0: oui. C'est dans ma main d'abord.
1: Le garçon, prends le cas. J'espère que ça vous vexe pas.
0: Non. Non, surtout la maman, oui. Il faut prendre ça comme je le prends, il faut prendre ça à la blague. Bon, alors, aujourd'hui, n'est-ce pas, nous avons une tourte aux morilles sauce trouvée. C'est une tourte aux morilles sauce trouvée. Comment dire, une tourte pâtissière garnie de morilles fraîches, nappée d'une sauce gribiche légèrement muscadée. C'est très bon, très fin. Vous avez aussi le pavé, bâtisseur de cathédrale. C'est un gros pavé de charolais revenu dans le cidre et mincé dans son jus avec un verre jus sur le dessus. Oui, également, l'écrevisse pont-levis. Oui, l'animal est jeté vivant dans un roux frémissant. Puis il est passé au chinois, puis il est repris en persillade, puis il est servi nappé d'un filet de citron. C'est assez fin, c'est fruité, n'est-ce pas? C'est un peu le goût de pomme, voyez-vous, c'est nappé, c'est très bon. On a des clients qui viennent tous les ans de Belgique pour en manger, hein, voyez-vous. Hein? Hein? Tu vois, mon petit, je t'avais dit de pas toucher au verre. Il y avait une raison. Tu comprends maintenant? Non, laissez, madame, ça n'a aucune importance. Non, c'est fait pour être cassé. Non, vous risquez de vous couper, voilà. Bien. Donc, pas de poisson, hein? Vous avez le jarret Louis XI, ce qui est bien aussi, le jarret de veau poché, nappé d'une sauce béchamel et garni julienne de légumes. Oui, également, oui, les rognons du Guesclin. Oui, rognons fumés, sauce poulette, garni pommes sautées, c'est assez fin également. Pardon. Oui, oui madame, une tourte aux morilles, sauce trouvère. Vous allez voir madame, c'est très bon, très fin, très fruité. Et vous monsieur, vous ne voulez pas essayer le pavé, bâtisseur de cathédrale? Non. Pardon. Ah non. Ah non, madame, 25, ce n'est pas le prix de la tourte. Non, ça certainement pas. Non, 25, c'est le nombre de calories au 100 grammes. C'est pour les gens qui veulent faire un régime. Non, vous n'avez pas les prix sur votre carte. Les prix sont sur la carte de monsieur. Non, ça, 25, c'est pas le prix de la tourte. Certainement pas, on n'est pas à la cantine des PTT ici, hein. Alors, pas de tourte pour madame. Je vous prie de m'excuser, monsieur, c'est très syllabique. Ça n'a pas marqué, non. Bon, pardon. Le menu. Bien, alors, au menu, qu'est-ce que vous voulez? Il y a côte de porc coquillette ou steak purée, poulet, il n'y en a plus, andouillette chou-fleur, doit rester une. Tiens, petit va demander au chef s'il me porte une andouillette ou un truc comme ça. Je vous écoute. Comme entrée, oui, l'entrée, c'est compris. C'est fromage de tête ou betterave, pâté de foie, il n'y en a plus, carotte non plus, allons-y.
2: Là, un porc coquillette.
0: Oui.
2: Deux.
0: Un seul. Oui, non, vous n'en voulez plus, c'est pas grave. Allons-y, oui, une andouillette, on recommence. Une andouillette, deux andouillettes. Non, je n'ai qu'une andouillette, je l'ai dit au début, il faudrait suivre. Bien. Alors, je fais une andouillette avec ça, un steak. Oui, bien cuit, c'est noté. Non, c'est de la purée, sachez, avec le steak, parce que ça, on peut pas la faire à l'avance, comprenez-vous? Ah, comment ça me plaît? Ah, saloperie, le truc, stylo, qui n'écrit jamais! Non! Bon, alors, j'ai une andouillette. Alors, pour la purée, ça risque d'être assez long, parce que c'est les sachets qu'on stocke, et puis ça colle. Ah, comme dessert, vous voulez quoi? Je veux que crème caramel, mousse au chocolat, y'en a plus, gâteau de riz non plus, allons-y.
2: Quoi? Tu veux une glace, mon petit?
0: Alors, j'ai la coupe champion, c'est bon, ça. C'est bon. Mais seulement, faut que tu demandes à ton papa s'il est d'accord, parce que ça coûte des sous. Non plus. Tiens. Et il prend rien non plus comme plat, le petit. Bien. Bah, il n'y a que lui enlever son couvert. Hein. C'est pas la peine de prendre une table pour trois quand il n'y en a que deux qui mangent. Il y a des tables de deux à ce moment-là. Hein.
2: Quoi? Je m'entends.
0: Qui c'est qui paye? Vous n'avez rien payé pour l'instant. Vous n'allez pas payer lourd, hein? Si vous croyez que j'ai pas vu vos mimiques sur la sauce trouvère, on aurait dit que j'allais y arracher son morlingue à papy, là. Hop là! Hop là! Je suis poli! Je fais mon travail comme vous, je sais pas qui c'est qui est pas poli. Alors bon, alors tiens, merci beaucoup, vous dégagez. Comme ça ne vous coûtera rien du tout à moi, ça me coûte un verre, et ils sont pas offerts par la maison Saint-Gobain. Alors allons-y rapidement, parce que moi, je commence à voir les glandes, n'est-ce pas? Alors la grosse dame, elle reprend son cache-nez, là, et l'homme plus tard, il s'en va aussi. Moi, les clients comme ça me fait du travail, ça me rapporte pas beaucoup de fric. Allez, hop, hop, hop, hop, hop, dehors. La petite famille d'abrutis, elle va les manger à côté, chez Roussette, au machin routier. Comme ça coûtera pas cher. Là, pour 100 piles frais, aïe, aïe, aïe, aïe, aïe. On parle pas le même langage, moi, les pays de cul, je ne mange pas, j'en ai été plus, faut dire le corps double, allez, rencontre au travail.
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4: Je voudrais, pour changer, vous dire un poème. Sans distinction d'opinion, de confession, de race, je me permets de le dire parce que c'est un poème d'amour. Voici. Bon, écoutez, je vous en prie, c'est difficile. Vous avez encore le temps de passer de l'autre côté. Voici le Parce que j'ai besoin de toi. Parce que je pense à toi jour et nuit. Parce que je préfère que tu sois à moi plutôt qu'aux autres. Je t'aime. Pognon. Si tu savais comme j'ai envie de toi, pognon. Et tout le monde t'aime autour de moi. Tu fais l'unanimité, tous mes parents, mes amis, tout le monde. Parce que qu'est-ce qui compte dans la vie? La femme, les enfants, ah, parlons-en, tiens. Les enfants, ils s'en vont un jour. Et la femme, ne dit-on pas ma moitié? On ne dit que la moitié. Mais toi, tu es tout. Qui est allé raconter que tu n'as pas d'odeur? Tu sens l'oseille, le blé. Et quelquefois, dans l'intimité, je te donne des petits noms. Pépette. Pépette. Non, je peux dire que sur cette terre d'amertume et d'égoïsme, peu d'hommes aiment leur pépette autant que moi. Et quelquefois, je t'emmène en voyage. Je t'emmène en Suisse. Je te laisse là-bas et quand je vais te retrouver, tu as grossi. Quand je pense que pour certains, c'est une injure de dire « gros tas ». Mais moi, je t'aime, gros tas. Et je voudrais que tu me fasses des petits. Encore et encore. J'ai déjà les larmes aux yeux en imaginant tous ces petits zéros en file indienne derrière des 5, des 8, des 9 sur le chemin de la banque. Jamais j'aurais imaginé qu'on puisse aimer autant. Ne me quitte pas! Ne me quitte pas!
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5: Oh. Eh ben!
6: Eh ah, bien, t'endors pas, Fredo! On a encore de la route à faire!
5: En fais pas, j'ai fait la pause café et je peux tenir le choc jusqu'à Montélimar.
6: Faudrait qu'il n'y ait pas de brouillard.
5: On verra bien. Tiens, en attendant, mais toujours route de nuit. Ça nous fera passer le temps.
7: 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Et maintenant, amis routiers, un peu de musique. Nous allons écouter le premier mouvement du Quatuor numéro 6 en si bémol majeur opus 18 de Ludwig van Beethoven.
6: Tu diras ce que tu voudras, Fredo, mais dans cet allegro de Beethoven, eh ben, on sent encore vachement l'influence de Mozart.
5: Bah, faut dire que c'est la période charnière de l'évolution beethovenienne.
6: Ah, je suis d'accord avec toi, Fredo, mais avoue que c'est plus sensible dans l'allegro que dans l'adagio, hein. C'est en filigrane, quoi.
5: À part le fait, c'est sa deuxième manière à Beethoven. Dans le premier thème, il fait un large exposé. Alors forcément, dans l'allegro manon troppo, quand le premier violon et le violoncelle, ils attaquent à l'unisson, eh ben, on sent déjà que ça va s'épanouir en contrepoint.
6: C'est vrai ce que tu dis, Fredo.
5: Tu sais, comme le disait Delacroix, dans le Beethoven des quatuors, on respire déjà la mélancolie qui trahit un feu intérieur. Il n'a pas fini de faire du slalom avec son scotter, celui-là.
6: Oh, dis donc, les deux roues, faut se les coiffrer.
5: Oh, c'est pas vrai. Tiens, écoute le pianissimo, dit, s'il s'est enlevé.
7: Ce quatuor, amis routiers, pour vous rappeler que Beethoven ne connaissait pas la gamme. 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
6: Oh, tu sais qu'ils commencent à nous bassiner avec leur publicité, hein.
5: Oh, t'as raison. Ils ont coupé juste au moment de la montée chromatique. Bah, le plus beau passage.
6: Bah, je pense bien, c'est le passage en la bémol mineur.
5: Ouais, ouais.
6: Deux altérations à la clé.
5: Exactement.
6: Enfin, c'est comme ça.
5: Ouais, ouais.
6: Tiens, c'est du Bach maintenant.
5: Ah ouais, c'est du Bach. C'est pas du Verschuren. Qui c'est qui joue, là? C'est François Chombier, ça, hein?
6: T'as vraiment pas de feuille, hein? François Chombier. Mais tu reconnais pas la tête, c'est Adrien Flambard. Ouais. Ben, Chombier, il joue plus délié dans les aigus.
5: Ouais, t'as peut-être raison.
6: Ben, je veux.
5: Tiens, samedi dernier, j'ai de nouveau emmené les mômes à Saint-Louis des Invalides pour entendre Dupré.
6: Oh, il est bien Dupré, hein.
5: Ah ouais.
6: Mon vieux, il fait quoi, Dupré, hein? Moi, je trouve qu'il a une bonne persistance rythmique.
5: Ah ouais.
6: Mais tu vois, il y a un truc qui me chiffonne chez Dupré quand même. Comme dit Gavotti, il est bien, mais il ne sait pas servir de la pédale. Tu sais, Gavotti, c'est un connaisseur.
5: Ouais, ça, des fois, il a la registration touffue. Mais quand il a un bon instrument, comment qu'il se défend? Tiens, l'année dernière, avec Memen, on est allé l'écouter à Notre-Dame. Il nous a fait chialer. Il les éteindra pas, ces phares, cet abruti?
6: Oh, le salaud. Ouais.
5: Ça va pas la tête, non? J'y ai dit.
6: T'es pas fatigué, Fredo? Tu veux pas que je te reprenne un peu?
5: Oh, si, tu peux repiller si tu veux.
6: Oh non, bah maintenant que tu m'as causé, j'ai plus sommeil. Je vais lire un peu, tiens.
5: Qu'est-ce que c'est que tu lis?
6: Peggy. Le français du livre.
5: C'est chouette, Peggy, hein?
6: Ben, je vais te dire surtout, c'est pas lassant. C'est Tutur qui m'a donné ce bouquin. Tu connais Tutur?
5: Ben, je vois pas. Non.
6: Tutur, ah, le grand rouquin qui fait Paris-Strasbourg avec son 12 tonnes.
5: Ah, ouais, ça y est.
6: Dans un routier, j'avais réparé son démarreur. Et ben, pour me remercier, il m'a filé tout payé.
5: Là, il s'est pas foutu de toi. Hein.
6: T'as raison, tout ce volume. Qu'est-ce que je me régale.
5: Dis donc, bébé. Tu serais chouette, tu sais ce que c'est que tu ferais?
6: Non.
5: Tu m'en lirais un peu tout haut.
6: Bah ben, si tu veux.
5: Ouais.
6: Je suis la servante du Seigneur, dit Jean la Pucelle. Je suis frêle comme le roseau caressé par les vents. Je suis un ciboire redressé vers le royaume des ombres.
5: T'interprètes bien, Peggy, bébé.
6: Je marche pieds nus vers toi, éternel, j'use mes pieds sur la pierre des chemins. Sur la route de tes cathédrales, j'écorche mes mains aux épines dressées vers ta sérénité. Je suis le calice de ta douleur, ô roi céleste. Eh ben, qu'est-ce qui t'arrive, Fredo?
0: C'est tellement triste, ton pays, disait.
6: Ben, j'ai choisi le passage le plus marrant.
0: Non, mais il vaut mieux que t'arrêtes parce que je vois plus clair, hein?
6: Ben, mais j'y suis là.
0: Excuse-moi, ça va me passer, mais il faut que je m'en saisisse, c'est tout. Bon, il vaut mieux que t'arrêtes, voilà.
6: Oh, ben mince. Oh, ben mince. Oh. Fredo.
5: Oui.
6: Tu m'aimes?
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8: Ah, je supporte pas. Je supporte pas ça. Je supporte pas qu'on me fixe. Mais pourquoi vous me faisiez comme ça voler ma photo? Mais il me fixe, c'est pas possible, c'est pas la politesse qui l'étouffe. Pas comme ça. Vous êtes vraiment maladroit. Mais si, je vois trembler vos doigts. Allons, ne vous énervez pas. Comme ça, soyez un peu plus téméraire. Allons bon, vous avez mon cher coincé, ma fermeture éclair. Vous manquez vraiment de doigté. Ça y est, ma robe est déchirée, merci. Tout ça n'est pas très érotique. Perfectionnez votre technique. Par contre, ça, je commence à me demander ce que j'ai bien pu vous trouver. Mais tout le monde peut se tromper. Nouveau disperfect. Par contre, ça, un peu plus de virilité. Ça ne veut pas dire brutalité.

maintenant. Maintenant, vous m'étouffez. Laissez-moi au moins respirer. Voilà, vous faites des progrès. C'est beaucoup mieux. Et même c'est tout à fait bien. Surtout, ne perdez pas la main. Oui, comme ça, vous avez trouvé le chemin qui nous emmène très

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1: Hier soir, ma femme me dit « Qu'est-ce qu'on donne ce soir à la télé ?» Ben, j'y a deux films. Sur une chaîne, il y a Thérèse. Dans un genre pieux. Classé pieux. Et sur l'autre chaîne, il y a Emmanuel. Dans un genre tout à fait différent, enfin, classé X. Bon, elle me dit, moi, je vais me coucher, pas toi. Je dis, non, moi, je crois que je reste encore un peu pour voir le film. Elle me dit, lequel? Ben, j'y aime le pieux. Avec un X. Elle dit, tu me raconteras. J'ai dit, c'est ça, je te raconterai. Allez, va. J'allume ma télé, je prends mon zapper. J'aime bien zapper. Je dis bon, voyons Thérèse, puisque c'est ce que j'ai décidé, mais auparavant j'ai jeté un petit coup d'œil sur Emmanuel. Bon. Par acquis de conscience. Une petite idée. Bon. Je zappe sur Emmanuel. Ah, la belle femme! J'en fais un peu. Bon, une indication. Elle était chez son médecin. Il lui dit, qu'est-ce qui vous arrive? Elle lui dit, j'ai une crise de foie. Il lui dit, dépêchez-vous, je vais vous palper. Elle commence à retirer ses effets lentement. Ouh, j'ai dit, je vois le genre, allez, tout de suite au pieu. On filme. Je zappe sur Thérèse en extase. Elle était chez son confesseur. Qui lui dit, qu'est-ce qui vous arrive? Elle lui dit, j'ai une crise de foi. Il lui dit, faut prendre le voile. Voilez-vous. J'ai dit, le temps qu'elle les mette, je vais les mettre. Je zappe sur Emmanuel. Elle avait tout dévoilé. Ah ben là, j'ai dit, il faut que tu choisisses, hein. Ou tu vois le voilé, ou tu vois le dévoilé, voilà. Alors, le voilé ou le dévoilé? Oh, j'ai dit voilé deux. Je sapais avec une telle rapidité qu'à un moment, les images n'arrivaient même plus à suivre. Quand j'ai vu le visage de Thérèse sur le corps d'Emmanuel, j'ai dit, où tu vas, là? J'ai dit, si Thérèse te trouble à ce point, reste sur Emmanuel. Et au moment où je zappais sur Emmanuel, ma femme est entrée, j'ai pas sommeil. Allez, elle me dit, tu regardes toujours Thérèse? Et j'ai dit, plus que jamais. J'ai dit, tu n'as pas bonne mine, qu'est-ce qui t'arrive? Mais j'ai dit, j'ai une crise de foi. Elle dit, de quelle fois? J'ai dit, des deux fois. Enfin, des deux fois, attention. Ah non, on n'a pas deux fois. Non, j'ai une crise de ce fois-ci. C'est-à-dire celui qu'on peut palper, et puis l'autre fois, l'impalpable, l'autre mot fois. Elle me dit, mais tu as déjà eu mal à tes fois. J'ai dit, mais autrefois, bien des fois, j'ai eu mal à mes fois, mais jamais autrefois. Heureusement qu'elle ne m'écoutait pas. Elle regardait Thérèse. Elle me dit, mais pour qui Thérèse prie-t-elle? Alors, je ne sais pas ce qui m'a pris. J'ai dit, elle prie pour le repos du corps d'Emmanuel. Elle me dit, pourquoi? Qu'est-ce qu'elle a fait de son corps, Emmanuel? Là, j'ai éclaté, j'ai dit, qu'est-ce que tu veux que je te dise? Tu m'as même pas laissé voir le film.
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2: Dorian, mon vieux Robert, j'en viens, c'est un enchantement. Réellement, je te jure, c'est un enchantement, j'en viens, je suis enchanté. Et alors, question érotisme, moi, là-bas, j'ai été comme un bouc. Je sais pas si c'est le soleil, magnifique, les couleurs, merveilleuses, les odeurs, capiteuses, et puis leurs épices et je sais pas quoi qu'ils foutent dans leur thé à la menthe, furieusement aphrodisiaque. Plus les palmiers, les cactus et autres végétaux exotiques qui se dressent vers le ciel comme des phallus improbables. Ah mon vieux, je te mens pas, moi j'aurais forniqué avec une chaise. Sauf qu'une chaise trop grande, les quatre fers en l'air, elle se demanderait quelle mouche me pique. Pas la peine de bousculer les meubles, il y a des humains qui attendent que ça. Tu me connais, Robert, je suis pas de la jaquette qui flotte, mais même les grooms à l'hôtel où j'étais, quand je les voyais s'agiter dans leur costume de clown, je te leur aurais bien mis un petit coup dans leur cervelle. Ah, je te jure, Robert, rigole pas, ils avaient dû me filer du kiff dans mon kawa, mais j'étais plus moi-même. Et les Fatma, avec leur danse du ventre, un soir, il y en a une qui est venue me fourrer son nombril en perlousé à 2 cm du pif, j'ai cru que j'allais la puniser dans mes tentures. Si j'avais pas eu ma femme Yolande pour me mater, mes mères, tu la connais, dans ces occasions-là, elle est aussi gracieuse qu'une amibe. Je te jure, Robert, je crois bien que j'aurais perdu mon flingue. J'étais tellement excité que dans le taco que j'avais loué pour aller chercher des cibiches à la ville, histoire de me rafraîchir, j'ai flanqué mon oiseau à la portière en guise de clignotant. Tu vois la tronche des autochtones. Un carrefour de bagnoles tombe là-dessus, badaboum, choc frontal, les véhicules méconnaissables. Les passagers, je t'en cause même pas. Il y en avait qui transportaient un mouton entier pour une cérémonie. Après la collision, tu savais plus où commençait le méchoui, où finissaient les voyageurs. Yolande et moi, on est rentrés fissa, rapatriés par l'ambassade. Et vois-tu, mon Robert? Rien qu'en te racontant les sortilèges de l'Orient, ça m'échauffe tellement le sang que malgré notre amitié de 20 ans et que tu sois le parrain de 2 de mes enfants, Robert, mon vieux Robert, excuse-moi, soudain, j'ai envie de toi.
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4: J'ai envie de tuer quelqu'un. Ça, c'est urgent. Hein. Ça aussi, j'aurais peut-être dû en parler à mon psy, mais finalement, j'ai préféré me confier à mon armurier. Vous allez me dire, et le respect de la personne humaine. Mais où avez-vous vu qu'elle était respectable, la personne humaine? Vous avez entendu chanter Francis Lalanne? Vous avez entendu penser un footballeur? Vous avez vu les yeux morts des terrifiants zombies à chapeau mou, alignés devant les chars apocalyptiques des premiers mai moscovites? Vous avez entendu le décérébré radiophonique meugler les résultats du top 50? Avez-vous reniflé les effluves de sang lourd et penché du taureau sacrifié au crétin bariolé qui brandit sa queue fauve au nez des connes humides des étés madrilènes? Avez-vous touché le fin fond de la bassesse au front des marchands de femmes accroupies? Avez-vous, sans bouillir, essayé génie? Vous avez lu Télé 7 jours? Vous vous êtes regardé? Vous m'avez vu dans la glace? Éteint.
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5: Si mon papa me voyait, lui qui me disait toujours, si j'étais en France, il y a 2 choses que je l'aimerais faire. Aller visiter la grande synagogue de Notre-Dame de Paris. Et dîner chez Maxime. C'est pas papa, je suis chez Maxime. C'est il est mon invité à titre posthume. Ah, maître à l'hôtel, pour commencer, vous allez nous donner... C'est pas donné, hein? Enfin, c'est pas tous les jours qu'on va chez Maxime non plus. Alors, vous allez nous donner... Comment... Si j'attends quelqu'un? Non, j'attends personne. J'ai des jeunes avec moi-même. On prend la même chose. Il y en a pas, moi, je sais pas comment ça s'appelle, la bestiole avec les pinces, là. Ça commence avec un K. Et pas la crevette, la... La crevisse. Vous en avez, ça, une crevisse? Ah, c'est les homards à l'américaine. Ah, ben oui, je les vois, là. Homards à l'américaine. Eh ben voilà, je vais prendre ça et on verra au fur et à mesure. Voilà. J'ai pris les homards parce que... Il n'y a pas de prix. C'est marqué « selon arrivage ». Un coup tu payes, un coup tu payes pas. Bonjour, monsieur. Vous êtes quoi? Sommelier. Il n'y a pas de saut de métier, monsieur. c'est pour les vins. Ah bon, je croyais que c'était pour les matelas, moi. Ah bon, d'accord. Ah bon, ça s'est dit sommelier. Moi, je suis calçonnier, moi. Bon, écoutez, aujourd'hui, je ne vais pas boire les vins des messieurs tout le monde. Je vais un vin de qualité irréprochable. Je ne regarde pas la dépense, mais je vais les meilleurs et les moins chers. Alors, qu'est-ce que vous allez me donner des bons? Dans les Grands Bordeaux, oui, dernière page, allons-y. Qu'est-ce que je lis là? Chafoteau et Maury. À Château des Pouilly. J'aurais dû prendre mes lunettes. Et là, Château Neuf du Pape. Tiens, il fait dans les vins aussi? La carafe d'eau est gratuite. Bon, on va déjà la prendre, la carafe d'eau. Et pour colorer un peu... Je m'y connais pas, moi, dans les vins. Qu'est-ce que... Je vous fais confiance. Qu'est-ce que vous allez me proposer de bon? Un Château Lafitte. Ah, c'est une bonne idée, oui. Comment? Si je les préfère dans une quoi? Dans une grande cuvée. Écoutez, non, pas dans une grande cuvette. Dans un petit verre, ça suffira. Comment? Vous en avez un millésimé... 1900 combien? 1929. Il vous en reste encore de cette époque? Moi, c'est pareil, dis donc. Il me reste des anciens modèles de caleçons molletonnés. J'arrive pas à les liquider. Et alors, vous les soldez à combien? 1500 francs. 15 francs, c'est pas cher, ça. Quoi, 1500 nouveaux? 150 000 francs? Eh, vous êtes sûr que c'est pas les tonneaux? 150 000 francs pour une bouteille de vin? Il y a de quoi se retenir d'épicer pendant 8 jours, hein? Bon, écoutez, apportez-moi la carafe d'eau, il faut que j'avale la pilule. Ah, dis donc, il n'a pas l'air content, on voit que c'est pas lui qui paye, hein? Alors, ah, voilà les homards à l'américaine. Les voilà, les voilà. Ah, ben, il y a plus de carcasses que des homards, là. Non, j'ai dit, il y a plus de carcasses que des homards. Qu'est-ce qui lui est arrivé? Il est tout cassé. Il a fait un atterrissage forcé. C'est un homard à l'américaine qu'il a pilé à l'anglaise avant d'arriver dans mon assiette, là. Il manque une pince, là. Ben, un homard, ça a deux pinces. Ben, je vais payer pour les deux pinces, non? Comment? Ils se sont battus dans les viviers. Eh ben alors, apportez-moi les vainqueurs, pas les vainqueurs.

0: Dis, je voulais dire un truc, là. T'aurais pas dû te foutre à poil au bord de la piscine. Elle est marrante, elle. Fabienne le fait. Alors, Fabienne le fait. Si Fabienne le fait, c'est qu'elle est pas folle. C'est qu'à son âge, elle a encore une très belle poitrine. Non, toi, si tu te mets torse nu, faut que tu restes allongé. Allongé, ça va. Enfin, sur le dos. Fais gaffe, fais gaffe. Je te dis ça, c'est pour ton bien. J'ai surpris des petits regards par en dessous de Fabienne qui t'observait. Fais gaffe. Ah, cette Fabienne, cette Fabienne. Elle est devenue la vraie petite bourgeoise stalinienne. Il a fallu qu'elle nous le place en couplet politique sur le tiers-monde. Bah, tu penses que j'ai bien vu que c'était pour m'emmerder? Mais je suis pas tombé dans le panneau. Parce que maintenant, si je m'énerve, je mets un temps fou pour digérer. Ah, oh, j'ai des gaz, hein. C'est les poireaux? Pourquoi, les poireaux, ça donne des gaz? Ah bon? Bon, alors tu me fais une infusion de thym. Ça me réussit bien, le thym. Dis, je voulais te dire autre chose. Ah ouais. Quand tu te jettes dans l'eau, sur le cul, en poussant des cris de petite fille, c'était marrant il y a 10 ans. Maintenant, c'est franchement ridicule. Et puis ça fait des vagues. Ah, oh, fais gaffe, je te dis ça, c'est pour ton bien, écoute. J'ai surpris des petits rires par en dessous de Fabienne et Gérard qui t'observaient, fais gaffe. Hein. Surtout qu'on doit passer toutes nos vacances avec eux. Comment, t'es pas au courant? Bah si, on passe nos vacances avec eux, au Sénégal. Comment, le pays est en famine? Mais non, c'est pas grave, on va au club. Et au club, en cas de famine, ils font venir toute la bouffe de France par avion. J'ai des gags, moi. Bon, j'allais faire ma sieste. Dis, téléphone-leur pour savoir s'ils sont bien rentrés. Ça se fait. Et puis, tu mets pas de sucre dans le thym. Ça me fait grossir.
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2: C'est l'histoire d'un mec qui en a raconté une histoire et qui l'a pas comprise. L'histoire qu'on lui a racontée au mec, c'est l'histoire d'un mec qu'on raconte à un autre dans la rue. Et il y en a un qui dit à l'autre, « Oh, dis donc, j'ai vu le couvreur, il m'a parlé de toi. »« Oh, il dit de moi, il dit non de toi. » Et le mec, il tient à raconter l'histoire, il a trouvé le moyen d'une part de ne pas la connaître et d'autre part de ne pas la comprendre, ce qui est plus dur. Et il arrive au boulot et tombe sur son chef de service. Il dit, tiens, bonjour, monsieur Martinez, ça fait plaisir parce que quand on vient de me raconter ça, petit rigole, je me suis dit, tiens, il a raconté à monsieur Martinez, comme ça, vous pouvez pas faire rentre, c'est pas pour dire mon boulot, ça merde un peu. Alors l'autre, il dit, bah, vas-y, racontez. Bah, il dit, bah voilà, figurez-vous que... je viens de voir le coureur. Il m'a parlé de vous. Bon, d'accord. C'est l'histoire d'un mec qui en a raconté une histoire aussi, mais qui l'a très bien comprise, lui. Mais qu'au moment de la raconter, t'es bien emmerdé avec le mec. Et l'histoire qu'on lui a racontée à lui, c'est l'histoire d'un éléphant qui est dans la jungle. Un éléphant normal, hein. Blanc. Il arrive au bord de la rivière pour boire. Il met un pied dans l'eau. Il met deux pieds dans l'eau. Il met la trompe dans l'eau. Et à ce moment-là, il y a un crocodile qui arrive et qui lui mange la trompe. Et l'éléphant, il se lève et dit, et vous trouvez ça drôle? Oui, je sais, même en Belgique, elle marche pas. L'histoire, un jour, ils se sont invités à bouffer chez des gens. Là, c'est comment ça, les gens, ils s'invitent à bouffer, des fois, ils ont pas grand-chose à se dire. Ah, toi, ça va, toi? Bah ouais, moi, ça va, toi, ça va? Ouais, moi, ça va, toi? Bah moi, ça va, toi, ça va? Ouais, ça va, toi? Bah moi, ça va, toi, ça va? Ouais, ça

0: ça, ta femme, ouais, ça va, puis à part ça, ben ça va.
1: Oui, ben 2 heures, ça fait long. Hein.
0: Et alors, au bout de 2 heures, il y a un mec qui dit, bah dis donc, t'as qui est rigolo, t'as qui a nous raconté une histoire, t'as qui est rigolo.
1: Bon.
0: Alors le mec, il se lève, il dit, bah voilà, c'est l'histoire d'un éléphant qui est dans la jungle, qui arrive au bord de la rivière pour boire, il met un pied dans l'eau, il met le pied dans l'eau.
1: Et à ce moment-là, il y a la maîtresse de maison qui revient de la cuisine avec un clafoutis. Et la maîtresse de maison a un bec de lièvre, en plus du clafoutis. Un bec de lièvre qui part d'ici et qui finit comme ça.
0: Alors il m'a dit, si c'est que tu veux le clafoutis,

0: est dans l'eau. Tout ça. Et puis ce moment-là. Alors les autres derrière. Ce moment-là. Il y a un crocodile qui arrive, tout petit, et il lui mord la queue, allez. Et la maîtresse de maison a dit, et on trouve un salon.
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3: Y a-t-il un socialiste dans la salle? Oui. Une, deux, trois. Ça fait longtemps qu'on n'en avait pas vu autant d'un coup. Hein, dites donc, avant de partir, vous viendrez me voir dans ma loge, je vous donnerai une adresse. Celle de Greenpeace. Qui s'occupe des espèces en voie de disparition. Je sais pas, moi je serais miteux, je ferais Mitterrand. On l'appelle miteux, nous, dans le quartier. Je ferais une réserve, un parc, un camp. Remarquez, la rue de Bièvre, c'est déjà un camp retranché en soi. Hein. Ça vous, j'ai compris pourquoi toutes les petites vieilles se faisaient assassiner dans le 18e. Tous les flics de Paris sont ici. C'est un QHS. Quartier de haut socialisme. Tout ça parce que Miteux habite ici. Quand je dis qu'il habite là, j'exagère. D'ailleurs, il est rarement là. Entre deux escales, il vient faire tamponner son permis de séjour et puis il repart. Vous vous souvenez quand il est allé à Verdun voir son copain, le chancelier d'Allemagne? Je me suis même demandé s'il n'était pas à la colle avec Helmut. Fallait le voir la main dans la main avec lui. L'autre qui fait 2 mètres, en plus de ça, il avait l'air malin, miteux. Colle, on aurait dit que c'était le grand frère qui amenait le petit un peu demeuré à l'école, vous savez. Quand je dis un peu, je suis gentil, remarquez, hein. Ça encore, ça coûte pas trop cher, Paris-Verdun en voiture. Tandis que rien que quand il va à Londres voir sa copine, le Thatcher, alors là, ça, c'est tout de suite plus cher. Ah oui. Vous savez que la dernière fois, il a pris un Airbus d'Air France. Il lui a fait faire l'aménagement présidentiel. Est-ce que vous savez combien ça nous coûte, cette connerie-là? Vous démontez les 260 sièges de l'Airbus, un par un. On installe une moquette neuve, 2 chambres à coucher, 2 salles de bain. Eh oui, Paris-Londres, 40 minutes de vol. Marqué à son âge pour s'envoyer en l'air, 2 précautions valent mieux qu'une. Enfin. Chacun fait ce qu'il veut avec son cul, moi ça ne me regarde pas. Alors, moi je suis concierge. Attention, je ne suis pas gardien, puisque les gardiens sont portugais, alors que le concierge est... Qui c'est qu'a dit dans l'escalier? Parfaitement, français. Alors, moi, j'avais une propension naturelle dès la naissance, dès l'état civil, à voter Le Pen, puisque je m'appelle Adolphe. Adolphe Glandu. Et mon deuxième prénom, c'est Benito, comme le démocrate italien. Alors, je fais une carrière, vous allez voir, c'est vraiment un parallèle avec la carrière de Miteux. Je suis concierge, mais lui aussi, dans le fond, de la République. Hein? Dans quel état il a mis l'immeuble, mon Dieu. Ça, il pourrait balayer devant sa porte, déjà. J'ai été pétainiste sous Pétain, comme lui. Mendeziste sous Mendes France,
4: comme lui.
3: J'ai été socialiste du 10 mai 81 au 11 mai 81. Et je serai chômeur en 88.
4: Comme lui.
3: Ah oui, ça, je suis sûr, vous avez... Alors, je les vois tous, je les vois tous. Le grand chouchou, le préféré, c'est Fafa, Fabius. Oh, quand il arrive rue de Bièvre. Il va à Lourdes, le type, vraiment. Quand il redescend, c'est encore pire, il est tétanisé, vous savez. Oh, on se dit, ça y est, il a vu Bernadette Soubirous pour demain. Alors, Fabius, comme il sait que je ne l'aime pas beaucoup, il fait exprès, il vient garer ça 2 chevaux, devant mes fenêtres. Alors, ça fait un vacarme, cette 2 chevaux, remarquez, c'est vrai, c'est louable, déjà, qu'il arrive en 2 chevaux, ça montre l'exemple pour les économies d'énergie. Enfin, lui, en 2 chevaux, il y a 18 604 et 12 motards derrière, mais lui, il est en 2 chevaux. Alors, ça, 2 chevaux, on ne peut pas la louper, il y a 2 énormes feux de détresse à l'arrière. J'espère que il ne va pas faire comme son prédécesseur, Pierre Mauroy, qui avait dit il y a 2 ans, les clignotants de l'économie sont au vert. Oui. Ah, il était temps de le jeter, le vieux, il était daltonien, dites donc. Moi, j'aurais été papa, j'aurais acheté une Renault Super 5. Vous savez que là, il faudrait faire quelque chose pour la régie Renault. Vous savez que c'est dans un état dramatique, là. Ils songent même à appeler l'abbé Pierre comme PDG. Qu'est-ce que vous avez, monsieur, comme voiture? Une Renault, vous avez ça, vous, monsieur, vous avez quoi? Une Renault aussi? Un pareil louche. Comme dirait Dalida, dont le frère est presbyte, mais enfin, chacun fait ce qu'il veut. Qu'est-ce que vous avez comme voiture, monsieur? Une Renault, non, non. Monsieur, quelle voiture? Ah, une Citroën. Bravo, monsieur. Une Citroën. Vous, monsieur, vous avez quoi? Mercedes. Mauvais français, d'accord. Voiture étrangère. Eh bien, est-ce que vous avez lu la publicité? La Renault Super 5, vous faites la première révision à 50 000 km. C'est extraordinaire. Sans dire, on ne la fait jamais. Vous avez déjà vu une Renault faire 50 000 km, vous, bon. Oh. Non, non. Fabius, c'est pour ça qu'il a la 2 chevaux normale, toute bête, vous savez, celle qui est fabriquée en Afrique du Nord, à Aulnay-sous-Bois. Faut dire que ce qu'il apprécie chez Citroën, Fabius, c'est le débrayage. Ça, pour le débrayage. Ils sont imbattables chez Citroën. Marqué, ils ont les cadences infernales, là-bas, ils font les 3-8, hein. 8 heures d'arrêt de travail, 8 heures de grève, 8 heures de prière. Quand il a appris que tous les jours à 5 heures, il se tournait vers la Mecque, Chazot a failli s'inscrire. Ah non, c'est inouï. Non. Votre Renault et vous, votre Mercedes, là, hein? Combien de temps vous attendez les réparations, les pièces détachées, tout ça, hein? 3 mois! Voilà! Ben oui! Tandis que chez Citroën, monsieur en a une, il sait très bien. Vous laissez votre voiture en panne devant chez vous, vous prenez le bus, vous allez à Aulnay. Vous n'êtes pas descendu du bus, les pièces détachées, vous les prenez dans la gueule. Ah oui! C'est jeter l'argent par les fenêtres!
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5: La situation est grave. Maintenant, il y a plus de gens qui attrapent le sida que le gros lot au loto. Et si on exclut l'idée que la manière la plus efficace pour ne pas attraper le sida, c'est de l'avoir déjà, évitez tout rapport sexuel d'une manière générale, et surtout en particulier. Il faut regarder les choses en face. Comme dit le nain dans un camp de nudistes, et pas nous laisser bourrer le mou à coups de ragots. Alors, ne dansez la lambada qu'avec des personnes que vous connaissez intimement et dont vous êtes absolument sûr. Votre grand-mère, par exemple. Méfiez-vous des gens qui ont les mains moites, les pieds poites et les couilles coites. Et surtout, n'oublions pas le petit préservatif. Bien sûr, l'amour avec la capote, ça fait le même effet que de se laver les pieds en gardant ses chaussures. Mais bon, on n'a plus le choix. Faut que les amoureux prennent conscience du danger. Surtout les jeunes. Vous savez comment ils sont, négligents. Font de la moto sans capote et l'amour sans casque. Sans compter les sceptiques. Il y en a même un qui m'a carrément dit... Les préservatifs, c'est pas tellement sûr, c'est comme les parapluies. On risque quand même d'être éclaboussé. Eh ben, c'est pas vrai. Je peux vous dire que j'ai testé la solidité du nouveau matériel en latex. Il est très performant. Ça résiste à une pression de 20 litres. Ne ricanez pas, je l'ai pas essayé sur moi, mais sur mon robinet. Celui de ma baignoire. J'ai rempli mon petit bonnet de nuit en peau de boudin de 20 litres de flotte. 20 litres, vous vous rendez compte? Ça correspond à la production journalière nationale. Sans les dom-tocs. Enfin, à un demi-litre près. Hein. C'est très difficile d'avoir des chiffres précis là-dessus. Il y en a à qui on ne peut pas arracher un mot et d'autres qui se vantent, alors. Bref, pas de problème, le matériel est fiable et je dirais même attrayant, puisque maintenant on en trouve au goût de fraise, à la menthe, à la carotte pour les écolos. Donc, vous pouvez y aller à fond la caisse. Mais bon, pas plus de 20 litres quand même, parce que mon expérience de robinet s'est mal terminée. Après, la capote a explosé. Pouf. Heureusement que c'était que de l'eau. Le seul petit reproche que je pourrais faire aux fabricants qui se font des nouilles encore sur notre dos, c'est pourquoi on ne fabrique qu'une seule taille? Parce que moi, tel que vous me voyez, sans vouloir me vanter, hein, je me retrouve toujours avec des tailles trop grandes. Je suis obligé de faire du bricolage pour la faire tenir avec un élastique. L'élastique, c'est ce que j'ai trouvé de mieux. Avant, j'avais essayé le trombone, ça les perçait. Après, je suis passé au scotch, plus moyen de l'enlever. Donc, pour tous ceux qui ont ma taille, et Dieu sait s'ils sont nombreux, je recommande l'élastique que vous mettez longtemps à l'avance. Ça fait gonfler le petit doigt qui n'a pas d'ongle, et là, ça tient.
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6: Amère ! Non, pourquoi veux-tu que je sois amère ? J'ai eu mon époque, je suis recyclée. Je dis seulement qu'aujourd'hui, le striptease est devenu tellement sophistiqué, tellement cérébral. Les filles, on les regarde plus, on les bouquine, on les déchiffre. Nous, on s'exprimait plus simplement. Samedi, avec mon époux, nous sommes allés nous ressourcer dans un établissement des Champs-Élysées. Le rideau s'ouvre, musique d'Éric Satie. Sur un mur, on te projette des phrases de Confucius, d'après mon époux, de Marx, de, comment il m'a dit, Malraux Tse-Tung. Et ceux qui sont aux premières tables peuvent deviner, peuvent supposer qu'une forme se déshabille en rampant dans le noir. En plus, elles sont tellement maigres, t'as pas l'impression qu'elles se déloquent, mais qu'elles se désossent. Nous, je suis navré, on s'exprimait plus simplement. Nous, on enlevait le soutien-gorge, un moulinet, et plaf! Le vieux à la première table devant se le prenait en pleine tronche. Il renversait son verre, on renouvelait les consommations. 98% pour l'établissement, 2% pour l'artiste. Personne n'avait besoin d'un bac plus 3 pour suivre. Alors, le directeur de cet établissement des Champs nous dit: je veux amener le public à réfléchir. Nous, on ne réfléchissait pas, on nous constatait. Rolande Rovert, tu l'as connu, Rolande? Rolande Rovert, les seins comme des phares. Elle éblouissait tout le monde et elle sortait. Nathalie Baba et les 40 valeurs. C'est mon époux qui avait trouvé le jeu de mots, il était directeur de l'établissement. Bon, Nathalie Baba, le public comptait les valeurs avec elle. Les seins, 2, les fesses, 2, ça fait 4. Les yeux, 6, les cuisses, le public, 8. On arrivait à 40 sans se prendre la tête. C'était pas la peine d'avoir fait l'énarque. Une femme, ça s'effeuille, ça se feuillette pas. Bernadette Dejeu, Monique Tamer, Nita Tawin. T'en as connu certaines. Lola Bémol, Mireille La Carrosserie. On lui avait trouvé ce nom parce que, d'accord, elle était flanquée, elle avait les fesses à rayer les baignoires. Mais dans quoi le public buvait-il son champagne? Dans ses godasses. D'ailleurs, à l'époque, j'ai fait la réflexion à mon époux, qui n'était pas encore mon époux: tu as tort de la renvoyer. Il m'a répondu: elle chose du 44, l'établissement y perd. Mais quand je me suis fait dire qu'au contresens, tu connais cette boîte, le contresens? Auparavant, c'était le zig-zig. Du fait que le genre s'essouffle, ils ont essayé tu sais quoi. Les filles assises, tout habillées sur la scène, et c'est le public qui devait se défringuer devant elles. Ça n'a pas marché, je dis heureusement. Je dis heureusement. Moi, ma culotte était un mythe. Tu peux demander à mon époux, ma culotte était un mythe. Amère! Non, pourquoi veux-tu que je sois amère? Je jette un cri d'alarme, c'est tout. Je dis, où va la profession? Elle va vers une réduction élitiste de la sexualité démocratique et je crie casse-couille.
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7: Question simple. Qui a gagné la bataille de la Marne? Voilà, ça c'est intéressant. Ma sœur. Ma sœur a marné. Allez-y, Bouffeur. Voilà, ça, il est habillé comme un Italien, regarde. Chemise rose. Je sais pas ce que vous en pensez, mais enfin, Madame Gringoire, il n'y a plus d'hommes.
8: Allez-y.
7: Sortez aux questions, je tâcherai de répondre.
8: De Madame Bricard. Non, t'aimes
7: pas Zola. Mais qui?
8: Madame Bricard.
7: Briscard. Alors, qu'est-ce que ça veut dire, ça? Briscard, de façon à décorner les S, là, hein. Communisme. Non, communisme. Oui, ça fait plus peur. Allez, les gens disent maintenant communisme, trotskisme, non. Alors les gens, ils finissent par s'y habituer. Communisme, non. Communisme. Alors les gens font... Et ils votent le Canuet, comprenez? Canuet. Voilà un homme, quand on a les dents propres.
8: Alors, de Madame Bricard, de Paris, dans le 18e.
7: 18e, les soldats du 18e. Petit soldat français.
9: Glorieux soldats du 18e.
7: Dans quelle armée vous servez, Bouvard? Faites voir votre taille. Tirailleur couché, non?
8: J'étais dans le train.
7: Ah! Mélie Grégoire, faut-il en penser?
8: Alors, la question de Madame Bricard qui attend, la malheureuse.
7: Elle attendra, et... nous aussi on attend. Hein? Moi, ça fait 30 ans que j'attends ma Légion d'honneur. Je pense qu'un type s'est fait casser la gueule dans le train pendant 18 mois, n'a même pas la. Hein? Il l'a pas. Là-bas, vous l'avez pas. Si vous, vous l'auriez, on la verrait. Ou alors votre femme l'a cousu à l'envers, mais... Il l'a pas. Manifestement, il l'a pas.
8: Pourquoi peut-on dire que Pissette...
7: Ah, on y revient, ça y est. Pissette, il a pissé sur Napoléon et l'autre a fini à Saint-Hélène. T'arrivais à Paris, c'était retenu, hein, depuis la frontière. L'autre lui dit « Comediante, tragédiante !» Pissette. Le seul pape qu'il a fallu langer. Alors la sœur qui l'habillait, vous voyez, prenait la soutane en bas, mettait du coton, remontait les pompes de nourrice.
10: L'inventeur Pissette, c'est l'inventeur de la culotte de golf. Et alors, je voyais les gens, ils disaient, Rome, tu rigoles, moi, ce soir.
7: Faut voir Pissette.
8: Pourquoi demande Madame Bricard de...
7: Pissis et Pissette sont dans un bateau. Pissis tombe à l'eau, Mélie Grégoire, qu'est-ce qui reste? Elle va le dire, le gros mot. Pissis, Mélie Grégoire. Pissis et Pissette sont dans un bateau. Pissis tombe à l'eau, qu'est-ce qui reste? Qu'est-ce qui reste?
8: Alors, pourquoi demande Madame Bricard? Tiens, elle est plus à Paris, elle s'est retirée à la campagne depuis...
7: Je suis une de mes amies, d'ailleurs, qui avait une très jolie propriété. Jurine de fond en comble.
8: Alors, pourquoi peut-on dire que Pissette, qui fut fait prisonnier par Napoléon,
10: à la bataille de Marignan.
8: À Fontainebleau. Oui. Pourquoi peut-on dire donc que Pissette ne se montra pas rancunier plus tard à l'égard de l'empereur?
10: Ça va mieux, Philippe, hein?
8: Oui.
11: Il a recueilli la mère de Napoléon à Rome.
8: Oui, il a recueilli Madame Laetitia.
7: Pour lui faire pipi dessus.
8: Très bonne réponse. Très bonne réponse de Jean-Dupuis.
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13: Oh, ce vertige matinal de la penderie béante sur l'alignement militaire des pelures incertaines aux senteurs naphtalines.
14: Je hais les cintres. Le cintre agresse l'homme par pure cruauté. Le cintre est le seul objet qui agresse l'homme par pure cruauté. Le cintre est un loup pour l'homme.
15: Il y a des objets qui agressent l'homme parce que c'est leur raison d'être. Prenez la porte. Non, une porte, c'est un exemple, partez pas, moi. Prenez la porte. Bon, il arrive que l'homme prenne la porte dans la gueule, hein. Bon, non, mais il n'y a pas là la moindre trace d'agressivité de la part de la porte à l'encontre de l'homme. Simplement, l'homme prend la porte dans la gueule parce qu'il faut qu'une porte soit ouverte ou bleue. Hein? Le cintre, lui, est foncièrement méchant. Personnellement, l'idée d'avoir à l'affronter m'est odieuse. Il arrive cependant que la confrontation homme-cintre soit inévitable. Quelquefois, plus particulièrement au temps froid, l'envie de porter un pantalon se fait irrésistible. L'homme prend alors son courage et la double porte du placard à deux mains. Il est seul, il est nu, il est grand. Son maintien est digne face au combat qu'il sait maintenant inéluctable. Son buste est droit, ses jambes légèrement arquées, ses pieds nus arc-boutés au sol. Comme un pompier face au feu, il est beau dans sa peur. Les portes du placard s'entrouvrent dans un souffle. Les cintres sont là, accrochés à leurs tringles, dans la pénombre hostile. On dirait un rang de vampires agrippé à la branche morte d'un chêne noir, dans l'attente silencieuse du poulain égaré, au tendre flanc duquel ils ventouseront leurs groins immondes pour aboucher son sang clair en lentes suctions gargouillées et glaireuses, jusqu'à ce que mort s'en suive. Cependant, l'attitude de l'homme n'est pas menaçante. Simplement, il veut son pantalon. Le gris avec les pinces devant et le petit revers. L'œil averti de l'homme a repéré le pantalon gris. Il est prisonnier du troisième cintre en partant de la gauche. C'est un cintre dangereux, particulièrement sournois. Oh, certes, il ne paie pas de mine. En bois rose, les épaules tombantes, il ferait plutôt pitié.
14: Mais regardez bien son crochet. C'est une poigne de fer. Elle ne lâchera pas sa proie.
13: L'homme bande, surtout ses muscles. Il avance d'un demi-pas furtif pour ne pas éveiller l'attention de l'ennemi. C'est l'instant décisif. De la réussite de l'assaut qui va suivre dépendra l'issue du combat. Avec une agilité surprenante pour un homme de sa corpulence, l'homme bondit en avant.
15: Sa main gauche, vive comme l'éclair, repousse le cintre pendu à gauche du cintre rose, tandis que sa main droite s'abat impitoyablement sur ce dernier.
14: La riposte du cintre est foudroyante. Au lieu d'accentuer sa pression sur la tringle, il s'en échappe brutalement, entraînant dans sa chute le pantalon, le gris avec les pinces devant et le petit revers, celui-là même que l'homme veut ce matin, parce que bon.
13: À terre, le cintre rose est blessé. Rien n'est plus dangereux qu'un cintre blessé. Dans son inoubliable « J'irai cracher sur vos cintres », Ernest Hemingway n'évite-t-il pas d'aborder le sujet ?
14: Un silence qui en dit long, non ?
13: L'homme, à présent, est à genoux dans le placard. De sa gorge puissante monte le long cri de guerre de l'homme dépendri.
14: Putain de bordel de merde de cintre à la con, chier !
13: Le cintre rose a senti le désarroi de l'homme. Il va l'achever. Il s'accroche dans le bois d'un autre cintre tombé qui s'accroche à son tour dans la poignée d'une valise. Il fait noir. La nuit, tous les pantalons sont gris. L'homme, vaincu, n'oppose plus la moindre résistance. Le nez dans les pantoufles, il sanglote. Dans la position du prieur d'Allah, la moitié antérieure de son corps nu prisonnière du placard, l'autre offerte au regard de la femme de ménage espagnole. Il souffre. Quelques gouttes de sueur perlent à sa paupière. Il n'est qu'humilité, désespoir et dégoût. Quelques couilles de plomb pendent à son derrière. Il a soif, il a froid, il n'a plus de courroux. Donne-lui tout de même un slip, dit mon père.
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16: Bonne fête, Paulette. Je vais lui dire à ma femme. Bonne fête, Paulette. Et je lui donnerai mon bouquet. Elle a horreur des fleurs. C'est justement, je déteste ma femme. Alors je vois pas pourquoi je lui aurais offert des chocolats. Paulette adore les chocolats. Et moi, j'aime pas Paulette. Alors, soyons logiques. J'avais pourtant bien précisé à ma mère. J'avais dit, je veux pas épouser Paulette. Elle m'a répondu, on parle pas à table. Bon. Mon père non plus, il est pas foufou de ma mère. Mais lui, 30 ans de mariage, il a fait le plus gros. Et puis, elle est moche, Paulette. L'autre jour, je regarde ses jambes, je lui dis, t'as tes bas qui plissent. Vlan, elle me retourne une claque. Elle avait pas de bas. J'ai dit à ma mère, Paulette est moche. Elle me répond, Paulette me ressemble. Je dis, oui, mais toi, tu es ma mère. Elle me répond, Paulette pourrait être ta mère. Elle a horreur des fleurs. Elle va faire une de ses têtes. Je m'en fous, j'aime pas sa tête. Elle va les mettre à la poubelle, au prix où sont les fleurs. Hein. Surtout les grandes. Et ça fait pas de plus de profit que les petites. Elle va les jeter, c'est sûr. Je m'en fiche, je les ai achetées avec l'argent des commissions. Elle m'a dit, remonte-moi des escalopes. J'ai horreur des escalopes. Ça me dégoûte. Elle s'en met sur la figure, elle se les enlève que pour sortir. Au prix où sont les escalopes, hein. C'est que le veau, c'est pas donné. Hein. Sur la figure. Dans un sens, si j'avais épousé une beauté, je m'ennuierais. Il paraît que les mannequins, les actrices, c'est très ennuyeux. Surtout le jour. Moi, j'aime bien engager la conversation. Paulette, elle parle, elle dit des bêtises, beaucoup de bêtises. C'est normal, parce qu'elle est bête. Mais c'est pratique, parce que je comprends tout ce qu'elle dit. Puis vous savez, les filles intellectuelles, hein, faut pas croire, c'est la barbe. Et sorties de l'intelligence et de la culture, elles ont pas grand-chose dans la tête non plus. Bonne fête, Paulette. Ça l'énerve que je l'appelle Paulette. Elle trouve ça commun. Son vrai nom, c'est Germaine. Moi, je l'appelle Paulette pour lui rabaisser son caquet. Ça l'agace. Elle est très, très irritable, très, très soupe au lait. N'empêche que si je m'écoutais, il y a des soirs, je la sicouillerais. Je la couperais en petits morceaux et on retrouverait jamais son cadavre. Seulement, ça serait dans le journal, avec sa photo. Alors, écoutez, le seul plaisir de ma journée, c'est de prendre mon petit crème, le matin, tranquille, à la terrasse de chez Lulu, en lisant mon petit journal. Alors, si c'est pour retrouver la photo de Paulette en première page, alors non, écoutez, non, non. Bonne fête, Paulette.
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6: Venez voir comment qu'il est, Jean-Pierre Foucault, à la télé. Oh, il a pas l'air bien, dites donc, il doit couver quelque chose. Il est tout zébré. Mais c'est pas Jean-Pierre Foucault, mademoiselle Chupon. C'est un autobus, voyons. Regardez, il y a les phares, il y a les roues, il y a tout. Jean-Pierre Foucault n'a pas de roues, enfin, réfléchissez. Bon, oui, c'est vrai, ça c'est un autobus, ça avait raison. Bouh, que je suis mal. Je vois rien du tout avec ce temps. Ça me prend là, ça me lance là, ça vient jusque par là. Je pense que c'est mes ulcères qui me serrent comme ça, qui bouchent la circulation, mais alors... Je suis bon, restez pas planté là à côté de moi avec votre fromage jockey, ça me soulève le cœur. Vous asseoir. Vous voulez bien vous asseoir. Vous voulez bien qu'il y ait qu'une place dans l'infirmerie. Et regardez, c'est moi qui l'ai, la chaise. Et c'est moi qui ai rendez-vous avec le docteur, alors. Oui, mais... Moi, j'ai les chevilles qui plient. C'est simple, mes chevilles, c'est de la gélatine. De la gélatine, mademoiselle Schwartz. Vous croyez ça, mais vous tienne quand même. Si vous aviez des ballonnements oesophages comme moi, Le docteur Duparvis m'a bien dit que c'est abdominal comme douleur. Abdominal.
17: Oui, mais moi, je mange pas, je grignote.
6: Vous grignotez. Mais votre fromage choqué, c'est pas pour nourrir les pigeons. On voit bien que vous n'êtes pas privé de manger. Non, non, non, non, allons, allons.
17: Mais c'est du poids des nerfs que j'ai. Je suis qu'en nerfs.
6: C'est de la bouche du docteur U qui me l'a dit, alors quand même. Docteur U, c'est le jaune. Il vaut rien du tout, celui-là. Il m'a affirmé que mes céphalées, c'était dans la tête, c'était du pchichit, alors merci.
17: Faut voir ce qu'il me donne comme médicament. Et du gerfagnol et du colextron.
6: Pfff, gerfagnol. C'est de la roue de chansonnier. Moi, j'ai pris ça il y a 15 ans, moi. Le docteur Duparvis qui me fait les varices, qui me fait tout, il me l'a bien dit. Mademoiselle Schwartz, vous êtes un cas ambulant.
17: Toutes les personnes qui me disent quelle tête que vous avez à moi. Vous-même, vous me l'avez dit.
6: Ah, me dites pas ça, mademoiselle Chupon. Je vous ai seulement dit qu'à mon avis, c'est le traitement italien qu'ils vous ont donné contre les retours de gaz qui n'étaient pas remboursés. Et que c'est ça qui vous a donné des hémorroïdes. Et que des suites du ketchup qu'ils vous ont fait, vos hémorroïdes vous sont remontés sur la figure. C'est tout ce que j'ai dit. Ah, voilà l'infirmière. C'est moi, je suis mademoiselle Schwartz. Le docteur Leport doit me voir. Comment pas maintenant? Ben, je suis recommandée par mademoiselle Jacquet, Il est mort. Le docteur Leport? Mort? Mais mort? Ce matin? Ah ben, c'est malin, on a attendu pour rien.
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8: De monsieur Goberville, de Noisy-le-Sec.
19: Question pour Kersouzon.
8: Parce que c'est Noisy-le-Sec?
19: Oui.
18: Chérie Yannine,
19: je pute à côté de ce mec, il va me frapper un jour. Déjà dans les coulisses, il m'a frappé tout à l'heure.
8: Qu'est-ce que vous faites quand vous êtes tout seul sur votre bateau?
19: Il répare son bateau. Il étudie la carte.
20: Il se prépare ses petits repas.
19: C'est ta femme qui te fait les gamelles?
21: Je peux t'en livrer une tout de suite, tu vas la prendre.
18: Oh, mais retenez-le!
21: Non, mais arrêtez le jambon, remettez-lui un os, et puis en vitrine.
19: Il va me frapper, le zèbre.
8: Non, mais c'est parce qu'on vous aime bien et que votre métier nous passionne qu'on vous pose des questions. Ah,
19: c'est ton métier? Ah, je savais pas, je vais utiliser ça pour t'amuser le soir.
22: Arrête ou je dis ton surnom, hein. Christophe Coulon.
19: Tu manges du poisson sur ton bateau? T'as le temps de pêcher?
22: À la vitesse où il va, oui.
8: Non, mon petit Olivier, là, doucement, doucement.
19: C'est des blagues, je le pense pas une minute.
22: Mais non.
19: Je m'en fous, ce que tu fais sur ton bateau, je sais même pas que tu faisais du bateau.
8: Bon, de monsieur Nicolas Jec de Reims. Quand dans les églises pratique-t-on la cérémonie dite de réconciliation?
19: Ah, quand il y a deux religions.
21: Comme ça.
19: Ah. Oh non.
21: C'est la cérémonie, on se tape dans le dos, c'est que tout est fini.
19: Fou, j'aurais pu crever, pauvre con.
21: Un jambon, c'est déjà mort et prétentieux.
19: Je suis sûr que je vais être rouge et la marque de la main dans le dos. Là.
21: Voir. Voir.
18: On dirait qu'on lui a posé des ventouses.
19: Je déteste la violence. Bon,
8: alors quand pratique-t-on dans les églises la cérémonie dite de réconciliation?
19: Quand quelqu'un meurt et qui se convertit au dernier moment, non?
8: Alors effectivement, c'est dans un enterrement.
20: Qui c'est qui se réconcilie?
19: Le mort avec Dieu.
20: Avec Dieu.
23: Lorsque c'est un enfant qui est mort et qui n'a pas reçu le baptême, comme il est menacé de terminer pour le restant de ses jours
0: dans les limbes
23: et de sa vie éternelle dans les limbes, on lui applique le sacrement du baptême post mortem per omnia secula seculorum. Amen.
8: Non, Père Martin, ça n'est pas cela.
23: La parole, maintenant, va être donnée au révérend Père de Kersauzon, celui qu'on a appelé le secours des naufragés. L'abbé, votre sentiment sur la cérémonie de réconciliation?
3: La réconciliation a lieu dans nos églises lorsque le défunt, après avoir cependant reçu les derniers sacrements et avoir regretté la vie impie et infâme qui l'avait mené à refuser d'être en permanence aux différents offices religieux que la paroisse organisait pour lui, autorise cependant une sépulture chrétienne en fonction des différentes miséricordes initabilées.
23: La parole est au révérend père Yann, évêque de Meaux.
4: La cérémonie de réconciliation est essentiellement pratiquée dans nos églises lorsque le mort de son vivant a tiré une grande claque dans la gueule au chanoine et que celui-ci, solennellement en face de la bière, lui dit « Je t'en veux pas ».
17: Merci. Le 7, le 8 et le 9 placés.
23: La parole est au révérend père Bouvard, dit rat du sol. Le révérend père Bouvard, sol jésuite surbaissé. Celui qui traite les fidèles plus bas que terre et que vous n'apercevez pas car il est en train de concélébrer sous le tapis du maître-autel. Le révérend père Bouvard va vous donner la réponse.
5: Oui, bah votre petite cérémonie, ça nous coûte 500 francs.
23: C'est pas cher pour une messe, abbé.
5: Vous applaudirez quand même, monsieur Nicolas Jec.
0: Oh, mais il a gagné. Philippe a gagné, mais je suis donc...
5: Qui a su recoller quelques grosses têtes légèrement fêlées. La cérémonie...
23: Remercions l'éternel de ce bifton de 500 balles qui dombe dans notre fouille. 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Reçois ce billet de 500 balles de la part de RTL et offre-le aux œuvres dont je vais te donner l'adresse. 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Envoyez tous vos chèques à l'abbé Fabius, ministère de l'impôt.
0: Les fidèles désirant communier devront s'avancer par la haie centrale.
23: La haie centrale.
0: Mais c'est parce qu'il a fait
23: mal. À gauche à la fraise, à droite à la vanille. Ceux qui veulent communier avec deux boules arrivent au milieu. Connaissez pas la communion en sorbet pour les pays chauds?
5: La réponse est que la cérémonie dite de réconciliation se pratique dans un enterrement lorsque le défunt s'est donné la mort.
24: Ah, c'est là.
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19: Je sais pas si vous croyez à la sorcellerie, hein. Mais moi, je voulais pas y croire. Je voulais pas croire à la sorcellerie. Jusqu'au jour où je me suis aperçu que j'étais possédé du percepteur. Je vous souhaite pas. Je suis possédé du percepteur, envoûté par mon percepteur. Oh, depuis quelque temps déjà, vous savez, je le voyais qui rôdait autour de ma maison. Il allait et venait comme ça. Il semblait dessiner tout en marchant des figures géométriques. Et en fait, il prenait des mesures fiscales. Et puis il disparaissait. Et puis il revenait. Et puis j'avais observé que chaque fois qu'il revenait, je payais un nouvel impôt sur le revenu. C'est en faisant mes comptes que je me suis rendu compte qu'il revenait souvent. Et puis un soir, je rentre chez moi
2: et je trouve une feuille d'impôt clouée sur ma porte. Tac ! C'était un premier avertissement. Je veux dire que je ne l'ai pas pris au sérieux. J'étais un peu surpris quand même. Je me dis, tiens, au lieu de glisser la feuille sous la porte, il la cloue. Sont des méthodes modernes. Et voilà que le lendemain, j'étais cloué au lit avec une forte fièvre. Je me dis, est-ce qu'il y a un rapport entre les deux clous ? Puis quelques temps plus tard, en faisant le tour du propriétaire, je découvre à chaque angle de ma propriété une lettre tracée à même le sol. Il y avait un T, un V et un A. À vol d'oiseau, ça fait TVA. J'étais cerné par la TVA. Vous connaissez le sens secret fiscal de ces trois lettres. TVA. Alors si vous prenez les deux premières lettres, ça veut dire en clair, TV a dû payer la taxe sur la TV. VA, c'est va payer la taxe sur la TV. TA, c'est t'as payé la taxe sur la TVA, alors va la payer. Ah, c'est un rappel à l'ordre constant. Et alors même si vous lisez les lettres à l'envers, ça vous rappelle encore quelque chose. TVA, avez-vous payé la taxe sur la TV? Hâtez-vous d'aller payer la taxe sur la TV? VTVT-vous et hâtez-vous d'aller payer la taxe sur la valeur ajoutée. On n'en sort pas, on n'en sort pas. Moi, j'ai manqué de sens civique parce que j'aurais dû me vêtir et me hâter d'aller payer ma taxe sur la valeur ajoutée. Et au lieu de ça, qu'est-ce que j'ai fait? Je me suis rendu au siège de la Sécurité sociale pour réclamer une somme importante qui m'était due depuis fort longtemps. Et bien, on m'a répondu que mon dossier s'était égaré. Je veux dire que ça m'a presque rassuré. Je me suis dit, enfin, quelque chose de prévu. J'en avais presque oublié mon percepteur. Mais voilà que dans la nuit qui a suivi, je suis réveillé en sursaut par un ululement de percepteurs. Je ne sais pas si vous avez déjà entendu ululer un percepteur dans la nuit. C'est sinistre.
9: Ouh. Des sous. Des clous.
2: Je me précipite à la fenêtre et je vois sous la lune argentée. Car dès que la lune est argentée, mon percepteur rapplique. Je vois mon percepteur qui se livrait à un étrange cérémonial. Il ouvrait les bras, il les fermait, il les rouvrait. Je me dis, il doit chercher à voler. Et voilà que dans le reflet de la vitre, je vois que quelque chose bougeait derrière moi. Je me retourne et je vois sur mon bureau ma rente Pinet. Ma rente Pinet que j'avais posée se plier, se replier et par un sortilège, je sais pas, se transformer en une cocotte en papier. Laquelle cocotte a pris son envol et à l'appel du percepteur est venue se poser sur son épaule. Alors le percepteur s'en est saisi, il a déplié la cocotte. Il a replié ma rente Pinet et il en a fait un petit avion qu'il a lancé comme ça en l'air, comme on lance un emprunt. Je me dis, c'est un mirage ou quoi? Le petit avion est venu se reposer sur mon bureau en se dépliant. Moi, j'allais le prendre d'assaut. Et puis, je me suis dit que j'aurais un pot de vin à payer supplémentaire. Je m'approche. Ce n'était plus la même rente. Il avait changé ma rente Pinet en rente Giscard. Ah, il est fort. Ah, il est fort. Il est diablement fort. Diablement. Mais vous savez que pour me défaire de son emprise, j'ai tout essayé. Tout. Je suis même allé voir un prêtre. C'est vous dire à quel point j'étais désespéré. J'ai dit, mon père, je suis possédé du percepteur. Pouvez-vous pratiquer l'exorcisme? Mon fils, vous m'auriez parlé du démon. J'aurais pu tenter quelque chose, mais contre les puissances de l'argent. Je lui ai dit, mais qu'est-ce que je peux faire, mon père? Il m'a dit, payez. Payez. Payez pour nous. Plus je paye mon percepteur, plus il me le fait payer. Il met ma faiblesse à contribution. me taxe sur ma valeur personnelle. Il m'impose jusque sa volonté. Tout ça parce que j'ai eu la faiblesse de montrer des signes extérieurs de richesse, alors que ma richesse, c'est tout intérieur.
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7: On rentre à la maison, on a eu un truc terrible. Quinze jours maintenant, on a reçu un canard vivant à la maison. On a reçu un dimanche matin. Ben, maman a dit, on va pas le tuer aujourd'hui. Elle dit, on va le laisser trotter jusqu'à demain matin. Elle dit, demain matin, on l'aura sous la main. Alors, le lundi matin, le canard était toujours vivant. On peut pas le retrouver. On le cherche partout. Il était monté sur le buffet, disons. Sur le buffet, il était là. Tout là-haut, sur le buffet de la salle à manger. Oh, ben, papa, il dit, c'est pas dur. Il dit, c'est bien simple. Il dit, je sais pas comment il a fait pour monter là-haut. Mais moi, il dit, je vois bien comment on va faire. Il dit, il y a qu'à mettre la table. Il dit, sur la table, on mettra une chaise. Sur la chaise, on mettra un banc. Puis moi, je monterai sur le banc. On mettra même un bottin sur le banc. Et moi, je monterai sur le bottin. Alors, moi, je me suis dit, c'est peut-être la bonne qui va monter, comprenez-vous? Maman a pas voulu, mais Et alors là, c'est là que le drame a commencé. Et quand je dis, parce que c'est papa qui est monté. Enfin, quand je dis qu'il est monté, c'est façon de parler, parce que on a tous eu l'impression qu'il passait son temps à descendre. Mais enfin, des fois même, il est tombé avant de monter sur la table, des fois. Et c'est quand la chaise a été sur la table que papa a commencé son numéro de voltige avec accessoires et double saut périocarpé. Alors ça a été émouvant, hein. Là, ça, on sentait bien qu'il allait se passer quelque chose, mais on pouvait pas prévoir que ce serait si grave que ça. Forcément, remarquez de la façon qu'il s'y prenait, c'était forcé qu'on le ramasse à un moment ou l'autre. Mais enfin, même un grand du métier n'aurait pas pu penser que ça irait si vite. Alors, il a d'abord fait un rétablissement sur le dossier de la chaise avec montant dans un barreau, extension de la jambe droite et recroquevillement du mollet autour d'une rallonge. Ça a été sensationnel. Et tout de suite après, glissade sur les rotules avec tournoiement dans l'air et réception au tapis avec mangeoire sur radiateur. C'était fantastique. Et ça, c'était que le début, ça. Alors là, quand le soir vers 5 heures, on a vu la chaise sur la table, le banc sur la chaise et papa sur le banc, il y a eu un moment de silence et papa a dit, maintenant, vous allez me passer le bottin. De quelle année qu'il a demandé, maman? Alors il a dit, pense-moi à suite 50, il dit, parce que suite 49, il manque 3 pages, je serais trop juste. Ça vous prenait là? Oh, ce monument que ça a été, mon. Et alors, là, voilà, c'est ce qui a foutu tout par terre, c'est que chez nous, c'est pas au plafond. Alors, quand le vieux s'est relevé sur le bottin en disant, ça y est, paf, il y a eu comme un bruit d'essayant avec chute d'un avion lourd de B-212. Oh, maman, alors là, ça a été... Si papa s'était pas raccroché au buffet, dans un sens, il y aurait eu demi-mal, vu que des suspensions, on en trouve encore à bon marché, et que des glaces de tuiles cheminées, on peut en avoir avec des bombes de lasmeuse. Mais enfin, le fait était là. Et alors, c'est que nous, on n'a rien vu du tout. Quand le buffet est tombé, on est tous rentrés dans le buffet, et il n'y a plus question de... Maman était juste, elle, où c'est qu'il y a les raviers et la soupière en métal. La bonne, elle s'était filée la tête dans le tiroir où il y a les quittances. Et moi, j'étais dans le haut, avec ma timbale en zinc de première communion. Ça a fait un machin extraordinaire. Et puis alors là, qu'est-ce que vous... Toujours est-il que le mardi matin, le canard était toujours vivant. Et alors là, il a dit, maintenant, il dit, il n'y a plus de gants à prendre avec le canard. Qui dit, papa, il dit, je vais chercher la hache à fendre des bûches. Alors là, on a senti dans l'immeuble qu'il y avait une odeur de sang, moi. Et il y en a eu du sang. Il y en a eu quand il l'a laissé tomber sur le pied de maman. Il y en a eu quand il a filé le manche dans l'œil à la bonne. Et il a failli en avoir, parce que moi, j'ai vu passer la hache au moment où c'est qu'il a tapé sur le canard en plante, un faux, qu'on avait sur une cheminée. À ce moment-là, la hache s'est démanchée, j'ai vu le coin qui m'est passé à 3 cm de l'œil droit. Et il est rentré dans le baromètre. Vous dire, cette atmosphère qu'il y avait à la maison, c'est pas incroyable. C'était cornélien. Lien. Cornélien, c'était. Enfin, le jeudi matin, le canard était toujours vivant. Remarquez que moi, je sais ce qui s'est passé à ce moment-là. Papa a dit, écoutez, il n'y a plus qu'une chose à faire, je vais chercher le fusil. Non, ok, il y a dit maman qui avait déjà vu les horreurs de la guerre. Je ne veux pas... Laisse-moi embrasser mon fils, qu'elle a dit... avant de se glisser sous la bibliothèque. Alors là, papa, il a mis 2 cartouches dans le fusil. 21 dans la bandoulière et 18 dans la poche de son pantalon. Comme atmosphère, c'était sensationnel. Au 15 premier coup de fusil, ça a fait un scandale. du côté canard, il n'y a rien eu. Mais alors, à chaque coup de fusil, il tombait quelque chose. On serait cru dans une baraque foraine à la foire du drôle. C'était extraordinaire. Vous pensez qu'on ne voyait pas, nous, à cause de la fumée, forcément, mais on sentait bien qu'il se passait des choses anormales. À la fin, quand papa a eu épuisé les munitions, il a ouvert la fenêtre. C'était pas la peine qu'il ouvre la fenêtre, puisqu'il avait viré tous les corps dès le début, mais enfin de... Et le vendredi matin, le canard était toujours vivant. Alors là, papa a dit, je vais faire appel à des chasseurs. 14 qu'il en est venu. Ils ont mis la hausse, là, sur le fusil. Ils ont coincé le canard sous l'évier et ils ont tiré tous les 14 ensemble. À 70 cm, deux cartouches par fusil, ça faisait 28 balles qui sont parties d'un seul coup. Et le seul qui n'a pas pris de plomb dans les pieds, il en avait plein les fesses. Et il s'est demandé d'où ça venait, vu qu'il était derrière tout le monde et qu'il avait lui tiré dans le plafond. Et le samedi matin, le canard était toujours vivant. Alors depuis, il continue et on le nourrit avec des navets. Que des navets, que des navets.
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10: La misère, il paraît, c'est un truc terrible. La misère augmente énormément dans le monde. Tout augmente, c'est normal. C'est bizarre, moi je me fous de tout ça. J'arrive pas à m'intéresser. Et il y a pire, j'ai pas honte. J'ai lu dans les journaux les mecs qui disaient, hein, ceux qui s'intéressent pas, c'est des cons. Hein. Moi, je suis con. Déjà, vous avez pas l'air. Mais alors, moi, il y a la guerre au Vietnam, il y a la guerre au Cambodge, il y a la guerre en Iran, il y a la guerre en Afrique. Ça se rapproche, hein. Et moi, je m'en fous. Je préférais la guerre au Vietnam à la guerre en Iran parce que elle était plus loin. Je trouvais ça plus sympathique. Regardez les morts en Afrique à la télé, en direct. Poivre d'abord avec une petite chemisette, une petite crotonne très mignonne. Eh bien, cher docteur, ce petit enfant a donc la famine et vous ne pourrez rien pour lui, il va mourir malgré tout ce que vous lui avez donné comme médicament. Ben oui, vous voyez, l'œil ne réagit plus, vous voyez, je le pince, il ne bouge pas. Ah, ça y est, il est mort. Bon ben, coupez, elle est bonne. Vraiment, arrêtez là. Arrêtez là. Il vient de mourir dans le poste maintenant. Non, il y a des mecs qui meurent de la famine pendant qu'on est à table. Arrêtez, là. Les mecs qui meurent de la famine, on leur passe pas des images de mecs qui sont en train de bouffer, alors. C'est marrant, moi, je m'en fous complètement. Hein. Je me fous de tout. Tiens, les Cambodgiens, il paraît qu'il y en a plus. Il paraît qu'il y a moins de Cambodgiens vivants que d'éléphants d'Afrique. Et pourtant, les éléphants, il n'y en avait pas lourd, hein. C'était une race déjà en voie de disparition, le Cambodgien c'est pire. Le mec en a adopté un couple l'année dernière, il a fait une affaire, on n'en trouve plus. Simplement, on ne sait pas s'ils vont se reproduire en captivité, mais... Eh ben c'est marrant, moi j'arrive pas à m'intéresser. Je m'en fous de tout ça. La pollution, c'est pareil mon vieux. Maintenant les pétroliers viennent chier en Bretagne. Ils arrivent là, paf. La Bretagne, oh, les cormorans. De toute façon, je vais pas y aller en Bretagne. Hein? Et puis même, mettons, je vais être franc, je vais être honnête. Mettons que j'irai en vacances en Bretagne. Ça m'intéresserait quand, la pollution? Juin, juillet, août, peut-être septembre. Et puis le reste, on va pas s'amuser à s'occuper, ça va pas, non?

0: La misère du monde n'est pas de dimension humaine. Il y en a trop de misère. Alors on s'occupe de la nôtre, et puis quand on n'en a pas, tu vois bien qu'on va pas s'en occuper. Hein ? Un mec qui aurait pas de misère, qui s'occuperait de misère, serait vraiment un con. Ça s'appellera utiliser son intelligence à ses dépens. Mais franchement. Alors Dieu, il a qu'à s'occuper dans ce cas-là. Moi, je crois en Dieu si on m'emmerde avec la guerre. Je crois en Dieu. C'est Dieu qui s'occupe de tout. Hein, moi, je sais pas. Il est pas là en ce moment, Dieu. M'excuse, hein, ça m'aurait fait plaisir. Hein. Il aurait pu vous défendre, il aurait dit deux mots, il vous aurait répondu lui-même, mais il est pas là. Les mecs qui gueulent après la guerre, il y en a partout. Hein. La guerre, ça existe pas tout seul. Faut bien trouver des mecs pour la faire. Hein. Les gens, ils gueulent après Hitler, mais on l'a surtout connu pendant la guerre, cet homme-là. Puis De Gaulle lui doit tout. Mais oui. Maintenant, ils enferment des intellectuels dans des goulages, avec des haricots rouges, là. Le monde entier gueule pour avoir du boulot, on leur met dans les camps de travail, ils gueulent. Alors. Eh oui, mon vieux, les Russes, ils n'auraient pas fait les Jeux Olympiques en Afghanistan. J'aurais même pas su où c'était, moi, l'Afghanistan. L'Afghanistan, le Turkistan, le Turc qui se détend, est-ce que je sais où c'est, moi? Moi, je suis con, hein, mais putain, j'aime ça. Hein. Oh là là là là. Je sais que c'est mal de pas s'occuper de la misère du monde, je le sens, je me dis, t'es bête, t'es vraiment con, bon, t'es con, allez. Alors je me dis, la prochaine fois qu'il y a une nouvelle guerre, c'est-à-dire la prochaine fois, je m'occupe de tout. Je saurai où c'est, qui a des frontières avec, qui a commencé, qui c'est qui a envahi, si John Baez y allait chanter. Je saurai tout. Et puis je m'intéresse 3 semaines, tout ça. Je m'intéressais à la guerre au Cambodge là, l'autre jour, puis je me suis aperçu que c'était les Vietnamiens qui la faisaient. Pendant 30 ans, moi, j'avais été pour les Vietnamiens qu'on allait faire chier. Dès qu'ils ont été libérés, ils ont envahi le Cambodge. J'avais pas l'air con, tiens. Ah ben, j'avais pas l'air con, moi, tiens. Ah ben, t'es pour les Vietnamiens, ils ont envahi le Cambodge. Alors, la prochaine fois, je me dis, je m'occuperai de tout. Je m'occupe 3 semaines, je laisse tomber. Oh, je suis con. Heureusement que tout le monde fait pas comme moi. Ça serait un de ces bordels, le monde. D'ailleurs, c'est un beau bordel. Je me demande si tout le monde fait pas comme moi.
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2: Non, mais cette pauvre Anaïs est galère, complètement pénalty. Ma parabole, elle a perdu la salsa. Moi, faire de l'œil et du trépied à son Zidane. Essayer de le lui zapper. Non, mais elle me freine pour qui? 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Extrêmement revolver. Mais boy band, quelle fleur il est. Je regarde ma pilule, il était 5 fleurs et demie. Vous bavez ce qui me bécane? C'est la fleur de faire l'amour. Je suis jogging de haut, quoi? Comment? Et avec qui? Il hausse les idoles. Arrête ton Titanic, joue pas les ellipsoïdes, et allez hop, il m'oblige à monter dans sa techno. Une vraie techno de course. On n'a pas mis 10 pendules pour happening dans son lit. Il n'y a pas que la techno pour bobsler dans les rivages. En 2 secondes, le zèbre pressé est devenu mon Zidane. Et était, je le respecte, extrêmement revolver. 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

0: aux éclats. J'hallucine encore de rire. Comment, tu dormais, pauvre chéri? Mais alors, tonton Zidane, qu'est-ce qu'il faxe? Qu'est-ce qu'il mélasse? Qu'est-ce qu'il ratatouille la nuit? Mais c'est pas un Zidane, c'est tout juste un tout petit, rien à foutre. Elle a klaxonné un grand cri, puis plus rien. À mon avis, elle est sûrement crac, plaf, asphaltée, bitumée, tarmacada. Je trouve pas le mot pour dire à quel point j'en suis sulfureuse, aidez-moi, rapporteuse, venimeuse. Voilà, ça vient. Voilà, ça y est, j'ai trouvé. Heureuse.
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2: Autrefois, notre pays s'appelait la Gaule et ses habitants des Gaulois. Leurs prêtres s'appelaient des druides et les Gaulois les adoraient.
3: Surtout au bleu.
2: Surtout au bleu.
3: Non.
2: Puis vinrent les Francs.
3: Les Francs n'avaient pas de devise.
2: Leurs ennemis disaient volontiers, le franc ne vaut pas cher.
3: Déjà. Le plus célèbre des francs fut Charlemagne, fils de son père et de Berthe au grand pied,
2: patronne des agents de police.
3: Les croisades. Godefroy de Bouillon organise la première croisade.
2: Ce fut en quelque sorte le premier voyage organisé.
3: Quelques croisés célèbres.
2: Saint-Louis, Pierre l'Ermite.
3: Et Vasistas, croisé d'origine germanique.
2: Saint-Louis aimait faire la grâce matinée le dimanche matin.
3: C'est pour ça qu'on disait, lui, il est très pieux.
2: Voyez-vous, c'est... Pierre l'Ermite, surnommé ainsi à cause de ses vêtements pleins de trous, n'avait pas de cheval.
3: Oui. Pour se rendre à Jérusalem, il fit du croisé-stop.
2: Jetons à présent un coup d'œil sur la guerre de Cent Ans.
3: Et voyons tout de suite comment ça se termine, parce que alors ça, c'est pas du pudding. Hein.
2: Les Anglais occupaient la France depuis de longues années.
3: Mais une jeune Lorraine à l'oreille fine brûlait du désir de sauver la France.
2: Son désir se réalisa,
3: elle brûla.
2: Bon, voyons. Une autre Jeanne célèbre, Jeanne Hachette.
3: Jeanne Hachette était dépensière. Elle devait fonder une librairie,
2: bien connue aujourd'hui sous le nom de librairie Gallimard.
3: Quelques dates historiques au hasard. 1515,
2: Marignan.
3: 1516.
2: 1516,
3: oui.
2: Ça se voit pas du tout.
3: Bien, premier anniversaire, la bataille de Marignan. Gutenberg, qui lui manquait de caractère, inventa l'imprimerie.
2: Quels étaient les noms des six bourgeois de Calais?
3: Eustache de Saint-Pierre, Bismarck, Aznavour, Bernard Buffet, Boussac et Bouchara.
2: Ils devaient s'associer plus tard avec les trois mousquetaires pour fonder les 100 000 chemises.
3: Nous sauterons Henri III, ce qui ne changera rien à l'histoire. Et voilà Henri IV.
2: Où ça?
3: Hein? Non, j'ai voilà Henri IV, c'est l'image. Non, il n'y a pas, il n'y a pas. Henri IV inventa la poule au pot.
2: Il fut en quelque sorte le précurseur des potages liébig.
3: Mais il fut assassiné par Ravaillac qui préférait le roi co.
2: À la mort d'Henri IV, son fils Louis XIII était mineur.
3: Oui, on ne sait pas si c'est dans le nord ou au Creusot, d'ailleurs.
2: On dit que Louis XIII eut un fils de sa femme, Maître Richelieu, appelé Louis XIV, qui a son tour d'âme.
3: Ça va, ne confondez pas monarchie et accouchement sans douleur. Voyons Louis XIV.
2: Oui. Alors, quelques mots sur le roi soleil. Bonjour, monsieur XIV.
3: L'État, c'est moi.
2: Bien sûr, mais à part ça.
3: L'État, c'est moi.
2: Mais encore.
3: L'État, c'est moi.
2: Et ta sœur.
3: C'est pas moi.
2: C'était une plaisanterie de l'époque.
3: Après Louis XIV, Louis XV.
2: Après Louis XV, Louis XVI, surnommé le déluge.
3: Pourquoi le déluge?
2: Bah parce que Louis XV avait dit, après moi le déluge.
3: Ah bah oui. Louis XVI est bon, mais étourneau.
2: Il n'est jamais dans le bain, comme disait Marat.
3: Oui.
2: À force de crier, vu la République, les Français eurent un empereur.
3: Napoléon Ier, qui mourut des suites de la nourriture anglaise.
2: À propos de nourriture, parlons de la restauration.
3: Quelques restaurateurs célèbres.
2: Louis XVIII, qui comme son frère Louis XVI est un bourbon, c'est un poète.
3: Oui, c'était lui qu'on a la célèbre chanson, je vous apportais des bourbons.
2: Puis nous avons Charles X, qui se fait sacrer à Reims avec ses grandes chaussures.
3: Quelles grandes chaussures?
2: Bah oui, en grande pompe.
3: Ah, oui. Et enfin Louis-Philippe, à qui nous devons la conquête de l'Algérie.
2: La Première République nous a donné Napoléon Ier.
3: La Seconde République nous donne Napoléon III, à qui nous devons la victoire prussienne de Sedan.
2: Et nous voici sous la Troisième République.
3: Quelques faits au hasard.
2: Pasteur découvre le vaccin contre la rage.
3: Dans un moment de colère.
2: Puis 14-18. 39-40.
3: 40-45.
2: Quatrième République.
3: 13 mai 58.
2: Algérie française.
3: Et Cinquième République.
2: Je pose Waterloo et je retiens Debré.
3: Mais besoin de leur tenir, il s'accroche.
2: Je divise Louis XIV par Henri II.
3: Ce qui donne Charles VII.
2: Vous ajoutez deux gouttes de Louis XVIII.
3: Une larme d'Albert Lebrun.
2: Vous envoyez le tout 4 ans en Angleterre.
3: Et ça vous donne quelqu'un qui vous a compris.
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4: À propos de noir. Mais non, les nègres, vous pouvez rester. Hein. C'est pas du tout. Quand je voulais dire à propos de noir, je vois que dalle sur cette scène. Dites-moi, on pourrait pas allumer la salle un peu, que je vois quelque chose. La vache. Quand je vois le nombre de filles baisables qu'il y a ici... Ça me rend dingue! Est-il possible que Dieu nous ait voulu monogame alors qu'une vie d'homme tout entière ne suffirait pas à pétrir tous ses seins et toutes ses fesses écrasées ici dans l'étreinte épaisse de ces fauteuils sournois au ressort douloureusement comprimé sous le poids brûlant de vos chaleurs interdites, madame? Éteins, je m'énerve. Je me demande si je suis pas un peu obsédé. Remarquez, j'ai deux qui tenir. Hein. Mon père est bisexuel. Ma mère est trisexuelle. J'ai un oncle octosexuel. Et mon chat a 9 queues. C'est énorme. Même ma sœur. Tenez-vous bien. Tenez-vous mieux. Même ma sœur, qui est militante lecanuétiste, ne pense qu'au sexe. Est-ce que ça ne prouve pas, à l'évidence, qu'on peut être à la fois marginal et clitoridienne? Tout petit déjà à la communale. J'étais déjà assez chaud, hein. En tant que lapin, je veux dire. Elle ne savait pas comment elle m'appelait, les filles à l'école.
5: Mambrac, le magicien! Tout dans la baguette.
4: Je me rappelle lors d'un récent dîner chez mon ami Louis Mermaz, alors que la conversation roulait sur l'opportunité de donner le nom d'Yvette Roudy à une rue de Camaret. Le président de l'Assemblée nationale me dit tout à coup
5: « Et toi, Pierre, qu'est-ce qui te fait bander ?»
4: J'avoue que sur le moment, la question me laissa perplexe. Et je me tins quoi? Je me tins quoi? À l'abri de cette immense pudeur naturelle qui m'incite à enfiler un pantalon au moment d'aller à la messe, par exemple. Ou encore à éteindre la lumière avant de lire Minute. Et puis, bon, vous savez ce que c'est le crépitement rassurant du feu de bois dans la cheminée, la chaleur profonde d'un vieil armagnac, et la pulposité parfumée du bras nu de Clitoria. C'est la femme de Mermaz. La pulposité parfumée de ce bras nu, frôlant ma nuque au moment de desservir. Enfin, tout cela me mit peu à peu en confiance. Et je me laissais aller à énumérer en vrac les mobiles variés de ce que j'appellerais l'exacerbation endémique de ma libido. Et alors, bon, pour la postérité, mais aussi pour la science, et afin d'aider le professeur Jean Bernard dans sa recherche médico-sociale sur l'élévation de l'habit et du niveau de vie au milieu rural, il m'apparaît opportun de livrer aujourd'hui au public le fruit de ma réflexion sur ce thème. Voici donc ce qui me fait bander. Soyez gentil de prendre des notes, je n'aurai pas l'occasion de répéter. Alors, premièrement, ma femme. Je me suis longtemps demandé ce qui m'excitait plus particulièrement chez la mère de mes enfants. Peut-être son appartenance au sexe féminin. Et le nombre élevé de la plupart de ses deux seins. Ne sont-ils pas tout à fait étrangers à la curieuse fascination que le contact de son corps exerce couramment sur mes sens, le jour, la nuit, et parfois même, dois-je le dire, pendant la commémoration de la mort de Jean Moulin sur FR3. Deuxièmement, c'est ce qui me fait bander, hein. Perdez pas le fil. Hein. Quand je dis le fil, faut pas dramatiser non plus. Hein. Deuxièmement, Marie-France. Alors Marie-France, d'abord c'est une amie de ma femme. Elle appartient à peu près au même sexe que ma femme, elle a à peu près le même nombre de seins. Hein. Mais l'interdiction tacite que je me fais de lui proposer le gazon, pour d'obscures raisons chrétiennes de solidarité maritale, ne peut que contribuer à me la rendre encore plus désirable que bien des mecs. Hein. Je ne dis pas ça pour vous, jeune homme, vous êtes charmant. Marie-France, elle est très belle. Pour vous la décrire en un mot, je reprendrai l'expression de Marcel Pagnol. Je vous dirai que Marie-France, elle est belle comme la femme d'un autre. C'est joli. Troisièmement, les éviers. Ben quoi, c'est pas bon, un évier? C'est pas orgasmophile, un évier? Là, vous m'étonnez. Moi qui vous parle, la seule vue d'un évier, même terne, hein, m'embrase les sens au plus haut point, me noue le gosier, m'assèche la luette, et m'irradie la souventrière des mille flammes dévorantes du désir le plus fou. Je vois bien ce que mon discours peut avoir d'incongru auprès d'une portée de contribuables plus ou moins vivipares. J'imagine que vous n'exultez que sur Multispire, c'est ça? C'est dommage. Parce que je sais aussi ce que, sur le plan érotique pur, je sens bien ce que le terme même dévié peut avoir de rédhibitoire, c'est vrai. Encore que... dans rédhibitoire. N'y a-t-il point rédi, entre autres? Mon éviérisme remonte à mes 16 ans. Cet été-là, nous passions nos vacances dans l'immense manoir provençal que nous possédons, grâce à la colossale fortune accumulée par ma famille pendant l'occupation allemande. Et là, un bel après-midi de juillet, à cette heure écrasante des siestes moites, je traînais ma langueur en bermuda fleurie dans la cuisine, à la recherche d'un fruit frais pour apaiser ma soif. Anita, la matrone quadragénaire de ménage, penchée sur l'évier, épluchait des pommes vertes pour la tarte du soir. Cette femme était une espèce de renoir de garrigue, ample et grasse, avec un cul joufflu qui ne tremblait pas, des seins obusiers considérables, et entre deux joues fessues, une immense bouche mouillée à peine ombrée de ce fin duvet noir qui fait l'ambiguïté des vraies femelles latines. Elle se tenait pieds nus, jambes écartées, cambrée comme un poulain de percheron, sans voile aucun sous la blouse à corte des soubrettes campagnards. Et moi, oubliant soudain mon antimilitarisme primaire, je l'ai prise en soudard sans même lui dire bonjour. Elle a joui sans lâcher ses pommes. Dans l'ombre surchauffée des stores vénitiens qu'une guêpe affolée pilonnait en vain. J'ai failli m'évanouir. Et depuis ce jour, chaque fois que je croise un évier, je l'appelle Anita.
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6: Eh bien oui, merci. Oui, la chanson, le métier, tout ça. 20 ans déjà. Ça ne rajeunit pas. Surtout vous. L'acteur aussi, j'ai fait l'acteur à mes débuts. Peut-être les plus anciens d'entre vous souviennent-ils d'ailleurs. Comme ce soir, ce sont mes adieux au musical, puisque, je sais, ça sera dur pour vous aussi, oui. Mais... eh bien, mon camarade régisseur a marqué sur une vieille feuille de papier qui traînait là quelques phrases célèbres dont il se souvenait comme ça que j'ai eu l'occasion de citer dans différentes pièces à l'époque. Coco, tu me fais un éclairage d'acteur, s'il te plaît.
7: un peu de haine et puis... Bonjour. La vie est brève, un peu de rêve, un peu d'espoir et puis...
8: Bonsoir.
7: On entre, on crie et... C'est la vie. On bat et on sort et... Oh, c'est l'amour. La vie, hélas, s'enfuit et ne s'arrête guère. Et la mort va bientôt devant nous à grands pas. Tout ce qui fut, qui est, et tout ce qui sera, font à cœur troubler une éternelle guerre. Tu me ferais des nouilles, oui. Les gens se marrent s'ils veulent, je trouve ça con. J'ai cité du sujet les mots des grands auteurs. En voici encore un, je le dis pour vous plaire. C'est le mot de la fin. Le plus difficile au monde est de dire en y pensant ce que tout le monde dit. Sans y penser. Merci. Merci. Oui, métier tout ça. C'est un métier qui a des joies, qui a aussi des peines. Oui, c'est vrai. Il a des joies, heureusement d'ailleurs. Malheureusement, il a des peines. Enfin, il y a les deux, on peut se démerder. En effet, rappelons-nous la joie qu'éprouvait notre camarade trapéziste lorsqu'il s'envolait dans les airs et la peine qu'on a eue à le ramasser par terre. Merci pour lui. Oui, la roue tourne. D'ailleurs, on va passer parmi vous avec des enveloppes. Alors, quand j'ai été fatigué, lassé, déçu, j'ai voulu faire une dernière tournée d'adieu. La même que la première que j'avais faite à mes débuts, d'ailleurs. Je suis retourné partout là où j'avais fait mes premiers pas sur les planches. Et dans chaque ville, j'ai retrouvé les bistrots. Dans les bistrots, j'ai retrouvé les copains. Dans le même état. On a revu une dernière fois ensemble le vin rouge des Bouges. Puis j'ai retrouvé les filles aussi, les quelques filles moches quand même. Celle qui voulait bien de moi quand j'étais inconnu. Pourtant, après, j'aurais pu m'en taper des belles, hein. Eh ben non, toutes les moches. Pour emmerder les belles. Bon, évidemment, les copains rigolaient parce que les filles avaient pris 20 ans et que déjà 20 ans avant, on se disait qu'il n'y avait vraiment pas de raison pour que ça s'arrange. Ça, c'était pas arrangé, mais ça fait rien. Et puis, quand ça a été fini, je suis retourné dans le plus grand music hall parisien, là où j'avais connu la gloire et la consécration. Grâce à vous, cher public et amis. Et là, dans un ultime récital, j'ai chanté toutes mes chansons. Toutes. 4 heures, ça a duré. J'ai tout fait. J'ai tout fait. Je n'étais pas seul, d'ailleurs, j'ai une chaleur là-dedans. Et les gens sont restés, hein. On avait fermé les portes. Mais là, vous pouvez vérifier, elles sont fermées. Et puis, quand ça a été fini, je suis revenu une dernière fois sur les applaudissements du public. Ils applaudissaient plus fort que ça, je crois. Alors les gens applaudissaient, ils applaudissaient, les gens. Ils applaudissaient. Ah ben oui, vous voulez pas, je m'en aille, hein. Remarquez, je comprends ça. Alors je leur aurais dit quand même, je vous ai chanté toutes mes chansons, je leur ai dit, écoutez, je vais quand même pas vous raconter ma vie. Bon alors on le fait, hein. Bon écoutez, ma vie, vous la connaissez mieux que moi, hein. Vous avez suivi dans les journaux, pas à pas, ma lente ascension sur ce difficile chemin du succès qui mène à l'hypothétique gloire dont on parle toujours et qu'on ne voit jamais. Oui, vous savez, j'ai attendu des mois et des mois et des mois et des mois. Les gens criaient, aidez-le! Puis après, j'ai vendu un disque. À ma mère d'abord. Puis deux, trois, enfin vous connaissez l'histoire, quoi. C'est fini, mais je ne regrette rien. Non, rien de rien. Évidemment, les impresarios m'ont escroqué. Mes copains ont bouffé tout mon pognon. Normal. Mes femmes se sont barrées en emportant mes gosses parce qu'elles en avaient marre d'attendre à la maison. Elles sont barrées avec mes copains, il y avait mon pognon d'ailleurs. J'ai fait plusieurs fois atteint par la maladie. J'ai été stoppé par un mal terrible en pleine ascension. Un mal inconnu qui me démarrait complètement. Qu'est-ce que j'ai eu encore la varicelle, mais ça j'étais tout oublié. J'ai même attrapé des maladies inconnues. Non, tout de suite. Oui. Alors quand même, quand ma maman, il aurait bien fallu que je m'en aille. Je leur aurais dit, bah écoutez, je vais vous chanter ma prochaine chanson. Celle qui sera sur mon prochain disque quand je ferai ma rentrée dans 6 mois.
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10: Tu veux pas que j'allume la petite lampe? Je voudrais te voir.
11: Je t'en prie.
10: T'as les pieds froids?
11: Je sais, c'est l'émotion.
10: Prends un peu de couverture. Tire de ton côté la couverture.
11: Merci.
10: Tu sais, je veux rien forcer, je veux rien brusquer. Je veux qu'une chose, je veux que tu te sentes bien.
11: Je sais, merci.
10: Non, je ne dis pas merci.
11: Non, ne m'embrasse pas sur la bouche.
10: Pourquoi?
11: C'est une marque de possession que je ne peux plus supporter, tu comprends? J'ai trop souffert de ça.
10: Ah, oui, oui, non, mais moi je veux que tu te sentes libre.
11: Merci.
10: Non, non, dis pas merci.
11: Lâche, lâche.
10: Quoi?
11: Oh, je t'en prie, lâche ma jambe. Mais parce que j'ai l'impression d'être prisonnière d'un homme. Lâche ma jambe.
10: Laquelle, celle-là?
11: Ben non, l'autre.
10: Tu veux les deux?
11: Oh, je t'ai vexée.
10: Oh, non, non, non, je comprends très bien.
11: Ah, merci.
10: Non, on dit pas merci.
11: Ne me regarde pas comme ça.
10: Pourquoi?
11: Ben je sens que tu es... J'aime pas que tu aies l'air de me demander quelque chose, c'est trop, tu comprends?
10: Ah oui, oui, je comprends. Bon. Écoute, je m'allonge sur le dos. Non, dis pas merci.
11: Je voudrais...
10: Quoi?
11: Je voudrais passer dessus.
10: T'es pas bien, là?
11: Ah, si, mais je suis sûre que si j'étais à la place de l'homme, je me débloquerais. Ça, tu comprends?
10: Certainement, j'aurais dû y penser, c'est vrai.
11: Ça ne te dérange pas?
10: Oh, non, non, non, non, passe.
11: Merci.
10: Dis pas merci.
11: Ah, non, ne fais pas ça.
10: Quoi?
11: Ben ça, ce rugissement. Écoute, je ne peux pas admettre que... Même inconsciemment, tu cherches à me dominer.
10: Ah non, il n'est pas question que je te domine, c'est toi.
11: Ah, merci.
10: Ah non, dis pas merci. Oh.
12: Ah, je suis désolé.
11: Ne t'en fais pas.
12: Non, non, je m'en fais pas.
11: Ce qui t'arrive, ça arrive à tout le monde. Faut pas que tu complexes.
12: Ah, t'es gentil, merci.
11: Ah non, tu vois, dis.
12: Quoi?
11: Bah, la pilule. Tu l'as prise?
12: Non.
11: Bah, va vite la prendre. Il y en a dans mon sac, dans la salle de bain.
13: Ah, la salope! Va laver ton cul, malpropre!
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14: Ah, le foot. Il n'y a plus que ça. Le foot. La France est foutue. Et moi, c'est le bouquet, je vis avec un footballeur. Et en plus, il joue goal. Alors, c'est short pour les ravoir au lavage. Les taches d'herbe, bonjour. C'est ce qui est le pire avec la fraise et la pêche. Surtout lui, je dis ça pendant qu'il a le dos tourné, il est très cabot, il plonge pour un oui, pour un non, ça m'empêche pas de l'aimer, même sur des petits choux, vous voyez, je dis baisse-toi, ramasse-les, quand t'étais cher pour la galerie. Non, il faut qu'il plonge. Et moi après, comme dit Malreguise, qui se croit fine, essayez avec Homo. Ah, le foot, l'ambiance à la maison avant les matchs. Dans le lit, il fait des sauts de carpe. Moi, je ne moufte pas. L'autre nuit, avant la Coupe d'Europe, il se réveille en sueur. Je le serre dans mes bras. Il tremblait. 1m89 quand même. Oh, il me dit, c'est épouvantable, je viens de faire un rêve dans lequel j'étais une passoire. Je lui dis, écoute, Bambi, tu as été sélectionné scolaire du Lyonnais, international militaire. Tu vas pas nous faire des convulsions pour ces boches. Il me dit, lève-toi et tire-moi des pénalties. Je lui dis, dis donc, je suis pas ta bonne, t'as vu l'air d'abord. Lève-toi et tire-moi des pénalties. Nous voilà dans notre living. Premier tir, je le prends à contre-pied sans le vouloir, bien sûr. Vous pensez si je m'en fous. Il détourne du poing, je reprends de la tête, but. Ne criez pas, tu m'as bousculé. Moi, je t'ai bousculé, moi, je t'ai bousculé. Notre chien, je suis ma chère, ouh, ouh. Moi, je t'ai bousculé, je dis carton rose, pendant que tu dis. Oh, tu peux être injuste. Je dis, comment tu peux être injuste comme ça? L'autre jour, il y a M. Henri Michel qui vient dîner, vous savez, le successeur de M. Hidalgo, M. Henri Michel, très... Enfin, j'aime beaucoup son look. Blond, les cheveux en arrière, très... Je sais pas si vous vous rappelez Georges Desgrières, successeur de la comédie française. Bref, j'avais fait des... Regardez, c'est vraiment des petits rides vauvéliciennes avec un dégradé de courgette en béchamel. Bon, Bambi se serre. Et je vois bien, moi, Henri Michel, qui tique. Rien de plus, il tique. Le soir dans le lit, oui, avec ta béchamel, des yeux de méchanceté, avec ta béchamel, c'est à cause de toi, je garderai jamais la cage du 11 de France. Alors moi, je reconnais, je suis impulsif. Je lui dis, c'est peut-être pas à cause de ma béchamel, c'est peut-être parce qu'ils prennent pas les passoires. Et je pouffe. Qu'est-ce que j'avais pas fait pouffer? Il me dit, écoute, Berthe, je m'appelle Bertrand. Écoute, Berthe, quand un couple en arrive à se dire ces choses-là, à se déchirer comme ça, il vaut mieux se séparer. Transfère-moi. Et tout à coup, il hurle, transfère-moi ! Notre chien, je m'agère. Oh. Marquez que le drame, il n'y a pas que chez nous, je vois dans son équipe, parce que je peux pas dire les noms, mais bon. Le 2 est avec le 5. Le 6 et le 7, malgré la différence d'âge, sont ensemble depuis... Des gens très gentils, très popotes. Ils sont connus à l'OGC Nice. Ensuite, ils ont muté pour le FC Grenoble. Maintenant, ils sont ici. Quand il y en a un qui dribble, l'autre est derrière. Un couple sans histoire. J'en dirais pas autant du 8 et du 11. Du moins, depuis que le président a acheté ce noir. D'une beauté, d'une beauté. L'autre jour, comme toujours après les matchs, je vais leur dire bonjour, je vais serrer quelques mains sous les douches. Les abdominaux et les dorsaux de ce Zaïrois. Total, mardi soir, 33e minute du match contre Nancy. Super descendu 11 qui déborde toute la défense adverse. Et le 8 est démarqué devant les buts. Tout seul. Alors tous les autres crient 11. Passe la balle, passe, mais passe. Et lui, je le reverrai toujours, le pied sur le ballon. Eh ben non, qui me rentre d'abord au cocono. Oh le foot, c'est pas le tout Bambi, qu'est-ce que je vais en faire moi quand il va être à la retraite, à 31 ans. 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Toc.
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15: De madame Poteau de Clandé, non, Ploteau de Clandé, pardon, dans le Maine-et-Loire. Quels sont les 10 titres du souverain pontife?
16: Ah, non, alors, 3, 4, ça aurait...
17: 10 titres, sa souveraineté. 10,
18: grand protecteur de l'humanité.
16: Sénégalais d'honneur avec palme et fourragère. Non.
15: Alors, le successeur de Saint-Pierre. Alors, il est successeur de Saint-Pierre.
19: Alors, souverain
16: de Sainte-Lucie.
15: Il est souverain pontife.
16: Il est chef de la curie.
18: Avec un corps de chasse.
20: On ne peut pas dire le successeur des apôtres, non.
15: Non,
19: il est le chef des apôtres.
15: Pas le chef.
18: Le fils.
15: Non,
18: l'enfant.
16: Directeur adjoint.
18: Le neveu.
19: Receveur.
16: Non. L'héritier. Non. Descendant.
15: Non, non, pour dire qu'il règne sur les apôtres.
19: Il règne sur les apôtres. Il est le roi des apôtres.
18: Comme Yvan Gattaz, quoi, sur le...
15: Il est pas
18: sur
15: le roi, il est, mais c'est déjà pas mal.
16: Grand moutardier. Ah ben, il y a des moutardiers là-bas, il est grand moutardier, non?
15: Non, ça, ouais. Il est pas...
18: Maître d'hôtel.
19: Il est le... Premier serveur.
20: C'est pas le prince des apôtres.
15: C'est le prince des apôtres. Ah, oui, alors ça fait bon, trois.
16: Ça fait trois. Il en faut sept encore.
15: On
18: va se barrer, les mecs.
15: Alors,
20: le serviteur des serviteurs de Dieu.
16: Chez le fiacre d'honneur, parce qu'il y a toujours des fiacres qui crient il papa, il papa. Il va, il papa devant le Vatican.
15: Non, non, mais je dis non à monsieur Paul Guth.
19: Ah, il est prince des Suisses.
20: C'est embêtant, il y en a sept encore.
15: Par rapport à Jésus-Christ, qu'est-ce qu'il est?
20: Son fils. Le vicaire de Jésus-Christ.
15: Il est le vicaire de Jésus-Christ. Ah, mais quatre. Par rapport à Rome, qu'est-ce qu'il est?
16: Curé.
18: L'évêque de Rome.
15: L'évêque de Rome. Et de cinq. Par rapport à l'église catholique, qu'est-ce qu'il est?
18: Le chef.
15: Le chef de l'église catholique.
18: Par rapport à moi, rien. Il n'y a rien.
15: Par rapport à l'Occident, qu'est-ce qu'il est?
18: Il
15: est
18: à gauche. Il habite à l'Orient.
16: Il est détenteur des sept secrets
15: de l'Occident.
16: Patriarche d'Occident.
15: Patriarche d'Occident. Et de sept.
16: Oui.
15: Par rapport à l'Italie, qu'est-ce qu'il est?
16: Contremaître.
19: Par rapport à l'Italie, chef spirituel de l'Italie.
15: Non, mais ça porte un.
19: Parrain.
15: Non.
20: Hein? Il est souverain du Vatican.
15: Alors, il est souverain du Vatican, voilà, oui. Bon,
16: par rapport à l'armée italienne, c'est caporal d'honneur.
19: Par rapport à la Légion.
16: Il est banquier aussi. Banque du Saint-Esprit. Et du commerce uni.
15: Alors, qu'est-ce qui vous manque? L'Italie.
19: Par rapport à l'Italie, il est souverain pontife de l'Italie.
15: Non, mais ça porte un titre, ça.
16: Travail d'honneur.
20: Il est chef des États pontificaux.
15: On l'a dit, ça.
18: Il est pape Panzani.
19: Avec 5 frais au kilo. Oh là,
16: bah oui. Il a le lasagne du grand sépulcre.
18: Il est goûteur de bouillon italien.
15: Ah, la lasagne du grand sépulcre. Excusez-nous, monsieur Gull.
16: Il est décoré de la grande tranche du jambon de Saint-Daniel.
19: Oui.
16: C'est ça. Il a le...
15: Je crois que ma question a été imprudente.
16: Et quand il porte le carpaccio en dentelle, là, il a été magnifique.
20: C'est que pendant que vous vous marrez, moi je cherche.
15: Oui, oui, bah, chacun fait ce qu'il peut. Hein.
19: Il est carborana d'honneur.
15: Bon, alors, non.
16: Il est inventeur de la robe sac aussi.
15: Je considère que
20: je vous en ai trouvé
15: 7 sur 10, donc la plupart ont été trouvés par Paul Guth, c'est bien. Alors, on aurait pu dire aussi primate.
16: Il est primate les jours pairs et prognate les jours impairs.
15: Primat d'Italie, archevêque et métropolitain de la province de l'Opéra.
16: Métropolitain, oui. Ouais.
15: Voilà.
16: Mais je vous l'ai dit qu'il était receveur du métro, alors.
15: Mais c'est une série de bonnes réponses.
16: Et d'ailleurs, vous savez qu'à chaque fois qu'il reçoit les gens, ça s'appelle le grand meeting du métropolitain, d'ailleurs.
15: Je vous demande d'applaudir Paul Guth.
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22: Bonjour.
23: Non, pas vrai. Bonjour, Franck.
15: Bonjour.
23: Ah, minable.
22: Bonjour.
23: Un mec qui me dit bonjour comme ça, j'en tire une. Ça, moi, les bonjours...
15: Ça fait pas sincère, hein.
23: Les bonjours mous de carte vermeille, ça m'emmerde, moi. Je veux un vrai bonjour, printanier. Je veux un bonjour qui vous ressemble, Philippe. Qui est votre âme, votre corps, qui est un nœud papillon au bout du jour. Oh, mon fichu.
15: Bonjour, petit vicomte.
23: Oh, mon nain parlant. Coucou.
24: Française, français, je ferai la France libre et je permettrai à Kersauzon de dominer les océans et de naviguer de Dunkerque à Tamanrasset.
15: À Tamanrasset, il n'aura jamais vu une aussi belle plage.
23: Mais qui c'est que ce couillon-là qui parle de moyenne?
15: T'as eu des aventures dans les îles, Kersauzon?
23: Écoute, d'abord, je ne m'appelle pas Kersauzon.
25: T'as des souvenirs vagues de ta traversée?
26: Moi, je suis bien content d'être avec Olivier de Cousteau.
25: C'est con, t'as un gala demain. Tu sais que tu ne pourras pas jouer avec des pansements.
23: Et il va tellement être enrubané que tout le monde va croire que c'est Dalida, la momie.
25: T'as mis du temps pour y arriver, mais tu y arrives.
23: Mais attends,
25: c'est la course du Rhum ou la course du vieux Rhum?
23: Non, mais attends, je dis rien, moi. Il y a certains silences qui ressemblent au mépris. Et qui marquent à jamais la fin d'un ami. Je vous écoute, Jacques. Je vous laisse chaque dimanche devant votre public. D'amour faire la manche. Tu vas bien, mon coco? Dis-moi quel âge as-tu? Et dans ce rôle d'ami ou bien du grand cucu, je vous entends encore proposer une chanson. Il y a derrière un connard qui vend des disques ronds. Un jour c'est Dalida, un autre ringard. J'aimerais bien qu'il arrive votre train dans cette gare où s'arrête l'esprit et se repose le temps. J'ouvre ma télévision, je vous vois, un enfant.
1: Et où sont tes parents?
23: Ils sont là dans la salle. Et les pauvres regardent leurs petits.
25: Dis-moi.
23: Moi j'ai mal de voir cela d'un homme.
2: Triste enfant d'artichaut, quand je t'ai recueilli, perdu au milieu des îles, sauvage à demi nu, analphabète, à moitié dévoré par les bêtes, et que par pitié je t'ai ramené dans notre capitale.
3: Tu m'as ramené ici, et c'est pour me faire souffrir. Depuis je n'ai pensé tout jamais qu'à partir. Je repars sur la mer, je m'en vais à chaque fois.
2: Mais pourquoi, nom de Dieu, cherches-tu à me froisser en t'entêtant toujours à arriver le dernier?

0: cherche pas à te froisser. Je cherche pas à te froisser. Là, tu viens de me faire mal.
1: Mais je n'ai pas
0: voulu comme toi, l'âme antérieure.
1: Je n'ai pas voulu te blesser. Mais ce bateau pour lequel j'ai tant lutté, chaque planche m'appartient, j'y ai donné un peu de mon soutien. Et le voir se traîner 8 jours derrière les eaux, quel chagrin. La mer montait de tous côtés, je n'arrêtais pas de pleurer.
2: Et comment arriver au bout de l'Atlantique, lorsqu'on laisse ici tant de gens sympathiques? Et moi je pense à toi, oui, lorsque la nuit vient, je voudrais une télé avec un Jacques Martin.
3: Pierre Sauzan,
2: je me retrouve seul, tout seul sur l'océan. Je voudrais être dimanche et devenir un enfant.
4: Ah, hein, Sophie.
5: Je suis bouleversée.
4: Ah, c'est beau, oui. La poésie.
6: Ben, ici, je suis bouleversée. Donc, continue.
5: T'es bouleversée, oui.
0: Eh oui, c'est bien dur pour un pauvre marin de retrouver ici, à sa place, Sébastien, à côté de Martin.
7: C'est ma place qui est là, d'habitude. Je n'aime pas qu'on profite de mon absence pour se glisser ainsi dans ces mœurs de France dès qu'un homme est parti pouvoir prendre sa place. Vous n'avez pas, monsieur, suffisamment de classe.
1: Quel Sauzan, mon vieux, j'ai rien à te reprocher.
5: Je t'ai rangé, mon ami.
1: Il y a 4 générations, chez nous, on va pêcher. Un jour, au prix de la folie des courses, ta mère et moi, on s'est serré la bourse pour te payer un trimaran. Tu nous as dit...
6: Papa, on va seul mot, arrête là tes mots.
2: La bourse, fallait la serrer, tu sais, un peu plus tôt. J'aurais été peinard, plutôt que de dire dans ce monde, partager tous les jours tant de choses bien immondes.
1: T'es revenu, un peu souffrant, et bien tu vas reprendre ta place au banc. Et dès demain matin, à la halle marchande, c'est toi qui riras, elles sont fraîches, mais limandes.
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10: Il se barre pas. Vous barrez pas. Moi, je vous comprendrais si vous partiez. Hein. Moi, je sors jamais le soir, de toute façon. J'ai horreur de ça. Même si c'est pour aller voir un spectacle qui sort du commun, je vais pas. D'abord, j'aime mieux me faire chier tout seul que d'être heureux avec les autres. J'ai horreur de partager un plaisir, quel qu'il soit, hein, avec une bande de cadres ou un troupeau d'handicapés. C'est pas de ma faute, Joël, l'humanité. C'est dur à vivre pour moi. Plus je connais les hommes, plus j'aime mon chien. Plus je connais les femmes, moins j'aime ma chienne. Puis d'abord, je sais pas ce que je fous là, j'aime pas ce que je fais. Non, en fait, j'aime pas ce merveilleux métier de la scène et du spectacle. Ce merveilleux métier de la scène et du spectacle qui s'enorgueillit à juste titre. De nombreux rituels, mesdames et messieurs, et de nombreuses coutumes, messieurs et mesdames. Béli. Tu parles les coutumes du spectacle, toutes plus grotesques les unes que les autres. C'est vrai? Tenez, il y a une coutume du spectacle qui me les gonfle singulièrement. Et d'ailleurs, ça tombe très bien que je vous en parle dès maintenant. Tout de suite. C'est les rappels. C'est totalement absurde, les rappels. Enfin, écoutez, dans la vie normale, dans la vie courante, quand un type a fini son boulot, hein, qu'est-ce qu'il fait? Ben oui, il dit au revoir et il s'en va. Ben voilà, il revient pas. Enfin, on n'imagine pas un plombier, par exemple, ressonnant à la porte, après avoir réparé une fuite, juste pour refiler un petit coup de clé de douce. Ben moi, je suis comme le plombier, hein. Quand j'ai fini, j'ai fini. Pas la peine d'insister. Ou alors, si vous voulez un rappel, je veux bien, mais maintenant. Encore que ça ne soit pas évident. Moi, je veux dire par là que, normalement, quand un artiste est rappelé par son public, il lui ressort quelque chose qui l'a rendu célèbre, cet artiste. Hein? Et moi, rien ne m'a jamais vraiment rendu célèbre. Si, il y a bien un truc qui m'a rendu célèbre un peu, mais dans ma famille, surtout. C'est-à-dire que j'ai un petit talent d'imitateur. Enfin, je n'imite que les gens de ma famille. Hein. C'est-à-dire que quand on connaît pas les gens de ma famille, c'est pas tellement... Ah si, il y a un truc qui est assez marrant, je peux vous faire... Je peux vous imiter mon père qui a un cancer de la gorge. Et je vous préviens, en général, ça fait marrer que mes gosses. Hein. Mais si vous insistez, je vous le fais. Vous insistez? Oui? Bon. Alors c'est mon père qui a un cancer de la gorge. Il parle à ma mère.
8: Maman, je voudrais des gauloises. Sans filtre.
10: Ouais, non, c'est rigolo, mais c'est pas évident hein, d'imiter l'accent cancéreux. Hein. Surtout quand on n'a pas de cancer. J'ai pas de cancer. C'est comme l'accent germanique dont je parlais tout à l'heure.
8: Et entre nous, l'accent allemand, c'est nul. Hein?
10: Alors que l'accent français est magnifique. Mais ces imbéciles de teutons, eux, ils sont persuadés du contraire. Ils sont persuadés qu'ils ont une très jolie langue. Oui, l'accent allemand, ridicule. Alors que l'accent français est très très beau. Les accents français. Parce qu'attention, on en a plein, nous, des accents. Oh là là, plein. Tous très beaux. Donc, prenez l'accent provençal, par exemple. Il coule une telle tendresse dans la chanson des mots. Cela sent si bon le thym, le romarin, la farigoule et le verbe d'antan. Si, c'est vrai. C'est vrai. Mon médecin est originaire d'Aix-en-Provence. Hein. Il exerce à Paris actuellement, mais il est originaire de là-bas. Et il est le premier à reconnaître que son accent chaleureux et rassurant contribue pour beaucoup à attirer les patients chez lui plutôt que chez n'importe quel connard de médecin de Dunkerque avec la mer du Nord pour dernier terrain vague. Oui, d'ailleurs je suis allé le voir il n'y a pas une semaine. J'avais des malaises pas clairs, chose de pas net. J'étais bouffé d'angoisse. Hein. Je sais pas ce que j'avais. Et je suis allé le voir et bon, il m'a fait déshabiller, m'a ausculté. Bon, moi, je quêtais son diagnostic. Je lui ai dit, docteur, alors, qu'est-ce que j'ai? Je vous dis, j'étais bouffé d'angoisse. Et lui, avec sa bonne trompe méridionale qui s'est illuminée devant moi, il a posé son stéthoscope, il m'a regardé droit dans les yeux. Il m'a dit, ah, putain! Ah, putain! C'est le cancer! En Provence, je m'y réfugie chaque fois qu'un sort cruel s'abat sur moi. Au printemps dernier, par exemple. Priscilla venait de me trahir avec ce salaud d'Albert. Les inondations, les pluies incessantes m'avaient mouillé le cœur. Je souffrais. Plus la Seine sortait de son lit, plus Albert entrait dans le mien. Et pour ne rien arranger, les fûts de dioxine de ces vaisseaux, que je cherchais partout, moi aussi, moi c'était pour y plonger Monsieur Louis le Prince Ringuet dans l'espoir de lui dissoudre les oreilles. Eh bien, ces fûts de dioxine de ces vaisseaux, pour tout arranger, ils avaient été retrouvés par un autre que moi, évidemment. Par la filière suisse. Vous rappelez cette affaire? Non? Pas vieux, ça a moins d'un an. On en a beaucoup parlé. Dioxine. Rappelez-vous les titres du Monde? Le journal Le Monde. Vous connaissez pas le journal Le Monde? Ben si, ouais. Le Monde. Le poids de l'ennui, le choc des paupières. Boum. Je me rappelle encore le titre du Monde à la fin de l'affaire des dioxines. Ils avaient mis sur 6 colonnes « Dioxine, 2 points, un important groupe de balles trempé dans l'affaire. » Non, mais ils n'ont qu'un sens du titre, ces gens-là. Ils sont nuls au Monde. De toute façon, on ne dit pas « un important groupe de balles ». On dit « une grosse paire de couilles ». Putain de printemps 83. J'ai souffert comme ça jusqu'à la mi-juin. J'avais tout donné à Priscilla. Mon nom, ma fortune, l'essentiel de mes mycoses. Privé de son amour, je me sentais seul, si seul. Aussi seul que Decker quand Black est aux putes. Et puis, revoici l'été. Sous les grands platanes mouchetés de l'allée Alphonse Daudet de Fougelas en Provence, les filles à la peau brune rient en cascade. Minces et tendres et nues sous la jupette. Les jours rallongent. Il n'y a pas que, dit l'obsédé de la rue Tartarin. La Provence me les gonfle autant que la Bretagne profonde. La bonhomie sucrée de tous ces gros santons mous qui puent l'anis et qui génocident les coccinelles à coups de boule de pétanque dans la gueule. Et ben moi, ça m'excagasse autant le neurone à folklore que les désespérances crépusculaires de la Paimpolaise qui guette le retour improbable de son massacreur de harangues, la coiffe en bataille et la larme au groin au pied des bites de fer fouettées par les embruns. Sociologiquement lamentable, historiquement minable, géographiquement quelconque, la Provence, finalement, ne brille que par sa cuisine. Ah bah si, tout de même. Une bonne cigale melbage, je dis pas. Autant le chant de la cigale, qui est assez voisin du cri de la mobilette. Hein. Autant le chant de la cigale peut s'avérer exaspérant, autant la chair de cette vermine est succulente. 20 ans après, je garde encore à l'âme le goût exquis de la première cigale melba, dégustée un soir de rut avec Priscilla, à l'ombre d'un de ces grands pêcheriers putassiers venaissins. Croyez-moi, c'était délicieux. En plus, non seulement c'est très bon, la cigale melba, mais c'est un plat qui retarde la sénilité. Si, c'est vrai. C'est important. Moi, je veux pas vieillir. D'abord, j'aime pas les vieux. Les vieux, ils ont le regard bizarre. Il y a des vieux qui ont le regard complètement désemparé. Il y a même des vieux qui n'ont plus de regard du tout. Rien. Le noir.
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11: Je me sens mal à l'aise devant vous, comme ça, sans rien, avec ma bite et mon couteau, comme on dit. Non, et même pas. C'est idiot de dire ça. Parce que, bon. Et de couteau, je sais pas si j'en ai. Non, j'ai pas de couteau. J'ai ma médaille miraculeuse. Sainte Bernadette, vous connaissez? Elle apparaît, elle disparaît. Elle fait des trucs étonnants. Elle a arrangé pas mal de coups pour pas mal de gens. Sainte Bernadette, depuis le temps que je vous balade dans mon sac, pourriez pas faire quelque chose pour moi? Non, zéro. Moi, je me demande si elle est pas un peu périmée, cette médaille. C'est vrai, il n'y a pas de date sur ces trucs-là. Hein? Ça reste efficace combien de temps? Ça fait 3 fois que je lui demande un coup de main, zéro. Ou alors, c'est que mon cas est désespéré. Ah, si c'est ça, c'est pas Sainte Bernadette, c'est Sainte Rita, la spécialiste. Et Sainte Rita, justement, je l'ai pas. Je l'avais. Je l'ai prêté, je sais plus à qui. Probablement à quelqu'un que Sainte Rita a sorti de la merde, qui est totalement récupéré et qui se fout de ma gueule aujourd'hui. Moralité, soyez sympa, personne ne vous le rendra. On vous rendra rien du tout, même pas votre médaille de Sainte Rita. Ça, c'est mon peigne Vuitton. J'ai trouvé par terre avenue Kléber. J'étais rudement contente, hein. Un peigne Vuitton par terre. C'est en le regardant de plus près que j'ai eu la surprise. C'est un peigne à poux. Un peigne Vuitton à poux étonnant, non? Moi, chez Vuitton, comme peigne, je voyais plutôt peigne à tempes argentées, à crinière blonde aux reflets dorés. Je sais pas. Mais pourquoi pas, après tout? Pourquoi les poux ne se mettraient-ils pas dans la tête des clients Vuitton? Ils auraient tort, au fond. Nourriture riche et variée, hygiène, parfum discret, douce chaleur l'hiver, climatisation l'été, 5 ou 6 grands voyages par an. Alors moi, si j'étais un poux, j'aimerais mieux une tête Vuitton qu'une tête, je sais pas moi, Tati. 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Comme si quelqu'un vous appelait. Et on fait semblant de parler, tranquille. You call from Hollywood? Reprendre le rôle de Ginger Rogers? 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
13: Regarde si c'est pas miné, hein.
12: La peau, la classe. Un présent, du moulin. M'appelle du moulin, mais les copains m'appelaient du boudin. Donc, à chaque fois, j'entrais dans la chambre, il y avait tout le monde qui chantait. Tiens, voilà du moulin, voilà du moulin. Elle est très bonne. Repos, les gars. Oh, nom de Dieu. Ah, faut pas se plaindre, hein. On n'est pas les plus malheureux, allez. J'avais un copain, il s'appelait Cocu. C'est agréable. Il n'osait pas se marier, dis donc. Pourtant, il en avait trouvé une qui voulait bien. Et peut-être pour ça qu'il voulait pas. Ah, il s'était marié quand même. Il s'était quitté tous les deux. Il est arrivé devant monsieur le maire avec sa promise bourrée. Et d'habitude, ça fait rigoler, ça. Et bon, monsieur le maire, promise bourrée. Cuité, c'est promise cuité qui fait rire. Très bien. Vous dérangez pas, je vais vous la faire. Alors, il est arrivé devant monsieur le maire avec sa promise complètement cuité. Ça fait rien, laissez tomber. Ah non, Dieu. Enfin, lui, il a eu de la chance, il est mort le 14 au début. Comme ça, il a pas vu la suite. C'était pas beau à voir. Il avait été blessé au front. Non, pas à la tête. Au pied. Non, Dieu. Ah ben, ça rigolait pas, hein. Moi qui vous cause, j'ai été blessé deux fois. Une fois à l'abdomen, une fois à l'improviste. Ouais. Lui, il a vu, comme qu'il y est, le pied arraché par un obus de passage. Non, Dieu. On s'était dit, on va y couper la jambe le plus haut possible pour éviter que ça s'infecte au genou. Hein? Oh, non, Dieu. Comme on avait rien pu l'endormir, on a dit, on va y crever les yeux pour que le malheureux ne voit pas sa misère. Ah oui. On y a crevé les yeux, on y a dit, on te racontera. On n'a pas eu besoin d'y raconter, il est mort pendant qu'on y cassait l'os. Avec des cailloux, on n'avait rien. Hein, ouais. Oh, non, Dieu. Faut pas se plaindre, on n'est pas les plus malheureux, hein. Oh, bah dis donc, la gueule de Cathol, c'était pas les vacances, hein. Heureusement, dans un sens, parce qu'il a pas fait beau. On disait toujours, oh, bah il faut la bout de main, et ben avec la flotte. Le malqué, faut pas se plaindre. Hein? Au Pakistan, ils disent toujours, oh, ben on aura une meilleure récolte l'année prochaine. Et Bangladesh. Elle est très bonne. Elle est très bonne. Je l'aime bien aussi. Et au Dadj, on a souffert, hein, de l'odeur, tiens. Oh, misère. Ben vous savez ce que c'est, les premiers montés à l'assaut?

C'est raisonnable. Enfin, la guerre s'est bien passée tant qu'on a eu des munitions, ça calait encore. Mais là, après, non, dec. Ils ont commencé à nous jeter leur bouteille de bière. J'ai gueulé, j'ai dit, merde, tu pourrais avoir des poubelles quand même. Alors nous, on a acheté nos boîtes de cornet de bif. Pleines. On en avait plein. Des petites boîtes kaki dehors, vous savez. Caca dedans. On en avait beaucoup, c'était des boîtes qui nous laissaient la guerre 1870 déjà. Oui, mais il en est resté assez pour le faire toute la guerre de 40. C'est seulement qu'arrivé en Algérie qu'on leur a dit, voilà, on vous laisse l'Algérie, mais vous nous prenez le cornet de bif. Alors ils sont partis avec, c'est plus tard, seulement ils l'ont vendu à Jacques Borel, mon pote. Ça... On n'est pas les plus malheureux, hein. On n'est pas obligé d'y aller. Ah non, d'adieu. Enfin, moi, je ne regrette pas l'avoir fait la guerre, hein. D'abord parce que j'ai été décoré, puis parce que je suis pas mort, hein. Évidemment, puisque j'ai été décoré. À la guerre, on décore ceux qui reviennent. Ceux qui étaient courageux, c'est ceux qui sont morts. Ah ben, on peut pas être partout, hein. Alors, comme ça, il y a ma pension, puis il y a les commémos. Les commémos, c'est battre, ça. Alors, on y va. On pose par terre un bouquet de fleurs qu'ils vous donnent. On joue tout le temps là-dedans pareil. Hop! Et puis après, banquet avec les copains. Alors là, on s'en met plein la gueule, hein. C'est pas nous qui payons, hein. C'est vous. Puis alors, il y a toujours un ministre. Évidemment, puisque c'est pas lui qui paye non plus. En général, c'est de blé. Je sais pas comment il se démerde celui-là. Depuis là, il y a le castorge, il est tout le temps là, mon pote. Ah, puis c'est un bouc en train, hein. Oh là là! Oh non, dangereux! Quand t'as un bouchon qui saute, tu te retournes, c'est de blé! Il y en a un qui ronfle pendant le discours de Malraux, c'est de blé! Il y en a un qui se met un entonnoir sur la tête pour faire le mal à ses copains, dites-le avec moi, c'est de blé! Alors, je l'invente pas, tout le monde le sait! Enfin, faut pas se plaindre, hein. Tiens, faut que je vous raconte une anecdote. Oh, figure-toi qu'un jour, c'était la nuit d'ailleurs, après une commémo, je sais pas si c'était la chaleur ou l'émotion, mais tout le monde était bien ému, et le petit Michel était complètement ému. Je lui dis, écoute Michel, tu vas pas rentrer comme ça, t'as te faire engueuler par ta belle-gère. T'as qu'à venir dormir à la maison. On n'est pas riche comme Fréjus, mais on peut loger un copain. Alors, je le monte dans ma bagnole, non, dingue. On fait pas 300 mètres, on se fait arrêter par deux gendarmes. Je dis au plus grand, à la taille, faites attention, le petit qui est loulé en boule de lierre, c'est Michel Deblé. Il me dit, je sais, moi je suis la calasse et mon copain c'est les Beatles. Oh, non, dingue. Il nous emmenait à la gendarmerie. Eh ben, heureusement que Michel Deblé a le numéro de téléphone d'Alain Delon. C'est lui, hein. Ça, on y passe la nuit, mon pote. 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

0: Bonsoir mes chers amis, bienvenue à Star 90 en direct du Casino de Paris. Alors je remercie bien sûr tous les techniciens du casino qui font un travail extraordinaire tous les jours, ils sont dans l'ombre, on les remerciera jamais assez. Alors une fois n'est pas coutume, je vais rendre ce soir un hommage à quelqu'un qui nous a émus, qui nous a touchés, choqués parfois, Serge Gainsbourg. Souvenez-vous, Serge, il était magnifique. Je l'ai reçu 100 fois Serge, 50 fois en direct et 50 fois en hommage. Tout ça devant les caméras de la SFP. Alors j'en profite pour remercier ici tous les techniciens de la SFP, ils font un travail formidable, ils sont dans l'ombre, on les remerciera jamais assez. Voilà Serge, c'était la gaieté, la folie, la provocation. Souvenez-vous, le billet brûlé en direct, Whitney Houston, I wanna fuck you, je veux te sauter. Formidable Serge. Il était normal qu'on lui rende hommage aussi, après l'hommage à Michel Berger. Alors j'en profite pour remercier ici les techniciens des pompes funèbres, ils font un travail extraordinaire. Ils sont dans l'ombre, on les remerciera jamais assez.
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3: J'ai un copain, il est pilote d'essai. Enfin, il n'est pas encore pour l'instant, il essaie d'être pilote. Il me dit, tu l'as jamais...

0: franchi le mur du sang. Il dit, viens, tu vas prendre le baptême de l'air. Tu dis, il n'y a pas de danger. Il dit, aucun, aucun. Tu mets simplement une ceinture de sauvetage, un parachute ventral, un autre parachute dorsal, au cas où. Il m'a dit, parce que si le parachute que tu as sur le ventre ne s'ouvre pas, il me dit, l'autre, tu l'as dans le dos. Je mets les parachutes, je monte dans un avion supersonique, double réacteur. Il me dit, attention, on décolle. J'y tiens mes oreilles aussi. Il me dit, c'est normal. Arrive à 2000 mètres. Il me dit, éteins ta cigarette. Il me dit, j'ai pas de cigarette. Il me dit, tu fumes pas? Il a bien lancé l'avion. Il le fumait. Alors il me dit, ça c'est pas normal. Alors je jette un coup d'œil. Si, dis donc, il y a le feu à ton réacteur. Il dit, alors c'est normal, il n'y a pas de fumée sans feu. Tout d'un coup, j'entends BAM! Puis tiens, on a franchi le mur du son, il me dit non, c'est le réacteur qui vient de sauter. Si le progrès c'est pas bien, le réacteur saute. On s'en aperçoit pas. Tout d'un coup, j'entends BAM BAM! Ah oh ben c'est double bang, alors là on a franchi le mur du son. Il dit non, c'est l'autre réacteur qui vient de sauter. Le progrès c'est formidable, les réacteurs sautent, on continue. Tu dis on irait même plus vite que tout à l'heure. Il me dit c'est aussi qu'on descend. Alors là il me dit il y a quand même quelque chose qui claque. Ah je lui dis t'inquiète pas, sans mes dents. Il dit tu n'as pas peur? Ah ben j'ai dit non, maintenant je suis baptisé. Et puis alors fais ta prière et fais la cour parce qu'on sera arrivé en bas avant que tu l'aies fini. Puis le progrès, ça va plus vite qu'une prière. Tu dis on sera en bas avant que j'ai fini ma prière. Elle me dit non, on sera là-haut. Tout d'un coup il me dit saute. Il me dit saute. Je dis où? Il me dit à terre. Je dis comment je peux sauter d'ici? Et il me dit oui. Ben j'ai toi, il me dit je saute aussi. Ben j'ai l'avion, il me dit il saute aussi. Genre tout le monde saute, quoi, le problème. Oh, c'est magnifique. J'ai pour sauter, je lui dis écoute, tu crois pas qu'on est encore un peu haut? Il me dit non, on est déjà trop bas. Il dit tu n'as plus le temps de sauter, je vais éjecter les sièges. Il a appuyé sur un bouton, j'ai été projeté avec mon fauteuil dans l'espace. Lui dans son fauteuil. Il dit, qu'est-ce que tu fais? Il dit, je sauve les meubles. Alors, dans un fauteuil, assis, au grand air, avec un petit parasol qui s'est ouvert au-dessus de moi, lui, la même chose, je lui dis, ça, au bord de la mer, ce serait idéal. Il dit, on y arrive. Effectivement, plouf, plouf, double plouf. Dans l'eau jusque-là, pas besoin de nager. La ceinture de sauvetage qui s'est gonflée d'elle-même. On s'est laissé emporter par les flots. Deux jours plus tard, on s'est retrouvé sur la côte d'Azur, allongé sur la plage, sans connaissance. Sans connaissance, parce que nos petites amies, on les avait laissées à Paris. Il me dit, qu'est-ce que t'en penses? Je lui dis, c'est pas mal, mais si on avait pris le train, on serait venu deux jours plus vite. Alors...
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2: Mademoiselle, s'il vous plaît, je voudrais le 22 à Asnières. Mademoiselle. Hep. S'il vous plaît. Mademoiselle, vous voyez pas que je suis en train de fermer Toto, non? Pardon, excusez-moi. Non, c'est à votre guichet qu'il faut s'adresser pour téléphoner dans le bureau de poste. Mais pourquoi vous me répondez? Mademoiselle, oh, vous n'êtes pas tout seul ici, non? Qu'est-ce que vous voulez? Je voudrais téléphoner. Je sais bien, j'ai écrit téléphone au-dessus de mon guichet. Non? Qu'est-ce que vous voulez? Je voudrais le 22 à Agnès.
3: Allô? Dis donc, bonjour Georgette. Je te reconnais à la voix. Comment vas-tu? Ici c'est Madeleine. Ça va? Non, mon Dieu, ça va. Où c'est que t'as été danser samedi? À la salle Wagram? Oh, moi, j'y vais plus. Oh non, c'est ton snob. Et ta sœur? Elle est malade? Oh, ben, tant mieux. Elle est aux assurances sociales? Eh ben, comme ça, elle pourra aller danser toute la semaine. Mais dis donc, pourquoi tu m'as appelé? Oh, c'est bon, moi qui dis. Oh, ben, t'es folle, c'est toi qui. Ah, oh, peut-être bien, oui. Qu'est-ce que vous voulez, oulala? Le 22 à hier. Allô, tu me passeras le 22 à hier, hein? Au revoir, chérie, au revoir. Je t'embrasse, moi, c'est ça, voilà. Merci, madame. Ça va pas être tellement lent. Mais j'étais avec mon vélo, là. J'ai crevé, comme j'étais pressé, j'ai dit, tiens, je vais donner un coup de fil. Ça va m'avancer. Pardon, excusez-moi. Mais monsieur, c'est moi qui excuse pour vous, monsieur. C'est moi, excusez-moi de avoir pour ce que vous voulez. Mademoiselle, j'aimerais avoir une fois à Liège, monsieur Vanderbroek. Vanderbroek. Si je vais. Monsieur Vanderbroek. Vanderbroek. 75. Vanderbroek. 75.
4: Comment est-ce que vous dites?
3: 75.
4: 75. Combien que c'est ça, 75?
3: C'est 95 moins 20. J'aimerais avoir le téléphone de M. Vanderbroek. Vanderbroek, 75 boulevard. Mais ça est quelque chose. Impossible de me souvenir de l'adresse. Sur, pourtant, non, pas carousel. Mais ça, je sais qu'il est charcutier. Pensez-vous que ce soit possible d'avoir, en connaissant sa profession?
4: On va voir ça.
3: Allô? Allô? Passez-moi Liège. Belgium. Le Liège, dedans, il faudra un vendeur. Comment il est votre vendeur? Il est broc ou vous? Il est broc. Alors, on croit savoir qu'il est charcutier, c'est pas sûr, ma femme, pas. Alors, tu me le passes si tu l'as, hein? D'accord. Oui, t'as regardé les charcutiers, puis ça y est, c'est déjà. Liège, cabine 3. Une chance, hein? Et mon annière. Je me souviens, ouais. Pardon, frère.
5: Please, for San Francisco, 6307X7.
3: Ça change un peu. Allô? Cabine radiophonique, oui? Pour San Francisco, en Pennsylvanie. Combien que vous m'avez dit? 6307, c'est ça le prix? 6307 comme X7 à San Francisco. Yes, yes. Thank you very much. San Francisco, cabine 7. Et mon annière. Vous vous souvenez, j'ai demandé le 22 annière, c'est pas tellement loin, c'est à 2 km. Alors si vous aviez... Excusez-moi, ça.
5: Bitte. Excuse me. Fräulein? Bitte, sprechen Sie Deutsch?
4: Ja.
5: So. Für Berlin. Karl von Straße 2, Alexanderplatz. Verstehen Sie?
4: Ja.
5: So, so, wie? Ja.
3: Allô? Passez-moi Berlin. Allô, Berlin? Hier, grosse Paris. Garçon, bitte. 2, Alexanderplatz. 2, Alexanderplatz. Karl von Straße. Ja. Donc, so. Berlin. Cabine 5.
5: Wie viel?
3: 5.
5: Dankeschön.
3: Bitte schön.
5: Auf Wiedersehen.
3: Et mon annière. Dis donc, vous faites exprès ou quoi? Vous pourriez pas me passer New York? Faudrait savoir ce que vous voulez. D'un seul coup, j'ai dit, tiens, je veux New York. Alors, passez-moi New York. Non, non, New York, tout simplement. New York, cabine 1. Hello. Hello, New York. Dites donc, vous pourriez pas me passer le 22, Agnès?
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6: Oh, hé, hé. Bonjour, l'ambiance. Tu as vu ce défilé un peu, là? C'est pingué ou quoi? Tu as vu ce dingue, il me rentre dedans, là, avec les yeux qui sortent de la tête, là, dis donc. Et t'excuse pas, surtout! Au gars, je casa. C'est stressé, ça. Les oppressés, toujours pressés. Les Parisiens, ils prennent pas le temps de vivre. Oh, remarque, il n'y a pas que, hein. C'est tout comme ça, maintenant. C'est fini. Les gens savent plus s'amuser, surtout les jeunes. Si j'avais mangé un peu plus de vaches engagées, hein? Quoi? Tu as vu la tête qui sonne, hein? Les drogués! Ils reniflent, ils fument, ils se piquent. Organs, casa. Là, c'est vrai ce que je dis. Ils savent pas s'amuser. Parce que je sais pas si tu te souviens, mais souviens-toi. Nous aussi, on savait s'amuser. Mais surtout, surtout, on savait s'arrêter. La plaisanterie avait des limites. Oh, gosse, casa! Tu te rappelles au mariage de Zézette, hein? Mais si, quand t'allais épouser Jérôme, le ravi, là. Oh, la déboulade, dis donc, avec René. Monsieur le gros René, là, tu sais, le patron du Night Club. Et dis donc, on avait fait un de ses numéros. Bonjour, l'ambiance. Mieux qu'à la télé, on s'était déguisé en femme. Bonjour l'ambiance. Alors moi, j'avais pris les rideaux du restaurant, tu vois, je m'étais mis autour pour faire une robe, tu vois. J'avais pris des oranges pour faire la gorge, tu vois. Une passoire pour faire le chapeau, tu vois. Et on avait dansé le boléro. Je te raconte pas, les gens, ils étaient sous la table. Surtout Zézette. Oh, gueule, je casa. Oh, je t'ai pas demandé la soupe. Tiens, c'est comme au deuxième mariage de Zézette. Oui, quand elle a épousé Sauveur. Enfin, Sauveur, disons que c'est quand il arrive que tout le monde se sauve, le pauvre. Alors, au deuxième mariage de Zézette, alors là, on avait tout porté avec René. Poil à gratter, boule puante, serpentin confetti, langue de belle-mère, fluide glacial, coussin P, poire moutarde. Mais le poire moutarde, disons, c'est un poire moutarde, toi, qui est vrai, mais qui est faux. C'est-à-dire qu'il n'y a pas de moutarde dedans. Alors, toi, quand tu veux te servir de la moutarde, parce que toi, tu crois qu'il y a de la moutarde dedans, toi. Alors, là, tu l'ouvres, et à ce moment-là, il y a un diable qui saute à l'air. Et alors là, bonjour la bièce. Quoi, c'est pas drôle? C'est pas drôle, d'accord, c'est peut-être pas drôle, mais je peux te dire que ce jour-là, il y en a qui ont trouvé ça drôle. Surtout Zézette, hein. C'est comme le camembert en musique. Ben, le camembert en musique, Dieu, c'est un camembert que quand tu appuies dessus, tu vois, il fait de la musique. Ben, c'est très simple. Tu portes un plateau de fromage et dessus, tu mets deux camemberts, un vrai et un en musique. Et alors, quand la personne veut se servir du camembert, tu vois, en principe, je dis bien en principe, environ une fois sur deux, tu vois, il appuie sur le camembert en musique. Et alors là... Bonjour la bièce. Quel roquefort. Quel roquefort en musique. Le roquefort ne fait pas de musique. Tu te payes ma tête ou quoi là, hein? fait pas rire, ça te fait pas rire, évidemment, toi, rien t'a jamais fait rire. Alors, il est tellement con qu'on peut même pas lui expliquer, lui. Tu sais, tu me fais monter mon taux d'adrénaline, là, hein. Oh, gonze, casa. Enfin, c'était il y a longtemps, tout ça, hein. C'était à l'époque où les gens s'y allaient s'amuser. Mais tu l'as revue, Zezette, hein? Elle vient de se remarier. Et avec qui? Un Parisien. Bonjour, l'ambiance. Elle ne doit pas rigoler tous les jours à Paris. Et t'es invité, toi? Moi, pas. Quoi que je cherche après Zezette? Que je cherche après? Je cherche pas du tout après Zezette, moi. Comment tu me vois? Tu me reconnais, non? Zezette, je m'en tamponne le coquillard avec une plume de pain. Zezette, c'est du passé. Quoi? Oui, c'est rien passé. Zezette, c'était ma petite sœur. Et j'étais son grand frère, oui, Ross. Puis Zezette, elle a toujours été mariée avec des copains, moi, alors. Moi, tu sais, les copains, c'est sacré. Le dernier, pour la route. Et tu me parles plus de Zezette. Santé. Adieu, fils. Attends, je voulais te demander un truc, là. Tu me dis si c'est possible ou non. Tu as pas son adresse à Zezette?
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7: Vous êtes d'accord, amiral, pour participer au derby des cochons?
8: Je n'en ai aucun entraînement, Philippe, à ce sujet.
9: Non, mais c'est ces chemins que l'on fait
8: pas. Je peux faire interport, mais pas intercochon.
9: Amiral, vous qui possédez 2500 hectares de bonnes terres du Finistère.
8: Non, pas des bonnes terres, hein. C'est pas des bonnes terres.
9: Moitié, hein, un petit peu de granit.
8: C'est des bonnes terres pour la chasse aux campeurs, c'est tout.
9: Oui.
10: C'est de l'infâme garrigue, hein, autour du manoir.
11: C'est grand le domaine des Kersauzon?
12: On peut rentrer en
9: 2500 hectares.
8: Il veut rentrer déguisé en fraise des bois pour pas qu'on le reconnaisse. Mais il va se perdre, notre petit coco. Asperge.
12: C'est assez grand chez toi, tu peux mettre ta caravane. Elle rentre en biais.
9: Eh bien, je veux dire quelque chose. Si j'avais une famille qui remonta jusqu'aux premières croisades, je serais foutrement fier.
13: Moi, ma famille remonte à la croisade anti-alcoolique. Et c'est eux qu'on a choisi comme exemple.
9: Des intoxications possibles.
12: Mon père remonte les rideaux.
10: On ira un jour visiter votre château.
8: Et d'abord lequel de mes châteaux?
12: On peut pas y aller juillet-août parce que c'est bourré de campeurs. C'est de Kersauzon tout ce qu'il faut.
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4: Saint-Tropez, c'est trop snob. Non, je suis désolé. C'est snob, hein? Trop. Moi, par exemple, le dimanche, je vais à la messe. J'ai quand même le droit. Bon. Alors, je me présente à l'église de Saint-Tropez, le premier dimanche d'août, fermé. Closed. Tiens, ils font quand même pas la semaine anglaise. Alors, je frappe. Qu'est-ce qui s'ouvre? Un Judas. Déjà, je dis un Judas à l'église. Enfin, bon. Je vois le curé à travers, je lui dis... Il me dit, c'est privé. Je trouve ça, mais écoutez, c'est privé. Alors je dis, je suis un ami d'Eddie Barclay. Ah bon, entrez, vous êtes combien? Vous vous rendez compte? À l'église. Alors j'entre et je dis au curé, qu'est-ce qui se passe? Il me dit, rien, c'est un truc. Les gens n'allaient plus à la messe depuis qu'on fait club, on est bourrés. Et en effet, il y avait du monde. Il me dit, il doit me rester un matelas sous le vitrail de Saint-Joseph, vous avez le soleil jusqu'à 3h. Je dis, mais je viens pour la messe, enfin, c'est fou, ça me dit, oh, la messe, patience. Il me dit, vous communiez? Je dis, oui. Il me dit, comment je vous la fais, votre hostie nature ou aux herbes de Provence? C'est trop snob, écoutez, franchement, sans être vieux jeu. Alors bon, la messe, très bien, très chouette, une messe chantée, à un moment, le curé se retourne, il dit... Sur les paroles de Pierre Delanoë, musique de Francis Lay, Cantum ergo. Terrible, hein? Remarquable, la vache. Alors après, on voulait plus le laisser partir. Il faisait ité, missa est, et tout le monde, mon père, mon père, mon père. Il est venu saluer, trois fois. Alors je suis allé le voir à la sacristie, et après, est-ce que je le trouve pas en larmes? Je lui dis, qu'est-ce qui se passe? Il me dit, c'est l'émotion, à cause du guide. Je lui dis, quoi, quel guide? Il me dit, je le savais pas, je l'ai acheté ce matin, on a une étoile dans le Michelin. Franchement, c'est trop fait, c'est trop snob.
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14: Bonsoir, mesdames. Bonsoir, mesdemoiselles. Bonsoir, Crécieux. Au Moche-Orient, le président Jimmy Partey a rencontré le président Savate. Le chef de la Raison Flanche a prononcé un grand kiss-bouh. Au cours duquel il a déclaré « Je suis un pneu crevé !» « Je suis un peu crevé !» J'espère que vous ne me tiendrez pas vigueur de cette gueule de confusion. Les beurs et chumènes, veuillez me carboner. La guerre continue entre la Chine et le New York Mam. En Allemagne, le chansonnier Schmitt a reçu à dîner Valérie Giscard d'Estaing. Le chat tyran a été renversé par Coca-Cola Comenich. En France, Monsieur Raymond Barre, le premier sinistre, a déclaré au cours d'une conférence de stress « Faites-moi bon fiant, mais il ne faut pas tout mouloir tout de suite. Mais attendez un pneu. Il faut se serrer la peinture. Fini les patriches. » Le premier sinistre a rajouté « Pour les prochaines érections présidentielles, nous comptons tous sur vos noix. Rotez pour nous! Demain, vous verrez, grâce à nous, ça ira vieux !» Malheureusement, la cote de copularité de Raymond Barre a nettement baisé. Le flambard va tomber. En sport, en pénis, les Français ont encore perdu 3-2. En basketball, ils ont complètement merdu. En ratissage artistique, les Français sont montés. Hein? Sont tombés, pardon. J'espère que vous ne me tiendrez pas vigueur de cette petite confusion. Les beurs et chumènes, veuillez me tamponner. Météo à présent, température très en caisse, des cuages, de la cuit, du crouillard, un peu cartout sur toute la branche. Roulez crébousement. Attention aux merglas sur les croûtes. Et maintenant, notre grand débat sur la publicité clandestine à la télévision. J'appelle SVP Guy Badois. Guy Badois, m'entendez? Il ne m'entend pas, tant pis. Au revoir, Badois. Ici Pernod, à vous, Cognac.
15: 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Bonjour mademoiselle, je voudrais une paire de chaussures en 40 et demi pour ma grande fille qui est là. Je suis sûre que vous lui donnez 18 ans. Pas du tout, elle a 13 ans. Elle est en plein âge ingrat, on sait pas comment les chausser à cet âge-là. Les habiller, c'est un problème. Je voudrais une paire de chaussures solides, voyez-vous, qui puissent servir éventuellement pour une petite sortie. Puis j'aimerais bien qu'elle fasse le pèlerinage de Chartres, ça lui ferait beaucoup de bien. Ma chérie, je t'en supplie une fois pour toutes. Ne dis ni merde, ni con, ni chier. C'est abominable dans la bouche d'une jeune fille. Tu t'entends pas parler. J'assure, ton père et moi, nous sommes littéralement désespérés. Tu ne peux plus dire deux mots sans dire putain, bordel. Avec un talon Richelieu, mademoiselle, s'il vous plaît. Comment, vous ne savez pas ce que c'est qu'un talon Richelieu? Alors là, je ne peux vous être d'aucun secours. Enfin, c'est une expression courante. J'ai toujours entendu dire dans ma famille, va t'acheter des talons. Enfin, ça n'a pas d'importance, mademoiselle. Vous voyez, c'est un talon solide, un talon de marche. Et puis pendant que vous y êtes, vous serez gentille de m'apporter quelques petits modèles aérés, parce que ma fille ne veut pas que j'en parle, transpire des pieds. Qu'est-ce qui se passe? Enfin, tu es malade, ma chérie, tu me bouscules. Mais je ne parle pas fort, voyons, j'explique à la demoiselle que tu transpires des pieds, parce que nous sommes dans un magasin de chaussures. Enfin, je pense qu'elle entend toute la journée parler de problèmes de chaussures. Naturellement, c'est une chose qui s'arrange, question d'âge. Passe le modèle que la demoiselle t'apporte, pour voir aux pieds. Pas moi qui vais les porter, de toute façon. Vous savez, je suis une amie de Madame Baudin, qui est une de vos clientes. Oui, c'est elle qui m'a dit « vachement fiel » pour ta fille. Je veux dire, je n'aurais pas pensé. Il est certain que 40 et demi, c'est une pointure pour son âge. Enfin, vaut mieux tenir en équilibre que le contraire, c'est ce que je dis. Écoutez, mademoiselle, vous me faites un joli paquet avec... Celles-là sont charmantes. De toute façon, tu n'auras rien d'autre pour ton anniversaire. Merci à la gentille demoiselle qui s'est bien occupée de toi. Merci, maman. On peut dire que tu es gâtée.
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7: Vous aimez les plantes, Léon?
16: Léon est une belle plante lui-même.
7: Oui.
16: Oui, pourquoi pas. Enfin, je attends, oui. Moi je vous ai vu l'autre jour sur la place Rouge, il y avait au moins pour 10 briques de fleurs. Vous l'avez gâté, hein.
17: Mais je ne suis pas allé, place Rouge.
16: Ah bon?
17: On a commenté toute Paris, il n'y avait pas de visa.
16: Vous n'avez plus votre visa?
17: Même vous? Même moi, pourquoi pas même moi?
16: Bah parce que vous étiez très bien avec le Kremlin.
17: Vous plaisantez ou quoi?
16: Je sais, bah, ouais,
17: vous êtes siphonné, c'est quoi?
16: Jacques, non, pour les tous, c'est
9: pas bon. Enfin, écoute, trop de
16: billes. Allez, Léon, allez.
9: Vous êtes tombé un jour sur la tête et vous ne vous en êtes pas relevé.
16: On sait
9: c'est un
16: histoire.
9: Sujet sur lequel je suis capable de devenir très méchant.
16: Ah oui, non, ça. Ah bah voilà, c'est bien ça. Faut jamais dire. Et qui fait partie du KGB, il faut le dire. Comme ça, disent
18: trois sujets qu'il ne faut jamais aborder.
7: Mais je croyais qu'au KGB, vous aviez des passeports spéciaux.
9: Philippe,
18: il y en a un qui va se...
9: Ou bien on revient aux grosses têtes, ou bien alors on parle d'autre chose. Si on parle d'autre chose, j'adopte un autre truc.
19: Je suis désolé, monsieur. Il s'est passé pendant la guerre suffisamment de choses terribles pour ne pas plaisanter avec. C'est pas des petits morveux comme vous. Hein, Léon, au 542e régiment de saucisses aéroportées. Nous avons défendu la patrie, pas pour des petits zazous qui se présentent au public sans cravate. On ne sait même pas si c'est des hommes ou des femmes. Regarde, avec les cheveux longs. Manzès. Alors, il y a des sujets que Zitron et moi refusons d'aborder. T'as bien fait, Maurice. Tiens, dis donc, on réanime demain à 14h. Alors, j'ai mis le drapeau à rapide dégraisse. Alors là, empêchez-moi, t'iras chercher le fanion. On se trouve à droite de l'Arc de Triomphe. On réanime, là, demain. On n'a pas eu la musique. Alors, j'amène mon magnétophone. Je voulais avoir la musique gardien de la paix, mais l'ont refusé. Il y a Chaluzet, Rapougnard. Tu te souviens de l'Arménien, Pizekian? Ben là, oui.
9: Pizekian, je m'en souviens.
19: Laudet, Bordard, il n'y a plus personne, mais là, quand on remonte les Champs-Élysées.
9: Comment est Mornifleur? Il est là? Le caporal du 117?
19: Parce que je n'ai pas oublié, vous étiez les deux seuls à parler le russe correctement.
9: Ouais, non, Mornifleur ne le parlait pas, nous parlions une autre langue, nous parlions l'espagnol. Mais comme tu étais déjà bougé, tu ne comprenais pas.
16: C'est tous les anciens de Stalingrad, ça, vous voyez. Et là, d'ailleurs, à Stalingrad, que
18: non, il faut pas. Non, mais écoutez, c'est pas parce que vous avez réussi à vous faire
9: introduire
18: qu'il faut se moquer de ceux qui ont vécu des guerres très très dures. Bouvard qui a rampé toute la guerre, de taupinière en taupinière. Il était démineur, alors il passait par les troupes taupes dès qu'il voyait un truc. C'est beaucoup occupé des mineurs.
9: Des deux sexes. Et des 20 arrondissements.
19: Oh, je t'en prie, alors il y a du plaisanterie que je supporte pas, ça. Bah, tes cochonneries depuis le début de l'émission, eh bien, font rougir mes camarades. Bouvard en est gêné, je ne parle pas de notre président. Quand même, on peut parler autre chose. Pas de sexe, pas de guerre.
16: Rien.
19: La météo, à la rigueur.
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21: Non, fais attention. Michel, tu ne devrais pas t'en boire du vin blanc comme ça quand tu conduis ta voiture. Tu vas avoir des ennuis.
22: Tais-toi, mémé. Laisse-moi piloter. Je fais du 45 km à l'heure. Je risque rien, non?
21: Non, mais tu ne devrais pas boire. T'as déjà bu deux litres de vin blanc. Et maintenant, tu attaques une bouteille de cognac. Alors, tu ne devrais pas boire. C'est tout ce que j'ai à dire. Surtout que derrière, dans la voiture, malgré que tu conduises à 45 km à l'heure, ben derrière, il y a un moteur qui nous suit.
0: Fous-moi la paix, mémé. Oh, il y en a marre, quoi, des moteurs. Il y en a 500 000 derrière, 100 000 devant. On est dimanche après-midi, on roule en bagnole, alors des moteurs, il y en a, hein.
21: Je te dis pas qu'il y a un moteur, je te dis que c'est un moteur qui nous suit.
0: Fous-moi la paix, mémé.
14: Écoute, Michel, moi je t'assure, je suis ton grand-père. Tu devrais avoir du respect pour ta grand-mère. Jamais, moi, de mon temps, on avait du respect.
0: Ta gueule, pépé.
21: Non, en fait, il y a un moteur qui nous suit. T'as qu'à regarder dans ton rétroviseur, tu verras qu'il y a un moteur.
0: Oh, ce qu'elle est pénible, la vie. Non, mais c'est vrai, dis donc. Il y a un motard qui nous suit.
21: Il y a un moteur qui nous suit.
0: Regarde-le, il me suit derrière. Je sais pas pourquoi ça va être pour ma pomme. Regarde-le, il me double. Tu vas voir que ça va être pour moi. Ça y est. Il tend le bras droit à droite. C'est pour moi, j'ai jamais touché une fois le tiercé, dis donc. Même pas dans le désordre. Là, je prends pas de ticket, j'arrive premier, dis donc. Regarde-le, le motard, il descend de sa moto, il vient vers nous. Bonjour, monsieur, gendarmerie nationale. Ça va faire une heure qu'on vous suit. Avec un hélicoptère. Un hélicoptère de la gendarmerie qui vous suit aussi dessus. Ah bon? Alors, il y a les motards, il y a l'hélicoptère, il n'y a pas un sous-marin aussi, non? On tient à vous féliciter pour votre conduite. Je fais partie de la prévention routière et nous vous signalons que vous avez gagné 5000 francs pour être le meilleur conducteur du dimanche après-midi. Voici le chèque. Simplement, est-ce qu'on peut savoir ce que vous allez faire de ces 5000 francs? Ben alors... si je m'attendais à celle-ci, alors... je vais aller à auto-école pour prendre des cours afin d'essayer de réussir à avoir mon permis de conduire.
21: Mais tais-toi de parler comme ça. Ce l'agent, n'écoutez pas, il est sous comme un cochon.
14: Et ça, je le savais. Ça, je le savais. De rouler dans une voiture volée, on aurait des ennuis.
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22: Vous avez vu la date, là, sur le calendrier, 10 mai 1981. 8h moins quart. 19h75 pour les puristes. Nous sommes tous réunis dans la cellule du Parti communiste section Marigny. C'est remarqué que nous autres communistes, en cause de liberté, puis on se réunit dans des cellules. C'est pour habituer les gens quand on prend le pouvoir démocratiquement avec les chars d'habitude. Mais là, je crois qu'on va même pas en avoir besoin parce que j'ai les chiffres en toutes lettres. 51% pour les socialos communistes, mais que 14% pour les communistes socialos. Ça fait 51% à nous deux, moi tout seul. Ça va changer. D'abord, il y a des très Français qui trouvent que c'est qu'ils ont trop de travail. Alors là, dès demain, il y en a plein qui n'en auront plus du tout, hein. Notamment à la radio, à la télévision, tout ça. Bon, pour les vacances, là, notre programme est très simple. On va organiser des voyages organisés. J'ai eu d'ailleurs mon camarade à ce propos, Youpi Andropov. Il n'a pas une grosse place encore. Il travaille dans un KGB, il chasse les taupes. Il m'a dit, l'ouvrier français sera aussi heureux que l'ouvrier russe. On va lui payer des balades en Afghanistan. Balades en hélicoptère pour éviter les chutes de pierres. Même pour les catholiques communistes, il y en a. marxiste dans ce Groucho. On a une agence qui organise des voyages à Rome, une agence bulgare qui est très très bien. Elle oblige même Jean-Paul II à bénir la foule les deux mains dans les poches pour éviter qu'il fasse des signaux aux agents de la CIA. Ça va changer. C'est une victoire après un combat. Je me suis battu toute mon existence. Et c'était obligatoire de le rappeler. Wer reitet so spät durch Nacht und Wind? Es ist der Vater mit seinem Kind. Er hat den Knaben wohl in dem Arm, er fasst ihn sicher, er hält den Baum, mein Sohn, das wird es sein. C'est des souvenirs de jeunesse. Qui c'est qui m'a appris la langue de Goethe là? C'est une femme terrible, la Mégère Schmitt. Je peux vous dire que ce soir, en tout cas, la droite à Giscard. Destin terminé. Rappé. C'était une politique, je l'ai dit et répéta. Lamentable, déplorable, menée, vous le savez bien d'ailleurs, contre les intérêts fondamentaux. Les grands intérêts des travailleurs et des travailleuses. Je prends les téléspectateurs et tateuses à témoin. C'était une politique qui était payée par les grandes sociétés multinationales et les grands trusts internationaux. Nals, on peut se tromper, non? Ben, laissez-moi réfléchir, un peu de discipline. Diantre. C'est du vieux François. C'est Mitterrand qui me l'a appris, je sais pas ce que ça veut dire. Il m'a dit recasse-le de temps en temps. Alors moi j'ai beaucoup lu d'abord. J'ai lu énormément, j'ai lu Diantre notamment. J'ai lu surtout le grand inspirateur de, vous le savez, du communisme, Pierre Cardin. D'où les initiales vraisemblablement, PC. Karl Marx, pardon. Excusez-moi. Qui dit ceci? Le capitalisme, c'est l'exploitation de l'homme par l'homme. Le socialisme, vous verrez, dès demain, c'est exactement le contraire.
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2: Je suis Maître Joly, avocate. Maître Joly, commise d'office pour votre défense, Patrick. Voyons, alors pourquoi est-ce qu'il est ici, Patrick? Je vois là. Accident avec préméditation. Vol, effraction, coups et blessures et injures. On était donc avenue Parmentier, au magasin Félix Potin. Patrick, il est entré dans le magasin avec la moto. Et après, il a voulu étrangler le gérant avec un sandeau. C'est fort comme histoire. C'est New Wave, un peu comme style. Qu'est-ce qui s'est passé, Patrick? Voyons, alors, qu'est-ce qu'il a déclaré là-bas, venu Parmentier sur le coup? Il me fallait de la thune pour mon pot catalytique. L'hôte, enculé, il m'a bloqué. Avec son meuble de froid, j'y ai fait un wheeling sous le pif. Je l'ai peigné à coup de cric. D'accord. En somme, vous lui avez fait une sorte de brushing. Mais le monsieur de Félix Poulain n'était pas demandeur. Du coup, ça l'a mis colère et il a appelé la police. C'est ça, Patrick, rien à ajouter. Bien, bon, on peut déjà essayer de faire quelque chose de pas mal avec ça, mais enfin, s'il y a un autre argument, faut le dire. Bon, alors enchaînons. Mademoiselle Sahudo Lucette, c'était en septembre, hein, dans le hall de son immeuble rue Saint-Maur. Vous lui avez arraché son sac, son chapeau, son imper, son chandail. Il y a même le damar qui est venu avec. Et vous avez déclaré aux policiers... A voulait apprendre le rock'n'roll. Bon, ça me plaît bien cette scène-là, c'est un côté West Side Story. ce qui complique, c'est que les policiers sont allés voir Mlle Saludo à l'hôpital et qu'elle a nié vous avoir demandé de lui apprendre le rock'n'roll. Enfin, dès qu'elle est sortie du coma, elle a nié. Mais elle sait pas ce qu'elle veut, cette Lucette. On va en faire une vieille qui déraille, qui perd le contrôle de son mind, hein, Patrick? Qu'est-ce que vous en dites?
3: Monsieur le Président, Monsieur l'Avocat Général, Mesdames et Messieurs les jurés, bonjour! Vous connaissez Patrick, Patrick Mouise, non? Patrick est chef en second de la bande des Péri-Frotors. Patrick, vous connaissez le président? Non. Président Patrick, Patrick le président. Bien. Alors, Patrick, je ne sais pas si vous le savez, mais le président vous reproche, entre autres, d'avoir peigné un épicier de Félix Potin avec un cric, d'avoir fait danser le rock à Lucette Saïdo, d'avoir... Il vous reproche beaucoup de choses, le président. Le président n'est pas content du tout, hein, président? Je ne sais pas si Patrick se rend compte de tout ce que vous lui reprochez, président. Je voudrais que vous lui disiez vous-même, en restant cool, hein. Mais de votre bouche, ça aurait plus d'impact. Allez-y, énoncez-lui les chefs d'inculpation, président. En articulant. Patrick, non, ne dites pas que vous en avez rien à foutre, c'est pas malin. Regardez comme le président est crispé, déjà il est violet. Non, Patrick, c'est pas une tranche de jambon de pain qu'il a sur la figure, c'est sa couleur. Quoi, président? J'ai dit quelque chose qui passe pas. Attendez, je sais pas, si ça fait suer tout le monde, ce que je raconte, je la boucle, moi, puis basta. Parce que merde, à la fin. Patrick, tout ce qu'il fait, c'est pas pour lui qu'il le fait, c'est pour la Harley Connection. Il a peigné son épicier avec un cric. Attendu que l'autre entre avec Caudal au pot catalytique, ça n'a rien d'étonnant. Moi-même, depuis que je connais Patrick et les Péri-Frotors, j'ai baffé ma charcutière. Et c'est pas fini. Il a secoué sa Udo Lucette. Attendu qu'elle était pourrie de blé et qu'elle voulait pas lâcher son sac pour que Patrick achète un nouvel arbre à cam, ça pouvait pas être autrement. Je parle même pas de ses vieux à Patrick. Plus con et plus buté que tu meurs. La Harley, pour eux, c'était du chinois. C'est ça qu'il faudrait commencer à comprendre un peu là-haut, hein, président? Et les crispés qui se sont jamais éclatés en Harley, ils peuvent pas comprendre. Ils sont hyper solidaires au niveau de la bande. Mettons qu'un type déconne. Ben, on rapplique tous, on fait le baston sur la bande d'arrêt d'urgence. On travaille le mec à la batte de baseball. Sœur Gilbert ou Sœur Pilar, on leur arrache la cornette avec le rétro et elles vont se raser la truffe sur l'oreille de sécurité. On roule, on écoule, on vibre.
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23: Malade, malade, pauvre malade, tu nous fais chier, va mourir à l'hôpital. Je l'ai lu, moi, le livre de Rick Azaray, là, tu te trempes le cul dans l'eau froide et puis tu décolles la vignette qu'il y a sur le disque et il est remboursé par la sécu. D'ailleurs, Rick Azaray, elle a fait de mal à personne, hein. Les seuls qu'elle a rendu malade, c'est les médecins. Hein. Et les prix Nobel, parce qu'elle a quand même vendu plus de livres que le prix Nobel. Remarquez, moi, j'y crois à ces trucs-là. Je me souviens, il y avait une grand-mère, elle disait toujours « Il faut boire un Ricard avant chaque repas et on n'est jamais malade. » C'est vrai, mon grand-père était en pleine forme. Faut dire qu'il avait 3 mois d'avance. Mon grand-père est mort dans des souffrances terribles. Il disait au médecin « Je souffre, docteur, laissez-moi mourir. » L'autre, il dit « Mais je vous en prie, j'ai pas besoin de conseils, je connais mon métier. » Mon grand-père, il disait « Je préfère mourir que d'être opéré. » Le médecin, il a dit « Mais l'un n'empêche pas l'autre. Hein. » Mais monsieur, mais oui, on peut opérer sans anesthésie, avec des boules quièces. D'ailleurs, vous n'êtes pas malade. L'autopsie prouvera que j'avais raison. Hein. Ce qu'il y a très souvent, c'est que le médecin guérit la maladie et finit quand même par tuer le malade. Et puis la médecine, c'est quand même un métier dangereux. Les clients qui meurent pas peuvent porter plainte. Ah, il vaut mieux être médecin que malade. Hein. Parce qu'à ce moment-là, si vous voulez pas être malade, si vous voulez pas mourir, le mieux, c'était carrément de pas naître. Hein. Avec la capote Nestor, je suis pas né, je suis pas mort. Hein. En tout cas, le bouquin de Rick Azaray, il est super. Moi, je suis allé dîner chez elle, c'est que de l'herbe. Hein. Elle disait, dépêchez-vous, le dîner va faner. Tout le problème, c'est pas trop grossir, hein, parce que moi, j'avais de la famille italienne. Vous savez la différence qu'il y a entre une grand-mère italienne et un éléphant? Environ 10 kilos. Et mon grand-père était complètement miro. Une fois, il est allé chez l'opticien, il n'arrivait pas à voir le mur, même où il y avait les lettres. Le mec qui a dit, c'est pas des lunettes qu'il vous faut, c'est un chien. Chez ma grand-mère, tout le monde faisait la prière avant la bouffe. Faut dire que la bouffe était dégueulasse. Faut vachement se méfier à ce qu'on mange. Encore que le champignon le plus vénéneux, c'est quand même celui qu'on trouve dans les voitures. Et dans le bouquin de Rick Azaray, je vois que faire quand vous avez les dents jaunes. Très simple, porter une cravate marron. Il y a des combines, hein, naturelles, bien sûr. Contrôle à tout, par exemple. Vous prenez un bon laxatif. Ben, vous osez plus tousser, hein. C'est comme les psychiatres, hein, c'est très efficace. Moi, avant, je pissais au lit, j'avais honte, hein. Je suis allé voir au psychiatre, je suis guéri. Maintenant, je pisse au lit, mais je suis fier. Parce que ce mec-là, hein, pour 15 000 francs, il m'a débarrassé ce que j'avais. Hein. J'avais 15 000 francs. C'est comme les gynécologues, c'est un métier formidable. En plus, c'est un métier pour les sourds. Il n'y a rien à entendre et tu peux lire sur les lèvres. Moi, j'en connais un gynécologue, hein, pour pas perdre la main pendant ses vacances. Il repeint le corridor en passant la main par la boîte aux lettres. J'ai suivi les conseils qu'il y a dans le livre de Rick Azaray. Le masque pour la nuit. Tu te mets des carottes, des olives, des œufs, des champignons. Au réveil, t'as une pizza. Dans le livre de Rika aussi, il y a un truc pour pas perdre ses cheveux. Moi, je sais ce qu'il faut faire pour pas perdre les cheveux. Il faut se frotter la tête avec du papier à chiottes. Parce que moi, je me torche le cul depuis des années. Il me manque pas un poil. Hein.
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6: Dites-moi, j'y ai déjà fait allusion tout à l'heure, mais vous n'écoutiez déjà pas, alors je me répète. C'est grotesque d'être assis comme ça. Peu d'animaux s'abaissent jusqu'à s'asseoir. Le hibou se perche. La chauve-souris se pend. Le serpent se love. Le hamster. C'est Victor Hugo qui disait que les calembours, c'était des paix de l'esprit. Il a pas tout à fait tort. Je le ferai plus. Je recommence, tiens. Le hibou se perche. La chauve-souris se pend. Le serpent se love. La race casse. Le cheval se couche. Le soleil se lève. L'homme s'assoit. Voilà. À part le chat et le chien, hein, créatures stupides qui poussent parfois la veulerie jusqu'à tolérer dans leur sillage des employés de banque, dont ils lèchent la main, quand ce n'est pas la concubine. Peu d'animaux, je le répète, s'abaissent jusqu'à s'asseoir. Et encore, on dit le chien. Mais le chien ne s'assied jamais véritablement. Ah non, il s'appuie sur ses pattes de devant, dans une position relativement élégante. Alors que l'employé de banque, non. Le professeur Konrad Lorenz, humaniste scientifique et grand ami des bêtes, hein, qui a partagé son existence entre l'étude du comportement sociologique animal et les cuites à la Canterbrau. Eh bien, le professeur Lorenz l'a expérimenté lui-même dans son laboratoire bavarois, ce que je suis en train de vous dire. Si, c'est vrai. D'ailleurs, vous pouvez refaire l'expérience chez vous. Il suffit d'avoir quelques épagnols bretons et quelques employés de banque sous la main. C'est simple. Je vous refais le schéma de cette expérience. Si nous asseyons côte à côte, hein, c'est important que je sois assis côte à côte. Si nous asseyons côte à côte un employé de banque que nous appellerons A. C'est pas drôle. Puis en plus, on s'en fout du nom de l'employé de banque, je veux dire. Je l'appelle A par pure convention. Je veux dire, ça n'a aucun intérêt, on s'en fout. Enfin, vous avez déjà fait des problèmes à l'école, quand même. Ne m'interrompez pas, ça va être très pénible. Ça. Alors, si nous asseyons... Je reprends. Si nous asseyons côte à côte un employé de banque que nous appellerons A. Bon. Et un épagnol breton que nous appellerons Catherine. En hommage à Catherine de Médicis, qui était pas mal velue, elle aussi. Bon. Et si nous disons haut les mains, seul l'épagnol breton se casse la gueule. L'employé de banque, pour sa part, reste assis dans cette posture niaise qui est présentement la vôtre. Et cela jusqu'à ce que l'agresseur se tire avec la caisse. Hein ? Ce que je ne vais pas tarder à faire moi-même.
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10: Qu'est-ce que vous avez à déclarer ?
11: J'ai du ciment.
10: Vous avez du ciment ?
11: Oui.
10: Vous avez du ciment ?
11: Oui.
10: Ah, ouvrez-moi le coffre.
11: Bien sûr.
10: Voilà. Et ouvrez les sacs.
11: Bien
8: sûr.
11: Voilà. Mais il y a des mitraillettes là-dedans. Oui, mais c'est du ciment armé. Ah bon, alors allez-y. Et vous là-bas, venez voir par ici, vous. Qu'est-ce que vous avez à déclarer, le jeune homme avec les cheveux longs? Qu'est-ce que vous avez à déclarer? Il n'est pas normal, cet homme-là. Non, j'ai du kiff, de la marijuana, j'ai... Ah, bon, maman, on n'est pas d'héroïne? Non, pourquoi t'en veux? Papa n'a le service, allez-y. Et vous là-bas, jeune homme, venez voir par ici sur le solex qui laisse derrière lui des traînées de solexine. Avec son imper grimauve et puis ses grosses chaussures brunes avec ses soquettes violettes. Avec ses cheveux par paquet de trois. Qu'est-ce que vous avez à déclarer?
12: Je déclare que le monde dans lequel nous vivons est absolument abject. Et je... Oui, allez, c'est ça, foutez le camp, allez.
11: Et vous là-bas, venez voir, qu'est-ce que vous avez à déclarer? Eh bien, je déclare bonsoir à tous nos amis de la douane. Bonsoir, monsieur Lux. Et la grosse Mercedes là-bas. Oh, la grosse Mercedes. Vous m'attendez pas? Non, je vais peut-être pas prendre le cornet pour vous appeler. Venez voir par là.
13: Faites excuse. C'est une voiture blindée. Et avec les vitres par balles, on n'entend pas grand-chose.
11: Mais qu'est-ce que vous faites à 18 dans cette voiture?
13: Mais tu comprends, tu prends le train de compartiment, 9 personnes, une grande voiture, c'est plus commode, quoi.
11: Ouais, bien sûr, je comprends bien. Mais pourquoi que lui, il a du sparadrap sur la bouche?
13: Mais il sort de chez les dentistes, alors tu vois, les courants d'air, ça lui fait mal.
11: Bien sûr, je comprends bien. Ouvrez-moi le coffre.
13: Il n'y a qu'à demander.
11: Mais il y a un cadavre là-dedans.
13: Oh, foutu de con, il y a un cadavre là-dedans.
11: Mais c'est ce que je suis après vous dire.
13: Il y a un cadavre dans le coffre. Dis donc, la douane, tu fais exprès ou quoi?
11: Non, mais excusez-moi. Ouais, c'est trop facile, tu t'excuses. Oh, non, mais il est mort.
13: Si c'est un cadavre.
11: Mais il a ses papiers sur lui.
13: Ah ben oui, il est en règle.
11: Ah bon, alors allez-y, excusez-moi. Circulez.
12: Moi là-bas, la petite Volkswagen là-bas, venez voir par ici. Venez voir par là avec toute la petite famille. Noms, prénoms et qualités. Pasteur Le Lièvre. Et voici ma femme, Routli. Et mes enfants, Staffy, Vedi, Louis, Hansi, Jean-Louis. Multi, culti, casti, que j'emmène à l'école du dimanche. C'est pas très catholique, tout ça. Qu'est-ce que vous avez à déclarer?
11: Eh bien, mon fils, j'ai des images pieuses et de l'eau bénite.
12: Faudrait peut-être pas se foutre de moi. Hé, chef!
11: Venez voir, mais non, voilà un qui essaye de passer de la littérature pornographique avec de l'eau de vie de contrebain.
12: Allez, foutez-moi tout ce monde-là au bloc. Si on les écoutait, on laisserait passer tout le monde.
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25: Ce qui m'amuse, c'est le mot qu'elle m'a laissé sur le piano. D'habitude, quand elles partent avec un autre, elles écrivent « Je pars, tu peux pas comprendre, je t'aime ». Moi, je suis désolé, je suis pas n'importe qui, et elle le sait. Alors elle me met, je pars, tu peux comprendre, je t'aime plus. Bon, gosse, elle doit souffrir. Ce que je dis, Fontainebleau. Avec l'autoroute, ils sont pas loin de Saulieu. Ils vont faire étape à Saulieu. Je me demande s'ils vont prendre deux chambres. Ils vont prendre qu'une chambre, avare comme il a l'air. Pauvre gosse. Moi, je pense qu'elle est en bave en Ferrari avec un type qui l'emmène sur la Côte d'Azur pendant que moi, je suis là, tranquille, pépère, à la maison, avec personne pour m'énerver avec des câlins. il va la déshabiller, il va se jeter sur elle avec des yeux de malade,

0: normalement, ils vont faire la Méditerranée, et puis 3 jours à Athènes, et ensuite la vallée du Nil, avec les serpents, les moustiques. Moi, dans le 15e arrondissement, j'ai pas un moustique. Alors, une morsure de serpent, si c'est pas soigné tout de suite, aïe, aïe, aïe. C'est qu'il y a serpent et serpent. Il y a la couleuvre et il y a la vipère. La vipère se distingue de la couleuvre par la lettre V. Vipère. Qu'elle porte sur la tête. Et par un étrange petit gris qu'elle pousse au moment où elle vous inocule son venin. Ça, vous pouvez vous dire sans hésitation, c'est la vipère. Alors, si vous n'avez pas à vos côtés une personne compétente, exemple votre serviteur, secouriste 3e degré, sans vouloir me mettre en avant, fermez la parenthèse, qui peut inopinément pratiquer 1, garrot, 2, incision, 3, succion, je m'excuse de m'immiscer, mais ma pauvre petite, il aurait eu intérêt à ne pas quitter la capitale. Voilà, je dois à peine sortir de Fontainebleau parce que les encombrements du samedi soir. Alors, une supposition qu'elle revienne, là, maintenant. Une supposition qu'elle revienne, là, maintenant. Ravagée par le remords. Je dirais, pas la peine de te rouler à mes pieds. Excuse-moi, je fais mes mots croisés. J'aime pas celle qui pleurniche. Allez, relève-toi, relève-toi. Touche pas le costume. Touche pas le linge. Tu touches le linge, maintenant. Mais arrête de me mordiller mes mocassins. Laisse mes mocassins. Veux-tu laisser mes mocassins, chienne? Non, y a pas de ne me quitte pas. Dégage. J'ai dit dégage. Quoi? Il y a des terres brûlées qui donnent plus de blé que meilleur avril. C'est possible. Il fallait y penser avant. Allez, donne-moi ce revolver. Non? Eh ben, tire. Allez, tire. Tu tires pas. Je te fascine, hein? Je te fascine. Et dire qu'ils vont se marier aux Baléares. La Côte d'Azur, le bateau blanc. La croisière, les Baléares, sans moi. Aïe, aïe, aïe, pauvre gosse.
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2: De Monsieur Latré de Sarthe-l'Espin. Ah. À quoi a servi le bois Gopher, G-O-P-H-E-R, à en croire la Bible?
3: L'arche. Faire l'arche,
2: oui,
3: de Noé.
2: À construire, oui, l'arche de Noé. Bonne réponse de l'amiral.
4: Tout ce qui est vrai. Oui. C'est un bois qui est insubmersible.
3: Oui, c'est ça.
4: Tu devrais d'ailleurs. J'ai pas fini ma phrase.
5: Gérard.
4: Oui.
5: Adieu.
3: C'est toi le naufragé de cette émission, mon pauvre coco.
6: En quoi il est fait, votre bateau?
3: Ça vous regarde pas? Est-ce que je vous demande en quoi elle est faite, votre secrétaire?
6: Je n'avais pas dessus.
3: C'est pas ce qu'il a dit.
6: Non, mais parce que, bon, c'est quand même important, le matériau dont on fait une embarcation.
4: Absolument, oui. Si on
3: ça
4: fait...
3: n'a aucune importance.
4: Mais non,
3: c'est tout, c'est que c'est un matériau qui coule.
6: Mais on prend plus le bois, je crois, hein. Beaucoup moins.
3: Mais vous n'en avez rien à foutre.
6: Mais si, moi j'aime bien m'instruire, puis...
3: Mais non, mais de toute façon, parler de bateau avec vous, c'est comme discuter de philosophie avec une mouette.
4: Et bien, tu sais, avec les mouettes, souvent...
3: Je vais pas parler de bateau avec vous, vous êtes nuls.
4: Souvent les muettes,
2: mais c'est bien pour ça que je pose des questions, pour apprendre.
3: Mais vous apprendrez jamais. Vous apprendrez jamais ce que c'est que la mer, les bateaux. Vous savez pas, c'est le rythme de l'océan bleuté, les vagues.
5: Si vous saviez, vous pourriez peut-être nous en parler un jour, quand vous serez allé voir.
3: Mais Léon.
5: Au loin.
3: Moi, je l'aime trop pour vous en parler, parce qu'au cas où vous baigneriez dedans, ce serait quand même très grave pour l'écologie
5: bordés,
3: mondiale.
5: Hein. Ça la ferait déborder. Imaginez que je prenne un bain, tout l'océan déborde.
3: Si Mister Zitron se met à poil in the flotte, mettez-vous à la place des coquillages qui filent trop l'eau en permanence. Elles vont gerber les moules sur les côtes. Hein. Bon, alors, moi, je veux pas vous parler de la mer. C'est un endroit merveilleux, secret, lointain, l'océan murmure. C'est quelque chose d'intemporel.
6: Ah, c'est joli, la mer.
4: C'est très joli.
6: Au matin, quand les ribourelles se lèvent...
2: Les quoi?
3: Non, mais entendre Philippe parler de la mer, c'est comme si moi, je parlais du bois de Boulogne, du Normand.
4: Tu en parles, d'ailleurs.
3: Ou la seule mer que vous connaissez, c'est l'étendue de préservatifs sur laquelle vous faites du ski le dimanche. Alors, arrêtez. Je suis sûr que vous êtes interdit de plage par le syndicat des bigorneaux.
4: Mais le Mécarios, c'est un bateau à vapeur, à fumer.
5: Qu'est-ce que c'est que le Mécarios?
3: Mais non, écoutez...

0: Il aime pas qu'on parle de ses sponsors.
1: Mais non, mais j'aime pas qu'on parle de bateaux. Je veux pas parler des bateaux avec des ploucs pareils, quand même.
2: Mais alors, si on peut plus parler de bateaux, de quoi on va dire comme connerie?
1: On a qu'à parler de tes films ringards, et ça te fait un banque de merde. Parle-nous-en, parce que si t'en parles pas, c'est pas nous qui allons les voir.
2: Et tu te trompes.
1: Écoute, j'ai vu par hasard deux fois sur une affiche, il y avait des mômes qui vomissaient. J'ai obligé de mettre un quart de flic pour cacher. Alors, arrête.
2: Arrête de parler vulgairement, tu te rends pas compte? On est à la radio, on n'est pas sur ton bateau.
1: Bah, si on était sur mon bateau, tu serais pas là, je vais te dire. Il y a ni cafard, ni rat, ni parasite.
2: Les rats quittent le navire avant la débâcle.
3: Il y a un animal dont il faut jamais parler sur un bateau.
1: C'est le lapin.
2: Pourquoi?
4: On est à l'amande, là.
3: Ouais. Parce qu'il paraît qu'il faisait justement des trous dans la...
4: Dans la coque.
1: Oui, il se tapait le bois.
0: Ça me fait plaisir de passer du temps avec des spécialistes.
2: Et pourquoi?
0: J'ai jamais vu un tel lot de bavards parler de choses qu'ils ignorent.
1: Mais les lapins, que pensez-vous des lapins et des kangourous femelles?
0: Vous êtes nuls.
3: C'est vrai qu'on peut pas prononcer le mot lapin sur un bateau, non?
1: Vous ne parlez pas ce que vous ignorez, c'est une émission culturelle.
3: Justement,
1: vous êtes
3: en train d'annoncer des sottises. On te pose la question, toi qui es le
1: spécialiste. Je suis pas là pour vous répondre, c'est pas une question officielle, donc je ne réponds pas.
3: Ah bon? Et si je te donne 55?
1: Ah là, tout de suite. Même pour 10 balles, t'as 3 réponses.
3: Moi, j'ai été scout marin, alors j'ai pas fait...
5: T'as été scout, toi?
4: J'ai été, oui. Amiral a été scout, je crois.
0: Oui.
4: Hein, amiral?
6: C'est à moi que vous parlez, monsieur Bouvard.
4: Il dit pas amiral à tout le monde, hein. Faut au moins être quartier maître.
2: Mais pas de dire amiral à Kersauzon, il est en aucun cas ce grade.
0: On t'appelle bien monsieur, t'es pas un homme.
2: Je vais peut-être venir avec un avocat.
0: Oh non, amène la vinaigrette aussi.
2: Un huissier de justice. Peut-être que je vais le poursuivre en diffamation.
0: Non, c'est pas de la diffamation.
2: Je lui foutre un procès au cul. Il a pleuré. Oh.
4: Si vous demandez des réparations, vous peut-être mieux vous adresser à un chirurgien qu'à des juges.
2: Moi, je vous dis un truc, j'ai aucun problème de tête.
4: Non.
2: Elle est pas mal, elle est pas très bien, elle est pas mieux que les autres.
4: Ouais.
2: J'aurais des cheveux comme Kersauzon, je serais ridicule.
1: Non mais tu vois ta tête sur le corps d'Olivier.
2: Oh arrête, ça me fait vomir.
4: Oui tiens, si on changeait tous de tête et de corps.
1: Moi j'aimerais avoir la mienne sur votre corps.
4: Amiral, qu'est-ce que vous prendriez comme tête si vous pouviez en avoir une qui ne soit pas la vôtre?
1: Ça serait la seule fois qu'il aurait pris la tête de quelque chose. Là, je crois que je vais me faire un ennemi. Là, ça m'a échappé, excuse-moi. Mais...
0: C'est pas fondé, c'est pas vrai. En plus, donc...
1: Moi, je peux faire quelque chose sur Olivier de Kersauzon. Je vais te dédier quelques quatrains. Alors, écoutez, monsieur de Kersauzon, écoutez. Mais qu'as-tu donc, petit marin, on a bercé sur nos antennes, toi qui repars, mais qui reviens pour échapper à tes baleines. Pourquoi dis-tu ces mots si crus qui vont si mal à ta noblesse? On peut très bien parler de cul en ne parlant que de la fesse. Tu veux frapper tous tes amis qui glorifient tous tes voyages. Tu ne sais pas qu'on applaudit quand un marin rentre à la nage. On t'aime bien de Kersauzon, malgré ton foutu caractère. Mais si tu ne viens que pour le pognon, t'es un marin très terre à terre.
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9: Écoutez, je viens de voir le président de la République. Écoutez, en tant que présidente du mouvement des démocrates de l'ère tertiaire, je dois vous dire que ce n'est ni le moment, ni le lieu de se livrer à des commentaires prématurés et déplacés. Je ferai en temps voulu... Je ferai part aux Françaises de mes conclusions après le colloque qui se tiendra ce soir dans notre succursale de la rue Bérou. C'est clair, messieurs. Messieurs, je vous en prie, vous allez me faire tomber. Ne me poussez pas ou j'arrête mes déclarations. Je peux néanmoins dire les choses suivantes. Il n'y a aucun bouleversement dans les propositions du président. Ses positions demeurent pour l'essentiel inchangées et déçus seront ceux qui s'attendaient à du sensationnel ce soir. Je dois néanmoins la vérité aux Françaises et je dirai, et aux Français, excusez-moi, et je dirai que certaines choses photographie avec son petit Rolleiflex. Au côté d'un personnage déguisé en Louis XI. Et je ne suis pas dupe. Car sous la calotte de feutrine Bordeaux, j'ai parfaitement reconnu notre ministre de l'économie et des finances. Permettez-moi simplement de m'étonner qu'à 15h, un jour de semaine, les plus hauts dignitaires de l'État se prêtent à de telles gaudrioles. Et ce, au moment où nous parlons de sortir du serpent. Le président s'est littéralement empiffré de marron glacé. Il n'enlevait même plus les papiers. Sa tenue était un peu bizarre. Chaussures de basket lamées. Salopette en gym, mais ça, nous en avons l'habitude maintenant. Gilet en fourre-tournée et calotte d'infirmier. Mais il y a plus grave. Au moment où je pensais aborder la question du Moyen-Orient, le ministre des PTT a surgi habillé en facteur et le président a semblé enchanté de l'accueil. Il a beaucoup insisté pour que nous chantions tous trois romance péricourtine. Il avait curieusement fredonné l'autre jour, lors de la visite du président Kabakwa Machiké, le président belge, je pense. Vous vous en souvenez ? Il m'a semblé très difficile d'avoir avec le président une conversation suivie.
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8: Eh, on se fait pas le mal, merde! On est une bande de jeunes, on se fout la gueule. Eh, je m'assemblais, on est sorti avec Bob. C'est Robert, on l'appelle Bob. T'as vu ça, la crise? On a foutu la merde, on s'est vendu la gueule. On est arrivé dans une boîte, le barman, on aurait dit une gosesse. Oh la vache, il voulait pas nous servir. Bob, il est arrivé, il a pris le tabouret, il a balancé dans les bouteilles, la crise. T'es con, on aurait dû venir. Ils ont appelé les flics, on avait juste le temps de se casser. Et après, dans la rue, on a rencontré une gonzesse michetot complètement bourrée, avec des yeux de chat, maquillée, vulgaire. On l'a emmené dans les poubelles, on a tiré à quatre. C'est con, vous auriez dû venir. Et Bobby était tellement bourré, il pouvait pas. Ah, la crise. Et puis après, elle s'est mise à gueuler parce qu'on fouillait dans son sac. On s'est cassé. Non, mais on déconne comme ça, mais on est vachement gentils, tu vois, parce que je vois... Ah merde, il y a des mecs qui nous cherchent aussi. Parce que Bob, bon, si tu veux, il est sympa, si tu veux, mais enfin, c'est un mec, quand il t'attaque pas, toi, il cherche à se défendre, toi. Tu vois, par exemple, l'autre jour, il était avec Ginette devant le tabac, il discutait. Bon, dans un sens, il bouchait l'entrée. Si on veut. Mais de là, ce qu'un grossier soit mal poli, il y a un mec qui s'amène, genre blazer, 16e, propre sur lui, petit col gentil. Il s'amène, il dit à Ginette, pardon mademoiselle, excusez-moi, est-ce que vous pourriez vous déranger légèrement, s'il vous plaît, afin que je puisse, en rasant le mur, rentrer dans le tabac sans vous déranger. Bobby, il fait, ouais. Dis tout de suite que ma femme est grosse. Ah, vu ce qu'il a mis dans la gueule. Il a refait toute l'aventure. Moi, j'étais là, j'ai juste mis un coup de pompe ou deux pour pas laisser un copain tout seul dans la merde. Non, Bobby, en plus, faut le connaître. Moi, c'est un mec, j'étais chorette. Je suis allé chez lui, j'étais siette. C'est un mec qui a fait une tour Eiffel en allumette d'1m50, grande comme ça. Quand tu vois ça, tu te demandes, parce que, si tu veux, parce que là, parce qu'il y a des fois, parce que quand tu te demandes. Tu te dis, mais est-ce possible que ça soit le même mec qui attaque les vieilles dans la rue avec une matraque? Moi, j'étais siette, j'étais une chorette. Et puis, c'est un mec, c'est pour un con, il lit des bouquins et tout. J'ai regardé dans sa bibliothèque, il lit des bouquins, je comprends même pas le titre. Alors, t'es qu'à voir. Et il a réfléchi sur sa condition et tout. Il dit toujours, si la société nous rejette, c'est parce qu'elle veut oublier que c'est elle qui nous a créés, là. Il dit, le blouson noir a une fonction devant les hommes et même devant Dieu. Tu sais, pendant un moment, il y avait les prêtres ouvriers. Ils voulaient être prêtres blouson noir, lui. Hein, ils en parlent souvent, il paraît qu'il a existé, Dieu. Il paraît que Dieu, c'est un mec, toi. Quand il est arrivé sur la terre, il n'y avait rien, toi. Il n'y avait rien, toi. Il n'y avait pas un troquet pour une mobilette, rien. C'est vraiment la zone, toi. Il paraît que Dieu, c'est lui qui a dit « L'homme est égaux ». Il paraît que Dieu, il a dit « Il y aura des hommes blancs, il y aura des hommes noirs, il y aura des hommes petits, il y aura des hommes grands, il y aura des hommes beaux, il y aura des hommes moches, et tous seront égaux. » Mais ça sera pas facile. Et puis il a même ajouté « Il y en aura qui seront noirs, petits et moches, et pour eux, ça sera très dur. » Enfin, moi, je vous raconte ça, c'est l'évangile selon Bobby. Et paraîtrait que ça serait pas lui qui aurait dit il y en a qui bosseront 8 heures par jour et d'autres qui auront qu'à se baisser pour les ramasser, puisque les mecs qui bossent sont assez grands pour se laisser faire. C'est pas lui, ça. C'est un autre barbu qui est venu plus tard pour bouffer dans sa gamelle. Un mec qui a le masque. Un nom comme ça. Qui a le masque. Bobby, il peut pas le saquer. Si c'est un de vos potes, vous lui dites qui se cache. Parce que nous, on déconne tout le temps d'être sur Dieu. Mais Bob, il dit. Voyez les mecs, on déconne notre tueur Dieu, mais lui, tu vois, il s'en fout. Parce que Dieu, il sait au fond de lui-même que Jésus-Christ et la caravane pensent.
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10: Amis de la justice et du fascisme, bonjour. Oui, je sais.
11: Oui, je sais.
10: Je sais, comme dirait Gabin. Que l'extrême droite, ce n'est pas le fascisme.
11: Je sais.
10: Mais on a quand même le droit d'être fasciste, même si on n'est pas d'extrême droite, merde! Ne m'énervez pas. C'est vrai quoi, les gens, dès que vous dites « je suis fasciste », vous regardent d'un mauvais œil, alors qu'il suffit de ne pas le dire et personne ne s'en aperçoit. Savez-vous au moins ce que nous voulons? Eh ben, je vais vous le dire. Une société parfaite. Une société parfaite, amis libéraux, écoutez-moi bien. C'est une société où les chiens font où l'on leur dit de faire. Où il n'y a pas de grève. Où les partis politiques viennent pas nous beurrer l'arrêt à la télé. Où les travailleurs immigrés sont là pour travailler et non pas pour se coinfrer de couscous ou de morue. Où le terrorisme doit être interdit. Les riches doivent être contents d'être riches et les pauvres contents d'être pauvres. Où tout le monde doit être uni contre tous les autres. Où l'oncle doit être marié avec la tante. Bref, une société parfaite, c'est une société où l'on ne rit pas bêtement. J'ai été élevé dans une ambiance fasciste, et si je respecte mes parents, c'est grâce à eux. Mais je suis sûr que vous vous demandez comment un nazi peut vivre heureux au milieu de cette pagaille. Eh bien, c'est très simple. Je peux vous dire ce que j'ai fait hier. 5h du matin. Je saute de mon lit en fer où je dors sur des clous. Mon réveil automatique me chante Ali, allo, allo. Encore endormi, je salue le portrait du Führer. Allez là. Qui est juste au-dessus de mon lit avant de me laver les dents avec une brosse en fer également. 6h. Petit déjeuner composé de saucisses de Francfort, pommes de terre, choucroute, bière à volonté. 7h, j'achète Minute pour me tenir au courant de ce qui se passe chaque minute dans le monde. 8h, j'ai fini la première page. Je relis Mein Kampf et je pars déjouer le complot contre mon pays. Et je me rends aujourd'hui à la brasserie munichoise, rue de Verdun. Il fait plus de 5 degrés, j'ai très chaud. Je bois de bière. 10h, il fait une chaleur infernale, 7 degrés. Je fais remarquer gentiment au barman qu'il est arabe et que c'est pas une raison pour être aussi lent à me servir une 5e bière. Midi, après avoir entendu dire du mal de la France dans cette brasserie, je pars écœuré. Je fais quelques courses. 2 kilos de choucroute, 10 litres de bière allemande et une matraque. 1h, mon concierge portugais me dit bonjour. Je lui réponds pas comme d'habitude. 2h, pendant que la choucroute cuit, je bois une bière en écoutant du Wagner. Et je prépare une pétition afin de faire expulser le noir du 6e, ainsi que le concierge portugais et toute sa famille, parce qu'il a fermé la porte de l'entrée de l'immeuble à 10h05 au lieu de 10h. 3h, je reçois un coup de fil anonyme, une voix qui me dit « Salaud, on aura ta peau !» Je suis sûr que c'est le noir du 6e. Sur la porte duquel j'ai gravé une croix gammée à la hache hier soir. Je l'emmerde. 4h, je cire mes bottes d'officier allemand SS que j'ai achetées aux puces, puis je me mets mon manteau de cuir noir avant de me rendre chez le tatoueur. 5h, il est exactement 5h pile. Je rentre chez le tatoueur pour me faire faire un tatouage du Führer sur l'omoplate droite. La séance commence. Au bout de 5 minutes, les douleurs sont intenables. Je serre les dents sur le goulot de ma canette. Mais l'amour du Führer demande beaucoup d'abnégation. Tout d'un coup, horreur ! Horreur ! Je m'aperçois que la chaîne que le tatoueur porte à son poignet est gravée de son nom. Lévi ! Lévi ! J'ai du mal à contenir un cri de rage. Je suis torturé par un juif. J'ai mal. C'est long. Pourvu qu'il ne s'aperçoit pas de mon admiration pour les Allemands. Il me dit, si vous voulez, je peux vous faire Himmler sur l'omoplate gauche. Oh, l'enflure. 7 heures. Je ne peux plus bouger mon bras droit. Les douleurs sont insupportables. Je prends le métro. Dans un couloir, une affiche d'Amnesty International provoque chez moi une haine sanguinaire. Je sors mon gros feutre noir de ma poche pour exprimer ma rage. Mais j'ai du mal à écrire avec ma main gauche. Après avoir fait des pâtés sur l'affiche, j'arrête un passant et je lui demande gentiment de marquer dessus avec mon feutre « Mort aux Juifs et aux bougnoules ». Le type me demande en rigolant « Bignule, ça prend de l'aile ?» Aussitôt, il me balance un coup de tatane dans les tibias et un second dans le bras gauche. La vache ! 8 heures, écroulé à terre, j'ai mal partout. Une main charitable me prête secours. C'est la main d'un policier. Il me dit « Qu'est-ce qui se passe ?» Je lui dis « Oh ben, j'ai empêché un salaud d'écrire des injures sur l'affiche. » 8h30, je me traîne en boitant devant la brasserie munichoise. Je tombe sur la belle Elsa, ses cuissardes, son berger allemand. Elle me dit, ça fait longtemps que je t'ai pas vu. Tu montes? Je lui dis, oui, j'ai besoin d'amour. 9h, je donne ma matraque à Elsa, je m'allonge sur son matelas sordide et je lui dis, achève-moi salope, ça va me détendre. Elle retire son manteau de renard et elle commence à m'écraser la gueule à coups de matraque. Je lui dis, c'est bon, ça me fait du bien quand tu me fais mal. Elle me dit, hein, t'aimes ça, salaud? Hein, t'aimes ça? Je lui dis, oui, oui, oui, oui. Je dis, à ton chien de me mordre aussi. 9h30, je suis en lambeau. Le chien ne m'a pas loupé. Mais j'ai jamais aussi bien fait l'amour de ma vie. 10h05, j'arrive à 4 pattes devant la porte de mon immeuble et elle est fermée. Et j'ai oublié la clé, merde! Et c'est contre Portos qui a fermé à l'heure. Fou de rage, je balance des coups de tatane dans la louve. Mais il fait semblant de pas m'entendre, l'enflure. Minuit, je tombe de fatigue et de sommeil. Et je me couche dans une poubelle. 4h du mat, j'ai des frissons. J'entends la porte qui s'ouvre. C'est le noir du 6e qui part au boulot. Je hurle, laissez la porte ouverte. Il me dit, je ne réponds pas aux gens qui me parlent d'une poubelle. Et il me claque la porte au nez. Quel salaud! Les gens de cette espèce-là, faudrait s'en débarrasser une bonne fois pour toutes! Allez, Hitler!
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12: Bon, vous savez, je suis qu'un pauvre paysan, hein. Par exemple, je parle de Marignan, je connais Marignan, chacun parle de ce qu'il veut, je connais la Guignard, je parle des régions qu'il veut, les affaires des autres, je ne me regarde pas, chacun fait ce qu'il veut. Je fais un peu le blé. Moi, qu'est-ce que j'ai comblé? J'ai rien, j'ai pas grand-chose que j'ai comblé. J'ai peut-être dans les 80-85 hectares de blé, quoi, pas plus. Mais ça paye pas. Le blé, ça paye pas. Ça a eu payé. Ça paye pas. Ça paye, oui, si on veut, après, si on veut, ça paye, mais ça paye quoi? Ça paye... Ça paye la semence, quoi. Je suis qu'un pauvre paysan. Je fais un peu la vigne. Pour moi, que j'ai rien comme vigne. Qu'est-ce que j'ai peut-être dans les 95-98 hectares de vigne. J'ai du direct, j'ai du muscat, mais la vigne, ça paye pas. La vigne, ça paye pas. Ça a eu payé. Mais ça paye plus. Si on veut, ça paye, c'est-à-dire ça paye, si on veut, ça paye, mais quoi, ça paye quoi, ça paye... Ça paye le sulfate, quoi. L'autre jour, j'étais à la foire, là, je voulais acheter un autre tracteur, je voulais l'acheter, enfin, j'ai dit, tiens, je vais y aller comme ça pour moi, quand un peu les affaires des autres, moi, les affaires des autres, à mon enfant. Chacun fait ce qu'il veut dans la vie. Il pris avec ces nouveaux tracteurs, tu sais, des moissonneuses-lieuses canadiennes. C'est nouveau, fallait y penser. C'est des moissonneuses-lieuses qui charrient par derrière. Comme ça, on perd pas de temps. Il fallait y penser. Alors, vous avez votre moissonneuse qui moissonne. Les balles de paille tombent d'un côté, ça ramasse le grain. Par derrière, vous avez une charrue de 17 socles. Et par derrière, ça ressème le blé que vous avez récolté. C'est pas tellement au point, quoi. Alors j'ai demandé le prix.
13: Moi, que je voulais pas lâcher, j'ai dit que je voulais lâcher.
12: 90 millions anciens francs français. Vous voulez où j'aille les chercher, moi, 90 millions? Je suis qu'un pauvre paysan. Alors j'en ai pris un petit à côté, là, à 33 millions. Je fais un peu la ouane. Je suis obligé de faire la ouane parce que je fais le chevan.
13: Moi, que j'ai rien, quand je fais des chevaux, j'ai rien, j'ai bien dans les 110, 115 chevaux, quoi. C'est suivant les années, si les juments, elles ont bien vélé, alors à ce moment-là.
12: Mais le cheval, ça paye pas. Ça a eu payé. Je préfère faire le cheval que de faire la vache. J'aime pas faire la vache. Marqué le père en fils, on fait la vache. Alors, j'ai 25 hectares de prairies, alors on continue à avoir les vaches. J'ai peut-être dans les 75, 80 bêtes à compte, pas plus. Je suis qu'un pauvre paysan. Mais la vache, ça paye pas. Ça a eu payé. On est un jour à la maison, on est à la ferme. On ira à la chasse, un de ces jours. On mangera un peu de pain de seigle le matin. Moi, ce que je fais, mon seigle, moi. Pour faire mon pain, moi j'aime pas bien manger ce pain blanc là, dès les boulangers ils mettent des produits, c'est blanc, j'aime pas bien. Bon, moi que j'ai rien, que j'ai peut-être 5 ou 6 hectares de seigle, pas plus. Ce matin je coupe ma tranche de pain de seigle là, avec moi du jambon et tout, du beurre, je fais moi. Manquer le seigle, ça paye pas. Seigle, ça paye pas. Ça a jamais payé. Ma femme fait la chèvre, elle fait le cochon, elle fait la volaille. Je vous vois venir, vous qui êtes de la ville. Vous êtes en train de vous dire, mais alors vous les paysans, vous payez pas votre pain, vous payez pas votre vin, vous payez pas votre lait, vous payez pas votre beurre, vous payez pas votre fromage, vous payez pas vos volailles, vous payez pas votre viande, vous payez mais... Faut payer le sel.
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14: À la terrasse d'un café, un client sirote son apéritif.
15: Eh, comment c'est un client qui sirote? J'ai jamais vu des mecs siroter.
14: Moi, par exemple, il y a de l'apéritif. Il paraît tout petit goutte.
15: Quel comédien!
16: J'ai vu les plus grands siroter. J'ai vu Rému siroter. J'ai vu Sarah Bernard siroter. Mais siroter, veux-tu re-siroter comme ça? Tu devrais jouer dans Siroter de Bergerac. Vas-y.
15: Quel acteur! Regardez comment il prend la bouteille. Il est naturel.
16: Oh, la vache! On dirait Jean-Luc Baron sur du bim. Allez, vas-y. Sirote! Taisez-vous! Le Luron, tu prends une leçon. Vas-y, l'ancêtre. Sirote. Regarde le geste, comment il lève le verre.
14: À la terrasse d'un café.
16: C'est Marlon Brando. Vainqueux, la présence, il a pourtant pas la gueule. Il n'a rien qui retienne le public, mais c'est la présence faite. Sirote.
14: À la terrasse d'un café.
16: Tais-toi, on dirait Verlaine. Vas-y, mon vieux.
14: Un client sirote son impurité.
16: C'est sirote.
17: Une autre.
16: Même la lèvre a l'air d'être vraie. Tu peux me le refaire.
14: Tout à coup, il voit le siroter. Chat de l'établissement.
18: Il voit le
17: chat de
18: le chat.
14: Mais vous êtes sourdin. Le chat de l'établissement sortir à toute vitesse. se précipiter de l'autre côté de la rue, dans un immeuble.
16: Monsieur Martin, pourquoi vous faites semblant de tuer les poux sur la tête de notre ami ?
18: J'épouille !
19: Tu sais ce que j'aime en toi ?
14: Ouais.
19: T'es lente.
20: Alors, il voit le chat de qui ? Alors,
14: tout à coup, il voit le chat
16: qui,
14: de...
16: qui ?
19: Écoutez.
16: Reprenez depuis le début, on sait plus.
14: À la terrasse d'un café.
16: Vous savez, à la radio, le public se renouvelle toutes les 5 minutes. Les
19: gens savent pas. D'un café précisé où, dans quelle ville ? Tu n'es pas publicitaire pour un sou. Regarde bien. À la terrasse d'un café de Grenoble, où un client attend...
14: Oui, à la terrasse d'un café...
19: De Grenoble.
14: De Grenoble.
19: Patrie natale de Stendhal.
14: Un client qui attend, et pour se consoler, il sirote son apéritif.
19: Tiens, oui, alors sirote. On applaudit.
14: Tout à coup, il voit le chat de l'établissement.
19: Miaou.
14: Oh,
16: sortir. Ah, il fait mieux le chat que la jeune fille. Ça, hein.
19: Voilà. Il le fait bien. Et pourtant, il n'en a jamais vu. Qu'il le fait bien.
14: Il voit le chat de l'établissement. Il parle à tout sortir à toute vitesse, à précipiter. De l'autre côté de la rue, dans un immeuble, à ressortir à toute vitesse, remonter à 100 à l'heure. Dans un autre, et faire comme ça, c'est 8 immeubles. 8 immeubles.
16: 8 immeubles.
14: Et au patron du bistrot, il est fou ton chat. Pas du tout, mais on l'a coupé ce matin, alors il décommande ses rendez-vous.
16: On en a vu le bout, hein.
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21: Le sketch que je vais faire pour vous maintenant est un des plus faibles de mon spectacle. Et je m'en excuse à l'avance. Hein. Et il dure environ 3 minutes et comporte au maximum 2 éclats de rire. Parfois 3 quand je le fais bien. Mais je suis obligé de le faire parce que si je ne le faisais pas, mon spectacle durerait 3 minutes de moins et je trouve que ça serait dommage parce qu'on est très bien ensemble ce soir. Alors, ne vous inquiétez pas, je vais faire le sketch, et puis après, on sera débarrassé, on n'en parlera plus, d'accord ? Bien, alors, si vous avez envie de rigoler, vous rigolez, si vous n'avez pas envie de rigoler, vous ne rigolez pas, ça n'a aucune importance, aucune incidence sur le spectacle, d'accord ? Alors, si vous avez, vous, madame, par exemple, si vous êtes toute seule à rigoler avec monsieur aussi, si vous êtes les seuls à rigoler, bah ça fait rien, allez-y, rigolez, affirmez-vous, hein ? Hein ? Allez, affirmez vos opinions, hein ? Bon, je vais faire le sketch. Alors, ça y est ? T'as tout de même réussi à le gonfler, ton piano à queue ! Ah, parce que toi aussi, tu t'en es aperçu ! Et comment ? Ça craque moins sous les dents quand il roule ! Et le soir, tu le gares où, ton piano à queue ? Il couche dehors ? Ah non ! Le soir, je le dégonfle et je le monte chez moi ! Tous les soirs. Et voilà la chute. Tous les soirs. Je vous avais prévenu que c'était un sketch faible, hein. Très faible même, voire mourant, qui nécessiterait du goutte à goutte. Mais sans me vanter, hier soir il a fait plus rire. De toute façon, moi j'aime ce sketch. Je ne l'enlèverai sous aucun prétexte, même sous la menace. C'est ma création, je l'assume. Je l'en ferai demain, après-demain, après-après-demain, jusqu'à ce qu'il ait du succès, jusqu'à ce qu'il fasse rire. J'exige que dans tous les foyers de France, dans toutes les maisons, on hurle de rire à l'écoute de mes paroles. Ici, Daniel Prévost, les comiques parlent aux comiques. Ici, Daniel Prévost, les comiques parlent aux comiques. Voici un message personnel. Le piano à queue est dégonflé. Le piano à queue est dégonflé. Le piano est dégonflé.
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22: Hé, hey, camarade. T'as pas 100 balles ? 100 balles ? Enfoiré, ouais. Allez, va bosser, là. La France a besoin de toi, là. Tu diras qu'elle m'attend pas, hein. Je vais être en retard aujourd'hui. Hein. Je suis peinard, moi, j'ai besoin de rien. Hein. J'habite une petite piole, là, c'est grand comme un placard. J'ai tout le confort sur le palier, je suis bien. Mais je bosse pas, hein, je vide récipient comme ça. On s'emmerde pas. Les flics m'ennuient pas. J'ai mes papiers en bonnet difforme. Le peinard. J'habite avec Ahmed, un philosophe arabe. Pauvre garçon. Ça va pas bien. Il a une maladie des boyaux de la tête. C'est ses parents qui l'ont secoué quand il était petit, puis ça s'est mélangé maintenant. Il y a un merdier là-dedans. Je voudrais pas habiter là, moi. Hein. Pour vous donner un exemple, l'autre jour, je l'ai envoyé faire une course à la belle jardinière. Il restait deux plombes parce qu'il voulait parler au beau jardinier, vous voyez. Alors dis donc, déjà, moi je suis pas malin, mais alors lui, il est analphabète, alors, comme ses pieds. Et puis on comprend rien, qu'est-ce qu'il dit, hein. Il a un accent, on pourra y accrocher son par-dessus, disons. Alors ça, il est sympa, hein. Mais j'habite pas avec lui pour l'odeur, hein. Oh, le salaud. L'autre jour, j'y ai dit, il avait les mains sales, on aurait dit des pieds, disons. Vous savez, chez les clochards, j'en ai déjà vu des dégueulasses, hein. J'ai vu des mecs qui portaient des vêtements pas propres, hein. Alors lui, il est porté par ses vêtements, lui. Sans ça, physiquement, il est agréable. De face, on dirait un peu Tabarly, vous voyez. Mais de profil, on dirait son bateau, quand même. Oh, il est peinard, il peut fumer sous la douche, hein. Il est philosophe, Ahmed. Il a des idées sur tout. Il a surtout des idées, hein. Il dit toujours, le changement, c'est quand prendra les Arabes en stop. Et pas arrivé le beau mec, hein. Ah, nous, on n'est pas des enfants prodigues, hein. On nous a pas inculpé les bonnes manières. Alors, ma mère, elle me disait toujours, t'es une andouille, toi. T'es la troisième roue du carrosse. Ah, disons, ouais. Tout le monde peut pas être sorti de la cuisine à Jupiter, hein. La société n'a pas voulu de nous. Qu'elle se rassure, on ne veut pas d'elle. Elle a qu'à nous foutre tranquille, c'est pas nous qu'on ira y mettre des bâtons dans les trous. Hein. L'hiver, on ramasse des cartons, on a bien chaud. Et puis l'été, on se fait emballer par les bleus. Ils nous emmènent à la campagne pour nous nettoyer tout ça. 3 mois, j'ai eu le boulot. Hein. On part en autocar sur l'autoroute. Alors on voit les mecs qui partent en vacances, ils s'arrêtent sur le bord pour bouffer. Alors avec Kamel à la fenêtre, on leur fait... Bande d'abrutis! Alors ils font merci! On fout de leur gueule, hein! Eh dis donc, c'est un prêté pour un vomi, hein! C'est pour un rendu, oh! Et encore, vous plaignez pas, hein, si Ahmed était venu, hein! Moi je parle bien français, appelez-lui, hein! Lui il dit toujours: le français, je le parle très mieux que vous et je vous merde! On n'est pas des lumières, hein. C'est pas comme mon frère! J'ai un frère intelligent. Il a fait toutes les études qu'on peut faire. Il aurait pu être notaire ou les conneries comme ça. Hein. Finalement, il est ingénieur à Grenoble. Mais il me dit plus bonjour. Hein. Ah, il me connaît plus maintenant. Il est fier comme s'il avait un bar tabac. Hein, pareil. Hein. Mais c'est pas un con. Hein. Faut pas croire. Quand il était petit, il écrivait des poésies. Vous savez, sur l'amour, les oiseaux, les conneries comme ça, quoi. Mais bien, hein. Un peu le genre Baudelaine, vous voyez. Il y a un accident chez lui. Oh la vache. T'arrives là-dedans et on s'abrille. C'est que de la glace et de la dorure. Donc. Tu croirais la caserne d'Ali Baba, toi. C'est beau là-dedans. Il doit gagner des sommes gastronomiques, lui. Alors, ils ont des grands clébards, tout plats, marrons avec des taches, qui se font faire exprès. C'est des croisements des chiens loups avec des Sarah Bernard et tout comme ça. Il a eu un accident de cheval, là. Il était sauté plus haut que le cheval, il est retombé après, il s'est écrasé les... Il y a un nom, c'est... les choses de la vie, là, les gesticules. Eh, mais bien, hein, jusqu'à là, hein. Il paraît, ça y avait foutu des coliques frénétiques. J'étais drôlement emmerdé, hein. Ils ont fait venir un savant de Marseille. Le mec, il a dit, faut vous enlever les amygdales, hein.
3: Ah, il bosse, hein, c'est pas un con, hein, c'est pas comme moi. Hein. Moi, je suis un con, mais tu sais que le dernier qui m'a vu bosser, il est pas jeune. Hein.
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18: Il y a des gens autour de moi, des amis, des copains, qui me font tellement confiance depuis des années, qui me disent « Oh, toi, t'es tellement marrant, t'as même plus besoin d'écrire tes textes, maintenant tu pourrais lire le bottin, les gens rigolent. » Ça, c'est un truc qu'on entend assez souvent dans le métier, c'est devenu un cliché. Un tel, une telle, a tellement de talent pour lire le bottin, si vous voulez. Oh, merde. Depuis le temps qu'on me gonfle avec ça, je me dis « Allez, cette fois-ci, je le tente, nom de Dieu. Qui c'est qui va me empêcher ? On va bien voir si... On va bien voir. Oui, le bottin. Ah ben le voilà, tiens. » Ladies and gentlemen, et maintenant, mesdames et messieurs, en avant-première mondiale, je vais vous lire le bottin. Et je commence à la lettre A. Et je lis A. A, zigzag. Entre parenthèses, la lettre A. Il y a une adresse, 42 rue des Jeuneurs, Paris. À mon avis, c'est des mecs qui ont monté un coup. Ils ont pris une exclusivité sur la lettre A. Si ça se trouve, ils vont me demander du blé. J'avais dit A, ça fait 2000. Et B ? Non, B, on le fait pas, on fait que A. A, 4000, j'arrête. AA, c'est plus eux, ça. Alcoolique anonyme. C'est des alcooliques pas connus. Contrairement à Léotard, je sais jamais son prénom. Bah, les deux, maintenant, boivent, hein, de toute façon. Ils sont très connus. Ceux-là, ils se pètent la gueule pareil, mais ils passent pas la télé. AAA. Ah ben, on avance, là. C'est des anciens alcooliques anonymes. C'est les mêmes, mais vieux. Passé 50 balais, tu changes de service. Forcément, en prenant de la bouteille. Ah, en prenant de la bouteille. Ah, vous voyez qu'on se marre. T'as qu'à lire le bottin. Allez, je continue. Il y a des noms, là. Je lis au hasard. Hagidou Hamed. On va dire que je le fais exprès, hein. Halali Mustafa. Ababa Youssef. Abada Larbi. Abadaba Mohamed. Il est français, cet animal ? Ben oui, Paris. On se croirait à Mostaganem. Dis donc, Le Pen, il faut y être ça avant de s'endormir, il va nous faire un accident. Alors moi, Dieu sait que ça n'a rien à voir, mais je savais pas qu'il y en avait autant qu'il y avait le téléphone. Et ça recommence. Abdallah Mohamed. Abdallahoui Mahmoud. Abdelaziz Abdallah. C'est pas vrai. Abdelkader Abderrama, Abdelkader Abdel, Abdelkader Ali, Abdelkader Omar. Ah bah, il y a toute la smala là. Abdelkader Fatima, tiens, une gonzesse. Abdelkader Salem, Abdelkader Marcel. Ah bah lui, il a fait un effort quand même. Ça va, j'arrête, compris. Expérience concluante. Ils ont raison, mes potes. C'est vrai qu'on peut faire rigoler en lisant le bottin. Mais vous, je sais pas si vous êtes d'accord avec moi, mais je crains que ce soit pas toujours un rire de... très bonne qualité.
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24: Tiens, je vais aller voir la mer. Je prends le train, j'arrive là-bas, je vois le portier de l'hôtel, je lui dis où est la mer. Il me dit la mer, elle est démontée. Ah mais j'ai voulu la remonter quand ? Il me dit c'est une question de temps. Je dis moi je suis ici pour 3 jours. Il me dit, en 3 jours, l'eau a le temps de couler sous le pont. Je dis, le pont ? Merci, je vais attendre demain. Alors le lendemain, je demande, où est le pont ? Il me dit, le pont, quel pont ? Ben, je dis, le pont, quoi. Il me dit, il n'y a pas de pont. Je dis, comment, il n'y a pas de pont ? Il me dit, non, il y en avait un, mais on l'a démonté. Comment, je dis, vous démontez tout ici, alors ? Il me dit, c'est la guerre. Ben, je dis, vous la remontez quand ? Il me dit, tous les 20 ans. Je dis, moi, je suis ici pour 3 jours. Il me dit, en 3 jours, vous avez des chances. Je dis, bon, je vais attendre demain. Alors, le lendemain, je me dis tout de même, avant de partir, faut que je me débrouille pour voir la mer. Je vois le portier de l'hôtel, je lui dis, je voudrais voir la mer. Il me dit, c'est pas possible. Ben, je lui dis, pourquoi ? Il me dit, parce que c'est la fête. Ah, je dis, c'est la fête ? Il me dit, oui, alors on fait le pont. Oh, ben, je dis, si vous refaites le pont, je vais pouvoir voir la mer. Il me dit non parce qu'il y a le feu d'artifice. Ben, j'ai le feu d'artifice, je le verrai de la mer. Il me dit, vous le verrez mieux de votre chambre. Mais je dis, ma chambre, elle donne pas sur la mer. Et bien, il me dit, le feu d'artifice non plus. Mais je dis, je m'en fous, moi, de votre feu d'artifice. Je veux voir la mer. Il me dit, c'est pas possible, pas possible. Je lui dis, comment? Il me dit, non, parce qu'il y a les gradins. Je lui dis, quels gradins? Ils me disent, ils ont mis des gradins sur la plage pour voir le feu d'artifice. Je dis, ils ont mis des gradins. Ils ont mis des gradins. Alors moi, je viens de Paris, je prends le train, je me donne du mal, tout ça. Oh, il me dit, pleure pas, tu la reverras, ta mère. Et moi, je dis, je veux la voir tout de suite. Il me dit, c'est pas possible. Alors je lui dis, les gradins, vous les démontez quand? Il me dit, quand la mer sera remontée. Et ben je dis, vous la remontez quand, la mer? Il me dit, quand vous serez parti.
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0: Mesdames et messieurs, l'Oscar de la meilleure actrice a été attribué à Sylvie Joly.

0: Je voudrais dire, eh bien, merci. Merci à toute l'équipe. C'est terrible, je sais pas très bien quoi dire en fait. J'aurais dû préparer quelque chose. Je savais que j'étais nominationnée, mais... Je ne pensais pas que je serais... Merci. J'avais pensé à écrire quelque chose pour le cas où, et puis... Je me suis très très mal organisée, je crois. J'ai voulu régler un tas de choses avant de m'y mettre. Merci. Il y a eu cette histoire lamentable du bon de réduction. Là encore, c'est ridicule. Hein. C'était sur les choco-choquis, les céréales que mange mon mari. Moi, j'en prends pas, j'aime pas, ça m'écœure. 5 francs de réduction sur présentation de ce bon avant le 31-08. Franchement, qu'est-ce que j'en avais à faire? Mon épicière en avait plus des choco-choquis, elle pouvait pas me faire la réduction. J'aurais dû oublier, basta, laisse tomber. Mais non, au lieu de ça, j'ai commencé à monter le bourrichon. À me dire, j'en ai marre d'être toujours celle qui se fait avoir. J'ai couru tout Paris. Pendant des jours, sous un soleil de plomb. Et quand j'ai fini par trouver ces malheureux choco-choquis du côté de la porte de Clichy, l'épicier tunisien m'a dit avec un grand sourire « Tu viens trop tard, mon dame, en L0109 !» J'ai honte de le raconter, pratiquement. Ah bah, ils ont enlevé le... Bah, je vais faire comme s'il y était. Ah non, je vais juste vous dire qu'à un moment, j'avais pensé faire des claquettes. Parce que alors, j'adore les claquettes, moi. Ginger Rogers, Fred Astaire, je le sentais bien, tac, tac, tac. Je me suis dit, si jamais tu montais sur scène le jour des escarres... un petit numéro de claquettes comme ça, ça serait original, entraînant, ça serait chouette. Mais alors, les profs de claquettes, la galère que ça a été. Un vrai chemin de croix. Le nombre de charlatans qu'il peut y avoir là-dedans. Je dis, moi aussi, je peux me faire imprimer des cartes de visite marquées « À danser avec Fred Astaire ». Mon imprimeur, il ne trouvera rien à redire, au contraire. Tout le monde peut le faire. Vous aussi. Oui. Je vous donne le tuyau, d'ailleurs, faites-le. Vous faites un montage photo, même. Vous prenez une photo de Fred Astaire et vous mettez votre tête à la place de la sienne. Vous aurez des clients. Alors, j'en connais qui l'ont fait et ils ont eu des clients. Moi, par exemple. C'est lamentable, hein, toutes ces après-midi à piétiner en pure perte. C'est mieux, tu parles mieux pour leur compte en banque. Quoi. Non, le seul qui a été honnête avec moi, c'est Ronald, mon copain américain. À lui, les claquettes, il connaît. Hein, il est vraiment dans le claquette trip. Quand il m'a vu répéter dans la cuisine sur le carrelage, entre parenthèses, rien que le temps de pousser tous les mobalpa dans les coins, ça me prend une demi-heure déjà. Quand Ronald m'a vu tac tac tac, moi j'ai vu dans ses yeux une panique, une détresse. Oh no, don't! Just don't do it! Pas comme dans Nike, just do it. Hein. Non, là, just don't do it. Et il a ajouté, please. Oh, ça m'a fait froid dans le dos. Même ma robe, je veux dire, je m'en suis absolument pas occupée comme il fallait. C'est une robe de ma belle-sœur. Elle me l'a prêtée. Elle mesure 1m50. Elle pèse 40 kilos, à peu près. Bon, mais la robe me va. Enfin, la robe me va. Non, je rentre dedans, disons. Et dans la merde où je suis, cette robe ou une autre, ça change quoi? Combien de fois on part super attifé, pétaradante, et on passe une soirée de merde? À Alors que quelquefois, dans une robe de merde, on passe une soirée formidable.
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3: Ça me parle pas de Grenoble. Patcha la pune, ne me parle pas de Grenoble, hein. Que des sportifs, que des prétentieux. C'était peut-être 5 heures du matin. J'avais flambé au poker toute la nuit. Et j'attendais Zézette. Zézette, elle est gentille, tu vois. Ça fait 15 ans qu'elle travaille pour moi. Mais elle n'a pas la beauté de la première danseuse de l'opéra, tu vois. Comme je lui dis, t'as intérêt à travailler la nuit. J'attendais Zézette sur la Côte d'Azur, hein, et je vois sur la table à 5 heures du matin le journal ouvert à Petites Annonces. Et je vois écrit en gros « Grenoble cherche taulier ». Je me dis, j'ai déjà tenu un bar pendant 6 mois, pourquoi j'irais pas faire le taulier à Grenoble? Ça me ferait changer d'air. Parce que les poulets sur la côte, c'est pas eux qui me cherchent, c'est moi qui les surveille. Je prends ma Vivasport 37 améliorée 39, et me voilà parti à Grenoble. Fatche d'appui, ne me parle pas de Grenoble. Ah, ma carrelle, ah. Que des prétentieux, tu vois. Ils parlent pointu. Des sportifs, tu vois, toujours après vous, j'en ferai rien, madame. Qu'est-ce que c'est? Ok, ça va tanker. Ah, Grenoble. Il y a une femme, elle parlait à son petit garçon. Tu vois, dans la vie, il faut avoir du respect humain. Quand on te présente une femme, il faut dire mes hommages, madame. Fatchada, que putain, ne me parle pas des. Non, mais tu me vois quand je suis au Baumette, moi, ou à Fresnes, derrière les barreaux. Quand Zézette, elle m'apporte des oranges. Que je lui dise, Zézette, je te présente mes hommages. Enfin, je ne me parle pas de moi, que des prétentieux, tu vois. Ils sont tellement polis, on dirait des Suisses. Pas des Français, des Belges ou des Suisses. Tu sais, quand tu es au métro Montmartre, là, dans le métro, partout, même sur la Côte d'Azur, à Marseille, Courbenzens, tu as une fille de 16-17 ans, tu lui passes la main sur la croupe. Elle rougit, elle baisse les yeux, elle dit rien à personne, qu'est-ce que tu veux qu'elle fasse? Elle rentre chez elle, elle dit rien à ses parents. Tu fais ça à Grenoble? Fatcha la putain, ne m'en parle pas de Grenoble. J'ai fait ça à une fille, elle s'est retournée, une sportive, elle m'a pris le petit doigt, elle m'a fait du jiu-jitsu, elle m'a allongé sur le trottoir. Oui. Moi, sur le trottoir!

0: Il m'a dit, vous avez fait longtemps de l'atoll? J'ai fait mes 2-3 ans comme tout le monde. Parce que tu sais ce que c'est, après quand t'es au bar, tu parles avec les amis, les filles sont dans la salle, si t'as pas fait de toll, tu te sens diminué. Vous frappez fort? Et je frappe fort. Je frappe comme tout le monde. Mais je préfère quand on est plusieurs. Il m'a fait descendre des escaliers. Je suis arrivé dans une sorte d'atelier. Des pinces qui me regardaient, moi, avec des yeux qui me voulaient du mal, que moi, jamais j'ai touché des pinces. Des courroies qui s'entrelaçaient, des enclumes, des marteaux qui voulaient me frapper, moi, que jamais je les ai touchés. J'ai été déshonoré. Ma parole d'honneur. Tu le crois, lui, tu me crois pas, moi. J'ai été déshonoré. Il m'avait pris pour un ouvrier. Et c'est cette nuit-là, quand je suis retourné sur la Côte d'Azur, à Marseille, que sur l'autoroute, ma Viva Sport 37 améliorée 39 a dépassé le 210 à l'heure. Ne me parle pas de Grenoble. Que des prétentieux. Que des...
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2: Oh, bah dites donc, oh. Ça fait plus d'une heure et demie que je supporte vos conneries. Il va peut-être falloir commencer à penser à y aller, hein. Comme disait Jean-Paul Sartre, en sortant du lit d'Elsa Triolet, c'est pas que je m'emmerde, mais il est tard. Moi, je dirais plutôt comme Elsa Triolet sortant du lit d'Aragon, c'est pas qu'il est tard, mais je m'emmerde. Bien. Avant de quitter cette scène de théâtre, qui est mon lieu de travail, et où, grâce à votre chaleur et à votre amitié, j'ai la chance de pouvoir gagner ma vie honorablement, je voudrais simplement que nous ayons une pensée, une courte pensée, pour ceux de mes camarades du spectacle. Je vous en prie. Je ne vous demande pas une minute de silence, je vous demande simplement une courte pensée pour ceux de mes camarades du spectacle qui n'ont actuellement aucun travail, sous prétexte qu'ils n'ont aucun talent. Merci beaucoup. Enfin, à l'intention de ceux d'entre vous qui, comme moi, ont somnolé un petit peu pendant ce spectacle, à l'intention également de ceux d'entre vous qui, comme moi, auraient préféré être ailleurs ce soir, mais qui vont, comme moi également, essayer de prouver à leurs conjoints qu'ils étaient bien ici ce soir, à l'intention de tout cela, voici pour terminer vraiment, et je pense pour la première fois sur une scène, parce que personne avant moi n'avait osé, voici pour terminer le résumé du spectacle. Alors en gros d'abord, hein, on peut dire que ce spectacle est un cri de haine désespéré, où perce néanmoins une certaine tendresse. Je sais qu'il y a des journalistes dans la salle, je leur signale que tendresse est avec deux S. Au début du spectacle, l'auteur-interprète, c'est moi, hein. Au début du spectacle, l'auteur-interprète se demande ce qu'il fout là. Hein ? Faut rappeler ça. Le public aussi. Et nous noterons au passage qu'une telle communion de pensée entre l'artiste et son public est rarement atteinte au théâtre, où la plupart du temps, le public est le seul à s'emmerder. Par la suite et jusqu'à la fin du spectacle, l'auteur-interprète ne cessera d'afficher un mépris assez surprenant pour ce merveilleux métier de saltimbanque qui permet à l'homme de laisser éclater enfin l'éblouissante créativité fantasmatique de son égo profond trop souvent engourdi dans les méandres sournois d'un quotidien démobilisateur dont on ne saurait taire plus longtemps l'infinie détresse avec deux S également. Hein. Après avoir caché difficilement son amour des hommes sous un débordement de sarcasme visant à discréditer successivement la résistance française, la bouillabaisse et les grabataires, l'auteur-interprète, très ému finalement, cache difficilement sa pudeur en montrant sa bite, dont il narre les coups de boutoir avec une drôlerie féroce et un érotisme trouble qui n'est pas sans

0: évoquer un érotisme trouble qui n'est pas sans évoquer Monsieur Louis le Prince Ringuet si ses oreilles étaient des couilles.
1: Puis,
0: prenant prétexte d'une allergie au coiffeur, dont l'humour lui semble voler à l'altitude d'un Boeing 747 sud-coréen après le passage des mines. L'auteur interprète cache difficilement son amour de la capilliculture sous un flot de haine verbale contre cette honorable corporation des coiffeurs au sein de laquelle, après tout, hein, il n'y a pas plus de confrisés que chez les esthéticiennes. Enfin, à court d'idées et à bout de souffle, l'auteur interprète, vachement gonflé, termine en faisant le résumé de son spectacle. Et puis quand même, il s'en va. Il s'en va d'un pas désabusé, pas très assuré, en cachant tant bien que mal, sous les dehors glacés d'un cynisme à la mode, la vraie joie qu'il a eue d'avoir été avec vous ce soir.
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4: L'annonce dans le journal nous a fait une assez grosse impression. Ça disait Coq-Mez, PA plein sol, 150K Paris haut, et P impec, 140 000 F. On a presque tout compris. Coq-Mez, ça voulait dire coquette maison. PA plein sol, c'était clair. Poutre apparente plein soleil. K Paris haut, c'est dans l'ouest où ça se situait. Il n'y a que Et P Impec qui nous a résisté. On est parti à Plagaz vers 9h. Quand on est arrivé, il était 2h. Je me suis dit, on a sûrement pris un chemin compliqué. Le monsieur m'a rassuré, si on peut dire. 150 km à vol d'oiseau. Ça fait quand même un peu plus prendre la route. Vous avez dû bien rouler, au contraire. Le petit a dit, maman, pourquoi ça sent le camembert quand je me suis parlé, j'ai pas su quoi dire. Le monsieur a annoncé. Ici, double living, si vous voulez. Il suffit de dégager les crottes de chèvre et de tomber le centre à notre endroit du coin. La chambre des enfants et la salle d'eau, je les verrai bien là-bas, là où il y a les tonneaux qui pigeons dessus. À la place du tracteur, on pourrait faire la chambre des parents, on bétonne tout ça à sec. Oh, électricité, pas de problème, vous vous en occupez. Il y a de quoi de chercher secondaire. 2 ans de boulot à peine, et pour une bouchée de pain, toute la vie coquée transformée en un vrai bijou, qu'est-ce que vous en pensez? Et la maison est quand même pas mal amochée. Je sais pas si c'est les Allemands en partant ou... les Américains en arrivant qui... l'ont laissé comme ça, mais... moi, je trouve pas l'état vraiment impeccable. Mesdames, on a écrit être P-impec. Ça veut dire état presque impeccable. Pour 14 millions, madame, faut pas rêver. Les poutres apparentes, il y en avait aussi dehors. Je lui ai dit, monsieur, moi j'appellerais plutôt ça des étés. Vu qu'ils sont appuyés sur les murs. Et que si je shoot dedans, pas sûr que votre résidence va rester debout. En fait, la seule chose qu'ils disent vraiment, c'est les 1500 mètres carrés de jardin. Seulement 500 mètres de long sur 3 mètres de large. C'est difficile à aménager en jardin à la française. Un peu d'imagination, madame. Avec ça, c'est une piste de fond sensationnelle. La maison sert de clubhouse. Et il a ajouté avec un sourire plein de malice. D'ailleurs, faudra que vous me donniez votre réponse assez rapidement. J'ai beaucoup de personnes intéressées. C'est normal, c'est une affaire. Vous pouvez me dire d'ici un quart d'heure? Je dis non, même pas, je vous rappelle dans 5 minutes. Dès qu'on s'en rentre à Paris.
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5: 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Oh,
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6: La publicité à télévision, ça s'adresse uniquement aux débiles mentaux. Je le dis parce que s'il y en a parmi vous, c'est pour eux, les autres circuler, il n'y a rien à voir. Allez hop! Il y en a beaucoup qui restent. Hein. C'est sympa, on se sent moins seul. Bon. Alors, les publicités à la télévision, par exemple, vous avez... Surtout, c'est pour les lessives. Je sais pas, on doit en manger parce qu'ils nous en vendent. Hein. Oh là là. Ah ben vous avez... Madame, je vois que vous avez acheté un baril d'Ariel. Si je vous le reprends, ils en donnent deux, il n'y a rien d'écrit. Oh ben non. Vous voyez, vraiment être con pour pas prendre deux barils à la place d'un. Eh, vous imaginez la bonne femme qui dirait, ben merci vieux, salut, hein. Allez hop là. Non, ramenez, ça va pas là, c'est pas ça. Coupez, on va la refaire, c'est pas bon. Et puis, qu'est-ce que vous avez aussi? Vous avez le nouvel houmoule. Ah, il est bien, le nouvel houmoule. C'est celui qui l'avait encore plus blanc. Moi, j'avais l'ancien houmoule qui l'avait plus blanc. Et il avait bien déjà, hein. Et maintenant, il y a un nouvel houmoule qui l'avait encore plus blanc. Moi, j'ose plus changer de lessive, j'ai peur que ça devienne transparent après. J'ai déjà l'air con avec des rayures, hein. Il rigole en plus. Bon. Est-ce que je suis allé voir monsieur Homo? J'ai dit, dites donc, je m'excuse, je vous ai rangé. Pendant le repas, parce qu'il était à table. Avec des enzymes à lui. Alors, il était là. J'ai dit, monsieur, je vous ai rangé, monsieur Homo. Le nouvel Homo, est-ce qu'il lave plus blanc que l'ancien Homo? Il lave plus blanc, le nouvel Homo. Mais l'ancien Homo, alors, il lave moins blanc, alors. Non, l'ancien Homo, il lave blanc. Ah bon? Parce que moins blanc, je sais ce que c'est comme couleur. C'est blanc. Moins blanc que blanc, je me doute. Ça doit être gris clair. Mais plus blanc que blanc, qu'est-ce que c'est comme couleur? C'est nouveau, ça vient de sortir. Ah bon. Alors, attends. Non, non, c'est pas là, c'est pas là. Hé, alors le nouvel homo, c'est celui qui lave la tache qui est cachée dans le nœud du torchon. Vous avez vu ça, télé, un torchon? C'est deux gonzesses qui font la pub, abrutis, il y en a une. C'est même pas qu'il y a un nouvel homo, l'autre. Elle dit, mais non, t'as fait une grosse tache sur ton torchon. Elle est triste, cette gonzesse, elle a vu la grosse tache. Et l'autre est toute guette. Elle dit, ah, ah, elle est toute guette. Alors elle dit, oh, ça fait rien, mon nouvel homo. Alors, elle sait même pas que ça existe, ce nouvel homo. Il y a un nouvel homo. Alors non. Ben oui, elle est con. Alors il dit, regarde bien avec mon nouvel homo. Tu vois la grosse tache, le torchon, je fais un nœud. Tac, tu vois. Je fais la lessive, j'enlève le nœud et plus la tache. Et l'autre, elle est sciée. Le nouvel homo, ça lave la tache qui est cachée dans le nœud du torchon. Mais il est bien, hein, le torchon, il est propre après. Et aussi propre qu'avec l'ancien homo sans faire le nœud. C'est plus long, faut faire le nœud. C'est-à-dire, celui, tu sais, celui qui a 5 kilos de linge, il fait les nœuds le lundi, il fait la lessive le mardi, puis après, il y a la semaine pour défaire les nœuds. Hein. Parce que les nœuds qui ont été dans l'eau, bonjour. Hein. Bref, qu'est-ce qu'il y a encore comme lessive? Il y a persil anti-redéposition. Ah! Voilà une lessive qui est bonne. Et pourquoi qu'elle est meilleure que les autres, s'il vous plaît? Eh bien, monsieur, c'est écrit dessus, c'est parce qu'elle est en anti-redéposition. Il y en a 6 qui suivent, c'est intéressant, hein. Bon. Eh oui, monsieur, c'est écrit dessus, elle est meilleure que les autres comme lessive, persil, anti-redéposition, parce qu'elle est anti-redéposition. Je pose une question maintenant, je pose une question. Qu'est-ce qu'ils font les autres lessives? Hmm? Qu'est-ce qu'ils font les autres lessives? J'attends. Les autres lessives, elles soulèvent la crasse qui est dans les fibres. Elles lavent la crasse qui est dans les fibres. Et après, qu'est-ce qu'elles deviennent la crasse propre? Elle se redépose dans les fibres. On vous l'a dit, répétez. Eh bien, avec le persil anti-redéposition, na. Persil anti-redéposition soulève la crasse qui est fibre, elle lave la crasse qui est fibre, et après, elle la retient avec ses petits bras musclés, tandis qu'avec le pied, elle tape dans la machine. Enlevez le linge, je tiens la crasse. La mère Denis arrive sur sa tornade blanche. en poussant son cri « Merde, Denis !» Ah, ça, c'est gueule de rage. Hein. Je les confonds toutes les deux, moi. Bon. Elle arrive, elle retire le linge et la crasse s'en va dans l'égout. Avec la couleur, puisque justement, c'est de là que vient l'expression bien connue, on ne souffle pas les goûts et les couleurs. Merci quand même. Bon, alors voilà. Qu'est-ce qu'il y a encore? Ah, il y a des publicités formidables. À la télévision, il y a ce qu'on appelle les classiques de la publicité audiovisuelle. Alors vous avez Vivagel, bien sûr. C'est Jacqueline Muette. Une ancienne speakerine. Ça les esquinte, hein. Elle arrive, elle est assise sur sa petite chaise. Avant votre émission préférée, faites donc un poisson surgelé. Bien sûr. Ça fout les moules. J'en ai acheté pour voir si des poissons carrés avec les yeux dans les coins. Vous enlevez la tête et la queue, reste un bouillon de cube et de la sueur. Bon, qu'est-ce qu'il y a encore? C'est fini, on se calme. Ah, il y a les contrepétries aussi, qui sont très bien. Vous avez par exemple Mammouth écrase les prix, qui vous fait dans l'autre sens. Mamie écrase les proutes, et oui. Et oui, madame, vous avez trouvé, c'est encore un militaire qui gagne une tringle à rideau. Qu'est-ce qu'il y a encore? Ah, il y a ce qu'on appelle aussi à télévision les campagnes jumelées. Pendant 3 semaines, ils font les dragées FUCA. Les dragées FUCA, vous voyez. Il faut les prendre 2 par 2, ça fait 1, 2, 3. Les dragées FUCA. C'est un peu comme les bisons futés, si vous voulez. C'est pour éliminer les bouchons, mais... Les bisons futés, c'est sur les routes, les dragées futés, c'est dans les chiottes, quoi. Alors, pendant 3 semaines, ils font les dragées futés. Là, là, 2 le matin, rien le soir. Pardon, monsieur, à la pharmacie, suivez la ligne jaune. Bon. Et après, pendant 3 semaines, ils font Ajax WC qui nettoie tout du sol au plafond. C'est pour le fait qu'il y en aura qui atteindraient le plafond, vous voyez. Parce que des fois, on n'a pas le temps de s'asseoir avec les dragées. Dès qu'ils rentrent dans le chiot, là, entièrement mouché. C'est pour ça qu'il y a du verrou dans les chiottes. Et moi, je me disais, pourquoi ils mettent des verrous dans les chiottes? De toute façon, le mec qui est dedans va pas sortir, hein. En général, il est venu exprès, tout seul, de son plein gré. Bon. C'est pour éviter qu'il y en a un autre qui rentre, qui a pris le dragée plus tard. Là, il vient pour la deuxième couche. Alors, t'as déjà le même, merde, il y a déjà quelqu'un, merde. C'est salaud. Bon. Ça y est, respirez par le nez, madame. On vous envoie la SAMU. Bon, alors, qu'est-ce qu'il y a encore? Ah, il y en a 2 formidables qui passent. Après le journal télévisé, quand on mange? C'est après le docteur Jiquel. Docteur Jiquel, il arrive, toute la misère du monde. Il a dû être mazouté avec les autres oiseaux là-haut, dans les dégrasages. Quand il y a un avion, il s'écrase dans le monde, c'est sur les ponts par Roger Jiquel. Vous voyez? Toujours que des informations épouvantables. Un chien a mordu une vieille dame. Rendez compte, la vie de ces pauvres bêtes. Être obligé de manger des vieux, une horreur. Bon. Alors, juste après, c'est quand on est à table, il y a 2 nouvelles pubs. Et l'une, c'est pour les semelles qui absorbent les odeurs. Mon mari pue les pieds, les chaussettes collées dans le fond, tout ça. Tu veux encore du jambon pour finir ta purée? Non, ça va, merci. Et il y en a une autre, c'est pour le tampon, il s'écarte tout seul dans le bocal. C'est rigolo. Puis les mecs écrivent pour à l'adresse du bocal et tout, c'est l'horreur. Bon, qu'est-ce qu'il y a encore? Ah oui, alors dans les lessives. Alors là, vous pourrez vérifier, c'est écrit sur le paquet. Vous avez par exemple Gamma, la lessive poids lourd. Pour laver les camions, vous avez Calgon, Calgon, c'est la lessive qui lave l'eau avant de laver le linge. Pour le coq, qui aurait des cons, il laverait le linge à l'eau sale. Vous voyez. Et puis vous avez Bonus, qui lave aussi propre à l'envers qu'à l'endroit. Parce que alors, la lessive était con, elle lavait le devant, puis elle se barrait. C'est terminé, les enzymes font le tour. Clever, viens becter derrière. C'est Bonus, hein, c'est pas confondre avec Guinus, hein. Non, parce que c'est en paquet aussi, mais faut amener son cadeau, hein.
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7: Pascal, c'est papa. Dis, Pascal, papa et maman vont entrer tard ce soir. Alors, ça serait bien que ce soit toi qui fasses à manger pour toi et ta petite sœur. Attends, crie pas youpi, va pas mal à la tête, hein, crie pas youpi. D'accord, tu t'en occupes, bien. Tu veux faire de la cuisine? Qu'est-ce que je vais faire comme cuisine? Des pâtes. Vous avez mangé toute la semaine des pâtes. Des pâtes à quoi? À la boudoni? Qu'est-ce que c'est ça? C'est une recette de ton copain Boudoni. Mais il est là, Boudoni. Et dis-moi, qu'est-ce que c'est ces pâtes? C'est des pâtes avec de la viande. Mais vous avez trouvé de la viande. C'est Boudoni qui l'a ramené dans son cartable. Alors il a gardé toute la journée cette viande dans son cartable à l'étoffe. Et comment elle est cette viande? Non, mais comment elle est? Demande à Boudoni. Elle est correcte. Oui. Et qu'est-ce que vous voulez mettre? Oui, bien d'accord, je veux bien. Mais qu'est-ce que vous voulez mettre avec les pâtes? Avec la viande. De la crème fraîche qui était dans le frigo. Ah non, la crème fraîche dans le frigo, elle était depuis 2 mois dans le frigo. Non. Elle est déjà dans l'eau. Comment elle est dans l'eau? Avec la viande et les pâtes. Et du ketchup. Passe-moi Boudoni. Alors, Boudoni. Comment tu t'appelles? Emilio, bon, t'es pas un méchant garçon, Emilio. Alors, parle-moi de tes pâtes. Non, regarde dans la casserole où elles en sont. Comment elles se présentent, tes pâtes? Tu vois des pâtes roses, c'est normal, c'est le ketchup. Avec de la viande noire, bon, je veux bien. Et dans de l'eau qui est jaune. Et pourquoi elle est jaune? T'as mis du safran. Oui, très bien. Tu mets plus rien maintenant. Du curry, en plus. Alors, t'en mets pas trop. Mais qu'est-ce que j'entends? J'entends c'est mou. Non, j'entends c'est mou. Qu'est-ce qui est mou? Le chocolat? Pourquoi tu mets du chocolat dans les pâtes maintenant? Ah non, c'est votre dessert. Mais qu'est-ce qui est mou? J'entends c'est mou. La casserole est molle. Mais vous l'avez trouvée, cette casserole? Sous l'évier? Mais sous l'évier, c'est tous les récipients en plastique. Alors forcément, si vous la mettez sur le feu, elle coule, la casserole. Passe-moi Pascal. Qu'est-ce qu'il fait? Il ramasse le chocolat et le plastique coulé. Avec les mains? Passe-le-moi. Pascal. Tiens le téléphone du bout des doigts. Tu vas dans le placard et tu prends un drap. Non, ils sont tous au sale. Non. Tu vas dans la chambre de papa et maman, tu tires un drap du lit, tu essuies le téléphone et tu essuies les mains. Bon, et après, tu éponges tout ce qui dégouline. Dis à Boudoni de t'aider. Il touille. Mais qu'est-ce qu'il a touillé? Il a touillé. Mais prends sa place devant les pattes. Dis-moi où elles en sont ces pattes. Non, écoute, il y a trop de fumée. Alors tu prends une fourchette et tu plonges la fourchette dans les pattes. Tire, ça fait un bloc. Mais tire une patte. Bon alors, goûte-la la patte. Fais la goûter à Boudoni. Il aime. Tu es sûr que tu l'as pas donné à bouffer un bout de plastique? Donne-lui l'autre patte. Il aime, c'est bon, ça va? Ça va, bon, alors vous ne bougez plus. Vous mangez les pattes debout, les pieds dans le plastique. Et vous ne mettez pas les mains sur les murs. Papa arrive.
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0: Vous êtes François Mitterrand, le type même de l'animal politique en semi-liberté. Au milieu de tant d'activités, trouvez-vous au moins le temps de vous détendre? Je vous sais sportif, très sportif même. Vous imagine sur quelques parcours, sacrifiant de temps en temps au jogging.
1: Oh, vous savez, Jacques Chancel, je n'ai pas attendu que le jogging soit à la mode pour le pratiquer. Vous savez, c'est vrai. Je l'ai pratiqué, le jogging, dans les jardins de l'Observatoire, il y a quelques années. Ne me dites pas que vous êtes le seul à ne pas vous en souvenir. Pour ma part, je m'en souviens fort bien. Je dirais que maintenant, ce qui m'intéresse, c'est surtout la pêche aux voies en particulier, qui est ma grande spécialité. Et j'attends d'ailleurs le grand concours de pêche de 1980.
0: Quels appâts utilisez-vous?
1: Eh bien, à gauche, le chevènement pour le menu fretin, qui adore ça. Et à droite, le de fer. À Marseille, dans le port, ça marche très fort.
0: Vous pêchez comment? À la ligne? À l'attraper facile? Au vif? Au lancer?
1: Mais non, rien de tout ça. Dans le temps, je pêchais à la sonde. Maintenant, je pêche au sondage. Surtout quand ils me sont favorables, ce qui, malheureusement, devient de plus en plus rare.
0: Quel est votre écrivain favori?
1: Guy de Maupassant.
0: Ah, tiens, comme le président de la République.
1: Oui, enfin, le président de la République, lui, a retenu de Guy de Maupassant que la particule. Il en a fait un de ses écrivains dignes d'être invité à l'Élysée. Moi, j'ai retenu surtout cet homme qui a fait de tant de petites gens des héros. L'Assommoir, Madame Bovary, les Trois Mousquetaires.
0: À la vérité, François Mitterrand, je me demande, et je ne suis pas le seul à poser la question, je me demande, oui, ce qui vous sépare de Valéry Giscard d'Estaing.
1: Oh, vous savez, tout un tas de choses. à commencer par, vous savez que sa filiation est du plus douteuse. La filiation entre les Giscard et les Destin est très contestée. On peut dire que Giscard n'a aucun destin derrière lui. Alors que je puis l'affirmer sans risque d'être démenti, mon destin est derrière moi.
0: Je vous disais tout à l'heure, François Mitterrand, que vous étiez un animal politique. Mais avez-vous le temps d'être un homme, de poser les questions que se posent les hommes? Celle-ci, par exemple, que personnellement je ne pose jamais, mais dont l'absence pourrait vous troubler. Il est bien évidemment question de Dieu.
1: Vous savez, Jacques Chancel, l'existence de Michel Rocard me pose actuellement beaucoup de problèmes pour que j'aie le temps de penser à celle de Dieu. Mais enfin, le Parti Socialiste est un parti démocratique, alors nous allons mettre ça aux voix et à la majorité, nous verrons bien si Dieu existe ou pas. Maintenant c'est le système démocratique. Maintenant, si... vous interrogez l'homme, je vous dirais que plus les sondages me sont défavorables et plus j'ai tendance à croire en Dieu. Si je suis élu en 81, je crois que je croirai en Dieu.
0: Dans cette hypothèse, François Mitterrand, quelle serait votre première et véritable action gouvernementale?
1: Bien, ma première action, sans nul doute, ce serait de présider le premier conseil des ministres à Lourdes.
0: Radioscopie France Inter, merci François Mitterrand. Demain, à notre rendez-vous, demain, Michel Rocard.
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3: Mon médecin est fou. Un jour, en pleine nuit, il me téléphone, il dit « Je vous réveille pas ?» Comme je dormais, je lui dis non. Il me dit « Voilà, je viens de recevoir du laboratoire les résultats de nos deux analyses. » Il me dit, j'ai une bonne nouvelle à vous annoncer, en ce qui me concerne, tout est normal. Par contre, pour vous, c'est inquiétant. Ben, j'ai dit, quoi, qu'est-ce que j'ai? Il me dit, vous avez un chromosome en plus. Je lui dis, c'est-à-dire que vous avez une case en moins. Je lui dis, ça signifie que vous avez le virus du tueur. Vous êtes un tueur, né. Je lui dis, moi, un tueur? Il me dit, je vous rassure tout de suite, c'est pas dangereux pour vous. Mais pour ceux qui vous entourent, et ils doivent se sentir visés. Je dis, mais je n'ai jamais tué personne. Il me dit, vous inquiétez pas, ça va venir. Il me dit, vous avez une arme? Je dis, oui, j'ai un fusil à air comprimé. Il me dit, alors, pas plus de 2 airs comprimés par jour. Et il raccroche. Alors, toute la nuit, j'ai entendu mon chromosome en plus qui tournait en rond dans ma case en moins. Le matin, je me réveille avec une envie irrésistible de tuer quelqu'un. Il fallait que je tue quelqu'un, mais qui tuer ? Hein, je me disais qui tuer ? Enfin, qui tuer ? Hein ? Non, mais pas qui tuer dans le sens qui es-tu, toi qui cherches qui tuer. Ou dis-moi qui tuer, je te dirai qui tuer. Ah ben, qu'ils étaient, ben je le savais, j'étais un tueur. Et un tueur sensible. Enfin, il fallait que je tue quelqu'un, et puis j'avais personne à ma portée, ma femme était sortie. J'ai dit, tant pis, je vais tuer le premier venu. Ah, j'ai dit, je vais tuer le premier venu. Alors je prends mon fusil sur l'épaule, je sors, et sur qui je tombe, le hasard fait bien les choses, hein, sur le premier venu. Il avait aussi un fusil sur l'épaule, il avait un chromosome en plus. Il dit, salut, toi le premier venu. Ah, j'ai dit, non, pour moi le premier venu, c'est vous. Ah, il dit, non, je t'ai vu venir avant toi. Il me dit, de plus loin. Il me dit, ça t'oublie pas que je te tutoie. Il me dit, je te tutoie et toi tu me dis tu. Je dis, si je dis tu à ce cœur, il va me tuer. Je lui dis, et si on s'épaulait mutuellement. Alors il me dit, d'accord, on se met en joue. Et puis il me dit, stop, stop, nous allions commettre une irréparable bavure. Nous ne pouvons pas considérer deux hommes qui ont le courage de s'entretuer comme des premiers venus. Il faut en chercher un autre. J'ai dit, d'accord. Et tout d'un coup, j'entends claquer deux coups de feu et je vois courir un type avec un fusil sur l'épaule. Alors je lui écris, vous aussi, vous voulez tuer le premier venu? Il me dit, non, le troisième, j'en ai déjà raté deux. Et tout d'un coup, je sens le canon d'une arme s'enfoncer dans mon dos. Je me retourne, c'était mon médecin. Il me dit, je viens vous empêcher de commettre un meurtre à ma place. J'ai commencé à me dire, oui, le laboratoire a fait une erreur. Il a confondu nos deux analyses. Le virus du tueur, c'est moi qui l'ai. J'ai dit, docteur, vous n'avez tout de même pas tué de sang-froid un de vos patients? Il me dit, si, la patience a des limites. J'en ai assez de vous dire, ne vous laissez pas abattre. J'ai dit, vous avez déjà tué quelqu'un, vous, docteur? Il me dit, sans ordonnance, jamais. Mais je vais vous en faire une. Et il m'en a fait une. Ah!
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5: Ce soir, je pense à Isabelle. Je vais y envoyer un petit cadeau pour lui montrer que je pense à elle. Je vais y envoyer mon sucre. Avant, je l'aimais pas parce qu'elle me regardait pas. Puis un jour, oui, ça a été l'amour fou. Je lui disais, est-ce que tu m'aimes? Et elle me disait, oui, mais toi, est-ce que tu m'aimes? Et moi, je lui disais, oui, mais toi, est-ce que tu m'aimes? Qu'est-ce qu'on pouvait être inquiet au début? Mais Isabelle, c'est mon Amérique à moi. Même qu'elle est trop bien pour moi. Il y a des endroits où elle va, où moi, je vais pas. Je l'attends dans la voiture. Elle m'ouvre un petit peu la vitre pour pas que j'étouffe. Puis je l'attends sur la banquette à l'arrière. Des fois, j'ai l'impression d'être une bête avec elle. Puis j'ai du mal à suivre sa conversation. Puis attention, elle aime pas quand j'écoute pas. Hein. Des fois, elle s'arrête au milieu d'une phrase. Qu'est-ce que je viens de dire, là? Tu viens de dire que la popeline se passe mieux que la rayonne? Et quand j'ai la bonne réponse, je sens l'amour qui monte en elle. Et quand j'ai la mauvaise réponse, je sens la peur qui monte en moi. Avant, elle trouvait que je sentais bon le sable chaud. Puis un jour, elle a trouvé que... Ouh, j'ai bien compris qu'elle me sentait plus avec le même nez. Va. Puis elle m'a tout avoué. Hein. Paraît qu'elle a rencontré un autre type que moi. Il paraît que lui, il est formidable. Moi, je l'ai vu. Il est tout petit. Ah non, mais il est tout petit. Il est tellement petit, au début, quand je l'ai vu, j'ai cru qu'il était loin. Maintenant, il était là à côté de moi. Et il paraît qu'il s'est épanoui dans son travail. Ce con-là. Il paraît même qu'il aurait une vie intérieure. Faut vraiment qu'il ait rien d'autre à foutre. Alors, dis donc. Il descend, hein. Tout ce qui descend, j'aimerais pas le remonter à vélo, hein. Quand elle m'a dit, je te quitte, calme, j'ai allumé une cigarette, nerveux. Je lui ai dit, à bientôt, gentil. Elle m'a dit, adieu, sec. Elle me manque beaucoup, Isabelle. C'est comme ma boîte d'allumettes. Faut à tout prix que je la retrouve.
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6: Le cul, il n'y a quand même pas que ça dans la vie. Hein. Il y a aussi l'âme. Tenez, parlons-en de l'âme. Qu'est-ce que l'âme ? L'âme, c'est un complexe nébuleux qui se situe ici, approximativement, au niveau du crâne. C'est-à-dire, exactement, à un mètre du cul. Hein ? Bon, maintenant, il y en a marre. Cachez-moi ce cul. Hein. Et qu'elle lui mette une culotte, on en parle. Une petite culotte. Vous aimez le rayon lingerie des Galeries Lafayette ? Le geste léger d'une femme du monde, frôlant d'un index sûr et carmin, la soie lisse d'une petite culotte noire égarée dans une corbeille de slip blanc. Ah, l'étrange enfilade des cabines d'essayage, devant lesquelles je passe en gémissant ! Dans un environnement sonore insupportable de bracelets cliquetants et de glissements de froufrou, derrière ces rideaux grenats, d'où surgissent parfois, par la magie rare d'un entrebâillement non voulu, des morceaux de chair inconnue qu'on voudrait soudain mordre, étreindre, pétrir ou défoncer, alors qu'on est là comme un con pour acheter des trombones. Je vous jure, c'est des jours comme ça où on se prendrait à douter de l'existence de Dieu. Dieu existe, c'est évident. Réfléchissez une petite seconde. Au lieu de rire sottement. Enfin, si Dieu n'existe pas, à quoi ça sert que du croc, il se décarcasse ? Enfin, il nous reste Madame Seguin. Madame Seguin, pas la chèvre, la femme de Monsieur Seguin. À ce propos, depuis l'éclosion de mes sens à ce que j'appellerais la bestialité ordinaire, je situerais ça entre Dien Bien Phu et la démission de René Coty, il y a peu près. En tout cas, depuis cette époque, trois grandes questions fondamentales m'ont toujours hanté. La première est celle-ci. Quand je pense à Fernande, que dois-je faire ? Deuxième question. Qu'y a-t-il chez Jean Daniel qui éteint d'emblée en moi toute velléité de lui proposer la botte. Et troisième question, j'y arrive. Que fait Madame Seguin pendant que son mari est dans sa chèvre ? Bon, je vous dirai tout de suite que j'ai posé en vain la première question aux trois plus grands politologues français contemporains, qui sont mon coiffeur, Madame Soleil et Yves Montand. Ben, ils s'y sont cassés les dents. Sauf celui des trois qui a un râtelier, mais je ne cafeterai pas. J'ai trouvé tout seul la réponse à la seconde question. Cet homme, Jean Daniel, au demeurant peu primesautier au-delà du raisonnable, bien cet homme est de gauche. Et je me sens tout à fait incapable de l'aimer du fait du peu d'estime que je porte à gauche. Ah mais là, je suis sincère, aussi loin que je remonte dans le catalogue de mes haines, la seule chose au monde que je haïsse autant que la gauche, c'est la droite. Quant à Madame Seguin, je suis allé lui poser la question moi-même, dans sa villa de vacances en Bretagne, car Marius, à Baison-la-Romaine, eh bien, elle m'a répondu sans détour. Elle m'a dit, moi, monsieur, car mon mari est dans sa chèvre, je me titillonne la figoulette avec le pilon écrasé les fines herbes. Ah mais ça, je l'ai toujours dit. Hein. La seule différence entre l'homme et la bête, c'est le bouquet garni.
2: 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Beaucoup trop long.
7: Philippine de Meillancourt, vous êtes l'écrivain dont tout Paris parle en ce moment. On vous a vu chez Pivot, chez PPDA, chez Laure Adler et même tout dernièrement chez Lagaffe. Comment se passe une journée chez l'écrivain que vous êtes ?
8: Bien que je ne supporte pas qu'on investisse ma vie intime, je vous avouerai que je me lève vers 6 heures. J'aime l'aube, c'est un moment de rare incertitude. Aube, lumière, vie. Thé de Chine parfumé à l'héliotrope. Deux cracottes et un babybel, c'est un rite. Et tout de suite, table de travail. Urgence, besoin d'expulser le trop-plein de questionnements. Là, de 6h30 à midi, je n'écris rien. C'est une habitude que j'ai prise très tôt, dès mon premier roman, que je n'ai pas écrit en 96. Vers midi, je m'ordonne d'arrêter de travailler. Brunch, sushi et bière mexicaine, c'est un rite. Et de 13h à 19h, retravail. Pas un mot, pas une ligne, pas ça, que dalle. Épuisant, épuisant.
7: Est-ce que la non-écriture est une passion, un choix, une exigence de votre moi intrinsèque?
8: Non, une volonté de mettre définitivement de côté cette oralisation à l'excès qui détruit à ce moment-là la littérature française. Écrire, oui, mais écrire quoi? Toujours les mêmes conneries. Non, non, non, blablabla, je t'aime, je meurs, tu me gonfles. Je dis stop. Mon challenge perso, c'est de marcher au feeling, d'être avant tout hyper synchro avec mes mots internes. Je ne les accoucherai pas de force, ils ne veulent pas sortir. Donc, page blanche.
7: Comment décririez-vous votre style?
8: Fort en émotion, unique. J'ai un peu comme ces Touaregs qui dessinent sur le sable, je manipule le vide, je fais vibrer le néant.
7: Quelle est la dernière chose que vous ayez écrite?
8: Je ne sais pas. Un mot pour mon mari, ta mère a appelé, je crois.
7: Pour cette non-écriture qui a fait votre succès, sur quel support se fait-elle? Vélin supérieur, cahier d'écolier?
8: Post-it uniquement. C'est un rite.
7: Quelles sont vos œuvres personnelles préférées?
8: Ah, le non-dit que je n'ai pas écrit en 82. Manque d'inspiration en 90. Et un petit fait pour blocage, le petit dernier.
7: Philippine de Meillancourt, un conseil pour celles et ceux qui aimeraient se lancer sur vos traces.
8: Ah non, non, c'est inexplicable. Le bras, le geste, la plume, le bic, c'est ça le secret.
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9: Amis de la poésie, bonsoir. Le poème que j'ai choisi de dire pour vous ce soir est de Marguerite Edmond de Valmore et s'intitule « Je ne sais plus ». Si vous pouvez faire moins fort parce que c'est pour un poème, alors... Non, pas mielleux, mais si ça peut être plus doux quand même, parce que c'est un peu plus léger, je veux dire... Non, pas mielleux, mais dans les pastels, un peu guimauve.
10: Ouais, ben, guimauve, c'est mielleux.
9: C'est mielleux, guimauve. Ah bon, bah faites mielleux. Je ne sais plus pourquoi je t'aime. Je ne sais plus ce qui me pousse vers toi. Je ne sais plus pourquoi, quand je te vois, mon cœur s'évanouit, à ta vue. Je ne sais plus pourquoi... Quand tu t'approches de moi, un immense bonheur monte en moi et me pénètre.
10: sais plus non plus pourquoi le soleil se lève et se couche. Je ne sais plus non plus pourquoi les arbres s'envolent et se reposent. Je ne sais plus non plus pourquoi les oiseaux refleurissent au printemps. Je ne sais plus.
11: C'est pas ça, petit gouré.
10: Non, non, c'est ça.
11: Non, c'est le contraire.
10: Non, non, c'est les images poétiques.
11: Non, mais c'est les oiseaux, ça refleurit.
10: Non, c'est, vous pouvez pas comprendre, c'est des trucs... Jeanne, moi j'ai du mal.
11: Non, non. Mais je crois que tu t'es gouré.
10: Non, non, ils l'ont écrit comme ça.
11: Ah, ils sont gourés alors, ouais.
10: Non, ils sont pas gourés, ils ont fait exprès.
11: Ils ont fait exprès, ils sont gourés.
10: C'est des musiciens. On reprend Aristo au printemps. Hein. Ouais, c'est ça, refleuriste au printemps. Je ne sais pas pourquoi la pluie, je ne sais plus ton âge, je ne sais plus ton nom. Je ne sais plus, je ne sais plus, je ne sais plus, je ne sais plus. C'est vous qui m'avez fait gourer, j'avais bon, oiseau. Bon, on reprend, oiseau. Ouais. Ne déconnez pas, les gens payent, merde. Qu'est-ce que tu fais, toi, comme oiseau?
11: Un canard.
10: Un canard. Oui. Je ne sais pas pourquoi la pluie. Je ne sais plus ton âge, je ne sais plus ton nom. Je ne sais plus, je ne sais plus, je ne sais plus, je ne sais plus, je ne sais plus.
11: Ouais.
12: Bah oui, écoute, t'aurais pu l'apprendre, vraiment.
10: Vous la savez ou la suite? Ah ouais. Tu la sais, toi?
11: Oh, je fais le piano.
10: Ah, tu fais le piano, oui. Ça le teint banque.
11: Alcoolique.
10: Je sais plus.
11: Ouais, ben quand on sait pas, on ferme sa gueule.
10: Ouais, yeah.
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13: De monsieur Ravix de Viriville. Pourquoi, avant de monter sur le trône de Belgique...
14: On tire la chasse. Parce qu'il faut laisser cet endroit aussi propre en montant qu'on l'a trouvé en le quittant. Tu vois, moi, j'ai connu des trônes où il y avait du tartre.
15: Oh là là.
14: Et les vilaines petites odeurs.
15: Oh, paf, les vilaines petites odeurs. Ah, une bonne baffe, là.
14: Une vilaine petite odeur. Je monte sur le trône, oh, vilaine petite odeur.
15: Paf, les vilaines petites odeurs.
16: Non, on est déjà embêté par plein de trucs. Hein. Si en plus il faut.
14: Non, c'est laisser embêté par les petites odeurs. Non, hein. Non. Mais les emmerdements qu'on peut avoir à la télé.
15: Il y en a
14: qui ont du tartre dans les cabinets, il y en a d'autres qui en ont dans les dents.
15: Oh là là.
14: Et moi j'ai très peur que des enfants un jour se trompent et se rincent la bouche avec WC net. Parce que tu leur dis le tartre. Et moi je dis nettoie-toi les dents à cause du tartre. Tu auras joué, il va se taper un litre de WC net.
13: Bon, on peut ressortir de cet endroit où...
16: Vous nous y avez amené.
13: Mais pas du tout.
14: Mais c'est vous qui avez dit...
13: Je parle du trône de Belgique.
14: Bon, ben alors...
13: Pourquoi, avant de monter sur le trône de Belgique en 1951...
16: Je suis 51, 30 ans.
14: Bah oui, oui, ça je...
16: Il y a quelqu'un. C'est 30 ans.
14: Non, 30 ans sur le trône. Chez moi, ça gueulerait. Hein.
16: Déjà,
14: quand un gosse, il reste 10 minutes, je dis, c'est fini, oui.
16: S'occuper.
14: Allô, le trône de Belgique.
16: S'occuper.
15: Oh,
16: il y a des gens dehors quand même.
14: Allô, le trône de Belgique.
16: Y a quelqu'un.
14: S'occuper. Me remettez une pièce. Dites donc. Je m'excuse. S'il est depuis 30 ans sur le trône, il est peut-être bouclé à l'intérieur. Hein.
13: Alors pourquoi, juste avant de monter
16: oui,
13: sur
16: juste
13: le trône,
16: avant.
14: Oui,
13: a-t-il fait effacer la devise? Non, il y avait une devise qui se trouvait sur le trône,
16: oui.
13: Qui était « L'union fait la force ».
14: Alors,
13: l'union fait la force.
14: Pourquoi ils y vont à plusieurs? Attendez, je comprends pas. Sur le trône de Belgique, on peut s'asseoir à deux? Là, je
17: comprends pas. Écoutez, moi, je suis désolé, hein, je suis pas bégueule, mais je rentre dans un truc, je vois l'union fait la force. J'éclate de rire.
16: Bien sûr, on dit.
13: Alors, pour quelle raison a-t-il fait effacer cette devise qu'il y avait sur le trône avant qu'il s'y installe?
16: Mais pourquoi il a fait ça? On ne sait pas.
18: À cause des Wallons. Pour pas déplaire aux Wallons et aux Flamands.
13: Exactement, pour ne pas ranimer les vieilles querelles linguistiques.
18: Entre les deux communautés.
13: Excellente réponse. Il a eu du mérite d'aller chercher ça sous la fange que vous avez accumulée.
16: Parce qu'avant, il avait marqué en flamand « Freckles ne ne que bleu ».
17: Vertlungen ich fremd in schachtum flug.
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19: Comment ? Ah d'accord, oui. Oui, entendu, oui. C'est ça. Alors, dès que ça s'allume, je... Oui, c'est allumé. Ah oui, oui, bien sûr, oui. Oui, allons-y. Bon, j'ai bien compris votre question. Eh bien, à mon sens, ce qui caractérise ce temps, et quand je dis ce temps, c'est le contenu spatial du concept temps qui, bien sûr, m'intéresse. Ce qui caractérise donc ce temps, ce qui est ce que j'appellerais son image, définition. Et vous remarquerez au passage que dans définition, il y a défi et qu'image contient âge. C'est la conjonction des pulsions et des possibles qui, telle l'eau trop chauffée dans la bassine, fait imploser, exploser le couvercle dialectique de les chevaux des idéologies, balayant d'un seul coup d'un seul, grâce au carburant désir, le je, le moi et le ça, pour atteindre enfin la seule finalité de l'homme nouveau, la clarté.
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21: Vous avez appris sûrement que nous avions acheté un nouvel appartement. Non, vous n'aviez pas. Sensationnel. On a tout refait, naturellement. Ça nous a beaucoup amusé, Philippe et moi. On a entièrement repensé l'aménagement et la décoration. Et je suis ravie parce que tous les amis qui viennent chez nous me disent « Catherine, votre appartement est formidable. » C'est un appartement qui raconte une histoire, qui est chaud, qui vit. Absolument. Absolument. Bon, bien sûr, il y a l'harmonie des couleurs, les jolis meubles, les moquettes épaisses et bibelots. Mais je crois que ce que les gens sentent en plus tout de suite, c'est que Philippe et moi, on est un couple qui s'adore. Avec des gosses adorables, ça, je suis bien obligée de le reconnaître. Détendu, intelligent, équilibré. C'est amusant, d'ailleurs, tout le monde me dit « Catherine, vous êtes une femme et une mère extraordinaire. Pour réussir si bien avec Philippe et les enfants, vous avez sûrement un secret. » Non, j'ai pas de secret. Je suis moi, c'est tout. Je vis, je sors, je m'intéresse, je me tiens au courant de tout ce qui est important. Forcément, je suis dans le coup. D'autre part, avec Philippe, nous faisons beaucoup de ski et sur énormément de voiles. Et je crois que là, oui, ça m'a aidé à rester étonnamment jeune. Benoît et Christophe, adorable. L'autre jour, on dit, vous savez, maman, les copains en classe nous ont demandé qui c'était la jolie jeune fille qui venait me chercher dans sa belle voiture de sport. Leurs yeux brillaient, j'en étais presque gênée. On sentait qu'ils étaient fous de joie. C'est vrai, c'est tellement valorisant pour des garçons d'avoir une maman ravissante. J'ai eu peur un temps, je l'avoue, que Delphine soit terriblement jalouse de moi. Mais ce qu'il fallait simplement, c'est qu'elle se sente pas trop écrasée. Je lui ai laissé espérer, sans trop insister, évidemment, avec tact, qu'elle aussi, peut-être, est ravissante un jour. Évidemment, ça m'agace parfois de voir Delphine copier mes gestes, mes attitudes, mon maquillage, même me chipper mes robes, même mes jeans, le petit chameau. Mais elle est tellement, tellement heureuse d'essayer d'être une Catherine numéro 2. Et j'aimerais tant qu'elle y parvienne. J'aimerais tant qu'elle soit plus tard pour son mari ce que je suis pour Philippe. L'année dernière, il est parti pour un voyage d'affaires très important aux USA. Je l'ai accompagné une semaine. Nous avons vu énormément de choses et de gens passionnants. Et au retour, Philippe m'a dit, tu sais, Catherine, j'étais très fière de toi parce que, au fond, là-bas, Tu représentais un peu la France. Absolument. Absolument. Moi aussi, je trouve qu'une Française à l'étranger n'a pas le droit, ne peut pas se permettre d'être médiocre. En tout cas, moi, je ne pourrais pas. Je ne parle pas seulement de l'allure, de l'élégance, mais aussi d'une certaine dimension intérieure. L'autre soir, en dansant, Patrice, un ami de Philippe, une très grosse fortune, m'a dit... Vous savez,

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0: Je viens de recevoir la lettre circulaire suivante. Monsieur, mon désir est de réunir dans un même livre des individualités françaises. Hommes de télévision et médias, artistes de cinéma et de théâtre, musiciens classiques, écrivains, hommes d'affaires, artistes de variété, grands chefs culinaires. Le sujet du livre concernera, avec un S, vos attirances et relations avec le vin et votre avis sur l'acte de boire. Je serais, sans S des plus flattés, sans S, si vous acceptiez de paraître en ce livre approuvé par les éditions Hachette, avec deux T quand même. Je vous serais sans S très reconnaissant de me contacter par téléphone, 2N, pour établir les modalités EES nécessaires en vue d'un entretien. Avec toute ma sympathie et l'espoir de votre future collaboration, je vous prie de croire, monsieur, en mes sentiments les meilleurs. Voilà, c'est un monsieur Pierre Sokolov qui m'écrit ça. J'aime beaucoup votre lettre, monsieur Sokolov. Je ne m'attarderai pas sur la platitude du texte ni sur l'indigence orthographique dont il est parsemé. Après tout, si les illettrés n'avaient pas voix au chapitre, Rick Azara y serait obligé de chanter pour gagner sa vie. Au risque de déclencher une nouvelle poussée d'antisémitisme jusque chez les juifs. Je glisserai également sur la grossière goujaterie qui consiste à débiter au photocopieur une requête dont les sollicités seraient en droit d'attendre un minimum d'égards. Comme disait Jean-Jacques Gauthier, si on devait prendre du temps à être courtois, on n'aurait plus le temps de chier. J'aime beaucoup votre lettre, monsieur Sokolov, parce qu'elle vient de me donner une idée. Si j'ai bien compris votre démarche, vous entendez faire écrire votre livre à l'œil par une bande de nègres gratuits, dont vous comptez sur la verve ou le talent pour pallier votre propre incompétence littéraire. En échange de quoi, vous toucherez les droits d'auteur à leur place. C'est normal, puisque c'est vous qui avez la machine à écrire. C'est vraiment une bonne idée. Des lettres comme la vôtre, monsieur Sokolov, pour vous donner le fond de ma pensée et tapisser celui de ma poubelle, il m'en échoit 4 ou 5 par mois. Connement, il n'y a pas d'autre mot, je n'y réponds jamais. Pire, j'ai même réagi violemment un jour avec l'appui de mon éditeur en faisant retirer de la vente un catalogue de boutades compilées, du latin compilare, piller, par un inemployé aux écritures qui, le pauvre homme, ne possédait même pas de photocopieur qui lui eût permis de m'annoncer à temps le pillage auquel il allait se livrer dans les livres des autres, ce dont je n'ai cure, et dans les miens, ce qui m'outre. Étais-je sot, Dieu mes pattes, oui, mes dépensani. Certes, vous n'aurez pas un mot de moi, monsieur Sokolov, dans votre prochain ouvrage, parce que plus le temps passe et me presse avant que mort s'en suive, plus j'ai tendance à écrire pour nourrir ma famille et moins j'ai envie d'arroser la vôtre. Mais, Dieu mes piles, oui, mes dévondaires, quelle excellente idée vous eut, monsieur Sokolov. Figurez-vous que je l'ai reprise à mon compte. Tenez-vous bien. Permettez-moi de vous faire lecture d'une lettre que je viens de rédiger. Pierre Desproges, chroniqueur haineux. Ah, monsieur Intel, artisan compagnon de France. Monsieur, mon désir est de réunir dans une même bâtisse les individualités artisanales françaises. Maçons, peintres, plombiers, carreleurs, électriciens, etc. Le genre de la maison sera luxueux, mais sobre et de bon goût et rappellera à tous votre savoir-faire. Je serais des plus flattés si vous acceptiez de me la construire à l'œil. Je vous serais très reconnaissant de me contacter par téléphone pour décider de la date de début des travaux. Avec toute ma sympathie et l'espoir de votre collaboration, etc., etc. Pierre Desproges. Allons, bonsoir monsieur Sokolov, et encore merci. Je ne m'attarde pas, j'ai du courrier en retard. Madame, après avoir baisé en collaboration avec madame Mercier et l'épicière, mon désir est de réunir dans un même lit des individualités sotopas françaises. Je serais très flatté si vous acceptiez de coucher avec moi pour pain à rond, etc., etc.
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marteau. Super, c'était un super titre de Raymond Cagnard. Raymond Cagnard, c'est un super, super chanteur qui était super et qui est premier à notre super hit. Vous êtes toujours à la putain, à l'écoute de Radio FM 1400 machin et des poussières. Ça fait super plaisir d'être super avec vous. Alors maintenant c'est super. Ah tiens Bill, on va passer un super disque. T'as 2 minutes.

Avant que notre invité, qui est invité, vienne maintenant, on écoute un super titre. Alors, tu mets le disque. Mets le disque, tu mets juste le bras du pick-up sur le truc en cire et tout. T'as pas de disque ? Va en acheter un, demande à Boule. Boule, c'est ma super sœur. Vous la connaissez pas, mais moi je la connais. Elle a une super boucle d'oreille, elle a du persil dans les oreilles, une tomate sur le nez. Elle est extra. Ça me fait plaisir d'être avec vous. Le résultat du hit parade, tout à l'heure donc, avec le super titre que vous avez écouté, que je refais pour que vous le soyez rappelé maintenant. Hey.

0: bientôt.
1: C'est super, vous avez été nombreux à téléphoner quand on aura le téléphone. Mais de toute façon, c'est super. Salut, à tout à l'heure, une page de... Non, pas de page, mais de toute façon, on se reste en contact. Allez, ouais, arrête tes conneries. Oh merde, tu as l'antenne, putain, j'ai des conneries. Non, c'est pas grave, merde. Bon, ah, un invité, extra. Comment vas-tu? T'es venu?
2: Oui.
1: Ça nous fait super plaisir. Comment t'as trouvé le département?
2: Bah, j'ai eu du mal, mais enfin, je l'ai trouvé quand même.
1: Super. L'important, c'est que tu sois là. Qu'est-ce que je peux te poser comme question? Bon, alors, je vais te demander de vouloir bien vouloir écouter cette super chanson maintenant que Bill va nous passer. C'est Michael Johnson, I'll be it.
3: C'est un charme extraordinaire, il y a les canards.
1: Tu t'es planté, putain, ça fait rien, c'est pas grave. On est super relax ici à Radio Chrysanthème, 100 millième de seconde FM. De toute manière, quoi qu'il en soit, c'est... Ah, voilà une super visite, vachement heureux, des invités surprises. Enfin, ils sont pas vraiment invités, c'est pas vraiment une surprise. C'est les CRS. Allez, dégagez là. Allez, on fout de la commande là. Sans plus que moi le marqué. Allez, dégagez.
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5: Les hommes politiques sont marrants. Encore que je ne pense pas qu'ils nous feront un jour autant marrer qu'ils nous emmerdent. Alors on se dit, ah oh, mais c'est politique. Je fais pour les sourds-muets en même temps. Mais... C'est zone politique. Ça doit être un métier difficile, zone politique. C'est pas vrai. Les études, c'est très simple. Les études, c'est 5 ans de droit, tout le reste de travers. C'est pas compliqué. C'est pas compliqué. Parce que là, il pétoche, les hommes politiques. Il va bientôt y avoir les érections pestilentielles, alors. J'aime autant vous dire que, comme ils disent dans les milieux autorisés, les hommes politiques trahissent des inquiétudes. Hein. Faute de mieux, évidemment. Alors nous, on se dit, on s'en fout, on va voter pour la Guyée, on va voter pour la Crivine, on va foutre le bordel. Pas du tout, du tout, du tout. C'est plus possible maintenant. Ça sera soit Giscard et son orchestre, toute la formation avec les boutons neufs, soit Chirac, un nouveau pétain pour la France. Soit vous aurez au PS, soit Mitterrand, soit Rocard, on sait pas encore, on peut pas vous dire. À mon avis, le vieux essaie de foutre le jeune dehors. Parce que l'autre est pas prêt, le petit, c'est... Rocard, c'est ce qu'on appelle un homme de paille en herbe, il est pas encore... Il est pas sec. Par contre, l'autre, il s'est déjà présenté à l'examen, il l'a raté déjà, vous voyez. Il redouble. On a emmerdé, et alors on a marché dans le PC, qui est très bien. Les Russes ont envahi un petit peu l'Afghanistan, mais marché, pour rien lui, merde. On a le meilleur parti communiste du monde. Il y a plus de mecs inscrits au PC en France de leur propre volonté qu'en URSS. Alors, faut quand même pas déconner non plus, hein. Non plus. Mais alors attention, la rentrée politique, je vous dis pas, hein. Perfite, là. Le pain en verre, il joue dans les extraterrestres, hein. Allez, ça fout les moules, hein. Ils s'en servent comme épouvantail à la campagne, maintenant. Ils mettent au milieu des champs, les oiseaux rapportent les graines. Vous connaissez l'histoire de la chasse à l'ours? Non. Bon, je vais vous la raconter. Aujourd'hui, c'est la chasse à l'ours. Où cours-tu, le lapin? Tu ne risques rien? T'es con, j'ai pas mes papiers. Ah ouais, c'est des cons, hein. Enfin, il y en a, c'est pas des... Ça dépend des... Mais il y en a... Ah non, il y en a des bons, hein. Le bruit, il est nul, hein. Ah oui, lui, il est très vieux. Il voulait donner son corps à la science a pas voulu, dis donc. Ça va pas, non? Pas une poubelle ici. D'ailleurs, c'est pas moi qui le dis que c'est des cons. Le président de la République lui-même, Valéry Giscard d'Estaing, l'a dit, dans un truc pour les jeunes, il croyait pas qu'on allait le répéter, il a dit, le plus inquiétant pour notre jeunesse, c'est la médiocrité de pensée de nos hommes politiques. Peut-être, je ne sais pas pour qui disent ça, peut-être. Moi, j'avais pensé à Le Canuet tout de suite, je me suis dit, tiens, Monsieur Canuet, on ne sait pas trop ce qu'il fait là non plus. Moi, j'ai l'impression qu'il a dû être premier dans un concours de circonstances, Le Canuet. Ah, mais à qui, il est propre, hein. On dirait un VRP multicarte. Bonjour, J'ai tout le matériel dans la R16. Tiens, pas plus tard qu'il n'y a pas longtemps. Dans le poste, ils l'ont interviewé pour la bombe à étron, là. Bon. Il a répondu, je ne suis ni pour ni contre, bien au contraire. Va savoir ce qu'il pense, ce mec-là. Ah, on en a plein, des ministres. On en a plein, on n'en manque pas. Hein. Ah oui. J'ai l'impression que les ministres, c'est comme les trous dans le gruyère, vous voyez. Plus il y a de gruyère, plus il y a de trous. Et puis plus il y a de trous, ben moins il y a de gruyère. Alors du coup, comme bientôt ça va être les élections et qu'il va falloir voter pour son parti, alors les mecs, vous ameutent. Camarades Morpion, adhérez au parti.
0: Oui, monsieur.
5: Non, parce que la politique, c'est un petit peu comme le flirt. Si on veut aller plus loin, à un moment, il faut aller plus près, quoi. Vous voyez ? La droite a déjà son programme. Serrez-vous la ceinture encore 5 ans, et après, vous serez habitué. Et d'ailleurs, vous voyez, Giscard d'Estaing, on lui a demandé l'autre jour, il a dit « Je suis aux trois quarts satisfait ». Voyez-vous, 1 800 000 chômeurs, la hausse des prix, le déséquilibre du commerce extérieur, c'est que les trois quarts de ce qu'il peut faire. Moi, à votre place, je voterai encore pour lui, il va faire mieux, ce mec-là. Vous voyez ? Parce que les quatre leaders des grandes formations politiques françaises ne sont pas les uns contre les autres, mais bien unis, comme les trois mousquetaires des cinq doigts de la main. Un pour tous, tous pourris.
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0: l'expression fondamentale de l'arte est la moribonde. Perché c'è la emotion, la sensibilità, la tragedia, che sono le goût fondamentali del pubblico. Però il pubblico, à l'heure actuelle, il est conditionné par les mass médias. Le cinéma numéro uno, la télévision, la radio, che ne leur donne que des imbéciles. Ma qu'est-ce que c'est les mas brosés? Les frères brosers. Ma come les adultes d'aujourd'hui peuvent se produire des inepties pareilles? Et comment le public peut rire si vous vous suivez? Le public est dessous. Il rit jaune. Se rend compte que c'est pas la vida. La vida. C'est la muerte. Moi, je l'ai ressenti dans les corazons. Et moi-même, qui suis très cinéphile, j'ai écrit un scénario muy bueno. 6 heures de condensé d'émotion, de drame, de larmes. 6 heures de projection. Avec 2 entractes. 6 horas de vida pura. Primo, c'est passé durant la Moyen Âge, en forêt noire, sinistre. Un petit cabane misérable. La cabane de Don Miguel, boucheron de forêt noire, en 1279. En 1279. Et à qui vivait Don Miguel? Avec la femme Juanita. Un corps magnifique. Pero un corazón mauvais. Un cœur mauvais. Hay un fiston, le petit Paquito, que étendu sur un grabat de lucerne et de boyasses, que la mal acquis. Il se torde de douleur pendant tout ce film. Symbole de la décrépitude. Symbole de la décrépitude. Le personnage principal, je pense que je vais le jouer, c'est la pequeña, Maria Pilar. 8 ans. Bella comme una Madonna. Però te prématuré, a destin di braccio, elle est comme ça qu'elle parle. Que n'a plus de moi. N'a plus de sous moi, plus rien du tout. Total carence affective. Pour que la maman, quand le papa se va comme boucheron de couper les chaînes centenaires, en 1279, je faisais pas chaud, hein? Quand le papa est parti, elle appelle les cousins de Bilbao, Carlito, qui est caché dans une meule de foin. Et tous les jours, les enfants voient la maman qui fait les coïts avec les cousins. Et le petit Paquito qui se tordait de douleur sur le grabat. Et Maria Pilar qui gratte les châtaignes pour son petit frère qui meurt de faim. Pour que la maman, corazon, mauvaise, ne le nourrit pas. Pour qu'elle l'accouche de porter la poisse sur la maison. Les enfants, ils pleurent. Parce que c'est la musique qui fait la maman avec le cousin de Bilbao. Soudain, la porte s'ouvre. La neige, le vent qui s'engouffre. Et apparaissait le papa, Don Miguel. Présente 2 moignons ensanglantés. Il dit accidente, accidente, vite des morceaux de scotch. Pour coller, pour stopper l'hémorragie. À ce moment, surgit 2 guardias civils sibériques qui viennent en mobilette. Pourquoi la notion de temps a complètement éclaté? Pour chercher Don Miguel pour son service militaire. Moi, service militaire, tu sais, Don Miguel, quand c'est moins gnome. Mais à 46 ans, pas possible. Si, seigneur, arriva. C'est une erreur dramatique de l'administration. Les papas ne se préoccupent pas de la guerre civile parce qu'ils ont entendu les cris d'amour dans la chambre quand ces moignons poussent la porte. La maman saute du lit, remet la cassonne rapidamente. Et cosa ne Bilbao, remet la passe-montagne. Il se met en position de combat, il dit Kung Fu, Don Miguel. N'avance pas, c'était pour s'amuser. Les papas saisissent les pistolets, mais on peut tirer avec les moignons. Il dit à la petite Maria Pilar, Maria, dégomme la maman. La maman est tout nette. La guardia civile amène la petite en prison à Madrid. Les cousins de Bilbao sont fous par la fenêtre, paf. Il est papa. Prend le petit paquito sous son dos. Part en pleurant. Quitte la cabane vers l'étang, dans la neige. Stop. Fin. Et simple et réaliste ce film, non? Les plus incroyables. Les gens sont tellement intoxiqués par les conneries actuelles qu'il n'est pas pour trouver un metteur en scène assez sensible pour tourner ça.
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3: Il n'y a pas que la mode que j'aime pas. J'aime pas non plus les chanteurs. Ah, je comprends même pas qu'on chante, c'est simple. J'aime pas non plus les chanteurs. Les olives vertes. Roland Barthes. La joie dans les yeux d'un enfant. Les sportifs. Les racistes. Les arabes, bien sûr. Et les mecs qui ferment le bouton du haut de leur polo. Je pense pas être emmerdant comme type. Mais les mecs qui ferment le bouton du haut de leur polo, je ne peux pas. Supporter. D'ailleurs, j'en ai vu un ici même ce soir. Ne refais jamais ça, hein! Attention! Il est coiffeur. De tout mon cœur, de toute mon âme, de toutes mes forces, je vais les coiffer. Comme le pou, le coiffeur est un parasite du cheveu! Non mais vous les avez vus, les coiffeurs, Faubourg Saint-Honoré ou sur les Champs-Élysées? Qui s'habillent en cosmonaute pour couper les cheveux des gens, ça va pas, non? C'est aussi con que d'aller sur la lune avec un peigne derrière l'oreille, non? Comme le souligne à l'évidence le morne ordonnancement approximatif de ma coiffure, je ne vais jamais chez le coiffeur. Je me fais couper les cheveux par la mère de mes enfants, ou par les enfants de ma mère, ou par la mère des enfants de n'importe quel con qui a des ciseaux qui coupent. Mais je ne mets jamais les pieds, ni encore moins la tête, chez les coiffeurs, parce que je vous dis, j'ai horreur des coiffeurs. D'abord, j'ai horreur qu'on me tripote la tête par derrière en me racontant des conneries dans le dos. J'ai horreur qu'un gominet gourmette me chahute le cuir chevelu avec ses grosses papates embagousées aux ongles éclatants de vulgarité manucurale. J'ai horreur qu'un brumel de bal disco me gerbe dans le cou le crachat impostillonnant des réflexions de philosophie banlieusarde que lui inspire sporadiquement la hausse du dollar, l'anus artificiel du pape, l'inappétence sexuelle de la petite Grimaldi depuis la mort de sa mère en bagnole, l'agonie de Saint-Étienne, le courage des Polonais, le déclin de l'Occident, le fibrome de sa femme, pas de la femme de l'Occident, de sa femme à lui, le super Merlan néo-romantique de mes deux, la montée de la violence dans les quartiers cosmopolites, et puis bien sûr, l'indiscipline problématique de l'arrêt de mon coin. De l'arrêt de mon crâne. Alors. Ah, j'allais oublier les oscillations du thermomètre. source inépuisable de commentaires météorologiques vibrants d'incompétents, mais très répandus dans les milieux capillicoles.
4: Oui, capillicole, du latin capillaris, hein. Capilla, le poil, et iris, on s'en fout. En tout cas, vous savez qu'on ne doit pas dire, on ne doit pas dire je vais au coiffeur. Non, je dis pas ça. Non, on ne doit pas dire je vais au coiffeur, on doit dire je vais au capilliculteur. J'ai même vu une enseigne de capilliculteur biocosméticien. J'assure. La biocosmétique regroupant vraisemblablement l'ensemble des techniques capillicoles consistant à enduire de vaseline. L'arrêt de mon quoi ? L'arrêt, une fois de plus, de mon crâne, voilà. Et en nocturne, hein, comme le son et lumière à Chambord. Ah oui, maintenant on va plus se faire couper les tifs après la bouffe. L'on se rend en consultation de capilliculture bio-cosméticienne en nocturne. Eh les Merlans, vous croyez pas que vous pétez plus haut que la vôtre de Ray ? Femme de France. Tout à l'heure, je vous demandais de ne plus marcher dans la mode. Maintenant, je vous en supplie. N'allez plus jamais chez le coiffeur. D'abord, ça ne sert à rien. Non, ça ne sert à rien. Réfléchissez une seconde. Les Russes arrivent, hein ? C'est moi m'exprimer. Suivez mon raisonnement. Les Russes arrivent, bon. Dans un mois, si tout va bien et si le temps le permet, c'est la guerre, d'accord ? Dans 5 ans, c'est la libération. Que n'attendez-vous jusque-là pour vous faire tondre ?
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5: Le but de la France est d'unir, d'ouvrir et d'élargir. Mes amis, mes chers compagnons, je vous remercie d'être venus si nombreux à ce débat de l'Assemblée nationale. Un récent sondage montre que lorsque j'ai pris mes fonctions en 1969, je montais les 9 marches du perron de l'hôtel Matignon, 3 par 3. Qu'en 70, je les montais 4 à 4. Alors cette année, j'ai décidé avec l'accord du président de la République de sauter les 5 premières marches d'un coup. Tout en s'abandonnant une escalade de 25,3% par rapport à 69. Et sans tomber dans l'autosatisfaction, je me dirais tout simplement « Bravo, Jacques !» Il ne faut pas que l'arbre des problèmes, plutôt que l'arbre des satisfactions, nous cache la forêt des problèmes. C'est le cas, par exemple, des autoroutes. Les Français se plaignent qu'ils n'ont pas assez d'autoroutes, qu'ils en ont vite vu la fin. C'est vrai. Dieu merci. Nous n'avons peut-être pas les plus belles autoroutes, mais nous avons en tout cas les plus belles brottes. N'en déplaise à certains, le problème est simple. Prenez un tronçon de 70 km d'autoroute sur lequel on roule à 140. On y reste une demi-heure. En considérant le prix du péage, c'est ridicule. En revanche, si l'on roule à 20 à l'heure, on y reste 3h30. Et là, ça devient rentable. Les Français n'ayant jamais eu d'autoroute, ils ne savent pas s'en servir. La meilleure preuve, on a vu cet hiver à Montélimar des gens passer leurs vacances de Noël sur l'autoroute. Je voudrais aborder avec vous le seul problème qui, incontestablement, donne encore quelques soucis aux Français, le téléphone. Je sais déjà ce que pensent certains. Il est plus facile en France de parler du téléphone que de parler au téléphone. J'en conviens parfaitement. Mais le gouvernement ne s'affole pas. Nous avons en effet le souci permanent de la continuité dans l'ouverture. C'est pourquoi nous nous efforçons d'imiter les pays qui ont le mieux résolu le problème du téléphone, et en particulier les pays du Proche et du Moyen-Orient. Vous connaissez tous le téléphone arabe. Voilà enfin un procédé qui ne coûte pratiquement rien. Et puis la France montre qu'elle est à l'avant-garde du progrès. Car enfin, soyons sérieux. Si le téléphone français ne marche pas bien, c'est justement parce que nous sommes en avance. Alors que beaucoup de pays étrangers, et même les US, en sont encore à chercher comment faire passer plusieurs communications téléphoniques sur une seule ligne, en France, il y a belle lurette que le problème est résolu. Quand vous faites l'inter, vous remarquez qu'il n'est pas rare de vous retrouver à 5 ou 6 sur la même ligne. Vraiment, il n'y a plus aucun. Le téléphone est en passe de rejoindre dans la réussite le plus beau fleuron de ma nouvelle société, le pétrole algérien. Ce que nous voulons, après tout, et finalement, c'est le bonheur des Français. D'ailleurs, ils n'ont pas à s'inquiéter. Ils sont entre de bonnes mains. En ce qui concerne leur avenir, ce matin encore, le président de la République téléphonait à Madame Soleil, moi-même, Amélie Grégoire, et je peux vous le dévoiler maintenant, leurs prévisions ont tout lieu de vous satisfaire. Nous sommes encore là pour l'autre. Merci de votre attention.
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6: Est-ce que vous connaissez l'histoire de la dame qui avait un perroquet? C'est pas tout le monde qui peut la comprendre, cette histoire. C'est pour intellectuel. Et alors, c'est une dame qui a un perroquet. Et alors, cette dame qui a un perroquet, elle a une fuite à sa baignoire. Et quand on a une fuite à sa baignoire, à qui qu'on téléphone? On téléphone au...
7: plombier!
6: Et alors le plombier lui dit, écoutez madame, je sais que vous voulez absolument que je vienne cet après-midi pour boucher le trou de votre baignoire, mais moi j'ai beaucoup de travail, je ne peux venir qu'en fin d'après-midi. Oh ben c'est embêtant, je voulais prendre un bain. Ben vous prendrez un bain demain ou... en fin de soirée, mais moi tout de suite, j'ai pas le temps. Je suis plombier, j'ai du travail à l'avance. Oh, ben c'est ben, comme ça. Et la dame qui a le perroquet dit, ben écoutez, je vous attends en fin de soirée. Et elle raccroche le téléphone. Et elle se dit, puisqu'il vient en fin d'après-midi, j'ai le temps d'aller faire des commissions. Aussi, elle s'en va, elle sort de chez elle, elle ferme la clé, laissant dans son appartement son... sans perroquet, bravo. Et c'est là où est la subtilité, la finesse de l'histoire. Jean Rostand, on en a parlé très longtemps avec le professeur Delaunay. Et le professeur Marshall, eh bien, ils n'ont pas pu élucider ce mystère. C'est que le plombier, il se dit, mais je suis pas bête, moi. Je dois aller dans son quartier, j'y pensais plus du tout. Je vais y aller directement pour boucher un petit trou à une baignoire, j'en ai pour 2 secondes, elle m'embêtera plus. Je vais y aller directement. Et le plombier, il se pointe, il arrive. Bonjour madame la concierge. Madame Mouche à Bœuf, quel étage? Comment?
8: Premier.
6: Au premier, merci. J'avais peur que vous disiez au sixième. Madame Mouche à Bœuf. Et le plombier frappe. Une voix à l'intérieur fait « Qui c'est ?»« C'est le plombier !»« Qui c'est ?»« C'est le plombier !»« Qui c'est ?» Ça va pas la vieille, non ?« C'est le plombier !»« Qui c'est ?» Oh. Les jeunes, ils ont raison de dire qu'il y a des croulants dans la vie. C'est plus une croulante, la mémé. Alors, mon pote, t'es pas côté à l'Argus. C'est la tête.
7: Qui c'est?
6: Oh, hey, ça va, non? C'est le plombier. C'est le plombier. Vous m'avez téléphoné il y a une demi-heure pour boucher le trou de votre peignoir.
7: Qui c'est?
6: Oh. Je suis le plombier.
7: Qui c'est? Oh.
6: Je suis le plombier. Ah, je suis un plombier. Avec du plan. Ah. C'était pas ça, je suis un plombier.
7: Qui c'est, plombier?
6: Je suis le plombier. Je suis le plombier. Je suis le plombier.
7: Minutes après, qui c'est?
6: Plombier!
7: Qui c'est?
6: Plombier! Qui c'est qui a dit que j'étais pas plombier? Oh. Je suis pas un plombier, moi! Qui c'est qui a dit que j'étais pas plombier?
7: Qui c'est?
6: Plombier! Plombier!
7: C'est ma joie de vivre!
6: Je suis un plombier. Plombier.
7: Qui c'est, plombier?
6: Une demi-heure après, qui c'est? Plombier. Voilà ma gloire.
7: Qui c'est?
6: Qui avait été faire ses commissions. Elle revient. Madame Mouchabeau. Elle voit un type complètement écroulé sur son paillasson. Elle fait, qui c'est? Et une voix à l'intérieur fait, c'est le plombier.
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9: Premier candidat. Dépêchons-nous. Ah, bonjour, monsieur, asseyez-vous.
10: Bonsoir, monsieur.
9: Bonjour, asseyez-vous. Monsieur, vous vous trouvez sur une route à grande circulation, n'est-ce pas? Vous croisez une route départementale, dont la largeur est double de celle d'un chemin vicinal, qui la prolonge au sud-ouest d'une ligne médiane tracée par le bas-côté d'une route secondaire, parallèle à celle qu'on allait éviter, en empruntant le trajet inverse de celui inscrit sur un panneau indicateur placé derrière vous. Il pleut, votre essuie-glace tombe en panne, que faites-vous?
10: Vous me parlez avec brutalité?
9: Non, monsieur, je vous ai posé une question précise, je vous prie de répondre.
10: Non, vous m'avez psychiquement traumatisé.
9: Oui.
10: Je suis complètement retourné, maintenant.
9: Ben pour l'instant, vous allez retourner chez vous si vous ne savez pas. Recalez-vous.
10: Vous êtes sévère.
9: Poussez votre genou. Poussez votre genou.
10: Sadique va...
9: Suivant. Candidat suivant. Suivant.
11: Oh, une seconde. Ça parle pas, non?
9: Non, monsieur, il y a d'autres candidats, je vous prie, dépêchons-nous.
11: Une seconde, on vous dit quoi? On a le temps de prendre un petit remontant avant l'examen, non?
9: Oui, hein? Bien sûr. Il ne
11: faut pas pousser Popol quand même. Hein? Alors, abatte avec moi, parce qu'il ne faut pas jouer avec l'homme.
9: Hein? Asseyez-vous, oui. C'est pas trop bien. Je demande pardon, vous êtes bien installé, ça va?
11: Ça va,
9: vous
11: oui, ça va. C'est une erreur. Sauf les genoux, là, ça me gêne un peu les genoux, votre truc.
9: Oui, c'est une petite voiture.
11: Bah oui, puis j'ai des gros genoux, alors. Ça me gêne les genoux, quoi.
9: Oui, c'est ça. La prochaine fois, on prendra un autocar.
11: Bah, il y a intérêt, parce que je changerai pas mes genoux.
9: Bon, monsieur, première question. Vous montez dans votre voiture, celle-ci ne veut pas démarrer, que faites-vous?
11: Qu'est-ce que je
9: sais,
11: moi?
9: Ah ben vous feriez bien de savoir. Vous montez dans votre voiture, elle ne démarre pas, qu'est-ce que vous faites?
11: Redites-moi ça un peu. Pour voir.
9: Vous êtes un peu dur d'oreille. Vous montez dans votre voiture, vous tirez sur le démarreur, rien ne se passe, qu'est-ce que vous faites?
11: Eh ben, je descends!
9: Ah oui, la manivelle!
11: Non, je descends, puis je file un grand coup de pompe dans cette saloperie de bagnole! Et après, je prends ma clé à molette, j'ouvre le capot et je casse le moteur en 1000 morceaux! Je frappe, je cogne! Ça Si je suis pas du genre à me laisser emmerder par un tas de ferrailles. Il ne parle pas autre chose non plus, d'ailleurs. Suis-je assez clair?
9: Bon. Autre chose, monsieur.
11: Oui.
9: À présent, vous arrivez à un carrefour.
11: Oui.
9: Un agent de la force publique vous fait signe de vous arrêter.
11: Oui.
9: Qu'est-ce que vous faites?
11: Je passe et puis je me débrouille pour l'attraper avec mon aile gauche. Puis je roule sur le buffet. Et au passage, j'ouvre ma portière, j'y balance un bon coup de latte dans la gueule par la même occasion. Parce que c'est pas un flic qui va faire la loi, non? Prenez pas tout le siège.
9: Bon. Maintenant, vous êtes sur une route départementale.
11: Ça m'étonnerait. Alors.
9: Qu'est-ce que vous dites?
11: Si ça m'étonnerait que je sois sur une route départementale.
9: Oui.
11: J'y vais jamais sur les routes départementales.
9: Ah, oui.
11: C'est plein de boue et ça sent mauvais.
9: Oui, j'entends bien, monsieur, mais c'est une supposition. Alors, vous êtes sur une route départementale?
11: Non. Je suis pas sur une route départementale. Je viens de vous dire que j'y mettais jamais les pieds sur la route départementale. J'aime pas ça, les routes départementales. Je hais les routes départementales. Les routes départementales, rien que de m'en causer, ça me donne envie d'envoyer des mandales dans la tronche à tout ce qui remue.
9: Mais en admettant...
11: Ah, je vais me le farcir.
9: Quoi?
11: Ah, je vais être obligé de me le farcir, le petit asticot.
9: Mais enfin,
11: vous
9: monsieur...
11: commencez à m'énerver avec vos questions.
9: Ben oui, mais je...
11: Est-ce que je vous en pose des questions, moi?
9: Non, non.
11: Est-ce que je vous en pose?
9: Absolument pas.
11: Est-ce que je vous demande qu'est-ce que vous faites s'il se passe ceci? Qu'est-ce que vous faites s'il se passe cela?
9: Du tout, monsieur.
11: Est-ce que je vous oblige à aller sur une route départementale, moi?
9: Qu'est-ce que j'irai faire?
11: Est-ce que je vous demande pourquoi vous avez cette tête d'abruti?
9: Quoi?
11: Et pourquoi ça fait un bruit d'évier quand je l'armure? Hein? La seule chose que je vous demande, c'est si vous me le donnez, mon permis, oui ou non? Ah, qu'est-ce qu'on peut perdre comme temps en formalité, hein?
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12: Et voilà, c'est parti, encore un coup. Opus 27, numéro 2. Monsieur Beethoven, je vais clair de l'Unisée pour la 387e fois. Qu'est-ce qu'ils m'ont mis là? Qu'est-ce que c'est que ce piano? J'avais demandé une queue complète. J'ai payé pour. Incroyable, oh les salauds. Ben ça arrive quand on répète pas avant le concert. C'est pas de ma faute. Mon vélo a crevé deux fois avant d'arriver ici. Oh ce piano, mon Dieu. Mais quelle casserole! Quelle casserole! Enfin, une casserole pour des patates. Patates. Oh tiens, ça me donne faim. On a senti une... Qu'est-ce qu'on pourra manger ce soir? 2, 5, 7, 9... Non, ça c'est les serviteurs les plus gratuits. 17, 23, 20... Ça c'est les invités. 25, 27... Ma belle-sœur, qu'est-ce qu'elle fout là, ça? 39, 32, les enfants de mi-tarif, 45, 49. Non, ça compte pas, ça c'est les ouvreuses. Oh là, 49, c'est pas croyant. Ah tiens, j'avais pas vu. Il y a un cul-de-jatte. Il a dû payer demi-tarif, le cul-de-jatte. Demi-tarif. Séduite avec Leclerc de Lune il y a 20 ans, et depuis un bon meilleur moment, c'est l'éclipse de lune. Elle va se mettre à pleurer, nous. Et les programmes, est-ce qu'il a vendu les programmes ?

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0: et leurs marques. 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Et en plus, il fume le cigare, je l'ai toussé comme une bête. Ah, monsieur Beethoven, ça n'en finira jamais. Oh, le trou, j'ai le trou de mémoire. Il n'y a pas de surprise, quand c'est fini, ça recommence. Ça, c'est pas fatigué. Quelle pauvreté d'imagination. C'est pas pensable, fallait-il qu'il soit sourd pour composer un truc pareil. Ah bien, voilà le critique qui arrive. C'est le moment. Il y a quelqu'un qui ronfle. Il y a quelqu'un qui ronfle. Ah ça alors. Oh mon Dieu, c'est moi. Ah ben, j'ai rien vu, j'ai dû jouer deux fois la même chose. Oh, j'ai rien su. À la fin de ce mouvement, je me saborde un bon coup de couvercle sur les doigts. Je me fais coupeur de bois au Canada. Allez, hop.
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2: On n'a pas eu de bol, hein. On arrive en vacances avec ma femme et mon beauf. C'était un porc. Oh, mon beauf, hein. Alors on voyait pas la flotte, il y avait le bateau qui était serré. On s'est assis à une terrasse, on a mangé une friture. Je sais pas si c'est d'avoir été ballotté toute la journée à la bagnole ou quoi. On a été malade. Ma femme a dégobillé sur son paletot. Alors je vais vous dire, le poisson, quand c'est pas frais, déjà à manger c'est pas bon, hein. Mais alors à vomir. Alors après ça, on était à la plage. Alors au début, il y a des vagues. Mais même pas net, hein, vous voyez. Vague, bon. Après, il y a une rangée de boue avec des petits fagnons, et après, il n'y a plus rien. C'est une escroquerie, n'y allez pas pour voir quelque chose, il n'y a rien à voir. De toute façon, il y aurait quelque chose, c'est interdit de dépasser les bouées. Moi, j'ai nagé jusqu'à là, j'ai dépassé les bouées, au début, il siffle, après, il tire. Je suis rentré. On était pour se casser, un vieux qui nous a dit, « Ah, mais attendez, le soir, le soleil se couche. » Et c'est beau. Bon, alors on l'a attendu. Effectivement, le soir, le soleil se couche. C'est beau. Bon, allez, on se casse. Non, attendez, le lendemain, il se lève. Oh, alors c'est tous les jours. On a attendu le lendemain, effectivement, le soleil se lève. C'est très beau. Bon, allez, on se casse. T'achètes deux cartes postales, une du lever, une du coucher. Il n'y a pas de raison de rester la queue pour ça, hein. Quand on a vu ça, on est reparti avec ma petite femme, mon beau-frère, on est monté dans ma bagnole. Je devrais dire avec ma femme, on est monté dans ma petite voiture, hein. Parce que c'est pour ça que j'emmène mon beau-frère, c'est pour la rentrée et la sortir de la bagnole. Oui, mais elle est jolie, en fait. C'est vrai, on aurait du mal à lui faire des gants dans mon short, mais au moins, quand je campe, j'ai pas l'impression de dormir sur la route, hein. Alors on est reparti et on est parti. On est parti, bon, on partait. Ça faisait bien 3 litres et demi de pinard que mon beauf dormait. Quand j'ai demandé à ma femme de me passer la bouteille qui était sous son siège, vu que c'est là que c'est le plus frais. Et surtout que ma femme, elle a que ça à foutre derrière. Encore que ça soit pas non plus très pratique pour elle, parce que quand on la rentre, faut quand même pousser. Et elle épouse la forme de la lunette arrière, vous voyez. Puis elle a les baleines de la capote incrustées dans le dos. C'est joli, mais faut aimer, c'est un truc, faut être connaisseur. Ah oui, parce que je vous l'avais pas dit, ma bagnole, c'est une décapotable. Je vous le dis, c'est très important, vous allez voir plus tard, c'est à cause des tonneaux. Alors nous, on roule toujours avec la capote fermée, hein. Sans ça, avec ma femme, ça avait prise au vent, on n'avance plus, hein. Alors à la voile avec son maillot, mais on peut pas aller partout, faut qu'il y ait du vent. Faut prendre les renseignements la veille, c'est dans une autre langue, bon, enfin bref. Alors, on roulait peinard quand on est rentré dans l'autre con, là. Enfin, je dis l'autre con, on peut pas l'accabler non plus, hein. Lui, il roulait pas vite, il roulait à droite, hein, bon, et puis il est mort. Alors... Mais merde, les autres nous avaient bien évités jusqu'à là, alors. On s'habitue aussi. Les gens le savent qu'on roule bourré, quand même. Alors, sous le choc, on a fait 6 tonneaux. J'aurais pu faire mieux, mais j'étais pas en forme. Eh ben, je crois que c'est les tonneaux que ma femme a pas aimé. Le médecin, il me l'a dit, hein. Ah, il m'a dit, quand elles ont la tête comme ça rentrée dans les épaules, c'est qu'elles sont pas contentes. Hein. Oh, c'est marrant, c'est pas drôle, c'est les nerfs. On disait, c'est une merde. Elle avait tout cassé quand ils l'ont ramassé, les os sont tombés dans le fond, ça faisait un bordel. Elle avait tout cassé, un mec qui l'énumérait à l'hosto. Les jambes cassées, alors t'écris, les jambes cassées. Les bras cassés, les bras cassés. Et les côtes, et les côtes. Et la tête, alouette, ah, c'est marrant. C'est les nerfs. C'est pas drôle, c'est les nerfs. Comme elle est toute cassée, au lieu de lui plâtrer et tout, ils ont décidé de la laisser prendre dans le bac de plâtre. Comme ça, pour eux, c'est bonheur, ça leur fait qu'un voyage. Ce qui fait qu'on peut pas savoir si elle est contente, parce que le plâtre, ça crispe. Par qu'elle est pas à plein, elle a passé l'hiver peinard, le plâtre s'est chauffé. Alors, on a fait 6 tonneaux, puis on est rentré dans un arbre. Heureusement qu'il y avait un arbre, parce que ça descendait, ça se trouve, on fera encore des tonneaux. C'est l'arbre que mon beau n'a pas aimé, lui. La bagnole a explosé, vous savez, sous le choc. C'était une sport qu'on avait, vous voyez, avec 2 portes. Alors, t'as la place du chauffeur, la place du mort et 2 grands brûlés derrière. Mon beau, quand il a vu ça, il est mort sur le coup, lui. Ah, dès qu'il y a des trucs à payer, c'est pas la peine, hein. Alors, Lino, quand je dis qu'on n'a pas eu de bol, j'exagère, parce que mon beau est mort. Ma femme est dans le plâtre, dans un état que les médecins ont dit qu'on aura plus vite fait d'apprendre à marcher au plâtre. Et moi, dis donc, j'ai pas eu ça, et c'est du bol, hein.
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4: Ah bon, on peut pas sonner un prêt ? Quand on appuie, ça sonne chez la personne qu'on veut voir. On lui parle dans le petit machin. Et puis si elle veut, elle ouvre. Ah bon, merci, monsieur. L'abbé. C'est commode. Bonjour, mamie. Ah oui, bonjour mamie, c'est nous. Oui, c'est nous. Comment, qui? Ben Robert, je signe les enfants. Oui, Robert. R-O-B-E-R. Oh, c'est leur merde, hein. Bon, alors tu ouvres, mamie. Vas-y, appuie donc. On est chargé. On a des légumes et du coulommier pour toi. Vite, parce que Robert, il a beaucoup conduit. Je crois que c'est qu'on doit aller aux toilettes, hein, Robert? Mais enlevez-vous ma pleine de confiture, j'entends rien. Comment, tu crois pas que c'est nous? Ben, pose une question, tu vas bien voir. En 17 à la Courneuve. Ton mariage en 39 à Strasbourg. Bah, tu vois, mamie. Oh, ce qu'elle est emmerdant. Mais oui, Jackie est là. Dis bonjour à mamie Jackie. C'est petit Jackie qui te fait coucou, mamie. Maman, elle dit que t'es emmerdante. Oh, ce gosse. Mais non, j'ai pas dit ça, maman, tu m'entends? Écoute, s'il y a 4 tapas ouverts, on repart sur Limoges.
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5: Les autres, vous savez, les autres, que disent imbéciles. J'aime pas toutes ces plaisanteries qu'on colporte sur Jean-Marie. La dernière, vous la connaissez peut-être, elle est pas fameuse. Il paraît que Le Pen a du sang arabe. Non, si, sur son pare-choc de bagnole. C'est pas drôle, j'aime pas, c'est de mauvais goût. Les autres, vous savez, les autres... Je dirais pas que nous vivons dans un monde qui me plaît. Déjà, il n'y a qu'à voir à la télé tous ces matuvus qui se pavanent, les Drucker, les Sinclair, les El Kabash, les Cavadash, et les Polamar, il y en a marre. Cette société de décadence, vous avez toute la racaille de ces petits nègres chanteurs qui la rappent, et puis moi, je la zappe. Les autres, c'est l'enfer. L'enfer, c'est les autres. Pour ça, je suis complètement d'accord avec Patrick Poivre-Lavoir, qui avait cité à la télé cette formule qu'il avait empruntée à Jean-Pierre Sartre ou à Robert Camus, je ne sais plus. Mais pour une fois, c'est bien trouvé, ça. L'enfer, c'est les autres. Oh, face de con, c'est beau, ça. L'enfer, c'est pas nous, c'est les autres. C'est pourquoi je prends mes vacances d'été en hiver. Avec ma petite femme, que j'adore. Une petite asiatique, dont j'ai fait l'acquisition dans nos anciennes colonies, il y a bien longtemps, et dont je suis très content. Je l'aime beaucoup. Elle a 50 ans, elle en avoue 49, et elle avoue que sous les coups. C'est une femme courageuse. Très petite, on dirait une maquette. Je l'adore. J'adore les femmes. J'ai deux passions dans la vie, les huîtres et les femmes. Généralement, qu'il s'agisse des unes ou des autres, je les aime grasses, laiteuses, mes préférées, c'est les spatiales. Qui m'aurait dit qu'un jour, je m'en prendrais une plate? Comme dit l'autre, elle est tellement plate que pour pas te gourer, il faudrait lui tatouer devant, derrière. C'est excellent. Dieu soit loué, il existe encore un esprit français. Alors, à la plage, en décembre, vous voyez, les autres, c'est pas l'enfer, parce que les autres, ils y sont pas. C'est pas la saison des abrutis. Il n'y a que nous. Bon. Alors, on est dans cet hôtel, un hôtel sans prétention, très simple, très sale, une cuisine comme à la maison, mauvaise. Bon, le matin, avec la petite, vous voyez, on ne sort pas. Nous restons tous les deux enfermés dans la piole pour nous dire des gros mots, des insanités, tranquillement, de près. Ça nous mène jusqu'à midi. Bon. L'après-midi, on va à la plage, en amoureux. Je la trempe tous les jours, vous voyez. Quelle que soit la météo. Moi, je ne peux pas me baigner parce qu'il ne faut pas que je boive glacé. Mais elle, la petite, je veux qu'elle profite. Elle adore l'eau. Elle en a bu, au fâche de corps. Elle en a bu. La première fois que je l'ai baignée, elle était comme folle. Mais d'une belle couleur que je l'ai sortie. Bleu. Bleu jaune, évidemment. Verte, en fait, si on veut entrer dans les nuances. Alors, après la plage, je rentre tout seul en me traînant dans les rues. J'écris des conneries sur les murs, vous voyez, en flânant, je tague, comme les jeunes. Et puis, je vais faire un peu de courrier. Quelques lettres anonymes à l'administration du fisc, pour dénoncer des gens au hasard, Rosenbaum, Blumenthal, Rapaport, Cohen-Lévy, Lipchilovitch, comme ça me vient. Et puis, mon Dieu, je dîne énormément. Et quand je ne m'assouvis pas, je ressors pour téléphoner d'une cabine à la police et porter plainte contre tous ces basanés, tous ces crépus qui se baladent la nuit à l'heure où les jeunes normaux se baladent aussi. Une fois, c'était à Martigues, chez nous, enfin chez nous, le croyais-je. Je sors, comme tous les jours, du bar tabac, après mes 12 pastagas, pour rentrer à la maison, me détendre un peu, boire un coup. Tout à coup, dans la rue, oh putain, un noir de plus. Il sortait du cinéma d'en face. Même en prenant sa

0: sérieux. Bonne question. Avez-vous une personne à prévenir? Ma femme. Ma femme arrive jaune, comme d'habitude. Résumons-nous. À Martigues, France, enfin, le croyage, je suis emballé par deux nègres chez un poulet citronnelle qui m'ont fermé avec deux biques en allant qu'une face de citron vient de me chercher. France, terre d'asile, surtout pour les fadas. On va penser que je radote, mais les autres, c'est l'enfer. Oh, fâche de camp.
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2: Mesdames et messieurs, je vous signale tout de suite que je vais parler pour ne rien dire. Bon, je sais que vous pensez, s'il n'a rien à dire, il ferait mieux de se taire. Évidemment. C'est trop facile. Vous voudriez que je fasse comme tous ceux qui n'ont rien à dire et qui le gardent pour eux. Ben non, mesdames et messieurs. Moi, quand je n'ai rien à dire, je veux qu'on sache. Je veux en faire profiter les autres. Et si vous-même, mesdames et messieurs, vous n'avez rien à dire, eh bien, on en parle. On en discute. Je ne suis pas ennemi du colloque, n'est-ce pas? Mais alors, me direz-vous, si on parle pour ne rien dire, de quoi allons-nous parler? Eh bien, de rien. Car rien n'est pas rien. La preuve, c'est qu'on peut le soustraire. Rien moins rien égale moins que rien. Alors, si on peut trouver moins que rien, c'est que rien vaut déjà quelque chose. On peut obtenir quelque chose avec rien, en le multipliant. Une fois rien, c'est rien. Bon. Deux fois rien, c'est pas beaucoup. Mais trois fois rien. Pour trois fois rien, on peut déjà acheter quelque chose, n'est-ce pas? Et pour pas cher. Maintenant, si vous multipliez trois fois rien par trois fois rien, rien multiplié par rien égale rien, trois multiplié par trois égale neuf, ça fait rien de neuf, oui. Pas la peine d'en parler, pas la peine d'en parler. Non, si vous me permettez, je vais vous parler de la situation. Sans préciser laquelle, d'ailleurs, s'il vous plaît. Je vais essayer de vous en parler le plus évasivement possible, et en évitant de me compromettre. Il faut distinguer tout d'abord deux sortes de situations. Vous avez la situation en général et la situation en particulier. Commençons par le général. Je ne parle pas de la situation d'un général en particulier. Et de celle d'un particulier en général. Ne me faites pas dire ce que je ne voudrais pas qu'on entende, n'est-ce pas? Si vous le permettez, je vais faire brièvement l'historique de la situation, quelle qu'elle soit. Il y a quelques mois, souvenez-vous, la situation, pour n'être pas pire que celle d'aujourd'hui, n'en était pas meilleure non plus. Déjà, nous allions vers la catastrophe et nous le savions! Car il ne faudrait pas croire que les responsables d'hier étaient plus ignorants de la situation que ceux d'aujourd'hui. D'ailleurs, c'était les mêmes. Oui, la catastrophe, nous le pensions, était pour demain! C'est-à-dire qu'en fait, qu'elle devrait être pour aujourd'hui. Si mes calculs sont justes. Or, que voyons-nous aujourd'hui? Qu'elle est toujours pour demain. Alors je vous pose la question, mesdames et messieurs. Est-ce en remettant toujours au lendemain la catastrophe qu'on pourrait faire le jour même que nous l'éviterons? Pour ma part, je ne le pense pas. D'ailleurs, je vous signale, entre parenthèses, que si le gouvernement actuel n'est pas capable d'assumer la catastrophe, il est possible que l'opposition s'en empare. Je crois avoir fait le tour de la situation en général, n'est-ce pas? Quant à la situation en particulier, n'étant qu'une conséquence de la situation en général, je n'en parlerai pas. Je vous remercie de votre attention, messieurs.
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3: 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Les unes après les autres. J'allumais la suivante au mégot de la précédente, à la queue leu-leu. 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
2: Moi, je suis syndiqué, hein. Je suis syndiqué, je suis TFO. Force ouvrière, gardez vos forces, les ouvriers. C'est ça le mieux comme syndicat, il faut, hein. Il faut, c'est un syndicat qui est beau. Il faut le syndicat qu'il vous faut. Parce que, il faut, c'est le mieux comme syndicat, je vais vous expliquer pourquoi. C'est le plus petit. C'est celui qui fait le moins grève. Donc on gagne plus. Et quand on est obligé, on l'a fait, parce que sans ça, ça se verrait. Mais c'est toujours nous qu'on prend le boulot le plus vite. Hein. Vous savez, FO, c'est un petit syndicat qui est sur un corps de reine. Parce qu'il penche trop du côté des ouvriers, les patrons payent plus. Et puis s'il penche trop du côté des patrons, ça va se voir que c'est eux qui payent. Et c'est pas le but de la manœuvre. La société, c'est une chaîne. Salut les moyons. Bon, la chaîne, vous avez l'État, le patron, le syndicat, l'ouvrier, la police, qui remet tout dans l'ordre. L'État, le patron, le syndicat, l'ouvrier, la police. Quand il y a trop d'ouvriers dans la rue qui gueulent pour trouver du boulot, on leur envoie les polices, comme ça, ça fait toujours du boulot aux flics. Parce qu'en France, quand ils veulent du boulot, on leur tape sur la gueule maintenant. On veut bosser, salaud, là ! Salaud, le patron, engagez nos caméras. Ah, ah, ah, ah, de... Aïe, pense la tête. Aïe, pense la tête. Salut, Roger, t'es dans la police, maintenant. Aïe. Bon. Alors, comprenez, parce que... Le patron, il me l'a dit. Il m'a dit, vous comprenez, le problème, il est simple. Les ouvriers, ils demandent ça. Bon, on leur donne ça. Bon, mais ils le prennent. Alors moi, je suis tourné à l'usine, il y avait des remous. Ouais, elle fait la grève 3 semaines, elle a gagné tout de peu. Et puis finalement, à la fin de l'année, on aurait perdu le pognon plutôt qu'on aurait gagné. J'ai dit, camarade, rappelez-vous l'essentiel. Camarades, le capitalisme, c'est l'exploitation de l'homme par l'homme. Le syndicalisme, c'est le contraire.
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4: Alors, vous vous êtes connus, Pierre Perret et vous, Olivier de Kersauzon, très loin de la métropole.
5: Enfin, aussi loin que Kersauzon peut aller. Enfin, c'est... non, mais écoutez, non, mais... Olivier, Olivier, ce n'est pas dit.
6: Chacun prépare sa retraite comme il veut, Léon.
7: Non, moi, je peux pas ouvrir le clapoir à propos de ça, parce qu'il m'a défendu tout à l'heure, il m'a dit, attention, on doit pas parler de... Hein?
4: Mais, il dit, oui, il veut pas qu'on parle de bateau. J'ai jamais compris pourquoi, parce que... Bon, un naufrage, c'est pas infamant.
5: Un naufrage, non.
6: Je préfère être le naufragé que l'épave, Léon.
5: Ça doit faire indubitablement 15 pour Kersauzon.
4: Non, mais vous vous êtes rencontrés à une escale, une de ces escales paradisiaques que les navigateurs connaissent dans les îles lointaines.
7: Aux Antilles.
4: Pareil qu'il est très connu dans les îles. Dès qu'il est son bateau est signalé, on rentre...
6: Tout le monde crie miracle.
4: On rentre les filles et les bouteilles.
7: C'est pas vrai. Là, Kersauzon, non, mais c'est vrai que...
5: Les îles sous le vent.
7: Il y a des guirlandes de nénettes qui l'attendent dans tous les ports.
6: Bien, la guirlande a fané la dernière fois que je suis arrivé. Elle avait pris de l'âge. Hein.
5: On vieillit vite sous ces latitudes-là.
4: Bah, faut dire que quand on l'attend, déjà, il passe du temps.
6: Hein. Je mets moins de temps à traverser que vous à grandir, Philippe.
4: Et quand vous arrivez là-bas, elles sont sur le port avec des colliers de fleurs?
6: Non, c'est le port qui est sur elles, merci. Bon week-end, une autre question.
7: Attention, ça va dégénérer.
6: Non, non, ça va régénérer.
4: Bah oui, c'est toujours dangereux de s'attaquer à l'amiral. Hein.
5: Mais... Oui, oui, sauf pour les poissons.
4: Il tire sur tout ce qui bouge, hein, faut se méfier. Non, mais... il peint tout ce qui ne bouge pas, il salue tout ce qui bouge.
7: Non, mais moi, je dis rien. Moi, je suis tellement content d'être assis à côté de Moby Dick.
5: Je ne voudrais pas être indiscret, mais vous m'agacez. Qu'est-ce que vous faites? Vous voulez construire un bateau miniature?
6: Non, je vous fais un casque, Léon, pour pas qu'il y ait les traces de coups.
4: Pas avec le couvercle d'une boîte de biscuits.
6: Si, mon petit coco.
5: On lui a toujours dit qu'il ne fallait pas partir en mer sans biscuits. Alors il commence déjà à préparer.
6: Ceux qui veulent donner des biscuits à l'animal, ici, ont le droit.
5: Merci bien.
6: Du lait, des biscuits.
4: Mais
6: de
4: c'est un bon gros goûter, notre coco.
6: Il est mignon, notre Léon. Ah, les grandes papas, ça, il boit tout seul et tout.
7: Vous savez que c'est un poison, hein. Passez l'âge de 4 mois lorsque la caillette se referme, si vous buvez encore du lait, c'est que votre caillette n'a pas encore évolué.
5: La caillette, nous voilà.
7: C'est un poison.
5: Vous avez une caillette qui a évolué, elle?
7: Oui, mais moi, si je bois du lait, je tomberais physiologiquement malade. Le fait
5: mais
7: que vous puissiez encore
5: moi,
7: boire du lait,
5: ça, moi,
7: boire du lait à votre âge,
5: ouais,
7: ça
5: à
7: veut
5: quel
7: dire...
5: âge?
7: Je sais
5: à
7: pas, 40, 42 ans.
5: 40, merci. C'est la première chose gentille que vous m'avez dit.
7: 42 ans de studio.
5: Ouais. Et...
7: Non, mais c'est très étonnant, c'est formidable. D'ailleurs, ça veut dire que vous allez vivre 150 ans. Ouais.
5: Bah, vous voyez.
7: J'aimerais bien votre fils qui vont claquer du bec pour les
5: rites.
7: Le vieux décroche pas vite. Hein. Ah la vache, c'est l'horreur.
5: Bah, surtout avec tout ce que je vais leur laisser.
7: Non, mais c'est étonnant, formidable.
4: Il peut même pas regarder la voie lactée quand il navigue.
5: C'est vrai. C'est pour ça d'ailleurs qu'on le retrouve ailleurs.
7: Essayez-vous de ne pas me retrouver un jour dans un endroit où vous souhaitassiez que je ne le fusse point.
8: En train de réclamer une bouée.
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9: Allô ?
10: Allô, je voudrais parler à Lisa Pritch, s'il vous plaît.
9: C'est elle-même de la part ?
10: De la part d'Henri.
9: Henri ?
10: Oui, Henri Esner.
9: Ah, bonjour mon chéri, comment vas-tu ?
10: Eh bien, moi ça va. Ça va, j'arrive d'Amérique.
9: Ah, toi aussi tu es allé en Amérique.
10: Oui, oui, j'ai vécu 12 ans là-bas, tu
9: oui.
10: sais.
9: Ah, bon.
10: Oui, et maintenant je rentre en France. Ah. J'ai beaucoup entendu parler de toi là-bas.
9: Ah bon, tu as entendu parler de moi en Amérique, mon
10: voilà,
9: chéri ?
10: Voilà, oui, enfin, dans les journaux français.
9: Ah, les journaux français, oui. Bon, oui. Alors, mon chéri ?
10: Oui, j'ai appris aussi que tu étais heureuse.
9: Comment ?
10: Je dis, j'ai appris que tu étais heureuse.
9: Hein ?
10: Que tu étais heureuse !
9: Ah, tu me demandes si je suis heureux.
10: Non, ça je le sais. Non, tu es devenu une grande vedette, hein?
9: Oui, mon chéri, je suis une star.
10: Oui, tu fais du cinéma?
9: Oui, oh, j'ai toujours fait beaucoup de cinéma, mon chéri. Les Américains m'ont demandé dernièrement, là j'ai refusé, ils m'avaient demandé pourtant pour un beau rôle, je devais faire Alien, le monstre, mon chéri. Et puis, j'ai refusé parce que je dois faire le prochain Pasolini, oui, et le prochain Visconti, mon chéri.
10: Ah, c'est très bien tout ça. Tu fais du théâtre aussi.
9: Oui, aux nouveautés, mon chéri. Vous pouvez tous venir, d'ailleurs.
10: Dis donc, oui, on ne voit quoi dans le Jour de France? Tu es très mondaine, hein?
9: Très, très, mon chéri. Je suis photographié sous toutes les coutures.
10: Sous toutes les coutures?
9: Oui, ils ont beaucoup de travail, mon chéri. Oui.
10: Ça ne change pas. Disons, sexuellement, comment ça va?
9: Mais mon chéri, ça va très très bien.
10: Oui.
9: Tu sais, cette nuit, j'ai passé une nuit d'amour, mon chéri.
10: Oui.
9: Oui, mon chéri. Avec un routier sympa.
10: Ah, oui. C'est sympathique,
9: et
10: ça.
9: Et après notre nuit d'amour,
10: oui,
9: il s'est engagé dans la Légion étrangère, mon chéri.
10: Dis donc, tu t'es aussi lancé dans la chanson?
9: Oui, j'ai fait comme tout le monde, mon chéri. Je vois bien Sheila qui chante, pourquoi pas moi, hein?
10: Eh oui.
9: Alors Carrère, son producteur, justement, m'a enregistré un disque.
10: Ah, tu as fait un disque?
9: Oui, j'ai fait un disque, mon chéri.
10: Eh bien, je l'ai acheté.
9: Ah, bon, c'est toi.
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11: Avant de me détruire, toutefois, je pense que ce serait bien que je vous fasse part de mes dernières volontés, hein. D'ores et déjà, j'ai décidé de faire don de mes abats à la science. Justement, s'il reste des morceaux de viande après ces prélèvements, eh bien je souhaite vivement qu'ils soient jetés aux ordures dans un sac poubelle en plastique. Si possible bleu, ça me rappellera mes vacances à Corfou. Que penser de la mort en tant que service public? Eh bien, à mon avis, qui se trouve être l'avis de référence auquel j'ai le plus volontiers tendance à me ranger, quand il m'arrive de vraiment vouloir savoir ce que je pense, hein. À mon avis, la mort devrait être un service public gratuit pour tout le monde. Ah oui, comme la naissance. D'ailleurs, l'heureux temps chanté par Brassens, l'heureux temps où les gens avaient à cœur de mourir plus haut que leur cul. Bon, bah, c'est un temps qui révolue maintenant. On vit désormais dans une démocratie couchée. Ouais, c'est vrai. Et il me semble que dans une démocratie couchée, il est naturel que les morts donnent l'exemple de l'humilité. Pas clair, hein. N'empêche qu'il avait le sens de la formule, le père Brassens. C'est joli, les gens avaient à cœur de mourir plus haut que leur cul. Moi, j'avais une passion pour Brassens. Un de mes grands regrets, c'est de ne pas l'avoir connu de son vivant. Brassens, le seul rapport que j'ai eu avec lui, c'était un rapport téléphonique, un coup de fil. Il m'a téléphoné un jour chez moi, c'était peu de temps avant sa mort. Il m'a dit, je me rappelle ses mots exactement, il m'a dit « Allô, monsieur Desproges, je suis Georges Brassens. Je vous téléphone pour vous dire que j'aime beaucoup ce que vous faites. » Alors bon, j'ai répondu que moi aussi, j'aimais beaucoup ce que je faisais, évidemment. C'était notre point commun, quoi, Brassens et moi. Je déconne, là. Je pense pas ce que je dis, là. Mais en fait, j'aimais vraiment Brassens. J'ai pas peur de l'avouer, hein. J'ai eu 40 ans passés. Eh bien, le jour de la mort de Brassens, j'ai pleuré comme un môme. J'ai vraiment pas honte de le dire. Alors que c'est curieux, mais le jour de la mort de Tino Rossi, j'ai repris deux fois des moules, dis. Curieux. Bon, allez, assez parlé des morts. D'ailleurs, on devrait parler que de ce qu'on a vu. On dirait sûrement moins de conneries. Encore que... Eh, hey, dites, si on devait parler que de ce qu'on a vu, est-ce que les curés parleraient de Dieu? Est-ce que le pape parlerait du stérilet de ma belle-sœur? Est-ce que Giscard parlerait des pauvres? Est-ce que les communistes parleraient de liberté? Est-ce que je parlerais des communistes?
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12: Bon, une question de Madame d'Aligande, d'Igouin. Lorsque Jeanne d'Arc vint à Chinon, que fit le roi pour la mettre à l'épreuve?
13: Alors il fit porter ses vêtements à un autre des seigneurs.
14: Puis, il s'est mis au milieu des autres.
13: Elle écarta la foule, elle le reconnut tout de suite.
14: En disant, voilà Charlie.
12: Ça te peut donner une très jolie complainte. La reconnaissance du roi à Chinon.
13: Et puis il faut une chanson pour les jeunes.
14: Allez.
13: Bien bête, allez, vas-y.
14: Allez.
13: Non, un rosque. Voilà, un rosque.
14: C'était une môme à Don Rémy qui voulait pas rester ici. A trouvé que la campagne, ça pue. Elle avait beaucoup de vertus. Un jour à la radio, qu'elle entendit des voix qui s'y disaient: prends ton bidet, la vieille, et fais la chidon.
15: Elle dit pourquoi que je me creuse, parce que sinon c'est dans la creuse. Elle est arrivée par hasard, elle a vu des mecs vachement beaux. Elle a dit ce roi pantouflard, ça doit pas être celui-là, parce qu'il avait changé de chapeau avec cet autre cestuit-là.
14: Elle a fini un jour à Rouen avec du sel, du poivre et du safran. Sur un brasier bien mis à chaud, on aurait dit une côte des veaux. Elle était très croyante.

0: fumée.
1: Ah, c'est du propre, ouais. Moi, je rêvais de quelque chose d'un peu plus poétique, d'un peu plus médiéval. Ça aurait été la complainte de Jeanne en train de revêtir son armure avant d'aller au combat. Mm-hmm. Intitulé « C'est mon home ».
2: Oui.
3: Mais non, c'est pas son armure. Avant d'aller lutter, Jeanne met ses beaux dîmes avec des dîmes noires.

0: C'est vrai que ça serait un exercice formidable de raconter toute l'histoire de France avec des publicités.
1: Avec des publicités.
0: Et la fin de Jeanne d'Arc, vous pourriez la raconter avec « Et pourquoi tu veux que Ducrot, il se décarcasse ?»
2: Et pour qui il se décarcasse, Ducrot ? Et Jacques Vabre, qui se penche sur le bûcher, qui fait « Non, Pedro, cela, on aura du mal à la griller. »
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4: Bonjour Jacques, on y va. Hein. T'as les clés de la camionnette, chérie, je les ai pas, moi, j'ai les clés de la cave. Ah bon, bah alors on y va. Oh Sophie, c'était très sympa, vraiment. On a passé une soirée extra. En tout cas, bravo pour votre maison, hein. Vous en avez tiré un parti formidable. Ça s'appelle des spots, les trucs que vous avez mis au plafond? Ah oui, c'est ça qu'on appelle des spots. Ah oui, la dernière fois qu'on est venu avec une ampoule, ça change complètement l'ambiance de la nuit. Sophie, surtout tu penseras à donner la recette de mousse au chocolat, hein, sans blague. Vous embrasserez. Ricardo, excuse-moi, et Claudia pour nous. Non, ne le dérange pas, ils sont en pleine discussion tous les deux. On a été enchantés de les connaître. Bon, allez, on s'appelle, hein. Jean-Jacques, t'as les clés de la camionnette, je sais pas, moi. Comment? Oui, on s'appelle. Ah bah, pas le mois prochain, on est pris tous les soirs. Merci, hein. Tu les as les clés, tu vas pas dire en bas que tu les as pas. Bon, alors on y va. Au revoir Sophie, merci encore. Hein. Ciao. Ah oui, c'est ça, au revoir. Oh, je suis crevée, dis donc. Oh, mais la gomme, chérie, je suis pressée d'aller me coucher. Pardon. Oh, dis donc, je crois que ça finirait jamais. Sophie, elle a vieilli, hein. En plus, elle est grosse. Bouffie. De là, on dirait Dizzy Gillespie. De là, par de là. Pardon. Oh, c'est cette mousse au chocolat. Oh, qu'est-ce qu'elle était aigre. À mon avis, elle a dû prendre du vieux lait. Ah bah vraiment, elle est pas fortiche. Oh, je t'aurais pas sorti une mousse comme ça, moi. Même en camping, tu me la foutais sur la figure et t'aurais pas eu tort. Et lui, quelle lopette. Ah, cette espèce d'asperge couvert de furoncle. À mon avis, il a une bléno, lui, Serge. Il faut vraiment avoir le cœur bien accroché. Ah bah, je suis désolée, il était à côté de moi à table. Il pue, dis donc. Infect. Et scoop d'Italien. Non mais franchement, quelle idée de vous inviter avec des cons pareils. Oh, et la chic pour dégoter de ces crétins. Même hors de France. Il n'y a pas besoin d'aller si loin. Quand ils ont passé... Oh, si cette mousse ralentit un peu, Jean-Jacques, s'il te plaît. Oh, là, il fait une chaleur, c'est ça le prix de bagnole. Tu peux pas ouvrir la fenêtre deux secondes, là? Bah, ouvre pas la fenêtre en grand, t'es malade, il fait moins zéro. Oh, quelle ambiance de merde, alors, dis donc, bon sang. Avec ce pick-up pourri de merde, en plus. J'ai rapporté ça du Mexique, il dit, viens. Ah, tu parles, il était au Mexique, avec un disque comme ça, il l'a trouvé. Quand ils ont passé les films de leur gosse, je crois que c'était le bouquet. Ah, il est effrayant, leur fils. On dirait un cochon. Un Muppet Show. Mister Piggy. Ah bah, excuse-moi, c'est nerveux. Mais j'ai tellement eu chaud avec cette saloperie de chauffage par le sol que j'ai les jambes gonflées, je le sens. Ah bah, regarde, j'arrive plus à enlever mes moon boots. Tu trouves que les gens sont comme d'habitude? Non mais tu rigoles ou quoi? Non mais t'as pas vu ta tronche à toi par hasard? Quoi, t'es vexée? Parce que je te dis que Sophie est vraiment moche et que c'est ta sœur. Ah bah écoute Jean-Jacques, je vais te dire. Quand on voit la gueule de ton père... Et ta mère? Franchement, Sophie, elle s'en tire pas mal. Elle aurait dû être bien pire. Oui, Jean-Jacques, pour que tu t'énerves tout le temps, écoute, j'ai rien de spécial.
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5: Garçon, s'il vous plaît. Je voudrais un café crème avec deux croissants. M'excuse, monsieur, on n'a plus de croissants. Ah. Ah, ben ça fait rien, là. Vous avez tout simplement un café, alors. Hein? C'est ça, un petit café, alors. Avec deux croissants. Je me suis mal exprimé. Je viens de vous dire que nous n'avions plus de croissants. C'est on s'est laissé surprendre, ce matin, on n'a plus du tout de croissant. Ah, mais ça change tout, là, alors, hein. Ça change tout, que je vais prendre autre chose, alors. Donne-moi un petit verre de lait. Vous avez du lait? Eh ben, donne-moi un verre de lait, alors. Avec deux croissants. Je viens de vous dire que nous n'en avions plus de croissants. Les brioches, oui, mais les croissants, non. C'est les croissants. Ah, plus de croissants, c'est terminé les croissants. Faut pas vous énerver pour ça. Mais ça fait rien. Écoutez, je vous félicite de voir votre conscience professionnelle, mais je prendrai autre chose. N'importe quoi, ce que vous voulez. Je suis pas le client embêtant, moi. Je prendrai ce que vous voulez, je peux pas m'évoluer. du thé, du chocolat au lait. J'ai du thé. Moi, une petite tasse de thé, alors. Avec te crois ça. Mais dites donc. Vous en avez pour longtemps, embêté ce garçon, vous là. Ça fait 10 minutes que je vous observe, depuis le début. Qu'est-ce qui vous prend d'embêter un garçon pendant son travail, hein? Je vous connais pas, vous. Je suis client. J'ai le droit de commander ce que je veux, mais je m'occupe pas de ce que vous commandez, vous. Un client, il a... Ah, vous êtes client, moi aussi, je suis client. Taisez-vous, monsieur. Vous devriez avoir honte d'embêter un garçon pendant son travail. Taisez-vous. Laissez-moi vous dire d'abord, garçon, que vous avez de la patience. Parce que moi, garçon, si j'avais été à votre place, il y a longtemps que j'aurais pris les deux croissants, je vous les aurais foutus sur la gueule.
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1: De monsieur Dufour, de Strasbourg.
6: Et à ouais. Propos, je voudrais bien un biscuit.
7: Donnez un biscuit.
8: Pourquoi, le vôtre ne vous suffit pas?
6: Non. Non, je l'ai trempé et j'ai oublié de le reprendre.
8: C'est ce qu'on appelle du pain perdu.
2: Oh là là là là. Bon.
8: Ah, mais notre Léon oui, se bah, détend.
2: Dites, on va pas faire 8 jours avec le biscuit de Léon.
8: Non, non.
6: Ah, il y en a qui font leur chou gras avec mon biscuit.
8: Mais ça dure 1 minute.
2: Mais qu'est-ce qu'on vous dit dans votre immeuble depuis que... On vous entend faire ce genre d'émission.
6: On m'a dit ce monsieur Bouvard a bien de l'esprit.
2: Celui de vous avoir invité, mais on n'est oui. pas un petit peu parfois surpris de vos confidences?
6: Non, on n'est pas surpris. Alors, de deux choses l'une, ou bien ils n'écoutent pas les grosses têtes et ils seraient bien les seuls en France, ou bien alors ils n'oseraient pas parce qu'ils auraient peur que je leur rétorque de la manière même que j'utilise ici, ou bien alors ils voudraient un jour être invités à faire partie du public. Et c'est vraisemblablement la troisième solution la bonne.
2: C'est fini.
8: C'est formidable. Ce qu'il peut dire en peu
6: de temps.
8: Vous avez un sens terrible de dire presque rien en beaucoup de temps.
6: Oui. Oui.
8: Ça,
6: oui.
8: C'est extraordinaire.
2: C'est-à-dire que Léon a gardé du temps où il était militaire un sens de la période.
8: Ah oui.
6: Hein? Oui.
2: Vous rengagez très souvent.
6: Je rengage très souvent. J'engage et je rengage.
2: Combien vous aviez de ficelles sur le bras quand vous...
6: J'en ai eu 3, on en a enlevé une.
2: Vous étiez capitaine.
6: J'étais capitaine à titre temporaire et lieutenant à titre définitif.
8: Vous avez été dégradé?
6: Non, non, mais il y a les grades à titre temporaire.
2: Ah bon?
6: Ce sont des grades qui vous sont un peu prêtés.
2: Vous êtes dans la réserve?
6: Oui,
2: bah, ça ne s'entend pas.
6: Ça s'entend pas. Mais d'ailleurs, je ne me suis jamais caché d'aimer la vie militaire. J'ai vécu longtemps.
2: Mais pour avoir prospecté, comme vous l'avez raconté souvent, les maisons closes de Saint-Quentin, vous avez eu la médaille des épidémies? Qu'est-ce que...
6: Non, je n'ai pas eu de décoration.
2: Dire que on en tourne beaucoup autour de la culotte de Léon.
6: Oui, bah, il y a de la place.
9: Il y a quand même plusieurs hectares. Il
8: faut partir de bonne heure.
6: Je vais vous le dire une fois pour toutes.
9: Léon, c'est le Thoiry du sexe. On se promène en voiture, on trouve des gros animaux sauvages.
8: C'est la muraille de Chine.
6: En tous les cas, vous lui accordez beaucoup d'attention. Et si j'ose dire ainsi, messieurs, nous vous remercions. Il avait été en grande forme, aurait dit ne parlons pas des absents, mais il avait la bouche pleine, non. avec du biscuit. Et maintenant nous continuons et nous passons à la première question.
8: La question reste pendante.
6: Moi je préfère avant parce qu'après c'est pendant.
8: Il y a une dame qui en profite là-bas. Dépêchez-vous, madame.
6: Elle rit en ouvrant la bouche comme ça.
2: Du calme, du calme.
6: Je me borne à faire un reportage sur l'ambiance de la salle.
2: Vous avez vu où des serpents, Léon?
6: Un peu partout.
2: Ah,
6: vous
2: bon.
6: Voyez ça?
2: Oui.
6: C'est une espèce de petit rond.
7: Vous avez une main où il y a le carré blanc, c'est curieuse.
6: C'était sur le niveau. Et en glissant, j'ai mis ma main sur une tête de vipère qui m'a mordu. J'avais 12 ans. J'ai donc dû prendre mon couteau et me couper, faire saigner. Et j'ai été transporté à l'hôpital dans la région. On m'a fait du sérum et pendant deux jours, j'ai failli clamser.
9: Putain, la vipère, elle aurait pu terminer le boulot, non? Qu'est-ce que cette vipère anémique?
7: Ah oui, je comprends que vous ayez maintenant une petite réticence.
6: Oui, j'ai une réticence. Et j'ai vu des montreurs de serpents à Oussa, aux Aïres. Une belle collection. Tous avec des grosses têtes.
7: Non, mais je comprends que ça vous ait laissé une marque d'abord et un souvenir désagréable ensuite. Hein.
9: Mettez-vous à la place, la pauvre bête, et le soleil peinarde, il y a 120 kilos de barba qui lui arrive sur la viande. Il y a de quoi se mettre en colère quand même. Quand vous me tombez dessus sur la plage, je meurs. Hein.
7: Léon avait 12 ans, il pesait pas 120 kilos.
9: Lui, avec son sac à dos et tout le bordel. En camping sauvage, il faisait ce poids-là.
6: Et je n'y étais pas retourné depuis 50 ans. J'y suis allé la semaine dernière.
9: Et la vipère est encore là. Tiens, la voilà. Là, l'abruti qui m'a abîmé le crâne. Ça va pas nous abîmer les écailles des bêtes. Il y a des écologistes maintenant. Disparaissez-vous, monsieur Léon.
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11: Quand on se prend pour un ton, l'est-on ? Apparemment, il l'est. Vous êtes tout ouïe ? Il est ton comme une baleine. Quelquefois, on dit, monsieur, où êtes-vous allé pêcher ce pianiste ? Dans la mer de Debussy. Ben, il a joué un ton ou tout. Alors le public, de qui se moque-t-on ? Et lui, il a entendu, de qui se moque-t-on ? Et depuis, il se prend pour un ton. Alors quand on lui demande comment vous appelle-t-on, il dit on m'appelle Ton. Ton comment? Ton comme mon père, Ton. Je lui dis mais comment vous différencie-t-on? Ben, il dit par rapport au père Ton, on m'appelle Ton fils. Là, je lui dis je comprends pas très bien ce que vous dites. Il dit si moi on m'appelle Ton fils, par rapport au père, on appelle Ton père. Je lui dis mais Ton père, il vous appelle bien Ton fils. Il dit non, il m'appelle Fiston. J'ai dit, vous entendez bien entre ton père et ton fils? J'ai dit, non, on s'engueule comme du poisson pourri. On se traite de tous les noms d'oiseaux. Saumon! Saumon, c'est la pire injure de ton saumon. Alors il dit, je dis à mon père, vous n'êtes qu'un saumon père. Et son père lui dit, tu es encore plus saumon fils que ton père. Et le ton monte. Pauvre ton! Ton gueule! Ça finit par un gueuleton. C'est son tonton, parce qu'il a un tonton aussi. C'est le plus tonton de tous. Il a fait les télétons, là, récemment. Il est ton comme un ténor. Un plus grave comme un baryton qu'il est ton. Lui, il parle ton, vous savez qu'il parle ton couramment. Quelquefois, il traduit en ton ce que je dis en clair quand il y a des tons dans la... Il y a des tons dans la salle, ce soir. Par exemple, dans mon tour, à un moment, je dis « Homme, tu n'es que poussière et retourneras en poussière. » Savez-vous comment il traduit ça, lui ?« Ton, tu n'es que miette et retourneras en miette. » Ça va, ça va, ça va. Tout baigne dans l'huile. Ah, il s'appelle Henri, il dit « Appelez-moi Riton. » Je lui dis « Pourquoi Riton ?» Il me dit « Parce que c'est drôle. »
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12: Oui, heureusement qu'il y a la poésie et le cul, parce qu'à part ça, je ne m'intéresse strictement à rien dans la vie. Rien du tout. Le foot, je m'en fous. La bagnole, je m'en fous. Dieu, je m'en fous. Le tiers-monde, le tiers-ciel, le tiers-provisionnel, je m'en fous. Pour ou contre la peine de mort, je m'en fous. Oh, bah alors là, c'est comme si vous me demandiez si j'étais pour ou contre l'appendicite. Hein. Alors là... L'ablation de la tête ou l'ablation de l'appendice, du moment que c'est pas les miens, tiens, j'en ai rien à foutre, oui. Je m'en fous. Je me fous de tout. Je m'en fous. L'autre soir, dans un dîner mondain, un crétin mondain également, d'ailleurs, m'apporte un café, et vous savez ce qu'il me dit? Il me regarde dans les yeux, il me dit, combien de sucre? Je m'en fous. Ce type était une espèce de peintre russe à la mode. Je me fous de la peinture. Je me fous de la Russie. Oh, la Russie, c'est mon fou. Je me fous de la mode. La mode ? Comment vous dire ? Comment vous dire ? T'arrêtes de péter quand je pose pour la mode. Comment vous dire à quel point je me fous de la mode ? Tenez, voilà. La mode occupe à peu près autant d'importance dans mon existence que le trombone que j'ai senti tout à l'heure par hasard en enfonçant la main dans la poche de mon pantalon, voyez ? Vous voyez pas ? Les mots me manquent pour vous dire à quel point je me fous et me contrefous de ce trombone égaré là, entre une pochette d'allumettes et la monnaie du boulanger. Enfin, je veux dire, ce trombone m'est égal au-delà de toute expression, vous voyez ? Enfin, je veux dire, ce trombone est l'objet le moins extraordinaire que j'ai jamais rencontré. Tenez, à l'heure où je vous parle, hein, si ce trombone n'était pas dans ma poche, son absence ne pèserait pas plus sur mon comportement actuel devant vous que la mort de Julio Iglesias ne pèserait sur la politique extérieure de la Corée du Nord. Ça y est, vous y êtes ? Eh bien, il en est pour moi de la mode comme de ce trombone. L'un comme l'autre occupe dans ma pensée la place exacte qu'occupe le théâtre d'Audiberti dans la pensée de Marcel Cerdan Junior. Mais alors, direz-vous, pourquoi cet imbécile nous boursoufle-t-il le cortex avec un sujet qui le préoccupe encore moins que nous ? Pourquoi, au lieu de nous parler de fringues, ne nous parle-t-il pas plutôt d'amour, comme il le fait si bien ? D'autant que pour bien le pratiquer, l'amour, la première chose à faire n'est-elle pas de se débarrasser de ses fringues ? Certes, juste plus. Juste plus. Juste plus, mais si j'évoque ici le falbala, c'est pas du tout par hasard. C'est à la suite des déclarations scandaleuses, proprement scandaleuses, d'un de ces maîtres du chiffon pompeux, cet arrogantissime couturier italien, comment s'appelle-t-il ? Pietro Saltani. Mais si, vous connaissez que lui, cette virevoltante sommité milanaise, indécente d'exubérance, et plus gesticulante qu'un chihuahua cocaïnomane. Eh bien, cet imbécile a osé déclarer l'autre jour dans un journal soi-disant féminin, deux points, ouvrez les guillemets, avec des pincettes. Il a dit le couturier n'a pas à tenir compte des formes du corps de la femme, c'est au corps de la femme de s'abaisser à l'art du couturier. Voilà. Incroyable. Je veux bien fermer les guillemets, mais pas ma gueule, hein. Est-il Dieu possible, en pleine mouvance des droits de la femme, que des bougresses se plient encore aux ordres fascisants d'une espèce de ubu prostatique de la mode, qui, au lieu de crever de honte dans son anachronisme, continue de leur imposer le carcan chiffonneux de ses fantasmes les plus étriqués, et cela jusqu'au fin fond populaire de nos plus mornes prises uniques ? Merci. Merci à vous cinq. Je t'en prie, ma femme, ma sœur, mon amour, mets ton jean ou reste nu. Mais ne marche pas dans la mode, ça porte malheur.
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14: De Monsieur Trudel de Reims. Strudel. Qui a eu l'idée de l'émission Jeux sans frontières ?
15: Le général de Gaulle.
14: Le général de Gaulle.
15: Général oui. De Gaulle.
14: Très bonne réponse de Jacques Martin.
15: Parfaitement. Est-ce que vous savez qui était le général de Gaulle ?
16: Le général ?
15: On ne souffle pas. Qui était le général de Gaulle ?
17: C'est un danseur, non ?
15: T'as un truc
18: sous ta gueule, là,
15: quand
18: même.
15: Non, là, c'est
18: vrai, bien
19: nous. C'est un moniteur à la colo.
14: Qu'est-ce qu'il faisait, le général de Gaulle ?
17: J'ai oublié.
15: Vous avez oublié. Oh. Quoi, oh.
19: Et les Chiraciens au fond, là.
15: Hein ? Est-ce que vous pouvez rester toute la semaine avec nous ? Je vous adore. Puis en plus, c'est la première fois que je fais une émission avec une reine.
17: Ah bon, ça vous fait plaisir.
15: Et puis tu sais, tu es ravissante, Fanny. Avec tes yeux, ta petite bouche, je t'en regardais passer ce matin. Tu es bien jolie. C'est dommage. Tu es passé la nuit avec Marius. C'est lui qui fait l'ambulance. C'est un messier des ambulances, petite. Les ambulances, c'est comme les allumettes. Ça ne sert qu'une fois.
18: Mais vous êtes, je vous pose une question, vous êtes venu de chez vous en ambulance, non?
17: Non, pas en ambulance.
18: Combien de temps restez-vous à Paris?
17: Normalement, jusqu'à mercredi.
18: Eh bien, il va falloir prolonger. Parce que, ici, vous avez trouvé une famille. Avec Papy Juno, qui est là, il est bien bravé. C'est un petit de l'assistance qu'on nous a donné. Il n'avait pas toute sa tête, mais il garde bien les moutons, il n'en perd jamais. Et puis, il y a mon grand qui navigue. Et puis il y a la chaloupe là. Il y a le petit qui nous sert de bouée là, Philippe Bouée. Et tu peux rester tant que tu seras là. On a toujours une assiette pour toi, une assiette de soupe chaude.
20: Papa, depuis que je l'ai vu, j'irai plus en mer.
18: Marius, tu as bien raison. Tais-toi le crétin. Ou je te remets l'orphelinat.
20: Compte tes fromages.
18: Ne me lamentez la fille. Tu vois ce que ça fait de coucher avec les moutons. Ne me lamentez la fille. Eh oui. Ton petit manchon. Tu peux rester ici. On te garde. Faire partie de la famille. Puis le soir, quand tout le monde sera couché, j'irai te montrer les étoiles. Je te ferai voir la grande ours. Je te montrerai dans le ciel la voie lactée qui ressemble à un troupeau de spermatozoïdes. Elle est belle, notre Provence, avec ses puits de mine, ses centrales atomiques, avec les campeurs.
19: C'est beau. Et à quoi ça sert que Ducrot, il se décarcasse?
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21: Les ados, j'adore. Moi, ces temps-ci, j'en ai deux sur le dos. Chiant. Petit, c'est mignon, mais alors, passé 12 ans, faudrait les congeler. Ah non, je craque, là. Ah non, père moderne, humain, branché, tout. Bouge, mais cool, tu vois, clean, soft, ok, sympa. Mais là, les miens, les deux, ils m'ont niqué les nerfs, là. Grave, hein. Attends, je suis au bord du fait d'hiver, là. Je suis vénère, hein. Je suis vénère, là. Bah oui, je pose vers là, à l'envers, comme eux. Vénère, énervé. Je suis vénère. À donf. À fond. Il faut bien dialoguer avec la jeunesse, sinon t'es largué, hein. 300 mètres carrés d'appart à Neuilly, l'été à Saint-Tropez, l'hiver à Courchevel, de la thune plein les fouilles, mais en cause rebeu, comme à la Courneuve. Arrête, mortel, tu joues ta vie, là. Lolo, je peux me blairou, moi, oh. Hé, bouffon. Tu me tailler. T'es fou. T'es ouf. T'es lourd, hein. T'es relou. T'es relou, hein. Je vais te péter la tête. Je te cache, t'es ta race. N'importe quoi. Porte me wok. Calme ta wouge. C'est comme ça maintenant, dans les beaux quartiers. Alors ouais, les miens là. Putain, je me les prends les deux. Putain, l'Arabia qui m'a émis. Tu m'étonnes. Je les scotche dans le salon Louis XV de ma mère, qu'elle m'a légué pour mon trousseau, le garçon et la fille, le cum et la meuf. Lui, 14 ans, l'autre racaille façon naf-naf, Nikes, Bomber, c'est Aguer, tendance cinéphile Champs-Élysées, à force de dire, première, il a redoublé sa troisième, tu vois. Je suis content. Elle, la fille, 16 ans, plus mature, mais bien ch'tarbée aussi. Négresse blonde, kiff tressé à la crème de date, casquette hip-hop, un anneau dans le nez, boubou sénégalais, Doc Martens avec des lacets qui traînent partout sur la moquette. Mes enfants, le petit poussin, moi, le petit bout de chou, bientôt Noël. Alors, ils m'avaient bien foutu la rage. Je te dis, punaise, dans la bergère à ma mère, je leur dis, je ramasse les copies dans deux secondes. Vous savez ce que c'est pour moi la plus belle invention du XXe siècle, connard? C'est con, il commençait à flipper léger. Ah bon? Vous savez pas ce que c'est pour moi quand je vous vois la plus belle invention du XXe siècle? Non. La pilule, connard! Là! Je les plante dans la pièce. Salut! Putain, j'ai déçu là, parce qu'attends, moi en vrai, ma passion, c'est mes gosses. Et ils savent, tu m'étonnes. Je les embrasse, je les étouffe. Je suis un père goy avec des réflexes de mère juive. Et eux, ils me trouvent extra, à donf. Super mégaton de la mort. Mais arrête, ils m'ont hystérisé là, j'hallucine grave. Parce que je vois, ils me poussent des nerfs de peu partout là. Ah, quand je vois la totale qu'ils me font, je descends dans la rue avec mon seigneur Gaillot, on fait une manif contre le pape, à deux. C'est moi qui porte la banderole pour pas fatiguer les mecs. Vive la contraception, sous toutes ses formes. À fond, à donf. L'avortement, la capote, le filtre à café, n'importe quoi. Pour Nawak. Tout pour pas me ramasser un gogol de plus à la maison. À moi, une nouvelle grossesse qui se pointe dans le ménage, j'y vais au cutter, hein. À la tronçonneuse. À Vouriaz, à côté, c'est Disney World. Qu'est-ce qu'ils m'ont fait? Qu'est-ce qu'ils m'ont fait? Ils sont là! Ils sont nés! C'est des gremlins! Ils occupent la casbah avec leurs potes de merde, leur musique de merde, leur siloge de merde. Tu leur parles à ta savetesse, ils te balancent Tarantino. Tu dis, là, le Fitzgerald, ils te répondent, nique ta mère. Le cafard, ça nommé. Oh putain, le blues, tu m'étonnes. Qu'est-ce qu'il faut faire? Je sais pas quoi faire. Zéro communication. Où? Quand? Comment? Avec qui tu communiques? Tu communiques ta mère. Tu quand même pas téléphoné à ta batacage ou à Dom Difool. Mais tue la poutre. Au début, quand c'était encore des tétards dans leur layette, j'ai voulu faire papa poule, je les ai torchés, les enculés, je leur ai refilé des hectolitres de gigos dans la gueule. Je te raconte pas tout le vomi, je me suis ramassé sur mes habits. J'ai des lainages qui sentent encore. Et là, vous prenez que ça trompe dans la culotte, voilà que ça se mutine, ces messieurs-dames. Ça rouspète, ça râle, ça discute l'éducation nationale. Ça rentre en peur sans dire bonjour, bonsoir à ses parents, à ses ramps, excuse-moi. Rien que pour se goinfrer tout le frigo et se replier dans leur tube pour s'encaisser leur putain de musique à fond, à donf. En plus, ils ont pas franchement les mêmes goûts, les deux. Je te raconte pas la cacophonie. C'est pas des enfants que j'ai dans la baraque, c'est des voisins. Arrête. Je suis au bord du fusil à pompe. Je suis au bord du fusil à pompe. Méchant, hein. Chômé. Mais eux, t'en fais pas, monsieur et madame Duglande. Ils sont là, et ils font la gueule, ils traitent comme une bouse, mais ils sont bien. Pas de danger qu'ils dénoncent le bail. Ils sont pas ouf. Moi, je pouvais pas saquer mes vieux à 17 ans, j'étais dans la rue, mais mes morpions là, ils veulent pas. Ils peuvent s'incruster jusqu'à 32 ans. Ça me trouve, ça. J'ai eu ça dans un canard qu'on les appelle la génération Sécotine. Une fois qu'ils m'avaient bien gonflé, tous les deux, mais bien, bien, spécialement bien, je les coince dans la bergère à ma mère, comme dame. Je leur dis, Sébastien, Jessica, là, vous avez du bol, toi t'as 14, toi t'as 16, mais pour l'anniversaire de vos 18 ans, vous savez ce que ça va être, votre cadeau? Bon, non, avec la tête, c'est un tic maintenant. Il se demande toujours qu'est-ce qu'il va encore nous sortir, ce con, il se méfie de moi, ils ont raison. Ah bon? Vous savez pas ce que ça va être, votre cadeau pour vos 18 ans?
0: Non.
21: La porte, connard! Ah. Eux, ça les a fait rire moyen. Ah, quand ça me prend, je les patate bien. Ah, là, tout ça, c'est du folklore. En vrai, on est une famille très unie, sans rire, soudée, à donf. Là, je vous ai parlé de mes gosses. La prochaine fois, je vous raconterai ma femme. Elle est jeune aussi. Allez, chez la Watt.
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0: Ma chronique d'aujourd'hui est en réalité une lettre ouverte à Monsieur Delbouis, directeur général des télécommunications d'Île-de-France, en réponse à la lettre fermée qu'il m'a adressée à mon domicile le 27 février dernier. Mon cher Delbouis, j'ai bien reçu ta lettre. J'espère que tu ne m'en veux pas de ce tutoiement, mais je dis tu à tout ce que j'aime, et justement, tu commences à me plaire. Si j'ai attendu aujourd'hui pour te répondre, c'est que je ne voulais pas perturber la campagne électorale, dont la sérénité en avait déjà pris plein la gueule, en dénonçant sur la place publique les jeux idiots auxquels se livrent les grands patrons des PTT pendant les heures de bureau. Je rappelle l'essentiel de ta lettre, dont je me suis autorisé à virer les adverbes superflus et les bizarreries syntaxiques qu'on t'a apprises à l'ENA pour faire joli dans les discours abscons. Alors, monsieur, par suite d'un incident qui a affecté le dispositif de modulation horaire des tarifs du commutateur téléphonique sur lequel votre ligne est raccordée, les communications interurbaines établies durant la journée du 1er janvier 1986 ont été taxées selon le tarif applicable au jour ouvrable. Je vous demande de bien vouloir nous communiquer une estimation de la durée des communications interurbaines établies ce jour-là à partir de votre ligne, afin que les rectifications nécessaires soient apportées à votre compte. Vous voudrez bien communiquer avec votre estimation de la durée, l'heure et le numéro d'appel des communications qui ont été établies. En vous priant de bien vouloir accepter mes regrets, l'inspecteur général directeur des télécommunications d'Île-de-France, A. Delbouis. Mon cher Delbouis, je rends hommage à ta scrupuleuse honnêteté. Hélas, le 1er janvier dernier, comme tout fêtard de base heureux d'avoir progressé d'une révolution de plus autour du soleil, j'étais complètement bourré. J'étais pété comme un serre-joint pour parler comme ton collègue de la Lyonnaise des Eaux. Comment veux-tu, dans ces conditions, que 2 mois plus tard, je me souvienne encore des coups de fil que j'ai donnés ce jour de l'an-là ? Même non bourré, il est exceptionnel que je pointe sur un carnet l'heure et la durée des bons vœux que j'adresse téléphoniquement à ma tatie Josette, qui se recroqueville présentement dans l'arthrite et dans le Poitou. Une femme admirable au demeurant, dont je suis l'unique réconfort et l'unique héritier, et qui comprendrait mal que je la chronométrasse chaque fois que je l'appelle, dans le seul but de réparer, cher Delbouis, tes conneries de lendemain de réveillon. Ce que je suggère, c'est que nous oublions, toi et moi, les 3 francs 6 sous que tu me dois, et que tu dois à quelques dizaines de milliers d'autres abonnés, qui, comme moi, l'ont dans la fente réservée à cet usage, comme tu dis si joliment dans ton patois pététique. En revanche, afin d'éviter qu'elle ne se renouvelle ce genre d'incident qui pourrait te valoir auprès des méchants gens une injuste réputation de faux cul indigne d'un marchand de vrais jetons, je te propose, mon cher Delbouis, de venir passer le prochain réveillon à la maison. N'oublie pas ton chronomètre, ton carnet et ton petit crayon. Si tu as des copines, n'hésite pas à les amener. Pendant que tu cocheras mes appels, je tâcherai de leur apprendre le coup de la brouette japonaise avec double accès en PCV, sans affecter le dispositif de modulation horaire des tarifs du commutateur élastique sur lequel est raccordé leur porte-jartel interurbain. Accessoirement, chers auditeurs, n'hésitez pas à me faire part des tracasseries kafkaïennes et autres mesquineries courtelino-ubuesques dont vous seriez les victimes. Dénoncez-moi les hauts et les bas fonctionnaires qui vous escagassent les neurones ou vous boursouflent les surrénales du haut de leur incompétence en blouse grise. Je saurai mettre ma haine au service de la vôtre pour défendre, s'il le fallait, la veuve contre l'orphelin. Vous pouvez compter sur moi, je le ferai sans élégance ni mansuétude, avec ce manque de courtoisie dans le ton et cette trivialité dans le verbe qui sont indispensables à la crédibilité de l'insulte.
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2: Les Roumains n'ont pas que des défauts. Hein. Il a aussi un sens inné de la musique. Et d'ailleurs, il y a un dicton qui dit que dans chaque Roumain, il y a un tzigane qui sommeille. Et je vous propose de réveiller les tziganes. Alors voilà, ça c'est un... Stradivarius chinoise que j'ai acheté à Chinatown, le quartier chinois de la Porte d'Italie à Paris. Voici en hommage à le vieux d'aujourd'hui, un air d'autrefois, le temps des cerises.

0: Et dis donc, s'il y en a qui n'aiment pas les violons, n'en écoutez pas les autres, hein. Oui. C'est facile de s'évoquer quand on connaît pas l'état des séries. Allons. Voilà, j'ai pas dit la note maintenant. Voilà. Non, mon vieux, c'est l'auteur d'État des séries. Il vous entend ricaner comme ça, il doit se retourner dans sa tombe, moi, je vous l'ai dit. Vous n'êtes pas obligé de me croire, mais j'ai jamais appris le violon. Ah. Parfaitement, j'ai joué d'oreille. Vous pouvez demander à mon régisseur, ça fait 5 ans qu'il me connaît, il dit que j'ai fait des progrès, alors. J'irai jusqu'au bout, moi je vous le dis. Hein. Y a-t-il un violoniste dans la salle? Eh ben justement, vous n'avez rien demandé. Oh, je sais bien pourquoi vous applaudissez, va. C'est parce que vous êtes content que ça soit fini. Eh ben moi aussi, virez-vous, parce que moi je suis comme vous. Je ne peux plus me supporter. Je ne peux plus m'entendre, d'ailleurs, c'est pour ça que je mets les boules caisses, vous voyez. C'est pour ça que j'ai demandé s'il n'y avait pas un violoniste dans la salle. Parce qu'il paraît que mon archette est ordie. Il porte à gauche, il paraît, mon archette. Vous allez dire que je passe encore 10 coques à la poule, mais à l'armée, ça peut être un cas de réforme. Si vous avez l'archette qui porte à gauche. Parfaitement. Parce que si vous avez les testicules qui ne sont pas symétriques, ça peut faire dévier la colonne vertébrale.
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2: Oh, madame Colin, bonjour. Fais pas chaud ce matin. Qu'est-ce qu'elle cherche, madame Colin? Du Gripol. Oh, c'est quelque chose, ça. C'est la troisième vente que je rate ce matin. J'ai été complètement dévalisée cette semaine, j'ai plus rien. Par contre, j'ai un produit nouveau. Le Gamma Stars. Des petits gélules tricolores en boîte 100 200 grammes. Personnellement, je conseillerais plutôt la boîte Kilo. J'ai forcément pour aussi une paire de lunettes de soleil avec. Alors, ça vous dit? Madame Chigar, bonjour, installez-vous avec les autres, je suis à vous. Non, madame Colin, le gamin, ça vous tente pas. C'est sûr. Ah, oh, la semaine prochaine, ça sera fini, bon, c'est surtout pour vous. Moi, je suis pharmacienne, je suis pas épicière. Non. Au revoir, madame Colin, sans rancune. Et toi, mon petit gars? Mais descends de la bascule, mon petit bonhomme, tu vas l'abîmer. Qu'est-ce qui te ferait plaisir? Tu sais pas? Mon bain d'un Tatsu. 6,50, que la petite monnaie. J'aime pas ça les petites pièces, moi. C'est vrai, quand je suis pharmacienne, je suis pas épicière. Des comprimés d'Albuzrax à la mandarine. T'aimes pas la mandarine? C'est pour faire une blague à un copain. Ah bah dis-lui, mon petit gars, je parle de deviner.
3: Attends voir, 6-5 ans.
2: T'as le catiforme? Ça lui fera gonfler la tête en rendant méchant. Tu veux pas que ça se voit? Ah bah tu pourrais faire parler comme ça pendant 8 jours avec le Béga Max. Tu te décides mon petit gars, hein? Moi je vais pas faire nos journées pour une ordre de 6,50. Ah à 6,10 j'ai sirop sud rue. C'est sucré, tu lui en mets une cuillère dans sa limonade, il va transpirer 5 jours de suite. Oui. En allant pour le sirop sud rue, les filles. Quoi avec les 40 centimes? Non mais tu sais lire, y a pas écrit épicière. Bon allez saute sur la massue, j'ai déjà compris tu pèses. Normalement, c'est 50 centimes, je signale. Entre 25 et 30 kilos. Eh ben, je dirais les grammes quand tu n'auras les 10 centimes, au revoir, petit. Mesdames, mesdemoiselles, messieurs, bonjour. Excusez-moi de vous avoir fait attendre. Il est 10h05 et nous commençons tout de suite à demander un choc. Aujourd'hui, je vous propose un joli lot. J'ai surtout pensé à vous, mesdames. Dans un sac plastique, je fous. 6 sacs de Ménopalais, parfum, ananas 79.115, calmez-vous, calmez-vous. Une boîte familiale de 500 suppositoires à Sagaril, 35.14. Une grosse pelletée de comprimés, gélules, ampoules, cachets, pilules, divers et multicolores en vrac, 6 francs. Plus de 400 mètres de bandage hiver, bande tulle gras, bande à ventre, bande à jambes, etc. 9 tubes de pommade varicine, tout ça dans un joli sac plastique au marché. Sacrifié au prix incroyable de 175 francs. Alors, je dis, dépêche-nous, je n'ai pas que ça à faire. Madame Plantureuse? Madame Grandval? Docteur Chouquin du G. Bravo, Doc, encore une belle vente. Mesdames, mesdames et messieurs, je vous remercie, au revoir.
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4: Je réponds puisque t'es à côté du téléphone. Réponds. Mais réponds, t'es à côté du téléphone. Pourquoi tu réponds pas? T'es ici à côté du téléphone. Qu'est-ce que c'est ça? Allô, oui, allô. Salut Gérard! Non, tu me déranges pas, il faut préparer cette réunion syndicale.
3: Oui, t'es pas tout seul. Nicole est à côté.
4: Ah, écoute, c'est tellement ça.
3: Mais tu peux vraiment pas parler?
4: Non! Et c'est le problème qui va se poser dans cette réunion politique.
3: Oh, bon,

0: 15h.
1: Voilà, c'est le chiffre exact de nos revendications. Tu comprends? Là, il faut être précis. Hein? Eh ben là, je peux pas le dire.
0: Ah bah oui, évidemment. Écoute, je te propose qu'on se retrouve...
1: Dépêche-toi, Gérard. Gérard, dépêche-toi. Dépêche-toi.
0: Ah, à l'hôtel Beau Séjour. C'est quand même l'hôtel de notre première rencontre.
1: Non, c'est trop... Tu vois? C'est trop...
0: Ah oui, trop près de chez toi.
1: Voilà, voilà.
0: Bon, alors écoute, qu'est-ce que tu dirais de l'hôtel des 4 saisons?
1: Non, il y a un problème. Non, il y a un problème, là. Il y a quand même un problème.
0: Non, t'as raison, il n'y a pas de parking.
1: Hé, hey, tiens, exactement, exactement.
0: Je sais plus, moi. Je vais pas faire la liste des hôtels, il y en a 300.
1: Mais non, je te demande pas ça, Gérard. Écoute-moi, Gérard. Nicole est sortie un moment. Donnons-nous rendez-vous demain à 15h45 à l'hôtel des chasseurs en banlieue. 15h45 à l'hôtel des chasseurs, tu es d'accord?
0: Ah non, je peux pas, j'aurai pas ma voiture.
1: Je passerai te prendre. Mais non, je pourrai pas. Mais non.
0: Où tu seras?
1: Dans le centre.
0: Dans le centre.
1: Dans le centre.
0: Répète
1: pas ce que je dis, dans le centre.
0: Dans le centre,
1: dans le centre, au centre de la discussion.
0: Au centre de
1: oui.
0: la discussion.
1: Oui, au centre de la discussion. Au centre, le centre.
0: Ah, d'accord, Nicole est revenue.
1: Et voilà, exactement.
0: Mais alors, qu'est-ce qu'on fait? C'est affreux de te sentir comme ça, mort de trou.
1: Non, non, personne ne peut mettre en doute mon courage politique. Personne, personne.
0: Tu sais, tu as peur de perdre ta tranquillité conjugale.
1: Mais arrête, tu me fais rire.
0: Ta femme avec ce rire idiot. Bon, écoute-moi, je te propose une dernière chose.
1: Hein?
0: Va faire pisser le chien et téléphone-moi d'une cabine.
1: Je peux pas.
0: Pourquoi?
1: C'est déjà fait.
0: Oh, c'est pas vrai, mais tu pouvais pas attendre. Là, t'es vraiment nul.
1: Non, non, mais tout va s'arranger, tout va s'arranger.
0: On laisse tomber.
1: Attention. Alors là, je peux aller jusqu'à la rupture. Il faut se dire.
0: Oui,
1: je peux aller.
0: Très fort, hein.
1: Oui.
0: Il faut ce que tu me fais peur.
1: Oui.
0: Allez, salut.
1: Et vous ne me reverrez que quand il y aura un programme précis, dans un cadre politique précis. Ok? D'accord. Salut! Oh! Elle est complètement folle.
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4: Cher président de la République, j'ai payé tous mes impôts. À présent, je suis en slip. En France, il y a un problème et je vous explique pourquoi. Nous sommes 55 millions d'habitants. Là-dessus, il y a 27 millions d'enfants. Reste donc pour travailler 28 millions. Il y a 7 millions de retraités. Reste donc pour travailler 21 millions. Sur 55, ça a déjà pris une claque là. Il y a 2 millions de chômeurs. Reste pour travailler 19 millions. Il y a 6 millions d'étudiants. Reste pour travailler 13 millions. Il y a 3 millions de militaires. Reste pour travailler 10 millions. Il y a 4 millions de fonctionnaires. Reste pour travailler 6 millions. Il y a 1 million de prisonniers. Et encore, ils ne sont pas tous en cabane, hein. Reste pour travailler 5 millions. Il y a 2 millions de malades, surtout le lundi matin. Reste pour travailler 3 millions. Il y a 500 000 ecclésiastiques. Il y a 500 000 femmes enceintes. Alors là, ça y va. Hein? Reste pour travailler 2 millions. Il y a 1 million de joueurs de boules et d'accidentés du travail. En général, c'est les mêmes. Reste pour travailler 1 million. Il y a 999 918 pompistes libre-service. Alors à 2 francs le litre, ils venaient te servir. À 5 francs de litre, tu te démerdes tout seul. Et à 10 francs le litre, ils vont nous donner la pelle et la pioche, il va falloir qu'on creuse. C'est-à-dire. Reste donc pour travailler en France 82 personnes. Et sachant qu'il y a 80...

0: Ministre, reste pour travailler deux personnes. C'est-à-dire vous, monsieur le président, et moi. Alors, je vous demande instamment de vous mettre au boulot. Car j'en ai marre de faire marcher la France tout seul.
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2: Vous ricanez là, mais c'est quand même vrai que je suis pas n'importe qui. Hein. J'ai un quotient intellectuel de 130. Ouais, tu peux siffler. C'est énorme. Ça signifie tout simplement que je suis doué d'une intelligence exceptionnelle. C'est important l'intelligence. L'intelligence, c'est le seul outil qui permet à l'homme de mesurer l'étendue de son malheur. L'intelligence, c'est comme les parachutes. Quand on n'en a pas, on s'écrase. 130, rendez-vous compte, c'est considérable. Et je m'en suis aperçu tout à fait par hasard, hein, en subissant les épreuves d'un test professionnel. Oui, je voulais quitter ce glorieux métier de la scène pour lequel je suis si peu doué. Hein ? Et je voulais devenir cadre à la SNCF. Oui, oui, oui. Cesser de lutter pour les feux de la rampe et céder enfin à l'appel du rail. Ne plus mépriser cette voix qui me poussait au train. À quoi bon, me disais-je, faire un bras d'honneur au chemin de fer quand on perd son bras de fer sur les chemins de l'honneur. J'ai fait le test, résultat 130. Et croyez-moi, les questions n'étaient pas évidentes. Hein. T'avoues là qu'il devait plafonner à 100-110. 85. 85, 60, 85. T'as essayé de me résoudre ce problème là. C'est une question du test. Concentrez-vous, c'est pas très difficile. Là, je vous donne, vous connaissez le principe, je vous donne 4 mots. Parmi ces 4 mots, cherchez l'intrus. Ok? Alors, métastase, chimiothérapie, Schwarzenberg, avenir. C'est dur, hein? J'ai une question de rattrapage à 5 points. Je donne encore 4 mots, mais là c'est plus subjectif. Parmi ces 4 mots, ce sont 4 prénoms. Un seul n'est pas ridicule. Réfléchissez bien. Bernard Henry, Jean Ederne, Pierre, Rika. C'est marrant, mais depuis que je sais que j'ai une intelligence exceptionnelle, je me sens beaucoup moins con. C'est vrai, avant, quand j'avais une idée, j'étais pas toujours... Arrêtez de péter quand je parle, ça me disait. Avant, quand j'avais une idée, j'étais pas toujours sûr d'être capable de la réaliser. Hein. Mais maintenant que je sais que j'ai une intelligence exceptionnelle, je sais que je peux pas me tromper. Je fonce. L'autre jour, j'avais un problème compliqué qui s'est posé à moi. Je devais déplacer un énorme poste de télévision d'une pièce dans une autre et je disposais en tout et pour tout d'un câble de 2 mètres et d'une planche de 40 sur 60. Hein. Mais je vous assure, j'ai eu l'idée, mais en un éclair. J'ai appelé la mère de mes enfants, je lui ai dit « Chérie, c'est formidable, j'ai une idée. Tu pourrais pas bouger la télé parce que là, maintenant, j'ai pas le temps. » Je fréquente plus que des 130. Hein. Oui, je suis pas raciste, mais en dessous de 130, c'est pas des gens comme nous. Hein. Je donnerai pas ma fille à un 115. Hein. Nous formons un club très fermé, que des QI 130. Giscard vient. Fabius vient. Pasqua aimerait bien venir. Cela dit, faut pas dramatiser, avec un petit QI de 110, on n'est pas complètement démunis. Il est à la portée du premier plombier venu de comprendre qu'un kilo de plume pèse exactement le même poids qu'un kilo de plomb. Alors qu'avec un QI de moins de 130, je suis sûr que vous n'êtes pas foutu de m'expliquer pourquoi, quand je bande, je pèse exactement le même poids que quand je bande pas. Ça vous embauche un coin, ça? Et non seulement je pèse le même poids, je ne change pas non plus de volume. Ça, c'est fou. Si vous ne me croyez pas, faites l'expérience ou le ricaner sautement vous aussi, enfin... Non, pas maintenant, hein. Chez vous. Bon, une fois chez vous, vous remplissez votre baignoire et vous entrez dans la baignoire sans bander. Je sais bien que c'est difficile, mais c'est... Il y a un effort d'imagination à faire. Hein. Tout ça, c'est affaire d'imagination. Je sais pas, moi, imaginez que vous mangez des moules mayonnaise tièdes dans un restaurant d'autoroute français avec Jean-Claude Bourret qui vous explique les montants compensatoires. Alors, bon, vous entrez bien dans la baignoire, la tête seule doit émerger, vous repérez le niveau de l'eau, et maintenant, bandez. Là encore, il y a un effort d'imagination à faire.
3: Je sais pas, moi, imaginez...
2: Imaginez que le groupe Indochine fait de la moto sans casque. Et boum!
3: Ah ben, c'est toujours les meilleurs qui partent les premiers.
2: Bien, maintenant, vous repérez de nouveau votre niveau d'eau. Eh ben, mes enfants, il n'a pas bougé d'un millimètre. D'où le théorème d'Archimède. Quand on plonge un corps dans une baignoire, qu'est-ce qui se passe? Quand on plonge un corps dans une baignoire, le téléphone sonne. C'est curieux, mais malgré mon QI de 130, ils n'ont pas voulu me confier de poste clé à la SNCF. Ils ont dû estimer que j'avais un comportement de pensée ferroviaire incompatible avec les prises de position du 25e congrès. Tant pis, je continuerai sans eux sur les traces d'Einstein et de Sakharov. Einstein, Dieu est son âme. Et moi-même, Dieu lâche la mienne, avons un point commun. Lui aussi avait un quotient intellectuel de 130. Et Andrei Sakharov a un quotient intellectuel de 140. Alors qu'il sait même pas qui est premier cette semaine au top 50.
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5: Qu'est-ce qu'une jeune mariée italienne? Offre à la Vierge le jour de son mariage.
6: Sans plus l'âge. Sans plus l'âge.
7: Non, les draps dans lesquels elle a passé l'année de noces. La nuit.
6: Non, sans non. Sang.
5: Comment?
6: Le sang.
5: Non, non. Avant même que commence la nuit de noces, elle fait une offrande propitiatoire à la Vierge.
8: À l'église ou chez elle?
5: Chez elle, une, dans petite, sa chambre. Une petite chapelle.
8: Devant la glace?
5: Ardente.
8: Devant la glace, tout.
6: Alors, c'est son porte-jartelle? Son
5: alors,
6: slip? Son
5: oui,
6: slip?
5: Oui, exactement. C'est dessous.
7: Qu'est-ce ouais, qu'elle en a foutu, c'est la Vierge?
8: Tu rêves, ça. Ouais. Déjà que la pauvre mère, ah ouais. La Vierge, elle est déjà traumatisée, oh là là. Parce qu'elle en a jamais eu un coup dans les miches.
7: Ah, dis donc.
8: En plus, il y a l'autre qui vient l'exciter avec sa culotte. Gna, gna, gna, gna. T'as pas le droit, ça. Gna, gna, gna, gna, gna. Elle la nargue et tout avec son calbar. Voilà. Et l'autre sur son nuage et tout, dis donc, s'il vous plaît. Mais qu'est-ce que vous avez, ma mère? Ça va, toi, Jésus? Ça, c'est pas les coups. Déjà qu'elle m'excite l'espagnol, là, avec son truc. Ou l'italien. Oh non. C'est dur, hein.
7: C'est honteux, je trouve.
5: Bon, mais enfin, c'était quand même une.
8: C'est marrant parce que moi, je suis allé beaucoup en Italie, beaucoup au Vatican et un peu partout, dans tous les trucs où il y a des grands tableaux, des grands maîtres et tout. Et je n'ai jamais vu de toile.
5: Oui, comme l'offrande ça. Du
8: jeune
5: slip
8: marié offrant son slip à la Vierge. Jamais j'ai vu ça. J'ai vu Création du Monde, machin, Léonard de Vinci, Raphaël, tout, le plafond de la Sixtine et tout, mais j'ai jamais vu l'offrande du slip à la Vierge.
7: Moi, j'ai offert mon calbar à
8: Saint-Antoine. Les mecs gagnaient, c'était pas des slips. Hein.
5: Ouais.
8: C'était
5: ouais.
8: Vraiment plus, c'était quand même vraiment le calbar de base.
5: Ouais.
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10: Un homme averti en vaut deux. Ouais, ouais, un homme averti en vaut deux, c'est sérieux. Hein? Ah, je vais expliquer qu'un homme averti en vaut deux.
11: Ah, ouais. Que?
10: Qu'un homme averti en vaut deux normaux.
11: Normaux, les mecs, normaux.
10: Ouais.
11: Ah, ouais. Et alors, les mecs, ça va?
10: Alors, t'as des avantages, des inconvénients aussi, hein?
11: Ah, y'a de tout, quoi. Non, parce qu'il dit un homme averti en vaut deux, le mec.
10: Ah, ouais.
11: Hein? Alors, il dit il y a des avantages, mais il y a surtout des inconvénients.
5: Ouais.
11: Non, il y a de tout. Mais il y a des inconvénients quand même, quoi. Parce que moi, j'ai connu un mec qui était un homme averti en vaut deux, tu vois. Et ben, il était bien emmerdé, le mec. Bah parce que tu vois, si on t'avertit d'un truc qui t'intéresse, ça va, toi, parce que quand t'es pas au courant, t'as l'air d'un con. Bon. Mais si on t'avertit d'un truc qui t'intéresse pas, t'as l'air de deux cons. Ouais, les mecs. Ah, oui.
12: Mais dis donc, si tu veux gifler un mec, par exemple, puis si tu l'avertis, t'es obligé d'en gifler deux, alors.
11: Ah ouais. Mais en fait, t'as intérêt à y faire la surprise, au mec. Hein.
13: Moi, j'ai connu un mec comme ça qui était un homme averti qu'en vaut deux, tu vois, bah il le savait pas, le mec.
11: Ah ouais, mais t'as le contraire aussi. T'as les mecs qui se croient deux, sont tout seuls, hein. Ah, tiens. Moi, j'ai connu un mec qui était un homme averti qu'en vaut deux, qui était tout seul.
13: Mais alors?
11: Eh ben... ils étaient bien emmerdés, le mec. Mais il y en a toujours un des deux qui le sait.
13: Non, monsieur, c'est l'autre.
11: Alors, par exemple, mettons que t'es là, les mecs, ils arrivent, il est tout seul. Mettons que je te le fais, tiens. Bon, alors, je suis là, hein. Moi, je suis là, bon, le mec, ils arrivent. Parce que les mecs avertis sont toujours en forme. Bon, salut, qu'est-ce que t'as foutu de ça, toi, mec sympa, toi, ben. Alors, l'autre, t'es se balader, t'es aussi noche, ça, tu vois, bon. La gueule de l'autre. Oui, moi, alors, on me dit pas bonjour, alors je suis un juif, je sens le gaz.
12: Mais dis donc, ça marche aussi avec les bagnoles, alors?
13: Quoi, les bagnoles?
12: Bah, si tu veux doubler une bagnole, par exemple, tu klaxonnes, t'es obligé d'en doubler deux, alors.
13: Ça n'avertit pas.
11: Mais moi, je vais te dire, t'es quatre dans ta bagnole. Tu dis, attention, je double, t'as surcharge.
13: Ça marche pas, d'accord. Moi, j'ai connu un mec, moi, il était agent double.
11: Ouais.
13: Et un jour, il en a prévenu un autre.
11: Oh la merde, il a fait le con.
13: Ils sont retrouvés à 8.
11: 2 fois 2, 8.
13: 2 fois 2, parce
11: qu'il y a
13: déjà
11: un des... Ah, c'est les mecs, ouais.
10: Ouais, mais dis donc, si les mecs, comme ça, ils arrêtent pas de se prévenir, ils arrêtent pas de se multiplier.
11: Bah, ils gèrent.
13: Évidemment, mon vieux. C'était quoi, toi? Les Chinois, ils sont 12 au départ. Tu savais pas ça? Mais tous les matins, ils s'avertissent, ils se préviennent, comme ça, sans arrêt.
11: Faut que ça, les mecs. Dis donc, t'as été au courant que... Ouais, ouais. 2 de plus. Moi, j'ai connu un mec. Il était dans la jungle, mec. Tu vois, le mec, il faisait que ça, tu vois, c'était son boulot. Les mecs, par exemple, sont routiers, tu vois, lui était dans la jungle. Sympa quand même, mec. Et le mec, il marchait, peinard, bon, tout ça. Et au bout d'un moment qu'il marchait, il tombe nez à nez avec un lion, dis donc. Tu la connais,
13: non? Non, non.
11: Alors, attends, alors, il se trouve nez à nez avec un lion. Tu vois, un lion normal, tu vois, 400 kilos. Alors ça surprend quand même, tu vois, je veux dire.
13: Moi, dans la jungle, qu'ailleurs, quand même, hein.
11: Le mec, oui, mais le lion. Non, t'imagines un lion, il cherche un resto, bon, il tombe sur un menu touristique, ça l'intéresse, tu vois. Il va pas chipoter. Alors, on se disait, il y en a un qui va bouffer l'autre, c'est sûr, quoi. Et le mec, il se voyait pas en train de tout manger, lui. Tandis que le lion, même s'il commence, t'es obligé d'y compter tout, tu vois, parce qu'il lâche. Il lâche plus ou moins le reste, tu vois. Et à ce moment-là, il y a un mec qui arrive et qui le prévient, tu vois, il l'avertit. Il dit, attention, le lion va te bouffer, tu vois. Et ben, le lion, il a bouffé l'autre. Eh, Romain, tu n'avais qu'à fermer sa gueule, le mec. Alors, Romain, je vais te dire, une fois que t'as un homme averti et que t'en vaux deux, que le lion, il bouffe n'importe lequel, tu t'en sors, hein.
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14: Ma secrétaire, Bernadette Martichoux, est une voleuse. Voilà, tant pis, je l'ai dit. Oh, la voleuse, la menteuse, ma secrétaire. Comme si j'avais une tête d'avoir une secrétaire. Bernadette, elle se faisait appeler Bernie pour faire américain. Bernie, alors moi, avec le fric qu'elle m'a pompé, je vais me faire appeler Bernie, ça fera plus français. Elle tapait le courrier comme une patate, alors pour taper le pognon, champion. Des années, des millions, on est avec Joga, hein, d'accord. Dans le prêt-à-porter, on n'est pas des cas sociaux. D'accord, surtout moi, vous allez me connaître, Gérard Martinez, le roi de la chemise anglaise. La saison dernière, j'ai fourni tout le RPR. Bon, sans commentaire, rien que pour les affiches, vivement demain, vivement la France, on en a débité de la liquette, hein, je vais vous dire. Rien que pour Chirac lui-même, personnellement, vu la taille, je vous raconte pas le métrage. Bon, d'accord, mais avec cette Bernadette malhonnête, à propos de chemise, justement, j'ai cru que j'allais laisser la mienne. Secrétaire, tu parles, secrétaire de direction, direction la porte, ouais. Pauvre médiocre, elle est analphabète comme ses pieds, elle écrit apercevoir avec 2 P, même moi je m'en aperçois. Et quand les gendarmes, pour la faire marronner, lui ont parlé de sérum de vérité, elle croyait que le pain total, c'était du pain complet. Pauvre sotte. Escroc. Il n'y a même pas de féminin, escroc. Escrotte. Ah, Ah, ça y est, j'ai la mauvaise humeur là. Attention, je suis contrarié. Punaise, j'ai un mal en ce moment avec mon personnel. C'est pas la même conversation. Mais la femme de ménage qui me saccage tous mes pulls. Les cachemires qui m'arrivent ici. Moi, j'en ai jusque là. Je suis bon garçon, trop bon, trop con. Mais je peux te dire que dans cette baraque, je vais te déclencher de ces putains de chasse aux sorcières. Ça va y aller, le coup de balai. Pire que la télé, hein. Oh, qui c'est chez moi, la haute autorité. Déjà l'autre là, Martichou, la faussaire. Elle imitait ma signature, cette saleté. Enfin, façon de parler, je sais pas si je l'ai dit, je m'appelle Gérard Martinez, c'est pas parce que maintenant j'ai des soucis financiers que je vais virer critique en graphologie, mais ils m'ont montré les photocopies des chèques litigieux. Le G de Gérard était ridicule. Elle fait le G comme un cul, cette malfaisante. Enfin, ça y est, comme disent les gens de la banque qui manquent pas d'air dans la plaisanterie de mauvais goût, son compte est bon. Maintenant, c'est le mien qui est mauvais. Voleuse, menteuse. Alors on me demande, mais c'était une Française? J'ai entendu, elle n'était pas un peu noire, un peu café au lait, un peu immigrée? Pas du tout. Elle était blanche. Tout ce qu'il y a de plus blanc. La dernière fois que je l'ai vue à la gendarmerie, elle était blafarde même. Et toutes les pièces à conviction est allée sur le bureau. Je lui ai dit, alors Bernadette, elle me dit, chez bien, monsieur Martinez, j'ai fait des bêtises, c'est à cause de l'argent, je ne gagnais pas assez. J'ai vu le coucoulant entre deux gendarmes, elle allait me réclamer une augmentation, cette demi-folle. C'est maladif ça, celle-là, il faut pas la mettre en prison, il faut l'hospitaliser de toute urgence. Déjà, il y a longtemps, j'aurais dû me méfier, j'aurais dû me douter. Il y avait eu des signes avant-coureurs. Une fois, après le travail, pour simple humanité, je lui ai offert un petit rafraîchissement, un petit apéro. Est-ce qu'elle ne me l'a pas compté en heure supplémentaire, cette débrousée? C'est pas de l'hystérie, ça? Et comment que je vais raconter tout ça au tribunal? Je vais me gêner, tiens. Je vais raconter aussi au magistrat, ça va les intéresser. Comment déjà, en 1982, avril 82, la date n'a aucune importance. Après une collision qu'elle avait eue avec ma voiture, qu'elle avait utilisée sans ma permission, j'avais été prévenu par mon garagiste qu'elle avait essayé de me chouraver ma radio. C'est pas beau ça, sur un véhicule accidenté par elle-même? Après je lui dis, mais alors j'aurais été avec vous éjecté de la bagnole sans connaissance au bord de la route, vous m'auriez piqué mes dents en or. Mais quelle barbarie, mais quelle sauvagerie! Après on dit les métèques, les juifs, les nègres, les arabes. Mais celle-là, les françaises! Martichou! Une goy, 100%, une grosse blonde ingrate, on dirait la fille à Le Pen. Goy, plus fort. Et c'est sûr, vous demandez à n'importe qui, Martinez et Martichou, lequel des deux est un filou? Tout le monde répond. C'est pas de jeu, je vous ai aidé. Mais la morale de cette affaire, c'est que Martinez est très à l'aise. Et que Martichou, elle est au trou. Là, il est tout. You.
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15: Ah, je sais pas si ça vous fait ça aussi. Moi, ça n'arrête pas. Facture de ceci, facture de cela. Je me fais facturer sans arrêt. C'est pas de travailler qui rapporte de l'argent. Moi, je vous le dis, c'est de facturer. Les bonnes foires comme moi, elles bossent, enfin, elles essayent. Et pensant là, les petits malins, qu'est-ce qu'ils font? Ils facturent, pardi. Quand j'entends les soi-disant grands experts qui disent « exportons, exportons », ça me fait pouffer, je pouffe. Pourquoi exporter, gardons nos affaires? Mais facturons, ça oui. Pour la France, moi je dis oui. Il faut dissocier travailler et facturer. Quand on comprend ça, on fait un grand pas en avant. Parce que travailler sans facturer, c'est zéro. Aucun rendement. Tandis que facturer sans travailler, encore que quand je dis sans travailler, c'est du travail, vous savez, de facturer. Vérifier les coordonnées, passer les écritures, ça ne se fait pas tout seul. Et dégoter les gens solvables, surtout. Les facturables, comme je les appelle. C'est ça le plus dur. D'ailleurs, moi, j'ai de plus en plus de mal, je n'y arrive plus pratiquement. Autour de moi, c'est terminé, tout le monde se méfie. Pourtant, quand j'ai commencé, il y a 2 ou 3 ans, ça marchait très bien. Une nuit, je me souviens, je me suis réveillée en sueur en criant « EDF, impôts, ravalement, au secours, maman !» Et tac, j'ai pensé à ma mère. Comme une connexion dans le cerveau, tac, ma mère. Dès le lendemain matin, j'ai commencé à lui refacturer 2 ou 3 de mes factures qui traînaient. Des choses dans son style. Restauration de tableaux, livraison de fruits exotiques. Petit électroménager, sans dire que ça venait de moi, bien sûr. J'ai pris une raison sociale et une boîte postale. Ben, ça s'est très bien passé. Elle n'a rien compris. Elle a pas pipé, elle a payé. Bon, après, j'ai eu cette grosse facture de garage. Ça, c'est indiscutable, puisque je n'ai pas du tout vu que la porte du garage était fermée. Et que j'étais pressée de rentrer me coucher. Bon, du coup, j'ai tout de suite pensé à Papy. Papy Toy, le père de mon mari. Les enfants l'appellent Papy Toy. Il collectionne les petites voitures. C'est d'abord, il n'a rien à faire de la journée. Et ben, tac, je l'ai facturé. Et ça lui a fait énormément de bien. Il a essayé de comprendre. Ça lui a occupé l'esprit. Comme ça traînait, je lui ai envoyé les huissiers. Ça a déclenché des genres de chocs électriques, si vous voulez. Ça lui a secoué les neurones. Il a quasiment rajeuni. Et en plus, il a payé. Alors, est-ce que j'ai eu tort ? Ah non, j'ai eu 100 fois raison. Il faut facturer autour de soi régulièrement. Y compris les personnes âgées. Comme on fait une purge, une saignée. Papy Toy ne me dira pas merci. D'abord, il n'a jamais su que c'était moi, et en plus, il est mort depuis. C'est pas grave, je ne lui en veux pas. Celui à qui j'en veux, par contre, c'est l'oncle Étienne, son frère. Quel tatillon, celui-là. À force d'éplucher l'héritage, les relevés bancaires, les talons de chéquier, c'est lui qui m'a découvert. Il en a parlé à tout le monde. Ça m'a fait beaucoup de tort. Ça m'a grillé, quoi. Ni plus ni moins. Alors que qu'est-ce que je faisais de mal, au fond ? Je me bornais à transmettre toutes ces factures à payer à des gens solvables. C'est une façon comme une autre de débloquer l'économie, non ? Ah, une petite dame, là. Ça vous fait rire ? Ben, ça tombe bien. J'ai tout à fait ce qu'il vous faut. J'ai une petite facture en stand-by, là, depuis juin. 900 francs une épilation, ça peut paraître un peu cher. Mais d'un autre côté, à l'approche des vacances, on se sent bien fait. Ma petite esthéticienne fait ça très très bien. Si ça vous intéresse, vous avez son adresse sur la facture. Elle est adorable. Elle m'a dit que je pouvais payer en deux fois. Enfin, que vous pouvez payer. Mais je vous cache pas que je préférerais un paiement comptant, hein, depuis le temps que ça traîne. Je note la dame au manteau de cuir. Hop là, ok. Et vous, monsieur, ça vous amuse aussi ? Alors ça, c'est fait pour vous. Le petit chapon. C'est du côté de Montélimar quand on est descendu dans le midi avec les enfants et leurs copains. Combien ? 1354 francs. Bah oui, quand même, c'est à 2 étoiles. Et puis, ils ont énormément d'amis, nos enfants. Mais alors, je vais vous dire, je ne voudrais pas vous vexer, hein, mais ça n'était pas sensationnel. Hein. Moi, j'ai pris le riz de veau, là. Le riz de veau, c'est moi. Eh ben, jusqu'à Toulon, j'ai eu des... Ceci dit, il y a peut-être aussi les amortisseurs de la voiture qui n'étaient plus tout jeunes. Je les ai fait changer, d'ailleurs. Mais ça, je ne vais pas en parler ce soir. Je n'ai pas encore reçu la facture.
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16: Oh là là ! Oh, ça va mal. Ce sont mes chaussures. J'avais dit au vendeur, j'avais dit, elles me vont pas. Et il me dit, de l'extérieur, elles font bien. Et il dit, oui, mais à l'intérieur, elles font mal. Il me dit, de l'extérieur, ça se voit pas. Mais j'ai alors, vous n'avez qu'à me les retourner. Mais si je vous les retourne, ça se verra. Et bien, si je vois pas que ça se voit, je les garde comme ça. Et puis après, en partant, il me dit, si ça va pas, vous n'avez qu'à me les retourner. Ça n'a pas de sens. Il y en a des choses qui n'ont pas de sens. Un chapeau, ça n'a pas de sens. Moi, quand je mets le mien, il y en a qui me disent « Faut porter un pareil chapeau, faut être malade !» Et puis d'autres qui me disent « Avec ce chapeau, t'as bonne mine !» Les avis sont partagés. Je mettrais bien un béret, ça n'a pas de sens non plus. Vous pouvez le tourner de tous les côtés, il est toujours de face. Ou alors, faut le mettre sur l'oreille à cause du soleil. Mais le soleil, ça n'a pas de sens, ça tombe, ça... Alors quand le soleil est là, béret, faut le changer d'oreille. Et quand le soleil se couche, le béret, faut le mettre dans sa poche. Et là aussi, les avis sont partagés. Il y en a qui le mettent dans la poche droite, d'autres dans la poche gauche. Puis il y en a qui le mettent dans la poche revolver, mais ça n'a pas de sens. On met jamais un revolver dans cette poche-là. On le met dans un tiroir. Alors que ça n'a pas de sens non plus. Parce que si vous mettez votre revolver dans un tiroir et que vous êtes attaqué dans la rue, vous n'allez pas à sortir votre béret pour vous couvrir. Pour mettre un casque. Bah, un casque, ça n'a pas de sens. Sauf en cas de guerre. Et comme la guerre, ça n'a pas de sens, vaut mieux garder son chapeau. Ah, oh, il y en a des choses qui n'ont pas de sens. L'autre jour, j'assiste à l'arrivée des six jours. On annonce au micro qu'un coureur s'est échappé. Je dis, avec le monde qui est autour, il peut pas aller loin. Et effectivement, ils ont rattrapé l'arrivée. Un coureur de 100 mètres, au départ, on le met à quatre pattes comme une bête. On lui tire un coup de revolver dans le dos. Le gars prend peur, comme la partie. 100 mètres plus loin, lorsqu'il est hors d'atteinte du fusil, il s'arrête. C'est humain. Et un sauteur, on lui fait sauter 1m50, et puis 2 mètres, et puis on augmente 3 mètres. Alors après, le gars, il prend une perche. L'autre jour dans la rue, je vois un pot de fleurs tomber du 5e étage. Il y avait un monsieur en dessous, j'ai dit c'est pour lui. Et plouf, il l'a reçu. Parce qu'il regardait pas en l'air. Moi, quand je traverse la rue, je regarde en l'air. Alors l'automobiliste fait ce qu'il fait, il s'arrête, il regarde aussi. Pendant ce temps-là, je passe. Il y en a un qui m'a dit, mais alors, si lorsque vous traversez, l'automobiliste regarde en l'air aussi, il vous voit pas, il vous écrase. Je dis, comment voulez-vous qu'il m'écrase s'il me voit pas? Un jour, j'étais sur la route dans ma voiture. Je vois un moine qui traverse sans regarder. J'ai eu juste le temps de l'éviter. Je suis descendu, j'ai dit mon père, je m'excuse, il n'était pas dans mes intentions de rentrer dans les ordres. Il m'a dit, mon fils, il n'est pas nécessaire de rentrer dans les ordres pour avoir une bonne conduite. Et l'autre jour, je vois un monsieur descendre en marche de l'autobus. Comme ça. Et je lui dis, faites jamais ça. Faites jamais ça. Vous allez tomber. Je lui dis, si vous voulez descendre en marche de l'autobus, bon, vous êtes sur la plateforme. L'autobus roule. Vous vous laissez déporter. Et au dernier moment, faut attendre l'arrêt.
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15: Bonjour Bébert, ça va? Ça va? Moi, hier j'ai été au cinéma. J'ai voulu me distraire. J'ai été voir un joli film. C'était un film américain. Il n'y avait rien que des bêtes. Oh, c'était beau. Oh. J'ai rien compris, mais c'était beau. C'était en parlant américain, c'était avec des sous-titres français. Comme je lis lentement, alors. Heureusement que les artistes étaient jolis, ça compensait. Il y avait Marilyn Monroe, il y avait Errol Flynn et Clark Gable. Je veux pas te vexer, mais on dit pas Marilyn Monroe, on dit Marilyn Monroe. Pas Errol Flynn, mais Errol Flynn. Pas Clark Gable, comme tu dis si innocemment et si gentiment, mais Clark Gable. T'en sais des trucs, toi. Comment t'as dit le dernier, là? Clark Gable. Il y a écrit Gable. On doit prononcer Gable. Ah. Moi, je vois écrit gars, je dis gars. Depuis l'âge de 6 ans, j'ai toujours appris ça. C'est pas plus de 30 ans que je vais changer de prononciation. Reste en français. Et il y a une jeune fille. Oh, qu'elle était jolie. Oh, elle est... Diana Durbin. Non, on dit pas Diana Durbin, on dit Diana Durbin. Mais il y a écrit Durbin. On doit prononcer Durbin.
17: Ah.
15: Oh. On dit pas Jean Gabine. Reste en français. Dis-leur,
0: On se promène tous les deux sur les Champs-Élysées. Parce que les Champs-Élysées ont changé depuis quelques années. C'est vrai, avant, il y avait écrit café, bar, restaurant. Maintenant, on voit plus écrit que drugstore, snack bar. C'est curieux, mais écoute, mais tu le fais exprès ou quoi? On dit pas drugstore, drugstore. Pas snack bar, mais snack bar. Il y a écrit drugstore, on doit prononcer drugstore. Si tu permets, c'est tout de même curieux, entre parenthèses, que les étrangers, chez eux, ils écrivent « restaurant », et puis que nous, en France, on fout de snacker « drugstore ». Dis donc, il paraît qu'on mange dans des « drugs-drugs », comme tu dis. Tu viens avec moi? On rentre tous les deux? Tu me laisses pas tomber, hein? Je vais pas me faire remarquer. On va voir comment ça... Enfin, ça va être une attraction. Oh, dis donc, la porte qui s'ouvre toute seule. D'où ça vient, ça? Ben, hop, hein. Là, j'ai reçu dans le dos. C'est que t'es... Paf, il y a une glace d'image, alors. Par où on parle? Ah, t'es là. Oh, comme c'est curieux. C'est chromé. Ça brille, tout. Pharmacie. Qu'est-ce que c'est que ça? On s'est trompé, dis donc. Ah, non. Bar. Ça sent la cuisine, donc on m'a rendu à manger. Et là, regarde la jeune fille qui vend des bas. Je suis curieux à cette heure-là. C'est tout écrit en étranger, là. Pourvu qu'on ne nous demande pas nos passeports. Menu. Hamburgère. Toi qui sors dimanche, qu'est-ce que ça veut dire hamburgère? Hamburger, ça veut dire viande hachée. Mais alors, pourquoi qu'ils n'ont pas écrit viande hachée? Reste en français. Hot dog. Ça veut dire hot dog, textuellement, ça veut dire chien chaud. Ils bouffent du chien chaud, là? Bien sûr que non. Ça veut dire saucisse. Mais alors... On est aux Champs-Élysées, centre de Paris, capitale de la France. Pourquoi qu'ils n'ont pas écrit saucisse? Egg. E-2-G-S. Egg. Egg sont des œufs. Alors, quand on veut des œufs en 1960, faut dire je veux des eggs. Tu me vois, moi, demain, chez ma crémière, à Gennevilliers, tiens, je prendrais bien une douzaine d'eggs. Moi, j'ai un copain qui raconte des histoires. Je le vois pas en train de dire « les aigles cassés 15 francs » et « les aigles pas cassés 20 francs ». Restons français et écrivons « Garçon !» Moi, je dis pas barman, moi, je dis « garçon !» Tant pis si je te refais repérer, c'est comme ça. « Garçon, deux rouges !» Et du chouette, hein. Faut pas me la faire, hein. Moi, je suis pas une... je suis un français moyen. Deux rouges, deux chouettes. Pas cette bouteille-là, monsieur, non. Mais je fais ce que je veux, tu vois. La bouteille à côté. Non. Là où il y a écrit gentil. Je suis peut-être chauvin, mais c'est comme ça. Moi, je n'emploie que des mots français que j'ai toujours entendus. Alors, deux chianti et deux steak pop chips. Regarde le garçon, il est tout étonné de voir quelqu'un qui parle français. Je voudrais vous payer, s'il vous plaît. Please. Please. Gate for you. Furzy. Bon. Argent pour vous. C'est à moi que tu parles, petite tête. Oui, monsieur. Ben, tu me dois un sac. 4 louis et 3 thunes. Oh, ben oui. Eh ben, on peut dire que vous parlez français. Je vous paye avec plaisir, vous. Allez, goodbye.
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17: Mais on a préféré faire mieux.
18: Commandant, bonsoir.
19: Bonsoir, monsieur.
17: Alors, commandant, le monde subit de difficiles mutations, parfois difficiles à appréhender.
18: Maintenant, c'est simple. Je t'explique. Avant, le monde, il était divisé en trois parties. Nous, les cocos et les bougnoules.
17: Attendez.
18: Tais-toi, je parle. Après, il y a eu plein de changements de trucs d'indépendance et tout, où que les cocos, ils ont réussi ce qu'ils voulaient. Maintenant, c'est tous des bougnoules.
17: Mais commandant, si je vous reçois ce soir, ce n'est pas pour les bouleversements mondiaux, mais c'est pour la Yougoslavie.
18: Ah oui? Les nouveaux bougnoules ex-coco-yugo qui se pètent la gueule ensemble dedans?
17: Et la guerre civile, en fait, c'est ça. Alors, expliquez-nous pourquoi les États-Unis n'interviennent pas.
18: Bah, c'est parce que nous, les Américains, on n'y comprend rien à cette guerre-là. C'est mal foutu. On sait pas qui c'est les méchants, puis qui c'est les gentils.
17: Mais dans une guerre, il n'y a pas que le bien et le mal.
18: Si! Dans toutes les guerres bien faites, il y a un gentil et un méchant. Et nous, les chefs du monde, on a un catalogue pour les reconnaître, les méchants. Tiens!
17: Ah, ça a l'air bien fichu.
18: Alors, regarde ça, c'est un méchant nyakwe. Il y en a plusieurs sortes, mais en gros, c'est ça. Ça, ah non, ça c'est un vieux méchant, il y en a plus, on leur a tous pété la gueule. Alors, ça, c'est les très méchants dans ce moment. Dans notre jargon de militaire, on les appelle les bougnoules. C'est pour ça qu'on est allé au Covent. C'est parce qu'il y avait plein de méchants comme ça.
17: Et le dernier, là, c'est quoi?
18: Ça, c'est les gentils, c'est nous. C'est facile, hein. On a l'air gentils.
17: Ah, mais les Yougoslaves...
18: Ah, non. On sait pas si c'est des gentils, on sait pas si c'est des méchants. Ça doit être des pédés.
17: Donc la Yougoslavie, c'est définitif, pas d'intervention.
18: Ça dépend. S'ils trouvent un méchant qui est dans le catalogue, on fonce.
17: Oui, mais pour qui? Les Serbes ou les Croates?
18: Ouais, nous, on s'en fout, nous. On est là pour péter la gueule. On n'est pas là pour faire du racisme.
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21: La question qu'on se pose, c'est pourquoi les gens ils sont devenus cons? Eh ben, c'est parce que les abrutis, la télé, les journaux, la publicité. Alors bon, alors la publicité, alors t'as la lessive qui lave plus blanc que la lessive qui lavait déjà plus blanc. La même marque, hein. Alors moi, j'ose plus changer de lessive, j'ai peur que les vêtements deviennent transparents. Enfin, des mêmes, ça peut rien. Non, mais il y avait des trucs pratiques quand il n'y avait pas la pub. Par exemple, à 5 heures, on avait l'odeur, on savait qu'il était 5 heures. Maintenant, on se met des rillettes, on s'est vu. On s'est plus l'heure, hein, on est emmerdé. Alors, t'as les journaux, n'importe lequel, c'est. Le Concorde n'a pas pu se poser. Bon, bah, qu'il reste en l'air. On en a à foutre, nous, ils ont qu'à le ravitailler en vol. Et puis, alors, t'as la télévision. Ah, mais qui rentre du boulot, ces informations, le soir à 8 heures, clac. T'as les mecs qui arrivent là avec des tronches de premier de la classe, comme c'est pas permis. Bonjour Brochigne, enchanté, moi c'est Brochigne. Bon, et alors les mecs, ils te disent des informations. Parce que je dis, on va leur dire des informations, ce qui s'est passé un petit peu pour qu'ils soient au courant. Alors voilà ce qu'ils disent. Les gens disent que je dis que des conneries, alors là j'ai noté, maintenant je vais dire les leurs. Alors voilà, information, hein, à la télé, hein, 8 heures, hein. Tronche de premier de la classe, rillette sous les bras. Hein. Bon. Le chancelier allemand a été reçu cordialement par le président de la République. Bon, alors ça, c'est nous qui payons, on s'en tamponne déjà, bon. Par le président de la République qui a descendu 2 marches pour l'accueillir. Faut vraiment rien avoir à foutre pour compter les marches. Hein. Alors, attends, parce que dans la diplomatie, c'est important. Hein. Si t'es pas très copain, t'envoies le Premier ministre. Si t'es un peu copain, t'y vas, tu restes sur le perron. Si t'es vraiment sympa, tu descends de marche. Bon. Alors c'est ça. En fait, ça se compte comme ça. Hein. Descendu de marche pour l'accueillir en signe de détente, d'ailleurs. C'est écrit. De marche, c'est détente. Hein. La poignée de main était longue et chaleureuse. Ça veut pas dire grand-chose, mais en fait, il faut quand même savoir que les poignées de main, c'est au mètre de pellicule. Hein. Alors, quand c'est long, ça veut dire que il voulait bien que tout le monde le photographie. Le temps, parce que les mecs sont là, merde, je la vois pas, qui c'est. Ah, ça va, ça y est, tu y es, connard. Bon, alors, salut. On rentre. Parce que des fois, ils vasent, hein, ça les intéresse pas d'être dehors. Alors, attention, voici l'information par elle-même. Les chefs de gouvernement se sont refusés à tout commentaire. Donc là, déjà, c'est clair, le mec, il ne sait rien. Ils ont pas voulu. Il a dit, non, ils n'ont pas voulu. Bon. Mais, on s'autorise à penser dans les milieux autorisés. Alors ça, les milieux autorisés, c'est un truc, vous y êtes pas. Vous n'êtes même pas au bord, vous n'êtes pas là du tout. Bon. Le milieu autorisé, c'est un truc, c'est un endroit autorisé où il y a plein de mecs qui viennent pour s'autoriser des trucs, mais il n'y a que le milieu qui compte. Et là-dedans, il y a une poignée de connards qui tournent en rond en s'autorisant des trucs. Qu'est-ce que tu fais là? Ben, je sais pas, je vais peut-être m'autoriser un truc, mais c'est vachement gonflé, j'hésite. Bon. S'autorise à penser dans les milieux autorisés qu'un accord secret. Alors, vous savez ce que c'est qu'un accord secret? C'est un accord dont qu'on n'a pas le droit d'en parler. C'est interdit, donc pas dans l'information non plus. Qu'un accord secret pourrait être signé, c'est même pas sûr. Et alors, moi, je dis que quand un mec, sur une information, il n'en connaît pas plus que ça, il a qu'à fermer sa gueule. Et même, à la rigueur, il serait pas venu, on n'était pas fâchés. Bon, et ça, je l'invente. Un des billets de la rançon du petit Jean-Luc a été retrouvé à Madrid. Les enquêteurs pensent que les gangsters sont passés en Espagne. Ils sont balèzes, hein. Alors ça, j'y étais, c'est très gai. En football, Nantes-Nice, match nul 6-4. Ça veut dire que le match était sans intérêt. Comment t'as trouvé le match nul? Le tiercé, si vous avez joué le 8, le 12 et le 8, vous êtes trompé, vous avez joué deux fois le 8. Bon, alors, pendant ce temps-là, il y a les filous derrière qui nous fabriquent des centrales, des prisons, des canons pour nous becquer l'oxygène, et les autres avec leur tronche de premier de la classe, ils se pointent le soir à 8h, le temps restera nuageux sur la majeure partie de la France, mais merde. Et alors, c'est formidable, c'est qu'ils se croient honnêtes, ces cons-là. Ils se croient honnêtes, ils sont sûrs qu'ils disent l'information. Alors, ils voudraient qu'on soit intelligents et ils nous prennent pour des cons? Bah, comment on ferait alors?
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20: À quand ça remonte, les Kersauzans?
22: Oh la vache! Il a décidé de se taire, hein. Il est dans un soir où...
20: Ouais, c'est gentil à lui d'être venu parce que...
22: Il se tait.
20: Ouais.
22: On sait pas où il est, perdu quelque part entre deux vagues.
20: Si tous ceux qui n'ont rien à dire se comportaient comme lui, il n'y aurait plus d'émission de radio.
22: Avec son habileté professionnelle, Bouvard vient de retourner l'opinion publique contre toi. Tu viens de te mettre le public à dos. Civilisé et cultivé comme tu l'es, mon petit garçon, je te l'ai dit bien des fois, tu te fais grand tort par une certaine impolitesse volontaire qui fait que la civilisation commande de ne pas tourner le dos aux personnes auxquelles on s'adresse.
20: Tu remets ta ceinture du docteur Gibault, tes pantoufles, tu la bouffes.
22: Écoute-moi une seconde. Tu n'as pas pu entrer au PTT à cause de ça. Quand l'inspecteur t'a demandé 14 et 14 et que t'as répondu mon cul... Comment veux-tu réussir?
20: Bon, ouais, non, écoute.
22: Écoute-moi, Marcel, lâches... c'est ta mère qui te parle, nom de Dieu!
20: Tu me lâches les baskets un peu, là, tu fais ces émissions.
22: Tu parles à ta mère correctement. T'es bien au monde, je suis à l'été, au vrai lait. Je t'ai pas mis au Nestlé.
20: Si c'est toi, ma mère.
22: La pompe et les mamelles. Ton père et moi, nous sommes saignés aux 80 pour faire de toi un bachelier. Et qu'est-ce qu'on en a fait? Un garçon qui a déjà coulé la moitié de sa carrière. Je veux que tu réussisses. Je veux que tu apprennes à t'entremettre, trahi.
20: Tu me lâches un peu, non?
22: Je ne te lâcherai pas, mon petit. Une mère, je serai là jusqu'à ta tombe.
20: Alors, amiral, un petit sourire...
22: Mais tu ne le referas pas, chérie.
20: Mais...
22: Il a tout ton caractère.
20: Excusez-moi.
22: Il a ton caractère. Tu sais, je m'excuse.
20: Oh, merde,
22: je
20: merde,
22: m'excuse.
20: Merde et merde.
22: Tu vois comme il est grossier, il est comme toi. La tricolore, il tient bien ta famille. Mais je t'en prie,
5: non, c'est notre si grand
22: tu ne t'en es
5: on
22: jamais...
5: On en est fier, on en est fier.
22: Tu ne t'en es jamais occupé, tu n'es jamais à la maison. Regarde ce qu'il est devenu. À tourner le dos à nos amis. Qu'on
5: il a eu un des bons métiers.
22: Mais oui, mais c'est pas l'argent de poche que tu lui as donné. Il a voulu un bateau. Tu lui as acheté un bateau, il en a voulu un autre. T'as pas arrêté de lui acheter des bateaux. Même ma dot y est passée quand il a fallu changer le grand mât. Quand je pense, tu te souviens comme il était beau, le jour de sa première communion. J'avais acheté à prix unique 100 grammes de colle au poil pour lui lisser la mèche. Il était cranté, tout propre.
5: Lâche-moi.
22: Il faut dire que ça a été un enfant très difficile au moment de sa sexualité. Disons qu'il a mal passé son âge pubertaire. Et
5: mais il s'est rattrapé depuis.
22: Mais oui, docteur, bien évidemment.
5: Madame Martin, vous avez fait tout votre devoir.
22: Oui.
5: Vous n'avez rien à vous reprocher.
22: Je suis une mère propre et honnête.
5: Je lui ai soigné toutes ses maladies de l'enfance, ses maladies de la puberté, ses maladies de l'adolescence. Et puis est venu un
2: âge... Moi, je vais vous occuper celle des vieillards, on m'appelle.
22: Veux-tu parler au docteur? Le docteur Vermorel est notre médecin de famille. Excusez-le, docteur.
5: Madame Martin, je vous suis complètement sur ce terrain.
22: Très bien, docteur.
5: Que vous êtes une mère vertueuse.
2: C'est pas un docteur, ce mec a été viré de l'école vétérinaire pour inconduite.
22: C'était un cousin de ton père, nous l'avons pris comme médecin de famille. Il y a une chose que vous avez ratée, le fait qu'à son âge, il continue à faire pipi au lit. C'est pour
5: c'est
22: ça,
5: vrai. C'est
22: pour
5: vrai,
22: ça mais... que ses bateaux coulent, il les remplit.
2: Mon amour, lâche-leur une question. Puis,
22: On ne dit pas mon amour à son père. Si vous saviez ce que mon Olivier m'a fait le 10 mai, il m'a voté socialiste rien que pour mon il savait que son père est d'extrême droite. Parce que, on est entre nous. Mon mari a été milicien pendant la guerre. Le béret lui allait très bien. Et puis juste en 43, je lui ai dit, Marcel, prends le maquis en Savoie, on sait jamais, je sens que ça va changer.
2: T'as vu comment ça rend la télé? Il faut faire de la radio et dodo. Hein. Sinon, tu vas te terminer comme ça.
22: Moi, mon Patrick, j'en suis fier. On a fait un cadeau pour la fête des mères. Je te remercie. Il m'a acheté une concession à perpétuité au cimetière.
2: Et justement, on voudrait que tu l'occupes tout de suite.
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7: Hiroshima, mon amour. Quel étrange cri, disait Marguerite Yourcenar à propos de ce titre de Marguerite Duras. Marguerite Duras, vous avez entendu parler quand même. Marguerite Duras, l'apologiste sénile des infanticides ruraux. Marguerite Duras qui n'a pas écrit que des conneries. Hein. Elle en a aussi filmé. Hein. Mais c'est vrai, quel étrange cri, enfin, Hiroshima, mon amour. Pourquoi pas Auschwitz, mon loulou. Notez que tout n'est pas mauvais dans le nucléaire. C'est une source d'énergie. Sans énergie, on pourrait pas s'éclater. Sans pile, on perd la face, hein, y a pas de doute. Tiens, à propos de pile. À propos de pile, permettez-moi de vous raconter une anecdote totalement authentique dont je fus naguère le triste héros. J'insiste sur le fait qu'elle est authentique parce que c'est à peu près son seul intérêt. Hein. Non, je veux dire qu'il s'agit d'une anecdote relativement ennuyeuse dont on pourrait, à l'extrême rigueur, tirer une morale dont l'utilité ne m'apparaît cependant pas évidente. Enfin bon. Ce jour-là, j'étais en train de me raser, moi aussi, quand soudain... Oui, là je dis soudain, mais c'est une clause de style destinée à essayer d'éveiller votre intérêt de façon à peine honnête, dans la mesure où c'est en vain qu'on pourrait tenter de déceler la moindre trace de soudaineté dans l'action qui va suivre. Quand soudain, je me dis, tiens, j'écouterai bien la radio. Or, tenez-vous bien.
2: Tenez-vous mieux, on voit tout, là.
7: Figurez-vous que les piles de mon poste à transistor étaient mortes.
2: Bon.
7: Alors moi, ne faisant ni une, ni deux, ni trois, ni quatre, ni rien du tout, je me rends chez l'épicier dont l'échoppe jouxte mon logis. Et je dis, bonjour, monsieur l'épicier. Et l'épicier dit, bonjour, il va bien ce matin, qu'est-ce qu'il lui fallait? Alors il dit qu'il voudrait des piles. Alors l'épicier dit, ah, ben il n'y a plus de piles, il veut pas des belles bananes. Alors il dit que non, il dit qu'il veut pas des belles bananes, il dit qu'il veut des piles. Ah, ben il n'y a plus de piles. Mais, bon sang, mais c'est bien sûr, j'alors. Il me reste le grand magasin d'à côté. Hop, j'y cours. Hop, je me précipite au rayon des accessoires électriques. Je m'empare d'un lot de 4 piles sous film plastique. Et je me rends vers la caisse d'un pas complètement quelconque. Je tends les 4 inséparables éléments de batterie et dis à la vendeuse subexistante qui trônait là sur un tabouret de style fin René Coty début Charles de Gaulle. Mademoiselle, je voudrais 2 piles. Ah, mais vous voyez bien que c'est vendu par 4, glapit-elle au sortir d'un soupir agacé. Ça nous fait 22 francs. Tiens, c'est un alexandrin, ça. Non, mais le... Ah, mais vous voyez bien que c'est vendu par 4, glapit-elle au sortir d'un soupir agacé. Hein ? Ça serait peut-être moins chiant si je vous la faisais en alexandrin, mon histoire, non ? Bah, tu te marres, mais tu sais qu'avec un texte en béton comme ça, on fait une comédie musicale, comme on veut, hein ? Quoi ? Non, mais, tu vois... Ah, mais vous voyez bien que c'est vendu par 4, glapit-elle au sortir d'un soupir agacé, glapit-elle au sortir d'un soupir agacé, glapit-elle au sortir d'un soupir... d'un soupir agacé. C'est pas une soirée de mélomane. Donc, qu'est-ce qu'elle glapit-elle pas au sortir d'un soupir agacé ? Ça nous fait 22 francs. Or, figurez-vous que je me targue d'être un consommateur averti et jaloux de ses droits. À telle enseigne qu'avant d'acheter 50 millions de consommateurs ou que choisir, je les fais préalablement peser l'un et l'autre par mon libraire avant de me décider pour celui des deux qui présente à mes yeux le meilleur rapport qualité-prix. Or donc, avec un regain de nonchalance sadique, destiné à faire sortir la léthargique en blouse de ses gonds encrassés, je dépose sur sa caisse, non pas 22 francs, mais 11 francs, et je réitère ma requête.
6: Mademoiselle, je voudrais 2 piles.
7: Ah, mais vous m'embêtez à la fin, j'ai pas que ça à faire, m'en dit-elle effrontément. Puisque je vous dis que ces piles-là sont vendues par 4, ça nous y fait 22 francs.
6: Je vous demande pardon, mademoiselle, je connais mes droits. Aucun règlement en France ne m'oblige à acheter 4 piles quand je n'en veux que 2.
7: Bon, eh ben, j'appelle mon chef. Monsieur Raymond ! Monsieur Raymond ! Hurla-t-elle en ameutant tout le magasin dans un branlement frénétique de sa haineuse clochette à vache. Je jubilais intérieurement. D'autant que les clients alentours, dont certains m'avaient reconnu, alors que mon père, toujours pas. Les clients alentours faisaient maintenant le cercle autour des lieux de l'incident. Monsieur Raymond, petit chef de tweed à gourmette de cadre, arriva bien vite et dit « Eh bien, que se passe-t-il ? Mais c'est monsieur Debord, je sais bien que se passe-t-il » Prenant alors à témoin la foule attentive, je récitais fermement la loi qui était de mon côté, en fustigeant l'attitude bornée de la méchante qui ne l'était pas. Monsieur Raymond avait oublié d'être con, sachant que d'une part j'avais parfaitement raison, et que d'autre part les gens sont toujours du côté de Guignol. Il préleva 2 piles du paquet de 4 et me les tendit solennellement en échange de mes 11 francs. Puis il s'en fut magnifique et serein, comme un petit Salomon de prise unique. Pour ma part, je quittais le magasin sous les ovations délirantes des ménagères, après avoir généreusement pardonné à la caissière repentante. Rentré chez moi, j'ouvris la petite trappe à l'arrière de mon poste à transistor pour y mettre les 2 piles. Il en fallait 4.
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9: Bonsoir, je suis Daniel Prévost, je suis un forcené. Voici mes propres nouvelles. Le premier qui zappe, je le tâche à l'hémoglobine. Voici les titres du journal. Mon beau-frère est encore plus con que le mois dernier. Un reportage inquiétant qui en dit long sur ce qui peut être un beau-frère. Un autre sujet que nous développerons dans ce journal. Ma belle-sœur qui est encore plus con que mon beau-frère. Un témoignage accablant. Demain, toute la journée, journée internationale du slip. De nombreuses manifestations sont prévues un peu partout dans le monde, avec rencontres, colloques et discussions autour du slip. Tout cela sous la présidence de son éminence, le cardinal Chaspet. Bonsoir, je suis Daniel Prévost. Je suis un forcené. Demain également, manifestation contre la pollution. Je défilerai de la Bastille à la République pendant une heure sans respirer. Bonsoir. Pour ceux qui prendraient l'antenne maintenant, je rappelle que je suis Daniel Prévost, je suis un forcené. Et que personne ne pourra m'empêcher de dire n'importe quoi.

0: 3 yaourts nature et une banane pour deux. D'autre part, selon certaines rumeurs de voyageurs circulant entre Montréal et Quimper, le couple aurait également emporté en s'enfuyant une collection complète de confettis royaux datant du XIIIe siècle avant ma sœur, qui aura, comme chacun le sait, des quintuplés au mois de mars prochain. Bonsoir, je suis Daniel Prévost, je suis un forcené. Domaine économique, dépêchez-vous, hâtez-vous de faire le plein, car demain, mauvaise nouvelle, le pain va passer à 8 francs le litre. Domaine social, le gouvernement a pris un certain nombre de mesures pour lutter contre la violence. À partir du 15 de ce mois, toutes les petites filles de l'âge de 3 ans devront se laisser pousser la barbe. Et cela afin de dissuader les agresseurs éventuels. D'autre part, tout gangster, tout voyou, se présentant à une banque pour y commettre un hold-up sans port d'armes, se verra systématiquement refuser l'argent de la banque. La météo à présent. Soleil et pluie un peu partout dans le monde. Température relevée sous un bras à 16h. 3 à Marseille, 6 à Limoges, 2 à 7 et 7 à 2 à Clermont-Ferrand. Voilà, juste derrière ce journal, une publicité débile, un jeu à la con et un film de merde.
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2: Les choses sont écrites à l'avance, vous savez. Les taxis de la Marne, tenez, mon père était soldat à l'époque, il m'a raconté comment ça s'est passé. C'est pas du tout comme on l'a dit. Il m'a dit les taxis de la Marne, c'était écrit. C'était écrit dans le manuel du parfait soldat. Pour gagner la Marne, prenez un taxi. Alors mon père, il a arrêté un taxi, il a dit taxi, le chauffeur, il a dit où allez-vous? Mon père a dit je vais sur la Marne. Ben, le chauffeur a dit, ça tombe mal, moi je rentre à Levallois. Alors mon père a dit, monsieur, vous n'allez pas dans le sens de l'histoire. L'étendard sanglant est levé. Et ben moi, a dit le chauffeur, mon petit drapeau, il est baissé. Mon père a dit, là, monsieur, vous manquez d'élan patriotique. Alors le chauffeur a dit, l'élan patriotique, j'en ai jusqu'ici. Mon père a dit, vous devriez avoir honte. Moi, j'en ai jusque-là. C'est la guerre, monsieur, a dit mon père. Le chauffeur a dit, bon, va encore pour cette fois-ci, mais c'est la dernière. Mon père n'a rien répondu, mais il a pensé, si ça se trouve, en 39-40, on remettra ça. Enfin, il a pensé à ça. Il est monté dans le taxi. En cours de route, il jette un coup d'œil sur le compteur. Qu'est-ce qu'il voit? 250 francs. Il dit, demi-tour, j'ai pas assez. Ah, le chauffeur, il dit, trop tard, monsieur, on est dedans. Mon père dit, on est dans quoi? Le chauffeur dit, on est dans la Marne. Effectivement, ils y étaient enfoncés jusque-là. Là, mon père a dit, monsieur, vous avez peut-être été un peu loin. Le chauffeur a dit, écoutez, vous m'avez pas donné l'adresse exacte. La Marne, c'est vaseux. Vous me prenez pour une gourde? A dit mon père qui commençait à se remplir. Il a dit, je vous ai dit sur la Marne, je vous ai pas dit dedans. Alors le chauffeur a dit la marne, moi j'en ai jusque là. Mon père a dit vous exagérez, monsieur, moi j'en ai que jusque. Alors ils ont fait marche arrière, ils ont pris un petit sentier, ils sont entrés dans un embouteillage de taxi, le gros de l'armée française. Alors là mon père a dit c'est pas tout ça, maintenant il faut payer le taxi. Il est allé voir le capitaine, il a dit mon capitaine, qu'est-ce qui va payer le transport? Alors le capitaine a dit alors vous aussi, alors tout le monde a pris un taxi. Il a dit, il n'y a pas qui suivent de à cheval, alors. Alors mon père a dit, écoutez, mon capitaine, c'est écrit dans le manuel du parfait soldat. Alors le capitaine a dit, si vous croyez que j'ai tant de lire, moi. Mon père a dit, c'est écrit pour gagner la Marne. Alors le capitaine a dit, je vous foutrai dedans. Alors mon père a dit, c'est fait. Alors le capitaine a dit, c'est bon, les Allemands vont nous payer ça. Il est monté sur son cheval et il a crié, en voiture. Alors mon père est monté dans le taxi, il a dit au chauffeur, si vous voulez être payé, il faut aller en face. Alors les Allemands, quand ils ont vu arriver les Français en taxi, ils ont cru que la guerre était finie, ils sont rentrés chez eux. Ils sont rentrés chez eux. Alors là, mon père a dit au chauffeur, écoutez, nous on est venus pour rien, on ne voit pas pourquoi on vous paierait. Alors le chauffeur a dit, bon, il dit, puisque c'est comme ça, vous nous avez emmenés en bateau jusqu'ici. Vous allez entendre parler de nous, et effectivement, on en a entendu parler, les taxis de la Marne.
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4: Oui, c'est ça. Pendant tout le spectacle, je me gratte. Je me gratte, c'est tout. Enfin, quand je dis c'est tout, c'est énorme, naturellement, c'est fantastique. Ça va très loin, comme tout ce qui écrit chose. C'est très violent, très engagé. Pardon? Dans la pièce? Ah, je suis une bourgeoise, oui. Ah oui, bien sûr, une bourgeoise.

0: Ça, c'est clairement exprimé par l'odeur de boule puante qu'on jette dans la salle dès le début. C'est si chaque soir, au moment de mon entrée en scène. C'est une idée de truc, le metteur en espace, fantastique. Vous saisissez l'équation, le raccourci. J'arrive, je pue. Donc je suis une bourgeoise, c'est fabuleux, non? Alors naturellement, je suis une conne, incapable de prononcer un mot, mais une conne qui se gratte, parce qu'elle est conne, parce qu'elle se sent mal dans sa peau, parce que tout c'est fantastique. Pardon ? Oh, une heure et demie, deux heures, je sais pas. Peu importe, je dis, on s'en fout, ça va tellement plus loin. À Avignon, ça a duré 4 heures. C'était fantastique. Ça aurait pu durer toute la nuit. Ça a peut-être duré toute la nuit, je sais pas, je sais plus. Entre le public et moi, public très jeune, très chouette, il y avait une telle complicité, une telle connivence, c'était fantastique. Je me suis mêlée à eux, aux jeunes, comme ça, simplement. D'un seul coup, j'ai eu envie. Je sais pas, ça me paraissait très chouette. Et vraiment, ça a été très chouette. J'étais là, au milieu d'eux. Il y avait une telle chaleur, un tel contact. À la fin, tout le monde se grattait. Tout le monde grattait tout le monde. Même à un moment, il y a... Pardon ? À la rentrée. Ah oui, bien sûr, je crée la nouvelle pièce de choses, le troisième volet de sa trilogie. Alors là, je crois qu'il est difficile d'aller plus loin. Je te l'ai dit, on se tutoie, je sais plus si on se tutoie. C'est le troisième volet, tu vois. L'aboutissement. C'est assez terrifiant. Enfin, oui, si tu veux, je vais essayer de te dire, mais enfin, c'est pas... Alors, je suis la bourgeoise, bien sûr, mais arrivée au dernier stade, tu vois, à poil, complètement à poil, très belle, tu vois, mais à l'intérieur, complètement pourrie. Elle est là, à poil. Et puis, il y a un jeune qui passe à poil très chouette, très dur. Ça, tu vois, on s'en aperçoit tout de suite. Et il me crache en plein dans la gueule. Et durant toute la pièce, tu vois, on assiste à la descente sur mon corps, depuis les yeux jusqu'au... Oh, c'est énorme, c'est fantastique. C'est arrivé de la salive, en fait, purificatrice. Et avant, cette lente descente, c'est l'angoisse, le malaise. Oh, je m'excuse, écoute, si tu veux parler d'autre chose, je sais pas, je me sens pas très bien. Tu vois, tu comprends, c'est un rôle qui engage terriblement, c'est un rôle très très lourd à assumer.
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3: Vous savez, dernièrement, j'avais un morceau de bois, je taillais un morceau de bois comme ça. Alors mon pianiste me dit, voulez-vous me passer ce bout de bois, s'il vous plaît? Je lui dis, lequel des deux bouts? Il dit, il n'y a qu'un bout de bois, passez-moi ce bout de bois. Je dis, non, justement, alors vous vous exprimez mal. Parce qu'un bois, ça a deux bouts. Alors il ne faut pas dire un bout de bois, mais les deux bouts d'un bois. Alors lui, il me dit, monsieur, les deux bouts d'un bois, il dit, d'abord, ça sonne curieux, on entend les deux bouts d'un. Alors, on ne sait pas s'il s'agit de bout de boudin ou bout de bois. Je lui dis, plaisantons pas. S'il s'agissait de bout de boudin, on dirait les deux bouts d'un boudin. On dirait pas les deux bouts d'un bois. Alors, il me dit, j'ai toujours appelé un bout de bois un bout de bois, passez-moi ce bout de bois. Alors, je lui passe le bout de bois. Il le prend, vous savez-il, il me dit, bah, lâchez l'autre bout. Mais je dis, vous voyez bien qu'il y a deux bouts. Alors lui, c'est bon, puisqu'il y a debout, alors il a cassé le bout de bois. Lui, puisqu'il y a debout, gardez ce bout-ci, moi je garde ce bout-là, ça nous fera chacun un bout. Ben je lui dis non, ça nous fait encore chacun debout. Parce que vous pouvez casser un bout de bois en deux, il y a toujours debout à chaque bout. Vous avez compris ça? Est-ce que vous avez compris ça? Vous pouvez casser un bout de bois en deux bouts, il y a encore debout à chaque bout. Si vous cassez encore le bout, encore debout à chaque bout, il y a toujours debout à chaque bout. Vous avez compris ça? Bah, un bout, c'est irréductible. C'est irréductible! Vous prenez un bout de truc, hein? Vous me suivez? Vous prenez un bout de truc, vous coupez le bout d'un truc, il y a encore un bout au truc. Vous avez compris ça? Bon, et oublions ça, prenons un bout de machin. Prenez le bout d'un machin, vous coupez le bout d'un machin, il reste un bout au bout du machin. Vous n'avez pas compris ça. Ça fait un bout de temps que je vous le dis.
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4: Allô? Allô? Mettez des pièces. Non, mettez des pièces dans la fente qui est en face, vous mettez des pièces. Oui? Allô? Comment c'est toi, chérie? Mais tu es folle de téléphoner à la maison de campagne! Je t'ai dit de ne jamais téléphoner à la maison de campagne le dimanche! Mais ma femme est à côté! Non, écoute, c'est beaucoup plus simple. Donnons-nous rendez-vous chez Marcel. Si Marcel n'est pas là, essaie d'avoir la clé du studio de chez Jacqueline et laisse un message sous le paillasson de chez Marcel. Mais de toute façon, chérie, téléphone-moi au bureau demain. Hein? Oui, alors tu laisseras un message à la standardiste. Méfie-toi, elle se doute de quelque chose. Hein? Alors, si tu es libre demain, dis-lui, le bilan est juste. Le bilan est juste, deux fois. Si tu n'es pas libre, dis-lui, le contrôleur est passé. Je comprendrai. Deux fois, hein? Bon, alors, écoute-moi, si tu es libre demain, je vais tout faire pour me libérer, mais il faut que tu m'aides. Alors voilà, tu vas téléphoner ici à ma femme en te faisant passer pour la secrétaire des poids lourds associés et tu vas lui dire que la direction cherche à me joindre pour le briefing de demain soir. Bien. Si tu n'es pas libre demain, il faut absolument que tu me dises quel jour de la semaine prochaine tu seras libre, de façon à ce que j'arrange mes rendez-vous. Hein? Je te signale que jeudi, je passe une visite médicale dans le quartier de l'Étoile et je serai libre jusqu'à 16h. On pourrait se retrouver chez Marcel. Oui, mais alors si tu n'arrives pas à avoir la clé, essaie d'avoir la clé du studio chez Jacqueline et laisse un message sur le paillasson de chez Marcel. Écoute-moi, j'ai une chose très importante, je ne veux pas te laisser parler, ma femme est à côté, écoute-moi. Je prépare un coup terrible pour le week-end. Je disais, je prépare un coup terrible pour le week-end. Oui, voilà. Mets des pièces! Mets des pièces! Mais... Ah, tu as plus de pièces. Oui, bon, d'accord, je vais aller très vite. Oui, voilà, j'étais en train de dire, je prépare un coup terrible pour le week-end. Oui, voilà. J'ai mis Gérard dans le coup qui m'invite soi-disant à sa chasse. Je partirai avec les poinceaux que j'ai également mis dans le coup. Non, ils parleront pas, ils sont sur les poinceaux. T'inquiète pas, ils parleront. Je partirai donc en voiture vendredi soir avec les poinceaux, les chiens, ma femme. Bien. Je déposerai ma femme chez sa mère à Fontainebleau. Bien. Je reviendrai à Paris où je déposerai les poinceaux. Tu me suis? Jusqu'à là, tu me suis? Bien. Mais comme je ne peux pas débarquer avenue de Wagram en tenue de chasse avec les chiens, il faudrait absolument que tu me trouves une pension pour chiens qui me prennent les bêtes pour le week-end. Bien. Il faudrait également que tu me trouves un costume civil et des papiers. Mais non, qu'est-ce que je raconte? Un costume civil? Écoute-moi! Autre chose, c'est très important. Tu sais que j'ai l'habitude, quand je rentre de la chasse, de ramener des produits de la campagne. Bon, il faudrait donc que tu m'achètes, marque-le, tu vas l'oublier, marque-le. Alors achète-moi 2 douzaines d'œufs avec de la paille, des escargots babeux, tu vois, des escargots non préparés, bon, du thym et du laurier sur pied. Bien! Tu m'attendras avec ces provisions au coin de l'avenue de Wagram et de la place de l'Étoile. Est-ce que tu vois le coin de l'avenue, commandant? Alors attends-moi là entre 18h et 19h. Hein. Si j'ai du retard, t'inquiète pas, c'est que j'étais pris dans un embouteillage. Par contre, chérie, si je ne suis pas là à 21h, ne m'attends plus. Mais non, c'est que j'étais pris. Écoute-moi. Mais ça va marcher, écoute. Ne sois pas pessimiste. Ça va marcher. Tu sais ce que tu vas faire? Tu vas téléphoner chez Marcel. Le téléphone de Marcel, c'est Jacqueline qui te donnera. Le téléphone de Jacqueline, c'est... Oh, c'est idiot, il est sur mon carnet. Mon carnet est resté dans la poche de ma veste, qui est sur le dossier de la chaise sur laquelle ma femme est assise dans le jardin. Je vais le chercher, hein? Mais non, je te dis que ça... Mais non, que j'ai pas changé. Mais je te dis que ça va marcher. Écoute, pour une fois que c'est facile, écoute, quoi. Mais non, j'ai pas changé. Je suis toujours le même. Mais qu'est-ce que tu racontes, là? Mais non, tu te fais des idées, qu'elle est bonne. Mais non, écoute-moi, il faut absolument que tu saches, chérie. Mets des pièces! Mets des pièces! Elle a plus de pièces. Écoute-moi, chérie, je sais que toi, tu m'entends, moi, je t'entends pas, mais toi, tu m'entends. Il faut absolument que tu saches que je... T'étais là, chérie. Qui sais qui c'était? Ce con de Marcel.
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5: J'attends quelqu'un. C'est que ça, ça existe comme bagnole, ça? Un truc qu'il a fait lui-même ou quoi? C'est pas moi le sac, non, non. Vous allez à Paris? Hein? À Lyon? Ah oui, bah alors. Vas-y, ça me rapprochera toujours un petit peu, hein. Bon, allez, va. Ah, vous allez être content de votre bagnole, là? Ah oui, c'est bien, faut pas être difficile. C'est français? Oui, ça doit pas être cher, quoi. Ah, quand même? Ah, ben, ils s'emmerdent pas, hein. En marquise, s'ils trouvent des couillons pour payer, on peut pas. Non, je dis pas ça pour vous, il y en a qui en ont besoin. Remarquez, moi, je risque pas de passer pour un con avec ma bagnole, j'en ai pas, alors. Je paye pas d'essence, je paye pas l'assurance, je paye pas de vignette, puis pourtant, j'en ai fait les kilomètres, hein. On entend bien le moteur, hein. Moi, je dis, on se rend bien compte qu'on n'est pas en panne, quoi. Je dis, bon, c'est pas, ça va durer, oui, c'est ça, oui. C'est un diesel? Non. Ah oui, ça vous dérange pas si je fume? Hein? Qu'est-ce que vous avez comme cigarette? Des blondes? Oh, ça peut pas être difficile, hein. Dites donc, je regarde, y a pas d'allume-cigare là-dessus? Non, ils le font en option. Ah, ben, vous auriez pu le prendre, c'est quand même pratique. Non, j'ai pas de feu non plus, parce que vous savez ce que c'est. On charge le moins possible pour pas déranger. Ils le vendent, ça? Je dis, à cette vitesse-là, on n'est pas arrivé, hein. Comme ça, au moins, si on a un accident, on l'aura moins vite, quoi. Je dis, faudrait pas qu'on se fasse rentrer dedans, alors il resterait pas beaucoup de votre mixeur. C'est de la tôle, hein, c'est jamais. C'est même du plastique, là. Ah ouais, ils s'emmerdent pas, hein. Marquis, je dis ça, je m'en fous, je suis pas pressé. On couchera à Lyon, tant pis. Fais des frais, mais enfin. Il doit y avoir des hôtels pas chers à Lyon, sympa. Non, parce que le mieux pour nous, c'est de tomber sur un mec sympa qui nous invite à dormir chez lui, mais ça, c'est rare. Oh, c'est vachement rare. Non, je dis pas que vous êtes pas sympa, mais je dis chez vous, ça va pas être possible. Ça va trop vous déranger. Vous êtes sûr, hein? Faut pas que ça vous dérange, hein? Ah non, parce que si ça vous dérange, moi, ça me gêne aussi, hein? Vous êtes sûr? Ah ben, c'est pas de refus, alors. Surtout qu'on n'a rien bouffé à midi, alors. Ben, vous allez rire, à midi, on a pris un type et une bagnole encore plus pourrie que la vôtre. Tout en plastique, la chaîne, vous voyez? Comme les poubelles. Non, mais moins pratique, y a pas les poignées, quoi. Oui. Alors, on n'a pas eu le temps de s'arrêter pour bouffer, quoi. Remarquez, moi, je m'en fous, je saute facilement un repas, mais c'est le chien. C'est que ça bouffe, un Doberman, hein. Enfin, vous verrez bien ce soir, hein, c'est pas la peine. Oui. C'est sympa, le stop. On tombe sur des types, ils vous emmènent dans leur bagnole, ils vous offrent des cigarettes, ils vous invitent à bouffer, ils vous retiennent à dormir. Il y en a même qui vous donnent du pognon. Si, pour qu'on se barre. Ah oui. Enfin, on donne ce qu'on veut, hein. Dis donc, je pense à un truc. Si ça se trouve, vous habitez pas sur la route de Paris, vous? Ben non, parce que ça va vous faire lever le bonheur demain matin. Ben pour nous accompagner sur la route de Paris. Ben, vous voulez pas dire qu'on va y aller à pied, quand même? Ben, vous êtes marrant, vous, alors. Écoutez, nous, on monte dans notre bagnole, on est quand même sympa et pas terrible, hein? Alors, vous nous invitez à bouffer, on sait même pas ce qu'il y a, vous dites pas le menu ni rien, enfin... Alors, vous nous invitez à dormir, c'est pareil, on sait pas sur quoi on va tomber. Si en plus, vous habitez à Perpète, puis que demain, on est obligé de se taper 30 bornes à pied pour sortir de la ville... Non, merci. Surtout que pour vous, demain, ça va pas vous déranger beaucoup, hein? De toute façon, à 5 heures, il y a personne dans les rues. Hein? Alors on fait 30 bornes, histoire de dire qu'on est sorti, mon vieux. Tant que vous reveniez à 7 heures, vous êtes au lit. Hein? Ah, c'est l'heure où vous vous levez? Eh ben, comme ça, vous n'aurez même pas à vous lever. Hein? Dites donc, je pense à un truc. Vous allez pas à Paris demain avec votre poubelle? Non, parce que je pensais, on aurait pu vous emmener.
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6: Les ordures, c'est comme les pieds, faut que ça respire. Saloperie, là! Que chien, mets-toi aussi, là! Ah, il y a mal merde, il y en a partout. Et moi, bonne poire, tous les soirs. Je descends gentiment mon sac poubelle, attention, pas n'importe lequel. Ce qui se fait de mieux en ce moment, la preuve, c'est qu'on a suspendu un connard dedans à la télé. Bon, c'est comme si je pissais dans un violoncelle, et puis je vois pas pourquoi je me fais chier, et puis je vois pas pourquoi. Hein. Un jour, ça va finir, je descendrai même plus les ordures. J'ouvrirai simplement la fenêtre et hop là, attention, chaud dessous, je tâche. De toute façon, le résultat sera le même. Là, regardez, je pose mon sac dans 5 minutes. Tiens, ce que je dis dans 5, dans une minute. Il y aura un chien qui aura sauté dessus, l'aura massacré, pulvérisé. Je vous dis pas le merdier. Les chiens, c'est la plaie du monde. Remarquez, ils me le rendent bien, hein. Tiens, l'autre jour, j'avais tranquillement posé mon sac poubelle au coin de la rue, là, dans l'espèce de petit square qui est rempli comme une décharge. Non, parce que c'est vrai, finalement, quitte à ce qu'il y ait des ordures répandues partout, autant que ce soit pas devant chez soi. Alors nous, on les regroupe dans un petit jardin, hein. Non, non, les enfants peuvent pas y aller jouer, les clochards veulent pas. Enfin bref. Je passe devant le bar qui fait couscous en bas. Là, mon vieux, du café, il jaillit une espèce de molosse. Un chien, je saurais pas dire la marque. Un chien boche, quoi, une saloperie. Là, m'accroche le bras qui tenait la poubelle. J'ai tout lâché. Le chien, il a sondé sur le sac. Il s'est régalé, le cabot. Salope. Et les pigeons, c'est pas mieux, les pigeons. Là, regardez, là-bas, c'est ma mob. Là. Le blanc, partout dessus, c'est les pigeons qui fuyantent. Je connais rien de pire, ça attaque tout. Je suis obligé de protéger ma Ceylan Sky. Avant, je l'enveloppais dans un sac poubelle, ça, moi, il y avait ces cons de chiens qui mordaient dedans. En croyant que c'était les ordures. J'ai changé 3 fois de sel. Maintenant, j'ai mis un sac au remarché orange. Sur une mob bleue, ça fait bien. Ça fait bien. En plus, ça apporte des maladies, les pigeons. Ça apporte des maladies. Ah si, je le sais. Moi, j'en ai mangé un il y a 2 ans, j'ai failli crever. Faut se méfier. Et puis alors, il y a toujours des cons pour les nourrir. Il y a toujours des cons pour les nourrir. Chez nous, c'est la bonne femme du 3e, là. Comment elle s'appelle donc, la mère Tadbou, comment elle s'appelle, la mère Godefroy. Alors, balance des miettes de pain, des bouts de gâteau. Forcément, ça les attire. Ça les attire, ces cons-là. D'ailleurs, elle est gonflée parce que c'est nous qui lui filons toute cette nourriture. Alors, c'est vrai, à chaque fois qu'on n'aime pas un truc, plutôt que de jeter, on le donne à la mère Godefroy. Non, elle s'en fout, elle est très vieille, elle a perdu l'odorat, alors pourrait manger n'importe quoi, elle se régale. Hein. Quand on achète des gâteaux modernes dans les supermarchés, des fois c'est bon pour la santé, mais au goût c'est infect. À cause des colorants, tout ça, alors on les refile à la mère Godefroy. Comment dire, c'est une manière de faire le bien. Hein. Elle se régale, hein. Elle se régale, mais cette conne, elle se prive pour en balancer la moitié aux pigeons, ça me rend fou. En plus, son appartement, il est mal placé dans un espèce de renfoncement, tout quoi. Alors, elle a obligé de se pencher comme une malade, alors balance des petits bouts de pain manchonnés sur le rebord du mur, là, pour que ça soit plus lourd, et fatalement, ça tombe sur ma mob. Ça me rend fou, ça. Heureusement, elle a du mal, hein. Heureusement, elle a du mal. Un jour, elle va se pencher un peu trop, passer par la fenêtre. Faudrait quand même que je retire ma mob de là.
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7: Julien Sorelli, à la fois journaliste, photographe, vous êtes un champion de ce qu'on appelle la presse à scandale. Vous savez que vous n'avez pas très bonne réputation.
8: Je sais.
7: Vous appartenez à cette race de journalistes dont on dit qu'ils marcheraient sur le ventre de leur mère pour publier une photo ou un écho.
8: C'est juste. D'ailleurs, la première photo que j'ai vendue, je devais avoir 15 ans, c'était une photo de ma mère sortant d'un hôtel avec un monsieur.
7: Vous l'avez vendue à qui ?
8: À mon père. Faut bien débuter.
7: En tout cas, ça prouvait que vous aviez des dispositions.
8: Oui, j'ai senti que j'étais doué.
7: Depuis, vous avez en quelque sorte affirmé votre style.
8: Évidemment, j'ai plus 15 ans. On fait des progrès.
7: En 10 ans, plusieurs centaines de photos et d'articles compromettants, des carrières brisées, des couples menacés, ça ne vous écœure pas, toute cette boue ?
8: Absolument pas. Absolument pas. Je suis un marchand. Il y a des gens qui vendent du beurre. Moi, je vends de la boue. Ça se vend bien.
7: Vous avez une clientèle.
8: Très belle clientèle, très fidèle.
7: D'après vous, qu'est-ce qui l'intéresse, cette clientèle ?
8: Je ne sais pas. Je vous donne un exemple. Dans la presse normale, on vous montrera, en page 2 par exemple, l'archevêque de Paris se rendant à l'Élysée, par exemple. Et en page 9, Brigitte Bardot le soir d'une première. Ça, c'est la presse normale. D'un côté, l'archevêque de Paris. De l'autre côté, 7 pages plus loin, Brigitte Bardot. Eh ben, mon boulot à moi, ce serait de faire une photo des deux, dansant joue contre joue, dans une boîte à la mode. Brigitte et l'archevêque. Et un mois plus tard, rien ne va plus entre Brigitte et l'archevêque. Très bon sujet, très public. Ça, c'est un exemple, évidemment. On peut rêver.
7: Il paraît qu'un jour, une de vos victimes, un acteur, sur qui vous aviez écrit des choses pas très agréables, a voulu publiquement vous faire manger l'article en question. C'est vrai ?
8: C'est vrai.
7: Ça paraît incroyable. Il a vraiment voulu vous faire manger du papier. Ça s'est passé où ?
8: Au Fouquet's. Tout Paris dans la salle. Il s'est approché de moi, le papier à la main. Il m'a demandé, c'est toi qui as écrit ça ? Je pouvais pas nier, il y avait mon nom, en gros caractère au bas de la page. Alors il m'a tendu le journal et il m'a dit, mange. Je lui ai dit quoi ? Il m'a dit, mange.
7: Qu'est-ce que vous avez fait ?
8: Je l'ai mangé. Il n'y avait rien d'autre à faire, c'était une armoire à glace.
7: Heureusement, tout le monde ne réagit pas aussi violemment.
8: Heureusement, si je devais ingurgiter du papier comme ça tous les jours, je ne suis pas une chèvre.
7: Mais enfin, certains réagissent.
8: Oui, mais de façon plus nuancée. Il y a quelques années, j'avais consacré un article à un auteur de film assez réputé à l'époque. Et un ami à moi lui avait demandé ce qu'il pensait de mon papier. Il avait répondu, je l'ai parcouru d'un derrière distrait. C'est déjà plus nuancé comme réaction.
7: Mais vous avez tiré une leçon de ces incidents.
8: Oui, depuis quand j'écris un article méchant sur quelqu'un, je le signe plus.
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9: Bonjour mon bidou. Oh, le chien son papa. Oh oui, on dit que je suis raciste, mon chien est noir alors. Là, il y a tous mes animaux préférés. Les deux serins dans la cage, c'est El Kabach et Duhamel. Et là, ici, dans le bocal, j'ai Marie-Laure et Yves. Augry et Mourouzi. On n'est pas prêt d'en avoir un troisième. Enfin, chacun fait ce qu'il veut avec son cul. Moi, ça ne me regarde pas. Hein. Moi, j'aime beaucoup Jean-Claude Bourré. D'ailleurs, j'ai une nièce qui habite Marseille. Elle est chasseur alpin. C'est rare, hein, pour une nièce. Chez les tantes, c'est déjà beaucoup plus fréquent. Et elle m'a dit, si tu vois Monsieur Bourré, vraiment, faut que tu le félicites, tonton, parce qu'il est merveilleux. Il a toujours des vestes oranges, des cravates bleues, des pochettes roses. C'est plus un journaliste, c'est la mire. Et là, il vient d'écrire un livre sur les maladies vénériennes. Ça se lit bien, c'est dans un style coulant, quoi. Il y en a un qui a dû en choper une à la naissance, c'est Krasuki. Ah ça, Krasuki, j'aimerais vraiment connaître les parents, hein. Parce que se mettre à deux pour faire ça, ils peuvent rentrer dans le livre d'Hercor. Hein. Non, Krasu, il s'est bien démerdé parce que ses copains, les autres, là, ils ont été lourdés. Fitterman, Ralit, Rigou, Leport, salut ! À dégager ! Alors que Laurent, ce Fafa, c'est un crack, hein, ce type-là. Oh, c'est vrai que ça a été notre premier ministre des Finances, Fabius. C'est lui qui a tout fait pour que le franc ne dépasse pas le dollar. Alors après, il a continué, il a fait l'impôt sur les grosses fortunes. Oui, pas sur les œuvres d'art, attention, non. En tant que fils d'antiquaire, il allait pas se déshériter quand même. Hein. Je trouve que ce Fabius, c'est vraiment Giscard en plein. C'est vrai, hein. Il a même épousé une fille de diamantaire pour pousser la ressemblance avec Giscard. Il y en a une qui est pas gâtée non plus, c'est la Roudy, hein. Yvette Roudy, c'est elle qui a dit « Il faut féminiser les mots. » Alors, par exemple, « contre-maître », ça se dira « contre-maîtresse ». Moi, je suis emmerdé avec ma nièce, là, qui est chasseur alpin. Comment je vais l'appeler, la pauvre petite ? Et Madame Jospin, elle a du mouron à se faire aussi, hein ? Alors, Roudy veut que la femme remplace l'homme par... Alors, par exemple, dans la police, des femmes, dans l'armée, des femmes, Sur les chantiers, des femmes. Les déménageurs pour monter des pianos au 8e, des femmes. Comme dit Philippe Bouvard qui connaît bien le coin, il n'y a plus qu'au Bois de Boulogne qu'il y aura encore des vrais mecs. Et encore, même pas des Français, non, des Brésiliens. Toutes les putes sont brésiliens aujourd'hui. Pendant que nos Bretonnes font les crêpes à Perros-Guirec, hein, non. Alors, Rudy, elle a dit, je veux l'égalité des sexes. On voit qu'elle n'en a pas vu beaucoup dans sa vie, hein. Et elle a dit, je veux l'égalité des sexes, et en tant que ministre, je prendrai moi-même les mesures. Les Français ne pensent plus qu'au cul. Regardez, même Giscard, pour vendre son bouquin, comment qu'il l'a appelé ? Deux Français sur trois. C'est dégueulasse, non ? Et à la télé, le dimanche, on a 7 sur 7. Présenté par Sinclair. La femme du Lucky Luke de l'information, Yvan Levaille. L'homme qui cire les pompes plus vite que son ombre. Il y en a un qui m'a surpris, c'est Mourouzi. Hein. Comme il est arrivé là après mai 68, on s'est dit, c'est vrai, il va sauter, non ? Ah non, il a dû sauter, mais avec qui, ça ? Enfin, chacun fait ce qu'il veut avec son cul, moi, ça ne me regarde pas. Hein. Vous avez vu qu'ils ont créé un ministère des catastrophes naturelles ? Ben, il était temps, hein. Depuis 4 ans, quand même, les catastrophes, ça devenait vraiment naturel chez eux. Hein. C'est Haroun Taziev qui s'occupe de ça, le gynécologue à Régine. Ah, il faut ça, hein. Alors, il s'est penché sur le cas le plus désespéré du gouvernement, Huguette Bouchard. Mon Dieu, que ça existe, des choses pareilles. Il paraît qu'enfant, elle a été bercée trop près du mur. Huguette Bouchard, elle est ministre de l'Environnement chargée de la nature. Elle n'est pas rancunière, hein, maintenant. Allez, on va se coucher, va, monte. On va mettre la viande dans le torchon. Avant, pour m'endormir, je comptais les moutons. Maintenant, je compte les socialistes. Ça va beaucoup plus vite. Oh, mon Dieu. Mon Dieu, faites que le septennat s'achève cette nuit.
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10: Moi, j'aime pas les étrangers. Non, parce qu'ils viennent manger le pain des Français. Ouais. J'aime pas les étrangers, c'est vrai, c'est comme ça, c'est physique. Et c'est curieux, parce que comme profession, je suis douanier. On devrait être aimable et gentil avec les étrangers qui arrivent, mais moi, j'aime pas les étrangers. Ils viennent manger le pain des Français. Et je suis pas un imbécile, puisque je suis douanier. Je peux porter, je peux écrire ce que je veux sur des papiers, j'aurai jamais tort. J'ai le bouclier de la loi, puisque je suis douanier. Je peux porter plainte contre n'importe qui, je suis sûr de gagner en justice. Je suis pas un imbécile. Vous voyez, je suis français, moi, ouais, et je suis fier d'être français. Mon nom, moi, je m'appelle Koulakiarstensky. Du côté de ma mère. Et Piazzano Venditti. Du côté d'un copain à mon père. Dans le village où j'habite, on a un étranger. On l'appelle pas par son nom, on dit, tiens, v'là l'étranger qui arrive. Sa femme Marie, on dit, v'là l'étrangère. Souvent, je lui dis, fous le camp, pourquoi tu viens manger le pain des Français ? Alors, une fois, au café, il m'a pris à part. J'ai pas voulu trinquer avec lui, un étranger. Je veux pas me mélanger avec n'importe qui, parce que moi, je suis pas un imbécile, puisque je suis douanier. Il m'a dit, pourtant, je suis un être humain, comme tous les autres êtres humains. Évidemment, il est bête alors, celui-ci. J'ai un cœur, une âme, comme tout le monde. Évidemment. Pourquoi, comment se fait-il qu'il puisse dire des bêtises pareilles? Enfin, du haut de ma grandeur, je l'ai quand même écouté, c'est un petit idiot. Il me dit, j'ai un cœur, une âme, comme... Est-ce que vous connaissez une race, vous, où une mère aime davantage ou moins bien son enfant qu'une autre race? Nous sommes tous égaux. Là, j'ai rien compris à ce qu'il a voulu dire. Et pourtant, je suis pas un imbécile, puisque je suis douanier. Fous le camp, tu viens manger le pain des Français. Alors un jour, il nous a dit, j'en ai ras-le-bol, vous. De vos Français, de votre pain et pas de votre pain, je m'en vais. Va-t'en. Alors il a pris sa femme, ses enfants, il est monté sur un bateau, il a été loin, au-delà des mers. Et depuis ce jour-là, ben, on mange plus de pain dans les mers. Il était boulanger.
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12: Je voudrais là, avec Monsieur Griffon de Poitiers, évoquer un épisode particulièrement douloureux,
13: bah, oui.
12: Le dernier. Du martyr de Sainte-Blandine.
14: Qui a inventé la blanquette.
13: Elle a été bouffée par les lions, la malheureuse.
12: Alors,
13: on
12: non.
13: lui a arraché les cheveux, on lui a arraché la pointe des seins.
14: Elle s'est fait grimper par le taureau à coup de colle de la pauvre.
12: Oui, exactement. Très bonne réponse d'Olivier de Kersauzon. Cette malheureuse a subi d'abord le supplice du fouet.
13: Oui, enfin, ça, c'est une mise en
14: des barésies, du bonnet de Mickey, puis du taureau.
12: A été livrée
14: une complète,
12: fauve,
14: ça s'emballe.
12: A été passée sur le grill.
13: Voilà,
12: et
13: grillé.
12: Et après, on l'a livrée à un taureau.
13: Ça a plutôt mieux fini que ça commençait. Non?
14: Ça va de mal en pis.
12: Un taureau furieux, c'est pas fréquentation pour une vierge.
13: Pas furieux, excité, mais pas furieux.
14: Il est arrivé avec un bouquet de fleurs, il n'a pas besoin de faire ses manières, c'est tout.
12: Non, alors je vous prie de ne pas rire
13: non,
12: avec ces choses.
13: Non, non, ne rie pas non plus. Bon, son vieil, d'accord, mais enfin bon.
12: C'est quand même dramatique.
13: Ouais.
12: Ah oui.
13: Enfin bon, il n'y a pas non plus. Hein.
14: Blandine, attention, le voilà. Viva Espagne.
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16: Un curé lui apporte le Saint-Crème. Catholique, tu es mort pour ta croyance. Tu seras sainte de France. Tu t'en vas les taureaux.
13: Oui, c'est la chanson que chante Taureau Iglesias. Avec la dernière phrase de Sainte-Blandine, c'est « Dis-moi comment tu t'appelles ?» Elle voulait le connaître. Elle voulait pas mourir idiote.
17: Les taureaux s'ennuient le dimanche
18: quand Sainte-Blandine n'est pas là pour les faire rigoler.
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0: On va pas coucher là.
1: Deux mois de répétition, bravo.
0: Bravo les mecs. Ouais, aujourd'hui on le fait sans partition, t'as vu.

0: Si tu veux, c'est bien, tu vois. Mais comme on essaye d'avoir un peu un son de groupe, tu vois, je veux dire, on a... Tout le monde peut pas être soliste, quoi, tu vois, je veux dire, il y a des... Tu veux, c'est bien, le rythme n'a pas besoin d'être soutenu tant que ça, tu vois.
1: Ça
0: te
1: fait pas bien, peut-être, c'est ça que tu...
0: Si, tu fais bien, place, non, écoute... Bon, les mecs, arrête. Bon, alors, s'il vous plaît, non. Moi, je m'en fous. Bon, je veux pas m'engueuler avec les musiciens. Bon, les mecs, hein, je connais rien à la musique. Alors, je vais pas donner mon avis. Bon, d'accord. Hein. Seulement, j'entends aussi bien que les mecs qui achètent les listes. Hein. Faut pas nous prendre pour des cons. Hein. Non, il y en a un de vous qui joue trop fort de la grosse caisse. Puis
1: c'est...
0: Non, c'est
1: pas moi que tu parles, hein. Non.
0: Je dis pas ça pour toi, là.
1: Il y a pas de quoi se compter, hein.
0: Fais plus les nuances.
1: Dis donc, hein.
0: Souligne moins les autres temps et fais plus les nuances.
1: On m'avait dit marque la mesure, moi je marque la mesure.

0: la trompette, c'est crevant hein, comme instrument. Hein. Parce que ils ont des...
1: Une heure, il fait.
0: On est plusieurs, si tu veux, on fait des trucs.
2: Et personnel. Ah, quand il a la balle, celui-là.

0: moi, il y a des moments où je m'arrête de jouer parce que je dérange plus que j'arrange. Parce que la trompette, il faut dire aussi que c'est le plus dur, hein. Parce qu'avant, je jouais du gros, du tuba. Alors le tuba, ça va parce que c'est un gros tuyau. Alors on fait prout, prout, prout. On peut faire prout, prout des heures comme ça. Tandis que là, d'un tout petit tuyau, on est obligé de vachement se démener, hein. Parce que si tu veux, l'air, il passe là, tu vois. Il fait le tour là. Bon, jusqu'à là, ça va peinard, l'air. Après, il vient là. Bon, là, ça commence déjà à se gratter. Il y en a même qui passent ici, tu vois. Il y en a pas beaucoup, mais il y en a. Alors, il passe là, ça, et ici, c'est tout petit, le trou. Et là, c'est quand même gros, une trompette, là, ici, tu vois. Alors, on est obligé de vachement pincer les lèvres, parce que sans ça, on n'arrive pas.
1: Justement, bah, là, justement, parce que
2: le rendement.
0: Non, mais j'explique, il sait pas.
1: Un autre jour, écoute.
0: Oh. Bon, tu viens un autre jour, je t'explique.
3: Bon, allez, 3-4, là, qui c'est qui dit 3-4?
0: Eh ben, c'est toi qui viens de le lire.
4: Il dit 3-4, c'est pas.
0: Il dit 3-4, il demande qui c'est qui dit 3-4. C'est comme si je disais 3-4 et que je dis qui c'est qui dit 3-4. C'est pareil, exactement pareil. C'est pareil. Et en plus, il n'a pas à le dire.
4: En plus, c'est toi qui commence.
0: C'est moi qui commence, exactement, il n'a pas besoin de le lire.
3: Non, mais je dis 3-4, c'est pour qu'on démarre tous ensemble.
0: Oui, mais t'es gentil, mais on démarre pas tous ensemble. On démarre tout seul. Mais il a pas besoin de dire 3-4 quand c'est moi qui démarre. Il dit 3-4 quand on démarre tous ensemble, à ce moment-là, on dit 3-4 et on démarre. Mais il a pas. Est-ce que je dis 3-4 quand tu démarres?
3: Je démarre jamais, moi.
0: Oui, mais t'as vu de quoi tu joues aussi?
5: Il n'a pas de 3-4 quand c'est moi qui démarre.

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1: Je suis content, vous ne pouvez pas savoir ce que je suis content parce que j'ai eu un accident. L'assurance va pouvoir me le rembourser. Non, parce que ça fait 10 ans que je n'ai pas eu l'assurance pour ma voiture, ils ne me remboursent jamais. Alors je suis allé voir mon assureur, je lui ai dit, alors vous allez me rembourser quand? Il dit, quand vous aurez un accident. J'ai écouté, je ne sais pas comment font les autres, moi j'arrive pas à en avoir. Je lui dis, vous en avez, vous? Il dit, moi j'en ai régulièrement 2 fois par semaine. Je lui dis, comment faites-vous? Il me dit, je réfléchis pas, je fonce. Je dis, alors si je ne réfléchis pas et que je fonce, il me dit, c'est l'accident assuré. Je dis, bon, est-ce que vous pouvez m'en assurer un? Il dit, je vous assure déjà contre les accidents, je ne peux pas vous assurer un accident. Je dis, alors où puis-je en avoir un? Écoutez, je ne devrais pas vous le dire parce que c'est pas mon intérêt, mais si vous voulez avoir un accident, voyez du côté de la Bastille, il y en a pas mal par là en ce moment. Je dis, qu'est-ce que je risque? Je prends la voiture, j'arrive à la Bastille, point à droite, point à gauche, 2 accidents. Je dis, le coin est bon, le troisième, il est pour moi. Je vois arriver une voiture sur la gauche, je fonce dessus sans réfléchir. Ah, dis donc, le gaz dérobe! Alors j'arrive à sa hauteur, je dis, qu'est-ce qui vous prend? Elle me dit, moi je croyais que vous alliez me rentrer dedans. Je lui dis, c'est ce que je voulais faire, mais vous avez bifurqué. Il me dit, ah, si vous aviez roulé plus vite, j'étais bon. Ben, je dis, excusez-moi, la prochaine fois, je ferai attention. Alors j'appuie sur l'accélérateur, je fonce droit devant moi sans regarder. Tiens, oh, vous ne pouvez pas savoir ce que c'est reposant. Un sentiment de bien-être. Non, parce que ce qui est fatigant, c'est d'être obligé de regarder toujours à droite, à gauche, tout ça. Mais quand on fonce comme ça, tombeau ouvert, les yeux fermés, ça détend. Ça détend. Alors quand même, comme il se passe rien, j'ai ouvert un œil et je vois que toutes les voitures m'évitaient. Pas très enseigne que je me suis dit, est-ce que je leur fais peur? Enfin, j'en étais là dans mes réflexions quand tout d'un coup, pan, je prends un choc terrible à l'arrière. Oh ben, ça y est, enfin, ça y est, je vais. Alors j'arrive, qui je reconnais? Mon assureur. Oh, je lui dis, c'est gentil ce que vous avez fait là. Il dit, c'est pas fait exprès. Enfin, j'ai exprès ou pas exprès, vous avez eu un bon geste. Ah, oh, mais il me dit, c'est un accident. Ben, si justement, vous allez pouvoir me rembourser. Elle me dit, non, parce que comme vous êtes dans votre temps, l'assurance ne marchera pas. Je dis, moi, écoutez, j'ai bien envie de vous casser la figure. Et ben, il me dit, ça me rendrait bien service. Je lui dis, pourquoi? Il me dit, parce que depuis 10 ans, je paye une assurance contre les coups et blessures, j'arrive pas à recevoir. Écoutez, s'il n'y a que ça pour vous faire plaisir. Je l'ai bourré de coups, il a été comme ça. À un moment, il m'a dit, ça suffit, je suis déjà largement remboursé. Mais moi, j'ai dit, je ne le suis pas, et tant que vous n'aurez pas dit que vous êtes dans votre temps, moi, je continuerai. Alors, il m'a regardé de son œil blanc, parce que l'autre était déjà noir. Il m'a dit, je suis dans mon tort. Je lui ai dit, vous pouvez me l'assurer? Il m'a dit, noir sur blanc, alors comme ça, je serai remboursé. Je ne l'ai pas lu, parce que comme il a dit qu'il était dans son tort, l'assurance contre les coups et blessures ne marchera pas.
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2: Tu rentreras pour dîner ce soir? Non, peut-être pas. Hein? Peut-être pas. Oui, oui, bien sûr, tu verras. Peut-être même que tu rentreras pas couché, hein, c'est possible. Oui, oui, bien sûr, ma chérie, tu sais pas encore, tu verras. Tu sors avec Jean-Loup, sûrement. Ah non? Ah, excuse-moi, c'est Jonathan, maintenant. Je savais pas, excuse-moi. Ah bon, les parents de Jonathan sont en voyage et lui laissent l'appartement entièrement libre. Formidable. Il organise une partie ce soir. Ah, tu me l'avais pas dit, c'est chouette, ça. Dis-moi, ça va être vachement sympa. Non, tu sais pas encore, tu verras. Ah oui, bien sûr, tu verras. Vous serez nombreux? Combien? 10? Nathalie et Sylvie sont invitées aussi, sûrement. Ah non? Ah bon, tu seras la seule fille? C'est chouette, ça, dis-moi. Hein? C'est drôlement flatteur pour toi. Mais une seule fille pour 10 garçons, je pense bien. Nathalie et Sylvie doivent être drôlement jalouses. Il n'y a vraiment pas de quoi. Ah bon? Moi, je disais ça comme ça, ma chérie. Vous avez sûrement dansé, du jazz, du pop, du bebop, du... Non, non, pas du tout. Et les garçons, là, les copains de ton ami... Jonathan, tu les connais un peu? Non. Bien sûr, non. Ah bon? Ils reviennent de Katmandou? Ah non, non, que je suis bête, évidemment, tu les connais pas. Tu vas faire leur connaissance comme ça, décontracté. Non, non, tu n'es pas du tout décontracté. Tu penses peut-être que pour te sentir vraiment tout à fait détendu, faudrait peut-être que tu fumes un peu? Peut-être? Un peu de marijuana? Tu sais pas? Mais tu verras. Non, tu verras pas. Oh, excuse-moi ma chérie, j'avais mal compris, pourtant je vais forcer. Non, non, d'accord, d'accord. D'accord, je dis plus rien. Juste un dernier mot en copine. Hein? En copine. De copine à copine. Tu n'oublieras pas de prendre ta pilule? Si? Ah si, ah bon? Ah non, tu sais pas encore, tu verras. Ah bon, très bien, d'accord. Tu verras, on verra. On verra ce qu'on verra. Papa et moi, elle a dit. On verra ce qu'on verra.
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3: Ah non.
4: Olivier n'est pas étonné.
5: Ah, elle vous appelle Olivier déjà, hein?
3: Oui, c'est pourtant intime.
5: Peut-être qu'elle ne peut pas prononcer amiral, hein?
4: Faut pas exagérer. Amiral, ça va très bien.
3: Claire Chollon, c'est plus dur.
4: Kersauzon. Olivier de Kersauzon.
6: Ouh, mais...
4: Moi aussi, je fais des imitations.
6: Ah bon? On fait des imitations?
5: Qu'est-ce que vous imitez à part le chointement?
6: De la chauve-souris excitée par le sexe.
5: Qu'est-ce que vous imitez?
4: Bah, faut deviner.
5: Ouais, allez-y.
4: Alors, au hasard, celui que je fais le mieux.
5: Ouais.
4: Les initiales, c'est JG, d'ailleurs.
5: C'est quoi, les initiales?
6: JG.
4: La fin du prénom, c'est N. Et la fin du nom, c'est N. NN, en fait. Alors, ouh, je vais te dire un bon truc, mon petit gars. Alors ?
7: Jean Gabin.
4: Merci. Merci, Roger. Ah,
7: oui. Je vais te dire un bon truc, mon petit gars.
5: Remarquable imitation. Ah ouais. Jamais nous ne l'avions entendu imiter comme ça.
3: Ah ouais, ça c'est...
7: Jamais. Une autre, vas-y.
4: Une autre?
7: Oui, vas-y.
5: Mais ah prenez ouais. Le même texte, hein.
3: Ah ouais.
5: Ne donnez pas les initiales, non, parce que c'est trop facile.
7: C'est... Moi, c'est ce qui m'a aidé, hein.
4: Alors.
5: Il n'y a que ça qui vous a aidé.
4: P.
5: F. Mais non.
4: Ah non. Attends, il faut beaucoup que je me concentre. Ah voilà. Capitaine de Beaulieu.
5: Pierre Frenet.
4: Voilà.
5: C'est pas mal, c'est pas mal. Ah oui.
4: Voilà.
5: Faites-nous encore une imitation.
6: Oui. Vas-y,
8: De Funès.
4: Qu'est-ce que ce sera?
8: C'est De Funès?
4: C'est ma bouchère. Mais ça, vous pouviez pas.
5: Ça, elle nous a eu, hein. Ah ouais. Dans les grandes largeurs, là.
7: C'est bon, hein. Ah, mais c'est bien ça, c'est Madame Debréau, 22 rue des Martyrs, c'est celle-là. Hein.
5: Elle est bien, votre bouchère?
4: Très bien.
5: Tendre?
4: Oh, vous faites un petit jeu de mots avec la viande, tendre et tout. C'est bon, ça, c'est bon.
5: Elle ouais, se libère, là, hein. Elle a moins peur, maintenant.
4: On est là, on taille la bavette. Comme ça, on a l'anglais.
5: Il y a d'autres morceaux du boucher, hein. Vous pouvez les énumérer tous.
4: L'araignée,
5: très bien.
8: Ah. C'est la fameuse et très connue histoire du boucher qui voit une cliente appétissante dans sa boutique, puis comme il n'y a personne, il l'emmène dans l'arrière-boutique. Il le soulève son tablier, puis il fait « Il y en a un peu plus, je vous le mets quand même.
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9: En vacances, pareil, je viens jamais dans le Nord. Jamais. Je supporte pas le soleil, mais... Ah oui. Sur la Côte d'Azur. Enfin, sur la Côte d'Azur, mais près de les autres années, on n'est pas tout à fait... Sur la Côte d'Azur, on était au bord de la mer. Dans le midi, on était au bord de la mer. Pas tout à fait au bord de la mer, on était au bord du petit chemin qui va à la mer, de 88 km. Mais... Ah oui, mais on était bien, on était surtout pour le sport. Parce que moi, je fais beaucoup de sport, moi. Si je suis développé, justement, c'est le... Hein? Là, on se rend pas compte parce que les mesures ont été mal prises, mais sans ça... Ah si, là-bas où on était en vacances, il y avait une grande piscine. Tous les matins avec papa, chaf, on allait, pisse, on allait. Moi, je supporte pas le voyage. C'est le... Ah oui, on allait se baigner. À la piscine, moi, j'ai vu papa plonger du plongeoir de 6 mètres, moi. Et on ne croyait pas que le vieux aurait le courage de foutre la tête la première de là-haut, moi. On ne croyait pas qu'il le ferait, là. Lui non plus, il a glissé sur une savonnette, là. Sur le ventre, il est tombé. Raouf. Pas le sien, il y avait un gars qui faisait la plonge dessous. 8 jours au fond, il est resté là. Ça va qu'il n'y avait pas d'eau sans ça. Il était trempé, hein. Et voyez, nous, on était en vacances près de Marseille. Eh bien, on a fait le trajet de retour Marseille-Paris dans notre voiture à nous. Et j'aime autant vous dire que pour la vitesse, ça y allait un peu, hein. Les gens sur les routes, ils nous regardaient passer. Non, peut-être pas quand même. Hein? Oh, peut-être pas. Hein, mais bien. Hein? Enfin, le temps qu'on passait, quoi. Il y en a un, il nous a regardé passer comme ça. Il y avait un dos d'âne, là. Mais. Oh, ben, la vitesse qu'on allait, c'est pas dur. On a fait Marseille-Paris le 1er septembre, on arrivait. Parti de là-bas fin juin. Ah, oui, mais c'est que nous, on a une voiture qui tient la route, hein? Elle tient toute la route, même. Au dernier croisement, on a tenu 3 routes d'un coup. Il y a un témoin qui me disait, là, justement, c'était mon voisin de lit à la clinique. Ah, il dit, on n'a pas vu ça depuis 1912. C'est que nous, on a des roues avant indépendantes, hein. Elles font ce qu'elles veulent. À Blois, elles nous ont fait faire 8 fois le tour de l'église. Si les vêpres étaient sortis 5 minutes plus tôt, on pourrait à l'hôpital, moi, là. Ça va, ils ont relevé le rideau de la charcuterie, on s'est arrêté, mais... Ah, cette charcuterie-là aurait pas été ouverte, fallait faire 20 km pour en trouver une autre. Et on est parti de Marseille tous ensemble. Papa, maman, grand-père, grand-mère, tout le monde là-dedans. Hein, allez rouler, allez rouler. On a même emmené des gens qu'on connaissait pas, de... On avait accroché. Il y en a un, il s'est décroché à Étampes. Il avait pas l'air content. Il dit, pensez, il dit, j'habite la Canebière, moi, alors... C'est que la Canebière étant, ça fait une balade, hein. Surtout sur le ventre, comme il était, pensez-le. Ça s'est arrangé, il s'est fait accrocher par un camion qui repartait là-bas, mais... La veine qu'il a eue, c'est qu'il est reparti sur le dos, sans ça. Un garçon qui était complètement usé, moi. Surtout qu'il y a des endroits qui supportent pas l'aller-retour, alors... À un moment, on roulait. On venait d'entrer dans la luzerne, là, on avait passé le blé noir, on attaquait le... Le seigle, on l'avait fait l'année d'avant, on allait pas s'y refoutre. Alors, on rentre dans la luzerne, moi je me retourne pour voir si tout le monde était dans la voiture. On avait perdu grand-mère. 76 ans. Et dans de la luzerne. Comme dit papa, elle crèvera toujours pas de faim, mais quand même. Ça nous en a foutu un coup, hein. Surtout qu'elle avait les casse-croûtes, alors nous, on... On a été voir au village d'à côté, on leur a demandé. Vous n'avez pas vu le grand-mère le... Ah, ils nous ont dit non, ils nous ont dit nous on en a 7 ou 8, mais c'est à nous, quoi. On les a pas élevés jusqu'à cet âge-là pour vous les refiler, ça. Mettez-vous à leur place, ces gens-là. Comme ils disaient, ça gagne pas beaucoup, mais ça tricote un peu, on va pas. Et remarquez, ils ont pas été vaches, ils nous ont dit, écoutez, on en a une là, qu'on sert plus maintenant. si vous voulez, on peut vous la céder. Papa est dur, on veut l'anneau. C'est vrai, on la connaissait, tout ça. Oh, un moment, je vous raconte ça, on n'est pas à 5 minutes. Un moment, on roulait, là un camion qui arrivait comme ça. Nous, on arrivait comme ça, il s'en est fallu d'un rien que rien. Papa conduisait, pas eu peur du tout. Il dormait, mais enfin, Et surtout que nous, pour la visibilité, on est gênés. Depuis que le pare-brise est cassé, on a mis du carton, alors faut être là, tout le temps sur le qui-vive, hein. Moitié sur le qui-vive, moitié sur le marchepied, mais enfin, on s'est marré. On a été à la pêche en mer, aussi, on a été à la pêche en mer. À un moment, le capitaine, il était sur le pont, il s'occupait de ses affaires. Papa était sur le pont aussi, lui, il s'occupait des siennes. Dans un seau, et... À un moment, le capitaine est monté sur le gaillard d'avant. Le gaillard d'avant. Le gaillard d'avant, c'est pas ce que c'est, le gaillard d'avant. Faut sortir un peu, mon vieux, hein. Faut pas vous en croûter.

0: Mission accomplie. On essaie.
1: J'aurais bien travaillé dans l'administration, hein. Mais toute la journée à rien foutre, c'est dur. Ben, c'est-à-dire que vous savez, l'administration en France, c'est très fertile. On y plante des fonctionnaires, ils poussent des impôts. Moi, je ne pouvais pas y travailler parce que je pars en dormant. Alors, la nuit, c'est pas grave, mais au bureau, c'est chiant. Et puis alors, le premier jour que j'arrive à l'administration, personne. Alors, j'appelle, personne. Bon, finalement, je vois le signal d'alarme. Je tire le signal d'alarme. 5 minutes après, le mec arrive du bistrot avec 6 bières. Ah ouais, c'est comme ça. Alors j'arrive, mon vieux pas de bol, il nous donne du travail comme 4. Heureusement, on était 8. Et tout de suite, je me suis fait un copain dans l'administration, il m'a dit, mon vieux, si je peux te donner un conseil, je te vois là, ne dors pas le matin, sans ça, tu ne sauras pas quoi faire cet après-midi. Parce que vous savez, les administrations, c'est des endroits où, quand on arrive en retard, on croise ceux qui s'en vont en avance. Et d'ailleurs, on dit que si jamais il y en a un qui meurt dans l'administration sur le lieu du service, il faut lui retirer les mains des poches pour faire croire à un accident de travail. Ah oui. Sans compter qu'à l'administration, on devrait lui confier l'inflation. Ben, ça la stopperait pas, mais ça la ralentirait considérablement quand même, hein. Combien vous croyez qu'il y a de gens qui travaillent à la Sécurité sociale? Hein? 1 sur 4, et je suis large. La Sécurité sociale, tout est assuré. Sauf la pendule. Ça, on risque pas de nous la voler, le personnel a les yeux constamment fixés dessus. Hein? Alors, l'autre jour, une copine, je la vois qui part en avance, le patron lui dit, non, vous partez en avance et vous êtes arrivé en retard aujourd'hui déjà. Ah ben, dis justement, hein, je veux pas être en retard 2 fois dans la même journée. Hein. Ah, dis donc, heureusement qu'ils sont pas dans le bâtiment, la Sécurité sociale, hein, ils auraient les doigts pris dans le béton. Hein.
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3: Monsieur Raymond Le Petit est journaliste. C'est un obscur. Dans aucun journal, on ne saurait être plus obscur que Monsieur Raymond Le Petit. Monsieur Raymond Le Petit est encore plus obscur que Mademoiselle Geneviève Portafaux, qui est responsable de la rubrique Erratum au réveil du Pas-de-Calais. Madame Geneviève Portafaux, elle, connut tout de même un quart d'heure de gloire dont elle se serait bien passée, d'ailleurs, en écrivant un jour, dans un moment d'égarement, Erratum avec un seul R. Monsieur Raymond Le Petit, pour sa part, est à l'abri de la moindre notoriété. Il restera dans l'ombre la plus opaque jusqu'à l'âge de la retraite, bien qu'il s'occupe d'une rubrique assez cousine au demeurant de celle de Madame Geneviève Portafaux. En effet, Monsieur Raymond Le Petit est rédacteur de la solution du jeu des 7 erreurs, des échos de la Fouillouse, qui est encore assez lu entre Le Chambon-Feugerolles et Andrézieux-Boutéon. Pour dire la vraie vérité, bien qu'elle soit fort cruelle, Monsieur Raymond Le Petit est encore moins célèbre que Monsieur Christian Bouchabet. Monsieur Christian Bouchabet est également rédacteur de la solution des jeux des 7 erreurs, mais à France Soir. Il paraît même qu'un soir, Monsieur Christian Bouchabet aurait rencontré Monsieur Philippe Bouvard dans l'ascenseur, qu'il aurait dit « Bonjour Monsieur Philippe Bouvard » et que Monsieur Philippe Bouvard lui aurait répondu « Bonjour Monsieur Bouchabet ». Ce sont des bruits, mais tout de même. Alors que Monsieur Raymond Le Petit, non. C'est tout juste si Monsieur Raymond Le Petit est connu à Andrézieux-Boutéon. Il ne sort jamais. Il envoie son article par téléphone à Madame Chabert, la vieille sténographe bigote antisémite de l'écho de la Fouillouse. « Madame Chabert, c'est Le Petit. Bon, alors j'y vais. » En 1, comme l'unité, le donjon est plus large. En 2, le massif de Lys est caché par le pont-levis. Non, pas Lévis, Levis. En 3, la lance du 3e chevalier en partant de la droite est plus pointue. En 4, au fond, le parc est différent. Il ne reste plus que 6 chevaux blancs et 2 marquises dans la sarabande. Non, en un seul mot, sarabande. En 5, le blason a été modifié. En 6, la salamandre est moins bien dessinée. La queue s'est effacée de l'image. En 7, enfin, il n'y a plus que 3 boulets de canon au fond du ravin. Pas du rabbin. Oui, c'est ça. Oui, ce sera tout pour aujourd'hui, Madame Chabert. Bonjour à Chabert. À demain, Madame Chabert. Monsieur Raymond Le Petit est malheureux. Pour arrondir ses fins de mois, il fait aussi la solution du jeu des 7 erreurs de Sexy Fouillouse, une revue pornographique locale très sinistre et très grise. Monsieur Raymond Le Petit a honte. Allô? Monsieur Bernard Henry? C'est Le Petit. Bon, alors j'y vais. En 1, comme l'unité, la langue du barbu est plus large à sa base. En 2, les genoux de la 3e personne de couleur sont plus pointus. En 3, le fouet est moins bien dessiné. En 4, la personne forte a lâché sa chaussure droite.

0: droite. En 5, le vieux monsieur ne sourit plus. En 6, la bougie a disparu. En 7, la queue de pie a été modifiée. Monsieur Raymond le Petit raccroche son vieux téléphone noir. Il se sent vieux. Il est vieux. Il trottine les mains dans le dos, fragile et voûté, jusqu'à la fenêtre qui donne sur le jardin. Il ne voit plus le massif de Marguerite. Il est caché au regard par les mauvaises herbes. La pointe du troisième barreau de la grille en partant de la droite est tombée. Au fond, le petit verger est différent. Il ne reste plus que 6 choux verts et 2 poireaux dans les plates-bandes. Le bonnet du nain en plâtre a été modifié par l'érosion des pluies et l'écureuil en stuc à côté a la queue moins bien dessinée. Monsieur Raymond le Petit ne se sent pas très bien. Ses espoirs sont flous. Partant de la gauche, ils se sont déplacés vers la droite. Il a un rhumatisme de plus du côté du cœur. Sa femme a disparu. Il ne lui reste que 6 cheveux bleus. Son sourire s'est effacé de l'image.
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3: Il y avait le père, la mère, le fils, la fille. Il y avait le grand-père. Il y avait même un chien. La mère était derrière ses fourneaux. Elle préparait une bonne tarte aux pruneaux. Le grand-père était à côté d'elle. Mais applique-toi! Mais fais la plus grosse, cette tarte aux pruneaux! On sait jamais s'il y a quelqu'un qui vient. Et puis la mère sortait de la cuisine, à table, et tout le monde s'installait. Le grand-père faisait des raies sur sa purée. Je peux encore avoir un petit peu de jus? Non, mais c'est juste pour tremper mon pain. Le petit disait, papa, cet après-midi à l'école, je me suis fait casser la gueule. Tu peux me répéter ça poliment? Papa, cet après-midi à l'école, je me suis fait casser la gueule. S'il te plaît. Pendant que le grand-père hurlait du bout de la table, passez-moi le pinard! Il y avait une bonne ambiance. Et puis tout le monde était content, le dessert arrivait, la tarte aux pruneaux. Tout à coup, on sonnait à la porte. Deux petits coups secs. Le chien se levait, le père suivait, la porte s'ouvrait. Deux hommes sur le palier. Le grand-père s'inquiétait. Qui c'est? Ce sont messieurs les huissiers. La mère, bonne comme le pain, s'avançait. Je vous en prie, messieurs, entrez donc. Vous prendrez bien un petit café et de la tarte aux pruneaux. Nous ne sommes pas là pour ça. Nous sommes des huissiers. Nous sommes là pour saisir le mobilier. Payez, sinon c'est l'expulsion. Alors, vous payez? Non. Il n'y avait pas d'argent. Il y avait le temps qui se couvrait. Il y avait le grand-père qui sentait qu'il allait se passer quelque chose. Il y avait le chien qui grognait derrière son coussin. Il y avait le grand-père qui lui faisait chut. Il y avait le petit qui se balançait sur sa chaise. Oui. Oui. Il y avait un réveil. Il y avait le café qui s'écoulait goutte à goutte. La mère, bonne comme le pain, essayait encore. Je vous en prie, messieurs, prenez donc de la tarte aux pruneaux. Mais prenez donc de la tarte aux pruneaux.
2: Oh,
3: oui. Il y avait de l'angoisse. Et tout à coup, il y a eu un grand soulagement. Et les deux huissiers avaient fait un pas en avant pour prendre leur part de tarte aux pruneaux. Ils mangeaient et tout se terminait bien. Le lendemain, on enterrait les deux cadavres. Tôt le matin, la mère était derrière ses fourneaux pour faire une autre tarte aux pruneaux. Et le grand-père à côté d'elle. Mais applique-toi! Mais fais la plus grosse, cette tarte aux pruneaux! On sait jamais s'il y a quelqu'un qui vient.
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5: S'il y a un genre de type qui mettent les nerfs en plot, c'est ceux qui sont toujours à se vanter de faire ce qu'ils veulent avec les femmes. Ces types-là, ils me saoulent. Parce que justement, ceux qui tombent les filles comme des mouches, ils en parlent pas. Pour prendre un exemple au hasard, moi. D'ailleurs, par moi-même, je ne me serais pas rendu compte de la dictature que j'exerce sur la sensualité féminine environnante. C'est à force de les voir, elles, autour de moi, dans la rue, que je me dis, bon, voyons les choses en face, il émane de ma personne un érotisme torride. Comment vous expliquez ça? Moi, j'explique pas. Il n'y a pas une heure, sur le trottoir de la boulangerie, une petite brunette, et pas de celle qu'on voit partout, avec le petit nez, les petits seins, les petites chaussures. Non, celle-là a des petits seins, mais un grand nez et des grandes chaussures. Je la serre de près, je lui fais à peine un petit... Qu'est-ce qu'elle me dit? Arrête. Hallucinant, non? Arrête. La fille qui a compris tout de suite que si j'arrête pas, elle va devenir mon esclave. Comment vous expliquez ça? Que j'ai pu l'envoûter du bout des lèvres et qu'elle n'ait plus qu'une solution désespérée, la rupture d'entrée. Comment savait-elle qu'en changeant de trottoir, elle échappait à l'enfer? Puisque je gardais un air totalement énigmatique. Mystère et boule de gomme. Bon, là-dessus, je passe devant l'arrêt de l'autobus. J'en vois une autre, un assez beau corps, sauf les jambes et la poitrine. Alors... Naturellement, méthode discrète, je fais celui qui fait la queue à l'autobus. Je me colle à elle. Bon, il y avait que nous deux. Tout de même, je pose la question, qui lui a dit? Personne. Qui lui a dit que chez moi, la zone érogène, c'est le nez? Toujours est-il que, paf, elle m'enfile en plein sur ma zone érogène. Je tombe par terre, je me dis, que faire? Répondre à ses avances. Commencer à déchirer sa robe et à la gifler pour entretenir le trouble qui précède l'acte d'amour. Non, on a trop peu de temps pour les loisirs. De toute façon, son mari est arrivé, une espèce d'imbécile, je sais pas comment le décrire autrement. Il me fait « Fous le camp, pauvre rigolo !» C'est pas inouï? Comment il a pu sentir dans une fraction de seconde alors que j'étais par terre et que je saignais du nez que j'étais rigolo? Que sa femme, j'allais la faire torte de rire. C'est vrai, je connais plein d'histoires de Marius et Olive, de ouin ouin et tout. Et pendant qu'elle s'esclafferait, bonne affaire, se dit Basile, elle deviendrait ma chose, mon jouet, mon you-you. Mettez-vous à la place du type. Il panique. Tiens donc. Alors il me met un coup de pied, le type aux abois, et il se tire tous les deux avec l'autobus. Je m'en fous, j'ai relevé le numéro de l'autobus. C'est là, en rentrant, que je me suis mis à suivre la grande, là, qui marchait à 50 mètres devant moi. Je peux pas vous dire la tête qu'elle avait, je l'ai pas vue. Probablement paralysée, la pauvre chérie, elle a jamais osé se retourner. Je l'ai vue de dos. Et tout d'un coup, pof, elle est entrée dans un immeuble. C'est pétrifiant, ça, non? Alors, j'ai pas voulu la rendre folle. Bon, je l'ai attendue devant la porte. Elle est jamais ressortie. La peur d'avoir une liaison compliquée, des bobards racontés à la maison, les gosses en larmes, le scandale dans une petite ville comme Paris, patati, patalaire. Bref, elle est restée à claquer des dents dans sa tanière. Et je me dis, ça vaut mieux pour elle. Quand elle marchait devant moi, elle devait bien le savoir, elle devait bien le sentir que je la laisserais tomber un jour ou l'autre. Il n'y a pas déjà tant un bébé. Qu'est-ce que ça veut dire? Qu'est-ce qu'elle s'imaginait? Non, mais qu'est-ce qu'elle s'imaginait? C'est ça qui me tue chez les femmes. C'est qu'elles se font un cinéma.
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4: Je suis actuellement chez Monsieur Raymond Barre, à Saint-Jean-Cap-Ferrat, dans sa villa Les Dauphins. J'attends l'ex-premier ministre. Bonjour, monsieur Barre.
6: Bonsoir. Je suis heureux de vous recevoir. Que vous sers-je ?
4: Un rocard.
6: Un petit rocard.
4: Oui, c'est d'accord.
6: Bien tassé, alors, peut-être, comme lui, non ?
4: Non, pas trop, parce que je vais voir le président Mitterrand tout à l'heure, je ne vais pas arriver complètement...
6: Oh, alors mieux vaut que vous perdiez tout de suite le sens des réalités.
4: Dites-moi, l'air de la mer a l'air de vous réussir.
6: Oh, mais j'ai la forme, vous savez, j'ai même les formes. Mon épouse me dit, Raymond, on voit tout de suite que tu es opposé au régime.
4: En tout cas, ça vous va bien.
6: Mais en politique, mieux vaut avoir de l'estomac, n'est-ce pas ? Surtout par les temps qui courent. Est-ce que je vous sers un petit tuc ?
4: Ah, j'ai réussi à en avoir. Dites-moi, monsieur Barr, sur quel fondement repose le phénomène Barr ?
6: Eh bien, le phénomène Barr, qui est époustouflant d'ailleurs, et qui est postérieur à 81, le phénomène Barr repose sur son propre fondement. Et il est bien assis.
4: Partout où vous passez en province, vous faites un véritable malheur, paraît-il.
6: Oui, mais alors dites bien à vos lecteurs, surtout que je ne fais pas de politique. Oui. Vous savez, j'aborde la politique politicienne. Ne parlez pas de meeting politique.
4: Bon, alors je mets quoi ?
6: Gala-concert.
4: Gala-concert.
6: Eh bien, je passe devant des auditoires éblouis, des salles en liesse, des foules ébahies, US. Et fatalement, je me lève et je bisse.
4: Je peux souligner que vous bissez debout ?
6: Bien sûr. Je bisse à Paris comme à Lyon ou à Marseille, je bisse partout, vous savez. Même aux États-Unis ou au Japon, d'un continent à l'autre, je n'arrête pas de bisser.
4: En ce moment-là, vous êtes en train de...
6: Bon, tout à l'heure.
4: Monsieur Barr, vous êtes député de Lyon.
6: C'est exact.
4: Vous serez peut-être le prochain président de la République.
6: Comment ?
4: Vous serez peut-être le prochain président de la République.
6: Je vous en prie, peut-être, et de trop.
4: Enfin, reconnaissez tout de même qu'il y a plusieurs candidats possibles dans l'opposition.
6: Mais c'est ça que je ne comprends pas, enfin. Pourquoi est-ce qu'ils veulent tous prendre ma place ? Enfin, c'est extraordinaire. Vous me connaissez depuis combien de temps ?
4: Oh, 6-7 ans maintenant.
6: 6-7 ans, ben vous le savez, je suis suffisant.
4: Est-ce qu'il y a eu un changement, vous ?
6: Oh non, ces barres ne changent pas de cap. Vous savez, n'est pas né celui qui mettra barre à bas avec la cote que barre atteint, vous savez.
4: Et si des fois la cote de barre baisse ?
6: Vous savez, je plais partout, barbote tous les Français, barbiche aujourd'hui, pour cela.
4: Donc vous n'avez pas changé, monsieur Barr.
6: Je suis le même homme, un homme carré dans un corps rond. J'aurais même pu faire ma carrière chez les mineurs, dans le Nord. Les corps ronds.
4: Mais j'avais compris quand même.
6: Oui, vous, oui.
4: On dit que vous avez reçu M. Le Pen en catimini.
6: Alors là, je me gausse, n'est-ce pas ? Je me gausse. Je vais me regausser.
4: Trois fois de suite, comme
6: et
4: ça ?
6: Et alors ?
4: Je sais pas, il paraît que ça rend sourd.
6: Pardon ? Enfin, est-ce que vous me voyez, moi, Raymond Barr, en compagnie de M. Le Pen, en catimini, avez-vous dit ? Vous savez que c'est une supputation... d'une indélicatesse rare et outrecuidante à mon égard.
4: Pardon.
6: Ah non, vous supputez gratuitement, monsieur Maboul.
4: Je suppute gratuitement ?
6: Oui, c'est très rare.
4: Ah oui, ça...
6: Non, je ne me vois pas en catimini avec monsieur Le Pen dans un hôtel de passe. Enfin, un hôtel borgne, disons, avec lui. Ou dans l'ombre propice d'alcôves adultérines... nous échangerions des projets de viol de la République. Non, non, non, non. Non, retirez cela, je vous prie. Non. Laissez ce sale migoulis aux scribouillards, aux radioteurs de tout poil, digne du microcosme parisien, au ras des pâquerettes que j'exècre.
4: Alors, j'ai là une déclaration de Monsieur Jospin à votre propos.
6: Cette curieuse lecture.
4: Bah, je m'informe, vous savez, c'est mon métier. Monsieur Jospin a dit « Monsieur Barr est un homme qui n'a pas de parti. »
6: Oh, oh, alors là, ça traîne par terre maintenant.
4: Attendez, vous m'avez coupé, Monsieur Barr. Monsieur Barr est un homme qui n'a pas de parti, mais qui cherche à en avoir.
6: Écoutez, je ne relèverai pas.
4: Que pensez-vous du culte de De Gaulle ?
6: Oh, je le vénère pour ma part, mais quand je vois que Monsieur Mitterrand, n'est-ce pas, qui a traité le général de Duce, de fasciste, de caudillo, de fureur, aujourd'hui se sert de la constitution du général, mais je me dis que le général reviendrait, il y aurait des coups de pied au culte qui ne seraient pas perdus pour tout le monde.
4: Monsieur Barr, on vient de s'en apercevoir, vous êtes pontifiant.
6: Oh, oh, moi pontifiant, non mais pontifie-je, retirez cela, vous prie-je.
4: Disons que vous avez tendance à vous prendre pour le Messie.
6: Mais non.
4: Messie.
6: Mais non.
4: Vous êtes fait tout seul ?
6: Ah, mais oui. Mais je disposais au départ d'un matériau noble et brut, vous voyez ce que je veux dire ? Mon intelligence extraordinaire, je m'épate. J'ai une intelligence, mais alors, oh, éblouissante. C'est, je suis un surdoué. J'ai une vivacité d'esprit hors du commun. J'ai un quotient intellectuel rare, un QI unique.
4: Ah oui, un gros QI.
6: Un gros QI. Chacun fait ce qu'il veut avec son QI, c'est ce que je dis toujours. Eh bien, moi, en ce qui me concerne, je me suis fait tout seul. Et je vous le dis en baissant modestement les yeux. Quelle réussite.
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7: J'ai entendu des fois des mecs qui disaient comme ça, des fois des gens qui se plaignent. Genre, on est cerné par les cons. C'est vrai. Mais on se rend pas compte à quel point. Je vous montrais par exemple ici, vous avez deux journaux. J'ai tout lu, ça va. Hein. La vraie crise va bientôt commencer. Je vous dis, parce qu'il y a des cons qui croyaient que la crise était commencée. Non, mais avant, les mecs qui mettaient de l'argent de côté, on disait, c'est des avares. Maintenant, c'est des phénomènes. Hein, mais... Ah, monsieur. La France pourrait détruire 80% de l'URSS. Si elle voudrait. Mais elle veut pas. Et pourquoi elle veut pas, je vais vous le dire. Parce que les 20% qui restent sont encore 5 fois plus nombreux que nous. C'est pas compliqué. C'est pas très compliqué. L'alcool va augmenter de 10% le mois prochain. C'est le prix qui va augmenter, hein. C'est pas le taux, hein. C'est pas des fois des cons, ils croient que le pastis 51 a passé à 61, c'est pas ça, hein. C'est pas ça du tout. Super bénéfice de deux sociétés françaises. Ah! Eh ben, ils vont être contents, les pauvres, de savoir qu'ils habitent un pays riche, hein. Un arabe! Rien que le nom m'amuse. Un arabe inculpé de corruption de fonctionnaires. Il avait donné un sucre à un chien policier. Ça peut arriver. Ça peut arriver. Drogue dure. Mais non, c'est pas dur. Ah oui, drogue dure, pardon. La drogue a fait 100 morts en France l'année dernière. L'alcool, 50 000. Choisis ton camp, camarade. C'était un piège. J'ai les noms de ceux qui ont applaudi. Dans le cas. 5,5 millions de conducteurs français ont une mauvaise vue. Heureusement, le chiffre réduit tous les jours. Ça va. C'est sympathique. Des nouvelles du sexe. On enregistre un net durcissement de la situation. Bon, ça va. Non, c'est pour détendre. Enfin, manière de parler. Étudiants émigrés. Désormais, pour apprendre le français en France, il faudra savoir le français. Bonjour. Encore un nouveau pas en avant de la connerie. Mais dites-moi, dites-moi, jusqu'où s'arrêteront-ils? Je ne le sais ni. Et que Dieu n'est ni. Et vous allez voir, après, c'est plus dégueulasse. La hausse du pétrole entraîne des inquiétudes chez les handicapés moteurs. C'est dingue, ça. C'est dingue. Heureusement que c'est moi qui l'ai fait, ces conneries-là. Une devinette. Un militaire qui meurt dans son lit, ça fait... un de moins. Deux Belges ont attaqué une caisse d'épargne. Allons bon. Ils ont volé des noisettes, ils se sont fait mordre par l'écureuil. Ça va. Ils sont pas prêts de revenir. Une bonne nouvelle. Désormais, l'avortement sera libre en URSS. Malheureusement, il y a beaucoup de demandes, il y a 11 mois d'attente. Non, mais non. Météo, risque de grève et de chômage dans le nord, à l'est, au centre et à l'ouest. Coup de vent sur la Bretagne où de forts pétroliers sont à craindre. Risque d'émeute dans le sud et en Corse avec attentats passagers de force 6-7. Semaine de dialogue avec les immigrés. Ah, vous voyez que c'est une maladie, les immigrés. Avant, c'était la semaine pour le cancer, maintenant, c'est pour les immigrés. Après, gardez votre ville propre, voici maintenant, apprenez-leur le caniveau. Deux policiers du sud de la France arrêtés. Par des voleurs, alors. Non, par des policiers, dis donc. Mais comment ils se reconnaissent? C'est marrant, ça. Ils avaient enfoncé un bâton de police dans le rectum d'un suspect. Pour ceux qui ont fait du latin, le rectum, c'est le rectum. Pour les autres, c'est le trou du cul. Hein. Je voulais vous le dire, parce que tout le monde ne fait pas du latin. Surtout pour ce que ça sert. Enfin, le cul sert plus que le latin. Marqué suspect, c'est grave. Suspect, c'est grave. C'est pire que lèche-cul. Arrêtez de rire, merde. Emmenez du travail à faire chez vous. 5000 francs d'amende pour les deux policiers et 3 ans de prison avec sursis. C'est-à-dire pas de prison. Quand on a 3 ans de prison avec sursis, sursis, c'est un mec qui reste dehors. Il va pas. Et du coup, les policiers manifestaient hier pour le droit à l'interrogatoire poussé. Vous voyez, poussé, c'est dans le cul. Ah ben, les coups et les douleurs, ça se discute pas non plus. Puis vous savez, la police, c'est pas un métier facile, vous êtes chiés. Si on peut pas foutre des coups de poing dans la gueule à les mecs, des coups de pied dans les couilles, et puis des bâtons de flics dans le cul, comment voulez-vous l'interroger? Des fois, ils parlent même pas votre langue. Alors... Faut pas y exagérer non plus, exagérer, hein? Non plus. Vous avez des étrangers, ils viennent en France comme balayeurs, puis après ils restent comme noirs, hein? En marge de sa tournée européenne, le pape a voulu adresser à tous un message de paix. Il a dit: Dieu, c'est comme le sucre dans le lait chaud. Il est partout et on ne le voit pas, et plus on le cherche, moins on le trouve. Deux policiers arrêtés pour coups et blessures, 3 policiers interpellés pour escroquerie. Comme vous le voyez, les voleurs font ce qu'ils peuvent. Malheureusement, la police court toujours.
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0: Il faut vraiment être demeuré ou cosmonaute pour supporter la présence d'un demeuré ou d'un cosmonaute pendant 6 mois dans l'habitacle épouvantablement exigu d'une cabine spatiale, non ? Moi, je me fais cette réflexion chaque fois que je ressors d'un ascenseur à moitié rempli d'un autre être humain. Je me suis jamais aussi profondément ennuyé qu'au cours de ces expéditions qui vous laissent face à face et ventre à ventre avec un compagnon de voyage qui vous a même pas été présenté et dont vous allez devoir subir l'inopportune présence pendant 10, 20, parfois même 30 secondes pour peu que lui aussi aille au 7e. Ainsi, l'autre soir, cauchemar. Un quadragénaire ordinaire entre sur mes talons dans un ascenseur inconnu. Avant même le lancement de la cabine, qui était prévu aux alentours du moment où l'un ou l'autre se déciderait à appuyer sur le bouton de commande automatique de l'appareil, je devine qu'il ne me faudra attendre de cet être nulle tendresse, nulle chaleur humaine, rien de ces petites attentions délicates partagées qui font le charme des randonnées amicales.
8: De mon côté, je ne me sens en rien poussé vers lui. L'idée ne m'effleure même pas de partager avec lui ma passion pour les chroniques de Vialat ou les Bordeaux vieux, ou mon mépris pour le football et les endives braisées. Ou alors il faut mettre très très peu d'eau afin que l'endive transpire et relever le plat d'une fine pincée de poivre vert moulu qu'on aura soin de saupoudrer en toute fin de cuisson pour n'en pas épuiser le fumet. Entre cet homme et moi, le malaise s'installe dès l'instant du décollage. Alors que je pointe l'index vers le chiffre 7, dans le but de susciter l'impulsion susceptible de provoquer l'ascension de la cabine dont une surpression hydraulique maintenait jusque-là l'adhérence au sol, le bougre a la velléité d'en faire autant. Si bien que nos doigts se croisent assez sottement près du tableau de bord. C'est l'incident. Aujourd'hui encore, je n'évoque pas sans rougir la consternante banalité du dialogue qui s'ensuivit. Moi, oh, lui, moi, lui, quel étage? Moi, septième, lui, moi aussi, moi, A, lui. Le décollage, cependant, s'effectue sans histoire. Mais nous avons à peine dépassé le premier étage que je sens son regard posé sur moi. Je plante alors le mien dans le sien, de façon à l'inciter tacitement à détourner les yeux, ce qu'il fait dans un mouvement de menton qui le contraint presque aussitôt à contempler avec fixité le plafond de la cabine. Attitude qui ne fait qu'ajouter au grotesque de notre tête-à-tête, dans la mesure où il n'y a strictement rien à voir sur le plafond de cette cabine, dont la totale platitude n'est pas sans évoquer les plus belles pages de Philippe Solers. Afin de dissiper la gêne de la situation qui devient presque intolérable aux abords du troisième étage, je tente de siffloter à bouche chuintée les trois premières mesures du refrain des Feuilles mortes de messieurs Prévert et Cosma. Hélas, au même moment, le bougre fait exactement le même raisonnement. Il se met à fredonner le petit quinquin dans un murmure timide mais parfaitement distinct. Quoiqu'à peine audible, la cacophonie scandaleuse qui en résulte m'atteint comme un camouflet au niveau du quatrième. Une bouffée de désespoir existentiel m'envahit. La vie m'apparaît soudain plus vaine et la fraternité humaine plus improbable. Je porte alors ma main à ma bouche pour y moduler un toussotement volontaire destiné à créer la diversion, comme disent les commentateurs de football, dont le quotient intellectuel n'atteint qu'exceptionnellement le chiffre de la température anale. Or, dans ce geste de bienséance ordinaire, je heurte involontairement du coude la zone péri-ombilicale de l'autre, qui me tourne immédiatement le dos dans un mouvement d'autoprotection instinctif auquel, me semble-t-il, il faut ajouter un besoin irrépressible de me masquer son trouble et d'éviter ainsi la reprise du dialogue complètement imbécile déjà entrepris au début. Horreur. À l'issue de ce demi-tour spontané et compte tenu de l'étroitesse de la cabine, cet homme et moi nous retrouvons, malgré la solennité de nos costumes trois pièces et la stricte sobriété de nos attachés-cases, dans la position équivoque de la sodomie verticale. Aussi inébranlable soit la force tranquille dont sonore mon hétérosexualité latente, malgré aussi la virilité de la nuque rose et la forte senteur de tabac gris qui émane de l'assujetti social auquel je suis maintenant accolé, j'en viens à prier Dieu de m'épargner la honte suprême d'une involontaire érection. Toujours à craindre en cas de contact intempestif entre deux chairs humaines vivantes. Une telle manifestation de ma sanguinité ne ferait qu'ajouter encore au grotesque de notre duo, notamment aux abords du septième ciel désormais imminent. Et alors même que l'idée de partager la vie de cet homme ne fût-ce qu'une seconde de plus m'apparaît désormais absolument intolérable. Pour comble de misère, je comprends quelques instants après l'atterrissage que cette personne n'est autre que l'homme avec lequel j'ai rendez-vous pour aller visiter sa cave à vin dont il entend céder quelques crus aux plus offrants. Nous reprenons l'ascenseur.
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9: Nous sommes submergés par les SOS. SOS dépannage, SOS solitude, SOS Dactylo, SOS Médecin, SOS Tout Court, SOS Fourrière, SOS Caviar, SOS Fellation, SOS Femme Battue, SOS Tiercé. Bref, il y en a tellement que les Français ne savent pas si SOS Racisme, dont le but n'est pas très explicité dans l'intitulé, est un service de dépannage pour faire une ratonnade à la goutte d'or. Pour protéger les racistes, une espèce qui se croit en voie de disparition. Alors je profite de ce micro pour expliquer à mes amis émigrés ce qu'est SOS Racisme. Voilà, c'est un petit bureau avec un standard téléphonique que vous pouvez appeler si vous êtes victime d'une agression spécifiquement raciste. Mais il ne faut pas exagérer non plus. Par exemple, mon ami, on te traite de bougnoule, ne te précipite pas sur le téléphone. Parce que sinon, leur standard explose. Car vous êtes des milliers dans ton cas. Non, attends, calmement. Au premier crachat sur ta figure, tu t'essuies gentiment avec un Kleenex que tu remets dans ta poche et surtout ne le jette pas par terre brusquement. Ça pourrait énerver davantage ton agresseur. Bien. La brute te balance un coup de Santiago dans les tibias, tu t'écroules à ses pieds et il te dit « Touche pas à mes bottes !» Puis son pote file un coup de Rangers dans les glaouis. Là, surtout, ne crie pas. Reste serein. Tes cris pourraient alerter leur bande. Tu es recroquevillé par terre, les mains sur la tête, profite de ce moment de répit pour essayer de te souvenir du numéro de téléphone de SOS Racisme. C'est pas la peine de le demander à tes bastonneurs, ça m'étonnerait qu'ils le connaissent. Bien. Pendant que les deux lascars détournent la tête pour mater une meuf qui passe sur le trottoir, en faisant semblant de ne rien voir, tu rampes jusqu'à la cabine téléphonique à 10 mètres de toi. Enferme-toi en coinçant la porte avec ton pied. Compose vite le numéro de SOS Racisme. Si c'est occupé, sois patient, ça veut dire que d'autres amis comme toi ont aussi des problèmes. Tu vois bien que tu n'es pas le seul. Ça y est, ça décroche. Au bout du fil, le permanent te dit « Bon, bonjour. » Ici, SOS... OOS... Racisme. Je vous écoute. Bien, tu vois, ça répond. Alors, tu expliques ton cas le plus brièvement possible parce que tes agresseurs viennent vers toi parce qu'ils ont oublié de te casser les dents. Les deux qui t'aiment pas beaucoup défoncent la cabine à coups de latte et te font bouffer le combiné aidé par trois nouveaux qui viennent d'arriver scandalisés parce que tu as monopolisé la cabine plus de 6 minutes. Profite de ce que tu as le combiné dans la bouche pour appeler SOS Dentiste afin de prendre rendez-vous. Bon, tes agresseurs tortionnaires, naturellement, se tirent, mais une heure après, tu peux être sûr que le permanent arrive en Solex pour te porter secours. Excuse-moi, il y avait des embouteillages. Allez, monte derrière, on va porter plainte au commissariat. Je suis étudiant en droit. Mon ami, au commissariat, évite de trop saigner, tu pourrais salir. Parce que les flics en ont marre qu'on les accuse de trop secouer les potes. Les poulets demandent les papiers du permanent étudiant en droit. Toi, tu saignes, mais reste calme, attends ton tour. Les problèmes doivent se régler dans la légalité administrative. Le flic chef demande à ton pote permanent si c'est lui qui t'a cogné. Surtout, ne t'indigne pas. Pense que tu n'as plus de dents et qu'il pourrait comprendre de travers tes justifications. Demande à ton pote, si tu ne peux plus bouger tes bras, de te prendre tes papiers dans la poche de ce qui te reste de ton blouson. Tu n'as pas de peau, tes agresseurs t'ont piqué ton portefeuille. Le flic te dit, alors, tu n'as pas de papier, en plus, tu t'es battu. Là, surtout, ne dis rien. Et laisse faire l'étudiant en droit, il connaît la loi mieux que toi. C'est pas tous les jours qu'on a un avocat gratos. Il dira au flic, non, on ne s'est pas battu du tout. C'est mon pote qui a glissé sur le trottoir. Pouvez-vous l'emmener de d'urgence à l'hôpital? Si le flic de service répond que le quart de police secours n'est pas là, il est allé chercher de la bière chez l'épicier arabe. Le permanent de SOS Racisme t'emmènera à l'hôpital sur son Solex. Voilà, mon ami, grâce à la compétence d'SOS Racisme, tu l'as échappé belle avec les poulets et tu seras soigné rapidement. Dorénavant, n'oublie pas leur numéro d'appel. Bientôt, ce numéro sera vert. Vous pourrez l'appeler gratos.
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11: Et qui c'est qui veut des oranges? Messieurs, dames, en passant, regardez mon cajou. Vous verrez comme elles sont belles, mes oranges. J'en ai un plein cajou à vendre. Genre, madame, en passant, on ne regarderait même pas. Quelqu'un. Monsieur, venez voir, j'ai des belles oranges. Personne ne veut des oranges. C'est quelqu'un, ça, là. Jean, monsieur.
12: Qu'est-ce que vous faites là, vous?
11: Moi, je vends des oranges.
12: Je le vois bien, non?
11: Je suis l'employé. C'est le contremaître qui m'a engagé depuis ce matin à 7h pour vendre des oranges.
12: Et moi, je suis le patron. Ouais.
11: Oh, pardon.
12: Et vous en avez vendu beaucoup de ces oranges?
11: Et non, je n'ai pas encore vendu. C'est quelqu'un, ça.
12: Qu'est-ce que vous faisiez avant de vendre des oranges?
11: Je vendais du poisson.
12: Et vous en vendiez beaucoup?
11: Et non, j'en ai jamais vendu. Qui c'est qui veut du poisson? Alors on me répondait, vous savez pas qu'on peut voir où c'est qu'on peut acheter des oranges? C'est quelqu'un, ça.
12: Ça m'étonne pas que vous n'en vendiez pas.
11: Pourquoi?
12: Comme ça? Vous avez une ardoise et une craie, c'est pour quoi faire?
11: C'est pour faire mes totos. Quelqu'un qui viendrait et puis que d'un seul coup il me dit allez, paf, il m'en faut 3 kilos. Alors ça, monsieur, par 300 fois 0, 0, je prends 0, je retiens rien. 3 fois 0, 0, je prends 3, fait 2, 3, enfin je freine les totos. Voilà. Voilà, voilà, voilà, voilà, voilà.
12: Vous avez une ardoise et une craie, mon cher ami. Servez-vous-en pour faire de la publicité. Le commerce, c'est un métier, c'est pas n'importe quelle personne qui peut faire du commerce. Marquez quelque chose sur votre ardoise, de manière que lorsque les clients passent sur le trottoir, tiens, qu'est-ce qu'il y a d'écrit là-dessus? Ils s'approchent et vous les accrochez pour vendre votre marchandise.
11: Ah, oh, c'est vrai. C'est vrai, j'avais pas pensé d'écrire... Si, ouais, mais...
12: Je repasse dans 10 minutes, hein.
11: Au revoir, monsieur le patron. C'est vrai, une ardoise et une craie. Qu'est-ce que je vais bien pouvoir écrire là-dessus? Ici, on vend de belles oranges. Ici, on vend de belles oranges pas chères. Voilà. Qui c'est qui veut des oranges?
12: C'est vous qui avez pendu ça?
11: Ah oui, c'est le patron.
12: Pardon, donnez-moi ça. Ici, on vend de belles oranges pas chères. Vous avez bien fait de marquer ici. Des fois qu'on pense que ce soit ailleurs. Vous voyez pas que c'est inutile le mot ici?
11: C'est vrai, j'ai mis ici. J'ai effacé ici.
12: On vend de belles oranges pas chères. Ils auront bien le temps de le voir que c'est pas cher. Pourquoi vous avez écrit pas cher?
11: C'est vrai, j'ai pas cher.
12: J'efface pas cher. Donnez-moi ça. On vend de belles oranges. On vend. Vous aviez peut-être l'intention de les donner? Non? Alors pourquoi vous avez marqué on vend?
11: C'est vrai, dit on vend.
12: On vend. De belles oranges. Quand on fait de la publicité, il faut en marquer le moins possible, de manière que ça frappe davantage l'imagination. Qu'est-ce que ça veut dire, ça, de belles oranges? Elles sont pourries, vos oranges?
11: Et non?
12: Eh bien, effacez de belles, c'est vrai.
11: De belles.
12: C'est des bananes que vous vendez? Non, c'est des oranges. Alors, pourquoi il y a orange? C'est vrai.
11: Je vais aller revendre mon poisson. Comme ça, j'aurai pas besoin de le marquer.
12: Pourquoi?
11: Ça se sent.
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13: Eh bien, nous vous parlons depuis la petite chapelle de Saint-Laurent-en-Vexois, où doit avoir lieu la remise des communions apostoliques sous le haut commandement de sa sainteté, Monseigneur Raymond de Valmore. Comme vous pouvez le constater aux écrans, le public s'est pressé nombreux, provoquant des bouchons de 7 km sur la nationale A4 qui relie le petit autoroute à la communauté paroissiale. J'aimerais que les caméras de Gilbert Sigaud vous montrent l'hôtel. Merci Gilbert. L'hôtel, d'une grande sobriété mais très joliment décoré, tout le mérite en revenant d'ailleurs à Monseigneur Raymond de Valmore. Il y a là le grand chœur apostolique au grand complet, dirigé par Mademoiselle Veuve Raymond Duclos, ex-sociétaire de la Sainte-Croix nationale, fidèle aux grands chants et chœurs de la cathédrale de Chartres. Près de l'orgue, vous apercevez les enfants de chœur en grande tenue de vêpres et au premier rang, les personnalités les plus représentatives du canton. Eh bien, les regards convergent maintenant vers l'entrée. Nous ne devrions pas tarder à voir arriver les différentes processions que nous attendons. Comme vous pouvez le constater aux écrans, la grande avenue du Général Monceau est encore vide, alors que l'on s'agite là-bas du côté de l'avenue Marignan, où en effet, c'est la procession du chanoine Léon Angèle que nous voyons arriver là-bas, mais c'est encore très loin. Tandis que sur la droite de votre écran maintenant apparaît la procession de Sœur Marie Berthier, qui représente le canton de Granville-sur-Yvette avec en tête sa chorale cantonne déjà joie chrétienne. Tandis que maintenant également sur l'avenue Monceau apparaît Monseigneur le Bérolin. Nous ne pouvons malheureusement pas apprécier distance, mais ils sont pendant que le chanoine Léon Angèle est d'une légère avance. Ils semblent avoir l'avantage, les deux concurrents sont au coude à coude. Aucun ne semble en mesure d'enlever la décision lorsque nous abordons un petit virage. Mais Sœur Marie Berthier vient du diable, Vauvert, vers l'extérieur. Tandis que semble-t-il, la Bérolin se met à la faute. Première Sœur Marie Berthier, il y aura photo pour les partager aux autres concurrents. Ne vous donnez pas dès qu'il sera en possession. Vous connaissez déjà vous les studios.
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14: Je suis Helmut Karlenfeld lui-même, oui. Je sais que vous allez me demander quel est mon secret. On me demande toujours quel est mon secret. Pourquoi je vois si clair? D'où me vient cette clairvoyance terrible qui est la mienne? Aujourd'hui, je suis de bonne humeur. J'accepte de livrer ici, en première mondiale, le scoop médiatique médiatisable, qui est le suivant. Chaque demi-heure, je procède à un brossage systématique avec la brosse anglaise exclusivement qualité sanglier. La tête est projetée en avant et je fouette pour l'oxygénation maximale des cellules. Car l'inspiration vient de la nuque, n'est-ce pas? Elle vient de ici, juste derrière le catogan Renaissance. Donc, une idée très clairvoyante m'est venue à propos de Claudia, de Linda, de Cindy. Les top modèles. Ce ne sont pas seulement les stars d'aujourd'hui, les nouvelles divinités, mais bien plus que ça. Elles sont l'esthétique de la frivolité. Elles n'ont rien à dire, nous n'avons rien à ajouter. C'est magnifique, c'est l'avenir. Je crois qu'il faut en finir avec toutes les autres femmes. Surtout avec les comédiennes. Les comédiennes sont nulles, pénibles. Elles sont vieilles, moches. Elles font de la morale. Il faut les museler. Elles nous font perdre beaucoup trop de temps, les comédiennes. Elles nous empoisonnent. Muselons-les maintenant, immédiatement.
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15: Il y a quelques jours, on sonne à la porte de ma maison. Je vais ouvrir, c'était ma belle-mère. Elle me dit, je sens que ma dernière heure est arrivée, je voudrais la passer chez vous. Moi, je me dis, une heure, c'est vite passé. Entrez, belle maman. Je fais entrer, elle s'installe, tout ça. Pauvre belle-mère, je dois dire que je l'ai semée partout, J'ai même semé dans un champ, sans jeu de mots. Hein. Alors, en l'accueillant, je ne faisais que récolter ce que j'avais semé. Bon, enfin, alors elle s'installe, tout ça. Une heure se passe, rien. J'ai belle maman, l'heure tourne. Elle me dit, vous êtes pressé? J'ai dit, moi non, mais vous, vous allez vous mettre en retard. Oh, elle me dit, je ne suis pas à une minute près. Alors elle chausse ses lunettes et elle se met à lire les nouvelles de dernière heure. Alors j'ai dit, écoutez, belle maman, ce n'est pas très honnête ce que vous faites. Quand on dit une heure, on s'y tient. Bah, je croyais que sa dernière heure, elle ferait 60 minutes, quoi. Une durée normale, tandis que là, elle en finissait plus sa dernière heure, enfin le soir. D'autant qu'elle me dit, qu'est-ce qu'on joue ce soir à la télé? Je dis, les 5 dernières minutes, belle maman. Oh, elle me dit, c'est plus qu'il m'en faut, tout ça. Elle s'installe devant le poste. Alors quand elle a vu que c'était l'histoire d'un monsieur qui essayait de semer sa belle-mère, elle a dit, j'ai déjà vu le film. Elle me dit, de toute façon, il est temps que je passe de l'autre côté. Je lui dis, faites belle maman. Elle est passée dans la pièce à côté, et puis rien. Au bout d'un moment, j'ai allumé des bougies pour créer l'atmosphère, quoi. Pour l'inciter, quoi. Alors, il y a des phrases qui vous échappent, comme ça, à un moment, j'ai dit, tiens, il y en a une qui va pas tarder à s'éteindre. Forcément, ça fait plus d'une heure qu'elle se consume. 11 heures. Vous voulez un bouillon, belle maman? Une heure plus tard, et un bain de minuit bien glacé, belle maman. Mais par contre, je fumerais bien une dernière cigarette. Ah, oh, je dis, va chercher le paquet. Alors, on lui passe le paquet, et tout le paquet, il est passé. En plus, elle fait des réflexions désobligeantes. Oh, je ne sais plus où mettre mes cendres. Bon, j'ai un cendrier, il est plein, j'ose pas le vider, parce qu'on va dire encore que j'essaie de semer ma belle-mère.
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0: Je retaperai bien un petit coup sur les jeunes. D'abord parce que je les hais vraiment, en dehors des aristocrates libertaires qui pensent plus haut que le SMIG. Ensuite parce que je sais qu'ils forment la majorité des gens qui s'abaissent à écouter ces chroniques. Enfin parce qu'ils ont été nombreux à m'écrire ces jours-ci pour me traiter de vieux con. Si tant est qu'on puisse appeler écrire n'importe quelle tentative de représentation d'une ébauche de pensée par le biais de symboles graphiques incohérents, couchés dans le désordre au mépris total de la grammaire, de la syntaxe, de l'orthographe et du souvenir de mon aïeule Germaine Philippin, institutrice de l'époque missionnaire, qu'une cédille oubliée décourageait aux larmes. Les jeunes ne sont que ce que les vieux cons en font, et vous manquez vraiment de tolérance, me dit un jeune auditeur nîmois avec un certain aplomb et deux S à tolérance. Il est de fait que les vieux cons, comme vous dites, sont d'anciens jeunes cons, restés fidèles aux mêmes valeurs sacrées de la condition humaine, qui s'accommodent aussi bien de la banane sur l'œil à 18 ans que de la casquette Ricard à 50. Mais au moins, la connerie humaine de toujours a-t-elle parfois le mérite de la générosité? Le kamikaze, le chrétien qui se flagelle, l'humaniste qui vote à gauche, le font rarement par intérêt. Alors qu'il se dessine de façon tangible dans votre génération qui monte, mon camarade, une espèce d'ambition glacée d'arriver par le fric et un mépris cynique de tous les idéaux, assez peu compatible avec l'idée qu'on se fait de la jeunesse éternelle, génératrice de fougues irréfléchies et de colères gratuites. Très symptomatique de cette espèce de cynisme puceau qui semble avoir eu raison des salubres révoltes pubertaires de naguère, cette autre lettre d'un jeune Parisien de 19 ans qui saura sans peine conserver la tête froide tant est glacée son ambition. Cher Pierre Desproges, je voudrais savoir pourquoi tu fais ce métier de faire rire les gens. Je voudrais faire pareil. Je sais que ça gagne pas mal. Mes copains disent que je suis très marrant et avec de l'humour. Je crois que c'est vrai et physiquement je ressemble beaucoup à Fernand Reynaud. C'est pourquoi je voudrais investir dans le rire. Voici un sketch que j'ai composé. Quelle est la marche à suivre pour le faire publier? Et bravo pour ta rubrique ordinaire. Je joins un timbre à l'enveloppe pour la réponse. Signé Jean-Pierre Lemarnec. Post-scriptum, c'est mon vrai nom, je suis d'origine bretonne. Cher Jean-Pierre Lemarnec, je voudrais d'abord vous remercier pour le timbre. Je le garde, à titre de dommage et intérêt. Je considère en effet la lecture de votre sketch, à laquelle vous m'avez contraint, comme une véritable agression contre l'humour et le bon goût français. Sans vouloir vous offenser, il me semble notamment que l'idée de mettre en scène un adjudant a déjà été utilisée par Ouvrard, je pense que c'était en 1911. Vous situez l'action dans une caserne, je crains que ce ne soit pas nouveau non plus. Pardonnez-moi enfin d'avoir très peuri à la chute du sketch quand le militaire tombe sur une peau de banane. Puisque vous me faites l'honneur de me demander conseil, je vous suggérerais d'essayer de vous hisser au rire du deuxième degré. Ça se vend très bien sur le marché, dans la conjoncture actuelle. Un militaire qui tombe sur une peau de banane dans une caserne, c'est du premier degré. Le second degré, ce pourrait être une banane qui tombe sur une peau de militaire dans un charnier, par exemple. Cela vous eût valu, à mon sens, un rire plus mode, si vous voyez ce que je veux dire, ce dont je doute. Vous argumentez d'un certain air de famille entre vous-même et Fernand Reynaud pour justifier vos ambitions d'humoriste patenté. Peut-être auriez-vous plutôt intérêt à masquer cette ressemblance en utilisant, par exemple, un pot de chambre plus grand que celui dont vous êtes affublé sur la photographie que vous m'avez généreusement dédicacé. Heinrich Himmler avait beau ressembler trait pour trait au pétomane, il déclenchait peu d'hilarité à Auschwitz. Pourtant, les Juifs ont de l'humour. Enfin, c'est eux qui le disent. À ce propos, j'apprécie que vous soyez d'origine bretonne, comme Théodore Botrel, Jean-Marie Le Pen et Bécassine. Ce sont de sérieux atouts dans la course au hit parade de la rigolade. En ce qui concerne la marche à suivre pour faire publier vos sketchs, je vous suggérerais de les envoyer directement à Woody Allen, qui ne manquera pas de les jouer lui-même sur la scène du Carnegie Hall dès la rentrée prochaine. Enfin, vous me demandez pourquoi j'ai investi dans le rire. Eh bien, c'est pour ces mêmes raisons qui vous poussent à essayer d'en faire autant. J'ai investi dans le rire pour le pognon. Pour nourrir ma famille. Selon Bergson, qui a oublié d'être con, sinon il serait pas avant Berlioz dans le Larousse, le rire n'est qu'une manifestation de gaieté caractérisée par la contraction des muscles zygomatiques et l'émission conjointe de sons rapidement égrenés. Exemple, ha ha ha. Mais le philosophe, malgré une recherche poussée des causes et des effets du rire, en a malheureusement oublié la plus noble conquête, le pognon. En effet, le rire n'est jamais gratuit. L'homme donne à pleurer, mais il prête à rire. Un homme qui sait faire rire, pour peu qu'il soit généreux, qu'il aime son public, peut gagner du pognon. Aimer son public, ne pas le mépriser, l'élever à soi, ne jamais s'abaisser à lui. Le faire rire, oui, mais pas à n'importe quel prix, pas à moins de 2000 francs hors taxe le calembour. C'est la clé de la réussite pour le rigolo. Veuillez agréer, cher Jean-Pierre Lemarnec, l'assurance de mes sentiments confraternels. Post-scriptum. Lors d'une prochaine lettre, soyez gentil d'éviter de me tutoyer. C'est une familiarité que je réserve aux gens avec qui j'entretiens des rapports sexuels. Merci.
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2: Pardon, vous ne sauriez pas comment on va dans la loge, s'il vous plaît? Non, parce que j'ai demandé au petit pompier, là, puis il m'a dit que, oui, tout petit, il fallait... Ah, d'accord, oui. Entendu, merci beaucoup, merci bien. Ah, c'est là. Ah, c'est là. Ah, c'est là. Ah, c'est... Oh, t'es là, alors? Hello, alors? Salut, alors? Tu me reconnais depuis le temps? Ben oui, ça va, bien, bien, bien, et toi? Ben oui, oui, j'étais dans la salle, alors je dis... Ben oui, j'ai vu ton spectacle, puisque j'étais dans la salle, alors... Et alors, t'habites toujours au Gobelin? Et à part ça, qu'est-ce que tu viens?
3: Bonjour monsieur, dites donc, vous n'auriez pas un petit autographe, s'il vous plaît? Enfin, c'est pas pour moi, c'est pour une amie. Enfin, disons, c'est pour elle sans être pour elle, c'est pour son gamin. Alors, vous marquez n'importe quoi, vous savez, comme sont les gamins, il ne lira même pas. Alors, ah non, je n'ai pas de stylo. Eh ben, tant pis, alors ce sera pour une prochaine fois. Allez, au revoir.
2: Alors, bravo. Bravo, très bien, très chouette. Hein. Surtout les cinq dernières minutes. Hein. Ah oui. Avant non. Si, sauf au début, là, quand l'ouvreuse s'est étalée dans la travée, alors là, c'était impec. Hein. Ah, mais après, ça tombe. Hein. Ah oui. Non, j'ai eu très peur. Et puis, je vous dis, les cinq dernières minutes, ça décolle. Dans le brouillard, mais... Ça décolle. Non, bravo, bravo, très bien. Félicitations. J'ai passé une soirée du tonnerre. Et j'espère ne pas être le seul. Allez, au revoir.
3: Bravo! Alors, écoutez-moi, je n'ai que deux mots à vous dire. Bravo! Alors... Ça n'est pas parce que je suis un vieil acteur que je ne sais pas apprécier les jeunes acteurs. Moi, je vous dis, bravo!
2: Alors, vous ne savez absolument pas bouger sur une scène. Vous êtes éclairé comme l'as de pique.
3: On ne comprend absolument rien à ce que vous dites, mais vous êtes vous. Et c'est ça qui compte. Allez, au revoir!
2: Oh non, bien, bien, bien, bien. Oh non, non, il faut rien changer, hein. Oh non. Oh non, monsieur, bien, Zach. Je vous présente Zach. L'homme que l'autre fois, on avait été voir, je sais pas qui, là, qui j'étais. Et, dis donc, on pouvait même pas étendre les pieds devant. Ah oui, moi, jamais les genoux...

0: chauffé. Les deux mi-temps. Ah, oui, oui, bien. Faut rien changer. Et même, je trouvais qu'ici, les coca étaient mieux servis à l'enfant. Ah non, faut rien changer. Ah si, si, peut-être un truc là, c'est pour le parking. Non, parce que dis donc, on rigole, mais là-bas, il y avait un parking, hein. Tandis qu'on a tourné, on s'emmerdait pour se garer, j'arrivais pas à... Oh, dis donc, faut que j'aille récupérer ma bagnole, moi. Allez, viens, Zazette, salut. Bonjour, mon grand. Bonjour, et puis au revoir, hein. Et puis merci pour les places, surtout qu'on est venu toute la famille, hein. Et puis t'embrasseras bien ta maman, hein. Mais dis donc, t'as gardé un métier, quand même, tu fais pas que ça. Bonjour. Oui. Bonjour. Bon, alors écoutez, moi d'habitude je n'aime pas tout ce que vous faites, hein. Je pense que vous avez lu toutes mes critiques, mais alors là, je n'aime vraiment rien. Mais rien du tout, hein. Alors comme on se connaît, j'ai pensé que ça vous ferait plaisir que je vienne vous le dire avant que vous ne le lisiez dans le journal. Allez, bonsoir. Bon, écoutez, oui, comment dire, bon, bon, c'est sûrement très drôle, hein, c'est sûrement très drôle. Seulement, moi, comment dire, je ne parviens pas à me positionner en tant qu'homme de gauche par rapport à ma démarche quand je viens voir un spectacle comme le vôtre. Est-ce que c'est drôle? Et si c'est drôle, est-ce que je dois rire? Non, parce que je comprends bien que c'est complètement réac de s'asseoir en riant devant un type qui travaille. Seulement, je vous dis, je ne parviens pas pour autant à me positionner en tant qu'homme de gauche si je ris debout, pendant qu'il y en a d'autres qui rient assis. Et... Non, écoutez, là, je me fais encore des nœuds. Hein. Écoutez, je vais rentrer dormir et puis demain matin, rassurez-vous, à la première heure, je vous écrirai une lettre. Allez, au revoir. Ah, le Kong! Oh, hé, hé, hé! Bonjour, la biasse! Ah, dis donc, t'es encore plus con de près. Ah, il est encore plus con que je pensais, mais c'est ça qui est bien, c'est que t'es con. Oh, l'abruti. Dis donc, c'est bien moi qui t'ai vu l'autre jour à la télé. C'est moi. Oh, ouais, allez, salut le con. Ah, qui est con? Ah, l'abruti. Oh, le con.
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2: Bon, alors Marcelin, on était bien d'accord. Quand j'ai tout quitté, Saint-Germain-des-Prés, le Flore, le... pour vivre avec toi ici à Saint-André-les-Putois, premier bourg à 12 kilomètres, est-ce que vous avez Libé? Non, on n'a que la Meule. C'est vrai que dans mon cercle, personne n'y croyait. Le retour à la Terre, moi-même, ça me faisait rire. Quel retour? J'y avais jamais mis les pieds. La nature, ça a joué. Et surtout la musculature. Qu'est-ce que je disais? On était bien d'accord. On se marie, mais entre nous, respect, total respect. Chacun son autonomie. Je ne me lève pas à 4h30, été comme hiver, pour aller traire, comme vous dites avec toi et ton staff. Je ne passe pas le permis tracteur 24 cylindres assistés. De ton côté, bon, j'ai résilié ton abonnement à lire. Je croyais te faire plaisir, je reconnais que j'ai eu tort. Je ne suis pas tenu d'aller gueuler des slogans derrière des braseros quand vous jetez vos chou-fleurs sur les fenêtres de la préfecture. Et tu es dispensé à vie de la dictée de pivot. 117 fautes la dernière fois. Passe à ton écuelle, qu'est-ce que tu veux comme dessert? Ben j'ai ce que tu aimes. Ta crème brûlée au rutabaga ou alors sorbet topinambour. Non, j'ai pas au maïs transgénique. Les 2 tonnes de fumier que tu attendais, elles sont rentrées, tu m'as pas dit. Et où tu les as fait déposer? Sous la fenêtre de la chambre.
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3: Pendant la création du monde,

0: Tiens, voilà autre chose.
1: Le bon Dieu qui veut tout superviser appelle un ange pour l'engueuler. Regarde ce que tu as fait.
2: Quoi ? Qu'est-ce qu'il y a encore ? J'en ai marre ! Moi, si ça va pas, Seigneur, j'appelle Krasuki ! Non, je m'excuse ! D'abord, l'homme, la femme, c'est jeter l'argent par les fenêtres ! Bon, vas-y, Seigneur, je t'écoute.
3: Camarade Dieu,
4: oui. Oui. Camarade créateur.
1: Je peux recommencer à partir du début.
5: Oui. Oh non, non, non.
4: Bah, en général, on recommence. Ouais,
1: ouais. Pendant la création du monde, le bon Dieu, qui veut tout superviser, appelle un ange pour l'engueuler.
6: Bon, alors, qu'est-ce que je peux faire pour vous?
1: Regarde ce que tu as fait.
6: Ce n'est pas parce que je suis député de Chamalières, Seigneur, que je ne peux pas faire un petit quelque chose pour vous.
3: Reprenez. Reprends.
5: Mais alors depuis le début, hein.
4: Oui, bien.
1: Mais arrête de me toucher tout le temps.
4: Mais tu rêves ou quoi?
2: Allez, je retire ta main de son genou.
4: Bah oui, écoute.
1: Pendant la création...
3: C'est son crâne.
1: Pendant la création du monde... Le bon Dieu qui
2: oui,
1: vous supervise,
2: hein,
1: appelle un ange pour
2: voilà,
1: l'engueuler.
2: C'est moi. Et je pense, Seigneur, qu'il faut se décrisper maintenant. C'est important, il faut. Car, voyez-vous, mes bien chers frères, en ce quatrième dimanche après la Pentecôte... Non, je vous écoute, Seigneur.
1: Regarde ce que tu as fait.
3: Non, reprenez depuis le début.
2: Quel désastre.
3: Pas de question.
4: Moi, il y a un passage qui m'a échappé. Hein,
1: pendant la création du monde, le bon Dieu qui veut tout superviser.
2: Alors écoutez, ne vous énervez pas, mon cher Castelli. Nous avons tous les deux des cheveux sur la langue, peu de cheveux sur le caillou et un poil dans la main. On ne peut pas en avoir partout. Mais continuez quand même.
4: Il va finir par la savoir par cœur. Hein.
2: Allez, on t'écoute.
1: Regarde ce que tu as fait. Et ouf. Dieu lui montre une sole.
4: Oui.
1: Regarde-moi l'allure de cette pauvre bête.
4: Moi, je m'arrêterai là. moi, je suis content là. Alors, ça va, j'adore la sole, alors ça tombe bien. Tu vois,
1: regarde-moi l'allure de cette pauvre bête. Je t'avais dit de la laver, pas de la repenser.
3: Oh là là là là là.
2: Non. Castelli a été essoré, lui, visiblement.
4: Non, on salue une dame.
2: Ce sont les dames qui tendent leurs mains.
4: Oui, exactement. T'as encore sauté une page dans Savoir Vivre.
2: Toi qui as une famille ingambe.
7: Non, il est assez bien élevé. Vous baisez la main des dames, je crois.
4: C'est tout ce qui baisse.
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9: Et maintenant, papa. Et maintenant, papa, il veut doubler la grosse voiture. Et la grosse voiture, elle veut passer ses doublés.
10: Robert, dérange pas ton père quand il conduit.
9: Et maintenant, j'ai les jetons. Papa, il a pris le virage trop vite. Et même qu'on a failli rentrer dans un camion. Et même que c'était un gros camion. Et que ça aurait fait mal, très très mal.
10: Robert, arrête avec cette chanson sans queue ni tête.
9: Et maintenant, papa, il veut doubler la grosse voiture en côte. Mais s'il y a une voiture qui arrive en face, ça va faire mal, très très mal.
10: Robert, on se promène pour avoir un peu de calme.
9: Un peu de calme. Et maintenant, papa, il va être obligé de mordre sur la ligne jaune. Et s'il y a des flics de l'autre côté, il va se faire piquer. Ça y est, il s'est fait piquer. Papa, tu t'es fait piquer, il s'est fait piquer. Elle est belle, ma chanson du dimanche, mais personne ne peut l'écouter. Il s'est fait piquer.
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11: Dis donc, machin, là. J'ai rêvé ou t'as bousculé ma femme, là? Laisse, Madeleine. Qu'est-ce que t'as, t'es bigleux, tu mets lunettes? Dans la gueule? Elle est trop petite, t'as pas fait gaffe, t'as marché dessus, non? Comment? Elle est largement assez grosse. Ma femme est grosse. Laisse, Madeleine. Alors, pour marcher dessus, on est sympa, mais alors après, pour dire pardon, ferme sa gueule. Comment? Excusez-moi, madame. Mais réponds, l'effronté. Mais tu joues avec ta santé, là. C'est ta vie que t'as entre tes doigts. T'as vu comment ça pèse, ça? Tu vas te l'envoyer à travers la gueule, ma parole. Si je te rate rien qu'avec le vent, je t'enrhume, là. Alors, qu'est-ce que c'est que ça? Allez, casse-toi, là, casse-toi, hein. Moi, un mec qui m'aurait dit à moitié de ça, j'ai un foutu en pain d'ailleurs, un de pif comme ça, t'as été obligé de te faire greffer une brouette, là. Laisse, Madeleine. Il m'énerve, celui-là. Tu sais que si tu me cherches, t'as me trouvé. Alors. Laisse, Madeleine. Allez, casse-toi, petit mec. Tu m'énerves, là, va-t'en, là. Attention, tu marches sur ton short. Comment? Je suis pas grand non plus. Mais ma parole, qu'il insulte ma mère. T'es fou, quoi. C'est ta vie que t'as entre tes mains, là. Je vais te rentrer dans la gueule, va vite te faire photographier, t'as pas te reconnaître après. Je vais t'envoyer une patate, le nez va te rentrer dedans, faudra que tu passes la main par la bouche pour te moucher après. Hein? Qu'est-ce que t'as, là? Qu'est-ce que t'as à m'énerver, là? Alors, tu m'as poussé, là? J'ai pas rêvé, là, tu m'as poussé, là? Voilà. Tu veux me frapper avec tes petits poings? Ben, on va jouer aux osselets après, alors. Hein? Qu'est-ce que t'as? Ça te démange? Mais vas-y, je t'attends. Pas lui, hein? Il m'a frappé. Hey, je te préviens, refais jamais ça, hein? T'es con, non? Hey, je te préviens, hein, je t'aurais prévenu. Oh, il m'a frappé, là. Jusqu'à là, j'avais été gentil, mais maintenant, ça y est, j'ai les abeilles, là, hein. Là, ça va être ta fête, hein. Je vais te plier en quatre, tu vas tenir dans ta poche, toi, hein. Madeleine, retiens-moi, là. Retiens-moi, là, j'ai fait un malheur, hein. T'as de la chance que ma femme me retient, me lâche pas, toi, hein. Oh, qu'est-ce qu'il m'a mis, là. Il m'a frappé, l'autre andouille qui me tenait, là. Hein? Imbécile, là. Comment j'ai frappé une femme? C'est la mienne, tu permets, oui? Rien qu'un nylon, là, un saloperie de rouge à lèvres, c'est pour combien j'en ai? Oh! Oh la vache, là, je vais l'entreprendre, là. Ça y est, maintenant, je m'occupe de toi. Ouais, tu te casses, bah, tu fais bien, hein. Ouais, c'est ça, casse-toi, là. Lâche, va, lâche. Il a senti que j'étais en forme, il est parti, hein. Imbécile, va, grand con, va. Sportif! Alors, Madeleine, on peut plus sortir dans la rue, maintenant, faut que t'essayes tout le monde. Hein? Qu'est-ce qui t'a fait, ce mec-là? Il t'a rien demandé, pourquoi tu l'emmerdes, là? Alors, qu'est-ce que t'as? Tu te crois belle ou quoi? T'as pas vu, avec la gueule que t'as, tu feras un procès à ta mère, tu gagneras du pognon, toi. Hein? C'est ça, t'as raison, va te plaindre à ta mère, hein. Allez, va te plaindre au président de la République aussi, par que tu y es. Hé, puis si tu le vois, tu diras qu'il me rende mon peigne.
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0: En France, on dit toujours la culture, la culture.
12: Mais je me souviens, autrefois, chez mon grand-père, il y avait accroché dans le salon trois Monet, trois Degas, trois Renoir, deux somptueuses tapisseries. Dieu merci, c'est moi qui en ai hérité après beaucoup de discussions. Eh bien, qui époustait chaque jour ces magnifiques tableaux? C'était les bonnes. Il y avait de quoi leur former le goût, il me semble. Et les porcelaines de Saxe, et les fauteuils, et les canapés Louis XVI, la splendide bibliothèque, et l'argenterie, et les cristaux, les bibelots, les bijoux, c'était pas de la culture. Une leçon d'art incomparable dont elle bénéficiait gracieusement sans débourser un centime. Et les conversations à table, ces répliques étincelantes de l'élite dont elle pouvait saisir des bribes au vol tout en présentant les plats. C'était pas de la culture. Bah allons, laissez-moi rire. Voulez-vous me dire ce qu'elles font à présent? Belle. Travaille à l'usine où elle fréquente n'importe quoi. Des Portugais, pire peut-être, peut-être pire. Se traînent dans le métro, elles élèvent de la marmaille, je leur souhaite bien du plaisir. Et elles habitent
0: je vous le demande. En banlieue, c'est agréable. Dans un CHLM tellement hideux que moi, passant devant, je refuse de les voir. Au lieu de loger dans une de ces chambres de service qu'on s'arrache à prix d'or et qu'on loue très bien à des petits étudiants charmants. Elles ne voulaient plus de nos chambres, eh bien nous les avons reprises. Moi, je vois dans mon immeuble, je les ai toutes raflées et j'en ai fait un appartement exquis. Mimi Pinson, très amusant, qui ravit tous mes amis.
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14: Ils sont ma boule avec leur programme scolaire. Ma boule, ma boule. Voilà une gosse. Je prends la mienne. Elle a 13 ans et demi. Elle sort de l'étude à 6h. Elle n'est jamais à la maison avant 7h15. Parce que bon, le temps d'acheter les pommes de terre, les journaux, le vin, et puis de sortir le chien qui met quand même 20 minutes à faire ses idioties sur les voitures. Voilà une adolescente. Qu'est-ce qui lui reste comme temps avant le dîner? 10 minutes. Et en 10 minutes, on veut qu'ils apprennent la guerre de 100 ans. Et la corde du participe et autres imbécilités, avec tous les légumes à éplucher, la salade à secouer et le couvert à mettre, ils sont ma boule. Avec ma femme, on est écœurés. Quand on est là, après le dîner, à regarder notre télévision pendant qu'elle repasse mes chemises, et c'est le son. Je vous jure, on est démoralisés. Et des jours, vous voyez le pinceau qui trempe dans les doigts de ma femme quand elle se fait les ongles. Alors moi, je finis par me gendarmer. Je dis à cette gosse, tu vas me laisser des conjugaisons, Patricia. D'abord, tu déranges quand tu parles en même temps que le poste. Et quand on est jeune, il faut dormir. C'est comme ça que ta mère et moi, on reste jeunes. Et qu'il y a des jours, tu fais plusieurs coups. Alors pose-moi tout ça et oublie. Dès que tu auras fini ta couture. Quand je la vois revenir comme l'autre jour avec 6 litres de vin, 6 litres de vin, vous entendez, dans son cabas et son petit cartable dans l'autre main, je dérive. Je dis à ma femme, mais comment ils ont le cœur après de me demander si le carré de l'hypoténuse est égal, si je m'abuse à la somme des carrés des deux autres côtés. Si je ne m'abuse. Le matin, on la voit partir. Petite silhouette à la Chaplin dans la rue. Parce que de notre lit, on voit très bien la rue. On voit nos chaussures qui brillent dans l'ombre de la chambre. Je dis pas ça parce que c'est la mienne, mais elle cire incroyablement bien. Ah, vous savez, il y a des matins, j'ai du mal à me rendormir. Alors après, quand ils grandissent, on viendra s'étonner qu'ils descendent dans la rue pour casser des vitrines, et une fois de plus, qui c'est qui sera emmerdé? Toujours les mêmes, nous!
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15: Allez, laissez parler Bouba.
16: Calme, oh, des branches. Ah,
17: n'a pas un ion, quelque chose?
18: Non,
15: il doit être équipé avec des piles Varta et dure plus longtemps que les autres.
18: On lui a mis du gel caline. Il a des piles alcalines, forcément.
15: Hydracel? Il a des Duracell? Je croyais qu'il avait du Gabel.
19: Qu'est-ce que c'est les Duracell?
18: Pas la pub.
19: Non. Ah, à la télé?
18: Oui.
19: Je ne regarde pas la télé.
18: Vous ne regardez pas la télé?
19: Et je ne l'ai jamais regardé.
18: Ça vous intéresse?
20: Léon, j'ai vu un poste chez vous. Il est
19: un poste de confiance.
20: Non, il n'est pas
19: un poste pour ma femme.
21: C'est un poste, mais il est vide, il n'y a que la boiserie. Et quand il rentre chez lui, il se met derrière le poste et il fait « Bonsoir, ma chérie. Après tout un travail, je suis heureux de rentrer à la maison. Ici Léon Zitrone, mon amour. Dans quelques instants, nous allons passer à table. Qui y a-t-il? Eh bien, nous aurons décidé de l'image, j'en souhaiterais. Mesdames et messieurs, bonsoir, ici Léon Zitrone, je l'aime, ma chérie. » Alors, elle change de chaîne.
19: Et ce qui l'ennuie, c'est qu'elle m'y retrouve.
17: Dites-moi, Léon, vous dites, je n'ai jamais regardé la télévision. Vraiment jamais, pas une fois.
18: Si, Dallas.
19: Pas une fois serait exagéré, mais si je disais pas une fois par trimestre, ça serait la vérité.
18: C'est formidable. Ce garçon se déteste et il impose sa vision à tout le monde.
19: rien du tout.
21: Non seulement sa vision, monsieur le président du tribunal, mais son Eurovision.
17: Bon, je peux y aller?
21: Oui.
17: De madame Pournain d'Angoulême.
21: Quand il y en a pour l'un, il y en a pour deux.
19: Je vais bientôt à Angoulême.
18: Vous faites la foire au jambon?
19: Je fais la foire au jambon.
18: C'est vrai?
19: On m'a demandé de commenter le tiercé des cochons.
18: C'est pas possible. C'est vrai.
21: Il y a un citron dans chaque porc. Mais c'est pour une marque ou pour les cochons en général?
19: C'est pour la porcherie de mes rêves.
17: J'espère que cet argent-là, mon cher Léon, vous ne le donnerez pas à un petit boudin.
19: Quand je pense que l'homme qui me dit cela marche sur deux jambons...
18: Vous êtes très charcuterie.
19: Oui. Oui, oui, on s'en paye une tranche.
21: Bon, ne faites pas l'andouille, Junior. Vous avez été choisi pour cette foire au jambon.
19: À cause de mes rotondités.
21: Ah, je pensais que c'était à cause de la chose en tire-bouchon.
18: C'est pas l'odeur, quand même.
21: Non, non. Mon cher Zitrone.
19: Oui.
21: Ne faites pas autrui ce que vous voudriez pas qu'on fasse aux autres.
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6: On me dit que des juifs se sont glissés dans la salle. On pouvait rester, hein. N'empêche que... on ne m'ôtera pas de l'idée que pendant la dernière guerre mondiale, de nombreux juifs ont eu une attitude carrément hostile à l'égard du régime nazi. Il est vrai que les Allemands, de leur côté, ne cachaient pas une certaine antipathie à l'égard des juifs. Mais enfin, ça n'était pas une raison pour exacerber cette antipathie en arborant une étoile à sa veste pour montrer qu'on n'est pas n'importe qui. Et qu'on est le peuple élu. Et pourquoi j'irais pointer au vélodrome d'hiver? Et qu'est-ce que c'est que ces wagons sans banquette? Et j'irai aux douches si je veux. Quelle suffisance, hein. Attention, ne me faites pas dire ce que je n'ai pas dit, hein. Je n'ai rien contre ces gens-là. Bien au contraire, je suis fier d'être citoyen de ce beau pays de France où les juifs courent toujours. Je me méfie des rumeurs, vous savez. Quand on me dit que si les juifs allaient en si grand nombre à Auschwitz, c'est parce que c'était gratuit, je pouffe. Puis d'abord, il y a juif et juif, hein. Oui, il y a deux sortes de juifs. Il y a le juif assimilé et le juif juif. Mais c'est pas pareil du tout, autant. Oui, le juif assimilé, bon, c'est n'importe quoi. C'est le genre de mec qui regarde l'Holocauste les pieds sur la table en bouffant du cochon pas cachère, vous voyez. Il sait même pas reconnaître le mur de Berlin du mur des Lamentations. Là. Et il joue au squash, quoi, là, un mur. Quoi. Ces gens-là sont la honte des synagogues. Oui, j'en connais, j'en ai plein mes salons. Ils n'auront même pas la chance d'être connus par les nazis lors de la prochaine. Le juif juif, lui, c'est différent, hein, oui. Le juif juif, comment dire, il se sent plus juif que fourreur. Oui. Il renacle à l'idée de se mélanger aux gens du peuple non élu, en dehors des heures d'ouverture de son magasin, bien sûr. Tout petit, il recherche la compagnie des autres juifs. C'est pas toujours évident de reconnaître comme ça, du premier coup d'œil, un juif d'un antisémite, hein. Ben oui. Naguère encore, du temps de mes parents, on reconnaissait facilement les juifs. Ils avaient les lobes des oreilles pendants, les doigts et le nez crochu, et la bite à col roulé. Mais de nos jours, vous comprenez bien que ces gens-là, ils se font tous raccourcir le nom et raboter le pif par les as de la chirurgie esthétique. Alors on les reconnaît plus. Regardez Jean-Marie Le Pen-Hovichstein, on dirait un breton. Vous savez que tous les praticiens de la chirurgie esthétique sont juifs. Tous les médecins sont juifs. Tous les archevêques de Paris sont juifs. Tout le monde sont juifs. En tout cas, les médecins, je suis sûr. Alors là, tous les médecins sont juifs. Enfin, le docteur Petiot, c'est pas sûr. Vous savez qui c'est, le docteur Petiot, les petits? Ils sont bêtes à cet âge-là, ils savent rien. Si vous voulez, en gros, le docteur Petiot, c'est ce médecin parisien qui a réussi à démontrer en 1944 que les juifs étaient solubles dans l'acide sulfurique. Eh bien, le docteur Petiot n'était pas juif. Alors que Léon Schwarzenberg, si. D'ailleurs, il n'y a aucun rapport entre Petiot et Schwarzenberg. Je ne sais même pas pourquoi je fais le rapprochement. Enfin, je veux dire que Schwarzenberg, lui, il ne fait pas exprès de tuer les gens. Non. Encore un bruit sans fondement quand on dit que les juifs sont vecteurs de maladies. C'est pas vrai. Regardez, Schwarzenberg, il n'est pas cancérigène. Comme disait Reiser, il suffit de pas trop s'approcher. Les juifs juifs ne se marient qu'entre eux, bien sûr. Oui, je relisais à ce propos récemment « Juifs et Français ». C'est un livre d'Harry C. Sedoui qui est paru chez Grasset il y a quelques années. Et dans ce livre, les auteurs demandaient à une journaliste, une grande journaliste française, très talentueuse, très belle en plus, qui gâte rien, dont je tairai évidemment l'identité par pure discrétion. Il lui demandait si elle aurait épousé Yvan Levaille pour le cas où il n'aurait pas été juif comme elle. Eh bien, cette jeune femme a répondu que probablement non, elle n'aurait probablement pas pu tomber amoureuse d'un non-juif. Eh bien, moi, je comprends cette attitude qu'on pourrait un petit peu hâtivement taxer de racisme. Moi-même, qui suis limousin, j'ai complètement raté mon couple parce que j'ai épousé une non-limousine. Une vendéenne. Ah ben, je suis désolé, mais les Vendéens sont pas des gens comme nous. D'accord, ils ont des petits lobes et les doigts droits, mais nos patois ne sont pas les mêmes et nos coutumes divergent. Et divergent, c'est énorme. Voilà une femme, n'est-ce pas, qui mange du poisson le vendredi en tailleur Chanel, alors que moi, je mange du bœuf Mironton le lundi en pantalon de velours. Il n'y a pas de compréhension possible. Il n'y a pas de compréhension possible. Nous avons notre sensibilité, limousine. Nous avons notre humour, limousin, qui n'appartient qu'à nous. Nous partageons entre nous une certaine angoisse de la porcelaine, peu perméable au chouan. Il faut avoir souffert à Limoges pour comprendre.
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3: Il y a quelques années, j'ai donné à la Sorbonne des cours de français, de philosophie et de grammaire. Nous allons donc passer à des choses très graves et sérieuses. Parce que je ne sais pas si vous vous souvenez, mais j'avais décidé à une époque de remplacer la ponctuation traditionnelle, ben oui, par des petits sons qui sortaient de la bouche. Alors, le point, ça ne se dit plus le point. On remplace le point par un petit son qui sort de la bouche qui fait ceci. Hein ? Le point, ça fait la virgule. La virgule, c'est coquet, c'est féminin, c'est esthétique, c'est joli à regarder. La virgule, ça fait bon, on va faire le point virgule, c'est pas grave. Il suffit de mettre le point sur la virgule. Ça fait ceci. 1, 2, 3. C'est pas mal. Et point de suspension. C'est une série de trois petits. Ça fait. 1, 2, 3. Dégueulasse. Le point d'interrogation. Ah, le point d'interrogation, c'est ventripotent, rondouillard, sourd de lui, ça fait ceci. 1, 2, 3. J'espère que vous avez bien dîné parce que ça fait bizarre d'ici. Hein. Tiens, on va demander à monsieur comment il me fait ça, lui, le. Ah, bon, fallait pas venir, hein, ça c'est. On va demander à monsieur là, comment il fait ça, du costaud. Allez-y. Allez-y. Allez-y, allez-y. Oh là là là là. Et vous comment vous faites ça? Oh non, non, non. Vous comment vous faites ça, monsieur? Pour inspirer, allez-y. Allez-y. Juste en calmez-vous, restez tranquille. Tiens, couchez. Gentil. Pas bouger. Gentil, couchez. C'est pas possible, ça. Vous demandez. Comment vous faites ça, vous? D'accord, il est malade. Vous. Les deux points, ouvrez les guillemets. La petite phrase, point, fermez les guillemets. Ça donne ceci. Deux points. Ouvrez les guillemets. La petite phrase. Point. Fermez les guillemets. Nous allons mettre en application ce que nous venons d'apprendre ce soir dans un texte que je vais vous lire. Très très beau texte de Chateaubriand. Tout le monde connaît Chateaubriand. Cet auteur du 19e arrondissement qui est très très bien. Et justement, Lucien de Batempré. D'ailleurs, Jean-Jacques Rousseau disait à propos de Chateaubriand quelque chose que je ne peux pas vous dire parce que la page a été arrachée d'ailleurs. Ça donne ceci donc.
1: sur le lac du Bois de Boulogne, Lucien de Batempré rame. Auréline laisse glisser vers lui un regard complice. Lucien s'arrête soudain de ramer et s'écrie « Mon amour !» Est-ce là la première fois que vous aimez ?
2: Oui.
1: C'est merveilleux. Je souhaite que ce soit la dernière fois. Un grand silence s'installe. En un instant, Lucien est auprès d'Auréline. Il la prend dans ses bras. Il l'embrasse. Il la caresse. Qu'est-ce qu'il fait, hein? Mais Dieu, cet amour, c'est ma vie, c'est ma force, c'est ma raison d'être, là, non ! À ces mots, Auréline se lève. Et dans la fureur, fureur normalement, c'est pas la peine de le canoë chavire, le canoë chavire, emportant les amants lassés dans l'onde néfaste.
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24: Mesdames et messieurs, bonsoir. Une fois n'est pas coutume ce soir, nous ne parlons pas de football, car ce n'est ni le lieu, ni l'endroit.
25: Tout à fait, Thierry, tout à fait.
24: Car comment ne pas parler du drame yougoslave, mon petit Jean-Michel, parce que si scandale il y a, c'est bien là-bas qu'il est.
25: Oui, tout à fait, Thierry, tout à fait, mais les tourments de l'âme humaine sont ainsi faits que le passage obligé entre la barbarie collectiviste et la démocratie est peut-être le désordre civil.
24: Mon petit Jean-Mimi, mais vous ne m'enlèverez pas de l'esprit que c'est un beau bordel. C'est bien joli de faire des guerres civiles, c'est bien beau de créer des nouveaux pays tous les quatre matins, mais le grand perdant là-dedans, c'est le football.
25: Tout à fait, Thierry, et sur ce coup-là, l'on ne peut que regretter l'absence de réaction de l'ONU.
24: Oh non, Jean-Michel, c'est pas l'ONU qu'il faut envoyer là-bas, c'est la Fédération Internationale de Football. Parce que si leur guerre civile, c'est pour se retrouver avec un niveau division d'honneur, je crois que le football n'a rien à y gagner.
25: Tout à fait, Thierry, mais à leur décharge, précisons tout de même qu'il y va néanmoins de la liberté des hommes.
24: Ne me faites pas dire ce que je n'ai pas dit, Jean-Michel. Je n'ai rien contre la liberté, mais c'est bien connu, la liberté des uns, elle s'arrête quand la Coupe du Monde commence.
25: Tout à fait, Thierry, mais là, nous rentrons de plein pied en pleine géostratégie, et tel n'est pas notre propos.
24: Voilà.
25: Une géostratégie d'ailleurs chère à Machiavel.
24: Un Machiavel que nous saluons au passage, voilà qui est fait, et fort bien du reste.
25: Tout à fait, Thierry.
26: Ici, je suis particulièrement heureux et fier de vous retrouver aujourd'hui ici à l'hôtel de Brienne.
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28: It's up to you, New York, New York. Ma mère a dansé Carmen jusqu'à 102 ans avec la robe fondue sur sa jambe de bois. 102 ans. Non, mon père, lui, ne faisait pas le sport parce qu'il avait le problème de l'alcool. Le sport, j'en fais tous les jours. Avec mes copines ici, on a monté un groupe de rock'n'roll acrobatique, les Vermeys Enthusiastics. It's wonderful, it's wonderful, it's wonderful, yeah, yeah. Dans le groupe, il y a Catherine. Catherine, elle a 98 ans. C'est la plus jeune de tous. Catherine, Catherine, Catherine. Mais elle est un peu sourde. Elle est la championne de lutte gréco-romaine de la maison de retraite. And Margaret. Margaret. Attention, Margaret! Ne fait plus le sport avec nous parce qu'elle est complètement aveugle. Fini le saut en parachute. Ici, nous avons des privilèges. Nous avons des gardes partout pour les voleurs et pour pas nous faire violer quand on va faire le jogging. C'est très sécure. Nous n'avons pas le droit d'amener des enfants dans l'enceinte du village à cause du bruit et des saletés que ça fait. It's wonderful, une vie sans les enfants. Pas de bruit, pas les mobilettes qui fait vroom, pas le clochard dans la rue qui demande l'argent, pas les papiers gras, pas les cacas de chien, rien. Le paradis. Mais il ne faut pas croire la vie, elle est dure, même si on n'a pas les problèmes de l'argent. Il y a un mois, mon septième mari, il faisait le jardin et son pacemaker, il a fait interférence avec le programmateur de l'arrosage automatique. Il est mort noyé dans les pétunias. It's wonderful. Les hommes, ils sont beaucoup moins résistants que les femmes, même pour le sexe. Nous, les filles, ça fonctionne toujours wonderful. Mais chez les hommes, ça se barre en couille, c'est complètement déglingué, même avec la Viagra. C'est dommage, quelquefois, ça nous changerait l'idée. Le sport, toujours le sport.
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7: Il y en a qui s'emmerdent avec du pognon, hein. Moi, j'en ai pas de pognon, mais je me suis bien émerdé. Ben, c'est-à-dire, j'ai trouvé une combine, maintenant j'achète tout à crédit. Alors, c'est retenu sur ma paye. Il y a des fins de mois, tellement je touche peu, je sais même pas si je bosse. Par exemple, là, je viens de m'acheter une maison de campagne, au bord de la mer. Bon, ça s'appelle comme ça, messieurs. Hein. Bon, alors, j'ai acheté à crédit, enfin, à côté de crédit, pas loin. Bon, j'ai pris en Normandie, hein, c'est ce qu'il y a de moins cher comme bord de mer, hein. C'est pas ce qui fait de plus chaud. On a beaucoup exagéré à Normandie. Moi, je vois, je suis allé 3 fois en Normandie cet été. Il n'y a pas neigé une seule fois. Bon, évidemment. Et puis, le climat est très sain pour celui qui supporte les bottes en caoutchouc. Et puis, le mec qui est copain avec une grenouille, il l'emmène et elle est contente. En Normandie, il pleut un petit peu. Mais en France, il pleut partout un petit peu. Bon, en Normandie, il pleut un petit peu partout. Bon. Alors, moi, déjà, dans la vie peinard, j'ai acheté une maison Merlin. Vous voyez ? Maison Merlin, cage à lapin. Bon. J'ai pris crédit personnalisé à long terme. Parce que chez Merlin, c'est le crédit qui est cher, c'est pas la maison. Hein. Ah ben, quand on voit la maison, on dit, c'est pas vrai, ça coûte pas ce prix-là, hein. Ah ben non, vieux, c'est le crédit qui est cher. Oh, tu m'as fait peur. D'ailleurs, la preuve, c'est que quand on a fini de payer le crédit, si on pouvait le vendre, on se ferait plus de pognon qu'en vendant la maison. Hein. Alors, j'ai pris crédit personnalisé. Personnalisé, c'est chacun le sien. À long terme. C'est-à-dire, c'est un prêt de loin. C'est-à-dire, moins tu peux payer, plus tu payes. C'est la formule Merlin, c'est pendant le crédit, tu répares ce qui s'écroule, et au bout de 15 ans, les ruines sont à toi. Oh, c'est calme.
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8: Moi, mon papa, il a acheté une nouvelle télévision. C'est une télévision qui est drôlement chouette. Et puis au-dessus, il y a le pick-up pour mettre la radio. Puis dessous, il y a pour mettre les disques. Chouette. Ça balance. Bon, maman, papa aussi, il a un grand meuble, alors. Même qu'il y a 2 télévisions, alors. Une en noir et une en couleur. Ouais, ça existe même pas. Ouais, mais quand ça existera, il sera le premier à l'avoir. Alors. Ah. Eh ben moi, mon papa, moi, il a un vélo. On te demande rien, toi. Fiche-nous la paix, laisse-nous causer tous les deux. Qui vient s'occuper de ce qu'il regarde pas, lui. Puis maman, papa, il vient d'acheter une nouvelle voiture. Parce que la grosse, c'était pour aller en province. À la campagne, puis là, maintenant, il en a acheté une petite. Pour aller dans Paris à cause des encombrements. Maman, papa, il y a longtemps qu'il a la petite. Pour aller dans Paris. Et puis il a la grosse pour aller dans notre propriété. Qu'on a sur la Côte d'Azur. Puis même qu'il a une troisième voiture... Lui, c'est pour ma maman. Ah. Mais moi, mon papa, il a un vélo. Mais si je vous la perds, elle ne mange rien, Andouille. Ah, moi, papa aussi, moi. Il a une belle propriété. Mais c'est pas sur la Côte d'Azur, nous. Non, c'est dans les Alpes. Puis comme ça, l'hiver, eh ben, on va faire du ski. Et puis mon papa, ben, il nous filme. Pour bien épater les amis à Paris. Ah, mon papa aussi, il a une caméra. Même qu'il nous filme quand on fait du ski nautique. Non, quand on est en Méditerranée, à côté de notre propriété. Ah. Mais moi, mon papa, il a un vélo. Tu me répètes ton vélo. Tu sais tout ce qu'il a, tu... Et toi, qu'est-ce que t'as? J'ai les yeux à mon pépé. Et puis, qu'est-ce que t'as d'autre? On me dit toujours que j'ai le nez à mes mémés. Oui, mais toi, qu'est-ce que t'as, toi? T'as rien? Qu'est-ce que t'as? Moi, j'ai les culottes à mon frère.
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9: J'ai mon chien qui se prend pour quelqu'un. Ah, depuis quelque temps, mon chien m'inquiète. Ça, il m'inquiète. Il se prend pour un être humain. Et je n'arrive pas à l'en dissuader. Oh, c'est pas que je prenne mon chien pour plus bête qu'il n'est, hein. Mais que lui se prenne pour quelqu'un, hein. C'est un peu abusif. Enfin, quoi est-ce que je me prends pour un chien, moi? Quoique. Dernièrement, il s'est passé une chose troublante qui m'a mis la puce à l'oreille. Je me promenais avec mon chien, c'est que je tenais en laisse, et je rencontre une dame avec sa petite fille. Et j'entends la dame qui dit à sa petite fille, « Va caresser le chien !» Et la petite fille est venue me caresser la main. Alors moi, je lui faisais signe qu'il y avait erreur sur la personne, que le chien, c'était l'autre. Mais la petite fille a continué à me caresser gentiment la main, ça. Et la dame a dit, « Tu vois qu'il n'est pas méchant !» Et mon chien, lui, qui n'aura jamais eu l'occasion de se taire, a cru bon d'ajouter, il ne lui manque que la parole. Hein? Bon. Ça vous étonne tout de même, hein? Ben moi, ce qui m'a le plus surpris, d'ailleurs, c'est pas tellement que ces dames m'aient pris pour un chien. Hein? Tout le monde peut se tromper. Mais qu'elle n'ait pas été autrement surprise d'entendre mon chien parler. Alors ça, les gens ne s'étonnent plus de rien. La première fois que j'ai entendu mon chien parler, j'aime mieux vous dire que j'ai été surpris, hein. C'était un soir, après dîner. J'étais allongé sur le tapis. Je somnolais. J'étais pas très bon poil. Mon chien était assis dans mon fauteuil. Il regardait la télé. Il était pas dans son assiette non plus. Je le sentais. Ah, j'ai un flair terrible, vous savez. À force de vivre avec mon chien, le chien, je le sens. Subitement, mon chien me dit à brûle pour point. On pourrait peut-être de temps en temps changer de chaîne. Moi, j'ai pas fait attention tout de suite. J'ai dit, mais c'est la première fois que tu me parles sur ce ton. Il me dit, oui, jusqu'à présent, je n'ai rien dit, mais je n'en pense pas moins. Et j'ai quoi, qu'est-ce qu'il y a? Il me dit, ta soupe n'est pas bonne. Eh bien, je lui dis, t'as pas t'es non plus, mon. Subitement, j'ai réalisé que je parlais à mon chien. Oh, j'ai dit, tiens, tu n'es qu'une bête, je veux pas discuter avec toi. Enfin, quoi, un chien qui parle. Est-ce que j'aboie, moi? Quoique. Dernièrement, c'est... Mon chien était sorti sans me prévenir. Il était allé aux puces. Moi, j'étais resté pour garder la maison. Tout d'un coup, j'entends sonner. Je ne sais pas ce qui m'a pris. Au lieu d'aller ouvrir, je me suis mis à aboyer, oui, madame. Mais aboyer, wouah. Alors, le drame, c'est que mon chien qui était derrière la porte a tout entendu. Alors, depuis, je n'en suis plus le maître. Avant, quand je lui lançais une pierre, il la rapportait. Maintenant, non seulement il la rapporte plus, mais c'est lui qui la lance. Et si je ne la rapporte pas dans les délais, qu'est-ce que j'entends? Je suis devenu sa bête noire. Mon chien, c'est quelqu'un. C'est quelqu'un. C'est dommage d'ailleurs qu'il soit pas là, parce qu'il vous aurait, raconté tout ça mieux que moi. Ben oui, parce que moi, quand je raconte ça, les gens ne me croient pas. Mais quand c'est mon chien, ah oui, tout ça. Les gens croient n'importe qui.

Ce sont les colliers de mon chien. Parce que non seulement il a la prétention de parler, mais il a la prétention de faire de la musique. Alors l'autre jour, je le voyais faire ça. J'ai dit, passe-moi un petit collier. Je les ai mis. Je me suis aperçu qu'il n'y avait rien à faire, il n'y a qu'à marcher comme un chien.

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1: Un ami hypersensible m'est revenu des antipodes sans dessus-dessous. Il était totalement bouleversé pour avoir assisté dans la banlieue de Melbourne au final du championnat de lancement de nains sur matelas. Il dit que ce n'est pas très drôle et de nombreux nains ne sont pas loin de partager cet avis. Personnellement, il me semble qu'il serait plus amusant effectivement de lancer des jockeys. D'autant que ce serait une bonne action. J'en ai parlé à mon cheval, il opine. Les jockeys ne se doutent pas à quel point les chevaux les détestent. En réalité, les jockeys ne comprennent rien aux chevaux. Je regardais l'autre jour sur Canal+, avec un certain ébahissement, monsieur Yves Saint-Martin, qui n'est pourtant pas la moitié d'un con, occupé à flagorner une jument dans les allées cavalières de Chantilly. Oh, la grosse mémère! Oh, oui, c'est la grosse mémère, elle est mimi, les mémères! Minaudait-il en flattant l'encolure de l'ongulé, car tous les chevaux sont des ongulés. Et c'est pas une raison pour les prendre pour des cons. Monsieur Saint-Martin avait beau dire à la caméra, l'œil mouillé de tendresse, qu'il aimait les chevaux d'amour, la jument n'y croyait pas du tout. Mon cheval réopine. Pour quelle raison, dit-il, des animaux comme moi, que Dieu a créés pour qu'ils broutent et baisent à l'aise dans les hautes herbes, se prendraient-ils soudain d'affection pour des petits nerveux exaltés qui leur grimpent dessus, les cravachent et leur filent des coups de pied dans le bide, dans le seul but d'arriver les premiers au bout d'un chemin sans pâquerette pour que les chômeurs puissent claquer leurs acédiques le dimanche? En réalité, c'est toujours mon cheval qui parle, en réalité, les jockeys aiment les chevaux comme les charcutiers aiment les cochons. C'est un amour dénaturé, pervers, qui pousse le charcutier tronçonneur de Gorée, s'il en est, à signaler la présence de sa boutique par un cochon en bois hilar, ceint d'un tablier blanc. Et c'est le même anthropomorphisme malsain qui incite des publicitaires tordus à vendre de la moutarde par le biais du spectacle effroyable d'un buffle complètement taré et tout à fait ravi à l'idée qu'on va le bouffer avec de la moutarde, mais pas avec de la mora, parce que, meugle-t-il,
2: « y a que maille qui maille ».
1: Et les chasseurs ? Et les chasseurs, mon cher Pierre, c'est toujours mon cheval qui parle, les chasseurs qui affirment sans rire qu'ils chassent parce qu'ils aiment la nature, peut-on entendre propos plus consternants de sottises dans la bouche d'un homme ? Tu as raison, reviens, lui dis-je, car mon cheval s'appelle Reviens, je le précise à l'intention des éventuels bouchers hypophagiques qui auraient survécu à la récente épidémie de pyroplasmose. Tu as raison, reviens, mais plus dégénéré que le chasseur, il y a le pêcheur. Le pêcheur qui affirme que le chasseur est un tueur sans pitié alors que lui-même accroche par la bouche et fait souffrir à mort des carpes encore plus innocentes qu'immangeables. Ou le dompteur qui déborde pour les lions en cage du même amour que Louis XI réservait à la balue. Ouais, il y a des coups de sabot dans la gueule qui se perdent, soupira mon cheval. L'autre nuit, ajouta-t-il en riant, j'ai fait un rêve absolument charmant. C'était dans une arène, la vache qui rit attrapait un matador par la peau du cul, le jetait par terre et lui piétinait les oreilles et la queue. Qu'est-ce que j'ai bien rigolé! Je convainc que c'était amusant. « Allez, viens, lui dis-je. Viens, reviens. On va se promener. Appelle le chien et les enfants. » Et nous voilà partis, à grands pas dans les chemins forestiers, tous derrière et lui devant.
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4: Eh bien, bonsoir à tous nos amis auditeurs et bonsoir à tous les téléspectateurs. Ce soir, je n'ai pas le plaisir de vous présenter un ring parade, mais un président parade. Eh bien, mes chers amis, qu'est-ce qu'un président parade, ma chère Sophie? Ce sont différents concurrents venus imiter notre chef de l'État, Monsieur Georges Marchais, Valérie Giscard d'Estaing. Le premier de ses concurrents est un monsieur qui a un short beige, des sandalettes en plastique transparentes. Il est albinos, mais je le devine sous sa casquette à visière. Il vient de Belgique et il s'appelle monsieur...
5: Vendepute, allez.
4: Eh bien, allons-y, monsieur Croquepec.
5: Vendepute.
4: Tout le monde peut se tromper.
5: Valérie Giscard d'Estaing. Bonsoir, madame. Bonsoir, mademoiselle. Et bonsoir, une fois, monsieur. Vous n'êtes pas allé sans savoir que ma femme, mes filles, portent des noms de fleurs, mais les bonbons, c'est tellement bon, bien que les fleurs soient périssables.
4: Et bien, merci pour les chansons, c'est ailleurs. Merci en tout cas, monsieur Falkenspritz. Le deuxième de ses concurrents est un monsieur qui arrive de Calvi avec une calvitie précoce. Et il s'appelle monsieur...
6: Ange Padovani, ça te dérange?
4: Pas du tout, pas du tout.
6: Alors casse-toi de là. Bon, Tu veux Giscard, tu demandes, je le fais. Bonsoir, madame, con. Bonsoir, mademoiselle, faccia de con. Et bonsoir, le reste, ça m'intéresse pas. T'as vu comment je parle au gosse? Giscard est d'Este. Putain, le texte, con. Ah oui, ça y est. Vous n'êtes pas sans savoir que les allées du gouvernement, aussi bien dans les coulisses qu'à l'extérieur que de l'intérieur et que tout le cirque, et même l'opposition, quoi, il y a des courses. Monsieur Sanguinetti, Dornano, René Abbé, Georges Seguy, Poniatowski, Rue Saint-Denis. Oh putain, il faut que j'y aille, dit. Merci, allez-y. Merci, allez-y. Merci beaucoup. Le troisième et dernier concurrent est un monsieur qui arrive d'Allemagne avec des bottes de moto. Un aigle sur le dos. Il s'agit de monsieur von Hartenberg.
3: Correct. Valérie Giscard d'Estaing. Bonsoir, madame. Bonsoir, mademoiselle. Et bonsoir, monsieur. Naturellement. En France, nous avons l'habitude de vivre sous un régime de libéralisme avancé. Et il est très important de vivre dans la plus grande liberté.
4: Merci. Et à dimanche prochain pour un nouveau président parrain. Bonsoir.
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8: Les filles, vous êtes une belle promotion de 450 gonzesses bien plantées. Et vous avez, comme moi, il y a quelques années, choisi l'armée. Ensemble, ici, à Mourmelon, on va faire du bon travail. Et je voulais vous dire, bienvenue au camp, les filles. Je me présente. Lieutenant-colonel Suzanne Moussu. 4e régiment chasseur alpine de cheval. Je préfère le faire avant que vous le fassiez. Je sais ce que c'est, je connais tout ça par cœur. Aujourd'hui, à titre de prise de contact... Trois points principaux dans mon exposé. Primo, tenue et équipement. Deuxio, l'EMI, les manœuvres internationales avec tous les problèmes que ça pose. Tertio, la guerre proprement dite. Et pour finir, je conclurai avec un petit mot gentil. Alors, primo, la tenue. Alors, on va vous remettre une tenue complète appelée la tenue de camp. De quoi se compose la tenue de camp? Calot bleuté, en drap molletonné bord cuir, avec jugulaire adaptable. À propos, les louloutes qui se trimballent avec des cheveux jusque-là vont être gentilles de passer chez les caresseurs. Il faudra pas chialer. La féminité, c'est pas une question de longueur de cheveux. Vous me la ferez pas, celle-là. Croyez qu'on peut être super chouettos à moins de 2 cm. Et le lieutenant Moussu qui vous parle, ben, il n'y en a plus d'un qui est sur les rangs pour la bagatelle. Affirmatif. Bref, passons. Oh, repos. Fixe, repos. Arme sur l'épaule. Pop. Bon, je continue. Blouson et jambière en droit inflammable. Faudra se méfier de parfumer aux chiottes, hein. L'année dernière, dans la drogue, ils m'ont foutu le faux gagouin, 4 jours de newf. Culotte, hein, entre jambes, avec habitacle renforcé et latex. Pour les bottes cuir, on a prévu large. Toutefois, si les gonzesses qui n'arrivent pas à les enfiler, elles filogent à l'atelier, on a l'habitude, on arrange ça. Avec du tricostéril ou de l'urgo. Bon. Deux yeux, les MI, les manœuvres internationales. En deux mots, c'est des périodes de 7 jours de campagne non-stop. Le problème des MI, c'est comme moi, le lieutenant Moussu. Aime pas que ses filles fassent mauvaise figure à côté des rosbifs et des fridolins. Comme ces MI, je veux pas d'histoire, hein. Je sais bien qu'on n'est pas de bois. 8 jours dans la gadoue, ça excite. Mais l'année dernière, j'ai surpris une de mes gueuses en train de trafiquer dans un bosquet avec un juteur ital. J'aime autant vous dire que j'ai mis 7 jours de newf. Alors une précision, là-dessus je suis formel. Pendant les MI, les gonzesses qu'on leur ragnagna restent au camp pour faire leur rata, hein, affirmatif. Troisième point, la guerre. Là-dessus, il faut être clair. On est des filles. On est sensibles. Le soir, on chante des airs joyeux avec la guitare et l'harmonica. Colchigador est prêt, fleuris. Ok. Mais quand la guerre est là, elle est là. On range la guitare, on sort les flingues. Alors là, il n'y a pas tortillé, il faut se faire violence. On tire dedans, on fait de la charpie, on n'en fait pas une maladie. Ça tombe comme des mouches, et quand on cartonne sec, on chope une médaille, c'est valable. Voilà les filles, ce que je voulais vous dire ce matin. Le petit mot gentil pour finir. On est des femmes, des vraies. On prétend pas être des aigus. Non, nous, je n'y ai négatif. En peau, vive la France.
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9: De Madame Beauregard. Quelle est l'une des premières politesses que l'on enseigne aux petits japonais?
10: Ah ben...
11: C'est ça.
10: Écoutez, vous pouvez prévenir chez vous que je n'ai pas rentré tout de suite. Hein, allez téléphoner, envoyer un télégramme, parce que là, la politesse chez les Japonais, déjà, sa route va nous faire 1h15. Alors, là, prévenez chez vous, parce qu'ils vont s'inquiéter.

0: Pirnifle.
1: Alors, effectivement.
0: Parce que c'est les premiers à sentir, c'est comme le grisou avec les petits chiens. Comme ils sont petits, les Japonais, ils sont au ras du sol. Alors, ils préviennent leur maman, ils disent le mec, il sent des pieds. D'autant que ça arrive à la mère et au père. Surtout le père, si c'est un très grand japonais, 2m50, un des grands japonais.
1: Alors, c'est vrai que ça concerne les chaussures des invités.
0: Il est cire.
2: Il est délasse.
1: Non.
0: Il est...
3: Il lui lave les pieds, non ?
2: Il est rossonnel.
0: Non, ils prennent les chaussures et puis ils s'occupent des chaussures.
2: Ils les font cuire.
1: Ils font quelque chose qui est très apprécié par les invités.
0: Ils mettent des trucs dedans.
1: Non.
4: Ils les remplacent par des pantoufles.
2: Ils les mettent dans le four pour les chauffer.
1: Non.
0: Mais ils les mettent dans la glacière pour les refroidir, parce que le japonais, il est très chaud.
4: Ils les remplacent par des sandales.
2: Ils les revendent pour gagner du fric. Ils les foutent sur la tête.
0: Ils les étiquettent pour qu'on les reconnaisse. Il y a beaucoup de visiteurs. Ils mettent chaussures appartenant à monsieur Suyaka Yemizaki. Pour pas qu'on la file à Yamamoto Kuzugama.
2: Mais une fois qu'ils ont embarqué les godasses, qu'est-ce qu'ils en font de ces godasses?
3: Ah ouais, c'est ça.
1: Ils les embarquent pas.
0: Ils se couchent dedans, comme ils sont tout petits. Pour les garder.
3: Ils s'occupent des chaussures,
0: on est bien d'accord.
1: Des chaussures, des
0: alors qu'est-ce qu'on peut faire?
1: L'invité arrive chez les Japonais.
0: Il retire ses
4: des choses.
1: Il se déchausse.
0: Mais vous fâchez pas, il va nous mordre. Mais la colère qui s'empare de ce type pacifique d'habitude et tout, là, c'est plus hargneux. Parce qu'on a.
2: Doucement.
0: Alors, le Japonais invité arrive. Bonjour, monsieur le Japonais inviteur. Bonjour, monsieur le Japonais invité. Puis-je vous retirer vos godasses? Mais je suis déjà à côté de mes pompes. Puis je peux pas. Bon, alors, le petit japonais de 5 ans arrive derrière, furtif, hop, il pique les godasses. Bon, le voilà notre japonais, enfant en possession d'une paire de godasses.
1: Oui, exactement.
0: Quand fait-il?
1: Voilà, c'est la question que je vous pose.
2: Il met quelque
0: alors,
2: chose pour boire dedans.
0: Il peut nettoyer, il peut. Qu'est-ce qu'il peut faire avec une paire de godasses? À moins d'une déviation sexuelle japonaise que je ne connais pas. Il peut penser à sa maman en se tapant une paire de brodequins, mais enfin, je vois pas le rapport.
2: Il met des embauchoirs pour les agrandir ou les rapetisser.
0: Il met du papier dedans.
1: Je vous rappelle comment ça s'est passé. Le visiteur, japonais ou pas, est arrivé.
2: Mais il y a combien de temps?
0: C'est pareil, parce que si c'est De Gaulle, ils peuvent habiter à deux.
2: Non mais c'est il y a combien de temps ça? Il y a 10 ans, 15 ans?
1: Non, ça se fait toujours. Il est arrivé, il a enlevé tout de suite ses chaussures, il est entré dans la maison.
2: Il a sonné après parce que il est rentré sans sonner. Là.
1: Vous n'avez pas trouvé?
0: On n'a pas trouvé. On était sur le point. On avait presque tout trouvé.
3: Alors qu'est-ce qu'il a fait pour
0: une bêtise? D'abord, je conteste. Je connais très très bien les mœurs des Japonais et leur rapport avec la chaussure. Allons-y, expliquez.
1: Bon, eh bien, on leur apprend à mettre dans le sens de la sortie les chaussures que les visiteurs ont ôtées.
0: Ben voilà qui est délicat. Ah voilà qui est très gentil alors.
2: Comme un voiturier alors.
0: Ben voilà qui est gentil. Moi j'arrive chez un japonais, je retire mes galages, déjà ça me plaît pas, mais enfin bon, je retire mes pompes. Je vois un moutard qui arrive, qui prend les pompes, qui me les met dans la sortie, je rentre dedans et je me barre, je veux pas. Qu'est-ce que je vais rester à m'emmerder chez un japonais qui veut que je parte avant même que je sois rentré? Mais vous rigolez? Ça, c'est poli, ça? Morveux de japonais. Je vois un petit membre de japonais. Que je vois un petit con de 5 ans qui arrive avec des yeux bridés, tu vas voir, là. Comment j'ai dû filer une carte dans son claque-merde, moi. Mais c'est n'importe quoi. Ah, bah bravo, bravo, la politesse de l'Orient et tout.
2: Non, mais c'est vrai, t'as
0: allez,
2: raison.
0: Allez, prends faut... ton saké, ton shukiyaki, ton sasa, machin et...
1: Oh, on a fait le tour du sujet?
0: Oui.
2: On pourrait aller beaucoup plus loin. Oh là.
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7: Jean-Philippe Rachemur, on dit que Bernard Tapie vous empêche de dormir. Qu'est-ce qu'en est-il?
8: Qu'est-ce qu'en est-il? C'est-à-dire, il m'empêche de dormir? Oui, surtout quand il me téléphone à 3h du matin pour me racheter mon entreprise, voilà. Autrement, je dors aussi bien que n'importe qui dans le pif.
7: Le pif, pour nos téléspectateurs, c'est le paysage industriel français.
8: Absolument, tout à fait.
7: Bernard Tapie veut donc accroître son empire en vous rachetant votre affaire de genouillère.
8: Oui, c'est exact. Il veut racheter Interrotul. Et je sais qu'il louche aussi sur ma société de dentier fluo pour le troisième âge. Mécana.
7: Mais pourquoi les dentiers fluo ?
8: Pourquoi, monsieur ? Le troisième âge, ce sont des gens très gays ! Ils n'ont rien à faire, ils rient tout le temps, ils se déplacent en grappe, ils vont danser dans

0: Les boîtes, toute cette joie, peut-être leur dernière joie, même dans le noir. Faut que ça se voit, voilà, pourquoi.
1: Mais comme disaient Nietzsche et Michel Platini, tout n'explique pas tout et inversement. Aujourd'hui, comment est-ce qu'analysez-vous la chute de Ricana?
2: D'abord, il y a eu ce CD-là qui a voulu me faire lancer Ricano, le dentier que vous construisez vous-même. Elle m'a fait plonger, les gens téléphonaient sans arrêt, ils mettaient les molaires devant, les dents du bas en haut. Il y a eu ce comité de défense, gencive de France, qui m'a fait beaucoup de mal. Bref, on s'est planté. Après, j'ai tout fait pour sauver Ricana. J'ai même acheté une équipe de foot, mais au prix des joueurs, j'ai pu m'en payer que 6. Naturellement, à 6 contre 11, on perdait tout le temps. Et comme par contrat, les joueurs devaient éclater de rire dans les vestiaires, ça nous ennuie. Voilà, voilà, il y a eu ça, il y a eu ça. Il y a eu ces mesures de sauvetage que nous avons annoncées, comme la réduction du train de vie dans l'entreprise, l'opération une seule Porsche par personne. Ça a été très mal perçu. Moi qui pensais être ressenti comme un patron de gauche dans le pif, ça a été très dur, très dur.
1: Jean-Philippe Rachemur, et le suicide? Est-ce qu'avez-vous déjà pensé au suicide?
2: Plus d'une fois, jamais au mien. Toujours à celui de mes concurrents, mais très intensément.
1: Mais, question vérité, est-ce que vous ne payez pas aujourd'hui, et moins cher que demain, l'argent que vous n'avez pas payé hier?
2: Est-ce que vous pouvez me répéter la question? Est-ce que je n'ai pas bien suivi, là?
1: Est-ce que vous ne payez pas aujourd'hui, et moins cher que demain, l'argent que vous n'avez pas payé hier?
0: Mais comment, mais cet argent, mais je ne l'ai pas volé! C'est l'argent de mon père, il l'a amassé avec ses mains, avec ses pauvres doigts, aujourd'hui usés d'avoir compté tant de billets pendant la guerre! Il a perdu une oreille au marché noir, mon père!
1: Pourquoi une oreille?
0: Parce que, comme il m'avait expliqué, pendant les coupures d'électricité, il fallait continuer à compter l'oreille.
2: Et ma mère, qui par la suite a passé 30 ans de sa vie comme ça, à cause de l'épingle qu'elle retenait au coin de sa bouche, pour agrafer les liasses de 50, de 100, de 1000, et ça lui a fait une boule quand elle était obligée de lui enlever l'année dernière! Heureusement, sans gravité.
3: Et moi, pendant ce temps-là, à la sueur de leur front, je faisais le tour du monde. J'apprenais l'anglais, l'allemand, le russe, l'espagnol, le japonais.
1: Et qu'est-ce qui vous a fait échouer, Alena?
3: Le français.
1: Pardon d'assister, Jean-Philippe Rachemur. À présent, quel est votre avenir aujourd'hui?
3: Je ne sais pas. Je vais peut-être rentrer chez Nikex.
1: Les préservatifs?
3: Affirmatif. Le PDG Nikex, vous le connaissez, Claude Glauque, c'est un copain de promo. Alors lui, en ce moment, c'est le seul patron heureux du PIF, évidemment, tant qu'on ne tombe pas le vaccin, hein, je ne vais pas vous faire un dessin. Ça, c'est incroyable, on parlait de publicité chez Nikex, ça ne leur coûte pas un centime, c'est le ministère de la Santé qui paie les spots. Ça, c'est du jamais vu. On voit des jeunes empilés les uns sur les autres, il faudrait leur jeter de l'eau pour les séparer. Une voix de baryton, on dit des trucs incompréhensibles du genre « Préservez-vous en préservant l'autre sans pour autant vous préserver du plaisir qui vous est réservé. » Ils s'en foutent complètement, ils continuent. Pendant ce temps-là, le préservatif, le chien, joue avec. C'est le ministère de la Santé qui paye. N'empêche que les ventes...
1: Jean-Philippe Rachemur, et vous?
2: Oh, moi, c'est mes deux enfants qui comptent. Mes deux enfants que j'ai eus de ma femme japonaise, épousée à l'époque des accords de Tokyo, et à qui nous avons donné les prénoms allemands quand nous avons jumelé nos entrepôts avec ceux de Lübeck. Ma petite Greta et le petit Conrad, qui est un gosse très fragile, trop materné peut-être. Il a 18 ans, on l'appelle encore Concon. Et je peux vous le dire, ce sera mon successeur.
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5: Il faut retarder l'heure matinale de se revoir au miroir. Aujourd'hui un peu plus mort qu'hier, et bien moins que demain. C'est beau ce que je dis là. On dirait du Giraudoux. Quel con, ce Giraudoux. Pourtant, il était limousin. Mais quel con. Encore un qui buvait de l'eau. Bah oui, écoutez, on n'écrit pas Ondine impunément. Bon, notez que Ondine, c'est pas que de la flotte. Hein. Il y a à boire et à manger là-dedans. Si, c'est vrai. Rappelez-vous la scène du dîner de l'acte 2. Hein? Rappelez-vous. La scène représente la scène. Côté cour, un jardin. Côté jardin, la mer. Au centre, l'humble maison d'Ondine au dos des dunes, où la mère d'Ondine dresse la table. Par la fenêtre entrouverte, Ondine regarde la mer. Par la mer, la mer. Elle est amère. Par la mer, Ondine. Son œil scrute l'horizon où sa mère doit. Où sa. Non. Qu'est-ce que ça? Son œil scrute l'horizon où son père doit pêcher le congre ou le bar. Le congre que le bar aborde ou le bar que le congre est. Car Ondine a la dalle et la mère a l'écrou. Selon qu'il aura pris la barque à congre ou la barque à bar, le père devra remplir la barque à congre à rabord de congre ou la barque à bar à rabord de bar. Or, il a pris la barque à bar. Au premier plan, rappelez-vous, le spectateur voit au flanc de la montagne rouge feu moutonner un maquis vert. Il y serpente des chemins rares qui débouchent soudain sur des criques sauvages où nul imbécile cintré dans sa bouée Snoopy ne vient jamais ternir de son ombre grasse et populacière l'irréelle clarté des fonds marins mordorés où s'insinue le congre que donc le bar à bord. Ben oui, le bar à bord, le congre par atavisme. Le congre est barivore et donc le bar à bord. Si vous voulez, le bar est fermé au congre du fait même que le palais des congres est ouvert au bar. Le court extrait d'Ondine que je vais avoir l'honneur de vous interpréter maintenant se situe au moment précis où Ondon, le frère d'Ondine, part pour la Crète. La nuit tombe. La mère d'Ondine et d'Ondon appelle sa fille. La mère. Ondine. Ondine. Oui, la mère. La mère. T'as vu l'heure? Ondine. Et alors la mère? La mère. Et alors Ondine?
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6: Ah, mes enfants. Ah, si, mes petits. Si là, c'est dans la classe. Nous allons faire un cours d'éducation sexuelle. Les filles, sortez vos crayons, vos porte-plumes, vos gommes. Voilà. Les garçons, est-ce que vous avez vos règles? Très bien. Le cours va commencer. Non, du calme, mes enfants, du calme. Première question. Quelle est la différence essentielle entre l'homme et la femme? Élève Galabru, tiens.
7: Eh bien, la différence essentielle entre l'homme et la femme, n'est-ce pas? Je me demande ce que ça peut bien vous foutre.
6: Calme-toi, hein. Si tu me jettes la crise, je jette l'épaule. Attention, hein. Non, je parle de différence physique. Élève d'Aricole, vous en connaissez les différences physiques? Ah oui, je vous connais. La différence, c'est que les femmes peuvent mettre bas. Badaboum, là. Non. On ne dit pas mettre bas, mon petit, on dit accoucher. Mettre bas, c'est pour un animal, c'est pour une vache, par exemple. Ah, dites, je ne savais pas que les vaches mettaient des collants. Mettre bas, ah. Tu te fous de moi, non. Mon petit, la différence, c'est que les femmes sont de sexe féminin, alors que les hommes sont... Qu'est-ce que tu veux savoir, mon petit Bouvard? Hein? C'est que c'est qu'un sexe? Ah, il est curieux, hein? Retire ton béret, ta tête enfle, mon petit. Oui, qu'est-ce que tu veux? Un sexe, attends, je t'explique. Un sexe, c'est... j'en ai un, toi tu en as un probablement, les femmes en ont un, mais c'est pas le même, tu comprends?
7: Ouais. Si je comprends bien, c'est un petit peu comme une paire de souliers.
6: Oui, c'est ça. C'est... Qu'est-ce que tu veux savoir encore?
7: Ben, je voudrais bien sortir parce que j'ai mon sexe droit qui me fait mal, là.
6: Oui, c'est ça, va dehors. Fous-toi de moi, idiot, va. Non, du calme. Monsieur Mitterrand, s'il vous plaît, je vous ai dit 20 fois de ne pas montrer votre oiseau à Monsieur Marché. Est-ce que moi, je montre le mien? Non, bon. Non. Qui a dit c'est à mieux? Qui c'est qui a dit c'est à mieux que je montre pas le mien? Personne se dénonce, très bien, j'en fous à la porte au hasard, chasse au dehors, allez, va mon petit, va par derrière, comme d'habitude, fous le calme. Ah, enfin, non, mais du calme, mes enfants, du calme. Qu'est-ce que tu veux savoir, mon petit Giscard? Tu veux poser une question? Ah, il est curieux, il est intelligent, lui, c'est un ministre, au moins il perd déjà les cheveux. Oui, pose ta question, mon petit.
8: Eh bien, mon cher professeur, je voudrais savoir si au niveau... de l'accouplement et de la coexistence entre l'homme et la femme, il y a une possibilité de tirer des apophthèques et quelques corollaires qui pourraient induire une sorte de problème plus ou moins hypothétique.
6: Eh? Tu veux pas préciser ta pensée, mon petit?
8: Eh bien, je voulais savoir s'il existait une possibilité au niveau de l'accouplement paternel et maternel, possibilité d'un cycle.
6: Et si. Écoute, je te prêterai mon vélo dimanche. Va dehors. Va te reposer, ça te fera du bien. Non, du calme, mes amis. Mademoiselle Sapriche. Qui vous a donné l'autorisation de faire peur à vos petits camarades? Remettez votre passe-montagne tout de suite. Allez, enfin. Ah, mais c'est pas possible, ça. Mais j'ai vraiment une classe, c'est pas possible. Du calme, mes enfants. Il va y avoir entre le papa et la maman quelque chose. Il va y avoir une petite graine qui va être déposée dans la maman par le papa. Et comment va se passer la déposition de cette graine? Voyons, un tout petit élève de Funès. Tiens. Ah, le papa arrive, il a deux petites graines. Ici, il en a une bonne, ici, il en a une mauvaise. La mauvaise, il en veut pas, paf, il en veut pas. Il prend l'autre, il vise. Mais non. Mais c'est pas ça. C'est pas ça, il va y avoir l'acte. Pogna. Mon petit Pogna. Mon petit lourdeau. Oh. Va casser la croûte dehors. Tu mets des miettes partout avec tes gaufrettes. Fous le camp. Non, mes enfants, du calme. Il va donc y avoir quelque chose qui va se passer entre le papa et la maman. Et le petit va pas tarder à arriver. Tiens, mon petit Nougaro. Hein? Dis-moi qu'est-ce qu'elle pense, la maman.
9: Lorsque l'enfant va paraître, lorsque la femme sent que l'enfant va paraître, quand elle sent que son orage créateur va se déclencher, quand elle sent que le grelon fœtus va tomber du cumulus utérus, elle n'a pas intérêt à rater le but.
6: Non, mais ça n'est pas ça. Non, la maman va faire attention, le petit va naître, il va être confié à une nurse pour qu'il ne soit pas emporté par une maladie infantile, on ne sait jamais. Citez-moi une maladie infantile, t'es vous qui faites toujours le cirque élève Jacques Fabry, vous connaissez les maladies infantiles?
10: Ah oui, je connais. Il y a la rougeole, la rougeole, c'est des petits boutons rouges partout. Il y a la vertole, c'est des petits boutons verts partout. Et il y a la bergère, c'est des petits boutons blancs, il pleut bergère, entre tes blancs boutons. Il y a aussi le négro spirituel. Le négro spirituel, quand le gospel, ça c'est marrant,
6: mais non, c'est pas marrant. Non, mon petit, moi je vais vous les dire, les maladies infantiles. Les maladies infantiles, c'est très simple. Je vais vous les dire, moi. C'est très simple. Les maladies infantiles, il y a... C'est très simple. Il y a des remèdes pour les soigner. Alors le petit va guérir. Et les parents qui ont déjà créé, tac-tac, vont recréer, tac-tac-tac. Ils vont refaire une petite sœur pour que le petit s'amuse. Et au moment où il va entrer en récréation, moi je vous donne l'autorisation d'y sortir. Allez, venez.
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12: En France, il y a des trucs où on est balèze. Hein. Ici, je sais pas, mais en France, il y a des trucs où on est hachement balèze. Hein. Pas tout. Non, il y a des trucs où on est moyen, des trucs moyens. Mais il y a des trucs où on est balèze. Hein. Par exemple, en politique, on est hachement balèze. En politique, on est hachement balèze. Arrête tes conneries. Surtout en politique française. On est parmi les plus balèzes du monde. En politique française. Du monde. Faut dire aussi qu'on est pratiquement les seuls que ça intéresse. Alors, évidemment, ça sélectionne. Non, on est balèze. On a des hommes politiques que le monde entier nous envie. Ils pourraient venir les chercher d'ailleurs, mais ils viennent pas alors. Et alors, il y a surtout un plus, c'est qu'on se sert pas de la moitié des hommes politiques qu'on a. Il y en a plus de la moitié qui bossent pas. Et ils bouffent tous les jours. Hein. Rigolez pas, c'est sûrement avec votre pognon quand même. Hein. Eh, dis donc. Eh oui. Ah oui, il y en a plein. Ah oui, par exemple, Jobert, c'est à nous, Jobert. Bah, on peut pas lui reprocher ce qu'il bouffe, lui, parce que ça tient pas dedans, déjà. Il est bien, Jobert, puis il fait chier personne. Hein? Parce qu'il parle pas fort, tout ça. Des fois, il demande son avis, j'étais pas là au début, je sais pas. Même il passe à la télé, hein. Il s'arrête pas encore, mais il passe déjà. Non, parce qu'il y en avait, il disait, c'est un grand nain, c'est pas vrai. C'est un petit ministre. C'est un échantillon. Si ça plaît, après, on a un vrai. À l'Assemblée, ils disent, Jobert, c'est un petit malentendu. Oh non, on a des bons, hein. Oh, il y en a des bien, hein. Comment il s'appelle l'handicapé mental, là? Avec l'entonnoir. Michel Debré. Alors, hé hey. Hé, hey, voilà, tu es bon. Balèze, hein. Tout fripé. Ben, c'est le pinard, ça attaque. Au début, puis après, ça détruit. Michel Debré. C'est lui, il voulait qu'on fasse des enfants. Ben, il va pas les faire avec la gueule, après les gosses. Ouais, ouais. Ça fout les moules, hein. Puis il y en a qui sont pas prêts de nous emmerder, par exemple, prenez un mec Chabon-Delmas. Il se présenterait tout seul dans un coin, il serait pas élu encore. Qu'est-ce que vous avez? Vous avez JJSS. On dit que les initiales, parce que le temps que tu dises son nom, tout le monde est parti, lui. Ah, lui, il est bon. Recordman du monde de petite durée dans le gouvernement. 5 jours, il est resté. Il avait dit une connerie. Et avec qui avait dit, il a perdu l'esprit. C'est pas une grosse perte pour le mec qui a perdu, c'est con pour celui qui va trouver qu'il sait pas, quoi. Alors lui, il est bon, lui. Il rentre à l'Elysée, il dit, vous fermez pas, je ressors tout de suite, hein. Hop, là. Ah, il serre les louches, il vérifie les robinets, les conneries, puis il se casse. Non, histoire de dire, il vient pas pour rien. Bon, qu'est-ce qu'on a? Tiens, Simone. Hé, hey, à Strasbourg, il disait, c'est pas demain la veille. T'as vu? T'as vu le coup? Ah, c'est pareil. T'as vu le coup? Hé, à Strasbourg, les Simones sont de retour. Ah! Elle était ministre de la Santé avant. Elle voulait pas qu'on fume. Eh ben, même les cheminées des hauts fourneaux ne fument plus. C'est balèze, hein? C'est balèze! Bon. Ah non. On est balèze en politique. Tiens, comment il s'appelle le frère de la speakerine, celle qui a les dents, là? Le décapsuleur. Denis Fabry. Deux bières! Là, là! Robert Ford, beau costard. Il est sorti de l'Elysée, il a dit, les mecs, il y a déjà un chômeur de moins, j'ai trouvé du boulot, moi. Et pour les autres, il a rien trouvé, hein. Circuler, il n'y a rien à voir. Rien. Voilà des dieux. Qu'est-ce qu'on a encore? On a Soissons, il est très bien. C'est ministre de la Jeunesse et Sport. Sué aime bien le sport aussi, mais lui, sur ta jeunesse. C'est lui qui a mis Mourosi à la moto. J'ai vu passer Mourosi en moto, il s'est serré les fesses, hein. Non, monsieur, il n'y avait personne derrière. Vous voyez bien que c'est des conneries. Des conneries qu'on raconte aussi, hein. Il paraît même que c'est Mourosi qui a cassé le vase à Soissons. C'est pas vrai. Non. Hé. Hé, c'est connerie, hein. Non, non, c'est connerie, hein, c'est connerie. Ah oui, on a des bons, on a des biens, hein. On a des biens, puis on a le Benet. Le Canouet, pardon. Canouet, avec les dents. Celui qui a les dents, c'est Colgate qui l'a mis au début, il a dit, vas-y, puis nous, on se démerde après. Et on a failli le perdre, un Canouet, déconnez pas, hein. Parce qu'il y avait dit, le dentier, tu l'enlèves le soir, puis tu le mets à tremper dans un verre pour que les bulles attaquent. Il y a les bulles qui attaquent le calcaire, puis le manger qui reste. Et lui, il est pas... On voit bien, il est pas fini, hein, Canouet. Enfin, on sent qu'il y a de la place dedans, quoi. On pourrait habiter à plusieurs, encore. Alors, il avait pas compris à tremper la tête dans les bulles toute la nuit. Le Canouet, il l'appelle, il y en a qu'un. Ah ben, on veut bien nourrir celui-là, mais on va pas faire un élevage non plus, hein. Pas déconner. Bon, qu'est-ce qu'on a encore? Ah, on a... Hé, on a le grand qu'on est embêté avec, le grand avec les lunettes. Jacques. On est embêté. Pas de serveur, tâche mon copain, Gister Bistin. Quand il partageait votre pognon, puis maintenant, l'autre, il garde tout. Alors, il a gueulé, Je suis quand même du RER, moi, merde, alors, bon... Alors, rigolé, parce qu'avant, c'était le genre mon cul, ma chemise, tout ça, que les gens disaient, mais enfin, qui c'est de la chemise? Et puis, maintenant, on commence à avoir une idée, maintenant, hein. Non, parce que je vous expliquais, parce que des fois, les gens qui disent, qu'est-ce qu'il y a-t-il comme différence entre Giscard et Chirac? Il y en a pas. Mais Chirac le sait pas, lui. Tandis que l'autre, il a bien vu que c'est le même, il a dit, foutez-moi ça dehors, et hop là! Circulez, il n'y a rien à voir. Ouais, j'ai dit. Alors nous, monsieur, on est emmerdés en plus, enfin. On est tout le temps en train de voter. Puis quand on vote pas, ils nous sondent. Non, avec des journaux. On a acheté le résultat elle-même, on est un peu dans le cul quand même, hein. Bon, la dernière fois il fallait voter, c'est pour l'Europe. Vous avez bien fait pour y aller, c'était pour partager du pognon, puis on n'en a pas, nous. Juste après, c'est cantonal. C'est pour élire les cantonniers, c'est pas méchant. Moi, j'y suis pas allé, il n'y a pas d'herbe dans ma rue. Alors, vivant, j'ouvre le journal. Qu'est-ce que j'ai un journal? Quoi? Il paraît que la gauche est achetée par Moscou, dis donc. Parce que la droite est achetée par la fenêtre, ça, on savait déjà. Parce que moi, par exemple, bon, je suis pas pour dire du mal de la politique, moi. Hein? C'est quand même un peu, hein? Bon, vous prenez, par exemple, la Chambre des députés. Bon, c'est pas pour dire du mal, mais la moitié sont bons à rien. L'autre moitié sont prêts à tout, quand même. Hein? Prenez le Conseil des sinistres. Bon, c'est le mercredi, c'est le jour des gosses. Alors, ils vont au sable, ils font des pâtés, bon, c'est sympa, il y a le garde des Sceaux qui est là, bon. Il y a Boursouflé qui se ramène, bonjour. Alors il compte pour savoir combien il y en a de suicidés, tout ça, bon. Bon, là. Ils ont dit que c'était la presse qui l'avait tué. Il paraît que la presse a tué un ministre. Et donc par rapport à ce qu'elle en fait vivre, c'est pas très grave, hein. Bon. C'est fini. Alors Messrine d'un côté, Boulin de l'autre, un partout, la balle au centre. Bon. Alors, conseil des sinistres. Bon, qui c'est qui a une idée? J'en ai pas, moi. Très bien. Suivant, moi non plus. Bon. Et vous? Ben, j'ai une petite idée. Ben, tu la gardes, hein, vieux. Hein. On est déjà sur emmerdé, hein. Et alors après, ils plient les cartables, puis ils vont un week-end jusqu'à mardi. Parce qu'ils bossent que le mercredi. Heureusement. T'as vu déjà dans quelle merde on est? On se méfie pas assez. Regardez, par exemple, le canuet. Bon. Un autre exemple. Bon, le... Non. Bon. Le canoë, bon, hé, hey, il a l'air de rien, hein? Ben, il est rien. Alors, parce que les gens disent tout le temps, oui, alors moi j'ai voté pour celui-là, et puis maintenant, au lieu de mettre du pognon dans les écoles, il met du pognon dans les prisons. Et donc, il y a un truc qu'on est sûr quand on est ministre, c'est qu'on retournera pas à l'école, hein? Tandis qu'en prison, faut voir. Hein? Oui. Non, parce que, je vais vous expliquer, un bon discours politique ne doit émettre que des idées que tout le monde est déjà d'accord avant. Pour faire le con. Bon, par exemple, une idée, pardon. Je voudrais que mon pays serait un pays neutre. Qu'est-ce que c'est, un pays neutre? Très bonne question, monsieur le cabache. Si vous restez du tirage, vous pourrez faire mes pompes. Un pays neutre, c'est un pays qui ne vend pas d'armes à un pays en guerre, sauf s'il paye content. C'est écrit dans la constipation de 1958. Oh, ni soi qui manigance, c'est écrit. T'as vu?
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11: Vous allez voir comme les gens sont méchants. Parce que moi, je vis avec ma sœur. Et notre seule joie avec ma sœur dans la vie, c'est la chorale de la paroisse. Les joyeux pince-nez du dimanche. Malheureusement, j'ai un ennemi, c'est Mademoiselle Lombec. Parce que c'est la responsable de la chorale dont je fais partie. Alors, elle est assez, voyez-vous, à la chorale, moi je suis contrebasse. J'ai une très très jolie voix de contrebasse, moi. Si, si, je...
13: Taille la rosette, caracoulas.
11: Merci, contrebasse. Ma sœur est contralto. Et Mademoiselle Lombec, elle est contre moi. Vous allez voir comme les gens. Tiens, un fait entre mille. L'autre mercredi dernier, comme tous les premiers vendredis du mois, il y avait la grande réunion de la chorale avec toutes les huiles, toutes les personnalités, et D'un seul coup, Mademoiselle Lambeck arrive et on a eu un mot malheureux. Parce que nous, il y a eu un rayon de soleil dimanche dernier, on a dit tiens, nous on retournerait bien là où nous étions l'année dernière, en vacances. Parce que nous, l'année dernière, avec ma sœur, on a été à Melun. Et pas tard, on est à Melun et on a passé des vacances extraordinaires. Les débuts, j'étais un peu malade à cause du changement d'air. Moi, je suis assez déficient physiquement. Faut toujours que j'attrape quelque chose. C'est malheureux. Je peux pas foutre mon nez quelque part quand j'attrape un fouteux. C'est vrai. Heureusement que j'ai pas fait mon service militaire, c'est ça. On était à Melun. C'est vrai. J'attrape n'importe quoi. Une vache passe. Elle donne un coup de queue, ça fait un courant d'air, j'attrape un rouge. Si j'attrape pas le rhume, j'attrape la queue sur la figure. Faut toujours que j'attrape quelque chose, quoi. Copain, c'est bien. Alors, bon, nous, on était chez Madame Boissement. Je sais pas si vous connaissez. 15 francs par jour, tout compris. L'année dernière, c'était 1300 francs. Mais cette année, avec les francs nouveaux, ça fait 15 francs. C'est encore plus avantageux qu'avant. Alors, on a de la chance de vivre en France, alors. Ça s'intitule « Comme chez soi ». Et vraiment, vraiment, on peut dire qu'on y est comme chez soi. On mange comme chez soi. On dort comme chez soi. Tout, tout, tout comme chez soi. On est tellement comme chez soi que des fois même, on se demande pourquoi qu'on vient là. Et puis, c'est pas cher. Pour 15 francs, le petit déjeuner, le coucher, le souper, tout compris, service compris. Quelle chance! Je vous donne l'adresse, des fois que vous vouliez y aller pour passer vos vacances. Vous serez bien. Quand vous arrivez à Melun, la première auberge à droite, ne vous trompez pas, la première, il n'y en a pas deux, il n'y en a qu'une. Ça dépend, quand vous sortez, c'est à gauche. Quand vous sortez et que vous venez de Lyon, c'est quand vous venez de Paris. La première, il y a écrit « On peut apporter sans manger ». C'est là. N'apportez pas votre repas, c'est pas la peine. Vous serez très bien traité. Pour vous donner un aperçu, le dernier jour qu'on est parti, je me souviens du menu parce que je l'avais envoyé à la concierge. Parce que c'est en vacances, on ne sait jamais quoi écrire, alors je l'avais envoyé le menu. On a mangé le potage du sous-chef. Parce que le chef est en vacances. Ensuite, on a mangé... Qu'est-ce qu'on a donc mangé? C'était si bon. J'en ai pris deux fois, j'en ai apporté dans du papier. Le melon de Melun. Mais alors le beau melon, hein. C'est la belle tranche, bien présentée dans une feuille de chou châtelassienne. Du sucre en poudre avec une salière comme ça. Tant qu'on a roulé, ça tombait bien parce que c'était du melon qui supportait le sucre en poudre. L'estomac, il supportait moins, mais lui, non. Ensuite, on a mangé les tripes de la patronne. Au petit vin blanc, comme à la maison. Et comme dessert, on a eu un raisin et une figue. Alors ma sœur a pris le raisin et moi j'ai choisi la figue.
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15: Excusez-moi, mais je suis encore un peu essoufflé. Parce que je viens de traverser une ville où tout le monde courait. Je peux pas vous dire laquelle, j'ai traversé en courant. Lorsque j'y suis entré, je marchais normalement, mais quand j'ai vu que tout le monde courait, je me suis mis à courir comme tout le monde sans raison. Alors à un moment, je courais au coude à coude comme ça avec un monsieur. Alors je lui dis, dites-moi pourquoi tous ces gens-là courent-ils comme des fous? Il me dit, parce qu'ils le sont! Il me dit, vous êtes dans une ville de fous ici. Il me dit, vous n'êtes pas au courant? J'ai dit, si, des bruits ont couru. Il me dit, cours toujours. Mais je lui dis, mais qu'est-ce qui fait courir tous ces fous? Il me dit, tout, il y en a qui courent au plus pressé. D'autres qui courent après les honneurs. Celui-ci court pour la gloire, celui-là court à sa perte. Mais je lui dis, pourquoi court-il ces vides? Il me dit, pour gagner du temps, comme le temps c'est de l'argent. Plus ils courent vite, plus ils en gagnent. Mais je dis, où court-il? Il me dit, à la banque, le temps de déposer l'argent qu'ils ont gagné sur un compte courant, ils repartent toujours courant en gagner d'autres. Je lui dis, le reste du temps, il me dit, il court encore, il me dit, il court toujours. Mais j'ai où court, il me dit, ils courent faire leurs courses. Au marché. Alors, je lui dis, mais pourquoi font-ils leurs courses en courant? Et il dit, je vous l'ai dit, parce qu'ils sont fous. Mais je dis, ils pourraient aussi bien faire leur marché en marchant, tout en restant fous. Il me dit, on voit bien que vous ne les connaissez pas. Il me dit, d'abord, le fou n'aime pas la marche. Je dis, pourquoi? Il me dit, parce qu'il arrête. Je lui dis, mais vous là, où courez-vous? Il me dit, moi je cours à la banque. Ah, je dis, pour y déposer votre argent? Il me dit, non, pour le retirer, moi je suis pas fou. Je lui dis, mais alors si vous n'êtes pas fou, pourquoi restez-vous dans une ville où tout le monde l'est? Il me dit, parce que j'y gagne un argent fou, c'est moi le banquier.
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16: De Madame Le Prieur d'Agon-Coutainville, qu'est-ce qu'on réserve comme activité aux lapons qui ont de bonnes dents?
17: Eh ben, ils mâchent. Pour les autres, qu'en ont plus?
18: Ils font les chaussures.
17: Ils font le hachis parmentier. Ils préparent le hachis parmentier pour les vieillards.
18: Ils tannent les peaux. Ils font les trous dans les chaussures.
17: Ah oui, les trous dans les godasses pour passer les lacets. Avec les dents. Alors, ils s'enlèvent une dent sur deux pour que ça ne soit pas trop serré. C'est souvent qu'on voit un Esquimau avec un basket dans la bouche.
18: Il coupe le cordon ombilical.
16: Ils font quelque chose d'un coup de dent.
17: D'un seul coup de dent.
18: Ils circoncisent leur petit.
16: Alors, c'est pas la circoncision et c'est pas leur petit.
17: C'est les pingouins. Ils circoncisent les pingouins. C'est pour ça qu'on les voit debout qui battent des ailes. Ils ont très mal, les pauvres pingouins.
16: Ils s'attaquent à un animal.
17: Un coup de dent.
16: Un seul coup de dent.
19: Les rennes.
16: Les rennes. Et qu'est-ce qu'ils font aux rennes?
18: Les testicules.
16: Oui, ils castrent le renne.
17: Mais ils font des courses comme ça, les esquimaux derrière les rennes. Si je t'attrape, c'est mort. Ça doit être très très gai. Qu'est-ce qu'on doit se marrer là-bas?
16: En tout cas, il y a une hospitalité lapone extraordinaire.
17: Oui.
16: Puisque quand le maître de maison vous dit « Vous prendrez bien quelque chose avant de partir », c'est généralement sa femme.
17: Oui, oui. Ben oui. Sinon... Non. Aïe, aïe, aïe. Méfions-nous du dent de l'esquimau, des dents de l'esquimau.
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20: Oh oui, merde. J'aurais pu me récupérer, pour aller jouer au bout de la pétanque, ça m'en fait. Allô, garage Gaudin, j'écoute. Oui, bonjour monsieur. Oui, c'est le père Gaudin à l'appareil. Non, c'est pas le séminaire. C'est le garage Gaudin, mon fils. C'est le père Gaudin du garage Gaudin à l'appareil. Oui, je vous écoute, mon fils. Vous voulez savoir quoi? 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Alors vous pensez qu'on s'en fout plein les poches? Hein? Ah ben on peut toujours s'arranger, hein, monsieur. Attendez, alors quittez pas dans ce cas-là, je vais demander au chef de l'atelier. Eh Raymond, on répare toujours pour les cons?
19: Ah, pour les cons qui payent, oui, mais pas aujourd'hui, hein, parce que c'est pas obligé de terminer avec la voiture de Père Frenet qui a encore pété trois fois. Ça fait trois fois qu'il pète son jeune culasse dans les mains du jeune culasse, ça fait trois fois, ça fait deux mois, je prends plus de jeune culasse dans deux mois, ils ont tant d'emmerdement.
20: Allô? Alors, je suis désolé, monsieur, mais on répare plus les jeunes culasses. On a eu trop d'emmerdement. Hein? Comment? Ah non, non, non, faut pas venir demain, hein. Non, non, non, non, non, demain, non, non, demain, c'est férié, c'est la Saint-Léon. C'est le patron des garagistes. Pour nous, c'est férié, on va se balader en bagnole. L'essentiel, c'est qu'on pète pas notre jeu de culasse. Hein? Attendez, attendez, je vais demander au chef de l'atelier, quittez pas. Raymond, il reste encore des joints de culasse en promotion?
19: Ah oui, il y en a 8 pour le prix de 12, et puis il y en a 2 aussi, parce qu'on me craint froid avec le 27 pour le faire tout le temps bien. Je me suis coincé le doigt dans le policier, je me suis pas en pire, je me suis coincé le doigt dans le
20: Allô? Alors oui, hein, monsieur, il y a toujours les super promos sur les jeunes tutus, hein. Combien je dois mettre de côté? Combien je dois mettre de côté? Combien? 32? C'est pour l'exposition? Ah oui, comme vous voulez, hein. Et puis pour votre dépannage, eh ben, rappelez-nous dans 3 jours, hein, je verrai ce que je peux faire. Hein? C'est, ah, commencez pas à râler, hein, parce que je peux vous donner le téléphone du garage le plus près, moi. Hein? C'est le gars. Ah, je vous l'ai déjà fait, pardon. Hein? C'est ça. Et c'est, ben, c'est ça, vous avez qu'à vous plaindre au maire. Si c'est ça, oui, ben, ben, bien sûr, plaignez-vous de Robert. Attendez, quittez pas de jour, quittez pas de jour, quittez pas de jour, quittez pas de jour. Hé, Raymond, il y a le client, il veut se plaindre au maire. Ah, eh, hey, oui, c'est ça, plaignez-vous au maire. Mais, hein, pourquoi je me marre? Parce que le maire, c'est moi. Et que ma devise, c'est avec Gaudin, on se marre bien. Et que dépannage et vidange-graissage sur les deux babelles de Gaudin, voilà. Ah, l'autre con. C'est ça, au revoir, du con. Oh, le con, il veut se plaindre au maire, dis-moi. Ah, les cons, ils veulent se plaindre au maire, ces cons-là. Oh, le... oh, merde. Oh, il y en a marre, maintenant. Oh... Allô, garage Gaudin, j'écoute. Oui, bonjour monsieur. Oui. Oui, on fait des dépannages. Oui, on est un garage qui dépanne. Oui, les voitures aussi, oui. Surtout les voitures. C'est nos spécialités. Voilà, voilà, voilà, voilà. C'est tout ce que vous voulez savoir? Est-ce que je peux vous donner l'heure, si vous voulez? Vous voulez être sûr? Vous voulez être sûr? Alors, attendez, quittez pas, je vais demander au chef de l'atelier. Raymond, il y a un client qui demande si c'est bien les voitures qu'on dépanne.
19: Oh, mais qu'est-ce qu'il croit ce qu'on a? On répare pas les téléviseurs quand on appelle garage? Vous me dérangez pour les connaître pareil, moi j'en ai marre, j'ai encore promis de me changer, mais t'es le seul qu'on se dans ce que je.
20: Allô? Alors oui, hein, monsieur, c'est bien ce que je pensais. Hein. C'est bien ce que je craignais. Hein. C'est bien les voitures qu'on dépanne. Hein? Comment? Vous voulez... Ah non, alors là, je peux pas vous répondre. Ah non, non, non, je peux pas m'engager. Hein. Ah ouais, attendez, faut que je demande au chef d'atelier. Hé, hein. Hey, Raymond! On dépanne bien pour toutes les pannes et pour toutes les voitures?
19: Oh non! On répare que les joints de culasse PC des TGV, on répare pas pour les cons! Oh, mais c'est bien ce que... Pas que t'as de merde, pas que t'as de merde, pas que t'as de merde, pas que t'as de merde, pas que pourquoi? Qu'est-ce qu'elle a, sa voiture?
20: Allô? Parce que qu'est-ce qu'elle a, votre voiture, monsieur? Parce que nous, on répare que les joints de culasse pétés. Hein. Comment? C'est pas votre joint de culasse qui est pété? Ah, bah, dans ce cas-là, on peut pas rien pour vous, hein. Ah, non, non, non, non, non, nous, on répare que les joints de culasse pétés. Eh ben, vous avez qu'à péter votre joint de culasse et puis on vous dépannera. Hein? Mais dis donc, qui c'est qui vous a donné mon téléphone? Qui c'est qui vous a donné le téléphone du garage? Hein? C'est la mère Chabagnou? Oh, bah comment qu'elle va? Oh, bah ça fait bien 3 ans que j'ai pas de ses nouvelles. Elle est toujours en panne? Et les petits, ils ont dû grandir dans la voiture. Hein? Comment? Et ça marche bien? Ça marche bien, son stand de frites? Elle est sur la départementale 31. Elle est là sur la curge. Ah, bah dites-nous, elle a bien réussi, hein. Ah bah, vous lui donnerez le bonjour, hein. Parce que c'est bien grâce à moi si elle a réussi dans la patate. Parce que si je l'avais dépanné, elle aurait pas réussi dans la patate, hein. C'est ça. Allez, au revoir, tu vois. C'est ça. Dites bonjour à Mère Semagnou, hein. Allez, non. La Mère Semagnou, elle a réussi dans la patate. Oh, merde. Ça suffit maintenant. Allô, garage où là j'écoute. Ah non, y a plus personne, hein. Faut rappeler demain soir, hein. Le spectacle est pété jusqu'à demain soir.
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21: Avant, mais il y a très longtemps, je travaillais. Métro, boulot, dodo, je sortais plus, je voyais plus personne. Oh, j'ai décidé d'arrêter de travailler. J'ai pris le temps de profiter du temps. J'ai fait des petites promenades dans la nature. Dans la nature. C'est chiant la nature. J'ai décidé de jamais plus sortir. Je suis resté chez moi derrière ma fenêtre. Je regardais dehors. Puis il s'en passe des choses dehors, on peut pas s'imaginer, hein. Mais un dimanche, il s'est rien passé dehors. Et je me suis ennuyé. J'ai compris que je devenais esclave de ce qui se passait dehors. J'ai fermé les volets, terminé. Là. Je n'ai jamais plus regardé dehors. Et grâce aux journaux, à la radio, à la télévision, j'étais en contact permanent avec l'extérieur. Quand les nouvelles étaient bonnes, j'étais de bonne humeur. Et quand les nouvelles étaient mauvaises, j'étais de mauvaise humeur. Le problème, c'est que les nouvelles du monde entier devenaient de plus en plus mauvaises et que moi, je devenais de plus en plus de mauvaise humeur. Dans la radio, les journaux, la télévision, j'ai tout arrêté. Et j'ai retrouvé ma bonne humeur. Je parlais tout seul. Tout seul avec moi, c'est vrai qu'on était deux. Puis je sais pas, des fois je parlais tellement vite, j'avais l'impression qu'on était trois. Un soir, j'ai dû faire du bruit, quelqu'un a dû frapper à la porte. J'ai pas ouvert, ça aurait fait trop de monde. Terminé. Je me suis tue, je n'ai jamais plus parlé. Motus, motus, motus. Je mettais mes chaussures, comme d'habitude. Mais quand on fait plus rien, mettre ses chaussures, c'est dur. J'ai enlevé mes chaussures, je me suis recouché. J'ai dormi toute la journée. Et le soir, je me suis très très mal endormi. Et le lendemain matin, en me réveillant, rien que de penser que la veille, je m'étais mal endormi, je me suis mal réveillé. Ça m'a foutu la journée en l'air. J'ai décidé de ne jamais plus me réveiller. J'ai dormi pendant 6 jours et pendant 6 nuits. Le matin du 7e jour, j'ai ouvert un œil, comme ça, pour voir si ça marchait toujours. Le papier peint de ma chambre m'a beaucoup déçu. J'ai décidé de ne jamais plus ouvrir un œil. Et je l'ai fermé. Chla. Et finalement, je suis mort. Cherchez l'erreur.
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5: Oh putain, la vache. Je sais pas si vous vous en rendez bien compte, mais ça fait maintenant plus d'une heure que j'improvise devant vous, avec brio. Sans la moindre défaillance. Et sans le moindre trou de ma... Pouf pouf. Oh putain la vache. Je sais pas si vous en rendez bien compte, mais ça fait maintenant plus d'une heure que j'improvise devant vous avec brio, sans la moindre défaillance et sans le moindre coup de mou. Pouf pouf. Attends. Ah putain la vache, je sais pas si vous en rendez bien compte, ça fait maintenant plus d'une heure que j'improvise devant vous avec brio, sans le moindre défaillance, sans le moindre coup de... J'ai un trou de mémoire. Je vous demande pardon, j'ai un trou de mémoire. C'est épouvantable, hein, ce qui m'arrive. Et ça m'étonne d'autant plus de moi que, quand j'étais petit à l'école, j'étais toujours premier en récite. Ouais. Même c'est vrai. Toujours j'étais premier en récite. D'ailleurs, si vous voulez, au lieu de rigoler, hein, si vous voulez, je peux vous réciter une récite maintenant, si vous voulez. Si vous voulez, oui, bon. N'importe laquelle au hasard. Le coq et la poule, d'accord. Le coq et la poule. Un renard. Je suis désolé, je suis vraiment navré là. Je vous assure, ça me sidère. Quand j'étais à l'école, j'étais ce qu'on appelle un enfant prodige. Je vous assure, un enfant précoce. Tiens, comme Mozart, voilà. Simple. Quoi, tu suffis. Mais ma pauvre amie, plus précoce que Mozart, tu meurs. Tiens, il était tellement précoce, Mozart, qu'à 6 ans et demi, il avait déjà composé le Boléro de Ravel. Il était tellement précoce, Mozart, qu'à 10 ans et demi, accompagné par le quatuor Amadeus, comme d'habitude, bien sûr, il avait déjà déshonoré sa cousine, la petite Köchel 506. Et il était tellement précoce, Mozart, qu'à 34 ans et demi à peine, hein, il était déjà mort. Ah ben, faut le faire. Hein. J'aime bien Mozart, moi. Je sais plus très bien qui disait à propos de Mozart... Je ne sais plus si c'est Lucien Guitry ou Sacha Distel. C'est un cycliste, mais lequel? En tout cas, quelqu'un a dit à propos de Mozart, après une symphonie de Mozart, le silence qui suit est encore de Mozart. C'est joli, hein? Alors qu'après un discours de mon roi, le silence qui suit, c'est la France qui roupille. Ce que je préfère de Mozart, c'est pas le Boléro de Ravel, en tout cas. Mais d'ailleurs, réfléchissez une seconde. Le Boléro de Ravel, c'est pas de Mozart. C'est de Ravel, enfin, je sais pas. Allons. Non, ce que je préfère dans Mozart, c'est le Requiem de Forêt. Requiem de Forêt que je vais d'ailleurs écouter tous les ans à l'église de la Madeleine, au mois de mai-juin, par là. À la Madeleine où Forêt était organiste, d'ailleurs, de son vivant. Oui, je sais, ça n'a aucun intérêt. Mais c'est vrai. À la Madeleine, où j'ai fait ma communion solennelle. C'est vrai aussi, c'est complètement inintéressant également. Pour moi, c'est un jour qui a beaucoup compté, ma communion solennelle. C'est le jour où j'ai appris que Dieu fond dans la bouche, pas dans la main. La dernière fois que je suis allé écouter le Requiem de Forêt à la Madeleine, je ne vais pas vous dire ça, c'est un peu ma vie privée. Tant pis, je vous le dis. Enfin bon, j'étais venu à la Madeleine, je n'avais pas réservé. J'étais dans les premières places, dans le cœur de l'église. Et qui y avait à côté de moi? Cette actrice arabe, j'oublie tout le temps son nom. Non, non, la seule actrice arabe qu'on connaisse un peu en France. Je n'ai plus son nom. Mohamed, tu te rappelles pas? La seule actrice arabe qu'on connaisse à Paris. Non, c'est... Dalida. Pas Dalida. Une fille. Ah, ça va être mon rien. Isabelle Hadjihani. Tiens, ben revenez. Belle plante, hein. Dieu que cette fille est belle. Et alors bon, je me trouvais donc à la Madeleine pour écouter ce requiem à côté de cette fille si belle. Et pendant la montée du Dies Irae, qui est le moment le plus fort de cette prière, nous étions émus tous les deux, moi particulièrement, d'être si près de, à la fois de Dieu, de ses grandes orgues qui me fouillaient le dos, avec près de moi cette jeune femme si belle, avec le rayon du soleil qui se reflétait sur son profil de médaille. Tout cela était tellement émouvant. Je me disais, allons, garde ta sérénité, mon garçon. Quand je me parle à moi-même, je m'appelle mon garçon, j'ai le droit. D'abord, si je m'appelle ma fille, ça m'excite, je bande en plein Requiem. Enfin bon, on était là tous les deux, puis très émus, parce que c'était très émouvant. Voilà. Tout ça pour vous dire que c'est tellement bien entendu qu'après le concert, on ne s'est plus quitté. Nous sommes allés à l'hôtel Crillon, qui est pas loin de la Madeleine, c'est un très bel hôtel. Et là, à l'hôtel, c'est difficile. Au début, ça s'est bien passé. Hein. Au début, ça s'est très bien passé. Je lui avais fait monter du champagne. Nous devisions joyeusement. Elle était, je la revois encore, elle était assise au milieu de ce grand lit blanc avec sa jupe couleur pivoine, en corolle autour d'elle. Mon Dieu, qu'elle était belle. Puis après, ça a dégénéré un peu. Mais c'est pas vraiment de ma faute. Alors là, il faut essayer de me comprendre, là. Hein. Non, mais une belle fille comme ça, superbe, hein. T'as peur qu'on te la pique, hein? Normal. Bon, bah, j'ai peur qu'on me la pique, alors qu'est-ce que j'ai fait, moi? J'ai cru bien faire, j'ai fait comme aurait fait n'importe quel grand fauve, n'importe quel seigneur de la jungle. J'ai pissé autour du lit pour délimiter mon territoire. Ouais. Elle est partie, cette conne. Enfin. Il nous reste la poésie. Et le cul.
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3: J'appelle Tata Ninet. On m'a appelé. Hein? On m'a appelé. Qui c'est qui m'a appelé? Qui c'est qui m'a appelé? Je comprends pas. Personne me dit de me taire. Personne. Hein? Tu comprends pas? Moi, je suis venu au monde, j'ai même pas pu pleurer. J'ai essayé de pleurer, ils m'ont fait « Tais-toi, Ninette !» J'ai 78 ans, ça fait 78 ans, je vis dans le silence. Jamais j'ai pu parler, jamais. J'ai eu des enfants, ils m'ont fait « Tais-toi, Ninette !» J'ai eu des petits-enfants, ils m'ont fait « Tais-toi, Mimi Ninette !» Même à mon mari, jamais pu lui dire « Je t'aime » à mon mari, jamais. Chaque fois que j'essaie de lui dire je t'aime mon mari, je fais. Et il me fait je sais, tu m'aimes, tais-toi, Ninette, tais-toi. C'est, vous savez quoi, mon mari m'a fait le coup de l'appartement témoin, il m'a fait. C'est avant le mariage, il était demandé du miel, c'était mon mari. Et oui, Ninette, et oui, Ninette, et oui, Ninette, ma chérie Ninette. J'ai fait oui. C'est le seul mot que j'aurais pas dû prononcer, celui-là j'ai prononcé. Oui. Hein? J'ai fait oui, c'est fini l'appartement témoin. Tais-toi, Ninette! Hein? Mon mari, vous savez quoi? C'est comme quand vous achetez un appartement, on vous montre la photo, c'est formidable. Vous rentrez dans l'appartement, vous visitez la salle de bain, il n'y a pas les robinets. Il n'y a pas! Eh ben, mon mari, c'est une salle de bain sans robinet! Moi, je vous dis. Hein? Vous savez ce que je rêve de faire un jour? C'est la révolution. La révolution chez moi. Parce que j'ai pas le droit de parler, mais je fais la cuisine. Et je fais la cuisine. Et le vendredi soir, ils attendent que la vieille Ninette. Elle amène la cuisine. Hein? Une fois de temps en temps, mon mari, il fait à manger. Une fois, le dimanche. Monsieur, et passe-moi le couteau. Voilà le couteau. Et donne-moi la tomate. Voilà la tomate. Qu'est-ce que tu vas faire? Mon amour, qu'est-ce que tu vas faire? Je vais couper la tomate. Bravo, il a coupé la tomate. Il a 55 ans, mon mari, hein? 55. En combien tu vas la couper, la tomate? En 4. Quel exploit! Et après, pendant un mois, il dit, je suis fatigué, je fais la cuisine. Hein? 78 ans de martyr, je vis. Un jour, je rêve de faire la révolution, je peux vous dire. Un jour, savez quoi, le vendredi soir, ils disent, Ninette, amène le couscous, amène le couscous. Et bien, au lieu d'amener le couscous, j'amène un canard à l'orange. Et mon mari va faire, t'es folle, Ninette? Non, je ne suis pas folle. J'ai lu le petit livre rouge, c'est la révolution. Et je monte sur la table et je jette les oranges et j'embrasse le canard, je l'embrasse. Et je leur dis, je ne m'appelle plus Ninette Bijaoui. Je m'appelle Ninette Mao Tse-Tung Che Guevara. C'est fini, c'est la révolution, c'est fini.
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22: Le 812 gagne une paire de jumelles. Il a grandi comme les parents. Quels parents? Les parents des jumelles. Le 98 gagne la photo d'une pince coupante.
23: Moi, j'ai Françoise Hardy.
22: Ben, vous savez, de profil. Hein. Oui. Le 36, une carte du Parti communiste, une carte de Lumière, une carte du Parti républicain indépendant, une carte de la CFIO.
23: Ou un jeu des familles.
22: Ouais. Le 10, gagne un canon de 75.
23: Non, on dit un canon de 75.
22: Pas quand il est suisse. Le 517 gagne une paire de boucles d'oreilles.
23: Et si le 517 est un homme?
22: Ben, il peut les offrir à sa femme.
23: S'il n'est pas marié.
22: Il peut les offrir à sa mère.
23: S'il est orphelin.
22: Il les offrira à sa sœur.
23: S'il n'a pas de sœur.
22: Il les offrira à son frère.
23: Ouais, mais son frère est un homme.
22: Ben, son frère peut les offrir à sa femme.
23: Et s'il n'est pas marié?
22: Et merde.
2: Le 37, un voyage organisé par l'ONU en Israël, dans un car égyptien conduit par un chauffeur palestinien.

0: Le 204 gagne 403.
1: 403 gagne 404.
0: Le 404 gagne 504.
1: Et le 504 gagne la photo de M. Citroën.
0: Le 13 gagne une lettre d'amour d'un couple d'Esquimaux.
1: Écrite en morse.
0: Le 221 gagne un ragoût.
1: Un ragoût?
0: Oui, ou une couleuvre.
1: Pourquoi une couleuvre?
0: Enfin, vous savez, des ragoûts et des couleuvres.
1: Vous savez ce que vous allez gagner, vous, tout à l'heure?
0: Non.
1: Des coups.
0: Pourquoi des coups?
1: Ça vous donnera des couleurs. Le 610 gagne une porte de secours transportable.
0: À quoi ça sert, une porte de secours transportable?
1: Ça évite de la chercher encore l'incendie.
0: Le 39-40 gagne un prisonnier de guerre suisse.
1: Un engagé volontaire?
0: Non, un étourdi. Le 715 gagne un tube d'Alka-Seltzer.
1: À prendre à minuit.
0: Pourquoi à minuit?
1: Parce qu'il est minuit à Alka-Seltzer.
0: Le 902 gagne une invitation pour un son et lumière à Don Rémy.
1: Il pourrait y entendre les voix de Saint-Michel, Saint-Georges...
0: et Saint-Jean-Jacques Servan-Schreiber.
1: Le 1 gagne un dixième de la Loterie Nationale.
0: Le 2 gagne un dixième du gros lot gagné par le numéro 1.
1: Et si le 1 gagne pas le gros lot?
0: Qui se méfie du numéro 2?
1: Le 19 gagne une montre pour naufragés.
0: Comment sont-elles les montres pour naufragés?
1: Il y a des rames à la place des aiguilles.
0: Le 17, gagner un concours hippie.
1: Qu'est-ce que c'est un concours hippie?
0: Une course de cheveux. Hein?
1: Et pour terminer, nous signalons le numéro 58 qu'il a gagné deux romans. L'espoir de Malraux et un roman érotique, Les mémoires du général de Gaulle.
0: Les mémoires du général, c'est pas érotique.
1: Alors il lui reste l'espoir.
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3: Autant je suis pas pour dire du mal des cons quand ça se voit. Pourtant, on va pas parler des cons sans faire un détour par les militaires. Mais moi, je vous parle des vrais militaires, hein. Ceux que c'est leur métier, tout ça, qu'ils habitent dedans et tout, hein. Moi, je parle pas des mecs qu'on embauche comme ça un an pour les faire chier, puis qu'après, on rend au chômage. Non, je parle des vrais, moi. Des vrais militaires. Bon, alors, qu'est-ce que c'est qu'ils font toute la journée si c'est pas du sport? Le seul avantage, c'est que même quand t'as perdu... on t'envoie la Marseillaise. Ça fait léger comme avantage, hein. Et puis, vous savez, personnellement, moi, qu'est-ce que je pense des cons qui écoutent la musique au garde-à-vous? Bah tiens, la réponse est contenue dans la question, là. Je fais qu'un voyage. Hey. Bon, alors, évidemment, hey, les sportifs aussi, ils écoutent les hymnes nationaux au garde-à-vous. Mais seulement quand ils gagnent. C'est fait que pour les Français, nous, on est peinards. On est beaucoup moins contre les autres. Bon, mais alors... ce qui est bien, les jeunes, on les habitue à avoir de l'ordre. Avec le sport, comme ça, ça reste militaire, ça. On habitue les jeunes à avoir de l'ordre. C'est très important, l'ordre. La peur du désordre chez les jeunes. Très important. Avant, les bikinis et les cheveux à part comment, maintenant, ils se coiffent, il y a un progrès. Les cheveux dans le même ordre. Et l'ordre, très important, par exemple, parce que pour plus tard, regardez, même le tiercé est moins cher dans le désordre. Et en plus, non, mais surtout, ça fout mal. T'as touché le tiercé dans le désordre. Pour penser pour un con, c'est le premier, hein. Et alors, l'ordre, tout ça, ça entraîne la paix. Il y en a plein de choses qui est détenue par les militaires et qu'on a au-dessus de la gueule, je vais tomber dessus à un moment ou à l'autre. Je sais pas pourquoi on leur a donné ça à eux, d'ailleurs, enfin bref. Parce que l'ordre et la paix sont des choses très importantes. J'entendais un jeune qui disait l'autre jour à un flic, t'es ça, les gardiens de la paix, au lieu de nous la garder, il faudrait mieux de nous la foutre. Effectivement, envisagé sous cet angle, on peut préférer le désordre. Mais c'est formidable avec la connerie, parce que c'est comme ça que ça s'appelle. C'est Descartes d'ailleurs, c'est un philosophe dont il est mort, on ne le compte pas. Hein? Il disait que l'intelligence, c'est la chose la mieux répartie chez les hommes, c'est pas parce que quoi qu'il en soit pourvu, il a toujours l'impression d'en avoir assez, vu que c'est avec ça qu'il juge. Hein? C'est ça le piège. Ah non, mais... je le dirai à Descartes, hein, que vous l'avez applaudi, ça va lui faire plaisir. Parce qu'on dit toujours, les enfants, oh, les enfants, ils sont intelligents, les enfants. Puis après, on dit, plus ils sont grands, plus ils sont bêtes. Alors, on dit, les enfants, ils sont intelligents pour leur âge. Ça prouve bien que quand ils grandissent, ils y paument. Et alors, il y a des qualificatifs, plus des grands, plus des bêtes, grand con, grand tendou, jusqu'à vieux con. Alors, si

0: gens intelligents et que plus ils grandissent, plus ils deviennent bêtes, ils paument un truc en route qui est quand même pas facile à expliquer, là. Moi, j'ai un truc, mais je sais pas, c'est léger. Parce que comme c'est les grands qui disent que les mômes sont intelligents et que déjà ils sont censés être cons, peut-être ils se gourrent. En tout cas, il n'y a aucune raison pour que les gens se fassent la gueule dans la rue, ils se connaissent pas. Hein. C'est bien par bêtise. C'est bien... Ils veulent pas se parler. Pardon, monsieur, vous avez du feu. Non, non. Je connais pas les gens. Le feu, c'est rien. Pss, voilà. Pff. Bon, c'est un pétard. Pon. Et alors, ce qui est formidable, c'est que plus les gens se passionnent, plus ils deviennent cons. Même les catholiques. Avant, ils se battaient avec les protestants. On disait, tiens, ça les promène. Je déconne pas, hein, je l'ai lu dans le canard. Eh hey. Les catholiques, ils se bourrent la gueule entre eux maintenant. Là. Dans les églises, ils sont battus à coups de poing dans les églises. Je vous le donne, Émile, encore une fois. C'était pour savoir dans quelle langue ils allaient dire la messe. S'il y a un truc dont on se fout, qu'est-ce qu'on en a à foutre qu'ils disent la messe? Dans n'importe quelle langue, ils nous emmerdent. Et en plus, ils ont que ça à foutre, ils ont qu'à faire de séances, puis pas nous emmerder.
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2: Là, cette année, moi, j'ai été passer des vacances. Je suis la plongeuse du Café des Sports. J'ai été passer des vacances à Nice. Et alors là, il y avait, je sais pas si vous connaissez Nice, c'est très, la plage est très longue. Il y avait beaucoup, beaucoup de monde. Tout le monde était serré. Et pendant, sur 200 mètres, il n'y avait personne. Il dit, moi, je vais aller nager là où il n'y a personne. Et alors, fallait y penser. Alors moi j'ai été nager, je suis la plongeuse du Café des Sports. Alors j'ai été nager, il y avait les mouettes, j'étais bien, je nageais. Je ressors de l'eau, pas plein de petits boutons. Ah ben j'ai dit, qu'est-ce que c'est des petits boutons? Dis tiens, je vais aller me rebaigner un petit peu, ça va faire passer mes petits boutons. Je vais rebaigner, j'étais toute seule, je suis la plongeuse du Café des Sports. Les gens sont bêtes. Alors, je nageais, j'étais dans l'eau toute seule, à 150 mètres à droite, à 150 mètres à gauche, tous les gens étaient serrés, j'étais toute seule. Je nageais, il y avait les mouettes qui étaient au-dessus. Donc... Je ressors de l'eau, pan, plein de petits boutons. Je me dis, qu'est-ce que ça veut dire? Ah, je vais la renager encore une autre fois, ça enlèvera mes petits boutons. Je ressors, j'en avais trois fois plus. Oh, ben, j'ai dit, demain matin, si ça continue comme ça, j'irai voir le docteur. Je me réveille le lendemain matin, plein de petits boutons. Si je vais aller voir le docteur, alors j'étais voir le docteur, il me dit, qu'est-ce que vous avez? Et si je le savais, je ne serais pas venu ici. Qu'est-ce qu'ils sont bêtes? Alors il m'a pris 50 francs, il m'a dit, vous avez des petits boutons. Alors l'après-midi, j'étais me rebaigner, là. Au lieu de se serrer, moi j'étais là-bas. Alors il y a un monsieur qui est venu, un sportif, il m'a dit, vous ne devriez pas vous baigner là. Et pourquoi? Parce que si vous baignez là, vous finiriez par avoir des petits boutons. Il dit pourquoi? Parce que là, c'est la sortie des égouts. Les gens sont bêtes.
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3: Mimile, c'est Denise. Dis-moi, ne mets pas ce projecteur. Je t'ai déjà dit, j'ai l'air d'une tarte avec ça. Hein? Je suis à l'antenne. Oh, pardon. Eh bien, mesdames et messieurs, bonsoir. Ce soir, une soirée avec un programme très gai. Pour commencer, les obsèques du ministre du Burundi Nord du Commerce. Ensuite, eh bien, nous retrouverons Philippe Bavard pour son émission « Vous qui passez sans me voir ». Il est trop petit. Il recevra d'ailleurs, je crois... qu'est-ce qu'il recevra ? Gonzac 5 briques pour son livre Le Nouvel Arrivisme. Puis à 13h, un scoop, Yves Mourouzi qui présentera le journal non pas en Chine, ni sur le Foch, ni au Castellet, mais à Paris. Il fera à Paris. Après notre émission, pour les enfants, à je ne sais plus quelle heure, vous n'avez qu'à consulter vos programmes de journaux. Notre émission pour les enfants, donc La Maîtresse sur le Grill, avec une séquence spéciale, comment fabriquer vous-même vos cocktails Molotov. C'est très instructif. Et puis nous terminerons la soirée de bonheur à cause des grèves de courant avec le journal de Roger Jiquel, toujours en direct du Père Lachaise. Qu'est-ce que tu dis, Mimile? Il y a eu une panne d'émetteur de la tour Eiffel, j'étais pas à l'antenne. Ah ben merde, alors c'est bien la peine d'être professionnel. Je retourne à mes fourneaux, à la firme Saint-Simon, bonsoir.
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4: Lance-moi ta cette corrida. J'étais tout en noir. Comme si j'en avais eu l'instinct. Faut dire que je commence à la connaître, la musique. Comme dit Roger, pour ce foutu permis de conduire, tu viens pas de nous taper la douzaine. À ce prix-là, on aurait pu se payer un carré de patates. T'aurais pas eu besoin d'un permis pour aller les biner. Alors, le salaud. C'est pourtant vrai que c'est la 8e fois que je cale. Pour ce malheureux papier rose. La dernière fois. Torché. Il m'a torché, l'inspecteur, il n'y a pas d'autre mot. J'aurais dû me douter qu'il y avait un piège. Il monte un panneau comme ça. J'ai dit, c'est une basse affaire. On approche d'une fabrique de bouteilles. Malheureuse. Qu'est-ce que j'avais lâché? Mame Toucha, vous venez de nous sortir une énormité sur le plan du code. Ça signifie rétrécissement de chaussée. Il y a nuance qui me fait. Alors, le salon. Moi qui avais apporté 5 poudriettes du Mans. Comme dit Roger, rapport au résultat, t'auras aussi vite fait défiler un sac de betteraves. Alors, le salon. Pourtant, ce matin, j'étais bien prête, franchement. Bien en jambe. Juste avant qu'il arrive, Mame Favert, qui passe pour la 5e fois seulement, elle s'approche, tout d'un coup, elle me lâche ça. Il m'en a dit, « Belle, monsieur l'inspecteur, sur vous, Mame Touchard. » Moi qui croyais que vous touchiez au but pour le permis, il m'a dit la grosse touchard, là-bas, à l'école de conduite, on l'appelle la truie au volant. Grosse comme elle est, je me demande comment elle fait pour enfiler la clé dans le contact. Ça, il vous porte pas dans son cœur, Mame Touchard. Il a même ajouté, moi vivant, elle n'obtiendra jamais son papier rouge. Non, c'est pas Dieu possible. Bel mauvais bougre. Lui qui m'avait dit, Mame Touchard, vous n'êtes pas mal doué. Mame Touchard, prenez patience. Vous touchez au but. Sous le choc nerveux, j'étais comme ça. Une vraie boule de nerf. Juste à ce moment-là, le vlac arrive dans ce sim Camille. Roger m'a dit, v'là ton bourreau. Il vient vers moi, tout sucre, tout miel. Il attendait sans doute quelque chose comme un pâté ou un poulet. Mame Touchard, c'est à nous. Mame Touchard, cette fois-ci, on est raisonnable, hein? Prenez place, Mame Touchard. Les enfants, ça pousse. L'ange Judas. De quoi que tu te mêles, j'ai envie d'y faire. Moi, j'étais comme ça. Le rétro, le clignot, la ceinture, Mame Touchard. En fait, un de deux, il n'y a pas moyen de l'accrocher. Il m'a dit, enroulez-la en cache-colle autour du cou, Mame Touchard, c'est déjà ça. La clé, je l'ai enfoncée assez facilement dans le contact. Le temps de faire un petit signe à Roger et aux collègues. Qu'est-ce que je vois? Le chameau. Il esquissait un signe de croix. Ça m'a pas mis en confiance. Après, c'est le grand trou noir. Comme par hasard, il l'avait laissé en première, la Simca. Tout de suite, elle s'est mise à sauter. Comme un lièvre. Comme un cabri, on t'est ballotté, ça chahute et chahute rentré dans la carlingue. Alors. Quand le camion de déménagement s'est gentiment mis en crabe pour nous éviter, Le v'là qui se met à gueuler, c'est ma dernière inspection. C'est ma dernière inspection. Cette affaire, on l'a évité, le camion. Par contre, la R16, là, je suis d'accord, on l'a bien épinglé. En plein par le travers. Ah, là, ce travail. L'inspecteur, il se débattait comme une mouche contre les morceaux de pare-brise. Il saignait un peu du pif. Moi, je suis sortie la première. Furibar, il hurlait, c'est la touchard qui paiera. C'est la touchard qui paiera. Roger, pensant là, il me faisait comme ça. Des billets de mille et des billets de mille. Et alors, ça peut arriver, non? J'en avais soupé. Ils se rendaient pas compte, tous. Moi, la mienne de Simca, je voulais l'appeler Gypsy. Avec mon papier rose, pouvoir mettre capot au sud. Tenter ma chance toute seule. Et vivre ma vie au Sainte-Marie de la Mer.
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2: Je joue dehors. Allez, dehors, j'en ai marre. Non, mais je veux dire, c'est vrai, il y en a marre. Je suis le mec, tu vois, super cool, super planant, tu vois. Mais là, super dur, tu vois, je flippe. Ah non, ça devient vachement glauque, hein. Non, parce que tu vois, moi, sympa, de gauche et tout, mais quand même, là, il m'a mis les glandes, là. Il y en a qui retombent toujours sur leurs pieds, lui, c'est toujours sur les miens. Alors, sous prétexte qu'on a la même mère, le même père, lui, du coup, quelque part, c'est mon frère, tu vois. Il y a un petit truc qui me dit qu'au niveau des chromosomes, quelque part, on n'est pas de la même famille, tu vois. J'ai carrément la gerbe, là. Je lui file mon appart 2 jours, il reste 2 ans, dehors. Je lui dirais, je joue dehors. Je vais pas me gêner. Putain, qui c'est qui va m'en empêcher? Lui. Lui, ce con. Facho comme il est. Il va pas me laisser finir ma phrase, mais je vais bien le squeezer parce que je vais descendre au tabac du coin et je vais dire au téléphone. Je dors. Allez, c'est suffit, dehors. J'ai mieux dehors au téléphone que dehors en face, tu vois. Affrontement viril, l'œil dans l'œil, western et tout. Parce que là, c'est la castagne, tu vois, carrément. C'est sûr qu'on finit par se taper tous les deux. Lui surtout, ce con. À mesure où, sur le plan de la castagne, niveau blocage idéologique, tu vois, mon frère Jojo, il se sent pas vraiment ligoté, tu vois. Burt Lancaster et tout, attention les Indiens, goubou, j'arrive, tu vois. Carrément pas net, tu vois. Un surmoi vachement léger. C'est le mec, 132 kilos facile, tu vois. Des paluches comme des rosebifs. La mère, amour maternel, aveuglé, tout ça. Aïe, mon cordon ombilical. Là, un bon fond Jojo, ferait pas souffrir une mouche. Non, non, il la fait pas souffrir. Bang! La flingue tout de suite, avec ses grosses mains. C'est le mec, tu vois, en situation conflictuelle, il faut vachement se garer, tu vois. Au début, tu regrettes de ne pas avoir fait psycho, puis après, tu te dis qu'il vaudrait mieux avoir fait judo, tu vois. Carrément barre, tu vois. Et au niveau du quotidien, vachement parasitaire et tout. Alors moi, refus de véhiculer le concept bourgeois du travail gratifiant, tu vois, moi d'accord. Non production, non consommation, je respecte, tu vois, je suis vachement pour. À condition que le vécu soit nettement cohérent avec le discours, tu vois. Mais lui, Jojo, non production, mais consommation quand même, tu vois. Si t'achètes un frigo, t'as intérêt à pas oublier le cadenas qui va avec, tu vois. Avec en plus un transfert affectif vachement évident au niveau de la bouffe. J'en ai parlé avec la mère, elle en est vachement consciente, tu vois, mais je cherche pas du tout à la pousser vers une culpabilisation carrément rance, tu vois, c'est super dur pour elle. Et je veux pas tomber dans le glauque, tu vois, genre c'est moi qui nourris ton grand-fils, qu'elle le fait et tout, parce que c'est évident que par rapport à lui, j'étais vachement privilégié au départ. Et qu'à l'arrivée, informatique, c'est quand même plus motivant que manutention, tu vois. Mais Jojo, il abuse vachement de ma situation, tu vois, quand même. Je l'avais casé à la BNP, d'accord, c'est pas le pied, mais au deuxième mois, ultra prévisible,
5: Il se met à piquer dans la caisse, tu vois, ce con. Un jour, il se coince le doigt dans la porte du coffre. Panari. Ça s'infecte. Il manque pas d'air. Il fait carrément une démarche pour se faire rembourser ses soins par la sécu, tu vois. Carrément. Il est vraiment barre, ce mec. Je l'ai sauvé in extremis de Fleury-Mérogis. Et Gilbert, le pote avocat qui nous a filé un coup de main vachement désintéressé, tu vois, plaidoirie bénévole et tout. On était allé avec Jojo dans un super resto pour fêter le non-lieu, tu vois, la super fête et tout. Après, on était allé à la manif anti-austérité qu'il y avait eu, tu vois. Gilbert, super militant et tout. Au moment où les flics chargent, tu vois, nous, repli stratégique, on s'attrape par les poignets, hop, hop, hop. Jojo à côté de Gilbert, hop, hop, hop, il en profite pour lui chourer sa montre, tu vois. Super dur, tu vois. Là, il y en a marre, je le vire, je vais lui téléphoner. Et s'il me raccroche au nez, tu vois, je m'en fous, je rends coup pour coup. Je rappelle, tu vois.
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6: J'étais dans ma voiture. J'arrive sur une place, je prends le sens giratoire, emporté par le mouvement, je fais un tour pour rien. Je me dis, ressaisissons-nous. Je vais prendre la première à droite. Je vais pour prendre la première à droite, sans interdit. Il fallait s'y attendre. Je vais prendre la deuxième, sans interdit. Si c'était à prévoir, je vais prendre la troisième. Je vais pour prendre la troisième, sans interdit. Je dis, là, ils exagèrent tout de même. Je vais prendre la quatrième. Je vais pour prendre la quatrième, sans interdit. Je dis, tiens, je refais un tour pour vérifier. 400 interdits. Alors j'appelle l'agent, je dis, monsieur l'agent, je m'excuse, il y a quatre rues, elles sont toutes les quatre en sens interdit. Il dit, je sais, c'est une erreur. Je dis, alors, pour sortir. Mais il dit, vous pouvez pas. Je dis, qu'est-ce que je vais faire? Mais il me dit, tournez avec les autres. Je dis, il tourne depuis combien de temps? Mais il me dit, il y en a, ça fait plus d'un mois. Puis ils disent rien. Mais il dit, qu'est-ce que vous voulez qu'ils disent? Ils ont des sens, ils sont nourris, ils sont contents. Je dis, il y en a pas qui cherchent à s'évader. Elle me dit, si, mais ils sont tout de suite repris. Je dis, par qui? Elle me dit, par la police qui fait sa ronde, mais dans l'autre sens. Ah ben, je dis, ça peut durer longtemps, ça. Mais elle me dit, jusqu'à ce qu'on supprime les sens. Je dis, si on supprime les sens, alors il faudra remettre les bons. Elle me dit, il n'y a plus de bon sens. Elle me dit, ils sont uniques ou interdits? Elle me dit, donnez-moi 300 francs. Je dis, de quoi? Elle me dit, de taxes de séjour. Elle me dit, plus 900. Je dis, pourquoi? Elle me dit, parce que c'est défendu de stationner. Ah, je dis, ça commence bien. Elle me dit, tâchez que ça continue, sans ça je vous aurai au tournant. Alors j'ai tourné. Alors à un moment, je roulais à côté d'un laitier. Alors j'ai engagé la conversation. J'ai dit, moi, laitier, j'ai dit, ton lait va tourner. Il me dit, t'en fais pas, je fais mon beurre. Ah ben, je dis, celui-là, il a le moral. Hein. Je dis, qu'est-ce que c'est que cette voiture noire, là, qui ralentit tout? Il me dit, ça, c'est le corbillard. Il me dit, tourne depuis 15 jours. Ben, je dis, la voiture blanche, là, qui nous double. Ah, il dit, ça, c'est l'ambulance. Priorité. Je dis, mais il y a quelqu'un dedans là. Elle me dit, il y avait quelqu'un. Ben, je dis, où il est maintenant? Elle me dit, dans le corbillard. Je me suis arrêté. J'ai appelé l'agent, j'ai dit, monsieur l'agent, je m'excuse, j'ai un malaise. Elle me dit, si vous êtes malade, montez dans l'ambulance.
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7: Se barre pas. Vous barrez pas? Moi, je vous comprendrais si vous partiez. Moi, je sors jamais le soir, de toute façon. J'ai horreur de ça. Même si c'est pour aller voir un spectacle qui sort du commun, je ne vais pas. D'abord, j'aime mieux me faire chier tout seul que d'être heureux avec les autres. J'ai horreur de partager un plaisir, quel qu'il soit, hein, avec une bande de cadres ou un troupeau d'handicapés. C'est pas de ma faute, je hais l'humanité. C'est dur à vivre pour moi. Plus je connais les hommes, plus j'aime mon chien. Plus je connais les femmes, moins j'aime ma chienne. Puis d'abord, je sais pas ce que je fous là, j'aime pas ce que je fais. Non, en fait, j'aime pas ce merveilleux métier de la scène et du spectacle. Ce merveilleux métier de la scène et du spectacle qui s'enorgueillit à juste titre de nombreux rituels, mesdames et messieurs, et de nombreuses coutumes, messieurs et mesdames. Béli. Tu parles les coutumes du spectacle, toutes plus grotesques les unes que les autres. C'est vrai? Tenez, il y a une coutume du spectacle qui me les gonfle singulièrement. Et d'ailleurs, ça tombe très bien que je vous en parle dès maintenant. Tout de suite. C'est les rappels. C'est totalement absurde, les rappels. Enfin, écoutez, dans la vie normale, dans la vie courante, quand un type a fini son boulot, hein, qu'est-ce qu'il fait? Ben oui, il dit au revoir et il s'en va. Ben voilà, il revient pas. Enfin, on n'imagine pas un plombier, par exemple, ressonnant à la porte, après avoir réparé une fuite, juste pour refiler un petit coup de clé de douce. Ben moi, je suis comme le plombier, hein. Quand j'ai fini, j'ai fini. Pas la peine d'insister. Ou alors, si vous voulez un rappel, je veux bien, mais maintenant. Encore que ça ne soit pas évident. Donc, je veux dire par là que, normalement, quand un artiste est rappelé par son public, il lui ressort quelque chose qui l'a rendu célèbre, cet artiste. Hein? Et moi, rien ne m'a jamais vraiment rendu célèbre. Si, il y a bien un truc qui m'a rendu célèbre un peu, mais dans ma famille, surtout. C'est-à-dire que j'ai un petit talent d'imitateur. Enfin, je n'imite que les gens de ma famille. Hein. C'est-à-dire que quand on connaît pas les gens de ma famille, c'est pas tellement... Ah si, il y a un truc qui est assez marrant, je peux vous imiter mon père qui a un cancer de la gorge. Et je vous préviens, en général, ça fait marrer que mes gosses. Hein. Mais si vous insistez, je vous le fais. Vous insistez? Oui? Bon. Alors c'est mon père qui a un cancer de la gorge. Il parle à ma mère.
8: Maman, je voudrais des gauloises. Sans filtre.
7: Ouais, non, c'est rigolo, mais c'est pas évident hein, d'imiter l'accent cancéreux. Hein. Surtout quand on n'a pas de cancer. J'ai pas de cancer. C'est comme l'accent germanique dont je parlais tout à l'heure.
8: Et entre nous, l'accent allemand, c'est nul. Hein? Alors que l'accent français est magnifique.
7: Mais c'est que les imbéciles de Teuton, eux, ils sont persuadés du contraire. Ils sont persuadés qu'ils ont une très jolie langue. Oui, l'accent allemand, ridicule. Alors que l'accent français est très très beau. Les accents français. Parce qu'attention, on en a plein, nous, des accents. Oh là là, plein. Tout serait beau. Donc, prenez l'accent provençal, par exemple. Il coule une telle tendresse dans la chanson des mots. Cela sent si bon le thym, le romarin, la farigoule et le verbe d'antan. Si, c'est vrai. C'est vrai. Mon médecin est originaire d'Aix-en-Provence. Hein. Il exerce à Paris actuellement, mais il est originaire de là-bas. Et il est le premier à reconnaître que son accent chaleureux et rassurant contribue pour beaucoup à attirer les patients chez lui plutôt que chez n'importe quel connard de médecin de Dunkerque avec la mer du Nord pour dernier terrain vague. Oui. D'ailleurs, je suis allé le voir il y a pas une semaine. J'avais des malaises pas clairs, chose de pas net. J'étais bouffé d'angoisse. Hein. Je sais pas ce que j'avais. Et je suis allé le voir. Et bon, il m'a fait déshabiller, m'a ausculté. Puis bon, moi, je quêtais son diagnostic. Je lui ai dit, docteur, alors qu'est-ce que j'ai? Je vous dis, j'étais bouffé d'angoisse. Et lui, avec sa bonne trogne méridionale qui s'est illuminée devant moi, il a posé son stéthoscope, il m'a regardé droit dans les yeux. Il m'a dit, ah putain! Ah putain! C'est le cancer! En Provence, je m'y réfugie chaque fois qu'un sort cruel s'abat sur moi. Au printemps dernier, par exemple. Priscilla venait de me trahir avec ce salaud d'Albert. Les inondations, les pluies incessantes m'avaient mouillé le cœur. Je souffrais. Plus la Seine sortait de son lit, plus Albert entrait dans le mien. Et pour ne rien arranger, les fûts de dioxine de Céveso, que je cherchais partout, moi aussi, Moi, c'était pour y plonger Monsieur Louis le Prince Ringuet dans l'espoir de lui dissoudre les oreilles. Eh bien, ces fûts de dioxine de ces vaisseaux, pour tout arranger, ils avaient été retrouvés par un autre que moi, évidemment. Par la filière suisse. Vous rappelez cette affaire? Non? Pas vieux, ça a moins d'un an. On en a beaucoup parlé. Dioxine. Rappelez-vous les titres du Monde. Le journal Le Monde. Vous connaissez pas le journal Le Monde? Ben si, ouais. Le Monde. Le poids de l'ennui, le choc des paupières. Bon. Je me rappelle encore le titre du Monde à la fin de l'affaire des dioxines. Ils avaient mis sur 6 colonnes. Dioxine, 2 points. Un important groupe de balles trempé dans l'affaire. Non, mais ils ont qu'un sens du titre, ces gens-là. Ils sont nuls au Monde. De toute façon, on dit pas un important groupe de balles. On dit une grosse paire de couilles. Putain de printemps 83. J'ai souffert comme ça jusqu'à la mi-juin. J'avais tout donné à Priscilla. Mon nom, ma fortune, l'essentiel de mes mycoses. Privé de son amour, je me sentais seul, si seul. Aussi seul que Décker quand Black est aux putes. Et puis, revoici l'été. Sous les grands platanes mouchetés de l'allée Alphonse Daudet de Fougelas en Provence, les filles à la peau brune rient en cascade, minces et tendres et nues sous la jupette. Les jours rallongent. Il n'y a pas que, dit l'obsédé de la rue Tartarin. La Provence me les gonfle autant que la Bretagne profonde. La bonhomie sucrée de tous ces gros santons mous qui puent l'anis et qui génocident les coccinelles à coups de boule de pétanque dans la gueule. Et ben moi, ça m'excagasse autant le neurone à folklore que les désespérances crépusculaires de la pimpolaise qui guette le retour improbable de son massacreur de harangue, la coiffe en bataille et la larme au groin au pied des bites de fer fouettées par les embruns. Sociologiquement lamentable, historiquement minable, géographiquement quelconque, la Provence finalement ne brille que par sa cuisine. Ah bah si, tout de même. Une bonne cigale melba, je dis pas. Autant le chant de la cigale, qui est assez voisin du cri de la mobilette. Hein. Autant le chant de la cigale peut s'avérer exaspérant, autant la chair de cette vermine est succulente. 20 ans après, je garde encore à l'âme le goût exquis de la première cigale melba, dégustée un soir de rut avec Priscilla, à l'ombre d'un de ces grands pêcheriers putassiers venessins. Croyez-moi, c'était délicieux. En plus, non seulement c'est très bon, la cigale melba, mais c'est un plat qui retarde la sénilité. Si, c'est vrai. C'est important. Moi, je veux pas vieillir. D'abord, j'aime pas les vieux. Les vieux, ils ont le regard bizarre. Il y a des vieux qui ont le regard complètement désemparé. Il y a même des vieux qui n'ont plus de regard du tout. Rien. Le noir.
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11: Je vais commencer par vous chanter une chanson. Une chanson que vous connaissez comme moi, je suppose. Mais vous, vous savez pas les paroles. Moi, je les sais. Quand j'ai le papier, ça s'appelle Papa, Maman, l'abonnez-moi. Arrête. Ces messieurs dames applaudissent. C'est une chanson que j'ai fait moi-même. C'est une chanson dont je suis l'auteur moi-même. C'est moi qui ai fait les paroles et la musique. C'est moi qui ai tout fait moi-même. Ah, je vais vous dire pourquoi je fais Papa, Maman, l'abonnez-moi sur ce disque. C'est parce que les vieux sont usés, les vieux disques. Alors, on les range pas, on les laisse traîner. À la fin, on comprend plus ce qu'il y a dessus. Alors, je le refais pour que ce disque-là soit bien. Soit tout neuf, quoi. Vas-y. Je suis de nationalité française, et bien qu'étant né à Paris, maman est de souche bordelaise, papa est natif du Berry. Et vraiment de s'appeler l'amoureux, pour un garçon c'est merveilleux. Papa, maman, l'abonnez-moi, des gens comme nous il y en a des tas. On achète à tempérament, papa, moi, l'abonné, maman. L'été on va au Sable d'Olonne, papa, maman, moi et la bonne. Quand on revient il nous reste 20 francs, papa. Là j'ai mis il nous reste 20 francs, mais faut pas charrier quand même, hein. Il nous reste pas tout à fait 20 francs. Le père l'amoureux est fonctionnaire, maman et fille d'horticulteur. Moi j'ai le brevet élémentaire. Là j'ai mis brevet élémentaire parce que certificat d'études ça faisait trop long. On pouvait pas arriver à l'enfiler là-dedans. J'ai dit je vais pas me casser la nénette. Pour... Remarquez, je suis quand même sorti d'une grande école. Hein. Un coup de pompe c'est entendu, mais enfin le... Pas grand-oncle et pas de petite sœur, et vraiment de s'appeler l'amoureux, pour plaire aux dames, on fait pas mieux. Papa, maman, l'abonnez-moi. On a une radio qui marche pas. Oui, mais on a un appareil photo qui marche drôlement bien, tiens. Un appareil photo entièrement aérodynamique. Au début, on pouvait pas trouver le devant. Ça, pendant 8 jours, papa, il photographiait ses boutons de gilet, comme ça, le... La seule fois qu'il l'a mis dans le bon sens, il y a un taureau qui arrivait derrière. Mais papa, il disait, bougez pas, il dit, je vais faire de la pause. Maman, il a dit, fais de l'instantané, faut qu'on s'en aille. Il dit, on va pas le... Le samedi, on va au cinéma. Papa, maman, l'abonnez-moi. Ou dans notre jardin de noisilles grand. Parce que papa, faut tout le temps qu'il bricole. Tout le temps, je vois le dernier ramonage qu'on a fait chez nous. C'est papa qui l'a fait. Les ramoneurs sont pas venus. Les pompiers, si, pour dégager papa. Mais sans ça, le... Ça va ? Je vois, nous, on habite au 3e. L'autre fois, il y a un tableau qui s'est décroché, là. Un tableau de mètre. Mètre 20, 25. Papa, on y a donné un clou, un marteau. Ouf, un quart d'heure après, ça y était. On était descendu d'un étage. En ce moment, à la maison, il met de l'huile dans les serrures pour qu'elles marchent. Puis quand il met de l'huile dans une serrure, c'est pas pour jouer, lui. Hein. Une serrure, 2 litres d'huile. Hop. C'est comme il dit, là-dedans, il n'y a pas de jauge. Hein. Une jauge pour jauger. T'as rien compris, cette pauvre femme. Enfin, ça ne... Remarquez que 2 litres d'huile dans une serrure, ça fait de trop. Ça fait 1 demi-litre dans la serrure, 1,5 litre par terre. Alors, le temps qu'on gagne avec ça, c'est formidable. Entre deux portes, quand on glisse dans le bon sens, on fait 5 mètres d'un coup. Moi, j'ai vu papa traverser toute la salle à manger sur un pied avec des lentilles. Le plat de lentilles, il tenait à l'envers, mais enfin... Depuis qu'on a graissé la serrure qui donne sur le palier, c'est pas croyable. Avant, pour descendre, il fallait 5 minutes. Maintenant, en 3 secondes, pouf, hop, l'affaire est bâclée. L'autre jour, on était en train de déjeuner, il y a quelqu'un qui sonne. Alors, on a couru pour aller ouvrir. Le temps qu'on ouvre la porte, pouf, il était déjà reparti. On a vu que 2 pieds, on n'a pas su qui c'était. On croit que c'est Durand à cause de l'odeur, mais sans ça, on... Un quart d'heure après, c'était sa belle-mère. Dit, vous avez pas vu mon... La concierge est montée, dit, envoyez pas vos saloperies dans mes escaliers. Il y a 2 mois, on a eu des ennuis à la maison, là, avec la serrure de la porte des chutes, des capes, des chutes de... Oui, celle-là, justement. Papa, il dit, comment? Il dit, elle marche pas, cette porte-là. Il dit, on va s'enfermer tous les deux dans les chutes de congélé. Et moi, je vais te faire voir comment... 3 jours, on est resté dedans. Et qu'est-ce que vous voulez faire pour se distraire là-dedans? Y a rien. On tirait bien la chaîne de temps en temps. On se lasse, c'est humain, ça. Vous me direz, il y a de la lecture, mais c'est toujours pareil. Il y en a, ils prennent des pages au hasard, après on peut plus suivre. Nous, on avait mis un roman avec une couverture en carton épaisse comme le pouce, la couverture, on sait même pas ce qu'elle est devenue. Il y en a, je vous jure, sont courageux, ça va être... Papa, maman, l'abonnez-moi. Quand on est gêné en fin de mois, on pense qu'il y a des millions de gens qui ont sûrement les mêmes embêtements. Là, j'ai mis embêtement, à la maison, on a un autre mot. Et cette façon de voir prouve qu'en somme, papa, maman, moi et la bonne, on est bien français 100%. Papa, moi, l'abonné, maman.
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12: Mademoiselle, s'il vous plaît. Je voudrais le 22 à Asnières. Mademoiselle, S'il vous plaît. Mademoiselle, vous voyez pas que je suis en train de fermer Toto, non? Pardon, excusez-moi. Non, c'est à votre guichet qu'il faut s'adresser pour téléphoner dans le bureau de poste. Mais pourquoi vous me répondez? Mademoiselle, oh, vous n'êtes pas tout seul ici, non? Qu'est-ce que vous voulez? Je voudrais téléphoner. Je sais bien, j'ai écrit téléphone au-dessus de mon guichet. Non? Qu'est-ce que vous voulez? Je voudrais le 22 à Agnès. Allô? Dites-moi, bonjour Georgette. Je t'ai reconnu à la voix. Comment vas-tu? Ici c'est Madeleine. Ça va? Non, mon Dieu, ça va. Où c'est que t'as été danser samedi? À la salle Wagram? Oh, moi j'y vais plus. Oh non, c'est ton snob. Et ta sœur? Elle est malade. Oh ben tant mieux. Elle a les assurances sociales. Eh ben comme ça, elle pourra aller danser toute la semaine. Mais dis donc, pourquoi tu m'as appelé? Oh, c'est bon, moi qui t'ai appelé. Oh, mais t'es folle, c'est toi qui... Ah, oh, peut-être bien, oui. Qu'est-ce que vous voulez, oulala? Le 22 à l'air. Allô, tu me passeras le 22 à l'air, hein? Au revoir, chérie, au revoir. Je t'embrasse, moi, c'est ça, voilà. Merci, madame. Ça va pas être tellement lent. Mais j'étais avec mon vélo, là, j'ai crevé, comme j'étais pressé, j'ai dit, tiens, je vais donner un coup de fil. Ça va m'avancer. Pardon, excusez-moi. Mais monsieur, c'est moi qui excuse pour vous, monsieur. C'est moi, excusez-moi de l'avoir pour ce que vous voulez. Mademoiselle, j'aimerais avoir une fois Liège, monsieur Vanderbroek. Vanderbroek. Si je vais. Monsieur Vanderbroek. Vanderbroek. 75. Vanderbroek. 75.
13: Comment est-ce que vous dites?
12: 75.
13: 75. Combien que c'est ça, 75?
12: C'est 95 moins 20. J'aimerais avoir le téléphone de M. Vanderbroek. Vanderbroek, 75 boulevard. Mais ça est quelque chose. Impossible de me souvenir de l'adresse. C'est pourtant pas carousel. Mais ça, je sais qu'il est charcutier. Pensez-vous que ce soit possible d'avoir, en connaissant sa profession?
13: On va voir ça.
12: Allô? Allô? Passez-moi Liège. Belgium. Le Liège, dedans, il faudra un vendeur. Comment il est votre vendeur? Il est broc ou vous? Il est broc. Alors, on croit savoir qu'il est charcutier, c'est pas sûr, ma femme, pas. Alors, tu me le passes si tu l'as, hein? D'accord. Oui, t'as regardé les charcutiers, puis ça, il est vraiment... C'est gentil. Liège, cabine 3. Une chance, hein? Et mon annière. Je me souviens, ouais. Pardon, ça. Please, for San Francisco, 6307X7. Ça change un peu. Allô? Cabine radiophonique, oui? Pour San Francisco, en Pennsylvanie. Combien que vous m'avez dit? 6307, c'est ça, 6307 comme X7 à San Francisco. Yes, yes. Thank you very much. San Francisco, cabine 7. Et mon annière. Vous savez, j'ai demandé le 22 annière, c'est pas tellement loin, c'est un peu kilomètre. Alors si vous aviez... Excusez-moi, ça.
14: Bitte. Excusez-moi. Fräulein, bitte, est-ce que c'est en allemand?
13: Yeah.
14: So. Für Berlin, Erkan von Straßen 2, Alexanderplatz. Verstehen Sie?
13: Ja.
14: So, so, wie? Ja, so.
12: Allô? Passez-moi Berlin. Allô, Berlin? Hier, Grosse Paris.
14: Garçon, vite. Zwei Alexanderplatz. Zwei Alexanderplatz. Karl von Straßen. Ja. Donc, so. Berlin. Cabine 5.
12: Wie viel?
14: 5.
12: Dankeschön.
14: Bitte schön.
12: Auf Wiedersehen.
14: Et mon annière. Dis donc, vous faites exprès ou quoi? Vous pourriez pas me passer New York? Faudrait savoir ce que vous voulez. D'un seul coup, j'ai dit, tiens, je veux New York. Alors, passez-moi New York. Non, non, New York, tout simplement. New York, cabine 1. Hello. Hello, New York. Dites donc, vous pourriez pas me passer le 22, Agnès?
15: Ici, je suis particulièrement heureux et fier de vous retrouver aujourd'hui ici à l'hôtel de Brienne.
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0: Un critique de film dont je tairai le nom afin qu'il n'émerge point du légitime anonymat où le maintient son indigence, écrivait dans un hebdomadaire dans lequel, de crainte qu'il n'y pourrisse, je n'enfermerai pas mes harengs. Un critique de film, disais-je donc, avant de m'ensabler dans les méandres sournois de mes aigreurs égarées entre deux virgules si éloignées du début de ma phrase que voilà type pas que je sais plus de quoi que je cause. Un critique de film écrivait récemment, à propos, je crois, d'une comédie de Claude Zidi, deux points, ouvrez les guillemets, avec des pincettes. C'est un film qui n'a pas d'autre prétention que celle de nous faire rire. Je dis merci. Merci à toi, incontinent crétin justement ignoré. Merci d'avoir fait sous toi, permettant ainsi à l'humble chroniqueur radiophonique quotidien de trouver matière, et je pèse mes mots, à entretenir sa verve misanthropique, que les yeux tendres des enfants et la douceur de vivre en ce pays sans barreaux aux fenêtres des dictateurs en fuite font encore trop souvent chanceler. C'est la verve qui chancelle, soyez attentifs quand même. Merci, sinistrissime ruminant, pour l'irréelle perfection de ta bouse, étalée comme un engrais prometteur sur le pré clairsemé de mon inspiration vacillante, où je cherchais en vain ce soir les trèfles à quatre griffes de ma haine ordinaire. Relisons ensemble cette sentence digne de figurer au fronton du mausolée à la gloire du connard méconnu mort pour la petite transe. C'est un film qui n'a pas d'autre prétention que celle de nous faire rire. D'abord, je passerai sur l'écrasante fadeur du lieu commun. On a justement mis le doigt récemment sur l'immense ennui distillé à longueur de discours par la fameuse langue de bois des politiciens et des politicons. Mais tirez donc celle de certains journalistes et vous verrez qu'elle est chargée. On se perd en conjectures sur les causes de l'accident et on murmure dans les milieux généralement bien informés qu'on laisse entendre de sources sûres, mais devant l'amas de tôles froissées et de poutres calcinées, l'innocente victime ne fait que répéter « c'est affreux » et gageons que cette soirée n'engendrera pas la mélancolie, nous y revoilà. Je sens qu'ils vont bien dormir au sommet de la francophonie si c'est comme ça. Ce qui, sans génie, je vous l'accorde, me fait bouillir, c'est qu'un cuistre ose rabaisser l'art, que dis-je l'art, l'artisanat du rire au rang d'une palotte besognette pour façonneur léthargique de cocottes en papier. Attention, qu'on me comprenne, je ne plaide pas pour ma chapelle. D'ailleurs, je ne cherche pas à vous faire rire, mais seulement à nourrir ma famille en abordant ici, chaque jour, un grand problème d'actualité. Ceci est une chronique qui n'a pas d'autre prétention que celle de me faire manger, d'accord ? Mais toi, qui es-tu, zéro flappy, pour te permettre de penser que le labeur du clown se fait sans la sueur de l'homme ? Qui t'autorise à croire que l'humoriste est sans orgueil ? Mais elle est immense, mon cher, la prétention de faire rire. Un film, un livre, une pièce, un dessin qui cherche à donner de la joie. À vendre de la joie, faut pas déconner non plus. Ça se prépare, ça se découpe, ça se polie. Une œuvre pour de rire, ça se tourne comme un fauteuil d'ébéniste ou comme un compliment, je ne sais pas si tu vois ce que je veux dire, avec ce trou béant dans ta boîte crânienne. Molière, qui fait toujours rire le troisième âge, a transpiré à en mourir. Chaplin a sué, Guitry s'est défoncé. Woody Allen et Mel Brooks se sont fatigués souvent pour avoir eu 20 heures par jour la prétention de nous faire rire. Claude Zidi s'emmerde et parfois se décourage et s'épuise et continue. Et c'est souvent terrible car il arrive que ses films ne fassent rire que lui et deux charlots sur trois. Mais tu ne m'ôteras pas de l'idée qu'il faut plus d'ambition, d'idées et de travail pour accoucher des ripoux que pour avorter des films fœtus à la Duras et autres déliquescences placentaires où le cinéphile lacanien rejoint l'handicapé mental dans un même élan d'idolâtrie pour tout ce qui ressemble de près ou de loin à de la merde. Pauvre petit censeur de joie, tu sais ce qu'il te dit, monsieur Hulot ?
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2: Qu'est-ce que vous voulez, mes chéris ? Hein ? Un franc ? Pourquoi faire ? Pif gadget ! Ah non, non, pas question. Non, non, non, hier, vous m'avez carotté 2 francs pour des carambars, ça suffit. Non, non, non, vous restez à la maison, là. On a la chance d'être bien installés. On a du tapis somme. Moi, je suis prête à vous lire une histoire. Tiens, va chercher le petit Bécassine fait du théâtre que ton parrain t'a donné pour Noël. C'est adorable, ce petit livre. Je vais vous le lire, hein ? Vous voulez que je vous raconte une histoire inventée ? Une histoire de chien ? Il était une fois un gros chien qui faisait... Il avait une amie, une grosse chèvre qui faisait... Un ami d'amis, enfin un gros chat qui faisait miaou normalement... Et un gros lapin qui faisait...
3: Arrive une grosse dame avec ses gros sabots, boudoum, boudoum, boudoum. Sa grosse voix. Bonjour les enfants. Comment ça va les enfants? Ça va bien les enfants? Elle boit un verre. Ah, c'est chaud. Crache par terre. Grosse guêpe. On par les fenêtres. Bzz, bzz, bzz. Pique, ça pique la grosse dame. Ça lui fait un gros bouton qui éclate. Plaf. En l'air. Un cow-boy passe sur son cheval. Chico, chico. Sort son col. Chico. Tue la grosse dame. Heureusement, il y avait des Indiens qui avaient tout vu. Quand on voit des flèches empoisonnées, diou, diou, diou, tac, le cow-boy a ramassé une mal placée, il meurt. Bon, écoutez les enfants, la grosse dame est morte, le cow-boy est mort, c'est terminé. Ça me tue littéralement de raconter des histoires comme ça, mais allez dans votre chambre, bon sang. Vous avez des jouets. Moi, j'ai autre chose à faire. Faut que je fasse la vaisselle, d'abord. À moins que je fasse un lit à fond. J'ai jamais fait ça. Ah non, c'est trop.
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4: Ça y est, je suis content. J'ai décroché l'affaire. Enfin, quand je dis j'exagère. Mon agence de publicité, Pubitz. Pour vous situer, c'est nous qui avons lancé les semelles Crépex. Et l'année d'après, les crêpes Melex. Et là, sauf que si, attention, on n'était pas tout seul, vous pensez dites. Une campagne électorale, il y avait tout le monde, ils étaient tous. Il y avait Abbas, il y avait Publicis, il y avait l'autre là qui a fait la campagne de Mitterrand. Résultat des courses, c'est moi qui ai décroché la dame. Allez, roulez. Alors, le candidat, son nom, je ne peux pas vous le dire parce que justement, première chose, je vais le faire changer de nom. Il est trop marqué, depuis 25 ans, il est passé de gauche à droite, de droite à gauche, au centre, à droite, à gauche. C'est pour ça qu'on n'a pas des bons documents sur lui, sur toutes les photos, il bouge. Mon idée, très branchée, très... Vous voyez, c'est d'essayer de racheter un nom, vous voyez, si les familles sont d'accord, dont le propriétaire d'origine est mort, mais dont le nom garde encore un crédit énorme sur le public, vous voyez, Blum, De Gaulle, Laval, Franco, quelque chose comme ça. Quand vous achetez de la fille de Napoléon, l'argent ne va plus dans la poche de Napoléon. C'est un autre PDG qui a repris le nom. Et quand un homme merveilleux comme M. Paul Ricard va passer la main, ce ne sera plus lui, mais son nom servira de caution pour burrer des générations et des générations. Vous voyez? Enfin, en attendant, il y a du travail. Il y a du travail. Le regard à la télévision, on ne change rien. Comme il m'a dit, vous m'apportez votre pragmatisme, je vous apporte mon strabisme. La France, au fond des yeux, ça n'a pas marché. Lui, il la regarde à côté des yeux. Au sud-ouest, au nord-est, à l'étranger, ma faute, très bien, rien à dire. Mais son élocution, il se vote. Il parle comme ça. Quand même, l'autre jour, je rigolais, j'allais m'étrangler. Il était devant 2000 personnes, la leçon de la scission au sein de l'opposition. L'opposition ne doit pas être scission. Aïe, aïe, aïe. Arrête, je meurs. Alors, je lui fais sauter toutes les dents. Quand? Je lui fais mettre que des dents en or. Pour rassurer les épargnants sans inquiéter les riches. Aussi de changer de femme, il veut pas. Elle m'énerve, elle m'énerve. Elle pense qu'au menu. Elle dit alors, quand on recevra la visite de M. Ronald Reagan, je lui ferai une quiche. Malotte à la grenobloise, qu'est-ce que je pourrais lui faire derrière? Elle m'énerve. Alors, elle, sur les habits et la coiffure, je la ridiculise. Je la grotesquise. Je la carnavalise. Je lui fais changer la couleur de ses cheveux. On a obtenu une couleur. Je vous dis pas. C'est pas kaki, c'est... Non, je peux pas vous dire, faut que vous voyez. Alors elle me dit, je serai comment sur les affiches? Réponse absente. Parce que mon idée d'affiche, c'est... Vous avez un village, typiquement français, le ciel derrière, et devant, au premier plan, personne. Nobody. Et à la place, on écrit en grosses lettres majuscules, lui, il est déjà au travail. Alors je fais, oh, président, quand même, qu'est-ce qu'on dit dans les slogans? Que vous êtes de gauche ou de droite? Je m'excuse. Il me dit, moi aussi je m'excuse, Roland. Si je le dis, je perds automatiquement 50% des voix. Attention, le professionnel. Oh, mais il est ficelle, hein? débrouillez-vous. C'est là que franchement j'étais génial. D'ailleurs il m'a téléphoné après, il m'a dit Roland, je vous embrasse. Vous n'êtes pas sans avoir remarqué que la droite dit partout que la gauche accumule les maladresses. Eh ben je vous dirai, vous allez entendre le slogan à partir de lundi sur toutes les radios. C'est sa voix à lui qui dit votez pour moi pour une gauche à droite. C'est tout.
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6: Ben vous avez vu ce qui s'est passé à la conférence des neuf ministres agricoles à Bruxelles, la dernière conférence des neuf ministres. Les neuf ministres étaient dans la salle, ils discutaient du prix du porc. Il y a un paysan mécontent qui a fait rentrer neuf veaux. Une confusion. Oh. On ne savait plus qui était qui. À la fin de la conférence, le paysan a remporté ses veaux. Dans la mêlée générale, il en a remporté 8. Il a emmené un ministre avec. On ne dit pas lequel, évidemment. Il n'y a que sur le marché qu'ils s'en sont aperçus. Au moment de vendre les veaux, il y en a un qui était invendable. Parce qu'un ministre, ça ne se vend pas. Ça s'achète parfois. Et de l'arme. Pourquoi on peut repousser à propos des choses qui disparaissent? Parce qu'il y a des choses qui disparaissent, on ne sait pas ce qu'elles deviennent. Les zouaves. Avant, nous avions des zouaves. Nous avions des régiments entiers de zouaves. Il y en a plein. Bon, où sont passés nos zouaves? On est en droit de se poser la question, qu'on nous dise la vérité. Où sont passés nos zouaves? Mais où sont nos zouaves? Bon, Jean-Mathias, parce que j'ai eu ma sœur qui était fiancée à un zouave. Et alors elle lui avait promis sa main. Bon, enfin, alors. Hein? Oui, alors, plus de nouvelles du zouave. Alors la main de ma sœur. Alors, eh ben quand le zouave a disparu, le sac à main de ma sœur aussi. Ça n'intéresse pas les gens, hein. La main de ma sœur, curieux, ça. Ça n'intéresse pas les gens, ils s'en foutent comme de leur première culotte. Et voilà, encore une chose qui est disparue, les sans-culottes. Avant, nous avions des sans-culottes. Nous avions des milliers de sans-culottes. Des milliers de sans-culottes, il n'y en a plus une. Non mais une culotte qui disparaît, bon. Mais sans culottes qui disparaissent dans la nature sans laisser de traces, c'est douteux.
7: Ça n'intéresse pas les gens, ça, parce que ça les intéresse. Ben pourquoi? Parce que ce ne sont pas des événements, et puis c'est tout, ce sont des anecdotes. Parce que la main de ma sœur, une anecdote, qu'est-ce que c'est? Bon. Deuxième anecdote, une culotte. Bon, une culotte. Troisième anecdote, un zouave, c'est un zouave. Seulement si vous prenez la première, que vous la glissiez dans la deuxième, qui appartient au troisième, vous obtenez un événement sur lequel on n'a pas fini de jaser, hein.

Oh, nom de Dieu! Ah, faut pas se plaindre, hein? On n'est pas les plus malheureux, allez! J'avais un copain, il s'appelait Cocu! C'est agréable! Il osait pas se marier, dis donc! Pourtant, on avait trouvé une qui voulait bien! Et peut-être pour ça qu'il voulait pas! Ah! Il s'était marié quand même! Il s'était cuité tous les deux! Il est arrivé devant monsieur le maire avec sa promise bourrée! Et d'habitude, ça fait rigoler, ça. Monsieur le maire, promise bourrée. Cuité, c'est promise cuité qui fait rire. C'est pas bien. Vous dérangez pas, je vais vous la faire. Alors, il est arrivé devant monsieur le maire avec sa promise complètement cuité. Ça fait rien, laissez tomber. Ah, non, Dieu. Enfin, lui, il a eu de la chance, il est mort en 14 au début. Comme ça, il a pas vu la suite. Il était pas beau à voir. Il avait été blessé au front. Non, pas à la tête. Au pied. Non, Dieu. Ah, bah, ben, ça rigolait pas, hein. Moi qui vous cause, j'ai été blessé deux fois. Une fois à l'abdomen, une fois à l'improviste. Ouais. Lui, il a vu, comme qu'il est, le pied arraché par un obus de passage. Non, d'adieu. On s'était dit, on va lui couper la jambe le plus haut possible pour éviter que ça s'infecte aux genoux. Hein? Oh, non, d'adieu. Comme on avait dit à plus d'endormir, on a dit, on va lever les yeux pour que le malheureux ne voit pas sa misère. Ah oui. On y a crevé les yeux, on y a dit, on te racontera. On n'a pas eu besoin d'y raconter, il est mort pendant qu'on y cassait l'os. Avec des cailloux, on n'avait rien. Hein, ouais. Oh, non, d'adieu. Faut pas se plaindre, on n'est pas les plus malheureux. Hein. Oh, bah dis donc, la gueule de Cathol, c'était pour les vacances. Hein. Heureusement, dans un sens, parce qu'il a pas fait beau. On disait toujours, oh, bah il faut la bonne main. Et bah, avec la flotte, remarquez, faut pas se plaindre. Hein? Au Pakistan, ils disent toujours « Oh, ben on aura une meilleure récolte l'année prochaine !» Et Bangladesh. Elle est très bonne. Elle est très bonne. Je l'aime bien aussi. Non, d'adieu. On a souffert, hein, de l'odeur, tiens. Oh, misère. Ben, vous savez ce que c'est, les premiers montés à l'assaut? Ils se font tuer à 3 mètres, puis après, ça pue pendant toute la guerre. Ouais, et tout le monde disait le front, mais quand on est arrivé, il n'existait pas le front. On est arrivé là, non, d'adieu. On était comme qui dit, les là, les Allemands étaient à 100 mètres de nous. On leur a dit, on fait le front là. Yo, on se met ici. Yo, au Wiedersehen. Oui, c'est ça, au Finzerbe. Bon. Alors, on a creusé nos tranchées, on fait les leurs. Pendant ce temps-là, on se tirait pas dessus, hein, ça n'aurait pas pu finir la guerre. Hein? Faut être raisonnable. Enfin, la guerre s'est bien passée tant qu'on a eu des munitions, ça calait encore. Mais là, après, non, dingue. Ils ont commencé à nous jeter leur bouteille de bière. J'ai gueulé, j'ai dit, merde, tu pourrais avoir des poubelles quand même. Alors nous, on a acheté nos boîtes de cornet de bif. Pleines. On en avait plein. Des petites boîtes kaki dehors, vous savez? Caca dedans. On en avait beaucoup, c'était des boîtes qui nous laissaient la gueule 1870 déjà. Oui, mais il en est resté assez pour le faire tout la gueule de 40. C'est seulement qu'arrivé en Algérie qu'on leur a dit, voilà, on vous laisse l'Algérie, mais vous nous prenez le cornet de bif. Alors ils sont partis avec, c'est plus tard, seulement ils l'ont vendu à Jacques Borel, mon pote. On n'est pas les plus malheureux, hein. On n'est pas obligé d'y aller. Ah non, d'adieu. Enfin, moi, je ne regrette pas l'avoir fait la guerre, hein. D'abord parce que j'ai été décoré, puis parce que je suis pas mort, hein. Évidemment, puisque j'ai été décoré. À la guerre, on décore ceux qui reviennent. Ceux qui étaient courageux, c'est ceux qui sont morts. Ah ben, on ne peut pas être partout, hein. Alors, comme ça, il y a ma pension, puis il y a les commémos. Les commémos, c'est battre, ça. Alors, on y va. On pose par terre un bouquet de fleurs qu'ils vous donnent.

0: On joue tout le temps là-dedans pareil, hop. Et puis après, banquet avec les copains. Ah là là, ça met plein la gueule, hein. C'est pas nous qui paye, hein. C'est vous. Puis alors, il y a toujours un ministre. Évidemment, puisque c'est pas lui qui paye non plus. En général, c'est Deblé. Je sais pas comment il se démerde celui-là. Depuis là, il y a le castor, il est tout le temps là, mon pote. Ah, puis c'est un bouc en train, hein. Oh là là. Oh non, dieu. T'entends un bouchon qui saute, tu te retournes, c'est Deblé. Il y en a un qui ronfle pendant le discours de Malraux, c'est Deblé. Il y en a un qui se met un entonnoir sur la tête pour faire le mal à ses copains, dites-le avec moi, c'est Deblé. Alors, je l'invente pas, tout le monde le sait. Enfin, faut pas se plaindre, hein. Tiens, faut que je vous raconte une anecdote. Oh, figure-toi qu'un jour, c'était la nuit d'ailleurs, après une commémo, je sais pas si c'était la chaleur ou l'émotion, mais tout le monde était bien ému, et le petit Michel était complètement ému. Je lui dis, écoute Michel, tu vas pas rentrer comme ça, t'as te faire engueuler par ta belle-gère. T'es qu'à venir dormir à la maison. On n'est pas riche comme Fréjus, mais on peut loger un copain. Alors, je le monte dans ma bagnole, non, dingue. On fait pas 300 mètres, on se fait arrêter par les deux gendarmes. Je dis au plus grand, ben la taille. Faites attention, le petit qui est loulé en boule derrière, c'est Michel Deblé. Il me dit, je sais, moi je suis la calasse et mon copain c'est les Beatles. Oh non, dingue. Il nous emmenait à la gendarmerie. Eh ben, heureusement que Michel Deblé a le numéro de téléphone d'Alain Delon sur lui, hein. Ça, on y passe la nuit, mon pote.
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2: Vous avez imité Jane Birkin, déjà?
3: Je crois que je pourrais la faire, oui.
4: Tu vas non,
3: je voulais faire un truc, je voulais faire... Je suis venu te dire que je sens mauvais.
4: Oh, ils sont pas mauvais. Oh. Ils sont pas mauvais. Il est le seul type qui se lave pas, qui pue pas. Il pue pas. Non, c'est remarquable. C'est une délice. Non, mais vraiment, il lave des petits bouts de
5: mais
4: temps.
5: Mais il se lave pas.
4: Les petits bouts de temps en temps. Il a peur de la grande inondation.
5: Et je l'ai vu se gratter avec un couteau une fois.
4: Mais non. Il lave les pieds quand il va faire un truc chez le docteur, tu sais, où il regarde tes artères.
3: Ah, oui.
4: Et puis il lave parfois, oui, des petits bouts, quoi. Oui. Mais il ne pue pas. Il est très délicat.
2: Vous pensez pas
4: qu'il
2: se lave clandestinement?
4: Je le soupçonne.
2: Oui.
6: Il se lave les jours où il se rase pas.
2: Vous avez vu que une marque de un fabricant j'ai de lames de rasoir.
4: Alors moi j'ai les téléphonés, j'ai dit dis donc ils sont vachement racistes en ce moment. T'as vu les abris derrière des bus? J'ai dit t'es courant? Il dit au courant, j'ai eu 6 briques. C'est... Parce que moi j'ai cru que c'était un coup contre lui. Pas toi?
2: Oui, ça m'a un peu choqué, mais
4: moi
2: enfin.
4: Aussi.
7: Vous vous tutoyez.
6: Mais en anglais, le vous n'existe pas.
2: Oui, non, c'est-à-dire on dit tu à Dieu, alors je suis très content.
4: Non, parce qu'il y a des gens qui se vous voient toute la vie.
2: Même, paraît-il, dans des circonstances très intimes.
4: Ça doit être excitant.
6: Ah oui, oui.
4: Moi, je connais une dame qui le fait, je l'ai entendu faire.
2: Ah bon?
4: Et j'ai. Oui.
2: Et alors, qu'est-ce que ça donne?
4: Oh, vous exagérez.
2: Elle dit ça?
4: Ah oui.
2: Oh.
4: Vous, mon cher.
2: Vous faites la cuisine, comme dans votre pays, ici?
4: Oui.
2: Qu'est-ce que vous faites? Vous faites le pudding?
4: Oui, je fais de panse de brebis farci.
2: Le quoi?
6: Ah oui.
4: Le panse de brebis farci.
2: Ah oui.
4: Du haggis, ça s'appelle. Il faut l'arroser avec beaucoup de whisky, parce que ça pue un peu.
2: Oui, et après... Et quand c'est bien cuit, on va au restaurant.
4: Non, mais... Il y a un pot avec des veines. Ça, c'est pas très attractif. Mais quand tu le coupes, plouf, ça sort. C'est très visuel comme plat. Et puis tu arroses ça avec du whisky et puis tu allumes une allumette et ça flambe. C'est délicieux, mais c'est comme du boudin avec des petites granules. Qu'est-ce que c'est comme des petites fesses qu'on mange? Non, mais ça me fait toujours penser aux fesses. C'est de l'orge perlée.
2: Mettez de l'orge dedans aussi, oui.
4: Oui, de l'orge perlée dans du boudin.
2: Ah oui, ça doit être bon de l'orge perlée dans du boudin. Hein.
4: Mais c'est pas de petites fesses. Mais je fais ça bien, hein. J'aime bien la façon de nourrir des gens. J'aime quand ça rentre dans la bouche. J'ai l'impression de faire du bien.
6: Ouais.
4: Non, mais c'est vrai. En tant c'est vrai, j'ai l'impression de nourrir mon monde. C'est une côté parfaitement femelle.
7: Oui, non, mais...
4: Oui. J'aime que ça rentre.
5: C'est ton côté. Mais c'est son côté maternel.
4: Mes bébés sont monstrueusement grosses.
7: Oui, oui.
4: Monstrueusement grosses. J'ai donné biberon de minuit jusqu'aux 7 ans.
3: Tu ne mets pas de soutien-gorge, toi.
4: Moi, je ne mets pas de soutien-gorge. Non. Non, parce que je trouve que c'est un petit peu comme de mettre une casquette. Non, c'est comme de mettre une bombe.
7: Elle met du sparadrap.
4: Non, mais je trouve que moi, de mettre un soutien-gorge, c'est comme de mettre une bombe si on n'a pas de cheval.
7: Oui.
4: Si on ne sait pas faire du cheval.
7: C'est du gâchis.
5: Ah, oui, c'est un pétard sans allumettes.
4: Non, ça fait un peu ridicule, quoi. C'est... Oui. Mais c'est vrai que pour un film, une fois, comme j'étais un peu embarrassée d'être nue, j'ai pris deux bouts de sparadrap pour les fourencles.
7: Bon, c'est
4: pour
7: de tout petits abcès, ça. Hein, ça va pas
4: deux
7: loin.
4: Deux petits abcès, voilà.
7: C'est des... Et pourquoi, au lieu d'un soutien-gorge, vous ne mettriez pas des loupes?
4: Pourquoi?
7: Ça grossit.
4: Pourquoi des barons, hein? Tu sais, la France, c'est le seul endroit où ils s'en tapent, hein. Les Américains, ils m'ont refusé dans leur double page. Tandis qu'en France, dans le magazine, j'avais les agrafes dans le ventre, en double page, tu vois,
7: ouais,
4: comme ça.
7: Ouais.
4: En Amérique, ils ont dit non, c'est indécent d'avoir pas de sein à ce point. Okay. Ils étaient choqués parce qu'ils sont très mammifères. Hein.
7: Très mammaires, mammaires, mammaires.
4: Oui, ils sont très mammaires. C'est vrai, c'est une obsession, tandis qu'en France, ils aiment bien les fesses.
7: C'est... Chacun ses goûts, hein.
4: Oh, là.
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8: Mon mari, on s'engueule quelquefois, mais c'est un peu love story. Il est ingénieur technique à la COPMUT. Son directeur, c'est Monsieur Poupard, vous le connaissez? Non? Quand je viens le rechercher le soir, vers 6h, il me fait toujours une fête. Surtout si j'ai une petite gâterie pour son goûter. Un nuts, un bounty. Oh, te voilà, Biquet. Qu'est-ce qu'on dit à sa Jacqueline? Qu'est-ce que je vois? T'es tout chiffonné. Regarde-moi bien en face. Toi, tu t'es encore battu avec tes collègues. Ça fait le troisième costume que tu manges cette semaine. Tu te fous pas un peu de moi, non? Comment ça, pendant que t'étais à la cantine? Et quand t'es revenu, tes dossiers déchirés? J'étais dans les water. Imparfait. Et ils avaient mis le feu à ta table de travail. Qui ça? Pichou. Baumu. Poulardin. Fabeuf, le directeur technique. J'en étais sûre. Et t'as pas eu le réflexe d'appeler les gars de ta bande? Mais c'est à ce moment-là que t'aurais dû réagir, t'es crétin! Oh, tu sais, je commence à en avoir marre de toutes ces histoires. Au fond, les gosses ont raison, t'es une vraie loque. Non, tais-toi, c'est pas comme ça dans tous les bureaux. Ton cousin Robert a le même costume depuis 16 ans. Simone et les gosses sont fiers de lui. Alors que toi, regarde la tête que t'as. T'es griffé partout à 47 ans. Tu veux même pas te prendre en charge tout seul, leur régler leur compte à tous les poulardins et autres, les enfermer entre 14 une fois pour toutes et leur cogner dessus à coups de bâton. Oui, comme les CRS. Les cours de boxe, le close combat, vraiment, j'en ai à quoi ça sert. Bon, d'ailleurs, tout ça, c'est terminé. Alors, je vais pas continuer éternellement à jeter l'argent par les fenêtres. J'en ai assez soupé d'avoir misé sur un tocard. Parce que j'ai reçu ton bulletin de paye ce matin. Bravo! Tu sais, ça fait pas plaisir. À un moment, j'ai bien envie de te cogner dessus, moi aussi. Ah, c'est qu'il est brut. Mais qu'est-ce que j'ai fait au bon Dieu? C'est pas possible. Je t'ai déjà confisqué ta lampe de bureau oriental. Ton bic à quatre couleurs. Rien n'y fait. Alors maintenant, dernier avertissement. Ou tu doubles ton salaire sous 2 mois, ou alors je te supprime ton jocari primo, et je te colle pensionnaire à Bagneux de juin à septembre à la MRCS. La maison de redressement des cadres supérieurs. Je me suis renseignée, tu m'en diras des nouvelles.
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9: À propos de noir. Mais non, les nègres, vous pouvez rester. Hein. Je sais pas du tout. Non, je voulais dire, à propos de noir, je vois que dalle sur cette scène. Dites-moi, on pourrait pas allumer la salle un peu, que je vois quelque chose? La vache. Quand je vois le nombre de filles baisables qu'il y a ici, ça me rend dingue. Est-il possible que Dieu nous ait voulu monogame, alors qu'une vie d'homme tout entière ne suffirait pas à pétrir tous ses seins et toutes ses fesses, écrasées ici, dans l'étreinte épaisse de ces fauteuils sournois, au ressort douloureusement comprimé, sous le poids brûlant de vos chaleurs interdites, madame ? Éteins, je m'énerve. Je me demande si je suis pas un peu obsédé. Remarquez, j'ai deux qui tenir. Hein. Mon père est bisexuel. Ma mère est trisexuelle. J'ai un oncle octosexuel. Et mon chat a 9 queues. C'est énorme. Même ma sœur. Tenez-vous bien. Tenez-vous mieux. Même ma sœur, qui est militante le canuettiste, ne pense qu'au sexe. Est-ce que ça ne prouve pas, à l'évidence, qu'on peut être à la fois marginale et clitoridienne? Tout petit déjà à la communale. J'étais déjà assez chaud, hein. En tant que lapin, je veux dire. Elle ne savait pas comment elle m'appelait, les filles à l'école. Mon braque, le magicien. Tout dans la baguette. Je me rappelle lors d'un récent dîner chez mon ami Louis Mermaz, alors que la conversation roulait sur l'opportunité de donner le nom d'Yvette Roudy à une rue de Camaret. Le président de l'Assemblée nationale me dit tout à coup « Et toi, Pierre, qu'est-ce qui te fait bander ?» J'avoue que sur le moment, la question me laissa perplexe et je me tins quoi. Je me tins quoi ? À l'abri de cette immense pudeur naturelle qui m'incite à enfiler un pantalon au moment d'aller à la messe, par exemple. Ou encore à éteindre la lumière avant de lire Minute. Et puis, bon, vous savez ce que c'est, le crépitement rassurant du feu de bois dans la cheminée, la chaleur profonde d'un vieil armagnac, et la pulposité parfumée du bras nu de Clitoria. C'est la femme de Mermaz. La pulposité parfumée de ce bras nu, frôlant ma nuque au moment de desservir. Enfin, tout cela me mit peu à peu en confiance. Et je me laissais aller à énumérer en vrac les mobiles variés de ce que j'appellerais l'exacerbation endémique de ma libido. Et alors, bon, pour la postérité, mais aussi pour la science. Et afin d'aider le professeur Jean Bernard dans sa recherche médico-sociale sur l'élévation de l'habit et du niveau de vie au milieu rural, il m'apparaît opportun de livrer aujourd'hui au public le fruit de ma réflexion sur ce thème. Voici donc ce qui me fait bander. Soyez gentils de prendre des notes, je n'aurai pas l'occasion de répéter. Alors, premièrement, ma femme. Je me suis longtemps demandé ce qui m'excitait plus particulièrement chez la mère de mes enfants. Peut-être son appartenance au sexe féminin. Et le nombre élevé de la plupart de ses deux seins. Ne sont-ils pas tout à fait étrangers à la curieuse fascination que le contact de son corps exerce couramment sur mes sens, le jour, la nuit, et parfois même, dois-je le dire, pendant la commémoration de la mort de Jean Moulin sur FR3. Deuxièmement, Marie-France. Deuxièmement, ce qui me fait bander, hein. Perdez pas le fil. Hein. Quand je dis le fil, faut pas dramatiser non plus. Hein. Deuxièmement, Marie-France. Alors Marie-France, d'abord c'est une amie de ma femme. Elle appartient à peu près au même sexe que ma femme, elle a à peu près le même nombre de seins. Mais l'interdiction tacite que je me fais de lui proposer le gazon, pour d'obscures raisons chrétiennes de solidarité maritale, ne peut que contribuer à me la rendre encore plus désirable que bien des mecs. Je ne dis pas ça pour vous, jeune homme, vous êtes charmant. Marie-France, elle est très belle. Pour vous la décrire en un mot, je reprendrai l'expression de Marcel Pagnol et je vous dirai que Marie-France, elle est belle comme la femme d'un autre. C'est joli. Troisièmement, les éviers. Ben quoi, c'est pas bon nom un évier? C'est pas orgasmophile un évier? Là vous m'étonnez. Moi qui vous parle, la seule vue d'un évier, même terne, hein, m'embrase les sens au plus haut point, me noue le gosier, m'assèche la luette, et m'irradie la sous-ventrière des mille flammes dévorantes du désir le plus fou. Je vois bien ce que mon discours peut avoir d'incongru auprès d'une portée de contribuables plus ou moins vivipares. J'imagine que vous n'exultez que sur multispire, c'est ça? C'est dommage. Parce que je sais aussi ce que, sur le plan érotique pur, je sens bien ce que le terme même dévié peut avoir de rédhibitoire, c'est vrai. Encore que... dans rédhibitoire. N'y a-t-il point rédit, entre autres? Mon évierisme remonte à mes 16 ans. Cet été-là, nous passions nos vacances dans l'immense manoir provençal que nous possédons, grâce à la colossale fortune accumulée par ma famille pendant l'occupation allemande. Et là, un bel après-midi de juillet, à cette heure écrasante des siestes moites, je traînais ma langueur en bermuda fleurie dans la cuisine, à la recherche d'un fruit frais pour apaiser ma soif. Anita, la matrone quadragénaire de ménage, penchée sur l'évier, épluchait des pommes vertes pour la tarte du soir. Cette femme était une espèce de renoir de garrigue, ample et grasse, avec un cul joufflu qui ne tremblait pas, des seins obusiers considérables, et entre deux joues fessues, une immense bouche mouillée à peine ombrée de ce fin duvet noir qui fait l'ambiguïté des vraies femelles latines. Elle se tenait pieds nus, jambes écartées, cambrée comme un poulain de percheron, sans voile aucun sous la blouse à corte des soubrettes campagnards. Et moi, oubliant soudain mon antimilitarisme primaire, je l'ai prise en soudard sans même lui dire bonjour. Elle a joui sans lâcher ses pommes. Dans l'ombre surchauffée des stores vénitiens qu'une guêpe affolée pilonnait en vain. J'ai failli m'évanouir. Et depuis ce jour, chaque fois que je croise un évier, je l'appelle Anita.
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10: Eh bien, grâce à l'accordéon de Ségurel, nous allons maintenant nous rendre au pied du Puy de Dôme pour retrouver le grand chauve avec ses chaussures noires, Monsieur Valéry Giscard d'Estaing.
11: Mes chers Français, Auvergnat giscardien. Je tiens à vous dire ce soir solennellement. Premièrement, bonsoir madame. Non, bonsoir monsieur. Mon élection triomphale ici à Chamalières a rassemblé, vous le savez, près de 2 Auvergnats sur 3, sur un peu plus de la moitié des votants. Cette élection triomphale, de par ma seule présence, est devenu un événement politique national majeur. Une élection que je qualifierais de capitale sur le plan international. Vous voyez, le monde entier, les yeux braqués sur Chamalières. Ma traversée du désert aura été somme toute assez courte, grâce à vous, je vous remercie. Elle m'a permis de rencontrer des Françaises et des Français simple. Des gens du peuple. Des gens gentils. Très curieux à observer. Je n'ai jamais vu ces gens-là d'aussi près. C'est une expérience très intéressante que je ne renouvellerai pas, bien sûr, mais qui était très sympathique. Ces Français, moi, je traversais le désert, mais eux étaient sur le sable. On était donc à même de se comprendre. Ils m'ont dit, vous savez, moi, je n'ai jamais trahi. Pour vous, j'ai toujours cherché à être le premier. Je crois que j'y suis parvenu. Parvenu étant le mot qui convient. Pour vous, j'ai été le plus jeune député de France. Pour vous, j'ai été le plus jeune ministre des Finances de France. Pour vous, enfin, j'étais le plus jeune président de la République française. Aimait ma mère, vous le direz, dès ma naissance. C'est là qu'on connaît un destin. Dès ma naissance, j'étais le plus jeune bébé de France. Le jeune Premier ministre que François Mitterrand a donné à la France. Cours de défaites en défaites. Et on se prétend que ses troupes sont toujours de bon. Okay, j'aurais donc à clair à cela. C'est que les socialistes perdent tant de sièges à chaque élection partielle le dimanche qu'on ne voit plus très bien sur quoi ils pourraient s'asseoir aujourd'hui. Nous, dans l'opposition, nous sommes gonflés à bloc. Raymond Barre étant sûrement le plus gonflé d'entre nous. Des erreurs ont été commises, des fautes même ont été faites. Mais ces fautes, ces erreurs, c'est la vérité qui m'oblige à le dire aujourd'hui, dans ce que l'histoire appellera mon premier septennat, sont le fait de mes anciens premiers ministres, Jacques Chirac et Raymond Barre. C'est eux. J'aimerais d'ailleurs qu'ils soient remerciés. La France les remercie. Définitivement. Avec la dignité, la qualité, la simplicité qui me caractérise et qui caractérise ma famille, mes amis, j'observe. Pas l'observe, attends, j'observe, tu observes, il observe, j'observons, j'observais, j'observe que des journalistes mercenaires à la solde de François Mitterrand cherchent à salir ma personne en montant de toutes pièces de prétendus scandales dont l'hebdomadaire satirique paraissant le mercredi à la Bourboule, le curiste enchaîné. Bien. C'est pourquoi, en décidant de me représenter devant vos yeux émerveillés, en 88, je vous dirai mon intention de reprendre le peuple en main pour qu'il reparte d'un bon pied. Je connais François Mitterrand. Vous savez, je l'ai rencontré lors de la passation du pouvoir. Je lui ai d'ailleurs remis à cette occasion le code secret de la force atomique, le 2, le 4, le 7, le 8... Je le connais bien. Certains me disent, François Mitterrand est un homme éclairé. Moi, je dis, oui, c'est un illuminé, surtout. On me dit, c'est un homme affable. Oui, il ne cesse de vous en raconter. Moi-même, je voudrais vous lire une fable. Aujourd'hui, ce n'est pas d'ailleurs de La Fontaine. Pas même Flaubert, souvent Romanet. Flaubert, dont le style se rapproche assez du mien, sans toutefois jamais l'égaler. Non, je voudrais ce soir parodier, paraphraser Paul Éluard et son beau poème qui chante, qui claque au vent comme un drapeau pour la France aujourd'hui, liberté. Sur les pupitres, à l'Assemblée, dans les toilettes, à Chamalières, sur tous les murs, les façades, j'écris mon nom. Sur toutes les pages lues, du quotidien, du Figaro, article, écho, éditeur, j'écris mon nom. Sur la porte des Français, sur les joues roses d'anémone, sur mon front bien dégagé, j'écris mon nom. Et par le pouvoir d'un nom, je mène toute ma vie. Je nais pour enfin renaître, pour me nommer Valérie.
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13: Fatigué. Je suis arrivé ce matin. Je ne suis pas tout seul, on est plein. Ordre de mobilisation générale, rapport à la guerre. La guerre, j'avais bien vu à la télévision, aux informations. Mais comme je grignotais des biscuits, des cacahuètes sur mon lit, c'est difficile de se faire une idée. Ce matin, dans la caserne, on a fait des exercices pour s'exercer. On a fait 4 pas et 1/2 tour à droite. Et cela 4 fois de suite. Ainsi, nous avons dessiné des petits carrés de 4 mètres de côté. Cet après-midi, on va faire une ronde. Il paraît même qu'on va chanter. C'est con, j'aurais dû amener ma guitare. J'aime bien le petit béret qu'on nous a donné, mais j'aime pas tellement ce casque, vous voyez. Ou alors faudrait qu'il ait une visière devant qui se rabatte pour faire au moins un petit peu plus motard. Cette nuit, je vais me trafiquer une petite visière pour mon casque, faire un petit peu plus motard. Je me sens un petit peu seul. Heureusement que j'ai gardé ma boîte d'allumettes. Ça me fait une présence. J'ai bien aimé le petit morceau de trompette qu'ils nous ont joué ce matin pour nous réveiller. Mais je pense qu'ils devraient le jouer moins fort. Aujourd'hui, on a bien mangé. On a mangé des nouilles, puis du jambon, puis on nous a donné deux sucres. Le type à côté de moi n'a pas vomi, mais moi, plein. Alors, il me raconte des histoires pour plus que j'y pense. Il m'a aussi donné deux vis pour que je puisse me trafiquer une petite visière pour mon café. Après, on nous a poussés dans l'avion, un peu fort, à cause de tous ceux qui voulaient pas y aller. Mais moi, je suis monté très vite pour avoir une place assise. Je me suis assis au centre de l'appareil. Il y avait une mouche dans l'avion. Une mouche dans un avion. Feignante. Puis après, on a sauté en parachute. Moi, je suis descendu un petit peu plus vite que les autres. Parce que j'ai mis un peu de temps avant de trouver la tirette. Avant de toucher le sol, j'ai tendu mes jambes à fond. À cause du pli du pantalon. Et le pli a bien tenu. Mais je boite un petit peu. La mouche est descendue avec moi. Elle retrouve ses copines, elle s'embrasse, bise, bise, bzz, bzz, bise. Salut la mouche, bonnes vacances. Après, on nous a menés au front. Vous le connaissez, le jeu de la guerre? Moi, je le connais. Le jeu de la guerre consiste à défendre notre ligne. Point. Mais j'arrive pas à la situer précisément, cette foutue ligne, parce qu'elle bouge tout le temps. Suivant qu'on avance ou qu'on recule, faudrait qu'on ait des repères. C'est pour ça que je fais des petits tas de sable. Mais je dois les refaire tout le temps, mes petits tas de sable, parce que tout le monde marche dessus, tout le monde s'en fout. Quelle merde, quelle merde! Puis je dois les refaire de plus en plus gros, mes petits tas de sable, parce qu'en plus, le vent se lève. Quelle connerie, la guerre, virgule, Barbara, point d'exclamation. Avec tout ça, je viens de vomir mes nouilles. Pour le jambon, faut que j'attende un petit peu. Heureusement que j'ai pas mangé les sucres. De toute façon, c'est toujours la même histoire, moi. Dès que je pars en vacances, je suis malade.
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15: L'autre jour, j'ai voulu honorer quelqu'un et j'ai acheté le bouquin de Rika Zaraï. Alors j'ai vu avant, pour vous mettre en forme, vous vous massez le pouce du pied et en plus vous appuyez sur le côté gauche de la cheville du pied gauche. Et un rapport net avec les testicules, paraît-il.
16: Et ça serait pas mieux de se masser directement les testicules.
15: Mais là, faut demander à quelqu'un. Moi, je l'ai fait, ce truc-là. C'est affreux. Je l'ai fait.
17: Mais la gosse, ça n'est pas pire que tu fasses ça.
15: Oui. Et il paraît qu'il faut se faire une infusion, en plus, avant.
16: Oui, mais c'est pour boire, l'infusion. Faut pas tremper, hein, parce que ça rend brûle.
15: Moi, j'ouvre le sachet de thym et je me le plante directement le zizi dans le sachet de thym.
17: Oh, c'est non,
15: beaucoup,
17: non, vous
15: beaucoup
17: êtes...
15: plus rigolo.
16: C'est un bouquet garni. C'est pas... parce qu'en plus, ça fait joli, ça fait herbe de Noël.
18: Vous pensez qu'on a intérêt à présenter le sexe comme ça avec des accessoires?
16: Ça dépend quel sexe on a, mais quand un type qui a un sexe qui n'est pas très avantageux, autant qu'il le décore.
17: Oui. Regardez les arbres de Noël, c'est bon, pas très beau comme ça.
16: Je conseille d'éviter la bougie parce que, évidemment, il faut la mettre avec des petites pinces, alors ça fait mal. Et les petits fils d'argent, les trucs, boules. Les cheveux d'ange, les machins comme ça, c'est pas mal.
17: Une
16: petite étoile au bout, ça peut être sympathique.
19: C'est qu'on met les souliers.
16: On peut même mettre les petits santons en bas, un bœuf d'un côté, un homme de l'autre.
18: C'est plus un slip, c'est une crèche.
15: C'est vrai, Gérard a raison. Les trucs d'arbre de Noël, ça sert qu'une fois par an.
16: Puis ça permettrait de passer les 10 de Tinor aussi toute la nuit. Petit papa Noël, gna gna gna gna gna gna.
18: Et une guirlande lumineuse qui
16: clignote. Si vous voulez, mais il faut mettre la prise où ça, monsieur. Si vous me permettez une question osée.
2: C'est de l'alternatif. On pourrait prendre une bonne page, monsieur.
14: Oui,
2: Sébastien,
14: bien sûr, oui, les secrets naturels. Mais attendez, mais je ne peux pas prendre.
18: Elle nous l'a apporté pour qu'on puisse faire la lecture publique.
14: Alors moi, je disais que le truc quand même qui m'avait le plus effrayé, c'est le repos, faire éventuellement un petit somme avant l'amour. Il paraît que ça permet
16: même
14: de...
16: Même un petit somme avant de dormir, ça repose bien.
14: Il a trouvé un truc, là.
16: Oh, je te dis pas la journée d'action, dis donc. C'est un boulot, mais alors c'est inimaginable. Ça prend toute la journée. Avant le dîner, pratiquez la respiration en carré, mettez-vous en chandelle pendant 5 minutes. Avant de vous endormir, pratiquez le cinéma mental en visualisant vos articulations. Mais elle est marteau.
4: Vraiment, tu rigoles comme si tu avais
16: pas
4: ton bon sens.
16: Je suis dans mon plumard, je pense à mon genou. Je le vois bien, mon genou. Mais oui. Oh, mon petit coude. Oh là là, mon coude.
4: Écoute.
18: Et c'est ça, c'est du cinéma mental.
4: C'est le cinéma mental.
14: Et le cinéma mental, est-ce que ça soigne les anthrax?
4: Ça peut soigner tous nos problèmes.
16: Moi, je veux bien penser aux articulations dans mon cinéma mental, mais pas aux miennes.
4: Pour chaque maladie, j'ai des recettes de cuisine.
16: Le velouté d'amour, mouillé avec de l'eau. Et qu'est-ce que je vois ça? Passez le tout au chinois, mais vous alors... Il faut avoir un chinois.
19: Tu descends au restaurant chinois en bas de chez toi, il n'y a pas de problème.
16: Et moi, je connais pas de chinois, je veux bien mouiller avec de l'eau, mais s'il n'y a pas de chinois...
19: Arrête!
16: Comment je vais faire?
18: Qu'est-ce que vous conseillez contre l'alcoolisme? Il y a...
4: Bon, déjà, pour soigner son foie, c'est indispensable.
16: Mais c'est des plantes, alors ça va.
4: Oui, mais
16: oui,
4: plantes,
16: c'est des plantes.
4: Mais des plantes qui ont fermenté et qui ont...
19: Oui, le raisin, par exemple.
16: Non, laissez vivre les plantes, laissez-les vivre.
4: D'abord, enfin,
16: interdire au plus aux plantes de fermenter. Non, merde, alors, c'est normal, c'est naturel.
18: C'est vrai que c'est sensible.
16: D'accord, qu'on ne mange pas du bœuf, d'accord, du gigot, d'accord, mais non, alors là, les plantes, excuse-moi. On peut boire du Bordeaux, quand même, merde.
4: Mais alors, buvez un tout petit peu pour la fête.
14: Le whisky, c'est des plantes.
16: Un petit peu, ça ne nous intéresse.
14: Et le whisky, c'est des plantes.
16: Mets-toi bien dans la tête qu'on n'est pas de la génération des petits peu. Maintenant, les petits jeunots, ils font ce qu'ils veulent. Mais monsieur Bouvard, monsieur Sébastien et moi faisons partie d'une catégorie d'individus. On veut se goinfrer. Voilà.
14: C'est vrai.
16: C'est pas des petits peu. On veut pas petits bezouilles, petits boissons. Nous, on veut... Voilà.
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22: Mesdames, messieurs, on va faire une grande émission de télévision sur moi. Une émission posthume. Ils appellent ça post-mortem. J'ai dit, vous êtes gentil de penser à mon avenir. Mais pourquoi ne la faites-vous pas de mon vivant? Ils m'ont dit, parce que dès que vous ne serez plus de ce monde, votre taux d'écoute sera beaucoup plus élevé. Ils m'ont dit, il faut penser à l'après-vous. Ils m'ont dit, l'après-vous, c'est pour quand, d'après-vous? Et d'après moi, c'est le plus tard possible. Ils m'ont dit, c'est trop tard, il faut la faire maintenant. Alors, dès que vous serez sur la liste de ces chers disparus, on lancera un formidable avis de recherche. J'ai dit, qui fera la présentation, ce cher Patrick? J'ai dit, moi, j'aurais aimé que ce soit ce cher Léon Zitrone. Ils m'ont dit, non, lui, on garde pour le 10e anniversaire de votre mort. Ils m'ont tendu un micro. Ils m'ont dit, on va déjà enregistrer votre dernier soupir. Ce sera toujours ça de mis en boîte. Ils m'ont tendu un micro. Allez-y, de hausse. Ils m'ont dit, est-ce que vous pourriez le refaire? Ils m'ont dit, plus gai. C'est dur de pousser un dernier soupir à froid. Vous voulez pousser un dernier soupir avec moi, mesdames, messieurs? À trois, nous allons tous dernier soupirer. Un, deux, trois. C'était un brave public. Sans lui que la salle va sembler vide. Aussi, pourquoi me demander de faire une émission post-mortem au lieu de me demander de faire une émission prénatale? Toute la vie pour la faire. On va déjà enregistrer ton premier cri, mon petit Raybon. Ah ? Ils m'auraient tendu un micro. Vas-y, mon petit Raybon. Tu sors et tu cries. Ah ! Ils m'auraient dit, est-ce que tu peux le refaire ? J'ai dit, eh non, tu rentres et tu ressors. On me dit, est-ce que tu peux le refaire? J'ai dit, non, maman veut pas. C'est dur de pousser un premier cri à chaud. Je n'ose pas vous le demander, mesdames. Vous voulez bien pousser un premier cri avec moi, mesdames et messieurs? À trois, nous allons tous premier crier. Un, deux, trois. Ah, le beau petit public. Il rit déjà. Il tape dans ses petites menottes. Oh, je n'ai rien demandé. Enfin. 10 fois de suite, j'ai poussé mon dernier soupir. 10 fois de suite. Ah, encore. Ah, plus convaincant. Ah, encore. Ah, plus sensuel. Ah. Encore, hein? Encore, hein? Au dernier, j'étais comme ça. Alors qu'au premier, j'étais comme ça. D'ailleurs, ils ont pris le premier, c'était le plus vivant. Et ce matin, j'ai reçu un coup de fil du grand directeur de chaîne de télévision. Allô, De Vos, comment ça va? Très bien, ça fait rien, on attendra.
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21: Répète, je lui dis. Répète ce que t'as dit. Je lui dis répète. Je lui ai pas dit frappe. Mais qu'est-ce qu'il croit? Qu'il m'a impressionné ou quoi? Mais qu'est-ce que c'est 9 jours d'hôpital sur une vie? Surtout que de toute façon j'avais 10 jours de congé et je comptais pas quitter Paris. Alors, à Marmottan ou ailleurs. Je suis content parce que j'en ai profité pour me payer des dents neuves. Il y avait longtemps que je me disais, tiens, il faudra que je les change un de ces jours. Elles vont me lâcher. Seulement il fallait une occasion. Blanche, c'est des prix blanches. Sport. Non mais moi d'habitude j'évite de me battre parce que ça finit toujours mal. Oh, une fois, après j'étais même pas décoiffé. C'est pas pour me vanter. À 1 contre 5, adossé au mur. 1 contre 5. Messieurs, je vous attends. Messieurs, je vous attends. Il nous disait le type. Oh, y a eu une correction. Et attention, moi encore, je me suis maîtrisé. Je faisais le gay. Mais l'autre jour, là, j'étais seul contre l'autre imbécile, il pouvait pas se plaindre. D'ailleurs, il s'est pas plaint. C'est-à-dire que au départ, il y a une question de chance qui intervient. Le premier qui chope l'autre en pleine poire tout en lui tirant un coup de soulier dans le ventre, eh bien, il est très avantagé par rapport à celui qui tombe à genoux, la paupière fermée d'entrée, avec une cloque sur le nez. C'est pile ou face? Bon, l'autre jour, c'était face, contre terre. Alors, il m'a relevé, il a commencé à me gifler. Posément. Systématiquement. Comme s'il y avait que ça d'utile à faire dans la vie. Giflait les gens, comme si c'était un but. Voilà qu'il y a des mômes qui ont faim. Moi, je disais rien, le mutisme. Je saignais, tranquille. J'avais envie de dire, pauvre médiocre. Sûrement aucune culture, aucun diplôme. Il y a ceux qui tapent, et puis il y a ceux qui ont un bagage. Pauvre ringard. Alors, il m'a pris par les pieds... Non, attendez, que je dise pas de bêtises. Il m'a pris par un pied, il a commencé à me traîner par terre dans la boue. Et c'est là qu'il s'est mis à me casser mes anciennes dents. Facile, une à une, facile, le truc facile qu'on a vu 10 fois. Si je m'étais pas contrôlé, j'aurais dit pauvre primaire. Si on parle de Marguerite Duras, tu sais même pas qui c'est. Minable, aucune vie intérieure. Tape, vas-y, tape. Je m'en fous, j'ai mon premier bac. Mange.
3: mange. Vous voulez me faire manger ma chaussure. Je l'ai mangée, j'avais rien à faire avant 5 heures. J'aurais pas eu la bouche pleine, j'aurais dit, t'as de la chance d'être grand. Parce que si t'étais plus petit, tu serais qu'un nabou, petit nabou, nabou, nabou, nabou. J'ai rien dit parce que je voulais pas que ça dégénère. Alors, il m'a mis sur mes pieds, il m'a donné, comment dire, une formidable chiquenaude, voyez-vous, et je suis allé m'écraser en souplesse sur le dos. J'avais un œil fermé. Bon. Mais dans l'autre, une ironie indescriptible. Et puis, s'est jeté sur moi en me donnant non plus des baffes, parce qu'il voyait bien que les baffes commençaient à avoir ma claque, j'allais faire une réflexion. Mais des coups de poing sur les oreilles, soit avec la main droite en tenant les cheveux, avec la main gauche, soit avec la main gauche et inversement, n'est-ce pas ? Ad libitum, aucun style. J'avais envie de dire, oh, c'est typiquement les beignes du type humilié à la maison, brimé au bureau, né dans un patelin humide, avec des parents obscurs, le type qui a raté sa guerre, qui s'est rendu tout de suite et puis qui a échoué dans le civil. Du labo. Moi, un jour, j'écrirai des poèmes et je les publierai, moi. Et lui, il ne les lira même pas. Nabo, nabo, nabo.
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9: Je ne suis pas à proprement parler ce qu'on appelle un maniaque. Hein. Bon. Simplement, j'aime que tout brille et que tout soit bien rangé. La première chose que je fais quand je rentre à la maison, c'est de me servir un thé citron. Je me verse moi-même le thé, hein, bien au milieu du bol. Le sucre doit être vertical. Sinon, c'est le bordel. Hein. Ensuite, je range, j'astique tout. Je range mon bureau, je range les chiens, je range les gosses, et j'astique le zèbre. Oui, j'ai toujours eu des zèbres. J'aime beaucoup les zèbres. Les rayures sont bien parallèles. J'aime que tout soit bien parallèle. Je n'apprécie rien tant que cet instant trop éphémère, hélas, où ma montre à quartz indique 11h11. Quelquefois, j'ai un orgasme jusqu'à 12. D'une façon générale, j'aime que l'on soit à l'heure. Je dois dire que ce soir, vous m'avez déçu. Mon ami, le regretté ministre Robert Boulin, et moi-même avions en commun cette obsession de la ponctualité. Je l'entends encore, il disait toujours « Je suis dans les temps, je suis dans les temps, je suis dans les temps. » Tous les samedis soirs, à 22h15 précise, je range ma femme dans le lit conjugal et je la stique jusqu'à la nuit. Je dois dire que notre harmonie sexuelle n'est pas une réussite. C'est une femme qui ne parvient pas toujours à conserver les jambes bien parallèles. Et... ludiquement parlant, cela me désoblige. C'est une femme très bordélique, pour tout dire. Notre dernier pique-nique, la semaine dernière, s'est très très mal terminé. Elle voulait repartir sans avoir rangé la clairière, elle voulait pas plier les pots de saucisson, elle voulait pas plier les pots de banane, elle voulait pas plier l'herbe. Elle voulait même pas plier ma tante Emma qui est paraplégique et qui, par conséquent, ne peut pas se plier toute seule. Hein? J'avais beau lui dire, écoute, Suzanne, t'en vas pas comme ça. Ne me quitte pas, il faut tout plier, tout peut se plier. Tu t'enfuis déjà. Ça va? Que voulez-vous, j'aime l'ordre. Chez moi, c'est un besoin de clarifier les choses dans ma pauvre tête de perturbé congénital. Oui, je suis très perturbé, j'ai toutes les tares. Je suis dyslexique, je confonds les T et les F. C'est chiant, fou. Et je suis gaucher contrariant. Oui, c'est plus fort que moi, j'emmerde les droitiers. Et ce ne sont là que les moindres de mes tares, il y a beaucoup plus grave. Je suis névrosé et psychotique. Ce sont deux désordres extrêmement perturbants quand ils cohabitent, pour reprendre le cri d'amour du crapaud. Savez-vous seulement quelle différence il y a entre un névrosé et un psychotique ? Un psychotique, c'est quelqu'un qui croit dur comme fer que 2 et 2 font 5 et qui en est pleinement satisfait. Alors qu'un névrosé, c'est quelqu'un qui sait pertinemment que 2 et 2 font 4. Et ça le rend malade. Ben moi qui suis à la fois névrosé et psychotique, je suis tour à tour ravi, mais absolument ravi à l'idée que 2 font 5. 4, pardon, oui. Ou alors déçu, mais je suis déçu quand je pense que 2 font 5, vous n'imaginez pas.
5: Un jour, je me réjouis que les quadrilatères aient quatre côtés. Le lendemain, je me désole à l'idée que les triangles n'en ont que deux. Alors, bien sûr, j'en ai parlé à mon psy. Et mon psy m'a conseillé de tenter une expérience de thérapie de groupe. Oui. Je veux dire que sur le moment, je n'étais pas très chaud. Ce genre d'exhibition publique comme ça me semble légèrement impudique. Hein. Si, c'est vrai. Je suis un garçon très pudique. Comme mon ami Michel Droit, qui est exactement un peu comme moi. Michel Droit, vous n'imaginez pas à quel point cet homme est pudique. Quand il va aux chiottes, il éteint la lumière. Ah, bien sûr, des fois, il se gourre, il s'essuie la figure, bon. Mais... Après, on dit qu'il a mauvaise haleine, mais c'est pas une mauvaise haleine. Et j'étais pas très chaud non plus pour l'expérience de thérapie de groupe, parce que c'est le genre de truc qui coûte cher. Hein. Et là, je fais très attention. Hein. Oui, je vous ai pas dit, mais mon argent aussi est très bien rangé. On évalue ma fortune actuelle à 1 111 111 francs. C'est un bon chiffre et je m'y tiendrai aussi vrai que 2 et 2 font 4. Alors, mon psy m'a dit... Mais non, pauvre enculé. Nous sommes très liés. Hein. Mais non, pour ton expérience de thérapie de groupe, imbécile, donne-toi un spectacle. Comme ça, c'est toi qui seras payé. C'est pourquoi, mesdames et messieurs, je vous ai prié de venir tous ici ce soir pour me regarder faire mon intéressant. Bonsoir.
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7: Je suis absolument d'accord avec mon mari. Je trouve qu'il ne faut pas plaisanter avec la sécurité en appartement. C'est trop important. Il y a tellement de détraques. À la maison, on a fait blinder beaucoup de choses. Portes et fenêtres, bien sûr. Puis, dans un second temps, bien que ce ne soit pas évident a priori, vie d'ordure, gaine de ventilation. Et en juin dernier, garde-manger, placard, WC, téléphone, mobilier divers. À la maison, dans la journée, je suis en tenue léopard. Je crois que je suis assez difficile à repérer. Ce matin, 11h, coup de sonnette, réflexe, je boucle les trois chaînes horizontales, je m'accroche à l'ergo central, ça me donne un entrebâillement maximum de 4 pouces quand j'ouvre la porte. Ah oui, le constructeur du mécanisme est anglais. Il n'a pas su me dire comment ça faisait en français. En anglais, ça fait à peu près... ça. C'était le type d'en dessous. Je l'avais repéré. Il a emménagé il y a 8 jours. Chère madame, je suis votre nouveau voisin. Je viens me présenter. Vous serrez la main en toute amitié. Dégagez de la porte ou je tire. Il a pétoché le type. Il a pétoché. Mais madame, je ne comprends pas l'amitié entre voisins. Fermez-la, bon Dieu! Vous allez nous faire repérer. Vous avez de la chance que je n'ai pas tiré à vue d'emblée. Mes barres horizontales et verticales sont tombées comme des couperets. Ça va être dangereux, la vie. Avec une tête brûlée comme ça en dessous, affirmatif. Va falloir viser. À l'autre guignol, j'entendais qu'il continuait derrière la porte. Madame le commandant, enfin, c'est grotesque, je vous en prie, ouvrez. Je sais que vous êtes là. On allait tout droit à la catastrophe. J'ai enclenché le signal d'alarme. Foutez-moi le camp, dégagez, foutez le camp, c'est un ordre. À la deuxième bombe lacrymogène, je l'ai décramponné le gus. On a eu chaud. 11h27, voilà. Je pars bivouaquer dans mon cagibi blindé. Bon, c'est pas tout ça, j'ouvre une botte de singe. Ça fait du bien quand on a crapahuté dur. Et je vais reprendre mon bouquin préféré. Le Petit Prince. Oh, je l'aime, ce livre. Surtout depuis qu'on l'a fait relier avec une couverture en fer.
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8: Alors, où en sont vos amours?
23: Pardon?
8: Où en sont vos amours?
23: Avec Madeleine.
8: Ah, elle s'appelle Madeleine?
23: Elle s'appelle Madeleine.
8: Madeleine, hein?
23: C'est fini, je romps.
8: Vous rompez?
23: Je romps.
8: Petit patapon? Hein? Non, non, c'est pour la rime. Ah. Vous lui avez dit?
23: Non, mais c'est écrit.
8: Et qu'est-ce qu'elle a répondu?
23: Bah rien, mais c'est normal.
8: Pourquoi?
23: Je n'ai pas encore envoyé ma lettre de rupture.
8: Ah, vous hésitez?
23: Non, mais c'est pas de timbre.
8: Ah, bah tenez, voilà.
23: Ah, merci.
8: Voilà.
23: Oh, zut!
8: Quoi?
23: J'ai avalé le timbre, qu'est-ce que je fais?
8: Avaler l'enveloppe.
23: C'est pas facile de rompre.
8: Hein? Ah, qui le dites-vous?
23: À vous.
8: Non, je veux dire que je connais ce genre de lettre.
23: Ah bon?
8: Oh, oui, j'ai rompu plusieurs fois.
23: Et chaque fois par écrit?
8: Chaque fois par écrit.
23: Et combien de fois?
8: 157 fois.
23: 157 fois?
8: Ah, oui.
23: Ça fait beaucoup, hein?
8: Un peu moins de 160.
23: Ah, oui. Vous avez donc l'habitude des lettres de rupture?
8: Assez, oui.
23: Alors, vous allez pouvoir me dire ce que vous pensez de la mienne?
8: Ah, bah certainement.
10: Allez-y, je vous écoute. Lisez-moi la lettre de Madeleine.
11: Oui.
10: D'accord, Madeleine.
11: Ma chère Lucienne.
10: Je croyais qu'elle s'appelait Madeleine.
11: Ah non, non, mais quand je l'écris, j'appelle toujours Lucienne.
10: Pourquoi?
11: Parce que si ton mari tombe sur ma lettre, elle peut lui faire croire une erreur.
10: Ah, c'est intéressant, ça. Une chose à penser. Bon, allez-y, reprenez. Allez.
11: Ma chère Lucienne, je me trouve aujourd'hui dans une situation embarrassante.
10: Vous êtes enceinte?
11: Ah, pas non.
10: Je suis désolé, mais quand une femme écrit qu'elle est dans une situation embarrassante, c'est qu'elle est enceinte.
11: C'est possible, je ne suis pas une femme.
10: Donc, vous ne pouvez pas être dans une situation embarrassante.
11: Vous êtes pénible, hein?
10: Voilà, vous êtes dans une situation pénible. Reprenez. Enfin...
11: Ma chère Lucienne, je me trouve aujourd'hui dans une situation pénible, mais comme tu le sais, tout a une fin.
10: Elle ne le sait peut-être pas.
11: Elle sait pas quoi?
10: Que tout a une fin.
11: Mais l'important, c'est qu'elle comprenne.
10: Mais si elle ne le sait pas, comment voulez-vous qu'elle comprenne?
11: Alors, qu'est-ce que je dis?
10: Bah, dis-tu tout de suite qu'il faut qu'elle comprenne, comme ça, elle aura besoin de le savoir.
11: Que tu le comprennes à la place de comme tu le sais.
10: Voilà.
11: Bon, je reprends.
10: Comprenez.
11: Ma chère Lucienne, je me trouve aujourd'hui dans une situation pénible, mais il faut que tu le comprennes. Tout a une fin, comme les saisons, les vacances, les comptes en banque et les feuilletons télévisés. Ça va, ça?
10: Trop long.
11: Non, mais je lui donne plusieurs exemples pour qu'elle puisse choisir.
10: Mais elle n'a pas à choisir, c'est une lettre de rupture, c'est pas une braderie.
11: Alors, qu'est-ce que je mets?
10: Bah, tout a une fin, comme les haricots.
11: Les haricots.
10: Les haricots.
11: C'est vague.
10: C'est vague. La fin des haricots est une expression connue.
11: Bah oui, mais il y a les haricots verts, les haricots blancs, ils mangent tout.
10: Oui, d'accord. Ça, bon, si vous lui dites tout à une fin comme les haricots verts, les haricots blancs, ils mangent tout, c'est plus une lettre de rupture, c'est un ex-consommateur.
11: Bon, alors, tout à une fin comme les haricots.
10: Voilà.
11: Donc, il faut que tu comprennes.
10: Vous l'avez déjà dit, ça. Mais vous l'avez déjà dit.
11: Oui.
10: Vous avez déjà dit, il faut que tu le comprennes.
11: Bon, alors, qu'est-ce que je mets?
10: Bah, que tu le saches.
11: Elle m'a dit qu'elle était pas censée le savoir.
10: Oui, mais ça, c'était avant, mais maintenant qu'elle a compris, elle doit le savoir, naturellement. Alors.
11: Donc, il faut que tu saches que nous deux, c'est fini.
10: Je préférerais terminer.
11: Mais ça veut dire la même chose.
10: Ça fait plus achever.
11: Bon, alors, que nous deux, c'est terminé.
10: Voilà.
11: Bien sûr, je sais que je vais te causer une peine immense. Mais crois-moi, cette peine immense n'est pas aussi immense que la peine immense que je vais éprouver à l'idée de te causer cette immense peine. Qu'en pensez-vous?
10: C'est immense.
11: Merci. Jamais, non jamais, je n'oublierai les délicieux moments que nous avons passés ensemble.
10: Oh là, ça va pas. Oh là.
11: Quoi? N'aimez pas les délicieux moments?
10: Ah, j'aime beaucoup les délicieux moments, mais pas passer ensemble.
11: J'ai dit passer ensemble?
10: Ah oui, vous avez fait une faute de liaison.
11: Ah, oh ben, ça peut arriver à tout le monde. Eh.
10: Ah oui, mais quand on rompt une liaison moyen d'une lettre de rupture, on évite la faute de liaison.
11: Je remarquais que cette faute est sonore. Sur papier, j'ai pas fait de faute.
10: Oui, vous avez bien écrit « passez ensemble ».
11: C'est principal.
10: Oui, seulement « ensemble » ne prend qu'un S.
11: Bon. C'est pas grave, ce qui compte, c'est la syntaxe.
10: Ah bon? Eh ben, dis-tu tout de suite, jamais je n'oublierai les délicieux moments que nous avons passés ensemble, et ce qui compte, c'est la syntaxe.
11: Voilà, mais là... Bon, d'accord, j'aurai un S.
10: Voilà.
11: Je peux continuer?
10: Je vous en prie.
11: Ils resteront...
10: Qui ça?
11: Bah, les délicieux moments.
10: Ah bon? Bah, reprenez plus haut, hein.
11: Plus haut. Ils resteront!
10: Qu'est-ce qui vous prend?
11: Bah, mais dis de reprendre plus haut.
10: Mais pas plus fort.
11: Ah, c'est pas plus haut, le contraire de plus bas.
10: Non, c'est plus haut dans le sens de en arrière.
11: Ah, je reprends donc.
10: Mais sans bouger de place.
11: Jamais, non, jamais...
10: Plus bas, plus bas.
11: Plus en avant.
10: Non, moins fort.
11: Jamais, non, jamais, je n'oublierai les délicieux moments que nous avons passés ensemble. Ils resteront gravés dans ma mémoire pour l'éternité.
10: C'est trop long.
11: La phrase?
10: Non, l'éternité.
11: Alors, pour quelques jours.
10: Ça, c'est mufle.
11: À jamais.
10: Vous l'avez déjà dit deux fois.
11: Ah oui. Jusqu'à la mort.
10: La mort de qui?
11: La mienne.
10: Eh ben, dites-le.
11: Jusqu'à ma mort. Ça va?
10: C'est lugubre.
11: Ah bon. Et si je mettais jusqu'à mon dernier souffle?
10: Oh, très joli le dernier souffle. Joli, très joli le dernier souffle. Alors, voyons ce que ça donne.
11: Ils resteront gravés dans ma mémoire jusqu'à mon dernier souffle. Ça, c'est très bien.
10: Ouais. Seulement, il faut supprimer mémoire.
11: Mais pourquoi? C'est bon, non?
10: Oui, sauf si vous la perdez.
11: Si je perds quoi?
10: La mémoire. Si vous perdez la mémoire, tout ce qui est gravé dedans foutra le camp.
11: Ah, vous avez raison.
10: Ah.
11: Alors, je vais mettre gravé dans mon cœur.
10: Ah oui. Ah oui. Oh, c'est nouveau, ça. Oh, dites.
11: Bon, bah, alors, dans quoi je vais les graver, mes délicieux moments?
10: Dans vos poumons.
11: T'as jamais écrit ça?
10: Eh ben, justement, vous serez le premier. Voyons ce que ça donne.
11: Ils resteront gravés dans mes poumons jusqu'à mon dernier souffle.
10: Ah, ben, voilà.
11: C'est idiot.
10: Ça fait plus vrai.
11: Plus vrai.
10: Plus vrai. Réfléchissez une seconde. Bon, qu'est-ce qu'on souffle en général?
11: De l'air.
10: De l'air. D'où vient-il cet air?
11: Des poumons.
10: Exact, des poumons et pas du cœur. Donc, votre dernier souffle vient de vos poumons.
11: Oh. Ouais. Alors, c'est plus une lettre de rupture, t'as un cotest.
10: Bon, écoutez, alors, vous faites ce que vous voulez, c'est vous qui rompez, c'est pas moi.
11: Bon, et ben voilà ce que je fais. Crac.
10: Mais qu'est-ce que vous faites?
11: Eh ben, je ne romps plus, c'est trop compliqué.
10: Vous abandonnez.
11: Ouais. De réfléchir jusqu'à son retour.
10: Ah, parce qu'elle est partie?
11: Oui, en voyage depuis 3 semaines. D'ailleurs, j'attends une lettre d'elle.
10: Oh, excusez-moi. On m'a remis une lettre. Oh,
12: pour vous tout à l'heure. J'ai pas eu le temps de vous la remettre, voilà.
13: Oh, c'est elle. C'est une lettre d'elle. C'est elle. C'est une lettre d'elle. C'est elle. C'est une lettre d'elle.
12: Oh, hey. Ça sera pas une lettre d'elle.
13: Si, comment savez-vous?
12: L'instinct.
13: C'est elle, moi qui allais rompre, moi qui allais l'abandonner, abandonner un être aussi fragile, si tendre, si merveilleux.

0: Bon, tendance Troisième Reich, mais européen. On lit dans la presse, Le Pen dépasse les borgnes, il exagère. En tout cas, à la télé, il fait fureur. François Mitterrand a dit, les émigrés sont ici chez eux. Jean-Marie a répliqué, moi je suis d'accord, je me sens aussi chez eux. Les étrangers devraient comprendre une chose. Il vaut mieux être en bon état de santé qu'en mauvais état d'arrestation. A-t-on le droit de taper sur un arabe? Oui, monsieur, en 3 exemplaires. Je suis dans l'administration, je le sais. On les aide. Les Russes sautent haut, les Noirs courent vite. C'est la police qui les entraîne dans les deux cas. Tiens, Larbi, on va jouer au tennis. Passe-moi les balles et les roquettes. Jean-Marie l'a dit, la France, c'est 55 millions d'otages, dont 49 millions de Français. Alors maintenant, on voit des affiches. Tunisie a mis. Et il nous a mis quoi? Là-bas, les gens réclament du pain, il n'y a que des beurres. Alors ils sont emmerdés pour faire des tartines. On nous a bourré le mou pendant des années. Comme quoi, en 732, Charles Martel avait arrêté les Arabes à moitié. Ben maintenant, il y en a jusqu'à Lille. Je me marre. Le pape visite les pays arabes. Ça me ferait marrer qu'on lui pique sa mobilette. Il faut pas dire qu'on fait rien pour les immigrés. L'autre jour, il y a un noir qui s'est fait brûler vif dans la rue. En une heure, on a fait une quête. Pour sa veuve, on avait déjà ramassé 50 litres. Jean-Marie l'a dit, le racisme, c'est comme les nègres. Ça devrait pas exister. Et si les noirs sont forts, c'est pour que les aveugles les reconnaissent. Je ne suis pas raciste, mais regardez, il y a trop de Chinois. Apprenez-leur le bon trou. Qui s'encule, ces gens-là? Et tous ces Juifs. Vous ne croyez pas qu'il y en a de trop? Regardez ça, il y a 1 milliard de Chinois. On n'en parle jamais. Il y a 6 millions de Juifs, on en parle tout le temps. Vous savez pourquoi il y a des catholiques? C'est pour acheter au détail, parce que les Juifs achètent qu'en gros. La grande différence entre Georges Marchais et Jean-Marie, c'est que Georges Marchais est de l'Almanach Vermont, alors que Jean-Marie est de l'Almanach Vermart. Alors les plaisanteries qui courent sur Jean-Marie, comme quoi il aurait du sang étranger, sur son pare-choc il en a, oui, c'est tout. Alors il l'a dit, Jean-Marie, juste avant ma mort, je voudrais être converti en arabe. Comme ça, ça en fera de moins.
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2: Papa, je peux te poser une question? Voilà. Toujours, tu dis que tu es un homme de gauche. Qu'est-ce que ça veut dire, un homme de gauche?
3: Valérie, j'ai un peu mal au crâne, mais je vais te répondre. Hein. Un homme de gauche, si tu veux, Valérie, c'est quelqu'un qui est plus sensible qu'un autre à tous les problèmes humains. C'est une question de sensibilité. Et on appelle ça avoir une sensibilité de gauche.
2: Mais cette sensibilité de gauche, papa, on l'a de naissance?
3: Oui, je crois. Je crois qu'il y a des gens, comme moi, qui sont plus sensibles au malheur des autres, oui.
2: Ah, d'accord. Et toi, tu souffres du malheur des autres?
3: Attention, pas tout le temps, quand même, Valérie, pas tout le temps. Hein. Parce qu'avec ta mère, on est très occupés, mais oui, ça nous arrive.
2: Mais attends, papa, il y a quelque chose que je comprends pas. Toujours, tu dis que si je veux réussir dans cette société, il faut pas que je sois sensible. Ça veut dire que tu me conseilles d'être de droite.
3: Pour ton travail de droite et de gauche tout le reste du temps. Pour te battre et changer les choses.
2: Ah, d'accord. Mais toi, tu te bats pour changer les choses?
3: Oh, pas tout le temps. Tout le temps, quand même, Valérie. Tu vois, parce qu'avec ta mère, on est très occupés, on a beaucoup de travail. Mais
2: ça nous arrive, oui. Mais qu'est-ce que tu fais pour te battre?
3: Eh bien, qu'est-ce qu'on fait? Attends, qu'est-ce qu'on fait? On s'informe. T'as vu qu'on regarde beaucoup la télé. Donc, on est très informés, tu vois.
2: Non, mais bah, attends, je voulais vous en dire. Concrètement.
3: Bon, concrètement, qu'est-ce que tu veux que je te dise, moi, concrètement? Concrètement, un homme de gauche, il doit... Il y a plein de choses. Tiens, par exemple, on vote pour les gens de gauche.
2: Il y a quelque chose que je comprends pas. Toujours, tu dis que tous les hommes politiques, de droite ou de gauche, c'est tous des pourris.
3: Oui, mais parmi eux, il y en a qui ont une sensibilité de gauche.
2: Ah, c'est des pourris sensibles. Oui, si tu veux. Tandis qu'à droite, c'est des pourris qui ont même pas de sensibilité.
3: Attends, là, j'ai peur de dire des conneries, quand même. Là, j'ai peur de dire...
2: Valérie, il faut que tu te souviennes d'une chose simple. Il vaut mieux toujours envoyer au gouvernement des gens de gauche. Voilà. Il y a quelque chose que je comprends pas, papa. Toujours, tu dis que tous les hommes de gauche qui sont au gouvernement, ils font une politique de droite. Oui, mais ils en souffrent.

0: ils ont une sensibilité de gauche, tu comprends? Écoute Valérie, papa mal au crâne, tu vas aller chercher des cachets d'aspirine à la pharmacie, tu veux bien, hein? On prendra cette conversation plus tard, d'accord? D'accord. Dis donc, Nicole, tu sais que Valérie est en crise, là. Hein? Avec les types de questions qu'elle m'a posées, elle aurait ses petits problèmes de femme d'ici peu que ça m'étonnerait pas, hein?
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2: Brider les gésiers dans le sens inverse de la poche interne. Brider les gésiers dans le sens inverse de la poche interne. Malaxer soigneusement les abats avec le beurre d'avocat. Malaxer. C'est curieux ce que ça pue le lièvre comme ça. Pourtant, la nature, ça sent bon. Les fleurs, le foin, la pluie sur les prés, tout ça. Alors le lièvre, ça doit être pour ça qu'elle nous l'a donné. Ou alors c'est celui-là, il a dû bouffer dans les poubelles, je sais pas.
3: Hein? Eh ben entre, enfin j'entends rien. Entre, sort, mais reste pas planté au milieu, mon petit garçon. Non, je suis pas malade, mon chéri, c'est le lièvre. Le lièvre que Mamie Bou nous a donné. Et elle vient pas plus tard que dans une demi-heure le déguster sous forme de pâté à l'avocat. Parce qu'elle fournit la recette aussi. Qu'est-ce que tu comprends pas, mon petit? Instant classe, allons bon. Attention, tu vas salir mon lièvre avec ton livre. Écoute, Jaco, faut écouter en classe quand le professeur parle. Parce que maman, là, tu vois, elle n'a pas le temps. Par respect de famille, je suis en train de faire un travail que beaucoup d'infirmières refuseraient de faire. Alors, tu es gentil. Va voir ton père, tu verras s'il peut voir ça. Allez, hop, là, va voir papa, on ne sait jamais. Ah, ben, il n'est plus là, le petit. Alors, malaxer soigneusement les abats. Fermez la porte, bon sang! Marcel, Stéphane, Coco et Sandrine, sortez de cette baignoire! Je ne veux pas vous voir dans cette baignoire avec vos chaussures de foot, vous rayez les mailles! Tout le monde en robe de chambre! Faites-vous des belles raies, mouillez, Mamie Bou vient dîner! Quoi, papa est au cabinet? C'est bien, il va sortir! Comment il dit qu'il veut pas? Tu vois, Jacques, voilà ce qui arrive quand on n'écoute pas en classe. Après, quand on est grand, on s'enferme dans les cabinets, on dit qu'on veut plus sortir. Alors, qu'est-ce que c'est que tu comprends pas? 8h moins le quart, j'ai pas que ça à faire. La mamie qui m'a donné ce lièvre qu'elle a gagné à la maxi-tête. Moi, je n'avais rien fait, c'est sur moi que ça tombe. Alors, c'est quoi que tu comprends pas? Après les journées que j'ai, tu vois pas déjà? Tous les soucis qu'on a, ton père et moi, et surtout moi avec ton père. Enfin, allons-y, récite, alors vas-y. Ah, faut répondre à une question, alors dis-le, enfin, tu restes planté là, tu dis rien. C'est ça la question? La Terre tourne autour du Soleil sur une orbite légèrement elliptique et tourne sur elle-même autour d'un axe non perpendiculaire au plan de son orbite. Elle accomplit sa révolution en 365,2563 J. La Lune tourne autour de la Terre sur une orbite légèrement elliptique et accomplit sa révolution en 29 J13 H. Représenter et commenter ce que voit un observateur qui regarde en direction de la Lune et du Soleil le 21 mars. Eh ben, quoi, rien. Retenons et réfléchissons. Tu l'as fait, t'as retenu, t'as réfléchi un peu, je sais pas moi. Pas moi qui suis à ta place, hein, là-bas. Moi, je sais déjà tout ça, j'ai fait tout ça à l'école, moi. Parce que moi, j'écoutais parce que je savais que c'était très important, ça me passionnait, figure-toi. Les réponses seront numérotées de 1 à 8 dans les cadres ci-dessous. On répond directement sur le livre. Comme ça, ils sont foutus invendables en fin d'année. Pas que c'est pas eux qui payent. Ça leur coûte pas cher, les bouquins, toutes ces bonnes femmes de ton école. Qui sont là à nous faire la leçon, j'aurais bien les y voir, moi, alors. Brider les gésiers dans le sens inverse. Tout ça, je sais plus ce que je fais, moi. Dis donc, je suis ta mère, hein? Alors, je sais très bien ce que je fais. Et moi, je connais très bien toute la Terre et la Lune. Et quand ça sera autant que moi, ça sera fixé d'affaires, va? T'as jamais réfléchi et retenu que la Terre tourne autour de la Lune sans arrêt? 6 fois, 8 fois par jour! Et que c'est ça qui fait de l'ombre. Et que c'est ça qui fait du vent, non? T'as jamais réfléchi et retenu que quand il y a de l'ombre, il y a du vent? Tu t'es jamais demandé pourquoi? Réfléchissons et retenons, t'écris en toutes lettres, là. Mais la télé, ça oui, ça tu la regardes. Alors prends ton bic, je te dicte. La Terre tourne autour de la Lune. De la Lune. Mademoiselle Masson, c'est la prof de sciences nat, celle-là? Et alors? Elle a donné une baffe à Christophe Legout? Ben, c'est sur la Lune. Ben, moi aussi, je suis en donné des baffes, c'est pas pour ça qu'on les paye. Faut mieux donner des renseignements. Écris ce que je te dis. La Terre tourne autour de la Lune. J'avais dit 8 fois? Peut-être beaucoup. Mais mettons 6 fois. Attends, voir 4 fois 6, 24. 4 fois. Alors 4 fois. J'ai dit 4 fois, tu mets 4 fois et point. De toute façon, c'est très dur de dire exactement, ça dépend de plein de choses. Puis d'abord, tu veux pas être cosmonaute, non? Alors, il suffit que tu saches que ça existe, c'est pas la virgule près. Tu mets difficile à préciser en l'état actuel de la science. Ça y est? Alors, quand le temps est clair, l'observateur peut voir les petits gésiers. Quand le temps est clair, l'observateur... Quoi, il n'y a pas de gésiers sur la Lune? Qu'est-ce que ça veut dire, ça? Enfin, c'est pas possible, c'est elle, elle le fait exprès. C'est Mamie Bou, Jouvel qui arrive, je ne fais pas exprès, toi aussi, où t'en étais? L'observateur peut voir les petits cratères. Non, mais qu'est-ce qui te prend? Reste tranquille, reste assis. Ton père va l'ouvrir, la porte, c'est sa mère, quand même. Quoi, tu veux montrer à mamie, elle saura. Reste là. Je t'interdis d'aller embêter ta mamie qui est à la retraite avec ça. Ne bouge pas. D'abord, mamie avait des plus petites classes que ça. Elle connaît rien à la Lune, mamie. Reste là. Est-ce que je m'inquiète, moi? T'inquiète donc pas comme ça. Oh, on va tout arranger d'un coup, tu vas voir ça. Tiens, va, ferme bien la porte. Là.
2: Mets les tabourets devant pour bien coincer. Tiens, regarde, maman, ce qu'elle fait. Tiens, regarde comme il est beau ton livre. Attends, touche pas, faut attendre que ça prenne, que ça masque bien tout, là. Ça te plaît? Mais non, Manuel, ma soeur ne te foutra pas une baffe. Mais tais-toi, mais pleure pas. Mais tais-toi, pleure pas comme ça, enfin, je comprends. Passe-moi ton bic, tiens, tu sais quoi? Maman va te faire un mot. Maman va écrire que Jacques, qui savait très bien toute la lune, il a fait un petit vomi et que la réponse est de soupe. Un petit momi pour un petit vomi, qu'est-ce que t'en dis? Allez, va, fais pas la momie. Et pas un mot à mamie sur le petit momi pour le petit vomi faux, hein. Non, à mamie, tu vas vite aller lui dire bonjour. Tu vas lui dire que t'as renversé la belle mousse de lièvre de maman. Et tu vas lui demander 50 francs pour aller vite, vite chercher 10 tranches de jambon pour le dîner.
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4: Bon, vous savez, je suis qu'un pauvre paysan, hein. Par exemple, je parle de Marignan, parce que je connais Marignan, chacun parle de ce qu'il veut, moi je connais la Guignard, je vois les régions qu'il veut, les appels des autres, je ne me regarde pas, chacun fait ce qu'il veut. Je fais un peu le blé. Moi, qu'est-ce que j'ai comme blé? J'ai pas grand-chose que j'ai comme blé. J'ai peut-être dans les 80-85 hectares de blé, quoi, pas plus. Mais ça paye pas. Le blé, ça paye pas. Ça a eu payé. Ça paye, oui, si on veut. Après, si on veut, ça paye, mais ça paye quoi? Ça paye... Ça paye la semence, quoi. Je suis qu'un pauvre paysan. Je fais un peu la vigne. Pour moi, que j'en ai comme vigne, que j'ai peut-être dans les 95-98 hectares de vigne. J'ai du direct, j'ai du muscat, mais la vigne, ça paye pas. La vigne, ça paye pas. Ça a eu payé. Mais ça paye plus. Si on veut, ça paye, c'est-à-dire, ça paye, si on veut, ça paye, mais quoi, ça paye quoi, ça paye... Ça paye le sulfate, quoi. L'autre jour, j'étais à la foire, là, je voulais acheter un autre acteur, je voulais l'acheter, enfin, j'ai dit, tiens, je vais y aller comme ça pour moi, quand un peu les affaires des autres, moi, les affaires des autres, à mon enfant. Chacun fait ce qu'il veut dans la vie. Il y avait ces nouveaux tracteurs, tu sais, des moissonneuses-lieuses canadiennes. C'est nouveau, fallait y penser. C'est des moissonneuses-lieuses qui charrient par derrière. Comme ça, on perd pas de temps. Il fallait y penser. Alors, vous avez votre moissonneuse qui moissonne. Les balles de paille tombent d'un côté, ça ramasse le grain. Par derrière, vous avez une charrue de 17 socles. Et par derrière, ça ressème le blé que vous avez récolté. C'est pas tellement au point, quoi. Alors j'ai demandé le prix.
5: Moi, que je voulais pas lâcher, j'ai dit que je voulais lâcher.
4: 90 millions anciens francs français. Vous voulez où j'aille les chercher, moi, les 90 millions? Je suis qu'un pauvre paysan. Alors j'en ai pris un petit à côté, là, à 33 millions. Je fais un peu la ouane. Je suis obligé de faire la ouane parce que je fais le choual.
5: Moi, que j'ai rien quand je fais des chevaux, j'ai rien. J'ai peut-être dans les 110, 115 chevaux, quoi. C'est suivant les années, si les juments, elles ont bien vêlé, alors à ce moment-là.
4: Mais le cheval, ça paye pas. Ça a eu payé. Je préfère faire le cheval que de faire la vache. J'aime pas faire la vache. Marqué de père en fils, on fait la vache. Alors, les 25 hectares de prairie, alors on continue à avoir les vaches.
5: Il est peut-être dans les 75, 80 bêtes à compte, pas plus.
4: Je suis qu'un pauvre paysan. Mais la vache, ça paye pas. pas eu payé. Venez un jour à la maison, on est à la ferme, on ira à la chasse un de ces jours. On mangera un peu de pain de seigle le matin, parce que je fais mon seigle, moi. Pour faire mon pain, moi, j'aime pas bien manger ce pain blanc, là. Dès les boulangers, ils mettent des produits, c'est blanc, j'aime pas bien. Bon, moi, que j'ai rien, qu'est-ce que j'ai peut-être 5 ou 6 hectares de seigle, pas plus. Le matin, je coupe ma tranche de pain de seigle, là, avec moi du jambon et tout, du beurre, je fais moi. Manquer le seigle, ça paye pas. Le seigle, ça paye pas. Ça n'a jamais payé. Ma femme fait la chèvre. Elle fait le cochon. Elle fait la volaille. Je vous vois venir, vous qui êtes de la ville. Vous êtes en train de vous dire, mais alors vous, les paysans, vous payez pas votre pain, vous payez pas votre vin, vous payez pas votre lait, vous payez pas votre beurre, vous payez pas votre fromage, vous payez pas vos volailles, vous payez pas votre viande, vous payez mais... Faut payer le sel.
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6: Ah, le foot. Il n'y a plus que ça. Le foot. La France est foutue. Et moi, c'est le bouquet, je vis avec un footballeur. Et en plus, il joue goal. Alors, c'est short pour les ravoir au lavage. Les taches d'herbe, bonjour. C'est ce qu'il y a de pire avec la fraise et la pêche. Surtout lui, je dis ça pendant qu'il a le dos tourné. Il est très cabot. Il plonge pour un oui, pour un non. Ça m'empêche pas de l'aimer. Même sur des petits choux, vous voyez, je lui dis baisse-toi, ramasse-les. On est même crotter tes shorts pour la galerie. Non, il faut qu'il plonge. Et moi, après. Comme dit Madreguis, qui se croit fine, essayez avec Homo. Ah, le foot, l'ambiance à la maison avant les matchs. Dans le lit, il fait des sauts de carpe. Moi, je ne moufte pas. L'autre nuit, avant la Coupe d'Europe, il se réveille en sueur. Je le serre dans mes bras. Il tremblait. 1m89, quand même. Oh, il me dit, c'est épouvantable. Je viens de faire un rêve dans lequel j'étais une passoire. Je lui dis, écoute, Bambi. Tu as été sélectionné scolaire du Lyonnais, international militaire. Tu vas pas nous faire des convulsions pour ces boches. Il me dit, lève-toi et tire-moi des pénaltys. Je lui dis, dis donc, je suis pas ta bonne. T'as vu l'air d'abord. Lève-toi et tire-moi des pénaltys. Nous voilà dans notre living. Premier tir, je le prends à contre-pied sans le vouloir, bien sûr. Vous pensez si je m'en fous. Il détourne du point, je reprends de la tête, but. Ne criez pas. Tu m'as bousculé. Moi, je t'ai bousculé. Notre chien, je suis ma chère. Moi, je t'ai bousculé. Je lui dis carton rose, pendant que tu vivais. Oh. Tu peux être injuste. Je lui dis, comment tu peux être injuste comme ça? Le jour, il y a M. Henri Michel qui vient dîner, vous savez, le successeur de M. Hidalgo, M. Henri Michel, traîne. Enfin, j'aime beaucoup son look. Blond, les cheveux en arrière, très. Je sais pas si vous vous rappelez Georges Desgrières, successeur de la comédie française. Bref, j'avais fait des rien d'extravagant, des petits rides vauvéliciennes avec un dégradé de courgette en béchamel. Bon, Bambi se serre. Et je vois bien, moi, Henri Michel, qui tique. Rien de plus, il tique. Le soir dans le lit, oui, avec ta béchamel, des yeux de méchanceté, avec ta béchamel, c'est à cause de toi, je garderai jamais la cage du 11 de France. Alors moi, je reconnais, je suis impulsif. Je lui dis, c'est peut-être pas à cause de ma béchamel, c'est peut-être parce qu'ils prennent pas les passoires. Et je pouffe. Qu'est-ce que j'avais pas fait de pouffer? Il me dit, écoute, Berthe, je m'appelle Bertrand. Écoute, Berthe, quand un couple en arrive à se dire ces choses-là, à se déchirer comme ça, il vaut mieux se séparer. Transfère-moi. Et tout à coup, il hurle, transfère-moi ! Notre chien, je m'agère. Oh. Marquez que le drame, il n'y a pas que chez nous, je vois dans son équipe, parce que je peux pas dire les noms, mais bon. Le 2 est avec le 5. Le 6 et le 7, malgré la différence d'âge, sont ensemble depuis. Des gens très gentils, très popotes. Ils sont connus à l'OGC Nice. Ensuite, ils ont muté pour le FC Grenoble. Maintenant, ils sont ici. Quand il y en a un qui dribble, l'autre est derrière. Un couple sans histoire. J'en dirais pas autant du 8 et du 11. Du moins, depuis que le président a acheté ce noir. D'une beauté. beauté, d'une beauté. L'autre jour, comme toujours après les matchs, je vais leur dire bonjour, je vais serrer quelques mains sous les douches. Les abdominaux et les dorsaux de ce Zaïrois. Total, mardi soir, 33e minute du match contre Nancy. Super descente du 11 qui me déborde toute la défense adverse. Et le 8 est démarqué devant les buts. Tout seul. Alors tous les autres crient 11. Passe-lui la balle, passe, mais passe. Et lui, je le reverrai toujours, le pied sur le ballon. Eh ben non, qui me rentre d'abord au Cocono. Qui me rentre d'abord au Cocono. Oh, oh le foot, c'est pas le tout Bambi. Qu'est-ce que je vais en faire, moi, quand il va être à la retraite, à 31 ans. Comme je lui dis, ami, oui, sponsor, non. Je suis ni Crésus, ni Bernard Tapie. Toc.
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8: Pardon, monsieur. Avenue de la Marne, s'il vous plaît. Avenue de la Marne. Alors, il faut prendre la première à droite, après la deuxième à droite, après la troisième à droite, après la quatrième à droite, après il y a une carrefour, vous tournez encore à droite, vous revenez à droite et moi je serai encore là pour vous dire si vous n'avez pas trouvé. Pardon, monsieur, avenue de la Marne, s'il vous plaît.
9: Moi, je connais pas du tout l'avenue de la Marne, mais par contre, je connais très bien l'avenue de la République.
8: Alors, ouais, non, mais je m'en fous. Pardon, monsieur... Avenue de la Marne, s'il vous plaît. Vous voyez la petite place là-bas?
9: Oui.
8: Bon, ben, c'est pour là. Pardon, monsieur. Avenue de la Marne, s'il vous plaît.
9: Avenue de la Marne.
8: Ah non, je vois pas. Monsieur, s'il vous plaît. Avenue de la Marne. Alors,
9: juste là.
8: En attendant, je vais acheter un petit journal. Kiosque. Bonjour, madame.
9: Bonjour, monsieur.
8: Je voudrais... Union, s'il vous plaît. Comment?
9: Union.
8: Comment?
9: Le Monde.
8: Pardon, monsieur... Vous pouvez me dire où se trouve l'avenue de la Marne, s'il vous plaît?
9: Ah, l'avenue de la Marne. Je suis pas un poteau indicateur, alors tu te casses de là.
8: Monsieur, s'il vous plaît, vous pouvez-vous me dire où se trouve l'avenue de la Marne? Ah, moi, je suis pas d'ici, je suis lié à la tour. Mais j'ai un ami à moi qui va te dire exactement où qu'elle est l'avenue de la Marne. Hé, hey, Gérard, amène tout, alors. Dis-y-moi où qu'elle est l'avenue de la Marne, mon gosse. Vous allez prendre à droite, vous allez prendre à gauche, vous allez continuer tout droit, vous allez tourner à droite, vous allez faire le tour d'une église, vous faites pas attention à ce qu'il y a derrière, vous recontinuez tout droit, vous prenez à gauche, vous revenez par la droite, et là, vous verrez, il y a un pâté de maison, vous voyez. Alors, vous montez au troisième avec l'ascenseur, vous descendez au second avec les escaliers, il y a un monsieur, il s'appelle Martin, il vous dira où quelle est la ville de la Marne. Pardon, monsieur, l'avenue de la Marne, s'il vous plaît.
9: Eh ben, t'es dans mon con.
8: Je suis dedans?
9: Eh ben oui, mon con, t'es dedans.
8: Oh, c'est pas vrai. Et il y a un bistrot où on peut boire un...
9: Eh ben, derrière toi, mon con.
8: Ah ouais. Merci, mon con. Oh, pardon.
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10: C'est pour déjeuner? Et vous aviez réservé?
11: Non.
10: C'est ça. Enfin, je pense que ça va pouvoir s'arranger. Pardon, si vous voulez bien me suivre, je vais vous mettre là-bas près de la fenêtre. Vous avez une très belle vue sur la vieille ville. Pardon. Si elle était dans les courants d'air, monsieur, les clients ne se disputeraient pas pour la voir. C'est une des très bonnes tables de la maison. Hein. Petite minute. Rémi! Rémi! Comme ça, si, on comme ça. Et pas la cantine des PTT ici. Pardon, madame. Ça, monsieur, c'est un peu de buée, ce n'est rien du tout. Écoutez, madame, c'est la meilleure table de la maison, je ne la vende pas, ce sont les clients qui le disent, n'est-ce pas? Vous préférez vous mettre près du radiateur. Comme vous voudrez, ça ne me pose aucun problème. Non, non, ce serait moi certainement, je ne me mettrais pas près du radiateur. Mais enfin, vous êtes libre après tout. Pardon, madame, c'est vous qui déjeunez. Il y a 24 tables dans l'établissement. Alors, madame, monsieur... Non, toi tu n'as pas de carte, mon petit. Tu as déjà de la chance de venir manger au restaurant avec ton papy et ta mamie. Alors il faut être bien sage, il faut laisser papy et mamie choisir tranquillement ce qui leur ferait plaisir. C'est pas ton papy et ta mamie. C'est ton papa et ta maman. Le garçon, prends bouquin. J'espère que ça ne vous vexe pas. Non, surtout la maman, oui. Il faut prendre ça comme je le prends, il faut prendre ça à la blague. Bon, alors... Aujourd'hui, n'est-ce pas, nous avons une tourte aux morilles sauce trouvée. C'est une tourte aux morilles sauce trouvée. Comment dire, une tourte pâtissière garnie de morilles fraîches, nappée d'une sauce gribiche légèrement muscadée. C'est très bon, très fin. Vous avez aussi le pavé, bâtisseur de cathédrale. C'est un gros pavé de charolais revenu dans le cidre et mincé dans son jus avec un verre jus sur le dessus. Oui, également, l'écrevisse pont-levis. Oui, l'animal est jeté vivant dans un roux frémissant. Puis il est passé au chinois, puis il est repris en persillade, puis il est servi nappé d'un filet de citron. C'est assez fin, c'est fruité, n'est-ce pas? Ça a un peu le goût de pomme, voyez-vous. C'est nappé, c'est très bon. On a des clients qui viennent tous les ans de Belgique pour en manger, hein, voyez-vous. Hein? Tu vois, mon petit, je t'avais dit de pas toucher au verre. Il y avait une raison. Tu comprends maintenant? Non, laissez, madame, ça n'a aucune importance. Non, c'est fait pour être cassé. Non. Vous risquez de vous couper. Voilà. Bien. Donc, pas de poisson. Hein? Vous avez le jarret Louis XI, ce qui est bien aussi, le jarret de veau poché, nappé d'une sauce béchamel et garni julienne de légumes. Oui, également, oui, les rognons du Guéclin. Oui, rognons fumés, sauce poulette, garni pommes sautées, c'est assez fin également. Pardon. Oui, oui madame, une tourte aux morilles, sauce trouvère. Vous allez voir madame, c'est très bon, très fin, très fruité. Et vous monsieur, vous ne voulez pas essayer le pavé, bâtisseur de cathédrale? Non. Pardon. Ah non, madame, 25, ce n'est pas le prix de la tourte. Non, ça certainement pas. Non, 25, c'est le nombre de calories au 100 grammes. C'est pour les gens qui veulent faire un régime. Non, vous n'avez pas les prix sur votre carte. Les prix sont sur la carte de monsieur. Non, ça, 25, c'est pas le prix de la tourte. Certainement pas, on n'est pas à la cantine des PTT ici, hein. Alors, pas de tourte pour madame. Je vous prie de m'excuser, monsieur, c'est très de Cécile Labie. Ça n'a pas marqué, non. Bon, pardon. Le menu. Bien, alors, au menu, qu'est-ce que vous voulez? Il y a côte de porc coquillette ou steak purée, poulet, il n'y en a plus, andouillette chou-fleur, doit rester une. Tiens, petit va demander au chef s'il veut porter une andouillette ou un truc comme ça. Je vous écoute. Comme entrée, oui, l'entrée, c'est compris. C'est fromage de tête ou betterave, pâté de foie, il n'y en a plus, carotte non plus, allons-y. Là, un porc coquillette. Oui. Deux. Un seul. Oui, non, vous n'en voulez plus. C'est pas grave. Allons-y, oui. Une andouillette, on recommence. Une andouillette, deux andouillettes. Non! Je n'ai qu'une andouillette, je l'ai dit au début, il faudrait suivre. Bien! Alors, j'ai une andouillette avec ça, un steak. Oui, bien cuit, c'est noté. Non, c'est de la purée, sachez, avec le steak, parce que ça, on peut pas la faire à l'avance, comprenez-vous? Ah, comment ça me plaît? Ah, saloperie, le truc, Dieu, qui n'écrit jamais! Non! Bon, alors, j'ai une andouillette. Alors, pour la purée, ça risque d'être assez long, parce que c'est les sachets qu'on stocke et puis ça colle. Ah, comme dessert, vous voulez quoi? J'ai que crème caramel, mousse au chocolat, il n'y en a plus, gâteau de riz non plus, allons-y. Quoi? Tu veux une glace, mon petit?
7: Alors j'ai la coupe champion, c'est bon ça, c'est bon. Mais seulement, faut que tu demandes à ton papa s'il est d'accord, parce que ça coûte des sous. Non plus, tiens. Et il prend rien non plus comme plat, le petit. Bien. Bah, il n'y a que lui enlever son couvert, hein. C'est pas la peine de prendre une table pour trois quand il n'y en a que deux qui mangent. Il y a des tables de deux à ce moment-là. Hein.
10: Quoi? Je m'entendais.
7: Qui c'est qui paye? Vous avez rien payé pour l'instant. Mais vous n'allez pas payer lourd, hein. Si vous croyez que j'ai pas vu vos mimiques sur la sauce trouvère, on aurait dit que j'allais y arracher son morlingue à papy. Là, hop là, hop là, je suis poli. Je fais mon travail comme vous, je sais pas qui c'est qui est pas poli. Alors bon, alors tiens, merci beaucoup, vous dégagez. Comme ça vous coûtera rien du tout à moi, ça me coûte un verre. Et ils sont pas offerts par la maison Saint-Gobain. Alors allons-y rapidement, parce que moi, je commence à voir les glandes, n'est-ce pas? Alors la grosse dame, elle reprend son cache-nez, là. Et le moutard, il s'en va aussi. Moi, les clients comme ça me fait du travail, ça me rapporte pas beaucoup de fric. Allez, hop, dehors. La petite famille d'abrutis, elle va les manger à côté chez Roussette au machin routier. Comme ça coûtera pas cher. Là, pour s'empiffrer, aïe. On parle pas du langage, moi, les pieds de cul. Je t'en ai pas besoin, et puis je vais finir le corps double, elle rentre au travail.
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13: Mais lâche-toi, Agnès, libère-toi, ose. Physiquement, moralement, tu es coincé, je veux dire, c'est une évidence.
12: Avec l'arabe, tu pourrais te libérer. Quel langage symbolique. Tu pourrais t'exprimer en arabe. Je sais, ce n'est pas simple. Moi, j'ai fait 3 ans de thérapie pour dire « zop ». Maintenant, toute la journée, je dis « zop ». « Zop ». Ah, 350 francs la séance, 3 fois par semaine, il fallait bien que je l'amortisse. Oh, je passe ma vie à Barbès. Barbès, quel quartier symbolique. Moi, j'y fais mes courses. Cette espèce de grande boutique rose et bleu, un vrai bazar. Comment tu dis ? Tati, oui, c'est ça. Ah, moi, je ne m'habille plus que chez Tati. Je me suis dégoté un petit ensemble splendide, Courrèges, sans la marque. Le modèle est très approximatif, pour 3 fois rien. C'est ça, on n'arrête pas de faire des économies. Ou elle a jamais trop la Clinton. Ça veut dire Clinton, rentre ton engin dans ton falzar. Ça veut dire tu as un gros cul. Non, c'est vrai, tu as un gros cul, Agnès. Tu as grossi, je sais pas ce qui t'arrive. Au début, on faisait un peu tâche. Quand je garais la Mercedes d'Edouard, boulevard Rochechouart, elle prenait de sacrés coups. Hamel ou Sartalek. Ça veut dire, à proprement parler, tu baisses comme une conne. Ça n'a rien à voir avec Yarantikshren, qui veut dire va te faire voir chez les Grecs. Mon vocabulaire t'échappe peut-être, comment dire, oui. Yarantikshren, ça veut dire va te faire enculer chez les Grecs. Non, une fois, ils ont salopé la bagnole, c'était épouvantable. Maintenant, c'est bien organisé. Tu sais, Agnès, c'était une question d'organisation. On a loué un petit box dans le 17e côté Neuilly. Mon mari se gare là, se change dans la voiture avec des vêtements Emmaüs. Communauté Emmaüs. Il arrive en métro, figure-toi, et il passe inaperçu. Et le ticket de métro, 3 fois rien. Le carnet de 10 tickets de métro, 30 balles, je pense, je sais plus. C'est ça, on n'arrête pas de faire des économies. Et la carte orange, quelle invention fabuleuse, la carte orange. Tu payes une somme dérisoire en début de mois et tu voyages autant de fois que tu veux. Métro et bus compris, week-end compris, pour 3 fois rien. 30 balles, je pense, je sais plus. Oh, moi je prends mon pied de manière fabuleuse. Rima harbe. Comment traduire harbe? C'est bitmol. Ça se traduit pas en fait. Harbe, c'est ton mari, c'est le mien, quand on veut se payer leur tête. Au fait, ce soir, nous organisons un couscous maison autour d'une insulte partie en arabe. Dans la gargote de Momo à la Goutte d'Or, serais-tu des nôtres? Ah, tu fais un régime. Tu as raison, Agnès, tu dois faire la diète. Non, tu n'imagines tout de même pas que nous allons manger dans des assiettes en parex, avec des couverts en rhinox. Non, nous goûtons, enfin, nous tâtons la nourriture du bout des doigts. Non, parex, c'est du pyrex, c'est tout. Et puis tout ça, c'est un jeu symbolique et intense, une sorte de fête. Mais la vie est une fête, voyons Agnès.
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14: Bananiette, bananiette. Super Charlotte, super Charlot. Française, français. Belge, belge. Monsieur le Massif Central, au sommet dégarni par endroits. Public chéri, mon amour. Jacques Séguéla est-il un con? La question reste posée. Et la question restant posée, il ne nous reste plus qu'à poser la réponse. Jacques Séguéla est-il un con? De deux choses l'une. Ou bien Jacques Séguéla est un con, et ça m'étonnerait tout de même un peu. Ou bien Jacques Séguéla n'est pas un con, et ça m'étonnerait quand même beaucoup. Supposons que Jacques Séguéla soit un con. Je dis bien supposons et j'y tiens. Car jamais, mesdames et messieurs les jurés, car jamais, monsieur le président, jamais, et nous le savons, et pas seulement de Marseille, jamais je ne me permettrai sans preuve d'insulter un prévenu, même et surtout quand il s'agit, comme aujourd'hui, d'un handicapé publico-maniaque de type Napoléon de Gouttière, minable et incurable, confit dans sa suffisance et bloqué dans sa mégalomanie, comme un marron dans le cul d'une dinde. Oui, je sais, la comparaison est ordurière. Et je prie le syndicat des dindes, ainsi que le Denis Fabre Fan Club, de bien vouloir m'excuser. Supposons que Jacques Séguéla soit un con. Je répète, supposons. Car seule l'autopsie pourra nous révéler... Tout à l'heure. Si Jacques Séguéla est un con et que je le dis froidement, comme ça, Jacques Séguéla est un con, que se passe-t-il, mesdames et messieurs les jurés? Eh bien, mesdames et messieurs les jurés, il se passe qu'en vertu des lois démocratiques qui régissent ce pays, cet homme est en droit de me traîner en justice pour divulgation d'un secret militaire. Parfaitement. Déjà, en 1939, tout le monde en France savait que le général Gamelin était un con, sauf les militaires. C'est ça, un secret militaire. De la même façon, mesdames et messieurs, il ne fait aucun doute qu'aujourd'hui, si Jacques Séguéla est un con, il ne fait aucun doute, dis-je, que tout le monde en France s'en est déjà aperçu, sauf les militaires. Et les socialistes, évidemment, qui n'avaient déjà pas tout compris pour Gamelin. Mais bon, on n'est pas là pour enfoncer les charlots. Supposons maintenant que Jacques Séguéla ne soit pas un con. C'est une simple supposition. Si Jacques Séguéla n'est point un con et que moi, Pierre Desproges, j'affirme le contraire sur l'antenne, si je dis, moi, Pierre Desproges, j'affirme que Jacques Séguéla est un con, que se passe-t-il, mesdames et messieurs les jurés? Eh bien, c'est très simple. Jacques Séguéla me traîne en justice pour diffamation. Et qui sait qui a l'air d'un con? Lui ou moi? Imaginons la scène. Jacques Séguéla va voir un juge, un vrai juge, et lui dit, monsieur, il y a Desproges, eh ben, il fait rien qu'à dire qu'on est un con. Et que répond le vrai juge? Vous voyez peut-être qu'il va lui répondre, c'est celui qui le dit qui est. Non, pas du tout. Le juge me condamne et colle 3 briques d'amende à Claude Villers, qui est finalement le seul responsable, après Dieu, de toutes les ordures, de toutes les insanités ordurières proférées à longueur de journée dans ce prétoire. Laisserai-je commettre cette infamie, mesdames et messieurs les jurés?
15: Déconne pas, hein.
14: Bah alors, non. Laisserai-je punir un homme pour une faute que j'aurais commise? Laisserai-je la justice de mon pays accabler mon clo-clo juste et bon, à qui je dois tant et qui m'a sorti de la médiocrité télévisuelle où je stagnais pour me plonger dans la nullité radiophonique où j'existe? Non, Claude, mon frère, je ne le ferai pas. Non, mesdames et messieurs, je ne le ferai pas. Ce serait inique. Et même si inique pas, c'est pas de sa faute, elle est si minuscule. C'est extrait d'un poème de Lamartine. Elle est si minuscule. Alphonse de Lamartine. Elle est si minuscule, la vie qui passe au cœur des hommes et qui s'enfuit comme sur l'onde amère où l'écume s'estompe, le vieux marin trop ivre face au ciel à minuit secoue sa nouille au vent en gerbant sur ses pas. Lamartine, elle est si minuscule. Tout cela est bien joli, c'est même superbe. Mais nous le savons, et pas seulement à la lanoline qui garde à mon visage son irrésistible jeunesse et qui retarde le vieillissement des cellules de mes fesses. Nous le savons, disais-je avant d'être assez grossièrement interrompu par moi-même. Nous le savons. Et que savons-nous? Rien. Et nous ne savons toujours pas avec certitude si Jacques Séguéla est ou n'est pas un con. Il y a moins d'un an, Jacques Séguéla a souhaité retirer de l'antenne une émission dont j'étais responsable. Il était mécontent des conneries proférées, non pas par moi, mais par lui, dans cette émission. Personnellement, je ne lui en tiens vraiment pas rigueur. On a tous des petits travers. Lui, c'était son petit côté, la censure lave plus blanc. Et surtout, surtout, le fait de regretter d'avoir dit des conneries n'est pas la preuve qu'on est con soi-même. C'est même exactement le contraire. Ce qui me chiffonne un peu, ce qui me gêne pour vous, Jacques Séguéla, qui êtes tout le contraire d'un con, comme je viens de le démontrer avec un brio qui m'étonne moi-même. Ce qui me gêne, c'est qu'aujourd'hui encore, dans cette émission, vous venez de dire pas mal de conneries. Je ne saurais donc trop vous recommander d'exiger l'interdiction de cette émission du Tribunal des flagrants délires, ne serait-ce que pour la formidable publicité que ne manqueront pas de vous faire à cet égard mes nombreux amis journalistes qui se sont déplacés aujourd'hui. Tout exprès pour venir admirer ici le plus génial publiciste de France, l'homme qui a su mieux que personne rehausser le vinaigre algéro-italien au rang de Saint-Émilion, la merde en boîte au niveau du cassoulet toulousain, et le revenant de la quatrième au rang d'homme providentiel. Merci à toi, Jacques Séguéla. Merci à toi. Merci, Majesté Séguéla, roi incontesté et solitaire de la réclame. Merci à toi qui, seul de tous tes confrères, a réussi à nous convaincre, une fois pour toutes, qu'une société sans publicité, c'est aussi inconcevable qu'un poisson sans bicyclette.
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16: La politique, c'est quand on est poli qu'on a des tiques. Je le sais parce que mon papa travaille dans le gouvernement. Enfin, pas vraiment, mais il est déjà chauffeur d'autobus, hein. Ah, puis il peut encore monter, hein. Mais J'ai dit que c'est très dur à monter. Parce que c'est à l'ancienneté. Alors il faut attendre que le plus vieux, qui est tout en haut, il meure. Et on le remplace par le plus vieux. On déplace tout le monde d'un cran. Alors il dit que c'est très long. Moi, quand je serai grand, je voudrais être vieux. Parce que les jeunes, on n'arrête pas de les embêter dans la rue. On leur demande toujours leurs papiers. Comme si les jeunes, ils avaient moins de papiers que les autres. Et puis on les fouille pour savoir s'ils n'ont pas du high kick. On s'occupe de leur santé, tout ça. Alors pendant qu'ils y sont, on allait faire des barrages à la sortie des épiceries pour piquer les vieux qu'on s'y dit de vin, hein. Puis c'est dégueulasse, hein, parce que ceux qui fument du haki qui jettent les mégots, tandis qu'avec les consignes de 6 premiers litres, on peut en avoir un 7e. Mon papa, lui, voudrait être chef.
15: Mais il n'y arrivera pas. Il pique un gros. Il est marrant.
16: Ma mère a dit que rien qu'avec ce qui renverse, on pourrait ouvrir un bistrot. L'autre jour, mon papa, en allant au boulot, il tenait pas debout. Et son chef, il a dit, ben dites donc, heureusement que vous êtes assis pour conduire le bus. Hein. Son chef, il est bête. Il est bête, son chef. Il a un képi trop petit, ça lui serre la tête. Ça empêche la tête de se développer, ceux qui ont des képis. C'est pour ça qu'ils sont bêtes. Il est bête et puis il est tout maigre. Et son chef, il est tout maigre. On dirait deux profils collés. Et puis, le képi, ça use le dessus de la tête. Alors, quand il enlève, on croit qu'il s'est coiffé avec un pétard. L'hiver, il dit, eh non, chef, vous devez avoir froid avec la tête pieds nus. Hein. Mon papa, il charrie toujours parce qu'il est tout pâle, il est tout maigre. Alors, l'autre jour, il est arrivé, il a dit, ah ben, chef, vous avez bonne mine, vous avez été en vacances dans un lavabo. Mon papa, je crois pas qu'il sera jamais chef, mais je m'en fous, j'aime bien mon papa. Je m'en fous qu'il soit pas chef, il est marrant. Surtout quand il y a du sport à la télé. Il crie tout le temps, allez les verts, puis il s'en sert un autre. Il est marrant mon papa quand il y a du sport à la télé. Enfin, quand elle marchait, hein. Parce que l'autre jour, il y avait un match, la balle est venue vers nous, il a cru qu'on y faisait une passe, il a mis un coup de pompe dans la télé. Alors maintenant, quand il y a du sport, on descend dans la bagnole et on regarde la radio.
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17: Sauf qu'il a pris un coup de jeune, voilà.
18: Ouais, ouais.
17: Manche relevée et tout.
18: Ouais, ouais,
17: c'est
18: tout,
17: le
18: ouais.
17: Printemps.
19: Non, mais vous savez que, à côté de sa bridge.
20: Aux femmes, vous savez qu'elle elle va entendre ça.
19: Non, elle n'entend plus. Mais vous formiez un beau couple, parce que moi, je les ai présentés l'un à l'autre, et ils sont restés plusieurs soirées, la main dans la main. Ah, ça faisait un beau couple, hein.
21: Ça adhère.
19: Elle avait l'air d'y prendre goût, hein. Et vous aussi?
17: Non, mais j'ai aucune imagination pour laisser la main dans la main.
20: J'ai enfourché une fois, si je puis dire.
21: Pardon?
20: En faisant du tandem avec elle.
19: Quelle vie il a eue, hein? Un jour il va au cinéma, le lendemain il se promène avec sa
17: prise. Il va pouvoir faire des conférences comme Zitron. Les gens célèbres que j'ai.
19: Vous faites pas une conférence sur votre vie, sur tout ce qui vous est arrivé d'extraordinaire, quand vous avez eu l'eau chaude.
17: On ne fait pas de conférence sur l'avenir.
19: Vous seriez capable d'écrire. N'oubliez pas que vous avez écrit Eugène, qui est quand même un chef-d'œuvre de littérature contemporaine.
20: Oui, j'entends bien.
19: Vous croyez?
20: Ça n'a pas grand intérêt.
19: Vous expliquez une journée, quand vous allez faire votre journal, marché, ouais. Quand vous remontez faire votre cuisine.
20: D'abord, je suis rarement chez moi.
19: Ben ça, il faut le dire.
20: Et vous me trouverez toujours sur répondeur téléphonique.
17: Qu'est-ce qu'il y a sur ton répondeur?
19: Il y a un petit message.
20: Le nom de la marque.
19: Non, mais...
17: Qu'est-ce que t'as dit sur ton répondeur?
22: Qu'est-ce qu'on entend quand on me téléphone?
17: Quand on me téléphone, allô, on entend quoi?
20: Je suis absent momentanément.
19: On sait que vous êtes toujours absent, mais quand vous êtes là.
20: Voulez-vous, je vous prie, me laisser un message? Vous parlez au signal sonore, plutôt.
19: Oui.
20: Alors, évidemment, quand vous entendez ça, vous n'avez pas envie de laisser un message.
17: Quand on va appeler Mitterrand à l'Elysée, il y a un répondeur aussi. Qui répond, je ne sais plus moi, je ne suis plus là. Méchant.
19: Où habitez-vous maintenant?
20: Dans le quartier des Invalides.
19: Ah, oui, ah ben voilà. La boue. Et vous avez un ascenseur maintenant ?
0: Non.
19: Et vous êtes à quel étage ?
0: Troisième.
19: Quand vous avez déménagé, vous commenciez à être trop connu dans le quartier ?
0: Oui, et puis... vous savez, il y avait un interphone rue de Notre-Dame-de-Lorette avec le nom des locataires, puis les gamins, puis tout le temps sur le téléphone, puis alors je décrochais tout le temps, puis j'entendais « Hé, le débris, hé !» Alors j'ai retiré mon nom, mais ils avaient repéré l'emplacement. Quoi. Alors toute la journée, « Hé, j'ai dit dans le... » Voilà, petit Laurent.
19: Je te l'offre. Vous dînez pas, hein, je crois que vous goûtez seulement avec nous.
0: Oui. Oh ouais.
19: Comment c'est votre cuisine ?
0: Très grande.
19: Et impeccable, j'imagine que vous n'y touchez jamais.
0: Dégueulasse.
19: Ah, dégueulasse.
0: La poubelle n'a pas été vidée depuis je sais pas combien de temps. Il y a des rats partout.
19: Mais c'est plus grand que votre précédent taudis, non ?
0: Oui.
19: Et vous avez toujours les water sur le palier ?
0: Bon,
18: non, il les achète lui-même.
0: J'ai les water indépendants et dans la salle de bain.
19: Parce que vous avez une salle de bain aussi ?
0: Oui, très grande.
18: Il y a toujours le charbon dans la baignoire.
0: Je suis chauffé à l'électricité, Carrel.
18: Qui est-ce qui pédale ?
0: Mais non, c'est...
18: Ah, je crois parce que ça se fait beaucoup maintenant.
19: Pourquoi voulez-vous qu'il y ait quelqu'un qui pédale chez Castelli ? Vous conduisiez vite, vous, monsieur Castelli, quand vous aviez encore une voiture ?
0: Vous m'avez déjà vu aller vite. Non, j'ai fait un jour du 130. Du 130 avec une 4L. Mais 130, la voiture commençait à trembler.
19: Mais vous allez vous en racheter une maintenant que vous êtes aux Invalides, une petite voiture.
18: Un fourgon. On
19: pourrait faire une collecte pour la voiture de Philippe.
18: Mais pourquoi il n'a plus de voiture ? Qu'est-ce qui s'est passé ?
0: Mais parce qu'un jour, elle s'est arrêtée d'elle-même. Et elle s'est vidangée elle-même.
18: Oh, t'es sûr que c'était la bagnole ?
0: Une flaque d'huile.
18: Qu'est-ce que t'avais mangé ?
0: Carrel, vous êtes répugnant.
18: Du tout, je pose des questions.
19: Vous auriez pu la faire réparer.
0: Mais non, elle était irréparable, elle était naze.
19: En acheter une autre.
0: La voiture dans Paris, c'est épouvantable. Aucun intérêt.
19: Alors vous prenez le métro ?
0: Je prends le métro pour être reconnu, oui. J'ai rencontré Belmondo en sortant de chez moi.
19: Vous a reconnu ?
0: Ouais, j'ai joué 3 fois avec lui.
19: Alors, qu'est-ce qu'il vous a dit, Belmondo ? Décrivez-nous la scène. Donc, vous descendez.
0: Je descends et.
19: Attendez. Bon, préparez un peu. C'est quand même un événement qui mérite.
0: Je sors de mon immeuble.
19: Oui ? Oui ?
0: Et je vois Belmondo avec son maquilleur.
19: Et alors, qu'est-ce que vous dites à ce moment-là ?
0: Ah, monsieur Belmondo !
19: Vous êtes content.
0: Alors, ça va, ouais.
19: Ah, dedans, ils s'en sont dit des choses. Et le maquilleur, qu'est-ce qu'il faisait ?
21: Bonjour ! Mais c'est Castelli que je vois là. Et t'es ma maquille. Aujourd'hui, ma chère, enlève tes lunettes. Je vais t'arranger ça tout de suite.
0: Et pourquoi est-ce que vous caricaturez ce gars ?
19: Et le maquilleur, il vous avait déjà maquillé ?
0: Mais non, parce que c'est le maquilleur.
19: Une fois,
0: non.
19: Oui, puis là, il n'y a rien à faire. Ça relève de la chirurgie esthétique. Alors, Belmondo vous a demandé ce que vous faisiez, peut-être ?
0: Ah, il m'a dit qu'il m'écoutait aux grosses têtes. Puis alors, j'ai pris un taxi l'autre jour. Il y a le chauffeur qui m'a vu dans le rétro. Puis il a dit, mais textuellement, il a dit, oh, bah merde alors. Oh, quand ma femme fera ça, et mes copains, oh, c'est pas vrai.
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0: connu, Philochard ?
1: À Brest, pendant son service militaire.
0: T'es dans la marine ?
1: Non, dans les chasseurs alpins.
0: Chasseurs alpins, c'est pas à Brest, c'est à Chamonix.
1: Oui, mais à Brest, il attendait le bateau.
0: Pour aller où ?
1: À Bordeaux.
0: À Bordeaux, il n'y a pas de chasseurs alpins, chasseurs alpins, c'est à Chamonix.
1: Oui, mais à Bordeaux, il y a un train direct pour Chamonix.
0: Il n'y a jamais eu de train direct Bordeaux-Chamonix.
1: Il n'y a jamais eu de train direct Bordeaux-Chamonix ?
0: Non, il n'y a jamais eu de train direct Bordeaux-Chamonix.
1: Bon, c'était pas lui.
0: C'est possible.
1: Et vous, où l'avez-vous connu, Philochard ?
0: Dans les mers du Sud.
1: Ah, il était pêcheur d'éponge. Il a fait ça longtemps ?
0: Juste une plongée.
1: Et après ?
0: Après, on l'a ranimé.
1: Ah bon ? Il est revenu en France ?
0: Non, il est parti en Turquie ouvrir une boulangerie.
1: Pourquoi ouvrir une boulangerie en Turquie ?
0: Ah, parce qu'elle était fermée, quoi.
1: Ah, bah oui.
0: C'est d'ailleurs là-bas qu'il a connu sa première femme.
1: Ah, sa femme est turque ?
0: Non, boulangère.
1: Ah,
0: ben,
1: quelle bonne pâte.
0: Oh, ouais. Et lui qui l'appelle sans cesse mamie.
1: Oui, tu es mignon.
0: Mais dites donc, où a-t-il connu sa seconde femme ?
1: Eh bien, en épousant la première.
0: Comment ça ?
1: Si, parce que sa deuxième femme est la fille de sa première femme.
0: Alors en somme, il a épousé sa belle-fille et sa femme est devenue sa belle-mère.
1: Voilà, ah, c'est ça. Sa belle-mère avait eu sa fille avec son premier mari.
0: Oui, celui qui est homme grenouille.
1: Ah, vous l'avez connu ?
0: Non, mais rien qu'à voir la fille.
1: Ah oui. Elle a de beaux yeux.
0: Un peu grand. On dirait un berlier. Je roule pour vous, c'est vraiment...
1: Mais... Elle est quand même plus jolie que son mari.
0: Ah, bah faut dire que le mari, il a des dents, dirait un clavier de piano.
1: Ah, vraiment, oui, vraiment, le clavier de piano.
0: Le clavier, là. Sans les blanches.
1: Et le fils ?
0: Quel fils ?
1: Quoi, quel fils ? Le petit qui est assis sur la pile de bottins ?
0: C'est le fils, ça ?
1: C'est le fils ?
0: Moi, je croyais que c'était un presse-papier.
1: Non, c'est un enfant. Ils s'en servent comme presse-papier, mais c'est un gosse, quoi.
0: Enfin, on a fait un repas gastronomique.
1: Oh, ce repas et l'apéritif.
0: Oh, l'apéritif, j'ai la recette.
1: Vous avez la recette.
0: Mélangez un quart de cognac, un quart de tétrachlorure de benzène, un quart de jus de tomate, un quart de limonade et un quart de brie.
1: Ça fait 5 quarts.
0: Oui, mais ça se boit dans des grands verres. Et puis alors ensuite, nous sommes passés à table.
1: Mais c'est-à-dire que moi, je suis passé sous la table.
0: Ah, vous aviez trop bu.
1: Oh, à peine, mais il manquait un pied à ma chaise.
0: Et alors, moi, la moitié d'eux, je suis pas tombé.
1: T'as pas tombé ?
0: Non, puisque je voyais double.
1: Je ne vois pas le rapport.
0: Bah, c'est très simple, une chose à 4 pieds.
1: Oui.
0: Comme il en manquait 2, il en restait 2.
1: Oui.
0: Mais comme je voyais double, ça faisait 4.
1: Mais moi aussi, je voyais double et pourtant, je suis tombé.
0: Ah, parce que vous restez que 7 pieds.
1: Non, je comprends rien du tout.
0: Je recommence. Une chaise à 4 pieds.
1: Oui.
0: Quand on va double, ça fait 8.
1: Oui.
0: Moi, un pied qui manque reste 7.
1: Pourquoi un pied qui manque ? On compte pas ?
0: Ah, bah non.
1: Mais pourquoi ?
0: Bah, un pied qui manque quand on va double, ça fait 2 pieds qui manquent.
1: Et alors ?
0: Alors, 2 pieds qui manquent plus 7 pieds qui restent, ça fait 9 pieds. Vous déjà vu une chaise à 9 pieds ?
1: Non, jamais.
0: Bon, ensuite, nous a servi la soupe aux biscottes.
1: Mais non, c'était pas des biscottes, c'était du spontex.
0: Ben, elles étaient bien fraîches. Même, hein.
1: Eh bien, moi, de la soupe, j'en ai repris.
0: Non.
1: Si, sur mon costume.
0: Ah. Vous avez pu le détacher ?
1: Oui, avec l'apéritif. Ah, oui.
0: Et résultat, plus de tâches.
1: Non, un grand trou.
0: Après, on a eu le roast beef.
1: Oh, ce roast beef, d'une tendreté.
0: De la bouillie.
1: C'est bien simple, je l'ai mangé à la petite cuillère.
0: Oui, moi j'ai mis le mot en verre, je l'ai fini avec une paille.
1: Et les petits pois ?
0: C'était du gui.
1: C'était ferme.
0: Ça porte bonheur.
1: Alors, on nous a pas servi de fromage.
0: Non, il est venu tout seul.
1: Et nous avons terminé par la crème renversée.
0: Qu'on a mangé par terre.
2: Et c'est dans cette joyeuse ambiance que cette soirée se poursuit. On ne dit mot, mais on a l'air réjoui. La belle-mère épuisée ronfle comme un diesel.

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1: Pendant les vacances, je fais rien. Rien, je veux rien faire. Je savais pas où aller. Comme j'avais entendu dire, à quand les vacances, à quand les vacances, j'ai dit bon, je vais aller à Caen. Et puis à Caen, ça tombait bien, j'avais rien à y faire. Je boucle la valise, je vais pour prendre le car, je demande à l'employé, pour quand, quelle heure? Il me dit pour où? Tu dis pour quand? Il me dit, comment voulez-vous que je vous dise quand si je ne sais pas où? Tu dis comment, vous ne savez pas où et quand? Il me dit, si vous ne me le dites pas. Mais je lui dis, je vous ai dit quand? Il me dit, oui, mais vous ne m'avez pas dit où. Je lui dis, monsieur, je vous demande une petite minute d'attention. Je voudrais que vous me donniez l'heure des départs des cars qui partent pour Caen. Je lui dis, enfin, monsieur, Caen, dans le Calvados. Il me dit, c'est vague. Je lui dis, en Normandie. Oh, je dis, ma parole, vous débarquez. Ah, il me dit, là où a eu lieu le débarquement? En Normandie, à Caen? Je dis, voilà. Eh bien, il me dit, prenez le car. Je dis, par Caen? Il me dit, par au car? Je dis, le car est passé. Eh bien, il me dit, si le car est passé, vous l'avez raté. Alors je lui dis le prochain. Il me dit le prochain, il part à...

0: j'ai rien à y faire, alors d'accord. Alors je lui dis, pour 7, il part à combien? Eh bien, il me dit, il part à 19, mais avec le chauffeur, ça fait 20. Je lui dis, mais il est 20. Il me dit, alors vous l'avez encore raté. Alors je lui dis, c'est trop tard. Il me dit, pour 7, oui, mais si ça vous dit d'aller à 3, j'ai encore une place dans ma voiture. Mais je lui dis, qu'est-ce que vous voulez que j'aille faire à 3? Il me dit, prendre le car. Ben, je dis, pour où? Il me dit, pour quand? Mais je lui dis, comment voulez-vous que je vous dise quand si je ne sais pas où? Il me dit, comment? Vous ne savez pas où et quand? Je dis, mais si je sais où et quand, ça fait une demi-heure que je vous dis que c'est dans le Calvados, que c'est là où je veux passer mes vacances, parce que j'ai rien à y faire. Oh, il me dit, ne criez pas, ne criez pas, on va s'occuper de vous. Alors il a téléphoné au dépôt, mon vieux, à 22 le car était là, les flics m'ont embarqué à 3, et je suis arrivé au car où j'ai passé la nuit. Voilà mes vacances.
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2: Vous entendez? Ah, c'est divin. Après ça, tout le reste, les mondanités, les cocktails, les robes du soir, les générales. Et puis il était la Côte d'Azur, Saint-Tropez, c'est plus tolérable. Il y en a ras-le-bol. Ras-le-bol. Ras-le-bol. Cette année, Jean et moi, on n'en pouvait plus. On a fui jusqu'en Auvergne, au fin fond du Cantal. Une ferme au bout d'un village, d'une saleté et d'une beauté dément. Les femmes en noir, sans âge et dentées, portant encore des seaux d'eau, le visage creusé, ravagé, sillonné comme la terre génitrice qu'on vient de labourer. Les vieux paysans immobiles sur leurs bancs de pierre moussus, ne prononçant pas un mot pendant des journées entières, lançant seulement, de temps à autre, le jet de rue de leur salive, comme on jette sa semence. C'était d'un pathétique et d'une authenticité. Souvent, Jean et moi, nous nous regardions et nous disions, mais c'est pas possible, ça existe encore, tout ça. Mais c'est merveilleux, faut en profiter très vite, c'est merveilleux. Merveilleux. Et puis un soir, ce soir-là, je ne suis pas prêt de l'oublier, Jean est tombé dans le tas de fumier qui barre le chemin conduisant à la ferme. Plouf. Je l'attendais. J'étais à table. Comme une chatte affamée, je lapais du lait bourru. En écoutant la mélopée nostalgique des moutons revenant du pâturage. Mais, lorsque Jean est entré, oh, cette odeur. J'ai dit à Jean, je t'en prie, ne fais pas un pas de plus, je ne le supporterai pas. C'était trop, trop d'un seul coup. Je me suis levée, je me suis approchée de Jean. Je l'ai humé longuement. Je crois bien que j'ai pleuré. J'ai dit à Jean, tu te rends compte? Il y a seulement 8 jours, nos vêtements sont encore l'essence, la poussière, la vie, l'horreur. Et maintenant, tu sens. Tu sens. Mais c'est ça, la vérité, Jean, mon chéri. Nous tenons la vérité. Je défaillais. Il m'a serré très fort contre lui. Il a posé sa main puissante.

0: plante sur ma croupe. Il m'a dit « Viens !» d'une voix sourde et animale. Il m'a entraîné dehors. Je me suis laissé happer par les clameurs indécentes de cette chaude nuit d'été avec mes sabots, ma longue robe paysanne en coton bleu délavé. Je trébuchais dans la boue et le purin. C'était bon. Oh, c'était bon. Nous avons traversé l'écurie. À respirer ses senteurs, il m'a semblé que j'étais ivre. Nous avons atteint la grange dont il a ouvert la porte. Il m'a poussé dans le foin. De tous côtés, dehors, dedans, ce n'était que miaulement, gémissement, allaitement de bêtes en rut. Quand nous nous sommes relevés, Jean et moi, après deux ou trois saillies. La paille toute mêlée à mes cheveux défaits et à nos toisons intimes. J'avais acquis une certitude. À partir de cet instant, plus rien ne sera comme avant. Désormais, je ne pourrai plus faire l'amour à Paris.
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2: Oh. Eh ben...
3: Eh bien, t'endors pas, Fredo. On a encore de la route à faire.
2: N'en fais pas, j'ai fait la pause café et je peux tenir le choc jusqu'à Montélimar.
3: Faudrait qu'il n'y ait pas de brouillard.
2: On verra bien. Tiens, en attendant, mets toujours route de nuit. Ça nous fera passer le temps.
4: 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Et maintenant, amis routiers, un peu de musique. Nous allons écouter le premier mouvement du Quatuor numéro 6 en si bémol majeur opus 18 de Ludwig van Beethoven.
3: Tu diras ce que tu voudras, Fredo, mais dans cet allégro de Beethoven, eh ben, on sent encore vachement l'influence de Mozart.
2: Bah, faut dire que c'est la période charnière de l'évolution beethovenienne.
3: Ah, je suis d'accord avec toi, Fredo, mais avoue que c'est plus sensible dans l'allégro que dans l'adagio, hein. C'est en filigrane, quoi.
2: Bah, par le fait, c'est sa deuxième manière à Beethoven. Dans le premier thème, il fait un large exposé. Alors forcément, dans l'allegro manon troppo, quand le premier violon et le violoncelle, ils attaquent à l'unisson, eh ben, on sent déjà que ça va s'épanouir en contrepoint.
3: C'est vrai ce que tu dis, Fredo.
2: Tu sais, comme le disait Delacroix, dans le Beethoven des quatuors, on respire déjà la mélancolie qui trahit un feu intérieur. Il n'a pas fini de faire du slalom avec son scotter, celui-là.
3: Oh, dis donc, les deux roues, faut se les coiffrer.
2: Oh, c'est pas vrai. Tiens, écoute le pianissimo, dis, si c'est enlevé.
4: Ce quatuor, amis routiers, pour vous rappeler que Beethoven ne connaissait pas la gamme. 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
3: Oh, tu sais qu'ils commencent à nous bassiner avec leur publicité, hein.
2: Oh, t'as raison. Ils ont coupé juste au moment de la montée chromatique. Bah, le plus beau passage.
3: Bah, je pense bien, c'est le passage en la bémol mineur.
2: Ouais, ouais.
3: Deux altérations à la clé.
2: Exactement.
3: Enfin, c'est comme ça, c'est comme ça.
2: Ouais, ouais.
3: Tiens, c'est du bac maintenant.
2: Bah ouais, c'est du bac. C'est pas du Verschuren. C'est qui joue là? C'est François Chombier, ça, hein.
3: Quoi? T'as vraiment pas de feuille. François Chombier. Mais tu reconnais pas la tête, c'est Adrien Flambard. Ouais. Bah, Chombier, il joue plus d'ailier dans les aigus.
2: Ouais, t'as peut-être raison.
3: Bah, je veux.
2: Tiens, samedi dernier, j'ai de nouveau emmené les mômes à Saint-Louis des Invalides pour entendre Dupré.
3: Oh, il est bien Dupré, hein.
2: Ah ouais.
3: Oh, il fait le point, Dupré, hein. Moi, je trouve qu'il a une bonne persistance rythmique.
2: Ah ouais.
3: Mais tu vois, il y a un truc qui me chiffonne chez Dupré quand même. Comme dit Gavotti, il est bien, mais il ne sait pas servir de la pédale. Tu sais, Gavotti, c'est un connaisseur.
2: Ouais, ça, des fois, il a la registration touffue. Mais quand il a un bon instrument, comment qu'il se défend? Tiens, l'année dernière, avec Mémène, on est allé l'écouter à Notre-Dame. Il nous a fait chialer. Il les éteindra pas, ces phares, cet abruti?
3: Oh, le salaud.
2: Ça va pas la tête, non? J'y ai dit.
3: T'es pas fatigué, Fredo? Tu veux pas que je te reprenne un peu?
2: Oh, si, tu peux repayer si tu veux.
3: Oh non, bah maintenant que tu m'as causé, j'ai plus sommeil. Je vais lire un peu, tiens.
2: Qu'est-ce que c'est que tu lis?
3: Péligui. Le français du livre.
2: C'est chouette, Péligui, hein?
3: Ben, je vais te dire surtout, c'est pas lassant, hein? C'est Tutur qui m'a donné ce bouquin. Tu connais Tutur?
2: Ben, je vois pas, non.
3: Tutur, ben, le grand rouquin qui fait Paris-Strasbourg avec son 12 tonnes.
2: Ah, ça y est.
3: Dans un routier, j'avais réparé son démarreur. Ben, pour me remercier, il m'a filé tout Péligui.
2: Ça, il s'est pas foutu de toi. Hein.
3: T'as raison, tout ce volume. Qu'est-ce que je me régale.
2: Dis donc, Bébert, ouais. Tu serais chouette, tu sais ce que c'est que tu ferais?
3: Non.
2: Tu m'en lirais un peu tout haut.
3: Oh, bah, si tu veux.
2: Ouais.
5: Je suis la servante du Seigneur, dit Jean la Pucelle. Je suis frêle comme le roseau caressé par les vents. Je suis un ciboire redressé vers le royaume des ombres.
2: T'interprètes bien Peggy, bébé.
5: Je marche pieds nus vers toi, éternel. J'use mes pieds sur la pierre des chemins. Sur la route de tes cathédrales, j'écorche mes mains aux épines dressées vers ta sérénité. Je suis le calice de ta douleur, ô roi céleste.
3: Eh ben, qu'est-ce qui t'arrive, Fredo?
6: C'est tellement triste, ton pays, disait.
3: Ben, j'ai choisi le passage le plus marrant.
6: Non, mais il vaut mieux que t'arrêtes parce que je vois plus clair, hein?
3: Ben, mais je suis là.
6: Excuse-moi, ça va me passer, mais il faut que je m'en saisisse, c'est tout. Ben, il vaut mieux que t'arrêtes, voilà.
3: Oh, ben mince. Oh, ben mince. Oh. Fredo.
6: Oui.
3: Tu m'aimes?
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8: Il faut des super. Premier et moi, nous t'avons élevé jusqu'à présent, surtout de mère. Évidemment, imbécile, je travaille toute la journée. Je dis pas que l'élever Miko, c'est pas du boulot. Je dis que ta mère, en dehors de chez l'élever tes frères et sœurs, elle a rien à foutre. D'ailleurs, tu pourrais l'aider et ainsi donner l'exemple. Au lieu de ça, monsieur, donne un autre exemple. Gérard. Tant que tu écoutais Mi-Gégère et les Beatles, je zise rien, je zise rien. Mais quand tu fumes du hakik, non! Ta mère en a trouvé dans tes poches et tu nous empêches les cabinets. Gérard, j'ai été trop bon avec toi lorsque tu as abandonné lâchement tes études. Tu aurais pu aller jusqu'au bac pour faire plaisir à ta pauvre mère. Et puis, si tu avais eu ton bac, tu aurais pu rentrer. Tu aurais pu être... Hein? Chômeur, oui. Au moins, tu aurais été un chômeur à la tête.
7: Oh là là, ça
8: Monsieur fume du haki-kik avec les biclis. Fais attention, Gérard. Fais attention. Tu es sur une pente savonneuse. Savonneuse. 3 ans, l'expérience d'un vieux routier. Sympa. Aujourd'hui, c'est un petit verre qu'il te faut, mais demain, tu en feras tout un paquet. Sans parler que de compter de la honte qui retombera sur ta pauvre mère. Oui, ben moi, je m'arrange. Je te demande pas ton avis. Je m'arrange avec la honte. S'il te plaît, je traite directement. Je te demande... C'est pas moi qui suis en cause. Bon, s'il te plaît, Gérard ! Oui, ben le pinard, c'est pas interdit que je sèche. Alors, il doit être comme il y avait une raison. Hein ? Ah, elle est jaunie, la jeunesse. Hein ? Le contraire, si tu veux. Nous, comme jeunesse, on avait la guerre mondiale. Mondiale, on avait la guerre. Les restrictions, pas de pinard, rien. On a souffert. Hein. Alors après, quand ça a été fini, tout le monde s'est mis à fêter l'armistice d'un seul coup. Alors on a bu pour fêter la victoire. Alors les vivants se sont dit, tiens, ça marche, ça risque de faire de l'excédent. Et depuis, nous, on picole pour éponger l'excédent, mon petit bol. On rend service à la France. On est en service. On est patriotes. Tu peux pas comprendre, t'es pas patriote avec ton haki-kik. C'est quand même pas mon fils droguier qui va me rapprocher à moi d'être patriote. En blague. Quand on a vu qu'on avait perdu la guerre, on s'est dit... On va faire des gosses, on aura fait un arcoin la prochaine fois. Regarde ce moment-là, des bicnites. Ils veulent pas la faire, hier. Même les jeunes Allemands, ils veulent pas la faire, il paraît. Et tu vas voir dans quelle merde on est. Les jeunes, je vous comprends pas. Voilà. Quand on n'est pas cool, on est speed. Et quand on n'est pas frix, vous flippez. Ah oui, vous intéressez pas aux journaux, vous regardez pas la télévision, vous suivez même pas le football. Tu sais qui c'est, toi ? UG6, Fabinski, copain, Businessy ? Je sais pas. Voilà. C'est les plus grands Français qu'on a eu du monde. Ah. Ignore. Mais vous, les bicnites, vous enfermez dans les pioles. Avec du haki-kik et vous chantez des chansons tristes. Voilà, triste, vous êtes triste, voilà, triste. À 40 ans, vous serrez des loïcs humaines. Quand on voit la tristesse des bicnites, on comprend pourquoi c'est interdit le haki-kik. Et on se dit que le pinard, ça devrait être obligatoire. Enfin, heureusement qu'on vous a pas attendu en 40. Elle a été jolie, la France aujourd'hui, tiens.
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9: Florian, mon vieux Robert, j'en viens, c'est un enchantement. Réellement, je te jure, c'est un enchantement, j'en viens, je suis enchanté. Et alors, question érotisme, moi, là-bas, j'ai été comme un bouc. Je sais pas si c'est le soleil, magnifique, les couleurs, merveilleuses, les odeurs, capiteuses. Et puis leurs épices et je sais pas quoi qu'ils foutent dans leur thé à la menthe, furieusement aphrodisiaque, plus les palmiers, les cactus et autres végétaux exotiques qui se dressent vers le ciel comme des phallus improbables. Ah mon vieux, je te mens pas, moi j'aurais forniqué avec une chaise. Sauf qu'une chaise, pauvre grande, les 4 fers en l'air, elle se demanderait quelle mouche me pique. Pas la peine de bousculer les meubles, il y a des humains qui attendent que ça. Tu me connais, Robert, je suis pas de la jaquette qui flotte, mais même les grooms à l'hôtel où j'étais, quand je les voyais s'agiter dans leur costume de clown, je te leur avais bien mis un petit coup dans leur cervelle. Ah, je Je te jure, Robert, rigole pas, ils avaient dû me filer du kiff dans mon kawa, mais j'étais plus moi-même. Et les Fatma, avec leur danse du ventre, un soir, il y en a une qui est venue me fourrer son nombril en perlousé à 2 cm du pif, j'ai cru que j'allais la puniser dans les tentures. S'il n'y avait pas eu ma femme Yolande pour me mater, mes mères, tu la connais, dans ces occasions-là, elle est aussi gracieuse qu'une amibe. J'ai Robert, je crois bien que j'aurais perdu mon flingue. J'étais tellement excité que dans le taco que j'avais loué pour aller chercher des cibiches chez la ville, histoire de me rafraîchir, j'ai flanqué mon oiseau à la portière en guise de clignotant. Tu vois la tronche des autochtones. Un carrefour de bagnoles tombe là-dessus, badaboum, choc frontal, les véhicules méconnaissables. Les passagers, je t'en cause même pas. Il y en avait qui transportaient un mouton entier pour une cérémonie. Après la collision, tu savais plus où commençait le méchoui ou finissaient les voyageurs. Yolande et moi, on est rentrés fissa, rapatriés par l'ambassade. Et vois-tu, mon Robert? Rien qu'en te racontant les sortilèges de l'Orient, ça m'échauffe tellement le sang que malgré notre amitié de 20 ans et que tu sois le parrain de deux de mes enfants, Robert, mon vieux Robert, excuse-moi, soudain, j'ai envie de toi.
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10: Allô, docteur? C'est Roro. Oui, dis-donc, voilà pourquoi je téléphone. Allô, docteur? Coupez pas, je suis avec Marseille. Oui, allô, tata. Oh, Alfonso, c'est toi, Alfonso, c'est Roro. Alors, dis donc, tout s'est bien passé, j'ai passé la frontière belge. Je vais à Bruxelles, puis avec le billet d'avion, j'apporte le colis, comme tu m'as dit, à New York, à l'adresse que tu m'as indiquée. Tu veux que je te répète l'adresse que tu m'as dit? Non. Ah bon? Non, bon. Allô, t'entends, pourquoi tu tousses? Oui, toi qui me prends toujours pour un imbécile. Il y a que toi qui peux traverser les frontières, tu me dis tout le temps. Ça, oui. Alors, dis donc, voilà pourquoi je t'appelle. C'est allô, allô, Marseille, coupez pas. Bon, c'est au sujet des 20 kilos de bicarbonate de soude. Allô, Tantin? Mais pourquoi tu tousses? Mais bicarbonate. Oh, alors c'est téléphone, alors. B comme hippie pourra. I comme interdit de séjour. C comme cam. Tu comprends rien du tout. Il comprend rien ce que je lui dis. T'es stupéfiant alors. Allô, t'entends? Pourquoi tu tousses? Alors voilà ce qui se passe. Je suis au petit café à côté de la douane, là. Je suis avec les douaniers, là. Allô, Tantin? Pourquoi tu tousses? Oui. Où il est le bicarbonate? Ben, il risque rien. Il est dans les mains du chef douanier, là. Alors dis donc, voilà, voilà pourquoi je t'appelle. Trois fois rien, c'est bénin. Il n'y a pas 20 kilos de bicarbonate, il y a 20 kilos 500 grammes. Alors, il faut payer une surtaxe pour les 500 grammes de 2,50 francs. Le reçu, est-ce que je dois le mettre à mon nom? Ou à ton nom? Alfonso, 235, cours Belzin, à Marseille, deuxième étage, porte gauche. Allô, Tantin? Pourquoi tu tousses? Eh ben, je vais le payer. Dis-donc. Il y a les douaniers qui rigolent. C'est bien la première fois que je vois rire un douanier, dis-donc. Oui, alors dis-donc, on est en train de boire de la bière, on s'amuse bien. Ils ont analysé le bicarbonate. Alors, t'entends? Pourquoi tu tousses? Ça n'est pas du bicarbonate. C'est du sucre à poudre! Allô, t'entends? Pourquoi tu tousses plus?
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12: Chacun dans son coin, tranquille, on fait notre petite émission pénale.
13: Il aime pas être dragué, ça lui rappelle les souvenirs de naufrage.
12: C'est nul, c'est nul en plus.
11: Vous savez, nous en parlons tout le temps. Oui. Chaque fois que l'amiral est parmi nous, on parle de ces naufrages. Mais je voudrais tout de même fixer un point d'histoire. Le dernier remonte à quand ? À quelques années, non ?
13: Ce ne sont jamais des naufrages complets.
11: Il
13: est toujours là pour les raconter. Oui. Hein.
12: Laissez parler, là. Allez-y. Non, alors, quand est-ce que j'ai naufragé ? Est-ce que j'ai naufragé une fois dans ma vie, ma petite puce ? Qui a jamais été au bord de la mer ? Qui a peur des vagues et tout, qui ne sait pas nager ? Ah, effectivement, on va voir si j'ai naufragé. Quand ? Non seulement il est bavard, mais il est nul en histoire maritime.
14: Il y a eu des
12: nul.
14: Et parce que vous croyez appartenir à l'histoire maritime ?
12: Au musée de Londres, oui, j'ai un tableau avec mon bateau et moi-même. Vous avez peut-être votre photo et tablette de chocolat, mais c'est tout. Moi, au musée maritime de Londres, en Angleterre, on ne plaisante pas avec ces choses-là, monsieur.
11: Et vous avez votre photo en Angleterre, au musée maritime
12: c'est
11: de Londres ?
12: C'est pas une photo, une peinture.
11: Une peinture, toile. Vos représentants ?
12: Oui, et je suis sur un timbre de la Centrafrique, parce qu'il n'y a pas de bord de mer là-bas.
14: C'est un sujet inépuisable, hein, cela dit.
12: Oui. Mais non, mais effectivement, à partir du moment où il y a mensonge, forfaiture, invention malsaine et tout, il est certain que Philippe peut briller. Mais donnez-moi seulement une date de naufrage. Je ne me souviens même pas avoir naufragé, moi. Mes sauveteurs, si. Mais moi, j'ai oublié, moi.
15: Vous voudriez pas faire une petite chanson sur les naufrages de l'amiral ?
11: Ah non, parce que j'ai déjà reçu des verres d'eau dans la figure.
12: Puis là, c'est pas un verre d'eau qui prend.
11: Je crois que là, c'est un sujet que je préfère éviter, ça, parce que...
12: Pas abîmer l'outil de travail.
11: Oui, parce que là...
12: Il le comprend très bien, et ce n'est pas une menace, n'est-ce pas ? On aime tous trop la musique pour
11: avoir cette
12: guitare. Hein, ça serait dommage. On est tous d'accord là-dessus.
11: Absolument.
12: Voilà. J'ai reçu une lettre, ce qui est rare, de mes deux frères qui sont à la Légion
11: étrangère. Excusez-moi, amiral.
12: Ils viennent en permission à Paris le mois prochain.
11: On sait donc écrire chez vous ?
12: Je crois que faudra circuler en voiture blindée. Ouais, il est au
11: Il va falloir baliser les mecs.
12: Et en général, dans la famille, les attentats, on ne les rate pas, même si la cible est minuscule.
11: Alors, que disent les autres Kersauzon, amiral ?
12: Mes frères, je suis le fragile, le délicat de la famille.
14: Ah ben dites donc,
11: vos frères doivent être maous, enfin messieurs, vos frères doivent être maous.
12: Moi je suis le rachitique du lot, le moins intelligent et le moins fort, alors bonne chance.
11: Ah ben ça nous rassure.
12: Bonne chance.
14: Vous êtes combien ?
12: 8.
14: 8.
11: Oui, et vous êtes, excusez-moi Olivier pour cette familiarité, vous êtes le petit dernier ?
12: L'avant-dernier.
14: Alors donc vous êtes, sur les bateaux, il y en a deux à la Légion étrangère.
12: Oui.
14: Et puis les autres, qu'est-ce qu'ils font ?
12: Il y en a un dans la marine.
11: Et l'un au Boucherie Bertrand, non, on m'a dit.
12: Non, Bernard.
11: Bernard, pardon.
12: C'est pas vrai d'ailleurs. Non, j'ai un frère qui est tueur, mais c'est pour autre chose.
14: Je l'ai rencontré, il a l'air très abattu. Et puis, qu'est-ce qu'il y a ? Vous avez une sœur ?
12: J'ai 4 sœurs.
11: Mais vous étiez 12 enfants ?
12: Oui.
14: Et qu'est-ce qu'elles font, vos sœurs ?
12: Ouais, elles sont avec des mecs. Elles leur prennent leur pognon, peinard. Les mecs, ils amènent des bijoux. Tantôt, elles leur font un gosse. Le mec, il est content, il retourne au turbin, il se crève comme un fou. Le soir, elles chantent, elles engueulent leur bonne et tout, ils ont une belle vie.
11: Le statu quo, quoi.
12: Et vous, Philippe, je peux poser des questions sur votre petite famille ? Vous êtes fils unique ? Vous êtes fils unique ou il y en a d'autres ?
14: On a cassé le moule.
12: Ah oui, il n'y en a qu'un. Ils ont fait ça, ils n'ont pas décidé de pas recommencer après. Hein. Parce qu'après avoir eu un petit, ils n'ont pas eu envie d'avoir un grand. Mais il faut dire, vos parents ont eu beaucoup de chance. Parce que ne faire qu'un bébé,
11: Soit Philippe Bouvard.
12: Le voir comme ça tout rose, et puis voir qu'il reste rose jusqu'à 50 ans, c'est formidable. Vos parents étaient incurieux, c'est pas possible.
14: Non, mais ceux de Léon l'étaient.
11: Exact.
14: C'est pour ça que Léon est un journaliste sans tâche.
11: Voilà.
15: Il y a eu des Kersauzon excommuniés ?
12: Non, je vous demande pas s'il y a eu des Bouvard avec la diarrhée au 15e. Vous me foutez la paix avec ce qu'il y a pu avoir avec les Kersauzon. Hein ?
15: Il n'y a pas eu de Kersauzon pape. Ah non, mais il y a eu un évêque de Kersauzon, je crois.
12: Il va y avoir un blessé chez les Bouvard.
15: Non, mais il n'aime pas qu'on joue avec un nom dont il est légitimement fier, qui a été porté dès la première croisade.
14: Déporté aussi.
11: Déporté ensuite, ouais.
15: Vous savez qu'il avait un ancêtre, la première croisade ?
12: Qui s'appelait...
11: Le premier qui a bu la tasse, s'appelait Godefroy de Bouillon.
15: Ah oui.
11: Oui.
16: Non mais j'aime bien, je vous entends tous parler de la mer, vous y connaissez rien, mais avez-vous vos tronches, à bord de mer, même les méduses se taillent. Vous vous mettez à quatre pour faire semblant de m'allumer, et moi je sais même pas ce que vous faites. Je sais que lui, il joue au théâtre des chaussettes blanches pour les mecs du troisième âge. Le Luron, il a un spectacle qui remonte à De Gaulle, donc ça peut faire marrer des mecs qui étaient nés après la guerre de 14. Le Vel, il a fait une chanson il y a 8 ans, elle est distribuée pour les sous-gourmets en méthode braille. Bouvard, il se cache derrière les paragraphes de François, et quant à Balutin, je l'ai rencontré pour la première fois aujourd'hui, et je connaissais son chien mieux que lui. Moi, effectivement... Moi, dans le domaine maritime, je suis célèbre. Mais vous êtes célèbre que dans vos domaines de saltimbanque et tout, à part mon petit Fifi qui est célèbre pour ses voitures. C'est le seul mec qui a réussi à courir à 1000 mètres à l'intérieur d'une Peugeot. Et ça sans se cogner une seule fois. La voiture de Philippe est comme le slip de Léon. Un grand truc pour une petite chose.
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20: Salope.
21: Fumier.
20: Vieille vache!
21: Je te crache dessus, pauvre con!
20: Tu veux ma main dans ta vieille gueule de pute?
21: Essaie, pauvre larve!
20: Vieille pétasse!
21: Pauvre impuissant!
20: Je te démolis!
21: Topette!
20: Poufiasse!
21: Va te faire machineux!
20: Oh, ça suffit!
22: Attention, attention, attention, y'a autre chose, mon chou! Va te faire machiner! Le texte! Va te faire machiner, y'a autre chose!
21: Va te faire machiner! Sale con! J'avais oublié ça, le con.
22: Eh oui, attention au texte, mes enfants. Va te faire machiner comme ça tout seul. C'est plat. Le texte, mon chou.
23: Surtout que c'est d'une écriture, c'est d'une telle densité. Cette langue, c'est tellement in.
21: Bon, qu'est-ce qu'on fait? On va pas passer la nuit là-dessus?
22: Attention, mes enfants. Je profite que la répétition soit arrêtée pour vous dire quelques petites choses à propos de la scène que nous venons de voir. Surtout pour toi, ma chérie. Je vous ai bien écouté. Ça manque un peu de poésie, tout ça. Attention, la dimension poétique. Pas de réalisme, les enfants. Voilà un certain réalisme, d'une certaine couleur. Je vous l'ai déjà demandé, ce fameux réalisme irréel. Tu comprends, mon chou?
21: Bah, c'est pas... Hein? On cherche. On tâtonne.
22: Tu me le joues en vert, mon chou. C'est du mauve que je voudrais. Du mauve.
21: On va tâcher de te donner du mauve.
22: On reprend. Reprenez au moment où nous avons arrêté.
20: Oh, ça suffit!
21: John!
22: Chérie, mon chou, tu dis John. Mais c'est pas John. Il y a autre chose derrière. Il y a mille choses à exprimer. C'est John. Et dans ce John, il y a... Cessons de nous déchirer, John. Tu es mon mari, nous sommes des amis d'enfance. Quand on s'est connus, souviens-toi, j'avais 17 ans, toi 18. Nos parents avaient loué pour les vacances deux maisons mitoyennes dans le quartier résidentiel de Malibu, brillante petite station de la côte ouest. Quelquefois, à la tombée du jour, tu enfourchais ta motocyclette et en cachette de mon père, le pasteur, j'y grimpais aussi en Amazone et nous partions serrés l'un contre l'autre pour de longues balades sur la corniche. John, souviens-toi, John.
21: John! Faut mettre tout ça dans John. C'est court, hein? C'est léger pour se défendre. Quatre lettres, je peux pas épeler.
22: Bon, on y reviendra, enchaînant.
20: Une cacahuète?
22: Oh non, mon vieux, qu'est-ce que je la mets? C'est dans notre répertoire. C'est n'importe quoi, c'est de nos nanettes.
20: Non,
22: attention. D'abord, prends ton temps. Va aller chercher.
20: Quoi? Ah, les cacahuètes!
22: Oui, vas-y, prends ton temps. Compte 12. 1, 2... 3, 4, 5, 6, 7, 8, 9, 10, 11, 12.
20: Une cacahuète?
22: Oui, seulement tu ne lui proposes pas des cacahuètes comme ça, maintenant tes cacahuètes, tu ne les vends pas à la terrasse des cafés, tu ne les pas dans le champ de cacahuètes.
20: Non.
22: Il s'agit d'exprimer la motivation profonde de ton geste. C'est le sexe, évidemment.
20: Ah bon?
22: Recommence, compte. Vas-y, tu as soudain follement envie de la culbuter sur la table de la cuisine. Il y a des mois que vous n'avez pas fait l'amour ensemble. Et tout à coup, le désir. Cours.
21: J'ai entendu ce que tu as dit tout à l'heure à Margaret.
23: Oui.
21: Oui. Elle te plaît, la petite Margaret?
23: Elle est rigolote.
21: Oublie cette fille, John, je te le demande. Ne tourne plus autour de Margaret. Pas Margaret, je te le demande.
22: Oula, oula, oula, oula, chérie, chérie, chérie.
23: C'est pas ça,
22: attention,
23: non, non.
22: Attention, attention, tu nous fais un petit contre-sens, là, mon chou.
23: Non, non, non.
22: C'est pas ça, la scène.
23: Non, non, non.
22: C'est
23: non,
22: pas
23: non.
22: ça. Tu n'es pas une scène de jalousie à John. On n'est pas au boulevard, chérie.
23: Non, non.
22: Physiquement, tu te fous complètement de John. C'est ton mari, mais sur un certain plan, vous deux, il y a longtemps que c'est mort. Tu comprends? Tu ne ressens plus rien pour lui. Non, c'est la fille que tu aimes. C'est Margaret. Les amoureux de Margaret.
21: La fille! Ah ben là, c'est déjà plus corsé!
23: J'étais un petit peu gênée! C'était pas... C'est mieux comme ça, c'est plus...
22: Bien, restons sur le coup, les enfants, on s'endort, on s'endort, on s'endort! Restons sur le coup, enfants, au début, s'il vous plaît! Du monde, s'il vous plaît! Du monde!
21: Ordure!
23: Salope!
21: Ordure!
23: Salope!
21: Ordure!
23: Salope!
21: Ordure!
23: Salope!
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0: Tout le monde se plaint maintenant. Alors, vous ouvrez le journal pour apprendre que 20 Portugais, hommes, femmes et enfants, vivent dans la même pièce, un taudis dégoûtant et une photo, c'est horrible. Je dis non. Ces gens-là n'ont pas raison de se plaindre. On n'est pas allé les chercher. Et puis qu'est-ce que c'est que ces Portugais qui viennent retirer le pain de la bouche à nos Arabes? Je me marre! Sans compter que sur 20 Portugais, il y en a quand même un qui pourrait faire le ménage, non? Oh non, mais le personnel, c'est une calamité. Alors on vous dit... Oh, mais ce sont des braves gens, ils sont venus chercher du travail en France, c'est pas vrai? Feignant. Ils sont venus chercher du chômage en France. Tellement que ces pauvres, dans leur pays, il n'y a même pas de chômage. Je me marre! Parce que pour qu'il y ait du chômage quelque part, il faut déjà qu'il y ait du travail. En France, il y a les deux. Seulement quand il y a du travail, les travailleurs se plaignent de travailler. Oui, on n'est pas assez payé, on travaille trop, on nous fout à la porte qu'on est du syndicat, tout ça. Seulement quand il y a du chômage, les chômeurs se plaignent de chômer. Voilà. Et on peut même pas concilier les deux en remplaçant les uns par les autres, hein. C'est les mêmes. Je me marre. Alors on vous dit, il n'y a qu'à foutre les chômeurs à la porte. Mais en fait, on pourrait... Envoyer chez eux les Portugais, les Africains, les Nord-Africains, les Juifs. Non, pas les Juifs. Mais déjà rien que ceux-là, hein. D'autant que la majorité d'entre eux sera bien mieux chez eux. La preuve, on y va en vacances. Je me marre. Alors on vous dit la Grèce. Mais la Grèce, c'est le paradis, la Grèce. La Grèce, c'est le soleil, c'est les vieilles ruelles avec le linge qui pend aux fenêtres et la milice qui passe quatre par quatre, armée jusqu'aux dents, prête à bondir. La Grèce, c'est les enfants qui jouent dans le caniveau. Les mômes, ils s'amusent avec rien. Là-bas, ils ramassent un rat mort, ils jouent David Croquette. Voilà, une vieille boîte de conserve avec les bords tout coupants, ils s'envoient ça dans la gueule, ils se fendent la gueule. Tandis que passe la milice 4 par 4 armée jusqu'aux dents prête à bondir. Vous prenez l'Espagne, c'est pareil l'Espagne. Je m'en ai. L'Espagne, c'est le soleil, c'est les vieilles ruelles avec le linge qui pend aux fenêtres et la garde civile qui passe 4 par 4 armée jusqu'aux dents prête à bondir. L'Espagne, c'est le folklore espagnol. Moi, j'aime pas. Mais c'est chacun son goût. De toute façon, leur jouerait du Binoni, ils comprendraient pas, alors. Et pourtant, il est espagnol. Alors, ils sont là des heures. Je les ai vus sur la plage. Des heures, ils jouent. Feignant. Je m'amène. Mais la misère, c'est beau. Surtout quand c'est bien fait. Pour eux. On vous dit le Chili, mais le Chili, ils ont tout. On se demande à quoi ils se plaignent, le Chili. Le Chili, ils ont tout. Ils ont le soleil, ils ont le linge aux fenêtres, ils ont les maladies qu'ils veulent, ils ont des rameurs pleins les caniveaux. Ils ont les brigades de la mort qui passent 6 par 6, armés jusqu'aux dents prêtes à vendre. Alors c'est partout pareil, de quoi ils se plaignent, c'est partout pareil. Bon, il y a quoi? Il y a que la police qui change, et alors?
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2: Eh ben nous, les enfants, maintenant, sexuellement, on est au courant de tout. Parce que je sais très bien que je suis pas né dans un chou-fleur. Parce que ma mère a fait jamais de chou-fleur. Parce que ça pue, le chou-fleur. Le papa, il a une petite graine en lui. Et puis la petite graine, ça le chatouille. Alors, il donne la petite graine à la maman. Stop! Et tu sais à quoi il donne la petite graine? Avec son... Vous savez pas? Oh, oh, oh! Avec son nez! C'est pour ça qu'il faut pas se gratter le nez, parce qu'après on devient sourd. Et après, le papa, il saute sur un maman et lui met le nez dans l'œil. Stop! Et des fois, maman, elle veut pas parce que papa, il a pas été sage. C'est comme les bons points, ça. Si t'es pas sage... Et après, la petite graine, elle grossit dans le ventre de la maman et la maman, elle gonfle. Et le papa, il surveille, il boit de la bière et il gonfle aussi. Et après, au bout de 90 mois, on amène la maman à la clinique. Et des fois, dans le ventre de la maman, il n'y a rien du tout. Mais c'est pas grave, ça s'appelle de l'aérophagie. Et après, le docteur, il touche le bébé. Et s'il pleure le bébé, quand on le touche, c'est une fille. Moi, à l'école, je suis la bronchite des filles. La coqueluche des filles. Et j'ai une copine, j'ai mis le nez dans l'œil. Mais c'est de très très dur. Parce qu'en plus, elle, elle a des lunettes. Ça fait un quatrième paire que j'y casse. De toute façon, j'ai dit, j'avais pas me marier, j'avais rester libre, tout seul, avec mon cartable. Et tu sais de pourquoi je veux rester de libre et de tout seul? À cause que moi, je veux pouvoir mettre mon nez partout.
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4: Hier soir, ma femme me dit, qu'est-ce qu'on donne ce soir à la télé? Ben, il y a deux films. Sur une chaîne, il y a Thérèse. Dans un genre pieux. Classé pieux. Et sur l'autre chaîne, il y a Emmanuel. Dans un genre tout à fait différent, enfin, classé X. Bon, elle me dit, moi, je vais me coucher, pas toi. Je dis, non, moi, je crois que je vais rester encore un peu pour voir le film. Elle me dit, lequel? Ben, j'y aime le pieux. Avec un X. Elle dit, tu me raconteras. J'ai dit, c'est ça. C'est ça, je te raconterai, mon chéri. Allez. J'allume ma télé, je prends mon zapper. J'aime bien zapper. Je dis bon, voyons Thérèse, puisque c'est ce que j'ai décidé, mais auparavant j'ai jeté un petit coup d'œil sur Emmanuel. Par acquis de conscience. Une petite idée. Bon, je zappe sur Emmanuel. Oh, la belle femme! J'en fais un peu, là, j'en fais un peu. Bon, une indication. Elle était chez son médecin. Il lui dit, qu'est-ce qui vous arrive? Elle lui dit, j'ai une crise de foie. Il lui dit, dévêtez-vous, je vais vous palper. Elle commence à retirer ses effets lentement. Ouh, j'ai dit, je vois le genre, allez, tout de suite au pieu. On filme. Je zappe sur Thérèse en extase. Elle était chez son confesseur. Il lui dit, qu'est-ce qui vous arrive? Elle lui dit, j'ai une crise de foi. Il lui dit, il faut prendre le voile. Voilez-vous. J'ai dit, le temps qu'elle les mette, je vais les mettre. Je zappe sur Emmanuel, elle avait tout dévoilé. Ah ben là, j'ai dit, il faut que tu choisisses. Hein. Ou tu vois le voilé, ou tu vois le dévoilé, voilà. Alors, le voilé ou le dévoilé? Oh, j'ai dit voilé deux. Je sapais avec une telle rapidité qu'à un moment, les images n'arrivaient même plus à suivre. Quand j'ai vu le visage de Thérèse sur le corps d'Emmanuel... J'ai dit, où tu vas, là? J'ai dit, si Thérèse te trouble à ce point, reste sur Emmanuel. Et au moment où je zappais sur Emmanuel, ma femme est entrée, j'ai pas sommeil. Allez, elle me dit, tu regardes toujours Thérèse? Et j'ai dit, plus que jamais. J'ai dit, tu n'as pas bonne mine, qu'est-ce qui t'arrive? Mais j'ai dit, j'ai une crise de foi. Elle me dit, de quelle foi? J'ai dit, des deux fois. Enfin, des deux fois, attention. Ah non, on n'a pas deux fois. Non, j'ai une crise de ce fois-ci. C'est-à-dire celui qu'on peut palper, et puis l'autre fois, l'impalpable, l'autre mot foi. Elle me dit, ah, mais tu as déjà eu mal à tes fois. J'ai dit, mais autrefois, bien des fois, j'ai eu mal à mes fois, mais jamais autrefois. Heureusement qu'elle ne m'écoutait pas. Elle regardait Thérèse. Elle me dit, mais pour qui Thérèse prie-t-elle? Alors, je ne sais pas ce qui m'a pris. J'ai dit, elle prie pour le repos du corps d'Emmanuel. Elle me dit, pourquoi? Qu'est-ce qu'elle a fait de son corps, Emmanuel? Là, j'ai éclaté, j'ai dit, qu'est-ce que tu veux que je te dise? Tu m'as même pas laissé voir le film.
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6: 5 ans qu'on est mariés avec ma femme. Je me souviens le matin des noces, elle était dans la cour de la ferme. Je lui dis, Berthe, viens ici. J'ai rien à t'offrir pour ton mariage, j'ai une idée. Oui, j'ai une idée, je vais te donner tout le fumier des... Elle m'a dit, c'est pas vrai. Si, à partir d'aujourd'hui, tout le crottin, ça sera pour toi. On est avec des pauvres paysans. Elle s'est mise à genoux sur le perron de la ferme. Et quand je l'ai eu relevé, j'ai senti quelques gouttes de larmes qui tombaient sur ma main calleuse. Je ne me suis pas moqué de toi. Je te jure qu'à partir d'aujourd'hui, tout le crottin, ça sera pour toi. Le lendemain matin, le soleil n'était pas levé. Avec la fourche, hop, le crottin, c'était pour lui. On est que des pauvres paysans. Elle en fait des tas qu'elle expédie à Paris chez les champignonniers. Parce que le champignon de Paris ne pousse exclusivement que sur le crottin cheval de province. Alors toutes les semaines, on a son wagon. Son wagon de crottin. 5 ans qu'on est mariés. 5 ans. L'autre jour, elle me dit, Lucien, si tu m'amenais à Paris. Oh, ben, j'ai dit, si tu veux. Montons dans la bétalière. Et on a été place Vendôme. Comment on appelle ces bijoutiers? Faut pas dire bijoutier, c'est que ça les vexe. Hein. Faut dire orfèvre. C'est qu'à Paris, c'est déjà... Oula. On a été fait nommer Fancliff et Boucheron. Enfin, non, comme ça, quoi. Puis avec l'argent du fumier, elle s'est acheté un diamant. Soi-disant qu'il est pur. Moi, il me plaît pas. Il est trop gros. C'est ce que je lui ai dit. Qu'est-ce que tu vas avoir pour 60 millions? On est que des pauvres. Si vous passez par ces montagnes cette année, venez à la maison. Je vous ferai goûter mon dernier vin blanc. On cassera quelques mois ensemble. Vous n'allez pas vous tromper. Vous n'avez qu'à demander à nommer Crésus.
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3: Il n'y a pas que la mode que j'aime pas. J'aime pas non plus les chanteurs. Moi, je comprends même pas qu'on chante, c'est simple. J'aime pas non plus les chanteurs. Les olives vertes. Roland Barthes. La joie dans les yeux d'un enfant. Les sportifs. Les racistes. Les Arabes, bien sûr. Et les mecs qui ferment le bouton du haut de leur polo. Je pense pas être emmerdant comme type. Mais les mecs qui ferment le bouton du haut de leur polo, je ne peux pas. Supportable. D'ailleurs, j'en ai vu un ici même ce soir. Ne refais jamais ça, hein. Attention. Et les coiffeurs. De tout mon cœur, de toute mon âme, de toutes mes forces, je hais les coiffeurs. Comme le pou, le coiffeur est un parasite du cheveu. Non mais vous les avez vus les coiffeurs, Faubourg Saint-Honoré ou sur les Champs-Élysées, qui s'habillent en cosmonaute pour couper les cheveux des gens, ça va pas non? C'est aussi con que d'aller sur la lune avec un peigne derrière l'oreille, non? Comme le souligne à l'évidence le morne ordonnancement approximatif de ma coiffure, je ne vais jamais chez le coiffeur. Je me fais couper les cheveux par la mère de mes enfants, ou par les enfants de ma mère, ou par la mère des enfants de n'importe quel con qui a des ciseaux qui coupent. Mais je ne mets jamais les pieds, ni encore moins la tête, chez les coiffeurs, parce que je vous dis, j'ai horreur des coiffeurs. D'abord, j'ai horreur qu'on me tripote la tête par derrière en me racontant des conneries dans le dos. J'ai horreur qu'un gominet gourmette me chahute le cuir chevelu avec ses grosses papates embagousées aux ongles éclatants de vulgarité manucurale. J'ai horreur qu'un brumel de bal disco me gerbe dans le cou le crachat un postillonnant des réflexions de philosophie banlieusarde que lui inspire sporadiquement la hausse du dollar, l'anus artificiel du pape, l'inappétence sexuelle de la petite Grimaldi depuis la mort de sa mère en bagnole... L'agonie de Saint-Étienne, le courage des Polonais, le déclin de l'Occident, le fibrome de sa femme. Pas de la femme de l'Occident, de sa femme à lui, le super Merlan néo-romantique de mes deux. La montée de la violence dans les quartiers cosmopolites. Et puis, bien sûr, l'indiscipline problématique de l'arrêt de mon coin. De l'arrêt de mon crâne. Alors. Ah, j'allais oublier. J'allais oublier les oscillations du thermomètre. source inépuisable de commentaires météorologiques vibrants d'incompétents, mais très répandue dans les milieux capillicoles. Oui, capillicole du latin capillaris, hein. Capilla, le poil, et iris, on s'en fout. En tout cas, vous savez qu'on ne doit pas dire je vais au coiffeur. Non, je dis pas ça. Non, on ne doit pas dire je vais au coiffeur, on doit dire je vais au capilliculteur. J'ai même vu une enseigne de capilliculteur biocosméticien. J'assure. La biocosmétique regroupant vraisemblablement l'ensemble des techniques capillicoles consistant à enduire de vaseline. L'arrêt de mon quoi ? L'arrêt, une fois de plus, de mon crâne, voilà. Et en nocturne, hein, comme le son et lumière à Chambord. Ah oui, maintenant on va plus se faire couper les tiges après la bouffe. L'on se rend en consultation de capilliculture bio-cosméticienne en nocturne. Hé, les merlans, vous croyez pas que vous pétez plus haut que la vôtre de raie ? Femme de France. Tout à l'heure, je vous demandais de ne plus marcher dans la mode. Maintenant, je vous en supplie. N'allez plus jamais chez le coiffeur. Et d'abord, ça ne sert à rien. Non, ça ne sert à rien. Réfléchissez une seconde. Les Russes arrivent, hein ? C'est moi m'exprimer. Suivez-moi, raisonnement. Les Russes arrivent, bon. Dans un mois, si tout va bien et si le temps le permet, c'est la guerre, d'accord ? Dans 5 ans, c'est la libération. Que n'attendez-vous jusque-là pour vous faire tondre ?
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15: Qui a dit, je n'ai jamais assisté à des courses de spermatozoïdes, mais j'ai donné beaucoup de départs.
7: C'est Woody Allen, non ?
8: Non. Einstein ?
7: C'est pas...
18: C'est le Kersouzon, non ?
8: Oui,
18: c'est
8: Olivier Kersouzon.
19: Je n'osais pas aller.
15: Quelle a été votre plus belle course dans le genre ?
23: Les 24 heures du gland. Excusez-moi, ça m'a échappé.
19: Il a passé une journée et une nuit à soulever le capot.
15: Quelle vitesse déjà vous atteignez dans le virage ?
19: Oh, dans la ligne droite des minots d'hier.
23: 300 km/h,
15: je crois. C'est 800 même.
24: 800. Les tiens vont peut-être à 300 vu la tronche de, la tronche de ton fils.
23: Les miens sont limités. Tu es emprisonné dans un personnage de brute épaisse.
24: Ouais.
23: Il faut que tu sortes de ce personnage. Parce qu'au fond de toi, il y a une fleur bleue qui pousse sur le fumier qui est à l'intérieur. C'est une ouverture là. Enfin bon, voilà.
15: Ouais, non, c'est vrai, vous êtes un tendre dans le fond, amiral.
24: Non, mais moi, contrairement à Junior, moi j'ai mon fumier à l'intérieur. Toi, c'est à croire que tu t'es nettoyé la gueule avec. Je veux dire.
23: On pourrait faire l'émission dans une poissonnerie, ça lui rappellera des souvenirs. Là, tu seras à ton aise pour dire des conneries. Il y aurait du bruit. Allez, voilà, allez,
24: eh, plutôt que de faire le comédien, t'as encore tes parents, tu leur fais un procès pour ta gueule, tu prends du pognon. T'as sûr que le jury va pleurer quand ils vont voir ton museau.
15: Bon, ben, ça y est, écoutez, voilà un garçon gentil.
24: On dirait un furon, vous avez vu. C'est l'idée que je me fais du mal blanc avec un pullover vert.
15: Bon, ben, considérons que l'abcès est vidé, parlons d'autre chose.
7: Allez, c'est l'anthrax maintenant. C'est l'anthracte maintenant.
15: Il a fait ce qu'il a pu.
23: À mon avis, il a un chromosome qui déconne.
15: Vous allez au cinéma, Amiral, de temps en temps ?
24: Non.
23: Ben moi, je vais jamais sur l'eau. Nananer.
24: Non, jamais au cinéma.
15: Pourquoi ?
24: Parce que j'aime pas être avec des gens que je connais pas.
7: Les dents de la mer, tu as vu ?
24: Ouais, je l'ai vu en Amérique.
19: Il a surtout vu les deux dents de la mer, lui.
7: À ta place, j'aurais pas dit ça.
19: De temps en temps. Pas place. Méchant. Hein.
23: Mais ne riez pas, il n'avait pas compris.
19: Non,
23: mais...
19: Tu sais que je suis ton meilleur.
7: Tu vas te retrouver avec ta guitare autour du cou.
23: J'ai la guitare qui me démange. Blah.
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25: Ah, chérie, on a bien fait de sortir et de faire cette promenade en bagnole. On est ridicule de rester tout le dimanche après-midi devant la télé. Hein. Tu vois, on devrait s'imposer cette discipline. Tous les dimanches après-midi, une promenade en bagnole. Puis c'est bien.

0: Allez, on y va. Allez, on y va, vas-y, tu appuies. Appuie, double. Non mais appuie vraiment. Non mais t'es pas à fond là. Ah ben forcément tu conduis avec les chaussures à talons. Enlève la chaussure. Quoi, c'est dangereux à 180, je tiens le volant. Dégage le pied de l'embrayage. Avec le pied d'embrayage, t'enlèves la chaussure du pied d'accélérateur. Mais non, c'est pas dangereux. Allez, vas-y, fonce, ça y est, on double mec. Putain, la gueule qui fait. Vas-y. Bon, alors maintenant, dans la foulée, tu doubles le camion. Si, tu peux doubler, la voiture qui arrive en face, c'est loin, mais tu peux doubler, mais il faut que tu y ailles. Vas-y. Non, mais appuie vraiment, appuie. Oui, rabat-toi, d'accord. Ouais. Non, c'est parce que tu as pas la technique, tu comprends. Il faut arriver derrière le camion, tu mets derrière le camion, tu colles derrière le camion, tu mets la flèche, et tu passes, tu comprends. Alors, comme t'as les jetons, toi, c'est vraiment. Non, tu mets derrière, t'arrives derrière, tu mets la flèche, et tu passes. Comment? Moi, j'ai la technique, tu vois arriver derrière, je colle derrière, je mets la flèche, et je passe. Comme ça, non. Hein? Je te trouble. Moi, je te trouble. Et pourquoi je te trouble? Parce que je te parle. Ah, ben d'accord, tu m'entendras plus. Ah, ben d'accord, ok, je dis plus rien. Terminé. Rouge. Attention le vert, il va arriver. Rouge. Vert, première. Et pourquoi tu t'arrêtes? Mais j'ai pas envie de conduire. D'accord, toujours la même comédie. J'ai compris, prends ma place. D'accord, je vais conduire, ok. Alors, on va pas se disputer, ça fait des années que ça dure. D'accord, très bien, allez, on y va. Oui, je l'ai vu. Hey. Oh.
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2: Eh ben, dis donc.
3: Ouais.
2: On a eu du bol, hein.
3: Ah ouais?
2: Bah il aurait pu pleuvoir. Con comme il est.
3: Hé, hey, t'étais pas là dimanche, t'es pas venu?
2: Ah, dimanche?
3: Ouais.
2: Non, j'ai été à Rome.
3: Ah ouais?
4: T'es à Rome?
2: À Rome.
3: Bah, quoi foutre?
2: Hein, pour à rien foutre. Je m'étais gouré de chemin.
4: T'es gouré de chemin?
2: Oui, je croyais que je venais là, et alors avec leur connerie, que leur tout les chemins à Notre-Dame, alors je suis retourné à Rome.
3: Bah, en arc, pour y aller, c'est pratique. Hein.
2: Bah oui, pour y aller, oui. Mais pour revenir, c'est pas pratique. Hein.
3: Mais pourquoi?
2: Ben, parce que les chemins mènent à Rome, alors tous les chemins reviennent de Rome.
3: Ouais.
2: Alors pour trouver ce que lui qui vient à là, ben c'est le beau.
3: Le bordel.
2: Bordel, oui.
3: Ah ouais, d'accord.
2: Oui. En plus, alors, comme c'est Emma à l'indiquer, il pourrait mettre des bonnes tartes. En plus, alors tu demandes à ton chemin là-bas, alors il parle en français comme des vaches qui pissent.
3: Non, on dit pas comme ça, on dit il parle français comme une vache espagnole.
2: Ah oui?
3: Et en Italie?
2: Les Italiens alors?
4: Ouais.
2: Ah bon?
4: Ils parlent français comme des vaches espagnoles.
2: Ah bon?
4: Ouais.
2: Alors il y a.
3: Un espagnol, je comprends rien.
2: Non. Marcel Pagnol?
3: Non, mais attendez, la phrase c'est il pleut comme vache qui pisse.
2: Ah bon?
3: Ouais.
2: Voilà. Ben il y a deux vaches alors. Alors il y a une vache qui sert de choix peut-être. Quand il pleut et quand il parle.
3: Il y a une phrase, c'est il pleut comme vache qui pisse.
2: Ouais. Il pleut comme vache qui pisse.
3: Ouais.
2: Ah oui, peut-être, mais alors comment il parle français alors?
4: Bah, il parle français comme un basque espagnol.
3: Voilà. Et voilà.
2: Qui est Marcel Pagnol?
4: Non.
2: Ah non, un copain à toi?
4: Ouais.
2: Ah oui, moi j'avais un copain moi qui pas. Ah, c'est que il part parler comme

0: il dit, et lui.
1: Ouais,
0: et eh ben, il était temps, il était temps.
1: Petit navire.
0: Il était temps. Petit navire, non, non. Il était embêté.
1: Ah ouais. Ah, ouais.
0: Il était embêté. Oui. Il était embêté, oui, c'est ça.
1: La phrase que toi t'as dit tout à l'heure, c'est il parle français comme une vache espagnole.
0: Que moi, ah j'ai dit, ah bon. Non, non, non.
1: Non, non.
0: Bah, moi j'ai Eddie qui parle en français comme des vaches qui pissent.
1: Ah ouais.
0: J'ai pas, elle pas dit il pleut comme Marcel Pagnol.
2: Ah ouais. Il y a pas de
0: bruit là. T'es bête, hein. Il est bête, hein. Il m'aimait.
1: Tes grands-parents.
0: Il m'aimait, non, non. Il m'aimait.
1: Il t'énerve.
0: Il m'énerve aussi, oui, mais il mérite des claques.
2: Hey, s'il mérite des claques, il faut lui donner, sans ça, c'est pas juste.
0: Ah ouais, c'est à raison, c'est à lui.
2: C'est pas pourquoi.
0: Eh ben, c'est à lui les claques. Non. Si il mérite. T'as qu'à lui donner une claque, je te la rendrai.
2: Non.
0: Quoi?
2: Mais je te connais, tu vas pas me la rendre.
0: Ouais. Il est près de ses claques. Hein.
1: De toute façon, donner, c'est donner. Hein.
0: Hein?
1: Donner, c'est donner, je dis.
2: Ouais. Et reprendre, c'est voler.
0: Qu'est-ce que tu dis, toi?
2: Moi,
0: hein?
2: Je dis reprendre, c'est voler.
0: Ah bon? Et lui?
1: Moi, je dis donner, c'est donner.
0: Ah oui, lui, il a bon, lui. Voilà. À toi, t'as faux, toi. Reprendre, c'est et pas voler.
2: Et ben, c'est quoi?
0: Ben, c'est reprendre. c'est bourré, là. C'est voler qui est volé.
2: Tiens, ça y est, je me rappelle comment on dit.
0: Oui.
2: C'est il pleut comme vache qui plisse.
3: Mais il va pas la faire comme sa gueule.
0: On s'en fout, hein. On s'en fout avec mes potes, hein. Alors, comment tu dis?
2: Comme vache qui plisse.
0: Ah bon? Et puis alors, il parle français comme des vaches espagnoles. Oui.
2: Qui c'est qui t'a parlé de Bosch?
1: Il a pas dit ça.
0: J'ai pas dit ça, moi.
2: Eh ben vas-y alors, dis que c'est moi qui l'ai dit.
0: Eh ben, si tu veux, oui.
2: Eh ben, vas-y.
0: C'est toi qui l'a dit.
2: Et alors?
0: Bah alors.
2: Et alors?
0: Bah alors.
2: Et alors?
0: Alors quoi?
2: Alors rien.
0: Ah bon, bah alors.
1: Il faut faire attention, il est pas bien en ce moment, lui.
0: Et t'es malade?
2: Eh, rigolez pas, je suis malade en ce
0: ouais,
2: moment.
0: Ouais, et ça c'est...
2: Eh, revenez les mecs, ça s'attrape pas.
0: Ah oui, ça s'attrape pas, oui.
2: Je te jure, ça s'attrape pas.
0: Alors, comment tu l'as attrapé, toi?
2: Écoute, je l'ai attrapé par hasard.
1: Ouais.
0: Oui, ah bon?
1: Le hasard fait bien les choses, hein.
0: Ah oui? Et le hasard, ouais. Ah oui, il fait bien les choses, pardon? Bah, t'as pas dû être fait par hasard, quoi. Il fait bien les choses.
2: Et pourquoi?
0: Hein? Ouais. T'es con, tiens. Jean en sait des meilleurs, mais c'est pas à ça que je veux dire. Jean en sait Bastien Bach quand. Jean en sait et Bastien Bach, il écrivait beaucoup de pièces pour les enfants. C'est salaud, hein, ça. Alors nous, on les venge maintenant. Celui qui reconnaît ce qu'on joue, il gagne rien. Vous y êtes?
1: Ouais.
0: Moi aussi, alors. Et c'est qui commence? C'est moi. Ah bon, et ça, alors je me disais aussi. Il commence pas, c'est qu'on l'a.

0: Et bien fait pour sa gueule, hein.
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2: Madame, monsieur, bonsoir. Merci de nous recevoir pour ce journal en direct du casino avec, pour principaux titres, outre la sortie de mon dernier livre, une mauvaise nouvelle. L'homme au foie de babouin est mort. Quant au babouin, il vit toujours grâce à son foie de mulot. Mulot qui a bien supporté la greffe d'un foie de bourdon. Bourdon qui vit heureux avec son foie de microbe. Un microbe en super forme puisqu'il vient de tuer un homme au foie de babouin. Les seuls bons résultats du jour sont ceux de la sécurité routière. 132 morts seulement en juillet dernier contre 154 l'année d'avant. Donc coup de chapeau aux 22 qui ont échappé à l'hécatombe et qui pourront se représenter lors de l'hécatombe de la Toussaint. Et puis Brigitte Bardot vient nous faire part de son récent mariage. Hélas, vous savez, elle ne pourra plus avoir d'enfants puisque pour soutenir les éléphants en voie de disparition, elle s'était récemment fait ligaturer les trompes. Enfin, pour parler de l'affaire Adidas sans transition, je reçois Bernard Tapie.
3: Salut, bonhomme. Salut.
2: Alors, dites-moi, Bernard, apparemment, vos affaires ne s'arrangent pas. Hein, et pour vous, la politique, c'est fini.
3: Ça se pourrait, ouais. Bon, au début, j'étais pote avec tout le monde. Et puis, badaboum, du jour où j'ai des emmerdes, ça commence. Pas du même monde, vulgaire.
2: Vous êtes déçu, Bernard, hein?
3: Je te dis, c'est la curée. Je suis le joueur de belote à une table de bridge. Alors forcément, on triche pas pareil, hein.
2: Oui. Et puis en plus, on parle de magouille à l'OM.
3: Attends, bientôt, on va me reprocher d'avoir fumé aux chiottes à 12 ans et d'avoir paluché ma cousine à 15. De toute façon, je m'en tape. Ce qui compte, c'est de rester philosophe et classieux. C'est tout.
2: Philosophe, mais si jamais vous allez en...
3: En quoi? En tôle?
2: Oui.
3: Tu rigoles ou quoi? Et je suis le premier de cordée, moi. Si je tombe, il y a un tombereau des narcs qui suit, hein. Je vais pas me laisser emmerder par une bande de culs serrés qui se tape 30 ans d'études pour aller rouler des pelles aux vaches au salon des pecnos, hein.
2: Merci, Bernard. Vous pourriez rester philosophe.
3: Ils ont un peu oublié qu'ici, ça s'appelle Bernard et que c'est sévèrement burné. Alors, Nanar, il va te faire valser tout ça à coups de tatane dans les glaouis, ça va être vite vu, hein.
2: Non, restez classieux, Bernard.
3: Me cherche pas, toi, hein. Parce que le premier à dégager, ça va être un journaleux à deux balles, qui a des cheveux en plastoc, qui me servait du monsieur le ministre gros comme le bras il y a six mois, et qui a l'air tout content que j'ai des emmerdes, hein.
2: Laissez-moi tranquille. D'abord, c'est pas du plastique, c'est ramené sur le devant.
3: Eh, c'est ça, Jolafiotte, hein.
2: Non, allez, vite, envoyez le top 50, vite.
3: Eh, Jolafiotte, hein.
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4: Bonjour mademoiselle, je voudrais une paire de chaussures en 40 et demi pour ma grande fille qui est là. Je suis sûre que vous lui donnez 18 ans. Pas du tout, elle a 13 ans. Elle est en plein âge ingrat, on sait pas comment les chausser à cet âge-là. Les habiller, c'est un problème. Je voudrais une paire de chaussures solides, voyez-vous, qui puissent servir éventuellement pour une petite sortie. Puis j'aimerais bien qu'elle fasse le pèlerinage de Chartres, ça lui ferait beaucoup de bien.
5: Ma chérie, je t'en supplie une fois pour toutes. Ne dis ni merde, ni con, ni chier. C'est abominable dans la bouche d'une jeune fille. Tu t'entends pas parler. Je t'assure, ton père et moi, nous sommes littéralement désespérés. Tu ne peux plus dire deux mots sans dire putain, bordel. Avec un talon Richelieu, mademoiselle, s'il vous plaît. Comment, vous ne savez pas ce que c'est qu'un talon Richelieu? Alors là, je ne peux vous aider d'aucun secours. Enfin, c'est une expression courante. J'ai toujours entendu dire dans ma famille, va t'acheter des... Enfin, ça n'a pas d'importance, mademoiselle. Vous voyez, c'est un talon solide, un talon de marche. Et puis, pendant que vous y êtes, vous serez gentille de m'apporter quelques petits modèles aérés, parce que ma fille ne veut pas que j'en parle, transpire des pieds. Qu'est-ce qui se passe? Enfin, tu es malade, ma chérie, tu me bouscules. Mais je ne parle pas fort, voyons, j'explique à la demoiselle que tu transpires des pieds. Parce que nous sommes dans un magasin de chaussures, enfin je pense qu'elle entend toute la journée parler de problèmes de chaussures. Naturellement, c'est une chose qui s'arrange, question d'âge. Passe le modèle que la demoiselle t'apporte, faut voir aux pieds. Pas moi qui vais les porter, de toute façon. Vous savez, je suis une amie de Madame Baudin, qui est une de vos clientes. Oui, c'est elle qui m'a dit « va chez Manfield » pour ta fille, je veux dire, je n'aurais pas pensé. Il est certain que 40 et demi, c'est une poiture pour son âge. Enfin, vaut mieux tenir en équilibre que le contraire, c'est ce que je dis. Écoutez, mademoiselle, vous me faites un joli paquet avec... celles-là sont charmantes. De toute façon, tu n'auras rien d'autre pour ton anniversaire. Merci à la gentille demoiselle qui s'est bien occupée de toi. Merci, maman. On peut dire que tu es gâtée.
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6: C'est crié, ça. C'est toujours quand il fait bien chaud que les gens rigolent. Croyez-moi que s'il faisait moins 10 degrés dehors, on n'entendrait pas une mouche voler dans la salle. On sentirait que les gens regardent les caleçons avec convoitise, croyez-moi. Parce que cette qualité-là, vous pouvez y aller, vous n'en trouverez pas. Parce que soi-disant que dans les grands magasins, il y a toutes les tailles. Ça commence à page, homme, demi-patronne, patronne, grosse patronne, extra-grosse patronne. Mais quand vous l'avez donné à laver une fois, ça vous revient la moitié. Tandis que moi, je l'ai fait une taille universelle, et ben tout le monde peut rentrer dedans. Un jour, il y a un client, il me dit, on peut rentrer à deux là-dedans. Il dit, ça, si vous rentrez à deux, c'est votre vie privée, ça regarde personne. Un jour, au petit théâtre où j'étais, ça a duré presque pendant une heure. Les silences comme ça. Et pourtant, je suis sûr que ça leur plaisait bien parce qu'ils souriaient tout le temps. C'était un quart des japonaises. C'est-à-dire que les chauffeurs, cet imbécile, ils les avaient amenés chez moi. Ils allaient un peu plus loin, sur le même trottoir, il y avait une cabarette de tripétise. Remarquez qui allait et qui s'est allumé, hein, quand ils ont vu les caleçons. Des gens très polis, ils sont restés jusqu'au bout. N'empêche que je suis sûr qu'il y a un marché à prendre au Japon, dans les caleçons. Faudrait que je me trouve une slogan, quelque chose de choc, parce que maintenant, il n'y a plus que la publicité qui marche. Par exemple, Nippon. Si Sakai à Osakai, Banzai, c'est mes caleçons. Voilà.
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7: J'ai envie de tuer quelqu'un. C'est assez urgent. Hein. Ça aussi, j'aurais peut-être dû en parler à mon psy. Mais finalement, j'ai préféré me confier à mon armurier. Vous allez me dire, et le respect de la personne humaine. Mais où avez-vous vu qu'elle était respectable, la personne humaine? Vous avez entendu chanter Francis Lalanne? Vous avez entendu penser un footballeur? Vous avez vu les yeux morts des terrifiants zombies à chapeau mou, alignés devant les chars apocalyptiques des premiers mets moscovites? Vous avez entendu le décérébré radiophonique meugler les résultats du top 50? Avez-vous reniflé les effluves de sang lourd et penché du taureau sacrifié au crétin bariolé qui brandit sa queue fauve au nez des connes humides des étés madrilènes? Avez-vous touché le fin fond de la bassesse au front des marchands de femmes accroupies? Avez-vous, sans bouillir, essayé génie? Vous avez lu Télé 7 jours? Vous vous êtes regardé? Vous m'avez vu dans la glace? Éteint.
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9: Récemment, j'ai lu sur un mur, faites l'amour, ne faites pas la guerre. C'était écrit. Faites l'amour, ne faites pas la guerre. On vous met devant un choix. Faites l'amour, ne faites pas la guerre. Il y en a peut-être qui voudraient faire autre chose. Il est plus facile de faire l'amour que de faire la guerre. Ah ben d'ailleurs, déjà pour faire la guerre, il faut faire une déclaration. Pour faire l'amour aussi. Mais enfin, il est plus facile de faire une déclaration d'amour qu'une déclaration de guerre. Hein? Dans l'histoire de France, nous avons des exemples. À Don Rémy, il y avait un berger qui était amoureux d'une bergère, qui s'appelait Jeanne, qui filait, enfin elle filait d'où à l'époque. Et alors elle filait, et alors il aurait voulu faire l'amour avec elle. Elle voulait pas, elle voulait faire la guerre. Elle a fini pucelle à Orléans. Alors elle, pour le repos de la guerrière, hein. Enfin, on peut pas dire que ce soit l'amour qui l'ait consumé. Hein. De toute façon, qu'on fasse l'amour ou la guerre, c'est une question d'essence. tout aussi on fait l'amour, c'est pour satisfaire les sens. Et c'est pour les sens qu'on fait la guerre, alors. D'ailleurs, en général, les gens préfèrent glisser leur peau sous les draps que de la risquer sous les draps.
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10: Les autres, vous savez, les autres, que disent imbéciles. J'aime pas toutes ces plaisanteries qu'on colporte sur Jean-Marie. La dernière, vous la connaissez peut-être, elle n'est pas fameuse. Il paraît que Le Pen a du sang arabe. Non, si, sur son pare-choc de bagnole. C'est pas drôle, j'aime pas, c'est de mauvais goût. Les autres, vous savez, les autres, je dirais pas que nous vivons dans un monde qui me plaît. Déjà, il n'y a qu'à voir à la télé, tous ces matu-vus qui se pavanent, les Drucker, les Sinclair, les El Kabash, les Cavadash, et les Polamar, il y en a marre. Cette société de décadence, vous avez toute la racaille de cette petite nègre chanteur qui la rappe, et puis moi, je la zappe. Les autres, c'est l'enfer. L'enfer, c'est les autres. Pour ça, je suis complètement d'accord avec Patrick Poivre-Davor, qui avait cité à la télé cette formule qu'il avait empruntée à Jean-Pierre Sartre ou à Robert Camus, je ne sais plus. Mais pour une fois, c'est bien trouvé, ça. L'enfer, c'est les autres. Au fat, ce de con, c'est beau, ça. L'enfer, c'est pas nous, c'est les autres. C'est pourquoi je prends mes vacances d'été en hiver. Avec ma petite femme, que j'adore. Une petite asiatique, dont j'ai fait l'acquisition dans nos anciennes colonies, il y a bien longtemps, et dont je suis très content. Je l'aime beaucoup. Elle a 50 ans, elle en avoue 49, et elle avoue que sous les coups. C'est une femme courageuse. Très petite, on dirait une maquette. Je l'adore. J'adore les femmes. J'ai deux passions dans la vie, les huîtres et les femmes. Généralement, qu'il s'agisse des unes ou des autres, je les aime grasses, laiteuses, mes préférées, c'est les spatiales. Qui m'aurait dit qu'un jour, je m'en prendrais une plate? Comme dit l'autre, elle est tellement plate que pour pas te gourer, il faudrait lui tatouer devant, derrière. C'est excellent. Dieu soit loué, il existe encore un esprit français. Alors, à la plage, en décembre, vous voyez, les autres, c'est pas l'enfer, parce que les autres, ils y sont pas. C'est pas la saison des abrutis. Il y a que nous. Bon. Alors, on est dans cet hôtel, un hôtel sans prétention, très simple, très sale, une cuisine comme à la maison, mauvaise. Bon, le matin, avec la petite, vous voyez, on sort pas. Nous restons tous les deux enfermés dans la piole pour nous dire des gros mots, des insanités, tranquillement de près. Ça nous mène jusqu'à midi. Bon. L'après-midi, on va à la plage, en amoureux. Je la trempe tous les jours, vous voyez. Quelle que soit la météo. Moi, je ne peux pas me baigner parce qu'il ne faut pas que je boive glacé. Mais elle, la petite, je veux qu'elle profite. Elle adore l'eau. Elle en a bu. Oh, fâche de corps. Elle en a bu. La première fois que je l'ai baignée, elle était comme folle. Mais d'une belle couleur que je l'ai sortie. Bleu. Bleu jaune, évidemment. Verte, en fait, si on veut entrer dans les nuances. Alors, après la plage, je rentre tout seul en me traînant dans les rues. J'écris des conneries sur les murs, vous voyez, en flânant, je tague, comme les jeunes. Et puis, je vais faire un peu de courrier. Quelques lettres anonymes à l'administration du fisc pour dénoncer des gens au hasard. Rosenbaum, Blumenthal, Rapaport, Cohen-Lévy, Lipsilovitch, comme ça me vient. Et puis, mon Dieu, je dîne énormément. Et quand je ne m'assouvis pas, je ressors pour téléphoner d'une cabine à la police et porter plainte contre tous ces basanés, tous ces crépus qui se baladent la nuit à l'heure où les jeunes normaux se baladent aussi. Une fois, c'était à Martigues, chez nous, enfin chez nous, le croyais-je. Je sors, comme tous les jours, du bar-tabac, après mes 12 pastagas, pour rentrer à la maison, me détendre un peu, boire un coup. Tout à coup, dans la rue, oh putain, un noir de plus. Il sortait du cinéma d'en face. Même en prenant sa propre mobilette, il avait l'air de la voler. Je le fixe. Est-ce qu'il ne me menace pas avec son bâton d'esquimau? Oh putain, encore. Coup de chance, j'avise un CRS de dos à l'angle de la rue. Je m'égosille. Gaffe au nègre! Gaffe au nègre, monsieur l'agent! Au secours! Il se retourne, un black. Oh putain! Je me vois embarqué par deux blacks. Au commissariat, le commissaire vietnamien. Un niac. Il me met dans la cage à poules, les poules, deux algériennes. Deux crouilles. Bonne question, avez-vous une personne à prévenir? Ma femme. Ma femme arrive, jaune, comme d'habitude. Résumons-nous. À Martigues, France, enfin, le croyais-je, je suis emballé par deux nègres chez un poulet citronnelle qui m'ont fermé avec deux biques en allant qu'une face de citron vient de me chercher. France, terre d'asile, surtout pour les fadas. On va penser que je radote, mais les autres, c'est l'enfer. Oh, fâche de camp.
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11: Il y a longtemps que vous êtes à Paris?
12: My French is so bad. I can't remember one word. Oh my goodness. Un plus doucement, please. Ah ouais, d'accord. Vous, longtemps, Paris? Un mai. Ah ouais, d'accord, un an. Et vous aimez la mode française? What do you mean by concert? Les petits robes, bon. Mais les manteaux, pas bon. J'aimais un manteau reversible, you know. D'un côté sport coat, d'un côté manteau de cocktail, d'un côté raincoat, d'un côté evening coat. Elle est très connue à l'Angleterre. Elle s'appelait. Is that the French word you said? You say s'appelait. Oh, you know, it's funny. My friend is improving when I'm just speaking like that. La reversible. J'adore d'avoir un manteau reversible because je pense d'avoir deux manteaux. Un rouge, par exemple, un noir, double advantage pour la même monnaie. La vie est reversible. D'un côté comique, d'un côté dramatique. Ouais. Mais vous aimez la France? Oh, I prefer England.
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13: De Madame Sonnen de Ronque dans le Nord.
14: Ronque.
13: Pourquoi le singe Cercopithèque est-il appelé 14 juillet par les sexologues?
14: Parce qu'il a un sexe tricolore.
13: Oui.
14: Parce
13: qu'il a un sexe tricolore. Excellente réponse de Jacques Martin.
15: Comme tu balances.
13: C'est fabuleux. Il a les testicules bleus.
15: Oh, arrêtez, on va manger.
13: La verge blanche et le gland rouge. Excusez-moi, c'est dans la réponse.
15: Le gland rouge.
13: C'est fabuleux, écoutez.
14: C'est surtout fabuleux sur les aéroports quand on reçoit un chef d'État. De filer une oreille de singe comme ça.
16: Présenté, sexe.
14: Il veut dire encore que...
13: C'est pour ça que...
17: Je vous remercie de m'accueillir en France.
15: Ouais, mais il faut qu'il soit en érection, sinon c'est le drapeau suisse.
11: Finalement, président de la République, j'ai pensé, au lieu d'avoir des gorilles, il ferait mieux d'avoir des petits...
15: Sarcopithèques.
11: Ouais.
17: C'est vrai que ça serait joli, ça, quand même. Une huette testicule tricolore. Ça rend compte, les chefs d'État.
15: Tout l'appareil génital.
17: La gueule que ça aurait. La tête de Margaret Thatcher.
11: Surtout que Margaret Thatcher, elle pourrait pas en avoir des rayés. Alors elle serait jalouse.
17: Les Américains malades.
11: Reagan, mais alors où sont les étoiles et les rayures? Non, pas bleu, blanc, rouge, tricolore.
18: Et admettez que vous mettiez un singe au fronton de chaque monument public.
11: Quel magnifique. Quel panard. Et à la télé.
15: Oui, mais mes enfants,
11: à côté des speakerines, ça serait pas joli.
15: Oh. Mais oui, mais s'il y a un décès, hein, comment tu veux mettre ça en berne? Il y a un problème. Les pauvres singes, non, c'est humain.
11: Viens de l'histoire, moi, avec un petit singe.
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19: Hier, qu'est-ce que t'as foutu, alors?
20: Eh ben, hier, je suis allé au ciné et j'ai vu Le Prince Sifflera.
19: Ah ouais, c'est bien?
20: Ah ben, je l'avais déjà vu deux fois, hein.
19: Ah, voilà. Il dit qu'il a vu trois fois Le Prince Sifflera.
21: Oh ben, dis donc, t'as eu du bol, moi j'ai raté le mien. Oh. Ben, je l'ai raté, je l'ai pas vu.
19: Comment t'as fait?
21: Ben, je l'ai pas vu, il était caché par un autre. Ben, c'est marqué partout, attention, attrape un caché un autre, mais on fait pas grave.
19: Et justement, tu devais prendre un autre et puis il était caché par un train.
21: Non, moi je devais prendre un train qui était caché par un autre, mais c'est pareil. Ah, non, ouais. Ben oui, parce que si un train peut en cacher un autre peut aussi bien cacher un train. Vous avez pensé à mon casse-croûte?
19: Oui, oui,
21: oui. Ah oui, parce que j'ai pas bouffé encore.
19: Ah mais dis donc, t'aurais pu prendre l'autre.
21: Hein?
19: T'aurais pu prendre l'autre.
21: Ben oui, mais l'autre, il cachait un quai sur lequel j'étais, figure-toi. Puis en plus, il venait pas là, alors j'ai laissé tomber.
19: Ah oui, puis alors dis donc, suivant que t'es sur un quai ou sur l'autre, ton train, il peut être l'autre qui serait caché par un train, ou sur l'autre quai, ton train qui serait caché par un autre. Ou inversement.
21: Ah bon?
19: Ah, oui.
21: Ah non, parce que je comprenais pas. Ah ben on est toujours l'autre pour quelqu'un, hein.
22: Surtout qu'un train peut aussi cacher un quai.
21: Ben en général, il se gêne pas, hein. Il en a rien à foutre, tu comprends, il est pas chez lui, lui, il s'arrête, il repart, bon.
19: Ouais, déjà que le train c'est pas marrant.
21: Ben oui, puis alors tu comprends, deux trains qui se cachent mutuellement, ça nul. Alors ils en profitent pour te vendre des billets de train qui n'existent pas.
19: Mais alors dis donc, et si je suis dans un train qui est caché pendant qu'il passe une frontière, je passe en fraude alors?
21: Oh, tu te démerdes. Hein.
19: T'es vache. Oh non, t'es salon. Ouais.
21: Bah oui, mais si tu te fais piquer, ils te font payer tout le train, je crois bien.
19: Oh mais dis donc, c'est pas de leur faute si un train peut en cacher un autre.
21: Bah... C'est pas de leur faute, c'est pas de la nôtre non plus, merde. Attends, il peut en cacher un autre, mais pas bien, merde. Ah, moi, je peux, on va te faire, là. Par l'autoroute de Char.
19: Alors, ils t'ont remboursé ton billet, alors?
21: Pardon? Ils m'ont dit, mais monsieur, estimez-vous heureux que ça vous soit arrivé avant le départ? Ouais. Un copain? Ça y est arrivé pendant que le train roulait.
19: Ah ouais?
21: Oh. Son train était caché par un autre pendant qu'il roulait. Deux même.
19: Ah oui?
21: Un qui le doublait, un qui le croisait. C'est caché deux fois son train. Il est complètement disparu. Hein. Ils l'ont pas retrouvé d'ailleurs. T'es obligé de finir à pied. On fait les valises sur la gueule et tout. Hein. Le mec qui était aux chiottes, il gueulait. Hein. Et alors, le plus extraordinaire, c'est qu'arrivé à l'Anse-Saunier, on leur a mis une amende parce qu'ils avaient 4 heures de retard.
19: Oh, alors, après ton copain, alors.
21: Ah ouais?
19: Ah ben dis donc, ouais.
21: Ouais. Que?
19: T'es pas rigolé pour lui, là. Ton copain a gueulé, parce que...
21: Ouais. Ah bah oui, il a gueulé, ouais.
19: Ah ouais, ouais. Après, et alors après, bon, alors, après, qu'est-ce qu'il a fait, alors?
21: Mais il a gueulé un peu, puis c'est rentré chez lui, tu veux qu'il fout.
19: Ah, tu sors pas, ça lance le son.
21: Il a pas gueulé toute la nuit, même. Mais il y a un moment, il ferme. Non, je veux pas jouer.
0: Ah ouais. Ah bon, il habitait là, alors
21: ouais. Ah bah j'en sais rien, peut-être il est en vacances, tu veux.
0: Ah bah non.
21: Mais les mecs, je le sais aussi bien que vous, le connais, le mec, merde. Mais vous n'avez qu'à aller voir, on se connaît, vous ne voyez pas.
2: Ça, on va y aller,
21: Alonso.
0: Franchement,
21: il est barrant,
0: lui.
21: Pas, mais ils veulent pas y aller, mec.
0: Bah, c'est ça, on écrira. Vas-y. Ouais.

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2: Otto, mange ta soupe. Non, je veux pas manger ma soupe. C'est curieux, ça, j'ai pas envie de manger ma soupe.
3: Je te demande pas de discuter, mon fils. Moi, ton père, je te dis de bouffer ta soupe tout de suite parce que tout à l'heure, je vais m'énerver. Je prends la soupière, je la fous sur la tranche, ça va être vite. Hein.
2: Bien, mon papa, il veut m'ébouillanter.
4: Les voisins.
3: Mais dis donc, oh,
4: tu vas pas ameuter tout Marseille. Parce que tu veux pas manger ta soupe, mange-la tout de suite.
2: Je la mangerai, papy, je la mangerai. Moi, ça, j'ai pas envie de manger ma soupe. Je la mangerai pas, je la mangerai pas.
3: Mais là, écoute. Moi, j'ai travaillé 8 heures. J'ai eu des chefs toute la journée. Toute la semaine. Or, quand je rentre chez moi, je veux un peu de calme.
4: Mange ta soupe tout de suite.
3: Ça, écoutez, mon gendre. Il me semble que, pour l'éducation de votre enfant, alors vous, la belle-mère, foutez-moi la paix, c'est pas le moment, hein? Parce que tout à l'heure, je vais m'énerver, vous allez monter sur votre vélo, vous allez rentrer chez vous allez rattraper en ctile, hein?
2: Y'a papa, il veut que je te l'aime bien, alors. Mais reste ici, tais-toi!
4: Les voisins.
3: Je suis connu honorablement au panier.
4: Silence.
3: Tais-toi. Dis-moi un peu ce que tu veux manger si tu veux pas manger ta soupe.
2: Eh ben, moi, je vais manger. Ça, je n'y attendais pas, alors. Je vais manger une andouille.
3: À ce temps-là, on mange pas d'andouille, on mange sa soupe.
2: Alors, pourquoi tu me l'as demandé?
4: Discute pas, fils d'imbécile.
2: Oui, papa.
3: Non, mais alors là, fais attention à ce que tu dis, hein. Parce que si tu veux jouer les idiots avec moi, eh bien, nous serons deux. Et c'est toi qui perdras.
4: Mange ta soupe.
2: Moi, je veux manger une andouille.
4: Non, tu mangeras pas d'andouille. Ah!
2: Les voisins.
3: Le père, excédé, descend les escaliers, 4 à 4. Il réveille le charcutier, il revient avec une andouille.
4: Donc tu vas te taire, ce coup-ci?
2: Moi, je veux que t'en manges un morceau avant moi.
3: Que moi, je mange un morceau d'andouille, jamais.
2: Peut-être que tu veux m'empoisonner.
3: Non, mais t'es dingue, non?
2: Mange un morceau.
4: Non, je ne mangerai pas. Les voisins.
3: Arrête de hurler, arrête-toi, je t'en supplie, je vais le manger. Ton bleu.
2: Mais après, je peux te rattraper, hein. Me faire manger dans le bois un homme de mon âge. Quelle époque qu'on vit, ma parole.
3: Là, t'es content? Je l'ai mangé, ton morceau d'andouille.
4: Les voisins. Bourronda.
3: Comment ça? T'as pas voulu manger ta soupe, tu ne l'as pas mangée. T'as voulu que je t'apporte une andouille, je l'ai apportée. T'as voulu que j'en mange un morceau, je l'ai mangé. Et tu chiales encore, pourquoi?
2: T'as mangé le morceau que je voulais.
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6: Bonjour.

0: Dans un récent ouvrage consacré au président de la République, l'un de ses intimes raconte que lorsqu'arrive la fin d'un discours public et que la foule s'en va, le président se met à penser et s'adresse au bon Dieu. Vous le voyez, tout peut arriver. Alors, monsieur le président, nous vous écoutons.
1: Notre Père des cieux, parfois je me demande si je suis vraiment fait pour une tâche aussi grande. J'avoue que quelquefois je me prends à douter.
2: Mon fils, ne t'inquiète pas. J'ai fait 11 ans ce métier et j'étais tout comme toi, tellement qualifié. Je te rassure, Valide.
1: Cette voix de là-haut, je crois la reconnaître.
2: Mais oui, mon cher Valide, c'est la voix de ton maître.
1: Mais c'est bien sûr, j'appelle le bon Dieu, c'est vous qui répliquez.
2: Eh bien, je vais t'expliquer. Je n'aime pas le partage. Alors, une fois là-haut, j'ai fait un peu de ménage. Je te salue, Valide.
1: M'avez-vous pardonné d'avoir en 69, pour un référendum qui vit un effet bœuf, glissé des peaux de banane sous vos bottes de président?
2: Oh, c'était une bonne guerre. Allons, je m'étonne seulement qu'avec un peu de jugeote, tu ne l'aies pas fait avant. Je te salue, Valide.
1: Cher grand Colombien, j'ai un souci constant. C'est le maire de Paris qui mène tambour battant une campagne perdue qui m'intrigue et m'inquiète.
2: Mon cher, en politique, à chacun sa houlette. Toi, c'est l'épaule de banane, lui, la planche à roulette. Je ne te plains pas, Valide.
1: Mon cher grand président, qui avait su faire face, j'avoue qu'en ce moment, je suis dans la mélasse. Puis-je vous demander ce que vous feriez à ma place?
2: Eh bien, mon cher Giscard,
1: oui.
2: Puisque vous me le demandez,
1: oui.
2: Je pense qu'à votre place,
1: eh bien,
2: je serais bien emmerdé. Je vous salue, Valide.
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4: Journal des sourds et des malentendants. Journal des sourds!
5: Ça fait peur.
4: Bonsoir. Les syndicats et le patronat ont repris leurs négociations. Mais chacun est resté sur sa position. Monsieur Jacques Chirac, là, n'a pas voulu croire aux propositions faites par le gouvernement. Monsieur Raymond Barre ne supporte plus les attaques incohérentes de Monsieur Chirac. Non ! Il menace de sortir les vieux dossiers. En ce premier jour de printemps, le président de la République a effectué une séance de travail après laquelle il a déclaré « Tout va bien !» Les impôts vont diminuer et les salaires vont augmenter. Le président de la République a été applaudi par une foule innombrable. Quelques nouvelles brèves. Un retraité qui repeignait la grille de son jardin au pistolet a fait 3 morts. Explosion rue de la pompe. Les fouilles ont repris. Mais à présent, tout danger est écarté. Je vous dis bonsoir et bonne nuit.
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6: Mec, dis mec, je lui ai demandé, t'as pas un truc à... T'as pas un petit, tu vois? Ouais, un petit truc à... Tu vois un truc, quoi, un petit truc, non? Tu t'en sers ton sac en plastique, là? Non, parce que je vais le brûler, ça fait un petit peu... Hein, fais voir. Non, il est trop petit. J'aime que les sacs poubelles, moi. Tu sais que je vais en Thaïlande? Je vais en Thaïlande? Je suis parti il y a 2 mois. Il y a 2 mois, j'ai quitté la place de la Bastille. Et je suis à la Porte d'Orléans. Putain, j'ai un truc dans le nez. J'ai un truc dans le nez. Faut que je fasse du sport là-bas. Je veux faire du sport. Tu sais que les mecs avaient les amphétamines, hein, ils sont venus chez mes parents. Avec l'américain, c'est lui qui avait la guitare qui était pas venu. Et lui, il a écrasé les yaourts sur le tapis chez mes parents. Parce que les yaourts sur le tapis, ça fait des dessins. Et si t'es vapé, ça te fait planer. Mais après, ça part pas, hein, ça part pas. Hein. Même si tu frottes, hein. C'est pour ça que je pars en Thaïlande. Parce que mes parents, vachement... Putain, faut que je fasse du sport. Qu'est-ce que tu fumes, là? Qu'est-ce que tu fumes, là? Du tabac? T'es dingue, non, c'est mauvais pour le... dis, je vais demander... pour aller en Thaïlande... Tu passes par Lyon, toi? Putain... J'ai des fourmis dans les gencives, dis. Non, mais c'est normal. C'est parce que j'ai rêvé de mouche. Oh, c'est connu, ça, putain, c'est connu. Dis, tu sais que j'ai travaillé, déjà? J'ai travaillé à l'hosto. Je poussais des chariots. Non, c'est facile, tu suis la flèche, tu peux pas tromper. Dis, je vais demander... T'as pas du Temesta avec du whisky? Temesta gin, Librium vodka, non, rien. Putain, j'ai oublié d'envoyer les cartes postales. Putain, je suis parti en vacances, j'ai oublié d'envoyer les cartes postales. Ah ouais, t'as raison, je suis con, je les enverrai quand j'aurai quitté la Porte d'Orléans. D'accord. Mec, il y a une voiture qui s'est arrêtée. Il s'est, une Mercedes. Il s'est arrêté pour moi, le mec. Il s'est arrêté, hein, faudrait que j'y aille. Il s'est arrêté, le mec. Hein. Non, je vais y aller parce qu'il a peut-être quelque chose pour sniffer. Puis c'est plein d'essence, ça. Hein. Tu sais que c'est plein d'essence. Hein. Tu sais que à l'hosto, t'avais pas le droit de fumer un joint. Hein. Moi, je fumais aux chiottes, hein. Mais après, dans la salle d'opération, ça sentait la cam, hein. T'avais des malades, ils étaient vapés, hein. Même le chirurgien, il était vapé, hein. Il y avait des malades, ils revenaient à l'hosto rien que pour l'odeur, hein. Et l'hosto qui avait une réputation comme ça, hein, comme ça. Hein. Et ils m'ont renvoyé parce que je mangeais pas à la cantine. Je mangeais que des tranquillisants. T'aimais ça purée, c'est sa chou-fleur. Hé, hey mec, il y a une deuxième voiture qui s'est arrêtée. Putain, il y en a deux. Ah, j'aime pas ça, ça fait fouillis. Non, parce que tu sais que moi, j'aime les plans vachement... Tu vois, aujourd'hui, je suis vachement content parce que je suis vachement lucide. Aujourd'hui, je suis vachement lucide. Et je suis tellement lucide que je sais ce que je vais te dire avant que je vais te le dire. Tu vois, par exemple, là, je te souris. Je savais que j'allais te sourire avant de te sourire. Putain, c'est vachement fort, hein. Ta chemise en nylon, là, tu me la files? Je vais la brûler pour un peu... Putain, faut que je fasse du sport, vache. Il y a une autre voiture qui s'est arrêtée. C'est mon père. Dis donc, Marc, qu'est-ce que tu peux foutre tous les jours à la Porte d'Orléans? Ça fait 15 jours que je te prends en stop.
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5: Qu'on me permette exceptionnellement de consacrer cette chronique à l'expulsion d'un remords qui me ronge. Je voudrais présenter ici mes excuses au pangolin. Le pangolin est un mammifère édenté d'Afrique et d'Asie. C'est une bête éminemment pacifique. De ma vie, je n'ai jamais eu à me plaindre d'un pangolin. Pourtant, dans un petit livre que j'ai publié il y a plus d'un an et dont je vous recommande vivement d'éviter la lecture, je m'étais permis de porter un jugement sans doute blessant et péjoratif, visant à discréditer l'image publique de ce paisible quadrupède. Comme ça, pour faire sourire, pour vendre du papier. Bassesse. Par la suite, repris par le tourbillon de la vie, mon travail, mes amours, ma santé préoccupante, puisqu'à 46 ans passés, je n'ai toujours pas de cancer, j'avais fini par oublier le pangolin. Or, mercredi dernier, l'un des prétendants de ma fille... Il n'a pas fini de prétendre, ils ont 9 ans chacun. L'un des prétendants de ma fille, donc, est entré furibard dans mon bureau, le livre en question à la main. « Dis donc, t'es vraiment salaud avec les pangolins !» Après lui avoir fait remarquer que ce n'était pas là le ton convenable pour s'attirer les grâces d'un beau-père potentiel, je finis par lui accorder un bref entretien sur celui de mes genoux où n'était pas le chat. « Pauvre pangolin, regarde ce que t'as écrit !» Et en effet, à la relecture, je ressentis comme une méchante intention de blesser dans la description physique et morale que j'avais brossée du pangolin. Mais tu sais, c'était pour de rire. Ouais, mais n'empêche que ça peut faire de la peine. Tu serais un pangolin, ça m'étonnerait vraiment que ça te fasse rigoler, tu vois. Il me montrait du doigt le passage incriminé. Le pangolin mesure 1 mètre, sa femelle s'appelle la pangoline, elle ne donne le jour qu'à un seul petit à la fois, qui s'appelle Toto. Le pangolin ressemble à un artichaut à l'envers, prolongé d'une queue à la vue de laquelle on se prend à penser que le ridicule ne tue plus. Je reconnais que j'ai tapé fort. Le mot ridicule est un peu dur, c'est ça qui te gêne. Ah non, ça c'est rien, c'est Toto. C'est Toto, Toto c'est complètement idiot pour un pangolin. Mais toi, en fait, qu'est-ce que tu connais, toi, des pangolins ? Eh ben nous, quand j'étais en vacances en Côte d'Ivoire, ben, on avait un pangolin, et il est mort sous un camion. J'avais lâché sa laisse, il voulait pas se promener en laisse. Ah oui, c'est ça, alors tu as eu de la peine, et aujourd'hui tu n'aimes pas trop qu'on se moque des pangolins. Ben oui, pauvre Gérard. Ah, parce qu'il s'appelait Gérard. Oui. Dis donc, dans tes conneries pour la radio, le mercredi, tu devrais parler des pangolins pour que les enfants qui ont lu ton livre, ils voient bien que c'était pour de rire. Je me sentis assez flatté à l'idée que ma mauvaise image de Marc dans son école lui était pénible. Alors bon, rectificatif. Le pangolin. Le pangolin, du malais pangolang, qui signifie à peu près pangolin, est un mammifère édenté d'Afrique et d'Asie qui se nourrit de fourmis et de termites. Il mesure 1 mètre. Son corps est couvert d'écailles très très belles. Il ne ressemble pas du tout à un artichaut. Sa queue s'arrête juste bien quand il faut, c'est formidable. Quand il a faim, le pangolin a un truc que même dans la jungle, aucun fauve, il est même pas cap, tellement qu'il aurait les boules. D'abord, il trouve une fourmilière grâce à son flair super. Avec son nez pointu et ses griffes super, il s'enfonce au milieu de la fourmilière. Après, il entrouvre toutes ses écailles, très très belles, qui sont de la taille d'une petite feuille d'artichaut, mais très très belles. À ce moment-là, le pangolin réfléchit très fort avec sa concentration. Et une petite goutte sucrée comme du miel se met à suinter sous chaque écaille. Et alors, toutes les fourmis, des milliers, des millions de fourmis se jettent dessus. Et le pangolin, sans rigoler, alors que ça chatouille, mais il est super concentré. Le pangolin attend que les fourmis soient arrivées et clac, il referme toutes les écailles. Après, il sort de la fourmilière, il va dans un coin tranquille, il rouvre ses écailles, il se secoue très fort et les fourmis tombent autour. Et il les mange. C'est une bête formidable. Sauf qu'elle traverse sans garder, et ça c'est très dangereux. La femelle du pangolin s'appelle la pangoline. Elle donne le jour à un seul petit à la fois, qui s'appelle Gérard.
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8: C'est l'histoire d'un condamné à mort. Donc ce condamné à mort a une particularité, c'est qu'il est très distrait. Donc il est le matin dans sa cellule en train de préparer ses affaires, de ranger son barda, et à un moment donné on vient le chercher. Donc et il demande, puisqu'il est très distrait, mais quel jour est-on? Lundi. Eh ben la semaine commence mal.
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10: C'est l'histoire des cigales et des fourmis. C'est une petite histoire que j'ai écrite moi-même. C'est l'histoire de la cigale, qui est un petit insecte, qui est une connerie comme ça. Elle va voir une petite copine qui a des bécoques, 3 bécoques en vérité à côté. Il y a encore une petite connerie qui s'appelle la fourmi. Elle va la voir et frappe la porte, s'il vous plaît.
7: Merci.
11: Excuse de te déranger, je viens juste te voir si c'est possible, parce que moi, j'ai rien à bafouer. S'il est possible que tu me donnes tous tes potes pognon.
12: Des pognons, Falcon. Falcon, t'es pas fiasse. Falcon.
11: T'es pas fiasse, les pas fiasse, comme toi, t'es travail, c'est tout. Alors moi, j'y prête pas les pognons à les gens qui font rien du tout. Alors les pas fiasse, t'es ton va. S'il vous plaît, oh Falcon. Écoute. Falcon, qu'est-ce que tu faisais pendant que moi j'étais en train de travailler et tout ça? Qu'est-ce que tu faisais la tête dernière? Tu dis que tu chantes, tu danses, tout ça, tu joues les comédies, et puis tu achètes une voiture, tu achètes les dauphines, tu n'es pas content, tu vends les dauphines, tu achètes une Peugeot. Tu revends la Peugeot, tu as la Versailles, tu as un accident. Alors, écoute-moi, je suis très très embêté, s'il vous plaît. Prête-moi juste un tout petit peu de poids, je suis pas hypophyos. J'ai une brave petite connerie de rien de tout donner. Si, allez, tire-toi de là, moi j'ai une marre là. Falcon! Falcon, n'a pas de smoke. Falcon! N'a pas de bébé, n'a pas de savoir, allez, Falcon! Qu'est-ce qu'il fait, Falcon? Pauvre petite cigale va aller dans la nature. Il a rien à buffer, il crève. Il est fermé, il travaille, passe des coups de balai, gagne des pognons, il achète un aspirateur. Tout ça, travaille tout le temps, tout le temps, tout le temps. Et bof, et bof, et bof trop, et crève aussi. Un fractus de myocarde. Moralité, t'es bof pas, t'es crève quand même.
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13: Eh bien bonjour, le public est aujourd'hui à Cajar, petite ville de l'Aveyron. Je rappelle brièvement que nous savons déjà que le schmilblick est presque rond, qu'il contient du jaune, qu'il tient dans la main, qu'on peut le faire cuire de différentes façons et qu'un navigateur le faisait tenir debout. À vous Cajar, à vous Simone, premier candidat.
14: Bonjour Guy. Le premier candidat, c'est monsieur...
15: Monsieur Moulineau, monsieur article de pêche à plein du marché à Cajol. Un article de pêche de qualité s'achète chez Moulineau.
13: Posez votre question, monsieur.
15: Ouais, oh, est-ce que le schmilblick est-il vert?
13: Non, monsieur, à quoi pensez-vous?
15: Un ver de terre de chez Moulineau.
13: Non, monsieur. Candidat suivant, Simone.
14: Oui, Guy, c'est à vous, monsieur.
16: Bonjour, Guy Luc, je me présente. Émilie Boulin, compagnon de la Libération, le passage à Cajar. Est-ce que le schmilblick a fait 39-40?
13: Non, monsieur.
16: Ça ne m'étonne pas, ils sont tous des planchers à la télévision. Merci.
13: C'est amusant, merci, monsieur. Simone.
14: Oui, candidat suivant, c'est monsieur.
17: Hola, Zahim Ben Salim.
14: Monsieur Ben Salim.
17: Salim, hola, Zahim, c'est pas vrai, secondant.
14: Salim, alors posez votre question.
17: Merci, mademoiselle. Est-ce que tu oublies? Est-ce que c'est les salas où la terre, c'est la terre où le schmilblick? Est-ce que la salas où là qu'il a trouvé par terre?
13: Je ne comprends pas bien, Simone. Monsieur a été coupé.
17: Qu'est-ce que tu racontes des saloperies, toi?
13: Parce que nous n'avons pas tout compris.
17: Qu'est-ce que je ne comprends pas? Je parle français aussi bien que toi, s'il te plaît. Alors, garde une française, saloperie de Dieu, saloperie.
14: Bon, candidat suivant, c'est monsieur...
18: C'est Papy Boulot. Le chémi, le chémi, le chémi, le chémi.
13: Alors Simone, s'il vous plaît.
14: Guy, candidat suivant, c'est monsieur.
19: Bonjour Guy, tout Jean-François, que faire à Paris avec un Saint-Jean ou Jumping. Est-ce que tu as peur pour servir peut-être le schmilblick tout seul dans sa tente?
13: Non, à quoi pensiez-vous?
19: À la même chose que vous, dégoûtant.
13: C'est ça, alors s'il vous plaît, candidat suivant, Simone.
14: Le candidat suivant est une candidate.
20: Non, non.
14: Oh, excusez-moi, on ne les reconnaît plus.
13: Allez-y, posez votre question, monsieur.
19: Oui, alors, est-ce qu'on peut pousser le schmilblick?
13: Oui, pourquoi?
19: Pour le faire avancer, ben...
13: C'est amusant. Merci, monsieur Simone.
14: Oui, candidat suivant.
21: Bonjour, Minux.
13: Allez-y, posez votre question, monsieur.
21: J'ai pas de question, ce serait pour dire à René qu'il aille directement chez ZZ, parce que comme j'ai paumé les clés du camion, je vais être emmerdé pour livrer l'armoire.
13: On lui dira, monsieur.
21: Bah quoi, suivant, je paye à la télé, je crois, merde.
14: Candidat suivant, c'est monsieur...
18: C'est Papy Rougeau.
7: Bonjour, monsieur.
19: Bonjour, mon gars.

0: Est-ce qu'on peut mettre une fois le schmilblick dans le biberon des enfants?
1: Quoi pensez-vous, monsieur?
0: Ah, des frites.
1: Candidat suivant, Simone.
2: Et monsieur Papy
3: Mouzou. Et Papy Mouzou! Moudouche Benux! Oh! C'est pas un cadeau, ton machin! Oh! Est-ce que le chien m'éblique? M'éblique? S'il tient de la main, il tient de la main!
1: Admettons, à quoi pensiez-vous, monsieur?
3: Hein? Oh! Allez! C'était pour faire avancer le chimé-mé-mé, le chimé.
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0: L'été ? Quelle horreur ! C'est la saison des joies vulgaires et des exultations de masse. En hiver, l'homo sapiens de base fonce la tête basse dans les frimas pour qu'on ne voit pas sa gueule. Mais que revienne l'été et voici qu'il relève le groin pour humer les petites brises le long des quais marins où il parade, derrière son ventre enveloppé dans d'immondes chemises haïtiennes, avec sa grosse qui se pavane à son bras en jupette rase-bonbon de style abat-jour à cellulite, et leur progéniture braillarde qui caracole autour et fait des ricochets pour stresser les mouettes et paniquer les harengs. Même en ville, les gens commencent à se déguiser comme à la plage. Pourtant, rien n'est plus insultant à l'œil qu'un employé de banque bariolé ou qu'une scénographe facturière multiflorale. Au spectacle de se laisser aller luxuriant, l'homme de goût se prend à déplorer qu'on n'habille pas la France entière en gris muraille de Chine comme au bon temps de Mao Tse-Tung. Et plus intolérable que tout, voici que ressurgissent les t-shirts à messages personnalisés. Personnalisés. Oh, sordide exploitation du langage des foules. Ils sont 1 million d'assujettis sociaux, blancs navets, à exhiber leur couenne dans 1 million de tricots de coton où l'on peut lire « Je suis un rebelle ». Et ils bêlent et broutent dedans. Tous ensemble, tous pareils, et ils appellent ça un message personnalisé. Quelle dérision, quelle époque, vivement la guerre! Jamais ces messages ne correspondent à la moindre réalité tangible. Tenez, hier après-midi, sur le parvis de Notre-Dame de Paris, je croise une grande bringue plutôt joufflue. Le genre Belle des Champs, plus laitière encore, avec des joues comme des fesses, un bon gros regard con de vache normande, des bras lisses et blancs yaourts et une paire de lolos à ressusciter le prince Ringuet. Bref, cette conne était belle et blou-bloutante comme un flan bavarois. Par chance, elle arborait un t-shirt blanc qui annonçait en lettres de feu « Je suis à prendre ». Qu'eussiez-vous fait à ma place ? Je l'ai prise ! Mes enfants, quelle affaire ! La voici qui se débat en poussant des brames de truie des Ardennes, ce qui est généralement l'expression d'un très profond désarroi. La truie des Ardennes a plutôt tendance à couiner quand on lui grimpe dessus. C'est la biche lorraine qui brame sous le mal. Ayant, oui, ces cris effrayants, voici que les flics déboulent, et le curé de Notre-Dame qui veut m'excommunier, et la délégation des enfants de Marie Couche-toi toute seule qui veut me finir à coup d'ombrelle bénite. Enfin, quelle affaire, quelle affaire! Il y a plus sot encore que le t-shirt à message. Il y a le t-shirt publicitaire. On peut dire sans aucune exagération misanthropique que l'existence et le succès à l'échelle mondiale du t-shirt à message publicitaire constituent la preuve formelle de l'incommensurable étendue de la bêtise humaine. Quand j'étais enfant, je me rappelle qu'ils déambulaient dans les rues des villes des hommes sandwich. C'était des messieurs qui promenaient sur leur dos des grands panneaux fixés par des bretelles comme des sacs de campeurs, vantant les mérites d'une marque de bas, de liqueur ou de cigarettes. Bien évidemment, ces gens-là étaient payés pour faire ce qu'on appelait encore de la réclame et qui n'était déjà que de la vulgaire publicité. Aujourd'hui, les marchands de soupe doivent se pisser dessus de rire. Voici venu le temps béni pour eux des hommes sandwich qui payent pour faire de la pub. Car enfin, vous avez beau tourner le problème dans n'importe quel sens, il est de fait qu'un connard qui donne de l'argent à un commerçant en échange d'une chemise exaltant les qualités d'un quelconque produit de consommation se trouve exactement dans la position grotesque et ahurissante d'un ouvrier qui paierait son patron pour avoir le droit de travailler à l'usine. Je dis ça parce que je suis en colère. En réalité, je déteste l'été. Tous les ans, c'est la même chose. Dès les premiers vrais beaux jours, quand la nature est en fête et les oiseaux fous de joie, je regarde le ciel bleu par-dessus les grands marronniers de mon jardin et je me dis... Ah, ça y est, quelle horreur. Dans 6 mois, c'est l'hiver.
1: Ici, je suis particulièrement heureux et fier de vous retrouver aujourd'hui, ici, à l'hôtel de Brienne.
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3: Bibi, viens ici. Bibi, viens ici tout de suite. Tu t'imagines que ton butin fait plaisir à papa, hein? Français, nul. Algèbre, passable. Anglais, absent, même quand il est là. Géographie, alors là c'est le pompon. Géographie, je lis, à 16 ans, devrait savoir que la capitale de la Roumanie...

0: c'est Bucarest et non pas Brest. Quelle honte pour notre famille, pour notre nom, quand on met les copies comme ça, on prend un pseudonyme. Viens. Et arrête de te caresser les poils de la poitrine que je te parle. Viens ici. Et baisse-toi que je te flanque une taloche. Comment tu peux pas te baisser tout le temps? À ton âge? Qu'est-ce que c'est que ce short d'abord? Mais c'est mon petit pantalon presse de gamme. De quel droit tu prends mon pantalon pour aller au lycée? Comment y aller gymnastique, c'est pas la question. Tu as des shorts? Qu'est-ce qui t'a permis de mettre le pantalon de papa? Non, c'est pas maman. Maman, tu la rends folle. D'abord, qu'est-ce que c'est que ces cigarettes qu'elle a trouvées sous ton matelas? Tu fumes dorénavant? Qui t'a donné la permission? Que maman en a fumé la moitié d'une et on l'a retrouvée toute nue dans la rue en train de rire bêtement avec les pigeons. Tu crois que ça fait plaisir à papa? Écoute, Bibi, ça ne va plus, ça ne va plus du tout. Assieds-toi, il faut que je te parle. Assieds-toi. Papa ne va pas te manger. Tu veux un chewing? À la chloro. Bon. Vois-tu, Bibi? Quand papa a mis la petite graine dans le ventre de maman, il y a un peu plus de 16 ans, il ne pensait pas qu'un jour la petite graine chausserait du 45 et mangerait un bâtard tout entier pour son 4 heures. Certes. Mais ce qu'il pensait à l'époque, c'est que maman allait mettre au monde un chic type et pas un fumiste. Alors, première punition, mamie devait t'emmener au jardin d'acclimatation, c'était une surprise. Eh bien, la surprise, c'est que mamie ira voir les singes toute seule. D'autre part, depuis des années que tu joues l'après-midi avec la petite Yolande, qu'est-ce qui vous prend maintenant de vous enfermer dans ta chambre et ensuite dans la salle de bain alors que je défends de jouer avec les robinets? Combien de fois on vous l'a répété? Et pourquoi vous enfermez? Est-ce qu'on est des étrangers, nous? On n'a pas le droit de vous regarder vous amuser? Tu vas te fâcher avec tout le monde, Bibi. Tes parents, tes camarades. Tu crois que c'est gentil d'écrire ces cochonneries sur le mur de l'immeuble à poil Trotsky? Tu crois que ça fait plaisir à papa? Je te préviens que si les parents de ce Trotsky viennent se plaindre, tu vas faire des excuses devant lui. Bon, allez. Tu vois, je t'ai parlé calmement, je t'ai parlé comme un homme, Bibi. D'ailleurs, il n'y a plus de Bibi, il n'y a plus de papa. Maintenant, je t'appelle Pascal et tu m'appelles André. Hein? Lève-toi. Non, non, on s'embrasse pas. On serre la main. Allez, mon petit. Serre-moi la main. Aïe!
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3: Monsieur Le Dunois de Caen. Avec quoi colle-t-on encore aujourd'hui les étiquettes sur les bouteilles de vin?
4: Allez, ça colle. Ouais, pas de réponse.
5: Avec de l'ail.
6: Avec de la farine.
4: Avec du sucre.
3: Non, c'est très...
5: De la gomme.
4: Avec de la farine, de la mouillette.
6: Non. Attends, ça va venir.
5: Avec la même substance avec laquelle Bombard réparait son canote.
7: Avec quoi il réparait son canot?
5: Bah, lisez.
8: Ouais, ouais.
5: Avec en pleine mer.
7: En pleine mer?
8: En pleine mer.
5: Tout ouais. Seul? C'est où?
8: À Bombard, réparer.
5: Bombard. Oui, oui, oui.
3: Un vrai solitaire, alors.
8: Ah oui.
3: Mais je croyais qu'il avait un plancton pour l'aider.
6: Non, un plancton.
8: C'est parce qu'il est...
3: Sans blague, il avait fait ça.
8: Oui.
3: Ça vous a frappé, en
5: je
3: tout cas.
5: Je croyais avoir mal lu, je lui ai demandé.
3: Ah, oui.
5: J'avais bien lu.
6: Ouais, c'est dégueulasse.
8: Non. Si je crève un peu, je la prends.
6: Revenons-en à la question.
5: C'est ah, non, utile à savoir.
3: Attends, voilà un chapitre de l'histoire sportive et maritime qui me mérite qu'on s'y arrête.
8: Et c'est pas évident, déjà, rien que pour défaire le capuchon. Moi, j'ai une admiration pour Bombard.
3: Je pourrais plus le rencontrer sans
8: Bombard. Ah, moi non plus.
5: Moi ouais. Non plus.
3: Moi, je pourrais même plus voir une fuite quelque part sans penser à Bombard.
6: Moi, je pourrais plus regarder la mer sans penser à Bombard.
3: Le soir tombe, monsieur oui. De Kersauzon. Dites-nous oui. Un peu ce qui se passe sur le radeau. Monsieur Sim, vous faites la mer aussi, s'il vous plaît.
6: D'accord.
9: Arriverai-je un jour seulement à traverser cet Atlantique maudit? Mon canot fuit, ma mémoire aussi. Seul dans ce milieu aqueux, que vais-je faire? sénateur qui est un homme de décision et pas un homme de parti décide de s'attaquer au problème. Je sais bien, partir en solitaire, c'est faire bande à peur. Mais je continuerai jusqu'au bout. Et ce que l'océan prend pour un cri de détresse est un cri de victoire. Le docteur Bombard, de sa propre semence, répare le frêle esquif. La tempête étonnée se calme. Les mouettes passent admiratives.
1: Oh, oh, oh, oh, bravo, Bombard, oh.
3: Oh, les arrêts mouettes à moins. Bon, eh ben... Finalement, la semence du docteur Bombard nous coûte 500 francs.
6: Et ça vaut pas ça.
3: On colle les étiquettes sur les bouteilles de vin avec du lait. Voilà.
5: Tiens donc.
8: Ça colle le lait ?
3: Et ça colle.
8: Pourquoi
3: sur
8: Bombard on n'a pas emmené deux boîtes ?
6: Je veux dire, moi, je vais accrocher au téton de ma nourrice depuis longtemps. Hein.
8: Mon Dieu, faites que Bombard ne travaille jamais dans une maison où on met en bouteille. Vous vous rendez compte, ce garçon dans la cave, en face de 6000 bouteilles ? Jamais je ne pourrai plus. Je vais l'appeler pot de colle.
3: Oh. Bon, mais alors, ça a vraiment les vertus adhésives qu'il en attendait.
8: Bon, enfin, Philippe, fais l'étonner.
6: Il aurait dû être vitrier, Bombard, parce que coller du un pneumatique... Un peu... Ça reste entre nous, mais techniquement parlant, puisque l'émission est culturelle, je me permets à vous le dire. Je peux pas coller avec ça, hein. Surtout un canot pneumatique, j'ai l'impression.
8: Enfin, Kersauzon, si tu te trouvais dans ton canot de survie, est-ce que...
5: À la rustique.
3: Canot de survie, me paraît.
8: Oui, de survie, oui.
3: Après, faut écoper.
6: Non, mais c'est des conneries. Hein.
5: Mais on recolle bien les assiettes avec de l'ail.
6: Je sais pas, je recolle pas d'assiettes, mais pour ce qui est, j'ai déjà recollé des boudins, je peux vous dire que.
8: Ah, t'as recollé des boudins, ça, oui. Ça, alors, je peux certifier. C'est même. Alors là, ça, je m'en souviens bien, on a assez voyagé longtemps.
5: Ça s'appelle l'énergie du désespoir, ça.
6: Mais non, ça. Enfin, l'émission est culturelle, quand même.
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11: Tiens, je vais aller voir la mer. Je prends le train, j'arrive là-bas. Je vois le portier de l'hôtel. Je lui dis où est la mer. Il me dit la mer, elle est démontée. Ah ben j'ai voulu remonter quand. Il me dit c'est une question de temps. Je dis, moi, je suis ici pour 3 jours. Il me dit, en 3 jours, l'eau a le temps de couler sous le pont. Je dis, le pont? Merci, je vais attendre demain. Alors, le lendemain, je demande, où est le pont? Il me dit, le pont, quel pont? Ben, j'ai le pont, quoi. Il me dit, il n'y a pas de pont. Je dis, comment, il n'y a pas de pont? Il me dit, non, il y en avait un, mais on l'a démonté. Comment, j'ai vous démonté tout ici, alors? Il me dit c'est la guerre. Ben, je dis vous la remontez quand? Il me dit tous les 20 ans. Je dis moi je suis ici pour 3 jours. Il me dit en 3 jours vous avez des chances. Je dis bon, je vais attendre demain. Alors le lendemain je me dis tout de même avant de partir, faut que je me débrouille pour voir la mer. Je vois le portier de l'hôtel, je lui dis je voudrais voir la mer. Il me dit c'est pas possible. Je lui dis pourquoi? Il me dit parce que c'est la fête. Ah, je dis c'est la fête? Il me dit oui, alors on fait le pont. Oh, ben, je dis si vous refaites le pont, je vais pouvoir voir la mer. Il me dit non, parce qu'il y a le feu d'artifice. Ben, j'ai le feu d'artifice, je le verrai de la mer. Il me dit, vous le verrez mieux de votre chambre. Mais je dis, ma chambre, elle donne pas sur la mer. Et bien, il me dit, le feu d'artifice non plus. Mais je dis, je m'en fous, moi, de votre feu d'artifice. Je veux voir la mer. Il me dit, c'est pas possible, pas possible. Je lui dis, comment? Il me dit, non, parce qu'il y a les gradins. Je lui dis, quel gradin? Ils me disent ont mis des gradins sur la plage pour voir le feu d'artifice. Je dis, ils ont mis des gradins. Ils ont mis des gradins. Alors moi, je viens de Paris, je prends le train, je me donne du mal, tout ça. Oh, il me dit, pleure pas, tu la reverras, ta mère. Et moi, je dis, je veux la voir tout de suite. Il me dit, c'est pas possible. Alors je lui dis, les gradins, vous les démontez quand? Il me dit, quand la mer sera remontée. Et ben je dis, vous la remontez quand, la mer? Il me dit, quand vous serez partis.
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12: Il était une fois dans une grande forêt. Il y avait des renards et tout. Et toute une famille. Le papa était bûcheron, qui était très pauvre. La maman était témoin de Jéhovah. Ils avaient si peu à manger qu'ils ne mangeaient presque pas. Sauf les glands. Jamais de jambon de Parme. Les enfants étaient trop maigres, comme Jean-Louis Théron. Un jour, les parents comprirent qu'il fallait mieux s'en débarrasser plutôt que mourir. Et comme c'était l'hiver qui avait enfilé son par-dessus de vent, de froidure et de pluie, il faisait très froid dans la forêt à cette époque-là. Alors le père part dans une autre direction et ils sont perdus. Et comme le petit pousset, eux, par contre, ils n'ont pas de cailloux ni des croutons de pain. Et la nuit tombe. Et les étoiles dans les cieux, on eût dit des myriades d'étoiles coloriées par des fruits aux teintes bigarrées et chatoyantes. Quand ils allaient mourir, un délicieux fumet leur chatouille les narines et ils vont à l'endroit où c'est, car c'est qu'ils ont faim. Et là, merveille des merveilles, devant eux, il y a un gros palais très beau. Et 12 enfants ne se sentent plus de joie. Et ils ont les yeux qui brillent et se frottent l'estomac. Ils courent vers le pont-levis et s'arrêtent muets comme une carpe. La poignée de la porte est une belle saucisse de Francfort dans les 500 grammes. La porte s'ouvre comme par enchantement dès qu'ils ont effleuré la saucisse. Ils entrent dans une pièce plantureuse aux dimensions géantes. Le sol brille de saindoux comme un miroir. Il y a des canapés recouverts de très larges tranches de lard demi-sel mais très fines, sûrement du 2 à la machine à peine. Les poufs sur le sol sont des poudrillettes, mais sans les peaux. Ça et là, des crépinettes de veau pendent au mur avec de l'électricité dedans pour la lumière. Les rideaux sont enfilés sur des andouillettes de plus d'un mètre de long. Les commodes en côte de porc dégorgent de chorizo. Les pieds des chaises sont des pieds paquets. Et les fontaines aux alentours gargouillent de beurre fondu. Et il y a un très joli lustre très appétissant en boudin blanc et noir. Sur la table, disposée de manière très commerçante, de faux saucissons sont remplis de mousse de foie, mioua, mi-canard, mais sans colorant. Et les serviettes sont en viande des grisons. Les enfants ne se sentent plus de joie. Ils se servent de grandes terrines qu'ils dévorent à belles dents et mangent les rideaux. Soudain, à peine les enfants ont mangé tous leurs sous, l'ogre arrive. Ils ne l'ont pas entendu, car les murs sont tapissés de choucroute sur 30 centimètres. L'ogre, le gras, manque de les bouffer tous. Mais finalement, il en garde trois. Car comme ils ont grappillonné dans tous ces meubles, ils devront travailler à la boutique pour réparer les dégâts et se lever très tôt pour aller à Rungis. Voilà, ce sera tout. C'est moi qui vous remercie. Eh bien, bravo, mon petit Luc. C'est tout à fait charmant. Chers amis, demain, cette même heure, c'est un autre très joli conte d'enfant que nous lirons sur nos antennes. Demain, il s'agira d'une très jolie histoire que nous a écrite la petite Fabienne Laporte. Le métier de son papa est gynécologue accoucheur.
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13: Oh, madame Collin, bonjour. Que pas chaud ce matin. Qu'est-ce qu'elle cherche, madame Collin? 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
13: 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Mesdames, mesdemoiselles, messieurs, bonjour. Excusez-moi de vous avoir fait attendre. Il est 10h05 et nous commençons tout de suite à demander choc. 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Mesdames, mesdemoiselles et messieurs, je vous remercie, au revoir.
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16: Française, français, belge, belge, monsieur le président d'opérette, pauvre conne. Permettez, Daniel, je vous appelle conne. Pauvre conne. Mesdames et messieurs les jurés, public chéri, mon amour. Je n'ai rien contre les rouquins. Encore que je préfère les rouquins bretons qui puent la moule aux rouquins juifs allemands qui puent la bière. D'ailleurs, comme disait à peu près Himmler, qu'on puisse être à la fois juif et allemand, ça me dépasse. C'est vrai, il faut savoir choisir son camp. Enfin, mesdames et messieurs, tout ça, c'est du passé. L'antisémitisme n'existe plus. Si, enfin, je veux dire que de nos jours, quand même, on peut dire qu'il y a moins d'antisémites en France que de juifs. D'ailleurs, personnellement, je m'en fous, je suis ni l'un ni l'autre. J'ai mes papiers de chrétien de gauche, si vous voulez. Là, j'ai mon certificat de baptême. Là, j'ai mon bulletin d'abonnement à Télérama. Alors... Mais revenons-en, si vous le voulez bien, mesdames et messieurs les jurés, au cas douloureux de cet ancien combattant rondouillard qui soupire sur ses souvenirs de guerre en faisant pousser des laitues dans la banlieue de Francfort, à moins que j'ai mal compris le chef d'accusation, ça m'étonnerait. Qui êtes-vous, pauvre conne? Qui est Daniel Cohn-Bendit? J'ai posé la question à quelqu'un pas plus tard que la semaine dernière. Face à la mer, je regardais mourir l'été du haut de la superbe terrasse de la somptueuse villa balnéaire dont l'immense fortune de ma famille me permet de jouir à mes très nombreux moments perdus. Grotesques et désœuvrés, les congés payés clapotaient misérablement à mes pieds. Tristement boudinés dans leur triste cache-bonbon trop large du catalogue des trois cuisses. Je songeais tristement, monsieur le président, que parmi ces mornes quadragénaires prématurément usés par les tracasseries bureaucratiques, drogués de télévision, boursouflés de vinasses et sursaturés de ragoûts navrants, certains piaffèrent naguère sur les barricades émouvantes d'un printemps de fureur juvénile. Me tournant alors vers la jeune fille d'un de mes amis, une pure adolescente de 15 ans, de celle dont on se dit « Ah, mon Dieu, que la femme est belle au sortir de l'enfance. Seigneur Jésus, t'as vu, c'est Lolo. » Me tournant donc vers cette frêle naïade qui rêvassait près de moi sur un transat, en parcourant la rubrique des ovaires anxieux dans Cosmopolitan, je lui dis à peu près ceci « Dis-moi, ma petite Marie, sais-tu qui est Daniel Cohn-Bendit ?» Daniel Cohn-Bendit, c'est pas la fille du groupe Téléphone ? Eh oui, mon vieux président. Eh oui, mon pauvre baveux péninsulaire. Eh oui, mesdames et messieurs les jurés de carnaval, il faut vous y faire. Pour cette génération, Pétain, Cohn-Bendit ou Yves Montand, c'est le passé. Au reste, et regardez de plus près, quelle différence y a-t-il vraiment entre Pétain et Yves Montand? À la réflexion, il y en a une. Pétain, lui, au moins, il ferme sa gueule. Il donne pas son avis sur la Pologne quand on lui demande de chanter les feuilles mortes. Ah, les feuilles mortes, monsieur le président. Prévert. En ce temps-là, la vie était plus belle et l'Algérie plus française qu'aujourd'hui. Ah. Et maintenant, tout est changé, tout fout le camp. Et Daniel Cohn-Bendit, insidieusement, sans qu'il s'en rende bien compte encore, Daniel Cohn-Bendit commence à perdre ses illusions et ses cheveux rouges. Malgré la raideur et la dureté du cœur des reins qui frétille sous la robe austère de la justice, je vous demanderai d'avoir quelque indulgence pour cet ancien poilu des tranchées de la rue Saint-Jacques, devenu presque impotent. Regardez-le, mesdames et messieurs les jurés. Qui pourrait en vouloir à ce misérable déchet humain qui croupit sans grâce au banc de l'infamie, tandis que les enfants des disciples de Dany le Rouge se peignent les cheveux en vert pour aller pétarader en bande sur les vélomoteurs imbéciles de leur printemps petit bourgeois? Cet homme, mesdames et messieurs, est à l'automne de sa vie, à la fin de son voyage. Il est bon pour l'euthanasie. Il s'étiole et se racornit comme la première feuille morte que foulent aux pieds les amants séparés, qui se repoussent au bois de Vincennes et qui s'attirent du bois de Boulogne. De plus, c'est un aliéné mental, comme la plupart des marginaux qui ont préféré la vie communautaire au Lions Club et qui vivent... et qui vivent leur mouvement alternatif sans le courant continu, cet être, mesdames et messieurs les jurés, est à l'évidence à la fois psychotique et névrosé, comme aurait dû le démontrer tout à l'heure notre excellent ami le docteur Feuilly, et comme elle ne l'a pas fait, car en vérité, je vous le dis, monsieur le président, elles sont toutes folles de ce voyou apatride, dans le regard pétillant duquel elles croient lire une étrange beauté intérieure, alors qu'il s'y cache en réalité cet éclair glauque de luxure concupiscente, propre aux émigrés sataniques qui viennent jusque dans nos bras pour culbuter nos filles et nos compagnes. Oui, ma petite Follette, oui. Cet homme qui mange le sein des Françaises, il est à la fois psychotique et névrosé. À l'intention des imbéciles et des électeurs de gauche qui nous écoutent par millions, je rappelle la différence fondamentale qui existe entre un psychotique et un névrosé. Le psychotique pense que 2 et 2 font 5, et il en est absolument ravi. Alors que le névrosé, lui, sait que 2 et 2 font 4, et il en est désespéré. C'est pas de moi. Une définition qui vaut ce qu'elle vaut. Je ne sais plus si elle est de Sigmund Freud ou de Macapello, mais en tout cas, c'est pas un con. Pyromane en 68. Paranoïaque depuis l'enfance. Daniel Cohn-Bendit semble avoir définitivement sombré aujourd'hui dans la plurigamie polyphilanthropique plurigame, à ne pas confondre avec la bigamie schizophrénique dont souffre Maître Rego. Comme son nom l'indique, le bigame schizophrénique joue du piano à deux mains avec un entonnoir sur la tête. Le 25 mai 68, sur arrêté ministériel du regretté Christian Fouché, je dis regretté parce qu'il est mort sans m'avoir rendu mon peigne, Daniel Cohn-Bendit était refoulé à Forbach alors qu'il tentait de rentrer en France pour faire encore l'andouille avec des boutonneuses sur des bouts de bois et des pavés. Je propose, mesdames et messieurs les jurés, pour finir, que nous le condamnions aujourd'hui à la même peine. Allez-vous-en, Cohn-Bendit. Allez méditer sur vos crimes en Basse-Moselle et restez-y. Car après tout, mesdames et messieurs les jurés, je vous le demande en votre âme et conscience, ne vaut-il pas mieux être dévoré de remords dans la forêt de Forbach que dévoré de Morbach dans la forêt de Francfort?
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17: Eh bien oui, merci. Oui, la chanson, le métier, tout ça. 20 ans déjà. Ça ne rajeunit pas. Surtout vous. L'acteur aussi, j'ai fait l'acteur à mes débuts. Peut-être les plus anciens d'entre vous souviennent-ils d'ailleurs. Comme ce soir, ce sont mes adieux au musical, puisque, je sais, ça sera dur pour vous aussi, oui. Mais... eh bien, mon camarade régisseur a marqué sur une vieille feuille de papier qui traînait là quelques phrases célèbres dont il se souvenait, comme ça que j'ai eu l'occasion de citer dans différentes pièces à l'époque. Coco, tu me fais un éclairage d'acteur, s'il te plaît.
18: c'est trop. La vie est belle, un peu d'amour, un peu de haine, et puis... Bonjour. La vie est brève, un peu de rêve, un peu d'espoir, et puis... On entre, on crie, et... C'est la vie. On bat et on sort, et... Oh, c'est la mort. La vie, hélas, s'enfuit et ne s'arrête guère. Et la mort va bientôt devant nous à grands pas. Tout ce qui fut, qui est, et tout ce qui sera, font à cœur troubler une éternelle guerre. Oh, Marie, si tu m'aimais, tu me ferais des nouilles, oui, alors. Les gens se marchent, ils volent, tout ça. J'ai cité du sujet les mots des grands auteurs. En voici encore un, je le dis pour vous plaire. C'est le mot de la fin. Le plus difficile au monde est de dire en y pensant ce que tout le monde dit sans y penser. Oui, métier tout ça. C'est un métier qui a des joies, qui a aussi des peines. Oui, c'est vrai. Il a des joies, heureusement d'ailleurs. Malheureusement, il a des peines. Enfin, il y a les deux, on peut se démerder. En effet, rappelons-nous la joie qu'éprouvait notre camarade trapéziste lorsqu'il s'envolait dans les airs et la peine qu'on a eue à le ramasser par terre. Merci pour lui. Oui, la roue tourne. D'ailleurs, on va passer parmi vous avec des enveloppes. Alors, quand j'ai été fatigué, lassé, déçu, j'ai voulu faire une dernière tournée d'adieu. La même que la première que j'avais faite à mes débuts, d'ailleurs. Je suis retourné partout, là, j'avais fait mes premiers pas sur les planches. Et dans chaque ville, j'ai retrouvé des bistrots. Dans les bistrots, j'ai retrouvé les copains. Dans le même état. On a revu une dernière fois ensemble le vin rouge des Bouges. Puis j'ai retrouvé les filles aussi, les quelques filles moches quand même. Celles qui voulaient bien de moi quand j'étais inconnu. Pourtant après, j'aurais pu m'en taper des belles, hein. Et ben non, toutes les moches. Pour emmerder les belles. Bon, évidemment, les copains rigolaient parce que les filles avaient pris 20 ans et que déjà 20 ans avant, on se disait qu'il n'y avait vraiment pas de raison pour que ça s'arrange. Ça s'était pas arrangé, mais ça fait rien. Et puis, quand ça a été fini, je suis retourné dans le plus grand music hall parisien, là où j'avais connu la gloire et la consécration, grâce à vous, cher public et ami. Et là, dans un ultime récital, j'ai chanté toutes mes chansons. Toutes. 4 heures, ça a duré. J'ai tout fait. J'ai tout fait, j'ai tout fait, j'ai tout fait, j'ai tout fait. J'étais pas seul, d'ailleurs, j'ai une chaleur là-dedans. Et les gens sont restés, hein. On avait fermé les portes. D'ailleurs, vous pouvez vérifier, elles sont fermées. Et puis, quand ça a été fini, je suis revenu une dernière fois sous les applaudissements du public. Ils applaudissaient plus fort que ça, je crois. Ils applaudissaient, les gens. Ils applaudissaient. Ah ben oui, vous voulez pas, je m'en aille, hein. Remarquez, je comprends ça. Alors je leur aurais dit quand même, je vous ai chanté toutes mes chansons, je leur ai dit, écoutez, je vais quand même pas vous raconter ma vie. Bon, alors vous le faites, hein. Bon, écoutez, ma vie, vous la connaissez mieux que moi, hein. Vous avez suivi dans les journaux, pas à pas, ma lente ascension sur ce difficile chemin du succès qui mène à l'hypothétique gloire dont on parle toujours et qu'on ne voit jamais. Oui, vous savez, j'ai attendu des mois et des mois et des mois et des mois. Les gens criaient, aidez-le.
17: Puis après, j'ai vendu un disque. À ma mère, d'abord. Puis deux, trois, enfin, vous connaissez l'histoire, quoi. C'est fini, mais je ne regrette rien. Non, rien de rien. Évidemment, les impresarios m'ont escroqué. Mes copains ont bouffé tout mon pognon. Normal. Mes femmes se sont barrées en emportant mes gosses parce qu'elles en avaient marre de m'attendre à la maison. Elles sont barrées avec mes copains qui avaient mon pognon, d'ailleurs. J'ai fait plusieurs fois atteint par la maladie. J'ai été stoppé par un mal terrible en pleine ascension. Un mal inconnu qui me dévorait complètement. Qu'est-ce que j'ai eu encore la varicelle, mais ça j'étais tout oublié. J'ai même attrapé des maladies inconnues. Non, tout de suite. Oui. Alors quand même, quand ma maman, il aurait bien fallu que je m'en aille. Je leur aurais dit, bah écoutez, je vais vous chanter ma prochaine chanson. Celle qui sera sur mon prochain disque quand je ferai ma rentrée dans 6 mois.
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19: La misère, il paraît, c'est un truc terrible. La misère augmente énormément dans le monde. Tout augmente, c'est normal. C'est bizarre, moi je me fous de tout ça, j'arrive pas à m'intéresser. Et il y a pire, j'ai pas honte. J'ai lu dans les journaux, les mecs ils disaient, hein, ceux qui s'intéressent pas, c'est des cons. Moi je suis con. Déjà vous, vous avez pas l'air, mais alors moi... Il y a la guerre au Vietnam, il y a la guerre au Cambodge, il y a la guerre en Iran, il y a la guerre en Afrique. Ça se rapproche, hein. Et moi, je m'en fous. Je préférais la guerre au Vietnam à la guerre en Iran parce qu'elle était plus loin. Je trouvais ça plus sympathique. Regardez les morts en Afrique à la télé, en direct. Poivre d'abord avec une petite chemisette, une petite crotonne très mignonne. Eh bien, cher docteur, ce petit enfant a donc la famine et vous ne pourrez rien pour lui, il va mourir malgré tout ce que vous lui avez donné comme médicament. Ben oui, vous voyez, l'œil ne réagit plus, vous voyez, je le pince, il ne bouge pas. Ah, ça y est, il est mort. Bon, ben coupez, elle est bonne. Oh non, arrêtez là. Arrêtez là. Il vient de mourir dans le poste maintenant. Non. Il y a des mecs qui meurent de la famine pendant qu'on est à table. Arrêtez, là! Les mecs qui meurent dans la famine, on leur passe pas des images de mecs qui sont en train de bouffer, alors! C'est marrant, moi, je m'en fous complètement. Hein. Je me fous de tout. Tiens, les Cambodgiens, il paraît qu'il y en a plus. Il paraît qu'il y a moins de Cambodgiens vivants que d'éléphants d'Afrique. Et pourtant, les éléphants, il n'y en avait pas lourd. Hein. C'était une race déjà en voie de disparition. Le Cambodgien, c'est pire. Le mec qui en a adopté un couple l'année dernière, il a fait une affaire, on n'en trouve plus. Simplement, on ne sait pas s'ils vont se reproduire en captivité, mais... Eh ben, c'est marrant, moi, j'arrive pas à m'intéresser. Je m'en fous de tout ça. La pollution, c'est pareil, mon vieux. Maintenant, les pétroliers viennent chier en Bretagne. Ils arrivent là, paf, la Bretagne, oh, les cormorants, pff. De toute façon, je vais pas y aller en Bretagne. Hein? Et puis même, mettons, je vais être franc, je vais être honnête, mettons que j'irai en vacances en Bretagne, ça m'intéresserait quand la pollution? Juin, juillet, août, peut-être septembre. Et puis le reste, on va pas s'amuser à s'occuper, ça va pas, non? Mais mon vieux, les animaux, c'est pareil. On te dit protéger les animaux, protéger les animaux. Bon, en France, on élève des poulets, mais on les mange. En Afrique, ils élèvent des crocodiles, c'est les crocodiles qui les mangent. On pourrait savoir s'il faut protéger les crocodiles ou les Africains en Afrique. Brigitte Bardot qui nous gonfle là, avec ses bébés phoques. J'ai dit, moi je fais 41 ans, bébé phoque, si t'en trouves deux pareils. Je ferai scier les pattes, je me ferai installer des fermetures éclair. On va pas se geler les arpions pour que ces deux connards qu'on connaît même pas se glissent sur la banquise. Y'a rien pour danser là-bas, ils font banquise tout le temps. La misère du monde n'est pas de dimension humaine. Il y en a trop de misère. Alors on s'occupe de la nôtre, et puis quand on en a pas, tu vois bien qu'on va pas s'en occuper. Hein? Un mec qui aurait pas de misère, qui s'occuperait de misère, serait vraiment un con. Ça s'appellera utiliser son intelligence à ses dépens. franchement. Alors Dieu, il a qu'à s'occuper dans ce cas-là. Moi, je crois en Dieu si on m'emmerde avec la guerre. Je crois en Dieu. C'est Dieu qui s'occupe de tout. Hein. Moi, je sais pas. Il est pas là en ce moment, Dieu. Excuse, hein, ça m'aurait fait plaisir. Hein. Il aurait pu vous défendre, il aurait dit deux mots, il vous aurait répondu lui-même, mais il est pas là. Les mecs qui gueulent après la guerre, il y en a partout. Hein. La guerre, ça existe pas tout seul. Faut bien trouver des mecs pour la faire. Hein. Les gens, ils gueulent après Hitler, mais on l'a surtout connu pendant la guerre, cet homme-là. Puis De Gaulle lui doit tout. Mais oui! Maintenant, ils enferment des intellectuels dans des goulages, avec des haricots rouges, là. Le monde entier gueule pour avoir du boulot, on leur met dans les camps de travail, ils gueulent. Alors? Eh oui, mon vieux, les Russes, ils n'auraient pas fait les Jeux Olympiques en Afghanistan. J'aurais même pas su où c'était, moi, l'Afghanistan. L'Afghanistan, le Turkistan, le Turc qui se détend, est-ce que je sais où c'est, moi? Moi, je suis con, hein, mais putain, j'aime ça. Hein. Oh là là là là. Je sais que c'est mal de pas s'occuper de la misère du monde, je le sens, je me dis, t'es bête, t'es vraiment con, bon, t'es con, allez. Alors je me dis, la prochaine fois qu'il y a une nouvelle guerre, c'est-à-dire la prochaine fois, je m'occupe de tout. Je saurai où c'est, qui a des frontières avec, qui a commencé, qui c'est qui a envahi, si John Baez y allait chanter. Je saurai tout. Et puis je m'intéresse, 3 semaines, tout ça. Je m'intéressais à la guerre au Cambodge là, l'autre jour, puis je me suis aperçu que c'était les Vietnamiens qui la faisaient. Pendant 30 ans, moi, j'avais été pour les Vietnamiens qu'on allait faire chier. Dès qu'ils ont été libérés, ils ont envahi le Cambodge. J'avais pas l'air con, tiens. Ah ben, j'avais pas l'air con, moi, tiens. Ah ben, t'es pour les Vietnamiens, ils ont envahi le Cambodge. Alors, la prochaine fois, je me dis, je m'occuperai de tout. Je m'occupe 3 semaines, je laisse tomber. Oh, je suis con, moi. Heureusement que tout le monde fait pas comme moi. Ça serait un de ces bordels, le monde. D'ailleurs, c'est un beau bordel. Hein. Je me demande si tout le monde fait pas comme moi.
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21: Moi, mon truc, c'est le vélo. Pas vrai, Marcel? Oh oui, Roro. Oh, c'est chouette, le vélo. Ça décontracte. Parce que toute la semaine, tous les matins, faut se lever à 6 heures. Oh, pupille, faut faire sa toilette, on ouvre un robinet d'eau chaude, paf, c'est de l'eau froide. Oh. Et tous les soucis, faut se laver les dents, tous les problèmes, tout ça. Tandis que le dimanche matin, c'est tout autre chose. Alors là, on se lève à 4 heures. On prend ses chaussettes en laine, son pull en laine, son bonnet en laine, et hop, et c'est parti. Et nous pédalons tous les deux, pas vrai Marcel? Ah oui, Roro! C'est chouette le vélo. Là, tu vois, il fait un peu sombre parce que le soleil s'est pas levé. Mais quand on va arriver dans la forêt de Saint-Germain-en-Laye, d'un seul coup, le soleil va apparaître. Et on va être riche d'un seul coup. Nous aurons des millions de perles parmi nous. C'est la rosée du matin qui va venir sur nos pulls. Tu verras comme c'est joli. Et puis, d'un seul coup, il y aura un parfum qui viendra de la forêt. Ah, c'est chouette. Moi, mon truc, c'est le vélo. Pas vrai, Marcel? Ah oui, Roro. Dis donc, tu sais la dernière nouvelle? Comment? Les Chinois vont envahir la Nouvelle-Zélande? Et puis l'Australie? Quoi? Comme elle est alliée avec les États-Unis, ça va faire une guerre internationale?
22: Mais non, moi, je te parle de choses sérieuses.
21: Il paraîtrait que Simplex et Cyclo vont s'allier pour faire un nouveau dérailleur. Moi, mon truc, c'est le vélo. Pas vrai, Marcel? Ah oui, Roro! Oh, c'est chouette. L'autre fois, on s'est marré, dis donc. On montait la côte de Chevreuse. Il y avait un petit jeune qui avait voulu venir avec nous. Alors, on lui a dit, pour bien monter une côte, il faut un 25-10. Le pédalier est 25 derrière. Il est arrivé en haut. Il était crevé, on s'est marré. Moi, mon truc, c'est le vélo. Pas vrai, Marcel? Ah oui, Roro. On va aller becter du côté de Maule. Tu sais, la petite dame, comment elle s'appelle? Il y a de la joie. C'est une retraitée des chemins de fer. elle vit dans une ancienne gare, désaffectée. Et quand on va arriver, je suis sûr qu'elle va nous dire la même chose. Oh ben, je m'y attendais, vous alliez arriver, Linda. J'ai été cueillir des champignons, je vais vous faire une petite omelette pour déjeuner. Et quand on voudra la payer, elle dira, oh ben, oui, eh ben, à peu près. Moi, mon truc, c'est le vélo. Quand je vais arriver, dimanche soir, à la maison, tu sais que nous ne sommes pas très fiers, mais quand on va doubler toutes les voitures qui sont sur les bords, des voitures noires, tant pis pour ceux qui sont riches. Ils ont des chauffeurs en noir. Les dames sont en noir. Et nous, on va les doubler. Oh, bien sûr, ils vont écouter la radio de temps en temps pour se distraire. Ils vont écouter les résultats sportifs. Nous, on ne fait pas du sport, nous. On fait du vélo. On les doublera sans être goguenard. On arrivera à la maison. Alors moi, le dimanche soir, j'arrive, je le monte dans mon appartement. Mon vélo, je le démonte tout de suite. Le lundi, je le passe au pétrole. Je le démonte entièrement. Les billes, tous les clavettes, tout pédalé. Avec un pétrole spécial que je fais venir directement d'Irak. Le mardi, j'essuie bien toutes les pièces. Moi, mon truc, c'est le vélo. Tu sais que notre nouvelle bonne a voulu partir. Elle n'a pas accepté. Je lui demandais rien. Je lui demandais simplement de faire la genuflexion en passant devant mon vélo. Elle a refusé. Le mercredi, je remonte mon vélo. Le jeudi, je le graisse. Je l'huile bien avec une nouvelle huile, l'huile d'amande. J'ai piqué ça à ma femme, elle s'en servait pour les bébés. J'ai dit, oh, pour les enfants, oh. De la graisse ordinaire, parce que moi, mon truc, c'est le vélo, hein. Attention, hein. Le vendredi, je remonte tout bien mon vélo. Le samedi, je la stick. Et le dimanche matin, hop, j'en pars. Moi, mon truc, c'est le vélo. C'est chouette, ah, le vélo. Puis tu sais ce qu'il y a de bien dans mon histoire, le vélo, il n'y a pas de chute.
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16: Bien, eh ben écoutez, je sais pas que j'ai envie de vous pousser dehors, mais c'est l'heure d'aller baiser, hein. Bon, ben, sans vouloir à proprement parler faire un bilan, je pense qu'on peut estimer que cette expérience de thérapie de groupe s'avère plutôt bénéfique. Enfin, pour moi, je veux dire. Ben oui, je voudrais pas vous accabler, mais vous n'avez pas joué le jeu en ce qui vous concerne. Non, non, dans une thérapie de groupe, chacun doit s'exprimer. Alors je suis désolé, mais à part un catareux et deux pétomanes, j'étais pratiquement le seul à m'exprimer et à exposer clairement mes problèmes ce soir. D'autre part, tous les psys vous diront que pour qu'une expérience comme celle-ci soit efficace, il faut que chaque patient participe financièrement à la fin de la séance. Alors je suis désolé, mais vous n'avez participé qu'au début. Enfin, vous faites ce que vous voulez, moi, faut que j'y aille. Bonsoir.
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13: Très vite, moi j'ai senti que la meilleure façon de se désangoisser, c'est l'action. Agir, foncer. De toute façon, quand vous avez les bonnes sœurs de l'Immaculée Conception au derrière, vous n'avez pas tellement le choix. Latin, maths, français, géo, faut agir. Pour moi, la classe, en fait, c'était surtout une bourse d'échange, si vous voulez. C'était un endroit valable pour arrondir les fins de mois. En vendant des trucs, en troquant. Des cuillères de confiture, par exemple. J'ai fait énormément de chiffres avec les cuillères de confiture. 5 francs la cuillère. Et c'était pas du vol, non, non, non, c'était des très bonnes confitures. Puis il y avait aussi l'activité de conseil qui me prenait beaucoup. Cours d'antisèche. C'est très technique, ça. Cours de maintien, trafic de brouillon, fausse syncope, apprentissage de la simulation, et surtout, surtout, cours d'improvisation. C'est fondamental, l'improvisation. Parce que moi, à 7 ans, j'avais compris un truc que les dirigeants de notre pays n'ont toujours pas compris. La répartition des tâches. On peut pas être doué en tout. Il y a beaucoup de gens qui sont doués en rien. Alors que ceux qui sont doués en quelque chose le fassent savoir, et le fassent surtout. Bon, j'avais un frère bon en maths. Qu'il fasse les maths. Toutes les maths, surtout les miennes. J'avais un frère bon en géo, qui fasse la géo, la mienne d'abord, il fera la sienne s'il lui reste du temps. Enfin, heureusement, avec 6 frères, je couvrais à peu près toutes les matières, je m'en sortais. Comme tous les commerçants avisés, je tenais une comptabilité, j'étais obligé. Pour savoir qui a fait quoi, et qui a eu quoi, en échange de quoi. Sœur Pilar, faites entrer monsieur et madame Jolie et la petite Sylvie. Non, pas sur le prix Dieu, la petite. Sur la pile d'Anne-Mère. Bien. Monsieur, c'est la première fois en 35 ans de sacerdoce que je vois ça. Hélas, ça concerne votre fille. Dieu nous envoie chaque jour des souffrances renouvelées pour éprouver notre foi. Mais je crains que cette foi, dans son immense bonté, il ait frappé trop fort. Madame, monsieur, je vous demande d'être très sincère. Vous, monsieur, est-ce que, comment dire, vous avez dans votre famille une hérédité de vicieux, de pervers? Parce que Dieu nous a envoyé là un document accablant. Maman, c'est mon cahier. Mon cahier de secret, elle me l'a piqué dans mon cartable. Son cahier de secret. J'ouvre à la première page et qu'est-ce que je lis? Mademoiselle Klux pue des pieds. Mademoiselle Klux est la personne qui fait répéter aux enfants leur chant de messe. Une femme d'un mérite extraordinaire. Qu'est-ce que je lis deux pages plus loin, textuellement? Sœur Pilar a du poil aux pattes. Quand il pleut, ça fait des petites nattes. Alors mettez un bouchon, ma sœur. Tout ça est lamentable. Et pourtant, ce n'est rien à côté de ce que révèlent les pages roses. Ici, écrit d'une main qui tremble encore, je lis « Caleçon Thierry ». Plus loin, Banane Bertrand. Plus loin encore, deux fois Jacques Anquetil en échange de Raymond Poulidor. À 7 ans, ça vous semble normal? Maman, elle m'a aussi volé mes images de chocolat, les plus grands cyclistes de tous les temps. Qu'elle se taise! Et ça, avec le doigt, 4 francs, dans la bouche, 5 francs. Ça vous dit quelque chose? Chut. Elle appelle ça de la comptabilité confiture. Et qu'est-ce que je lis ici? Lundi 8, je le fais avec Géraud. Mardi 9, je le fais avec Louis. Mercredi 10, je le fais avec Bertrand. Et ce commentaire immonde, ça marche très très bien. Mais c'est mon travail. Non, c'est pas un travail, petite malheureuse. Comment, monsieur? Ce sont les noms de ses frères. Par Sainte Lucie. Dans ce cas, c'est encore plus grave.
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0: Allô, Urbain, passez-moi l'inter.
4: C'est pas Urbain, c'est Paul.
0: Alors, passez-moi l'inter, Paul.
7: Allô, Joseph, c'est Marie.
0: Oui, qu'est-ce que tu veux?
7: Ce soir, je vais au ciné.
0: Voir quoi?
7: Les Bidas contre Ponce Pilate.
0: Mais c'est un navet, Maria.
7: Allô, ici D'Artagnan.
0: Oui.
7: Voulez-vous dire à Milady que je passerai à chercher à 12h?
0: C'est impossible.
7: Mais pourquoi?
0: On ne peut pas chercher Milady à 14h. Allô, la reine d'Angleterre.
7: Yes.
0: Ici Catherine la Lumière.
7: What? Allô, Philippe Bouvard.
0: Lui-même.
7: C'est vrai que vous allez faire les grosses têtes à Rome?
0: Mais oui.
7: Mais pourquoi?
0: Parce que je veux devenir le Bouvard des Italiens. Allô, Bernard Ponce.
7: Non, il enduit.
0: Allô, le Kremlin?
23: Non, à qui voulez-vous parler?
0: À Gros Mico.
23: De la part de qui?
0: Le petit Gervais. Allô, le ministre du temps libre?
23: Il est occupé.
0: Allô, monsieur Jules Ferry?
7: Monsieur Jules Ferry a une entorse.
0: Comment?
7: Jules Ferry, boite.
0: Allô, Jésus?
7: Oui.
0: En scène.
7: Allô, pourrais-je parler à monsieur Fritz Lang?
0: Fritz Lang?
7: Oui, le ministre de la Culture.
0: Ah, c'est pas Fritz Lang, c'est Jacques Lang.
7: Ah bah, excusez-moi pour cette erreur.
0: Oh, de toute façon, c'est une erreur.
7: Allô, pourrais-je parler à Goya?
0: Le peintre ou la chanteuse?
7: Bah voyons, monsieur, le peintre est mort.
0: Dommage, et la chanteuse?
7: Elle chante.
0: Dommage. Allô, madame Edith Cresson?
7: Madame Cresson est en voyage.
0: Où ça?
7: À Batavia. Allô, Jean-Paul Belmondo?
0: Ouais.
7: C'est vrai que vous allez arrêter les cascades?
0: Chut.
7: Allô, pouvez-vous me dire la différence qu'il y a entre Fabius et Findus?
0: Ah, mais certainement le premier s'occupe des contribuables et le deuxième des congelés. Ou alors c'est l'inverse.
7: Allô, vous êtes type ce soir?
0: Ah non, ce soir j'ai 21 personnes à dîner.
7: 21 personnes?
0: Eh oui.
7: Mais qui ça?
0: Lady Chatterley, Léon Zitrone. Allô, Kadhafi?
7: Il a rien.
0: Allô, pourrais-je parler à Bernadette Soubirou?
7: Elle est dans la grotte.
0: Jusqu'où?
7: Allô, vous avez aimé le dernier bouquin de Janko?
0: Ah, beaucoup.
7: Pourquoi?
0: Parce que c'est le dernier.
7: Allô, l'Élysée?
0: Oui.
7: Pourrais-je parler au beau-frère de Roger Hanin?
0: Allô, le journal Les Échos?
7: Je vous écoute, écoute, écoute, écoute, écoute.
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1: Je voudrais, pour changer, vous dire un poème. Sans distinction d'opinion, de confession, de race, je me permets de le dire parce que c'est un poème d'amour. Voici. Bon, écoutez, je vous en prie, c'est difficile. Vous avez encore le temps de passer de l'autre côté. Donc, voici le poème. Parce que j'ai besoin de toi. Parce que je pense à toi jour et nuit. Parce que je préfère que tu sois à moi plutôt qu'aux autres. Je t'aime. Pognon. Si tu savais comme j'ai envie de toi, pognon. Et tout le monde t'aime autour de moi, tu fais l'unanimité, tous mes parents, mes amis, tout le monde. Parce que qu'est-ce qui compte dans la vie? La femme, les enfants, ah, parlons-en, tiens. Les enfants, ils s'en vont un jour. Et la femme, ne dit-on pas ma moitié? On ne dit que la moitié. Mais toi, tu es tout. Qui est allé raconter que tu n'as pas d'odeur? Tu sens l'oseille, le blé. Et quelquefois, dans l'intimité, je te donne des petits noms. Pépette. Pépette. Non, je peux dire que sur cette terre d'amertume et d'égoïsme, peu d'hommes aiment leur pépette autant que moi. Et quelquefois, je t'emmène en voyage. Je t'emmène en Suisse. Je te laisse là-bas et quand je vais te retrouver, tu as grossi. Quand je pense que pour certains, c'est une injure de dire « gros tas ». Mais moi, je t'aime, gros tas. Et je voudrais que tu me fasses des petits. Encore et encore. J'ai déjà les larmes aux yeux en imaginant tous ces petits zéros en file indienne derrière des 5, des 8, des 9 sur le chemin de la banque. Jamais j'aurais imaginé qu'on puisse aimer autant. Ne me quitte

0: De Madame Bricard.
1: L'autre aime pas Zola. Et qui?
0: Madame Bricard.
1: Briscard, s'il vous plaît. Alors, qu'est-ce que ça veut dire, ça? Briscard, de toute façon, à décorner les S, là, hein? Communisme. Non, communisme. Vous voyez, ça fait plus peur. Allez, les gens disent maintenant communisme, trotskisme, non. Alors les gens, ils finissent par s'y habituer. Communisme, non. Communisme. Alors les gens font... Ah! Et ils votent le canuet, comprenez? Canuet. Voilà un homme, quand on a les dents propres.
0: Alors, de Madame Bricard, de Paris, dans le 18e.
1: 18e, les soldats du 18e. Petit soldat croisé.
2: Glorieux soldat du 18e.
1: Dans quelle armée vous servez, Bouvard? Faites voir votre taille. Tirailleur couché, non?
0: J'étais dans le train.
1: Ah! Mélie Grégoire, faut-il en penser?
0: Alors, la question de Madame Bricard qui attend, la malheureuse.
3: Elle attendra, ouais. Nous aussi on attend, hein.
1: Moi, ça fait 30 ans que j'attends ma Légion d'honneur. Je pense qu'un type s'est fait casser la gueule dans le train pendant 18 mois, n'a même pas la. Hein? Il l'a pas. Là-bas, vous l'avez pas. Si vous l'auriez, on la verrait. Ou alors votre femme l'a cousu à l'envers, mais... Il l'a pas. Manifestement, il l'a pas.
0: Pourquoi peut-on dire que Pissette...
1: Ah, on y revient, ça y est. Pissette, il a pissé sur Napoléon et l'autre a fini à Sainte-Hélène. D'arriver à Paris, c'était retenu, hein, depuis la frontière. L'autre lui dit « Comediante, tragédiante !» Bicette. Le seul pape qu'il a fallu langer. Alors la sœur qui l'habillait, vous voyez, prenez la soutane en bas, mettez du coton, remontez les pommes de nourrice.
4: L'inventeur Pissette, c'est l'inventeur de la culotte de golf. Et là, je voyais les gens, ils disaient, oh, regarde-moi ce zouave. Va voir Pissette.
0: Pourquoi, demande Madame Bricard.
1: Pissis et Pissette sont dans un bateau. Pissis ton ballot, Mélie Grégoire, qu'est-ce qui reste? Elle va le dire, le gros mot. Pissis, allô, Mélie Grégoire. Pissis et Pissette sont dans un bateau. Pissis ton ballot, qu'est-ce qui reste? Qu'est-ce qui reste?
0: Alors, pourquoi, demande Madame Bricard. Tiens, elle n'est plus à Paris, elle s'est retirée à la campagne depuis le temps.
1: J'ai une de mes amies, d'ailleurs, qui avait une très jolie propriété. Jurine de Fontencomble.
0: Alors, pourquoi peut-on dire que Pissette, qui fut fait prisonnier par Napoléon,
3: la bataille de Marignan,
0: à Fontainebleau. Oui. Pourquoi peut-on dire donc que Pissette ne se montra pas rancunier plus tard à l'égard de l'empereur?
3: Ça va mieux, Philippe, hein?
0: Oui.
5: Il a recueilli la mère de Napoléon à Rome.
0: Oui, il a recueilli Madame Laetitia.
4: Pour lui faire pipi dessus.
0: Très bonne réponse. Très bonne réponse de Jean Dupuis.
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7: 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Méfiez-vous des gens qui ont les mains moites, les pieds poites et les

0: Oui, quoi. Et surtout, n'oublions pas le petit préservatif. Bien sûr, l'amour avec la capote, ça fait le même effet que de se laver les pieds en gardant ses chaussures. Mais bon, on n'a plus le choix. Faut que les amoureux prennent conscience du danger. Surtout les jeunes. Vous savez comment ils sont, négligents. Font de la moto sans capote et l'amour sans casque. Sans compter les sceptiques. Il y en a même un qui m'a carrément dit « Les préservatifs, c'est pas tellement sûr, c'est comme les parapluies. On risque quand même d'être éclaboussé. » Eh ben, c'est pas vrai. Je peux vous dire que j'ai testé la solidité du nouveau matériel en latex. Il est très performant. Ça résiste à une pression de 20 litres. Ne ricanez pas. Je l'ai pas essayé sur moi, mais sur mon robinet. Celui de ma baignoire. J'ai rempli mon petit bonnet de nuit en peau de boudin de 20 litres de flotte. 20 litres, vous vous rendez compte? Ça correspond à la production journalière nationale. Sans les dom-tocs. Enfin, à un demi-litre près. Hein, c'est très difficile d'avoir des chiffres précis là-dessus. Il y en a à qui on peut pas arracher un mot et d'autres qui se vantent, alors. Bref, pas de problème, le matériel est fiable et je dirais même attrayant, puisque maintenant on en trouve au goût de fraise, à la menthe, à la carotte pour les écolos. Donc, vous pouvez y aller à fond la caisse. Mais bon, pas plus de 20 litres quand même, parce que mon expérience de robinet s'est mal terminée. Après, la capote a explosé. Pouf! Heureusement que c'était que de l'eau. Le seul petit reproche que je pourrais faire aux fabricants qui se font des nouilles encore sur notre dos, c'est pourquoi on ne fabrique qu'une seule taille? Parce que moi, tel que vous me voyez, sans vouloir me vanter, hein, je me retrouve toujours avec des tailles trop grandes. Je suis obligé de faire du bricolage pour la faire tenir avec un élastique. L'élastique, c'est ce que j'ai trouvé de mieux. Avant, j'avais essayé le trombone, ça les perçait. Après, je suis passé au scotch, plus moyen de l'enlever. Donc, pour tous ceux qui ont ma taille, et Dieu sait s'ils sont nombreux, je recommande l'élastique que vous mettez longtemps à l'avance. Ça fait gonfler le petit doigt qui n'a pas d'angle, et là, ça tient.
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2: Oh là là ! Oh, ça va mal ! Ce sont mes chaussures. J'avais dit au vendeur, j'avais dit, elles ne vont pas. Et il me dit, de l'extérieur, elles font bien. Elle dit, oui, mais à l'intérieur, elles font mal. Il me dit, de l'extérieur, ça ne se voit pas. Mais j'ai alors, vous n'avez qu'à me retourner. Il me dit, si je vous les retourne, ça se verra. Et bien, je ne vois pas que ça se voit, je les garde comme ça. Et puis après, en partant, il me dit, si ça ne va pas, vous n'avez qu'à me les retourner. Ça n'a pas de sens. Il y en a des choses qui n'ont pas de sens. Un chapeau, ça n'a pas de sens. Moi, quand je mets le mien, il y en a qui me disent « Faut porter un pareil chapeau, faut être malade !» Et puis d'autres qui me disent « Avec ce chapeau, t'as bonne mine !» Les avis sont partagés. Je mettrais bien un béret, mais un béret, ça n'a pas de sens non plus. Vous pouvez le tourner de tous les côtés, il est toujours de face. Alors, faut le mettre sur l'oreille à cause du soleil. Mais le soleil, ça n'a pas de sens, ça tombe, ça. Alors quand le soleil est là, béret, faut le changer d'oreille. Et quand le soleil se couche, le béret, faut le mettre dans sa poche. Et là aussi, les avis sont partagés. Il y en a qui le mettent dans la poche droite, d'autres dans la poche gauche. Puis il y en a qui le mettent dans la poche revolver, mais ça n'a pas de sens. On met jamais un revolver dans cette poche-là. On le met dans un tiroir. Alors que ça n'a pas de sens non plus. Parce que si vous mettez votre revolver dans un tiroir et que vous êtes attaqué dans la rue, n'allez pas à sortir votre béret pour vous couvrir. Pour mettre un casque. Un casque, ça n'a pas de sens. Sauf en cas de guerre. Et comme la guerre, ça n'a pas de sens, il vaut mieux garder son chapeau. Ah, il y a des choses qui n'ont pas de sens. L'autre jour, j'assiste à l'arrivée des 6 jours. On annonce au micro qu'un coureur s'est échappé. Je dis, avec le monde qui est autour, il peut pas aller loin. Effectivement, ils l'ont rattrapé à l'arrivée. Un coureur de 100 mètres, au départ, on le met à quatre pattes comme une bête. On lui tire un coup de revolver dans le dos. Le gars prend peur, comme la partie. 100 mètres plus loin, lorsqu'il est hors d'atteinte du fusil, il s'arrête. C'est humain. Et un sauteur, on lui fait sauter 1m50, et puis 2 mètres, et puis on augmente 3 mètres. Alors après, le gars, il prend une perche. L'autre jour dans la rue, je vois un pot de fleurs tomber du 5e étage. Il y avait un monsieur en dessous, j'ai dit c'est pour lui. Et plouf, il l'a reçu. Parce qu'il regardait pas en l'air. Moi, quand je traverse la rue, je regarde en l'air. Alors l'automobiliste fait ce qu'il fait, il s'arrête, il regarde aussi, pendant ce temps-là je passe. Il y en a qui m'a dit, mais alors si lorsque vous traversez, l'automobiliste regarde en l'air aussi, il vous voit pas, il vous écrase. Je dis, comment voulez-vous qu'il m'écrase s'il me voit pas? Un jour j'étais sur la route dans ma voiture. Je vois un moine qui traverse sans regarder. J'ai eu juste le temps de l'éviter. Je suis descendu, j'ai dit, mon père, je m'excuse, il n'était pas dans mes intentions de rentrer dans les arbres. Il m'a dit, mon fils, il n'est pas nécessaire de rentrer dans les arbres pour avoir une bonne conduite. Et l'autre jour, je vois un monsieur descendre en marche de l'autobus, comme ça. Et je lui dis, faites jamais ça. Faites jamais ça. Vous allez tomber. Je dis, si vous voulez descendre en marge de l'autobus, bon, vous êtes sur la plateforme. L'autobus roule. Vous vous laissez déporter. Et au dernier moment, faut attendre l'arrêt.
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4: Dis-moi, Ginette, est-ce que par hasard, t'aurais pas des ennuis? Je sais pas, je te trouve toute bizarre. Ça va pas? C'est ton mari qui donne des soucis? C'est ton papa. Je m'en doutais. Oui, je m'en doutais, je voulais pas t'en parler pour pas être indiscrète, tu penses? Mais... puisque tu m'en parles la première... Ça va pas bien, hein? Ça va pas bien. Il va passer une radio, peut-être. Il l'a peut-être déjà passée. C'est pas la peine de m'en dire davantage, j'ai compris. Il n'y a plus d'espoir. Hein? Et tu penses qu'il en a encore pour combien de temps? Un an? Un petit peu moins, peut-être. 6 mois? Tu sais pas bien. C'est drôle, ça, que le médecin n'a pas voulu te renseigner. Faudrait peut-être que t'insistes, c'est vrai. C'est agaçant pour toi de pas être fixé. Dis-moi, Ginette, toutes ces radios, ces analystes, ça doit coûter une fortune. Hein? Une fortune, il peut faire face, ton pauvre papa. Si, hein, il a des difficultés. Faut sûrement que vous lui avanciez de l'argent. Je me demande à combien ça peut s'élever tous ces frais. Moi, je dirais facilement 500 000. Hein? Heureusement que ton papa, pour vous dédommager, il a sa petite maison. J'ai oublié déjà pourquoi il m'avait dit qu'il avait payé. C'était pas 21 millions? Mais dis-moi, est-ce qu'il l'avait pas mis à ton nom? Non. C'est dommage qu'il ne l'ait pas fait. Tu penses, pour les droits de succession, tu n'aurais rien eu à payer. Surtout que ton papa y possède aussi sûrement quelques actions, tu sais pas. Bon, si. Oh, si, sûrement, peut-être que je le connais. Ben, je comprends que pour toi, ma pauvre Ginette, ça va pas être facile de payer tous ces droits de succession. C'est ce qui te tracasse, hein? Ah, c'est ce qui te ronge le sang, pardi, j'ai senti tout de suite envers ta figure. Je me suis dit, ça, Ginette, pour qu'elle soit dans cet état, faut vraiment qu'elle ait de gros soucis. T'as passé toute la nuit à faire tes calculs. Hein? C'est bien ça, ma pauvre Ginette. Mais tu vois, t'as eu raison de te confier. De vider ton cœur comme ça sans que je te demande rien, ça fait du bien. T'as les traits moins tendus, tu vois. Moins énervés.
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5: Je vais vous voir, monsieur. J'ai le cancer du bras droit. Docteur, vous me reconnaissez? J'étais déjà venu l'année dernière. Vous m'aviez donné la grippe. Oui, j'étais très content, j'ai gardé tout l'hiver. Ah non, mais là, docteur, c'est plus grave, parce que vous voyez, quand je fais ça... Oh, je peux pas le faire. Ah non, mais là, ça compose, c'est pour vous faire voir. Hé, hey, docteur, si je préfère être malade, j'aimerais mieux avoir un truc qu'on connaît, qu'on peut soigner, quoi. Où il y a des médicaments, je sais pas, moi, de le matin, de le soir. Et puis, des fois, une petite cuillère de sirop qui est très mauvaise, mais qu'on voit quand même, parce qu'on a rien. Docteur, vous y connaissez, vous, un cancer? Moi non plus, non. C'est pas la grippe, hein, ça, de toute façon. Oh ben non, merde, alors, j'ai pas bossé toute ma vie pour avoir que des grippes, merde. Rien qu'au bureau, j'ai un copain alcoolique néphrétique et un autre qui a une petite virale. Alors... Hein? Vérole, oui, peut-être. C'est bon. On n'est rien. En tout cas, c'est une petite, la sienne. Si, c'est la secrétaire qui me l'a dit. Et le chef, il a un infarctus. Non, pas ici, dans le myocarde. Il en est très content, oui. Ah non, mais il gagne plus que nous, hein. Ah, mais je demande pas l'impossible. Ah non. Je dis pas un gros cancer qu'on me ramène. Ah non. Un petit peinard remboursé par des gens de douanes. Mais un truc où faut quand même être courageux. Ah ben, faut être courageux pour avoir ces trucs-là, rien que quand on vous les annonce. Parce que les médecins, ils s'en foutent, ils sont pas malades la plupart. L'armée qui s'amène, monsieur, il va falloir être fort. Très fort, en un mot, commençons. Je n'irai pas par quel chemin, j'irai droit au but. Je vous parlerai franchement, je vais vous parler franchement, je vais pas tarder à vous parler franchement. Le mec est déjà mort d'autre chose. Alors voilà, vous avez le cancer du bras droit, il vous reste 8 jours à vivre. Eh, ta gueule, eh, vis-moi, ça t'écorcherait pas, non? C'est moi qui meurs, merde! Gentiment, non? Même 8 ans, quand on est malade, ça passe vachement vite, eh! Le client est roi, merde, c'est moi qui paye, non? Ma, eh, moi j'aime mieux ça que le mec qui vient. Monsieur, il va falloir être fort, très fort. Hein, vous commencez, j'ai un peu par quatre chemins, vous avez la grippe espagnole. On a l'air con. Alors la grippe, on tousse. Excusez-moi, ça m'a échappé. Alors, on avait un gros bout, là. La grippe, vous l'avez encore. Espagnole, en plus. Même pas française. Eh, vous marrez pas, hein. On sait pas si c'est français, le cancer. Me marrez, que ce soit pas français. Me marrez. Les mecs qui l'ont, doivent faire une jaunisse. En plus. La cirrhose, vous croyez, docteur? La cirrhose du bras droit, ça existe, hein? C'est nouveau, ça vient de sortir, non, mais... Ah ben, je sais pas, je m'étais habitué au cancer, surtout, c'est ça, quoi. Puis ça a plus de classe, le cancer, quand on vous demande qu'est-ce que c'est, comment dit le cancer. Ah. Et vous, qu'est-ce que c'est, la cirrhose? Vous avez remarqué, il y a des avantages, la cirrhose, on est sûr que c'est français, au moins. Bon ben, je vais prendre ça. Non, je le garde sur moi. Je suis content parce que la cirrhose, c'est un truc qu'on peut être malade toute sa vie, ça. Tandis que le cancer, et au prix que ça coûte, on n'est même pas sûr de mourir guéri. Alors merde.
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6: C'est que je suis toujours aussi dingue de jeûner à Josiane. On me dit pas que ça me passera pas. J'ai entendu dire qu'il y avait des jeunes filles qui écrivaient vos vedettes. Alors je me suis dit, pourquoi que je n'écrirais pas? C'est vrai, quoi, j'ai pas plus moche qu'une autre. J'ai fait une lettre. Tu veux que je te dise ce que j'ai mis? Je t'avais dit que j'avais acheté un papier hippie, hein. Ça fait drôlement bien, puis j'ai pas payé cher, j'ai acheté un Monoprix. Attends, qu'est-ce que j'ai mis? Ben, c'est pas vrai, je me rappelle même plus ce que j'ai mis. Ah, dis donc, c'est la meilleure de l'année. Ah, je sais pas si c'est la chaleur ou quoi, je suis quand même empêtée en ce moment. Si, ça me revient de cousin. Ah oui, je sais, j'y ai mis pour commencer. Mon Johnny, je t'aime. Mon Johnny, je te veux. Tu sais ce qu'elle a mis, Jocelyne, entre parenthèses? Johnny, ton sexe. Je te jure, les filles exagèrent. Hein. Si les parents savaient... Moi, je mets seulement « je te veux », c'est quand même plus réservé. J'y ai mis « comme tu es beau ». On dit « c'est vrai qu'il est beau ». Dit « ce travail, il fallait des sports ». Moi, c'est simple, quand il quitte sa chemise, je me contrôle plus. Je dis qu'il n'y a pas un gars qui est capable de faire ce qu'il fait. J'y ai mis aussi « ta liberté, c'est mon bonheur ». Ça, c'est beau comme formule, hein. Remarque, je n'ai pas trouvé comme ça, j'ai réfléchi. Je signe pas, comme ça il saura pas qui c'est de toute façon.
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7: Mademoiselle, une choucroute. Si vous... Qu'est-ce que tu prends, toi? Et vous?
8: Moi, je regarde Léon manger, c'est un régal.
9: Mais écoutez, je vous demande pardon, mais depuis ce matin, je n'ai rien pris. Enfin, à l'heure qu'il est. Et tout de même, au beau milieu de l'après-midi, nous sommes.
8: Vous mangez combien de fois par jour, Léon?
7: Bah, du moment que
9: le petit déjeuner, le déjeuner et le dîner.
7: Si,
9: mais comme je n'ai pas déjeuné, j'étais dans le train. Je rentre de Marseille.
7: Et, oui. Et bien, et comme il fallait payer pour acheter un sandwich, il a dit attendons d'être à RTL où il n'y a rien à déboucher.
9: Ce n'est pas cela. Vous êtes un
7: sale. Par exemple, il est arrivé ici, il était faire pipi parce que dans le train, c'est 2 francs.
9: Écoute, parce que la nourriture dans le train n'est mieux. Pas bonne.
8: Faut laisser Léon goûter tranquillement, c'est sa joie.
7: Vous ne voulez pas, pourquoi vous ne prenez pas un plat chaud? C'est pas bon à votre âge, manger froid.
10: Et regardez, il est très beau ce jambon.
7: Mademoiselle, voyez à la cantine ce qu'il y a. Voyez ce qu'a mangé la direction à midi et amenez les restes, n'est pas regardant. Quelle est votre consommation quotidienne?
9: De quoi?
7: En nourriture et en boisson.
9: En boisson, je bois...
7: Trois
9: litres d'eau par jour.
7: 3 litres à peu
9: trois
7: près.
9: Litres, 3 litres
7: et alors en foin, fourrage, enfin nourriture, quoi.
9: En foin, je prends mes 15 litres.
8: Pour faire du foin, il a toujours fait du foin.
9: En fourrage, s'il est de bonne qualité, je me contente de peu.
7: Vous êtes omnivore.
9: Mais je prends de l'avoine et de l'orge.
7: Monsieur Citroën, regardez-le, mange avec énormément d'élégance. Il ne le fait pas dans le chemin de fer parce que ça tremble, mais là où la situation est stable, il vient de se goinfrer une bouchée de bien 107 grammes.
9: Voulez-vous une moitié de mon jambon?
7: Non, merci.
9: Voulez-vous la moitié de mon pain et la moitié de mon jambon?
7: Mais non, je ne voudrais pas vous priver.
9: Voulez-vous mon jambon, j'en commanderai un autre.
8: De toute façon, Léon, vous postillonnez tellement qu'on en aura un peu tout à l'heure.
7: Madame, comment trouvez-vous le hachis que vous prenez en pleine poire? Mais veux-tu laisser papa
9: tranquille? Je mange proprement.
7: Mais mange.
9: Les gens comprennent parfaitement,
7: que Léon mange.
8: Et pourquoi quand vous présentiez le journal à la télévision, vous faisiez jamais ça?
7: Parce qu'il prenait le biberon à cette époque-là.
9: C'est tout. Après.
7: Il a été sevré par Christine Ockrent. Regardez les grosses bouchées. Regarde combien de fois il mange. 3, 4, 5, 6, 7, 8, 9, 10,
9: et
7: 11,
9: une pour papa
7: 12.
9: Et une pour Martin.
7: Il avale à 12, alors forcément, c'est pour ça qu'il a un gros ventre. Faut mâcher 30 fois.
8: Puis faut pas manger les serviettes en plus.
7: Puis regarde le pain comme il le ramasse avec sa trompe.
9: Qu'est-ce que je pourrais répondre ensuite aux gens qui me diront dans la rue, monsieur Citroën?
7: Pourquoi vous n'êtes pas un éléphant?
9: Pourquoi laissez-vous monsieur Jacques Martin être aussi méchant avec vous?
7: Comment
9: je dis Martin, je l'aime. Et l'on me dit, mais non, il est méchant avec vous
7: sur
9: l'antenne.
7: C'est faux, vous êtes l'homme que j'admire le plus, et c'est vrai. Je vous tiens pour un immense et irremplaçable professeur.
9: Alors laissez-moi me nourrir.
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11: J'écris une lettre à ma mère. Chère maman, je suis bien arrivé à la guerre. Hier, on a tiré les rois. C'est moi qui ai eu la fève. Elle mesurait environ 7 cm de long et elle a pénétré très très profondément dans mon bras gauche. Après l'opération, j'ai bu du champagne. Ça pique. J'ai cassé ma montre. Là, ma mère avait gueulé, là. Il me reste plus que la petite aiguille. Ça ne me gêne pas trop, mais je redoute que quelqu'un me demande l'heure. On est passé par Amsterdam. Dans le port, il y a des marins qui chantent. Et qui pissent relativement fort. De préférence sur des femmes infidèles. Tu sais, maman, que ici je trouve plein de champignons. Comme je suis souvent à plat ventre, je les vois plus facilement. Mais il va falloir que j'arrête de gratter la terre avec mon fusil. Ça bouche le canon. Il n'est pas méchant, le capitaine, mais il crie très fort. L'autre jour, il s'est vraiment fâché très très fort. Je suis allé directement en prison. Je ne suis pas passé par la case départ. Je n'ai même pas reçu 20 000. J'ai eu 6 mois de cachot. 6 mois de cachot, ça paraît long, mais j'ai trouvé une combine. En dormant 12 à 13 heures par jour, je n'ai fait que 3 mois effectifs. Ici, on ne peut faire confiance à personne. On est très mal entouré. En fait, on est complètement encerclé. Ce matin, en me levant, j'ai marché sur une mine. Mais du pied gauche. Dis à mon frère qu'il arrête de m'envoyer des paquets et des colis vides. Au début, je trouvais ça drôle. Et j'ai d'ailleurs beaucoup ri. À présent, mes nerfs lâchent un petit peu. Le général vient de nous annoncer que nous serions rapidement tous exterminés. Peux-tu regarder le mot exterminé dans le dictionnaire et m'en donner la signification exacte? Réponds-moi le plus vite possible. Signé ton petit Zorro qui t'aime très fort.
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12: Les ados, j'adore. Moi, ces temps-ci, j'en ai deux sur le dos. Chiant. Petit, c'est mignon, mais alors, passé 12 ans, faudrait les congeler. Ah non, je craque, là. Ah non, père moderne, humain, branché, tout. Bouge, mais cool, tu vois, clean, soft, ok. Sympa, mais là, les miens, les deux. Ils m'ont niqué les nerfs, là. Grave, hein. Attends, je suis au bord du fait d'hiver, là. Je suis vénère, hein. Je suis vénère, là. Bah oui, je pose vers là, à l'envers, comme eux. Vénère, énervé. Je suis vénère. Donf! À fond! Il faut bien dialoguer avec la jeunesse, sinon t'es lardé, hein? 300 mètres carrés d'appart à Neuilly, l'été à Saint-Tropez, l'hiver à Courchevel, de la thune plein les fouilles, mais en cause rebeu, comme à la Courneuve! Arrête, mortel, tu joues ta vie, là! Yolo, je peux me blairou, moi, oh! Hey, bouffon, tu peux me tailler! T'es fou! T'es ouf! T'es lourd, hein? T'es relou! T'es relou, hein! Je vais te péter la teuté! Je te casse, moi, je te casse, je te casse ta race! N'importe quoi! Porte-moi wok! Comme ta wouge! C'est comme ça maintenant, dans les beaux quartiers. Alors, ouais, les miens, là. Putain, je me les prends les deux. Putain, l'Arabia qui m'a émis, tu m'étonnes. Je les scotche dans le salon Louis XV de ma mère, qu'elle m'a légué pour mon trousseau, le garçon et la fille, le cum et la meuf. Lui, 14 ans, look racaille façon naf-naf, Nikes, Bombers, c'est Taguer, tendance cinéphile Champs-Élysées, à force de dire, première, il a redoublé sa troisième, tu vois. Je suis content. Elle, la fille, 16 ans, plus mature, mais bien ch'tarbée aussi. Négresse blonde, kiff tressé à la crème de date, casquette hip-hop, un anneau dans le nez, boubou sénégalais, Doc Martens avec des lacets qui traînent partout sur la moquette. Mes enfants, le petit poussin, moi. Un petit bout de chou, bientôt Noël. Alors, il m'avait bien foutu la rage. Je te dis, punaise, dans la bergère à ma mère. Je leur dis, je ramasse les copies dans 2 secondes. Vous savez ce que c'est pour moi? La plus belle invention du XXe siècle, connard. C'est con, il commençait à flipper léger. Ah bon? Vous savez pas ce que c'est pour moi quand je vous vois? La plus belle invention du XXe siècle? Non. La pilule, connard! Là! Je les plante dans la pièce. Salut! Putain, j'ai déçu là, parce qu'attends, moi en vrai, ma passion, c'est mes gosses. Et ils savent, tu m'étonnes. Je les embrasse, je les étouffe. Je suis un père goy avec des réflexes de mère juive. Et eux, ils me trouvent extra, à donf, super mégatombe de la mort. Mais arrête, ils m'ont hystérisé là, j'hallucine grave. Tu sais ce que je vois, ils me poussent des nerfs de peu partout là. Ah, quand je vois la totale qu'ils me font, je descends dans la rue avec mon seigneur Gaillot, on fait une manif contre le pape, à deux. C'est moi qui porte la banderole pour pas fatiguer les mecs. Vive la contraception, sous toutes ses formes. À fond, à donf. L'avortement, la capote, le filtre à café, n'importe quoi. Pour Nawak. Tout pour pas me ramasser un gogol de plus à la maison. À moi, une nouvelle grossesse qui se pointe dans le ménage, j'y vais au cutter, hein. À la tronçonneuse. À Vauriaz, à côté, c'est Disney World. Qu'est-ce qu'ils m'ont fait? Qu'est-ce qu'ils m'ont fait? Ils sont là. Ils sont nés. C'est des gremlins. Ils occupent la casbah avec leurs potes de merde, leur musique de merde, leur siloge de merde. Tu leur parles, t'as sa vétesse, ils te balancent Tarantino. Tu dis, là, le Fitzgerald, ils te répondent, nique ta mère. Le cafard, ça nommé. Oh putain, le blues, tu m'étonnes. Qu'est-ce qu'il faut faire? Je sais pas quoi faire. Zéro communication. Où? Quand? Comment? Avec qui tu communiques? Tu communiques ta mère. Tu quand même pas téléphoner à ta batacage ou à Dom Difool. Tu me tues, la pute. Au début, quand c'était encore des tétards dans leur layette, j'ai voulu faire papa poule, je les ai torchés, les enculés, je leur ai refilé des ectolites de gigos dans la gueule. Je te raconte pas tout le vomi que je me suis ramassé sur mes habits. J'ai des lainages qui sentent encore. Et là, vous prenez que ça trompe dans la culotte, voilà que ça se mutine, ces messieurs-dames. Ça rouspète, ça râle, ça discute l'éducation nationale. Ça rentre en pudeur sans dire bonjour, bonsoir à ses parents, à ses ramps, excuse-moi. Même pour se boinfrer tout le frigo et se replier dans leur tube pour s'encaisser leur putain de musique à fond, à donf. En plus, ils ont pas franchement les mêmes goûts, les deux. Je te raconte pas la cacophonie. C'est pas des enfants que j'ai dans la baraque, c'est des voisins. Arrête. Je suis au bord du fusil à pompe. Je suis au bord du fusil à pompe. Méchant, hein. Chambé. Mieux. T'en fais pas, monsieur et madame Duglande. Ils sont là, et ils font la gueule, ils traitent comme une bouse, mais ils sont bien. Pas de danger qu'ils dénoncent le bail. Ils sont pas ouf. Moi, je pouvais pas saquer mes vieux à 17 ans, j'étais dans la rue, mais mes morpions, là, rigole pas. Ils peuvent s'incruster jusqu'à 32 ans. Ça me trouve, ça. J'ai eu ça dans un canard qu'on les appelle la génération Sécotine. Une fois qu'ils m'avaient bien gonflé, tous les deux, mais bien, bien, spécialement bien, je les coince dans la bergère à ma mère, comme dame. Je leur dis, Sébastien, Jessica, là, vous avez du bol, toi t'as 14, toi t'as 16, mais pour l'anniversaire de vos 18 ans, vous savez ce que ça va être, votre cadeau? Bon non, avec la tête, c'est un tic maintenant. Ils se demandent toujours qu'est-ce qui va encore nous sortir, ce con, ils se méfient de moi, ils ont raison. Ah bon? Vous savez pas ce que ça va être, votre cadeau pour vos 18 ans?
13: Non.
12: La porte, connard! Ah. Eux, ça les a fait rire moyen. Ah, quand ça me prend, je les patate bien. Ah, là, tout ça, c'est du folklore. En vrai, on est une famille très unie, sans rire, soudée, à donf. Là, je vous ai parlé de mes gosses. La prochaine fois, je vous raconterai ma femme. Elle est jeune aussi. Allez, shalawat.
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14: Le sketch que je vais faire pour vous maintenant est un des plus faibles de mon spectacle. Et je m'en excuse à l'avance. Hein. Et il dure environ 3 minutes et comporte au maximum 2 éclats de rire. Parfois 3 quand je le fais bien. Mais je suis obligé de le faire parce que si je ne le faisais pas, mon spectacle durerait 3 minutes de moins et je trouve que ça serait dommage parce qu'on est très bien ensemble ce soir. Alors, ne vous inquiétez pas, je vais faire le sketch et puis après, on sera débarrassé, on n'en parlera plus. D'accord? Bien. Alors, si vous avez envie de rigoler, vous rigolez. Si vous n'avez pas envie de rigoler, vous ne rigolez pas. Ça n'a aucune importance, aucune incidence sur le spectacle. D'accord? Alors, si vous avez, vous, madame, par exemple, si vous êtes toute seule à rigoler avec monsieur aussi, si vous êtes la seule à rigoler, bah ça fait rien. Allez-y, rigolez, affirmez-vous. Hein. Hein? Allez, affirmez vos opinions. Hein. Bon, je vais faire le sketch. Alors, ça y est, t'as tout de même réussi à le gonfler, ton piano à queue. Ah, parce que toi aussi, tu t'en es aperçu! Et comment? Ça craque moins sous les dents quand il roule! Et le soir, tu le gares où ton piano à queue? Il couche dehors?
13: Un homme, le soir, je le dégonfle et je le monte chez moi. Tous les soirs. Et voilà la chute.

0: Je vous avais prévenu que c'était un sketch faible. Hein. Très faible, même. Voire mourant. Qui nécessiterait du goutte à goutte. Mais sans me vanter, hier soir, il n'a fait plus rire. De toute façon, moi, j'aime ce sketch. Je ne l'enlèverai sous aucun prétexte. Même sous la menace. C'est ma création, je l'assume. Je l'en ferai demain, après-demain, après-après-demain, jusqu'à ce qu'il ait du succès, jusqu'à ce qu'il fasse rire. J'exige que dans tous les foyers de France, dans toutes les maisons, on hurle de rire à l'écoute de mes paroles. Ici, Daniel Prévost, les comiques parlent aux comiques. Ici, Daniel Prévost, les comiques parlent aux comiques. Voici un message personnel. Le piano à queue est dégonflé. Le piano à queue est dégonflé. Le piano est dégonflé.
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2: La différence entre le PC et le Beaujolais, c'est que le Beaujolais est sûr de faire 12,5. Le russe qui a eu le moins de chance, c'est Yuri Gagarin. Il a fait 17 fois le tour de la Terre et est retombé en URSS. Le communisme, c'est une des seules maladies graves qu'on n'a pas expérimenté d'abord sur des animaux. Est-ce que le communisme pourrait arriver en Suisse? Sûrement pas, c'est un trop petit pays pour un aussi grand malheur. La différence entre le Parti communiste français et le Titanic, c'est qu'au moins pendant le naufrage du Titanic, il y avait de la musique. Enfin, Georges Marchais a quand même dit « Notre ambition n'est pas de tomber plus bas qu'aujourd'hui. » Ce qui n'est pas con. Une fois, je vais pour le voir, Georges Marchais, on me dit « Non, il peut pas vous recevoir, il est en train d'écrire son discours. » Ben, je l'entends ronfler, là, il ronfle. Elle me dit, ben alors, c'est parce qu'il est en train de relire. Et puis alors, le Parti communiste, ils sont avec la CGT. Hein. La CGT, c'est le cancer général du travail. À pas confondre avec FO, farce ouvrière. Le cancer général du travail, monsieur. Encore que Krasuki dit que c'est faux, parce que le cancer évolue, pas la CGT. Dites-le avec moi, Krasuki Kiki, syndicat caca. Krasuki Kiki, syndicat caca, donc, annonce à la télévision, perturbation prévue à la RATP, SNCF, EDF. Attention, Krasuki, la perturbation rend sourd. Georges Marchais l'a dit, Krasuki aussi. Entre deux cons alcooliques qui sont pas d'accord, je suis toujours pour celui qui est de la CGT. Le syndicat, c'est fait pour donner raison à des gens qui ont tort. Les CRS, c'est les forces de l'ordre, la CGT, c'est la force du désordre. Les syndicats représentent 12% des travailleurs, et la CGT, 28% de ces 12-là. Ce qui fait 3% des travailleurs pour la CGT, et ils nous emmerdent. Évidemment, Krasuki et Marchais préfèrent nous emmerder ici qu'aller en Pologne ou en URSS, hein, ça c'est sûr. Passerait pas à la télé là-bas, je te le dis. Hein. Parce qu'en URSS aussi, il y a la télé dans toutes les chambres, hein, mais c'est elle qui vous regarde. N'empêche qu'ils ont été obligés d'installer des essuie-glaces sur les téléviseurs. Hein, parce que les mecs crachaient sur le poste pendant les actualités. Donc pour la politique, les Russes sont très forts. Un homme de fer à la tête et tous les autres en tôle. Et c'est marrant, hein, les chefs sont très populaires. Jaruzelski, il a visité toute la Pologne. Hein. Les paysans l'ont accueilli chaleureusement en agitant leur chaîne. Là-bas, dans les bureaux, t'as pas le droit d'arroser les fleurs, hein, ça fait grouiller les micros. Hein. Que tu te fasses prendre à cracher par terre, tu vas voir. C'est parce que c'est interdit de faire de la politique dans la rue. Hein. Il paraît que Jaruzelski, il enlèvera ses lunettes noires quand il aura fini de souder l'URSS avec la Pologne. Tu sais qu'ils ont rien, hein. C'est que c'est un sandwich polonais, c'est deux tickets de pain avec un ticket de jambon au milieu. Il n'y a pas de légumes dans les boutiques pour masquer le fait qu'il n'y a pas de viande non plus. Je connais un mec qui a fait fortune en Pologne, il a une usine de pancartes. Il en vend beaucoup, 800 000 par jour. Et sur les pancartes, il y a écrit pas de viande. Comme ils disent en Pologne, boire ou conduire, de toute façon, on n'a pas de voiture. Hein. À Moscou, il y a un savant qui a inventé un appareil qu'on prend dans le cul avec un bras et qui monte, qui monte, qui monte, qui monte et hop, après ça, il vient à l'intérieur de la bouche et il t'arrache les dents. Et oui, tu me diras, ça serait plus facile de passer par la bouche, mais personne veut l'ouvrir, même chez le dentiste. En URSS, pour avoir le statut d'écrivain professionnel, il faut avoir dénoncé deux camarades. Alors en URSS, pour reconnaître un espion, c'est pas dur, c'est le seul qui a un passeport. Quant à savoir si on peut vivre décemment avec un salaire d'ouvrier russe, on n'en sait rien, personne n'a jamais essayé. Bon, alors à la télé, genre, les informations, météo, 32 degrés ou de force. Merci.
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3: Tu me gênes. Je te dis, tu me gênes. Tu as tes deux pieds sur mes chaussures et tu me gênes pour m'en aller d'ici. Bon, ok, alors garçon, une autre bière, tant qu'à faire, hein. Je te préviens, si je fais le point, ça fait 11 gifles. 4 coups de pied, 2 coups de tête, 13 crachats, je te préviens. Je le prends très mal. Tu as beau mesurer 1 mètre de plus que moi, je te préviens que je vais riposter. Ça va partir brusquement et là, je vais être dur. Là, je vais être très, très, très dur. Comment? Je sais pas. Ça va partir brusquement dans 3 minutes, dans 3 ans. Je peux pas dire, pour le moment, je bois ma bière. Je bois ma bière. Comme... Tu préfères nettement que je me la verse sur la tête? Ok. Dernière concession. Tu pourras pas dire que je t'aurais pas donné ta chance, hein? Ce que je ressens, un vif mécontentement. Quoi? Oui, ok. Ok, tu me dis salaud, abruti, connard, pourri, ordure. Et moi, je te réponds, flûte! Mais qu'est-ce que tu cherches exactement? Que je cesse de tourner autour de ma femme? Et pourquoi veux-tu que je cesse de tourner autour de ma femme, puisque... C'est ma femme. Tu t'intéresses à elle. Je le savais! Parce que figure-toi qu'il y a 1 an, quand je me suis absenté une journée dans le Luberon, je vous ai tendu un piège. Ce piège, c'était mon lit et vous êtes tombé dedans! Décontenancé, hein? Je peux fumer? Non, la fumée dérange. Ok, je voulais arrêter, je pouvais pas y arriver tout seul, d'accord. C'est comme le jour où tu as crevé les 4 pneus de ma bagnole, hein? Pauvre con! Je savais que c'était toi! J'étais dedans! Et le rouge à lèvres que tu as là. Et là! C'est le sien. Je l'ai reconnu. Décontenancé, hein? Et l'hôtel où vous étiez dimanche dernier, ça s'appelle le Chasseur Sachant Chasser, à Saint-Jean-les-Deux-Bécasses, chambre 8, serrure ancienne! Comment est-ce que j'ai vu à travers le trou de la serrure? Un cas de figure que je ne connaissais pas, ok, je le reconnais, l'histoire jugera. Comment que je vous foute la paix? Comment est-ce que je lui trouve? Ce que je lui trouve, ah bah t'es gonflé, toi! Ce que je lui trouve? Jouer du piano debout. C'est peut-être un détail pour vous, mais... Pour moi, ça voulait dire beaucoup. Beaucoup. Beaucoup. Quelle lettre anonyme. Comment 5 par jour? Et comment vous saviez qu'elles étaient toutes de moi?
4: Merde, le papier en tête.
3: Voilà, il faut vraiment que tu enlèves tes pieds de sur mes chaussures parce que... Non, il faut vraiment que j'aille bosser, moi. Des excuses? Pourquoi? Pour l'histoire du klaxon? Ah non! Ah si! Ah bon! Alors, non, est-ce que tu pourrais d'abord me lâcher l'oreille, s'il te... Non, t'en as assez que je te tutoie, oui, alors... voulez-vous me lâcher l'oreille? Alors, je répète après vous. Je m'excuse d'avoir, la nuit où vous êtes parti faire du camping dans les Yvelines avec ma femme, d'avoir garé ma voiture devant votre tente, où je savais ce que vous faisiez selon toute probabilité, et d'avoir klaxonné toute la nuit jusqu'à 6h10 du matin, heure à laquelle mes accuses sont tombées à plat. Tu pars? Enfin, vous partez. Bon, ben alors, si vous voyez ma femme, Vous voulez plus que je dise ma femme, oui, c'est normal. Si vous voyez votre femme, alors dites-lui que votre mari l'embrasse.
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5: Hier, en rentrant chez moi, hier, je me fais arrêter par un agent de police. Il me dit, donnez-moi vos papiers. Puis je vous demande pardon, je lui dis, à quel titre? Il dit, police. Ben, je dis, monsieur, je vous crois pas. Il me dit, puisque je vous le dis, ben, je dis, monsieur, prouvez-le. Ben, il me dit, j'ai l'uniforme. Ben, je dis, justement, il vous va pas, monsieur. Ça fait déguiser. Il me dit, vous m'avez pas bien regardé, non? Je dis, si, monsieur. Et plus je vous regarde, plus je trouve que vous n'avez pas l'air vrai. Il me dit, qu'est-ce qui vous choque? Ben, je dis, tout, monsieur, tout. Le képi est de travers, je dis, vos manches sont trop longues. Et je dis, votre bâton, là, il est douteux, monsieur. Je dis, il est réglementaire. Je dis, bon, je lui dis, vous avez vos papiers? Je regarde ses papiers. Oh ben, je dis, effectivement, il y a marqué agent de police. Mais je dis, rien ne prouve que ces papiers soient les vôtres. Ben, il me dit, il y a ma tête. Ben, je dis, justement, ne reviens pas. Je dis, pourtant, ce sont mes traits. Ben, je dis, vos traits, ils sont pas réguliers, mon vieux. Je lui dis, vous prétendez être un agent de police? Bon, je vais vous demander quelques renseignements. Il m'a dit, à votre service, monsieur. Bon, j'ai dit, où se trouve le boulevard Haussmann? Bon, j'ai dit, c'est pas la peine de regarder dans votre carnet, vous ne savez pas. Dis non, j'ai dit, c'est grave, monsieur, c'est grave. Je lui ai dit, la rue de la Chaussée-Lantin? Il m'a dit, je l'ai su. Et j'ai dit, vous ne savez plus, mais j'ai dit, c'est très grave, monsieur. Il m'a dit, les rues, c'est pas mon fort. J'ai dit, bon, je vais vous poser quelques questions sur le code de la route. Je suis dans ma voiture, je roule à droite, j'arrive à un carrefour, une voiture venant sur la gauche me rentre dedans. Qu'est-ce que vous faites? Il dit, je fais un constat. Je dis, non, monsieur. Il dit, si, monsieur. Je dis, non, monsieur. Il dit, pourquoi? Je dis, parce que quand on a besoin de vous, vous n'êtes jamais là. Il m'a dit, c'est juste. Il m'a dit, j'y avais pas pensé. Et je lui dis, c'est grave, monsieur. Je lui dis, une autre question. J'arrive à un carrefour, je brûle un feu rouge. Qu'est-ce que vous faites? Il dit, rien. Je lui dis, pourquoi? Il dit, parce que je suis pas là. Il m'a dit, si, monsieur, quand on brûle un feu rouge, il y a toujours un agent qui est là. Il m'a dit, c'est juste. Il m'a dit, c'est juste. Il m'a dit, je suis là. Il m'a dit, ouais, je suis là. Il m'a dit, je suis caché, mais je suis là. Et bon, alors vous êtes là, qu'est-ce que vous faites? Il me dit, je vous demande vos papiers. Je lui dis, à quel titre? Il me dit, police. Il m'a dit, monsieur, je vous crois pas. Il dit, puisque je vous le dis, il m'a dit, monsieur, prouvez-le. Il me dit, je peux pas le prouver. Je dis, bon, vous allez me suivre au commissariat de police. Il m'a dit, j'en reviens. Il m'a dit, vous allez retourner. Oh, il m'a dit, je ne veux pas. Je ne veux pas y retourner, je ne veux pas y retourner. Oh, je lui dis, pas d'enfantillage, hein. Ils vous feront pas de mal. Il m'a dit, vous les connaissez pas. Je lui dis, écoutez, vous prétendez être un agent de police? Vous ne connaissez ni le code, ni le nom des rues? Je lui dis, savez-vous seulement où se trouve le commissariat de police? Il m'a dit, oui, c'est au coin du boulevard Haussmann et de la rue de la Chaussée-Lantin. Je lui dis, alors, c'est maintenant, ça vaut rien. Ben, je lui dis, c'est trop tard, allez, on passe. Ah, je l'ai emmené au poste de police. J'ai dit au commissaire, je dis, monsieur le commissaire, vous connaissez ce monsieur? Il dit, oui, qu'est-ce qu'il a encore fait? Ben, j'ai dit, il veut me faire croire qu'il est agent de police. Il m'a dit, c'est exact. Il m'a dit, c'est pas la première fois qu'on nous le ramène. Il m'a dit, il n'a pas le physique, personne n'y croit. Il m'a dit, nous-mêmes, on n'y croit plus.
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7: Oh, ce vertige matinal de la penderie béante sur l'alignement militaire des pelures incertaines aux senteurs naphtalines.
8: Je hais les cintres.
7: Le cintre agresse l'homme par pure cruauté. Le cintre est le seul objet qui agresse l'homme par pure cruauté. Le cintre est un loup pour l'homme.
9: Il y a des objets qui agressent l'homme parce que c'est leur raison d'être. Prenez la porte. Non, une porte, c'est un exemple, partez pas, moi. Prenez la porte. Bon, il arrive que l'homme prenne la porte dans la gueule, hein. Bon, non, mais il n'y a pas là la moindre trace d'agressivité de la part de la porte à l'encontre de l'homme. Simplement, l'homme prend la porte dans la gueule parce qu'il faut qu'une porte soit ouverte ou bleue. Hein? Le cintre, lui, est foncièrement méchant. Personnellement, l'idée d'avoir à l'affronter m'est odieuse. Il arrive cependant que la confrontation homme-cintre soit inévitable. Quelquefois, plus particulièrement au temps froid, l'envie de porter un pantalon se fait irrésistible. L'homme prend alors son courage et la double porte du placard à deux mains. Il est seul, il est nu, il est grand. Son maintien est digne face au combat qu'il sait maintenant inéluctable. Son buste est droit, ses jambes légèrement arquées, ses pieds nus arc-boutés au sol. Comme un pompier face au feu, il est beau dans sa peur. Les portes du placard s'entr'ouvrent dans un souffle. Les cintres sont là, accrochés à leurs tringles, dans la pénombre hostile. On dirait un rang de vampires agrippés à la branche morte d'un chêne noir, dans l'attente silencieuse du poulain égaré, au tendre flanc duquel ils ventouseront leurs groins immondes pour aboucher son sang clair en lente succion gargouillée et glaireuse, jusqu'à ce que mort s'en suive. Cependant, l'attitude de l'homme n'est pas menaçante. Simplement, il veut son pantalon. Le gris avec les pinces devant et le petit revers. L'œil averti de l'homme a repéré le pantalon gris. Il est prisonnier du troisième cintre en partant de la gauche. C'est un cintre dangereux, particulièrement sournois. Oh, certes, il ne paie pas de mine. En bois rose, les épaules tombantes, il ferait plutôt pitié.
10: Mais regardez bien son crochet. C'est une poigne de fer. Elle ne lâchera pas sa proie.
9: L'homme bande, surtout ses muscles. Il avance d'un demi-pas furtif pour ne pas éveiller l'attention de l'ennemi. C'est l'instant décisif. De la réussite de l'assaut qui va suivre dépendra l'issue du combat. Avec une agilité surprenante pour un homme de sa corpulence, l'homme bondit en avant.
10: Sa main gauche, vive comme l'éclair, repousse le cintre pendu à gauche du cintre rose, tandis que sa main droite s'abat impitoyablement sur ce dernier. La riposte du cintre est foudroyante. Au lieu d'accentuer sa pression sur la tringle, il s'en échappe brutalement, entraînant dans sa chute le pantalon, le gris avec les pinces devant et le petit revers, celui-là même que l'homme veut ce matin, parce que bon.
9: À terre, le cintre rose est blessé. Rien n'est plus dangereux qu'un cintre blessé. Dans son inoubliable « J'irai cracher sur vos cintres », Ernest Hemingway n'évite-t-il pas d'aborder le sujet ?
10: Un silence qui en dit long, non ?
9: L'homme, à présent, est à genoux dans le placard. De sa gorge puissante monte le long cri de guerre de l'homme dépendri.
10: Putain de bordel de merde de cintre à la con, chier !
9: Le cintre rose a senti le désarroi de l'homme. Il va l'achever. Il s'accroche dans le bois d'un autre cintre tombé qui s'accroche à son tour dans la poignée d'une valise. Il fait noir. La nuit, tous les pantalons sont gris. L'homme, vaincu, n'oppose plus la moindre résistance. Le nez dans les pantoufles, il sanglote dans la position du prieur d'Allah. La moitié antérieure de son corps nu prisonnière du placard, l'autre offerte au regard de la femme de ménage espagnole. Il souffre. Quelques gouttes de sueur perlent à sa paupière. Il n'est qu'humilité, désespoir et dégoût. Quelques couilles de plomb pendent à son derrière. Il a soif, il a froid, il n'a plus de courroux. « Donne-lui tout de même un slip, » dit mon père.
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11: Bonsoir, moi c'est France 2.
12: Bonsoir, moi c'est France 3.
11: À nous deux, nous avons l'âge de France Roche.
12: Alors pour vous les spécialistes, nous allons parler du Festival de Cannes, c'est-à-dire du cinéma qu'on aime.
11: Oui, ce cinéma d'action viril et sensuel, si bien incarné chez nous par notre maître de ballet à tous, l'incontournable Alain Delon.
12: Car enfin, comment ne pas se sentir une âme de midinette en goguette sur la croisette, emportée par je ne sais quel basique instinct vers cette dancing machine.
11: Oui, Alain, vous brillerez toujours au firmament de nos étoiles et de nos toiles de tantes, de tontons et de nièces qui frissonnent sous la bise légère de votre souffle intemporel.
12: Ah, le voilà. c'est moi.
13: Alors, quelles sont vos impressions sur ce festival?
14: Alain Delon pense que c'est un grand festival. Il n'y aurait pas de grand festival sans Alain Delon, et la venue d'Alain Delon à Cannes est l'événement incontesté de ce festival.
15: Alain, comment vous sentez-vous?
14: Alain Delon ne se sent pas. Alain Delon ne se sent plus. Alain Delon se respire. Alain Delon se respire à travers les délicates effluves du parfum Alain Delon.
13: Alors, Alain, vous êtes ici à propos de la sortie de votre dernier film, Casanova pète un plomb, qui fait suite au Casanova constipé de l'année dernière. Et là, moi, je trouve que vous explosez littéralement dans ce film. Enfin, c'est ce que j'ai ressenti personnellement. Alors, est-ce qu'on ne peut pas considérer qu'une nouvelle carrière d'acteur comique débute pour Alain Delon?
14: Alain Delon ne débute pas. Alain Delon n'a jamais été un débutant, ne sera jamais un débutant, non. Alain Delon est le plus grand acteur comique français après Alain Delon, tragédien. Souvenez-vous du samouraï. Lorsqu'il se faisait harakiri, Alain Delon faisait rire 50 millions de Japonais.
15: Oui, Alain, vous êtes très célèbre dans tout l'Extrême-Orient, où l'on vous trouve dans tous les supermarchés sous forme de lunettes, de champagne, d'eau de toilette, de savon intime et d'aphrodisiaque.
14: Oui, Alain Delon est aphrodisiaque. Savez-vous que dans l'Extrême-Orient, les femmes se touchent à la seule évocation du nom d'Alain Delon? Savez-vous qu'en Chine, on explique le baby-boom par le passage à la télévision du film d'Alain Delon « Ne réveillez pas un flic qui dort ».
13: Alors, revenons au cinéma. Outre le dernier film de Vladimir Bestu-Kozak, « Bande avec Loulou », qui nous a valu des projections très fortes, on parle beaucoup du Christophe Colomb de Gérard Depardieu. Est-ce qu'Alain Delon n'est pas un peu jaloux du succès de Gérard?
14: Non. Alain Delon se réjouit du succès de cet obscur vigneron angevin. Car Alain Delon ne veut pas faire d'ombre aux acteurs français. Non, je pense que c'est très bien comme ça. Savez-vous qu'Alain Delon n'a jamais de trou? Savez-vous cela? Savez-vous qu'il n'a jamais de trou de mémoire, Alain Delon? Eh bien là, il en a un. Non, souvenez-vous, de quoi disais-je? De quoi parlais-je exactement?
15: Alors, écoutez, Alain Delon, quelle différence y a-t-il?
14: Non, écoutez, laissez-moi terminer, s'il vous plaît. Alain Delon ne veut pas faire d'ombre aux acteurs français, car Alain Delon est modeste. Il n'y a pas qu'Alain Delon sur Terre. Trop de gens ont tendance à penser qu'il n'y a qu'Alain Delon, c'est faux. Il y a aussi l'air, le ciel, la terre, le feu. Alain Delon ne veut pas faire d'ombre au système solaire, car Alain Delon est modeste. Savez-vous qu'en Chine, Alain Delon est à la fois synonyme de modestie, il signifie petite brindille emportée par le vent, il signifie petit roseau courbé et petite crotte de ragondin.
15: Alain, quelle différence y a-t-il entre Alain Delon producteur et Alain Delon acteur?
14: Il n'y a pas de différence. Alain Delon producteur est magnanime, et lorsqu'il engage Alain Delon acteur, c'est un gage de succès pour lui. D'ailleurs, Alain Delon producteur n'engage jamais aucune poursuite contre Alain Delon acteur en cas d'échec. Car Alain Delon est magnanime, il a beaucoup d'estime et d'admiration pour Alain Delon acteur.
13: Bien, vous remerciez Alain Delon pour nous.
14: Il vous en prie.
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16: De Monsieur Soupard, d'Épinay-sur-Seine. Qu'est-ce que le Hollandais Van Hock aperçu pour la première fois en 1677 dans son microscope?
17: Bouvard. Il était là.
18: Tu l'as connu, Van Hock?
17: Il était là. Oh, un bouvardus, mignardus.
18: Un microbe, il a découvert?
16: Non, quelque chose qui n'était pas très
18: des
16: grand.
18: Des globules.
16: Qui devait faire un certain bruit dans le monde.
17: Un spermatozoïde.
16: Oui, exactement. C'est la première fois qu'on a isolé un spermatozoïde. Excellente réponse de Jacques Martin et de Olivier de Kersauzon.
18: Mademoiselle Manchon, pourriez-vous expliquer à nos auditrices... Oui.

0: Alors, Mademoiselle Manchon, le spermatozoïde, à votre avis, qu'est-ce que c'est?
1: Vous y tenez, hein?
0: Oui. Je vais vous dire, je les lâche pas facilement.
2: Je vais vous montrer.
0: Non, non, mais...
3: Non, écoutez, si on vous en donnait, qu'est-ce que vous en feriez?
1: Je le mettrais dans l'album. Voilà.
2: Bah oui.
0: Embarquer, ça colle bien, mais... D'après ce que nous a dit Bombard, mais... Vous voyez pas du tout ce que ça peut être.
4: Bah, faut vous faire rembourser vos études.
1: Mmh. Expliquez-moi.
0: Bon,
5: on peut pas.
0: Je veux... C'est très difficile.
4: Ils vivent en groupe en général.
0: Oui.
4: C'est une communauté sur laquelle il n'y a pas d'affaire d'argent parce qu'ils partagent le même liquide. Mmh. Donc tout le monde échange. Mmh.
0: Ils sont de bons alpinistes aussi.
4: Ouais, exactement.
0: Ils traversent souvent des cols. Oui, vous voyez, ça ressemble un peu. Si vous imaginez une cordée d'alpinistes, vous voyez. Alors ils gravissent un col. Puis après l'épreuve, ils vont se mettre au vert. Mmh. Bon, alors, ma petite fille, vous savez tout, vous pourrez au moins...
6: Elle le savait, elle faisait marcher.
3: Alors, à Narbonne, où est-ce que vous pourrez vous en procurer?
0: Tududu.
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8: Moi, à mon opinion, c'est que le cinéma... C'est surtout de par, enfin disons dans la mesure des grandes vedettes, qui sont, disons d'après moi, très attirantes, qu'elles soient par leur corps, enfin je veux dire spécialement attirantes comme corps, ou alors qu'elles fassent des choses appréciables dans la mesure d'être acteurs. C'est une personnalité très personnelle. Comme par exemple, disons, Delon, qui est d'affaires sensationnelle. Que d'autres aussi le sont, je dis pas bien sûr, mais que lui fait quand même des choses que moi j'admire. Disons que moi, j'aime beaucoup, beaucoup ce qu'il fait, quoi. Dernièrement, dans Le Gitan, c'était très beau d'après moi. Et comme corps. Et comme tout.
9: Le cinéma, c'est épatant, c'est l'évasion. Mais j'ai ma formule, qui est la mienne, qui est personnelle. Vous me demandez, elle vaut ce qu'elle vaut, je vous la donne grosso modo. Chef-d'œuvre, pas chef-d'œuvre. Chef-d'œuvre, une parcelle, une trace de génie. On s'incline, on y va. Tout le monde y va, les parents, les enfants, j'ai 5 enfants, je peux en parler. Pas chef-d'œuvre, pas trace de génie, on ignore, on passe outre. Vulgairement, on s'en tape.
8: Ce que je pense du cinéma? Oh, ben, voyez-vous, moi, le cinéma, je n'y vais pas parce que je tiens assez mal sur mes jambes.
10: Oh, madame, mais je peux parler, là? C'est pour la téloche? Moi, je m'appelle Bernard, j'ai 11 ans. Moi, ce que j'aime surtout, c'est le fantastique, l'imaginaire, les films historiques. Justement, j'ai été chez l'école, avec l'argent du lait, j'ai été voir Les Dents de la Mer. Mais faut pas le dire à ma mère, parce que ce coup-là, je vais aller dans ma mère, j'y tiens pas.
11: Oh, ben moi, je paye 10 balles, 15 balles, bientôt 20 balles. Pour moi, c'est bon quand j'ai flippé pendant 5 heures. Je me farcis une toile, histoire de prendre mon pied, de faire sauter la soupape. Faut pas déconner, le cinoche, c'est pas autre chose.
12: C'est une interview. Je crois, je peux dire, ça démarre très fort pour moi. Je viens d'étonner en Italie un bout d'essai avec Carlo Fornori. Enfin, plus exactement, avec le bras droit de Carlo Fornori. Il est très connu en Italie. C'est lui qui m'a raconté. Il m'a reçu chez lui, il a un villa superbe. C'est pour tourner le rôle de la lionne dans son prochain film qui va s'intituler La lionne.

0: Ceci dit, on m'a souvent dit j'ai un peu le physique de personnage de Léon. Enfin, je crois que je peux dire j'ai une tigre dans mon moteur.
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3: Oh, à la maison, on a eu un truc terrible. Quinze jours maintenant, on a reçu un canard vivant à la maison. On a reçu un dimanche matin. Ben, maman a dit, on va pas le tuer aujourd'hui. Elle dit, on va le laisser trotter jusqu'à demain matin. Elle dit, demain matin, on l'aura sous la main. Alors, le lundi matin, le canard était toujours vivant. On peut pas le retrouver. On le cherche partout. Il était monté sur le buffet, disons. Sur le buffet, il était là. Tout là-haut, sur le buffet de la salle à manger. Oh, ben, papa, il dit, c'est pas dur. Il dit, c'est bien simple. Il dit, je sais pas comment il a fait pour monter là-haut. Mais moi, il dit, je vois bien comment on va faire. Il dit, il y a qu'à mettre la table. Il dit, sur la table, on mettra une chaise. Sur la chaise, on mettra un banc. Puis moi, je monterai sur le banc. On mettra même un bottin sur le banc. Et moi, je monterai sur le bottin. Alors, moi, je me suis dit, c'est peut-être la bonne qui va monter, comprenez-vous? Maman a pas voulu, mais Et alors là, c'est là que le drame a commencé. Et quand je dis, parce que c'est papa qui est monté. Enfin, quand je dis qu'il est monté, c'est façon de parler, parce que on a tous eu l'impression qu'il passait son temps à descendre. Mais enfin, des fois même, il est tombé avant de monter sur la table, des fois. Et c'est quand la chaise a été sur la table que papa a commencé son numéro de voltige avec accessoires et double saut périocarpé. Alors là, ça a été émouvant, hein. Là, ça, on sentait bien qu'il allait se passer quelque chose, mais on pouvait pas prévoir que ce serait si grave que ça. Forcément, remarquez de la façon qu'il s'y prenait, c'était forcé qu'on le ramasse à un moment ou l'autre. Mais enfin, même un grand du métier n'aurait pas pu penser que ça irait si vite. Alors, il a d'abord fait un rétablissement sur le dossier de la chaise avec montant dans un barreau, extension de la jambe droite et recroquevillement du mollet autour du rallonge. Ça a été sensationnel. Et tout de suite après, glissade sur les rotules avec tournoiement dans l'air et réception au tapis avec mâchoire sur radiateur. C'était fantastique. Et ça, c'était que le début, ça. Alors là, quand le soir vers 5 heures, on a vu la chaise sur la table, le banc sur la chaise et papa sur le banc, il y a eu un moment de silence et papa a dit, maintenant, vous allez me passer le bottin. De quelle année qu'il a demandé, maman? Alors il a dit, pense-moi à suite 50, il dit, parce que suite 49, il manque 3 pages, je serais trop juste. Ça vous prenait là? Oh, ce monument que ça a été, mon. Et alors, là, voilà, c'est ce qui a foutu tout par terre, c'est que chez nous, c'est pas au plafond. Alors, quand le vieux s'est relevé sur le potin en disant, ça y est, paf, il y a eu comme un bruit d'essai avec chute d'un avion lourd de B-212. Oh, maman, alors là, ça a été... Si papa s'était pas raccroché au buffet, dans un sens, il y aurait eu demi-mal, vu que des suspensions, on en trouve encore à bon marché, et que des glaces de tuiles cheminées, on peut en avoir avec des bombes lasmeuses. Mais enfin, le fait était là. Et alors, c'est que nous, on n'a rien vu du tout. Quand le buffet est tombé, on est tous rentrés dans le buffet, et il n'est plus question de... Maman était juste, elle, où c'est qu'il y a les raviers et la soupière en métal. La bonne, elle s'était filée la tête dans le tiroir où il y a les quittances. Et moi, j'étais dans le haut, avec ma timbale en zinc de première communion. Ça a fait un machin extraordinaire. Et puis alors là, qu'est-ce que vous... Toujours est-il que le mardi matin, le canard était toujours vivant. Et alors là, il a dit, maintenant, il dit, il n'y a plus de gants à prendre avec le canard. Qui dit, papa, il dit, je vais chercher la hache à fendre des bûches. Alors là, on a senti dans l'immeuble qu'il y avait une odeur de sang, moi. Et il y en a eu du sang. Il y en a eu quand il l'a laissé tomber sur le pied de maman. Il y en a eu quand il a filé le manche dans l'œil à la bonne. Et il a failli en avoir, parce que moi, j'ai vu passer la hache au moment où c'est qu'il a tapé sur le canard en plante, un faux, qu'on avait sur une cheminée. À ce moment-là, la hache s'est démanchée, j'ai vu le coin qui m'est passé à 3 cm de l'œil droit. Et il est rentré dans le baromètre. Vous dire, cette atmosphère qu'il y avait à la maison, c'est pas croyable. C'était cornélien. Lien. Cornélien, c'était. Enfin, le jeudi matin, le canard était toujours vivant. Remarquez que moi, je sais ce qui s'est passé à ce moment-là. Papa a dit, écoutez, il n'y a plus qu'une chose à faire, je vais chercher le fusil. Non, ok, il a dit maman qui avait déjà vu les horreurs de la guerre. Je ne veux pas, laisse-moi embrasser mon fils, qu'elle a dit. Avant de se glisser sous la bibliothèque. Alors là, papa, il a mis 2 cartouches dans le fusil. 21 dans la bandoulière et 18 dans la poche de son pantalon. Comme atmosphère, c'était sensationnel. Au 15 premier coup de fusil, ça a fait un scandale. Du côté canard, il n'y a rien eu. Mais alors, à chaque coup de fusil, il tombait quelque chose. On serait cru dans une baraque foraine à la foire du Drôme. C'était extraordinaire. Vous pensez qu'on ne voyait pas, nous, à cause de la fumée, forcément, mais on sentait bien qu'il se passait des choses anormales. À la fin, quand papa a eu épuisé les munitions, il a ouvert la fenêtre. C'était pas la peine qu'il ouvre la fenêtre, puisqu'il avait viré tous les corps dès le début, mais enfin de... Et le vendredi matin, le canard était toujours vivant. Alors là, papa a dit, je vais faire appel à des chasseurs. 14 qu'il en est venu. Ils ont mis la hausse, là, sur le fusil. Ils ont coincé le canard sous l'évier et ils ont tiré tous les 14 ensemble. À 70 cm, deux cartouches par fusil, ça faisait 28 balles qui sont parties d'un seul coup. Et le seul qui n'a pas pris de plomb dans les pieds, il en avait plein les fesses. Et il s'est demandé d'où ça venait, vu qu'il était derrière tout le monde et qu'il avait lui tiré dans le plafond. Et le samedi matin, le canard était toujours vivant. Alors depuis, il continue et on le nourrit avec des navets. Que des navets, que des navets.
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5: Le gros qui se barre avec le pull bleu, là. Bon, tant pis. Oui, je sais, j'ai l'air un peu con. Non, mais l'uniforme, il est pour beaucoup. Hein. Non, parce que ma femme me dit toujours, t'as signé sans réfléchir. Alors... Eh, j'ai demandé aux autres, ils ont fait pareil, hein. Si on avait réfléchi, on n'aurait pas signé, faut pas nous prendre pour des cons, quand même. Remarquez, on rentre pas comme ça, la police, hein. Il y a les examens et tout, pas besoin des psychiatres, hein. Moi, je suis passé devant un, il m'a dit, combien j'ai de doigts. Alors, il y a les examens. J'ai dit, je sais pas, 15. Il m'a dit, bon, signez-la, 15 ans. J'ai eu du bol, hein, parce que j'ai dit ça au hasard. J'aurais pu avoir tout faux, hein. Eh, hey, c'est bien l'uniforme, c'est pour draguer. Les gossesses. Hop là-bas, la blonde avec le gosse au pied. Oui, vous avez au papier, je suis de la police. Voyons voir. Ginette. Ah, ah, ah, ah. Joli nom, Ginette. Ah, ah, ah, ah. C'est votre petit frère, hein? Votre fils. Bon, circulez. Non, là, c'est un mauvais exemple, mais d'habitude, ça marche. Mais la police, c'est trop ingrat comme métier. C'est vrai, c'est ingrat, la police. Parce que, par exemple, parce que je vois, parce que les gens, ils nous aiment pas. C'est con, hein, parce que nous, on est là pour les protéger. Hein. Eh ben, j'ai remarqué, les gens, plus il y a de flics autour d'eux, plus ils ont peur. C'est flagrant, c'est dans les manifs. Les gens, ils ont peur, hein. Parce que nous, on est là, bon, et on est obligé de taper, hein. On le fait pas pour le plaisir, hein. On est obligé, hein. Et en plus, on est obligé de faire grave parce qu'il y a les fils dégradés, ils ont les cheveux longs, on les reconnaît pas, hein. Et puis, il y a les appariteurs, c'est les mecs payés par la police, en civil. Ils cassent les carreaux, après on dit que c'est les étudiants, tout ça, alors on est obligé de faire vachement grave, quoi. Eh ben, dis, tu vas pas qu'on t'apprête sur la gueule d'un flic, et... Voilà, bah, c'est la crise. Et une fois, c'est arrivé, on a tapé sur un flic. Voilà, la crise. Ils ont dit que c'était une bavure. T'aurais vu la gueule de la bavure, ouais. Moi, ça m'a passé l'envie de baver, hein. Ah, je bafume, maintenant, impeccable. Non, mais on est une bande de jeunes, on se fend la gueule. Tu vois, parce que par exemple, il y a les gens, ils disent la police, c'est un refuge pour les alcooliques qu'on n'a pas voulu à la SNCF et au PTT. Eh ben, je vais vous dire franchement, c'est exagéré. Parce que moi, je vois, hein, je suis pas dans un gros commissariat, mais je vois, rien qu'au commissariat que je suis, il y en a au moins, que je dise pas de bêtises, il y en a au moins 4 qui boivent pas. Ah ben, c'est comme dans tous les troupeaux, hein. Il y a des brebis galeuses. Nous, on a Robert, le grand vivant. L'autre jour, il arrive, il gueulait. J'en ai eu un, j'en ai eu un. Il avait arrêté un mec pour état d'ivresse qui était plus bourré que lui. Vachement rare. Faut dire que le mec, il en tenait une belle. Il l'avait ramené, t'es sympa. Raymond, il s'appelait cheveux courts, moustache, charcutier, sympa. On y a payé le coup et tout. Alors, Robert, il disait, mais faut parler à ce côté-là, d'ivresse. Alors, il disait, ben justement, je me dépêche de rater parce que vu que je suis là, je suis, je risquerai d'avoir un accident. Après, ils ont fait un concours de ballons, ils disent, t'aurais vu la gueule des ballons. Ouais. Il y avait des couleurs, c'était même pas marqué dans le manuel. C'est Robert qui a gagné. Ah non, mais il est balèze au ballon. Hein. Il s'entraîne. Oh, on se fend la gueule. L'autre jour, il y a un biknit, il vient pour changer une carte d'identité. Alors Robert, il dit, parce que Robert, il déconne tout le temps. Alors Robert, il dit, hé, hey, tu me donneras l'adresse de ton coiffeur. On y a cassé la gueule, on s'est marré. Ah non, mais on fait gaffe, hein. On tape avec le plat de la main comme ça dans les côtes. Alors ça fait vachement mal, mais ça fait pas de traces. Ah non, parce qu'on n'a pas le droit aux traces. Parce que les mecs, quand ils ont des traces, ils, pareil, ils peuvent porter plainte. Ok, faudrait qu'ils viennent au commissariat hein, pour porter plainte. Je les plains, les mecs. Non, dans l'ensemble, ils viennent pas, on n'a pas à se plaindre. Alors après, on l'avait attaché à la grille, alors Robert a été chercher sa tondeuse, parce que Robert a une tondeuse. Mais ça, c'est à lui, hein, c'est pas fourni. Alors, l'autre, il a les mics. Non, il a pas coupé, parce qu'une fois, il y en avait un, il avait coupé les cheveux d'un biknit, et ben, il a eu un avertissement. Hein. Ah non, mais on rigole pas avec ces trucs-là. Parce que, au bout de 30 avertissements, on peut avoir un blâme. Et au bout de 30 blâmes, on passe devant un conseil de discipline, on peut être dégradé. Robert, il est pas gradé, lui, alors. Eh, hey, c'est un métier où on en voit quand même des drôles. Tiens, l'autre jour, j'étais de faction à une intersection affectée à la surveillance des usagers. En clair, je bulais un carrefour. Il arrive un mec qui tournait autour de moi avec un papelard, on aurait dit qu'il cherchait une rue ou quelque chose. Il n'osait pas s'adresser à moi, on aurait dit qu'il avait peur. Vous voyez, genre, un type louche, un peu basané, vous voyez. Parce que nous, on nous apprend à reconnaître les mecs louches. Hein. Attention. Celui-là, si vous voulez, était pas franchement louche, mais était franchement basané. Hein. Alors, je disais rien, il s'approche, il tourne, et puis alors, je sentais qu'il n'osait pas. Et il venait, mais il y venait tout doucement, vous voyez, c'était le genre de mec patibulaire, tu vois, mais presque. Hein. Finalement, il s'amène et puis il me dit... Pardon, monsieur agent, s'il vous plaît. Excusez-moi, s'il vous plaît. Est-ce qu'il s'il vous plaît, vous m'indiquez que celui-là, qu'il est le commissariat de police le plus proche, s'il vous plaît. Excusez-moi, parce que j'ai à part de mon papier d'identité. Je vais en faire une déclaration, s'il vous plaît. Excusez-moi. Je me suis dit, toi, mon petit gars, t'as pas la conscience tranquille. J'ai dit, ouais, vous avez au papier. Il les avait pas, ils ont seul emmené au commissariat.
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3: Est-ce que vous connaissez l'histoire de la dame qui avait un perroquet? C'est pas tout le monde qui peut la comprendre, cette histoire. C'est pour intellectuel. Et alors, c'est une dame qui a un perroquet. Et alors, cette dame qui a un perroquet, elle a une fuite... à sa baignoire. Et quand on a une fuite à sa baignoire, à qui qu'on téléphone? On téléphone au...
6: plombier!
3: Et alors le plombier lui dit, écoutez madame, je sais que vous voulez absolument que je vienne cet après-midi pour boucher le trou de votre baignoire, mais moi j'ai beaucoup de travail, je ne peux venir qu'en fin d'après-midi. Oh ben c'est embêtant, je voulais prendre un bain. Ben vous prendrez un bain demain ou... en fin de soirée, mais moi, tout de suite, j'ai pas le temps. Je suis plombier, j'ai du travail à l'avance. Oh, ben, c'est, ben, c'est comme ça. Et la dame qui a le perroquet dit, ben, écoutez, je vous attends en fin de soirée, et elle raccroche le téléphone, et elle se dit, puisqu'il vient en fin d'après-midi, j'ai le temps d'aller faire des commissions.
6: Aussi, elle s'en va, elle sort de chez elle, elle ferme la clé, laissant dans son appartement sans perroquet, bravo. Et c'est là où est la subtilité, la finesse de l'histoire. Jean Rostand, on en a parlé très longtemps avec le professeur Delaunay. Et le professeur Marshall, eh bien, ils n'ont pas pu élucider ce mystère. C'est que le plombier, il se dit, mais je suis pas bête, moi. Je dois aller dans son quartier, j'y pensais plus du tout. Je vais y aller directement pour boucher un petit trou à une baignoire, j'en ai pour 2 secondes, elle m'embêtera plus. Je vais y aller directement. Et le plombier, il se pointe, il arrive. Bonjour, madame la concierge. Madame Mouchabeuf, quel étage? Comment? Au premier, merci. J'ai peur que vous disiez au 6e. Madame Mouchabeuf. Et le plombier frappe. Une voix à l'intérieur fait « Qui c'est ?»« C'est le plombier !»« Qui c'est ?»« C'est le plombier !» Qui serait ? Ça va pas la vieille, non ? C'est le plombier ! Qui serait ? Oh. Ouais. Les jeunes, ils ont raison de dire qu'il y a des croulants dans la vie. C'est plus une croulante, la mémé. Alors, mon pote, t'es pas coté à l'Argus.
7: C'est la tête.
6: Qui c'est? Oh, hey, ça va, non? C'est le plombier. Vous m'avez téléphoné il y a une demi-heure pour boucher le trou de votre peignoir. Qui c'est? Oh, c'est le plombier. Qui c'est? C'est le plombier. Ah, c'est un plombier. Avec du plan. Ah, c'était très simple. C'est un plombier. Qui c'est, plombier? C'est le plombier. C'est le plombier. C'est le plombier. Vingt minutes après, qui c'est? Qui c'est qui a dit que j'étais pas plombier? Je suis pas un plombier, moi. Qui c'est qui a dit que j'étais pas plombier? Qui c'est? Plombier! Plombier! C'est ma joie de vivre. Je suis un plombier. Qui c'est, plombier? Une demi-heure après, qui c'est? Plombier. Voilà ma gloire. Qui c'est? La dame qui avait été faire ses commissions, elle revient. Madame Mouchabeau. Elle voit un type complètement écroulé sur son paillasson. Elle fait « Qui c'est ?» Et une voix à l'intérieur fait « C'est le plombier !»
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10: Question pour monsieur de Kersauzon.
11: La garde, il va pas à me poser cette dame que je connais pas, je veux pas connaître, elle va pas me poser des questions à moi personnellement.
10: Vous allez voir pourquoi.
11: Sinon, je vais lui répondre à elle personnellement, elle va voir ce qu'elle va prendre.
10: Elle vous demande qu'est-ce qui différencie un château d'un manoir.
11: Je sais pas, on a tout, nous. Le manoir, c'est maman qui habite, le château, c'est papa. Bon, je vous dis, Philippe, comment tu peux savoir ça, c'est... Il y a des salles de torture dans les deux.
10: Qu'est-ce qu'il y a dans le château des Kersauzon comme instrument de torture?
12: Il y a surtout là, cette salle de torture épouvantable dans ton château, là, tu sais, la salle dite du phonographe où vous passez les disques de Dalida pour faire.
11: On réussit à tuer un mouton en moins de 7 minutes.
10: Vous savez que le château des Kersauzon est au bord de la mer.
12: Et moi j'aime beaucoup les
11: tu
12: châteaux.
11: Vois, c'est drôle d'être riche.
13: Quand est-ce que je serai prisonnier?
11: On ne capture pas n'importe
9: quoi. Au bord de la mer quoi?
11: La mer Noire.
10: Oui.
11: Un mot cocadis.
10: Bah, vous savez que M. Brialy a un joli château
12: non,
10: aussi.
12: Non, moi j'ai une petite maison avec non. Une tour.
10: Non, non, très
12: mais
10: joli.
12: Mais comme je voudrais m'agrandir...
11: Je voudrais chose, depuis le 10 mai, plus personne n'a de château. Tout le monde a une petite maison avec une tour. Plus personne n'a une Rolls. Il a une grosse voiture anglaise, mais qui ne vaut plus rien.
12: Plus personne n'a dit, ah, c'est une grosse barque à rame sur laquelle on a rajouté un moteur et des voiles.
11: Pour la pêche, c'est tout.
14: Non, mais c'est vrai, c'est, ça m'intéresse.
11: Il y a,
14: Non, parce que la Bretagne, ça, c'est pour les acteurs, c'est bon pour l'air pur, tout ça.
11: Oui, bah, chez moi, l'air est pas pur. Voilà. Et quand vous allez sur la famille, plage, vous avez du goudron jusque-là. Voilà.
12: L'air est pas pur. Il faut dire que la famille se lave très peu.
15: Ah hein, oui, notamment. Et puis, attention, elle dort la bouche ouverte. Hein. Alors, la région est très polluée.
11: Hein. Et vous viendrez leur dire tout ça, mon finalement.
12: C'est pas sur la carte, mais tu vas en Bretagne et sur la route, à un moment, tu vois les mouches. T'as qu'à les suivre.
11: Il y a moins de mouches dans toute la Bretagne que dans ta salle de bain.
15: Mais il est aristocrate.
14: Sa famille remonte à... Je ne sais plus.
15: Elle a remonté qui, sa famille ?
11: 3000 mètres.
16: Napoléon Ier.
15: Ah non, elle remonte beaucoup plus loin. Elle remonte
11: bon,
15: écoutez, à...
11: Vous n'allez pas m'emmerder avec ma famille, parce que sinon moi, je vais vous emmerder avec ce qui vous a servi à fabriquer la vôtre.
15: C'est très élégant, je vois.
11: Oui, mais... À côté de moi, vous n'aurez pas l'air intelligent, mais vous aurez l'air distingué.
15: Le marin, n'en parlons pas.
11: Le capitaine, si ça vous écorche pas le bec de lièvre, on en est.
15: Ah, vous êtes capitaine ?
11: Ouais, justement.
15: Il met ses galons ou dans sa culotte ?
11: Ah, si je les mettais dans la voûte, il serait pas en bonne compagnie.
15: Je suis commandant, moi. Et j'ai un père colonel.
11: Il a dû s'arracher les médailles en voyant le berceau.
15: Il a eu la croix de guerre. C'est un beau ménage, je trouve.
14: Qui ?
15: Monsieur de Kersauzan, mademoiselle Castelli.
16: Non, monsieur Castelli.
11: Non, mais. Il va s'occuper de ses fesses, le Mickey, ou je vais pas.
15: Quand il parle du Mickey, c'est de moi ?
11: Ouais.
12: Oui.
16: C'est un.
12: Il est
16: toujours
12: bon comme ça.
11: Moi, je vous parle pas, foutez-moi la veille, je suis tranquille là.
15: Vous m'avez vu au cinéma, ça vous fait quoi de me voir de près ce soir ?
11: Au cinéma, je sors pas parce que j'ai payé ma place, et ici, je sors pas parce que je suis payé, mais sinon, je foutrais pas.
15: T'es pas au cinéma depuis longtemps, vous, hein?
11: Non, je regarde pas les vieux films.
15: Ah oui!
16: Olivier.
15: Mais aujourd'hui, il est plutôt dans de bonnes.
12: C'est un bon jour.
11: Vous me laissez tranquille, vous parlez, vous faites de votre culture, vous allez faire de la dentelle, tout peinard, moi je bouquine.
12: Est-ce que je fais de la dentelle? Je fais pas de dentelle, moi.
11: Oh ben si.
12: Je tricote.
15: Soyez gentil, courtois.
11: Je suis gentil, mais enfin, il n'y a pas besoin de me parler tout le temps. Moi, c'est vous que j'écoute. C'est pour vous que je viens, mon petit Philippe.
16: Oh, ouais. Ah, flèche.
11: Vous êtes le vieillard le plus propre de l'avenue.
15: Oh. Ah, j'irai pas en voyage avec lui, je te le dis.
11: Vous voulez pas me reposer ?
15: Ah, j'ai bien vu dans vos yeux, quand même, une invitation au voyage.
11: Ah, oui, au voyage, mais vous, tout seul et en train.
15: Il est mal embouché, aujourd'hui.
12: C'est agressif. Hein.
11: Mais non, mais il a capable de parler. S'il me parle pas... J'y répondrai pas. Jamais j'ai dit des trucs le premier, moi.
16: Je n'y répondrai pas et non pas j'y répondrai.
11: Non, mais c'est pour. Mais non, parce que c'est pour qu'il fasse distinguer, parce que sinon il va faire garçon de bain en gueuguette, c'est tout. Donc.
12: Et c'est un jour avec agressivité, puis il y a des jours où il se tait. Ah, c'est comme ça. Problème de mer, peut-être. Le bateau n'est pas réglé.
15: Vous avez dormi avec votre femme cette nuit ?
11: Ah ben, j'aurais eu du mal à dormir avec la vôtre.
15: Pourquoi vous dites ça ?
11: Pour rien.
15: Vous connaissez ?
11: Pour rien.
15: Il n'est pas beau, mais il a quelque chose, je trouve. Je le vois très bien, torse nu, dans les courants d'eau glacée, plongé, me ramener dans sa bouche un petit poisson frétillant. Mais vous écrivez-vous ?
12: Très bien, mais il est très paresseux, c'est dommage.
16: Il écrive ?
12: Oui, non, Olivier écrit très bien. Mais ça l'embête d'écrire.
15: Cela dit, il n'abuse pas de son talent, hein. Il fait un petit bouquin tous les 20, 25 ans.
11: Reste de temps, je consacre à la mer et au sexe.
16: Je recommence.
12: Il a écrit sa vie.
15: Vous êtes dans la période de mer ou de sexe, là, en ce moment ?
11: On est dans la période de sexe, mais c'est fermé pour vous.
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17: Tu rentreras pour dîner ce soir ? Non, peut-être pas. Hein ? Peut-être pas. Oui, oui, bien sûr, tu verras. Peut-être même que tu rentreras pas couché, hein, c'est possible. Oui, bien sûr, ma chérie, tu sais pas encore, tu verras. Tu sors avec Jean-Loup, sûrement. Ah non ? Ah, excuse-moi, c'est Jonathan, maintenant. Je savais pas, excuse-moi. Ah bon, les parents de Jonathan sont en voyage et lui laissent l'appartement entièrement libre. Formidable. Il organise une partie ce soir. Ah, tu me l'avais pas dit, c'est chouette, ça. Dis-moi, ça va être vachement sympa. Non, tu sais pas encore, tu verras. Ah oui, bien sûr, tu verras. Vous serez nombreux? Combien? Une dizaine? Nathalie et Sylvie sont invitées aussi, sûrement. Ah non? Ah bon, tu seras la seule fille? C'est chouette, ça, dis-moi, hein? C'est drôlement flatteur pour toi. Une seule fille pour 10 garçons, je pense bien. Nathalie et Sylvie doivent être drôlement jalouses. Il n'y a vraiment pas de quoi. Ah bon? Oh, moi, je disais ça comme ça, ma chérie. Vous allez sûrement danser, du jazz, du pop, du bebop, du... Non. Non, pas du tout. Et les garçons, là, les copains de ton ami... Jonathan, tu les connais un peu? Non. Bien sûr, non. Ah bon? Ils reviennent de Katmandou. Ah non, non, que je suis bête, évidemment, tu les connais pas. Tu vas faire leur connaissance comme ça, décontracté. Non, non, tu n'es pas du tout décontracté. Tu penses peut-être que pour te sentir vraiment tout à fait détendu, faudrait peut-être que tu fumes un peu. Peut-être. Un peu de marijuana. Tu sais pas. Mais tu verras. Non, tu verras pas. Oh, excuse-moi, ma chérie, j'avais mal compris. Pourtant, je vais forcer. Non, non, d'accord, d'accord. D'accord, je dis plus rien. Juste un dernier mot en copine. Hein? En copine. De copine à copine. Tu n'oublieras pas de prendre ta pilule? Si? Ah si, ah bon? Ah non, tu sais pas encore, tu verras. Ah bon, très bien, d'accord. Tu verras, on verra. On verra ce qu'on verra. Papa et moi, elle a dit. On verra ce qu'on verra.
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18: Et l'horoscope, je sais pas si vous lisez l'horoscope. Je lis mon horoscope tous les matins, moi. Il y a 8 jours, je vois dans mon horoscope discussion et brouille dans votre ménage. Je vais voir ma femme. Je lui dis, qu'est-ce que je te fais? Elle me dit, rien. Moi, je dis, alors, pourquoi discutes-tu? Depuis, on est brouillé. Hein? Ce matin, je lis dans mon horoscope, risque d'accident. Alors, toute la journée, au volant de ma voiture, j'étais comme ça. À surveiller à droite, à gauche. Rien. Rien. Je me dis, je me suis peut-être trompé. Le temps de vérifier dans le journal qui était sur la banquette de ma voiture, paf, ça y était. Le conducteur est descendu. Il m'a dit, vous auriez pu m'éviter. Et ben, je lui dis, pas du tout, c'était prévu. Il me dit, comment ça? Ben, je dis, l'accident est déjà dans le journal. Il me dit, notre accident est dans le journal? Ah ben, je dis, le vôtre, je sais pas, mais le mien, il y est. Il me dit, le vôtre, c'est le mien. Oh, je lui dis, une seconde, hein. Si vous êtes né sous quel signe, vous? Il me dit balance. Je dis balance. Je regarde balance. Ah, mais dis donc, vous n'avez pas l'accident. Vous êtes dans votre tort, mon vieux. Il y a un agent qui est arrivé, il m'a dit, vous n'avez pas vu mon signe? Moi, j'ai dit, prenez le journal, regardez.
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19: Amis de la poésie, bonsoir. Le poème que j'ai choisi de lire pour vous ce soir est de Marguerite Edmond de Valmore et s'intitule « Je ne sais plus ». Si vous pouvez faire moins fort parce que c'est pour un poème, alors... Non, pas mielleux, mais si ça peut être plus doux quand même, parce que c'est un peu plus léger, je veux dire... Non, pas mielleux, mais dans les pastels, un peu... Guimauve. C'est mielleux, guimauve? Ah bon, bah faites mielleux. « Je ne sais plus pourquoi je t'aime. Je ne sais plus ce qui me pousse vers toi. Je ne sais plus pourquoi, quand je te vois, mon cœur s'évanouit à ta vue. Je ne sais plus pourquoi, quand tu t'approches de moi, un immense bonheur monte en moi et me pénètre. Mais je ne sais plus non plus pourquoi le soleil se lève et se couche. Je ne sais plus non plus pourquoi les arbres s'envolent et se reposent. Je ne sais plus non plus pourquoi les oiseaux refleurissent au printemps. Je ne sais plus.
20: C'est pas ça,
19: t'es gouré. Non, c'est ça.
20: Non, c'est le contraire.
19: C'est les images poétiques.
20: Non, mais c'est les oiseaux, ça refleurit.
19: Non, vous pouvez pas comprendre, c'est des trucs. Jeanne, moi j'ai du mal.
20: Non, mais je crois que tu t'es gouré.
19: Ils l'ont écrit comme ça.
20: Ah, ils sont gourés alors, ouais.
19: Non, ils sont pas gourés, ils ont fait exprès.
20: C'est
19: des musiciens. On reprend Aristo au printemps. Hein. Ouais, c'est ça, voilà, fleuriste au printemps. Je ne sais pas pourquoi la pluie, je ne sais plus ton âge, je ne sais plus ton nom. Je ne sais plus. C'est vous qui m'avez fait gourer, j'avais bon aux oiseaux. Bon, on reprend aux oiseaux. Ne déconnez pas, les gens payent, merde. Qu'est-ce que tu fais, toi, comme oiseau?
20: Un canard.
19: Un canard? Oui. Je ne sais pas pourquoi la pluie. Je ne sais plus ton âge, je ne sais plus ton nom. Je ne sais plus.
20: Ouais.
21: Bah oui, écoute, t'aurais pu l'apprendre, vraiment.
19: Vous la savez, ou la suite?
20: Ah ouais.
19: Tu la sais, toi?
20: Ouais, je fais le piano.
19: Ah, tu fais le piano, oui. Hein. Ça le teint banque.
20: Alcoolique.
19: Je sais plus.
20: Ouais, ben quand on sait pas, on ferme sa gueule.
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22: Mercredi, rue de journée, pas d'école, les minuscules sont lâchés. Ils font rien qu'à embêter les parents qui essayent de faire des chroniques dans le poste pour les nourrir. Ils font rien qu'à leur poser des questions idiotes. Tout à l'heure, il y en a une avec du chocolat poisseux plein la figure qui est venue le partager avec mes cheveux sous prétexte de câlin. On ne devrait pas procréer ainsi n'importe comment à l'aveuglette. On devrait élever des poissons rouges. En plus d'engluer, ça pose des questions idiotes. Papa, où c'est le règne animal? Le père est à son ouvrage, il entend d'une oreille incertaine. On ne dit pas le règne animal, on dit le règne d'animal. La maîtresse, elle a dit animal. Je n'aime pas être contredit par des êtres inférieurs, surtout quand j'ai tort. Mais puisque nous sommes mercredi, que vous êtes des milliers, chers adorables Minus, à traîner à portée de transistor, au lieu de vous rendre utile en défenestrant le chat pour voir si c'est vrai que ça rebondit, voici mon cours du soir sur le règne animal. On prend son cahier, on prend son crayon noir, je ne veux pas de feutre, ça tache le chocolat. En titre, on met le règne animal. Animal en un seul mot, imbécile. Le règne animal. L'animal est un être organisé, doué de mouvement et de sensibilité et capable d'ingérer des aliments solides par la bouche ou à côté de la bouche si c'est du chocolat. Le règne animal se divise en trois parties. 1. Les animaux. 2. L'homme. 3. Les enfants. Les animaux sont comme des bêtes, d'où leur nom. Ne possédant pas d'intelligence supérieure, ils passent leur temps à faire des bulles ou à jouer dans l'herbe au lieu d'aller au bureau. Ils mangent n'importe quoi, très souvent par terre. Ils se reproduisent dans les clairières, parfois même place de l'église, avec des zézettes et des foufounettes. Les animaux ne savent pas qu'ils vont mourir, c'est pourquoi ils continuent de batifoler quand ils ont 37,6. L'homme. Remarquons au passage que si l'on dit « les animaux » au pluriel, on dit « l'homme » au singulier, parce que l'homme est unique. De même, nous dirons que les animaux font des crottes alors que l'homme sème la merde. L'homme est un être doué d'intelligence. Sans son intelligence, il jouerait dans l'herbe ou ferait des bulles au lieu de penser au printemps au milieu des embouteillages. Grâce à son intelligence, l'homme peut visser des boulons chez Renault jusqu'à 60 ans sans tirer sur sa laisse. Il arrive aussi, mais moins souvent, que l'homme utilise son intelligence pour donner à l'humanité la possibilité de se détruire en une seconde. On dit alors qu'il est supérieurement intelligent. C'est le cas de M. Einstein, qui est malheureusement mort trop tard, ou de M. Sakharov, qui s'est converti dans l'humanisme enfermé, trop tard également. Les hommes ne mangent pas de la même façon selon qu'ils vivent dans le nord ou dans le sud du monde. Dans le nord du monde, ils se groupent autour d'une table, ils mangent des sucres lourds et des animaux gras en s'appelant « cher ami », puis succombent étouffés dans leur graisse en disant « docteur, docteur ». Dans le sud du monde, ils sucent des cailloux ou des pattes de vautour morts et meurent aussi, tout secs et désolés, épanchés comme les roses qu'on oublie d'arroser. Pour se reproduire, les hommes se mettent des petites graines dans le derrière en disant « ah oui, Germaine ». Les enfants, enfin, contrairement à l'homme ou aux animaux, ne se reproduisent pas. Pour avoir un bébé, il est nécessaire de croire à cette histoire de petites graines. Malheureusement, les enfants n'y croient pas tellement. C'est sans doute parce qu'à force de voir jouer les animaux dans l'herbe aux heures de bureau, les enfants s'imaginent dans leur petite tête pas encore éveillée à l'intelligence qu'il faut des zézettes et des foufounettes pour faire des bébés. En réalité, les enfants ne sont ni des hommes ni des animaux. On peut dire qu'ils se situent entre les hommes et les animaux. Observons un homme occupé à donner des coups de ceinture à une petite chienne cocker marrante comme une boule de duvet avec des yeux très émouvants. Si un enfant vient à passer, il se met aussitôt entre l'homme et l'animal. C'est bien ce que je disais. Mais ce n'est pas une raison pour nous coller du chocolat sur la figure quand nous écrivons des choses légères pour oublier les vautours.
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0: J'ai regardé la télé hier soir.
2: Oh non, je ne regarde plus la télé, moi.
0: Alors que faites-vous ? Je lis. Et que lisez-vous ?
2: En ce moment, je parcours tout Dostoïevski.
0: Tout Dostoïevski ?
2: Ouais, en russe.
0: Ah, vous lisez le russe ?
2: Pas du tout.
0: Alors, comment faites-vous pour lire tout Dostoïevski en russe ?
2: Je me force.
0: C'est formidable !
2: Mais non !
0: Mais si !
2: Mais non !
0: Mais si, moi, je pourrais jamais me forcer à lire tout Dostoïevski en russe.
2: Et lire tout Guy Descartes, vous croyez que c'est facile ?
0: Ah, non.
2: C'est pourtant ce que vous avez fait.
0: Ouais, mais c'est pour gagner un pari.
2: Bah, ça prouve que tant que vous...
0: Mais si !
2: Mais non !
0: Mais si !
2: Mais non ! Rappelez-vous dimanche, ce flamand à qui vous avez offert un cigare.
0: Ouais, mais je vais pas parler flamand.
2: Bah, si, vous avez dit tiens, fume.
0: Et alors ?
2: Tiens, fume, c'est du belge.
0: Ah. Oui, mais il y a une chose pour laquelle vous êtes plus doué que moi.
2: Mais non !
0: Mais si !
2: Mais non !
0: Mais si !
2: Laquelle ?
0: La peinture.
2: Oh, vous avez un très joli coup de pinceau. Votre dernière œuvre le prouve.
0: Laquelle ?
2: La fresque que vous avez exécutée pour la sécurité sociale.
0: Ah, la fresque ?
2: Oui, comment s'appelle cette œuvre déjà ?
0: Feuille de soie attendant un remboursement.
2: C'est ça. C'est très beau pour un chef-d'œuvre.
0: Mais non.
2: Mais si.
0: Mais non.
2: Mais si.
0: Enfin, ça ne vaut pas l'œuvre que vous venez d'achever pour l'école dentaire.
2: Laquelle ?
0: L'Adam et Ève.
2: Oh.
0: La technique.
2: Mais non.
0: Mais si.
2: Mais non.
0: Mais si.
2: Mais non.
0: Vous avez une meilleure technique que moi.
2: Mais non.
0: Mais si.
2: Mais non.
0: Et tenez, en sport, c'est pareil.
2: En sport ?
0: Parfaitement.
2: Vous plaisantez ?
0: Mais non.
2: Mais enfin, qui a descendu le premier les pentes de l'Himalaya ?
0: Ah, c'est moi.
2: Et sur un ski ?
0: Oui, mais j'avais pas eu le temps de mettre l'autre quand on m'a poussé.
2: N'empêche que vous avez eu beaucoup de succès.
0: Oui, mais vous, le succès, vous l'avez auprès des femmes.
2: Qui, moi ?
0: Parfaitement.
2: Mais non !
0: Mais si !
2: Mais non !
0: Mais si !
2: Mais non !
0: Vous êtes une sorte de rouleau essuie-glace.
2: Hein ? Rulio Iglesias. Et vous, vous êtes la rougeole de ces dames.
0: La coqueluche.
2: La coqueluche, oui, la coqueluche. Je savais qu'elle toussait pour vous, mais je ne sais plus à quel point.
0: Et prenons le domaine des affaires.
2: Domaine des affaires.
0: Bah oui, vous réussissez tout ce que vous entreprenez.
2: Qui, moi ?
0: Oui, vous.
2: Mais non !
0: Mais si !
2: Mais non, enfin, qui a gagné beaucoup d'argent en abonnant les kangourous au livre de poche ?
0: Ah, c'est moi.
2: Ah.
0: Mais qui a fait fortune en vendant des ressorts à boudin blanc pour les fêtes ?
2: Ah, c'est moi, mais grâce à vos conseils.
0: Mais non !
2: Mais si !
0: Mais
2: non !
0: Mais
2: si !
0: Mais... Bon, mais enfin, si. Admettons. Il y a tellement d'autres domaines où m'êtes supérieur.
2: Mais non.
0: Mais si.
2: Mais non.
0: Mais si.
2: Lesquels ?
0: La musique, par exemple, vous jouez du piano.
2: Mais vous aussi ?
0: Oui, mais avec deux doigts.
2: Eh ben, ça prouve que vous êtes économe.
0: C'est pas aussi beau.
2: Mais si.
0: Mais non.
2: Mais si.
0: Et puis vous écrivez des poèmes.
2: Mais vous aussi.
0: Oui, mais les vôtres sont en alexandrin, ouverts en 12 pieds, les miens en 6.
2: Eh ben, ça fait un alexandrin tous les deux vers.
0: D'un point de vue.
2: Et puis vos poèmes sont deux fois plus longs.
0: Ouais, mais j'en dis pas plus.
2: Mais si.
0: Mais non.
2: Mais si.
0: Et puis vous avez une mémoire prodigieuse.
2: Elle est pareille à la vôtre.
0: Oui, mais moi je m'en souviens pas.
2: Mais si.
0: Mais non.
2: Mais si.
0: Mais non. Je vous dis que m'être supérieur en tout.
2: Mais non.
0: Mais si.
2: Mais non.
0: Mais si, je vous dis que m'être supérieur en tout. Là.
2: Vous êtes sûr ?
0: Certain.
2: Alors je m'en vais.
0: Pourquoi ?
2: Je ne supporte pas les médiocres.
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24: J'ai fait la chasse au privilège.
25: Vous avez vu la date là sur le calendrier, 10 mai 1981. 8h moins quart. 19h75 pour les puristes. Nous sommes tous réunis dans la cellule du Parti communiste section Marigny. C'est remarqué que nous autres communistes, en cause de liberté, puis on se réunit dans des cellules. C'est pour habituer les gens quand on prend le pouvoir démocratiquement avec les chars d'habitude. Mais là, je crois qu'on va même pas en avoir besoin parce que j'ai les chiffres en toutes lettres. 51% pour les socialos communistes, mais que 14% pour les communistes socialos. Ça fait 51% à nous deux, moi tout seul. Ça va changer. D'abord, il y a des très Français qui trouvent que c'est qu'ils ont trop de travail. Alors là, dès demain, il y en a plein qui n'en auront plus du tout. Hein? Notamment à la radio, à la télévision, tout ça. Bon, pour les vacances, là, notre programme est très simple. On va organiser des voyages organisés. J'ai eu d'ailleurs mon camarade à ce propos, Youpi Andropov. Il n'a pas une grosse place encore, il travaille dans un KGB, il chasse les taupes. Il m'a dit, l'ouvrier français sera aussi heureux que l'ouvrier russe. On va lui payer des balades en Afghanistan. Balades en hélicoptère pour éviter les chutes de pierre. Même pour les catholiques communistes, il y en a, marxistes, tendance Groucho. On a une agence qui organise des voyages à Rome, une agence bulgare qui est très très bien. Elle oblige même Jean-Paul II à bénir la foule les deux mains dans les poches pour éviter qu'il fasse des signaux aux agents de la CIA. Ça va changer. C'est une victoire après un combat. Je me suis battu toute mon existence. Et c'était obligatoire de le rappeler. 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

0: C'est des souvenirs de jeunesse. Hein, non, c'est... Qui c'est qui m'a appris la langue de Goethe, là? C'est une femme terrible, hein, Mégère Schmitt. Je peux vous dire que ce soir, en tout cas, la droite agit comme... Destin terminé. Rappé. C'était une politique, je l'ai dit et répéta. Lamentable, déplorable, menée, vous le savez bien d'ailleurs, contre les intérêts fondamentaux, les grands intérêts des travailleurs et des travailleuses. Je prends les téléspectateurs et tenteuses à témoin. C'était une politique qui était payée par les grandes sociétés multinationales et les grands trusts internationaux. Nals, on peut se tromper, non? Ben, laissez-moi réfléchir, un peu de discipline. Diantre. C'est du vieux François. C'est Mitterrand qui me l'a appris, je sais pas ce que ça veut dire. Il m'a dit, recasse-le de temps en temps. Alors, moi, j'ai beaucoup lu, d'abord. J'ai lu énormément, j'ai lu Diantre, notamment. J'ai lu surtout le grand inspirateur de, vous le savez, du communisme. Pierre Cardin, d'où les initiales vraisemblablement, PC. Hein? Ah, non, Karl Marx, pardon. Excusez-moi. Qui dit ceci: le capitalisme, c'est l'exploitation de l'homme par l'homme. Le socialisme, vous verrez, dès demain, c'est exactement le contraire.
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2: 1, 2, 1, 2. Ça marche, là, on entend bien. Ça, c'est le pouvoir du micro.
3: Ah ben, je peux plus me passer de mon micro.
2: Sur scène, c'est extraordinaire. Même si je parle comme ça, vous comprenez. Et alors, si je parle comme ça, je vous colle au siège, j'adore. Force est de reconnaître que, sonorisé, je suis beaucoup plus respectée. Et depuis peu, j'utilise ce concept dans ma vie de tous les jours. Je me fais sonoriser au quotidien. Ça a radicalement changé ma vie. Moi qui avais des problèmes de timidité, débouler dans un bistrot et commander un Carperrier en Dolby Stéréo, on vous sert instantanément. C'est-à-dire que je suis constamment suivi par mon ingénieur du son. Qui s'est sanglé à vie une table de mixage et qui me suit discrètement à 2 mètres de moi. Un mec épatant, il règle plein de trucs, le volume, les aigus, les graves. Ah non, parce que je ne suis pas sonorisé pareil dans un grand magasin que quand je prends mon bain. Dans un grand magasin, on met la gomme. J'annonce ce que je cherche, tout le monde s'y met en 5 minutes. En 5 minutes, c'est plié. Dans ma salle de bain, je ne suis pas obligé d'être sonorisé très fort. Et déjà, si je tape un peu dans l'eau, on se croirait à Quiberon. Ah non, ça change tout. On a un peu de soucis dans les églises. Parce que, avec la sono du prêtre, ça fait l'arsen. Ça peut déranger les gens. On entend plus mais amen que son sermon. Je crois que si tout le monde faisait comme moi, ça serait insupportable. Mais s'il n'y a que moi. J'y vois que des avantages. Tout le monde se tait et ne fait que m'écouter. C'est très agréable. En même temps, j'ai l'élégance de ne jamais dire de conneries. Alors, vu le confort que cette idée m'apporte au quotidien, c'est pas impossible qu'à partir du mois prochain, je me fasse également constamment éclairer.
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5: Dans un sens, ça tombe bien que vous soyez venu ce soir parce que j'ai beaucoup de choses à vous dire. J'étais un peu inquiet, je ne le cache pas. Je me disais, est-ce qu'ils vont bien venir? Est-ce qu'ils vont bien trouver? Et puis je savais pas où joindre. Alors j'avais dit à la petite de la caisse. La petite de la caisse, c'est son nom. Ça s'appelle de la caisse, ça s'appelle. Yvonne de la caisse. J'avais dit à la petite de la caisse, surtout madame de la caisse, s'ils viennent, retenez-les, faites-les rentrer. Et franchement, qu'est-ce que je suis content que vous soyez venu ce soir. Qu'est-ce que je suis content que vous soyez venu. Et qu'est-ce que j'aimerais être à votre place. Vous vous rendez compte de la chance que vous avez, hein? Je suis sûr que vous ne vous rendez pas compte de la chance que vous avez d'être là ce soir. Hein? Vous êtes là, voilà, vous êtes là. Assis dans vos fauteuils. Hein? Et vous allez vous marrer pendant plus d'une heure vingt. Vous allez vous marrer pendant toute la soirée. Au lieu de vous embêter à vous engueuler avec votre femme, avec votre mari, avec vos enfants, avec votre grand-mère. Vous et moi, on va pas s'engueuler. Hein? Je vais vous remonter le moral, moi. Parce que j'ai bien vu à vos mines tristes que vous aviez des ennuis. Que le petit travaille pas bien à l'école. Je suis pas con, hein? Dès que je suis rentré sur scène, j'ai bien vu, à la tête du monsieur, qu'il avait eu des mots avec sa femme, au sujet de sa belle-mère, qui vit chez eux depuis 15 ans, et qui dort dans le même lit. Eh ben, il faut oublier tout ça ce soir, hein? Allez, ce soir, on est là pour se remonter le moral, on est là pour rigoler, pas pour se déprimer. Et puis, franchement, personne va se chamailler ce soir pour savoir ce qu'on va regarder comme programme à la télé, hein? Ce soir, il n'y a qu'un programme. C'est moi. Et vous pourrez toujours zapper. Ça sera toujours moi. Et je vais faire péter le remat. Je vais bousiller l'écran. Je vais peler les speakerines. Je serai au plus haut dans les sondages. Ah, les sondages, merci. Merci, monsieur, de me faire penser. Merci. Parce que après, je vais oublier. On va parler d'autre chose et puis vous serez obligé de revenir. Bien, alors les sondages, vous savez que les sondages c'est très à la mode actuellement, hein. On sonde à propos de tout et de rien, et surtout de rien. Et moi personnellement, les sondages, moi ça ne m'intéresse pas, je n'y crois pas beaucoup. Je considère que ça n'a aucun intérêt de savoir si 57% des personnes interrogées ont été interrogées. Et réciproquement. Mais vous voyez comme la mode influe sur le comportement des gens. Moi qui dis toujours, moi les sondages je m'en fous, ça ne m'intéresse pas, les sondages ne m'intéressent pas. Eh bien, un matin, je me suis réveillé. Avec une envie de sonder. Mais une envie de sonder. Alors j'ai appelé ma femme. Chérie, viens vite, j'ai envie de sonder, profites-en. Mais qui sonder, n'est-ce pas? Je n'avais personne sous la main, que ma propre famille. Alors j'ai décidé de la sonder. C'est donc le premier sondage familial réalisé au monde, dont je vais vous livrer ici le résultat. Sur un échantillon de 4 personnes. C'est-à-dire, ma femme, 43 ans, mais elle fait plus. Franchement, elle fait plus, hein. Je vais la faire monter, vous allez voir. Elle va avoir honte, mais moi aussi, hein. Enfin bon. Et mes trois enfants, 52 ans à eux trois, faites le calcul. Sur cet échantillon de 4 personnes, voici le résultat du sondage familial. Le seul réalisé au monde, je précise. Voici le résultat. Sondage. À la première question.

0: 17% des trois enfants interrogés ont répondu moins, 23% ont répondu autant, 43% ont répondu encore plus de douilles, et 15% se sont abstenus. Disons, n'ont pas mis la main à la pâte. Bien. Ça démarre fort. À la question, croyez-vous important que maman maigrisse? Ça, ça intéresse tout le monde. Sur les trois enfants interrogés, 49% des enfants ont répondu « Oh oui alors, de beaucoup !» 38% ont répondu « Assez !» 9% « Peu important !» 3% « Pas du tout important !» Et 1% « C'est trop tard, elle n'y arrivera pas, je la connais !» Vous voyez que c'est un sondage très représentatif de ce qui se passe dans les familles françaises, on est bien d'accord, hein? Bien. Alors, une petite question sympathique. Aimeriez-vous passer vos vacances d'été ailleurs que chez votre grand-mère, sourde comme un pot, qui habite une ferme isolée en Vendée? 99% ont répondu oui. Je les comprends. Et 1% ne se sont pas prononcés, s'étant endormi pendant le sondage. À la question... Alors là, attention, parce que tout le monde est concerné. À la question, trouvez-vous normal, selon vous, que papa embrasse sur la bouche la jeune fille au père quand maman a le dos tourné? 63% ont répondu textuellement « normal, vu que c'est un canon ». 25% « plutôt anormal, il ferait mieux de nous la laisser à nous ». Et 12% considèrent que ça n'est pas leur problème, n'étant pas encore entrés en puberté. À la question, ça intéresse les dames, à la question « souhaitez-vous que maman change de coiffeur ?» 100% de la famille a hurlé « oui ». Et enfin, à la dernière question, trouvez-vous ce sondage emmerdant? 49% ont répondu « très emmerdant », 38% « assez emmerdant », 9% « peu emmerdant », 3% « pas du tout emmerdant » et 1% « ne se prononce pas », par peur d'emmerdement.
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0: chier, lui. On va pas coucher là.
1: Deux mois de répétition, bravo.
0: Bravo, les mecs. Ouais, aujourd'hui, on le fait sans partition, t'as vu.

0: C'est bien, tu vois. Mais comme on essaye d'avoir un peu un son de groupe, tu vois, je veux dire, on a. Tout le monde peut pas être soliste, quoi, tu vois, je veux dire, il y a des. Tu veux, c'est bien, le rythme a pas besoin d'être soutenu tant que ça, tu vois.
1: Je te fais pas bien, peut-être, c'est ça que tu
0: fais. Si, tu fais bien, non, écoutez. Bon, les mecs, arrêtez. Bon, alors, s'il vous plaît, non. Moi, je m'en fous. Bon, je veux pas m'engueuler avec les musiciens. Bon, les mecs, hein, je connais rien à la musique, alors je vais pas donner mon avis. Bon, d'accord. Hein. Seulement, j'entends aussi bien que les mecs qui achètent les listes. Hein. Faut pas nous prendre pour des cons. Hein. Non, il y en a un de vous qui joue trop fort de la grosse caisse.
1: Non, c'est pas moi que tu parles, là.
0: Non. Je dis pas ça pour toi, là.
1: Il y a pas de quoi se compter, hein.
0: C'est plus les nuances.
2: Dis donc, hein.
0: Souligne moins les autres temps et fais plus les nuances.
2: On m'avait dit marque plein de vieux, moi je marque plein de vieux.

0: les croix noires hein, comme instrument. Hein. Parce que ils ont des. Ça va faire une heure celui-là. Je fais chaque fois une heure. Il fait.
1: Plusieurs, si tu veux, on fait des trucs.
0: Et le personnel. Ah, quand il a la malle, celui-là.

0: Moi, il y a des moments où je m'arrête de jouer parce que je dérange plus que j'arrange. Parce que la trompette, il faut dire aussi que c'est le plus dur, hein. Parce qu'avant, je jouais du gros, du tuba. Alors le tuba, ça va parce que c'est un gros tuyau. Alors on fait prout, prout, prout. On peut faire prout, prout des heures comme ça dans le tuba. Tandis que là, c'est un tout petit tuyau, on est obligé de vachement se démener, hein. Parce que si tu veux, l'air, il passe là, tu vois. Il fait le tour là. Bon, jusqu'à là, ça va peinard, l'air. Après, il vient là. Bon, là, ça commence à se gâter. Il y en a même qui passent ici, tu vois. Il y en a pas beaucoup, mais il y en a. Alors, elle passe là, ça. Et ici, c'est tout petit, le trou. Et là, c'est quand même gros, une trompette, là, ici, tu vois. Alors, on est obligé de vachement pincer les lèvres, parce que sans ça, on n'arrive pas.
1: Parce qu'il y a une rencontre ordinaire, on n'a pas que ça à faire.
0: Non, mais j'explique, il sait pas.
1: Un autre jour, écoute. Oh.
0: Bon, tu viens un autre jour, je t'explique.
2: Bon, allez, 3-4, là, qui c'est qui dit 3-4?
0: Eh ben, c'est toi qui viens de le lire.
3: Il dit 3-4,
0: il dit 3-4, il demande qui c'est qui dit 3-4. C'est comme si je disais 3-4 et que je dis qui c'est qui dit 3-4. C'est pareil, exactement pareil. C'est pareil.
3: Et en plus,
0: il n'a pas à le dire. En plus,
3: c'est toi qui commence.
0: C'est moi qui commence, exactement. Il n'a pas besoin de le dire.
2: Non, mais je dis 3-4, c'est pour qu'on démarre tous ensemble.
0: Oui, mais t'es gentil, mais on démarre pas tous ensemble. On démarre tout seul. Ah là là là là. Mais il a pas besoin de dire 3-4 quand c'est moi qui démarre. Il dit 3-4 quand on démarre tous ensemble, à ce moment-là on dit 3-4 et on démarre. Mais il a pas à dire. Est-ce que je dis 3-4 quand tu démarres?
2: Je démarre jamais, moi.
0: Oui, mais t'as vu de quoi tu joues aussi?
4: Il n'a pas de 3-4 quand c'est moi qui démarre.

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1: Ça y est, je me suis lavé. Oh, c'est pas pour le plaisir que ça procure, hein. Non, c'est parce qu'il y avait visite médicale. L'infirmière, elle m'a trouvé très grand pour mon âge. J'ai dit déjà tout petit, j'étais grand pour mon âge. Hein. Même que ma mère en profitait toujours. Quand on est grand, on pleure pas. Mon pauvre maman, j'étais peut-être grand dehors, mais dedans, j'étais tout petit, moi. Avec l'infirmière, on a parlé de la pluie, mais on n'a pas eu le temps de parler du beau temps. Oh non, parce qu'au suivant, le docteur, il avait une blouse, mais il n'y avait pas son nom écrit dessus. J'ai dit, c'est quoi ton petit nom? Mais il ne m'a pas répondu. Il était fier dans sa blouse. Il fait passer des visites médicales que de la tête. Et il parle doucement, comme s'il parlait un imbécile, vous voyez. Mais il m'a expliqué pourquoi j'avais toujours mal à la tête. Il y a plein de choses à l'intérieur de ma tête. Il y a mon conscient, mon subconscient, mon inconscient, plus mon moi, qui est à moi, qui m'appartient. Je suis donc propriétaire. Plus mon sur-moi, qui est au-dessus, comme une petite chambre de bonne, et que je loue. Et il suffit que le conscient il fasse du bruit après 10 heures. Ça réveille l'inconscient. Et se mettent tous à gueuler dans la petite chambre de bonne. C'est pour ça que j'ai mal à la tête. Mais ça se soigne très très bien. Mais en médecine, il faut que le patient il soit pas pressé. Après, le docteur a voulu que j'y raconte mes rêves. J'ai dit, l'autre jour, j'ai fait un rêve étrange et pénétrant. Alors après, il a voulu savoir du comment, du pourquoi, du parce que, du passage de l'enfance à l'adolescence. J'ai dit, j'ai rien vu du tout. Alors il a cherché mon quotient intellectuel. Mais il a rien trouvé. Ce côté-là, je suis tranquille, pas besoin de vaccin, j'ai rien du tout.
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2: Hiroshima, mon amour. Quel étrange cri, disait Marguerite Yourcenar à propos de ce titre de Marguerite Duras. Marguerite Duras, vous avez entendu parler quand même. Marguerite Duras, l'apologiste sénile des infanticides ruraux. Marguerite Duras qui n'a pas écrit que des conneries. Elle en a aussi filmé. Mais c'est vrai, quel étrange cri, enfin, Hiroshima, mon amour. Pourquoi pas Auschwitz, mon loulou. Notez que tout n'est pas mauvais dans le nucléaire. C'est une source d'énergie. Sans énergie, on pourrait pas s'éclater. Sans pile, on perd la face, hein, y a pas de doute. Tiens, à propos de pile. À propos de pile, permettez-moi de vous raconter une anecdote totalement authentique dont je fus naguère le triste héros. J'insiste sur le fait qu'elle est authentique parce que c'est à peu près son seul intérêt. Hein. Alors, je veux dire que s'agit d'une anecdote relativement ennuyeuse dont on pourrait, à l'extrême rigueur, tirer une morale dont l'utilité ne m'apparaît cependant pas évidente. Enfin bon. Ce jour-là, j'étais en train de me raser.
3: Moi aussi.
2: Quand soudain... Oui, là, je dis soudain, mais c'est une clause de style destinée à essayer d'éveiller votre intérêt de façon à peine honnête, dans la mesure où c'est en vain qu'on pourrait tenter de déceler la moindre trace de soudaineté dans l'action qui va suivre. Quand soudain, je me dis, tiens, j'écouterai bien la radio. Or, tenez-vous bien.
3: Tenez-vous mieux, on voit tout, là.
2: Figurez-vous que les piles de mon poste à transistor étaient mortes.
3: Bon.
2: Alors moi, ne faisant ni une, ni deux, ni trois, ni quatre, ni rien du tout, je me rends chez l'épicier dont l'échoppe jouxte mon logis.
4: Et je dis, bonjour, monsieur l'épicier. Et l'épicier dit, bonjour, il va bien ce matin, qu'est-ce qu'il lui fallait? Alors il dit qu'il voudrait des piles. Alors l'épicier dit, ah, ben il n'y a plus de piles, il veut pas des belles bananes. Alors il dit que non, il dit qu'il veut pas des belles bananes, il dit qu'il veut des piles. Ah, ben il n'y a plus de piles. Mais, bon sang, mais c'est bien sûr, j'alors. Il me reste le grand magasin d'à côté. Hop, j'y cours. Hop, je me précipite au rayon des accessoires électriques. Je m'empare d'un lot de 4 piles souffle complètement quelconque. Je tends les 4 inséparables éléments de batterie et dis à la vendeuse subexistante qui trônait là sur un tabouret de style fin René Coty début Charles de Gaulle. Mademoiselle, je voudrais 2 piles. Ah, mais vous voyez bien que c'est vendu par 4, glapit-elle au sortir d'un soupir agacé. Ça nous fait 22 francs.
2: Tiens, c'est un alexandrin, ça. Non, non, mais le... Ah, mais vous voyez bien que c'est vendu par 4, glapit-elle au sortir d'un soupir agacé. Hein? Ça serait peut-être moins chiant si je vous la faisais en alexandrin, mon histoire, non? Bah, tu te marres, mais tu sais qu'avec un texte en béton comme ça, on fait une comédie musicale, comme on veut, hein? Quoi? Non, mais, tu vois... Ah, mais vous voyez bien que c'est vendu par 4, glapit-elle au sortir d'un soupir agacé, glapit-elle au sortir d'un soupir agacé, glapit-elle au sortir d'un soupir... D'un soupir agacé. C'est pas une soirée de mélomane. Donc, qu'est-ce qu'elle glapit-elle pas au sortir d'un soupir agacé? Ça nous fait 22 francs. Or, figurez-vous que je me targue d'être un consommateur averti et jaloux de ses droits. À telle enseigne qu'avant d'acheter 50 millions de consommateurs ou que choisir, je les fais préalablement peser l'un et l'autre par mon libraire avant de me décider pour celui des deux qui présente à mes yeux le meilleur rapport qualité-prix. Or donc, avec un regain de nonchalance sadique, destiné à faire sortir la léthargique en blouse de ses gonds encrassés, je dépose sur sa caisse, non pas 22 francs, mais 11 francs, et je réitère ma requête.
5: Mademoiselle, je voudrais 2 piles.
4: Ah, mais vous m'embêtez à la fin, j'ai pas que ça à faire, mentit-elle effrontément. Puisque je vous dis que ces piles-là sont vendues par 4, ça nous y fait 22 francs.
5: Je vous demande pardon, mademoiselle, je connais mes droits. Aucun règlement en France ne m'oblige à acheter 4 piles quand je n'en veux que 2.
4: Bon, eh ben, j'appelle mon chef. Monsieur Raymond ! Monsieur Raymond ! Hurla-t-elle en ameutant tout le magasin dans un branlement frénétique de sa haineuse clochette à vache. Je jubilais intérieurement. D'autant que les clients alentours, dont certains m'avaient reconnu, alors que mon père, toujours pas. Les clients alentours faisaient maintenant le cercle autour des lieux de l'incident. Monsieur Raymond, petit chef de tweed à gourmette de cadre, arriva bien vite et dit « Eh bien, que se passe-t-il? Mais c'est monsieur Debord, je sais bien que se passe-t-il. » Prenant alors à témoin la foule attentive, je récitais fermement la loi qui était de mon côté, en fustigeant l'attitude bornée de la méchante qui ne l'était pas. Monsieur Raymond avait oublié d'être con, sachant que d'une part j'avais parfaitement raison, et que d'autre part les gens sont toujours du côté de Guignol. Il préleva 2 piles du paquet de 4 et me les tendit solennellement en échange de mes 11 francs. Puis il s'en fut magnifique et serein, comme un petit Salomon de prise unique. Pour ma part, je quittais le magasin sous les ovations délirantes des ménagères, après avoir généreusement pardonné à la caissière repentante. Rentré chez moi, j'ouvris la petite trappe à l'arrière de mon poste à transistor pour y mettre les 2 piles. Il en fallait 4!
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7: Garçon, s'il vous plaît. Je voudrais un café crème avec 2 croissants. Excusez-moi, monsieur, on n'a plus de croissants. Ah, ah ben ça fait rien, là. Vous avez tout simplement un café, alors. Hein? C'est ça, un petit café, alors. Avec 2 croissants. Je me suis mal exprimé. Je viens de vous dire que nous n'avions plus de croissants. Tiens, on s'est laissé surprendre ce matin, on n'a plus du tout de croissant. Ah, mais ça change tout, là, alors, hein. Ça change tout, que je prends autre chose, alors. Donne-moi un petit verre de lait. Vous avez du lait? Eh ben, donne-moi un verre de lait, alors. Avec deux croissants. Je viens de vous dire que nous n'en avions plus de croissants. Les brioches, oui, mais les croissants, non. C'est les croissants. Ah, plus de croissants, c'est terminé les croissants. Faut pas vous énerver pour ça. Mais ça fait rien. Écoutez, je vous félicite de voir votre conscience professionnelle, mais je prendrai autre chose. N'importe quoi, ce que vous voulez. Je ne suis pas le client embêtant, moi. Je prendrai ce que vous voulez, je peux pas m'évanouir. Du thé, du chocolat au lait. J'ai du thé. Moi, une petite tasse de thé, alors. Avec le croissant. Mais dites donc. Vous en avez pour longtemps, pété ce garçon, vous, là. Ça fait 10 minutes que je vous observe, depuis le début. Qu'est-ce qui vous prend d'embêter un garçon pendant son travail, hein? Je vous connais pas, moi. Je suis client. J'ai le droit de commander ce que je veux, mais je m'occupe pas de ce que vous commandez, vous. Un client, il a... Ah, vous êtes client, moi aussi, je suis client. Taisez-vous, monsieur. Vous devriez avoir honte d'embêter un garçon pendant son travail. Taisez-vous. Laissez-moi vous dire d'abord, garçon, que vous avez de la patience. Parce que moi, garçon, si j'avais été à votre place, il y a longtemps que j'aurais pris les deux croissants, je vous les aurais foutus sur la gueule.
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8: De monsieur Goberville, de Noisy-le-Sec.
9: Question pour qui recevons?
8: Parce que c'est Noisy-le-Sec.
9: Oui. Ce mec, il va me frapper un jour. Déjà, dans les coulisses, il m'a frappé tout à l'heure.
8: Qu'est-ce que vous faites quand vous êtes tout seul sur votre bateau?
9: Il répare son bateau. Il étudie la carte.
10: Il se prépare ses petits repas.
9: C'est ta femme qui te fait des gamelles?
11: Qu'est-ce que tu mens? Je peux t'en livrer une tout de suite, tu vas la prendre.
9: Oh, mais retenez-le!
11: Non, mais arrêtez le jambon, remettez-lui un os, et puis en vitrine.
9: Il va me frapper, le zèbre.
8: Non, mais c'est parce qu'on vous aime bien et que votre métier nous passionne qu'on vous pose des questions.
9: Ah, c'est ton métier? Ah, je savais pas, je vois que tu faisais ça pour t'amuser le soir.
12: Arrête ou je dis ton surnom, hein. Christophe Coulon.
9: Tu manges du poisson sur ton bateau? T'as le temps de pêcher?
12: À la vitesse où il va, oui.
8: Non, mon petit Olivier, là, doucement.
9: C'est des blagues, je le pense pas une minute.
12: Mais non.
9: Je m'en fous, est-ce que tu fais sur ton bateau? Je savais même pas que tu faisais du bateau.
8: Bon, de monsieur Nicolas Jacques de Reims. Quand dans les églises pratique-t-on la cérémonie dite de réconciliation?
9: Ah, quand il y a deux religions.
8: Comme ça. Oh non.
11: C'est la cérémonie, on se tape dans le dos, c'est que tout est fini.
9: Ah, mais fou, elle serait plus crevée, pauvre con.
11: Un jambon, c'est déjà mort et prétentieux.
9: Je suis sûr que je vais être rouge et la marque de la main dans le dos.
8: Va te voir.
13: Il a posé des ventouses.
9: Je déteste la violence.
8: Bon, alors quand pratique-t-on dans les églises la cérémonie dite de réconciliation?
9: Quand quelqu'un meurt et qu'il se convertit au dernier moment, non?
8: Alors effectivement, c'est dans un enterrement.
10: Qui c'est qui se réconcilie?
9: Le mort avec Dieu.
10: Dieu.
14: Lorsque c'est un enfant qui est mort et qui n'a pas reçu le baptême, comme il est menacé de terminer pour le restant de ses jours
9: dans les limbes
14: et de sa vie éternelle dans les limbes, on lui applique le sacrement du baptême post mortem per omnia secula seculorum. Amen.
8: Non, Père Martin, ça n'est pas cela.
14: La parole, maintenant, va être donné au révérend père de Kersauzon, celui qu'on a appelé le secours des naufragés. L'abbé, votre sentiment sur la cérémonie de réconciliation?
15: La réconciliation a lieu dans nos églises Lorsque le défunt, après avoir cependant reçu les derniers sacrements et avoir regretté la vie impie et infâme qui l'avait mené à refuser d'être en permanence aux différents offices religieux que la paroisse organisait pour lui, autorise cependant une sépulture chrétienne en fonction des différentes miséricordes initabilées.
16: La parole est au révérend père Yann, évêque de Meaux.
17: La cérémonie de réconciliation est essentiellement pratiquée dans nos églises lorsque le mort de son vivant a tiré une grande claque dans la gueule au chanoine et que celui-ci, solennellement en face de la bière, lui dit « Je t'en veux pas ».
18: Merci. Le 7, le 8 et le 9 placés.
16: La parole est au révérend père Bouvard, dit rat du sol. Le révérend père Bouvard, sol jésuite surbaissé. Oui. Celui qui traite les fidèles plus bas que terre et que vous n'apercevez pas car il est en train de concélébrer sous le tapis du maître-autel. Le révérend père Bouvard va vous donner la réponse.
8: Oui, bah votre petite cérémonie, ça nous coûte 500 francs.
16: C'est pas cher pour une messe, abbé.
8: Vous applaudirez quand même, monsieur Nicolas Jec. Oh,
19: mais il a gagné. Il a fini par gagner, monsieur.
8: Qui a su recoller quelques grosses têtes légèrement fêlées. La cérémonie...
16: Remercions l'éternel de ce bifton de 500 balles qui dompe dans notre fouille. Nicolas Jec, bien que tu ne sois pas de notre religion, comme ton nom l'indique, tu es forcément un étranger loin du Seigneur. Reçois ce billet de 500 balles de la part de RTL et offre-le aux œuvres dont je vais te donner l'adresse. Sauvons Jacques Martin du fisc, boîte postale 540, Paris 8e. Envoyez tous vos chèques à l'abbé Fabius, ministère de l'impôt.
19: Les fidèles désirant communier devront s'avancer par la haie centrale.
16: La haie centrale.
19: Mais c'est parce qu'il a fait
16: mal. À gauche à la fraise, à droite à la vanille. Ceux qui veulent communier avec deux boules arrivent au milieu. Connaissez pas la communion en sorbet pour les pays chauds?
8: La réponse est que la cérémonie dite de réconciliation se pratique dans un enterrement lorsque le défunt s'est donné la mort.
20: Ah, celle-là.
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21: Maman, maman, écoute bien, oui, dans l'oreille. Ah, bon, Premier message. Monsieur Michel Debré. Qui circule aux environs de la foire du trône à bord de l'auto-tamponnante numéro 4 et priez de rentrer à l'asile immédiatement. Deuxième moment, d'Alcatraz, Al Capone fait dire à la régie française de publicité que pour une fois ce n'était pas du Canada Dry. Attention, message à caractère très personnel. Maman, ce n'est pas parce que ton mari est cocu qu'il faut faire des complexes. Signé Édipe. Deuxième message. À caractère très personnel. Maman, ce n'est pas parce que ton mari est cocu qu'il faut faire des complexes et ne pas venir danser le rock. Signé Edith Mitchell. C'est pas le même. À la manière de monsieur Michel Galabru,
22: les kidnappeurs de madame Alice Sapritch demandent 15 millions de rançons, sinon ils la rendent. Je vois que vous avez écouté son dernier disque. Quant à l'ouvrier de chez Renault qui cet après-midi s'est fait couper les deux mains, ce qui est inadmissible, il est prié de monter au bureau signer sa démission.
21: À la manière de monsieur Shadock, monsieur Pied-Plus, les
1: des jeunes mariés qui avaient malencontreusement attaché des boîtes de conserve dans le berceau sont priés de regarder dans le rétroviseur, le bébé s'essouffle au bout de la ficelle.
3: À la manière de monsieur Jean-Richard, première manière, je voulais vous dire que le tennisman
20: célèbre, monsieur Michel Poniatowski, demande à ce qu'on lui ramène ses balles perdues à l'hôpital le plus proche. Voilà.
3: Bon.
1: Quand la cigale qui sort de chez la fourmi
20: a venu de la fontaine que c'est un vieux con.
3: Et pour finir, à la manière de celui qui a réponse à tout, monsieur Lucien Jeunesse.
23: Cher Jabi, bonjour. Eh bien, le gouvernement parle par ma voix. L'année de la femme étant terminée, messieurs, nous vous demandons de faire ça tout seul. Et à demain, si vous le voulez bien.
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24: Ce qui nous coûte cher en France, c'est la bombe. Tout le militaire qui va autour avec, ça nous coûte un fric fou. Et en plus, notre bombe, elle est trop petite pour attaquer les autres. Ce qui fait de nous des assassins en impuissance. Et à quel prix? On se demandait à quoi ça servait les frontières. Ben on a trouvé. Regardez la catastrophe russe, la nucléaire. En Allemagne, c'était très grave. En France, c'était pas grave. C'est la frontière. Ces cons-là, maintenant, ils ont trouvé un moyen de se faire la guerre nucléaire tout seul. Il n'y a même plus besoin d'ennemis. Je me fais une bombe chez moi et je me la fais péter dans la gueule. On vit un monde tout à fait étonnant. Hein. La seule excuse de Dieu, c'est qu'il n'existe pas. Hein. Parce que dans le monde qu'on voit autour de nous, hein, si on croit l'existence de Dieu, on est obligé de croire l'existence du diable. Et on est bien obligé de se rendre compte que le diable l'emporte. Hein. Vous vous rendez compte que le pape est obligé de se déplacer dans une bagnole blindée. L'ange de la paix dans une cage de verre blindée. La voiture allemande, là, immatriculée Conception. Avec un pape au-dessus et 16 soupapes en dessous. C'est extraordinaire, ça, l'épiscopat télescopique avec le siège qui soulève dans la bagnole. Comme ça, il est sous verre des fois qu'il y a des microbes. Alors, le pape comme bide, merci. Alors, regardez la différence qu'il y a dans le monde entre la SPA et les droits de l'homme. Bon, la SPA, ils sont forts, hein. La navette qui a explosé avec 7 hommes dedans, si ça avait été 7 singes, ben les expériences seraient interdites. L'homme est moins bien défendu que l'animal dans le monde. Regardez par exemple, la retraite à 60 ans, c'est pour tout le monde, c'est une loi. Bon, c'est une loi qui est pour tout le monde, sauf pour ceux qui la font. Reagan, Gorbatchev, etc., etc., etc., Mitterrand. Ben essayez de faire bosser dans une usine un mec qui a plus de 60 ans, ça va être un scandale. Essayez de faire bosser un singe de plus de 60 ans, ça va être un scandale. Tiens, une information. Les Boeing ont tué 2000 personnes en 85. La société Boeing reconnaît une faiblesse à la queue. Le syndrome du Boeing, c'est la queue qui se détache. En tout cas, les Boeing, ils feraient pas mal de les tester s'ils veulent pas qu'on les déteste. Regardez maintenant l'augmentation des loyers. En France, on va devenir très très balèze, hein. Le matin, tu passes, il y a les fondations de l'immeuble. Le soir, tu reviens, il y a déjà les premières expulsions, les mecs qui n'ont pas payé leur loyer. Et puis de quoi on se plaint, le monde va très bien. Bon, évidemment, il y a des guerres, il y a de la famine. Mais la guerre, c'est l'hygiène du monde. Hein? Et puis l'horreur est humaine, tout le monde sait ça. Et ça va bien, regardez. La vie est bien foutue. Les ouvriers travaillent, les patrons patronnent. Le prolo, c'est comment on fait le travail. Le patron, c'est pourquoi on fait le travail. Si on les écoutait, les riches, c'est les méchants, les pauvres, c'est les gentils. Et puis tout le monde veut devenir méchant, quoi. Ah, ils se foutent bien de notre gueule, hein. Et les attentats terroristes. Vous avez remarqué qu'il n'y en a jamais en Suisse. Vous avez remarqué qu'il n'y en a pas en Amérique. Et vous avez déjà pris l'avion, vous avez vu comment ils nous font chier pour prendre l'avion. On peut même pas passer un couteau suisse ou une pince à ongles quand tu prends l'avion. Ils veulent nous faire croire que c'est des passagers qui montent les bombes. Mais non, les bombes montent à l'escale avec des passeports diplomatiques ou dans le personnel. On se démerde, mais c'est sûrement pas des mecs qui prennent l'avion. Et puis après, on apprend qu'un attentat en Italie qui avait fait 80 morts avait tout simplement été préparé par les services secrets italiens. Quand on pense qu'ils nous font chier avec la sécurité sociale qui est en déficit alors que le ministre de la Santé n'est même pas médecin. On est en mesure de se poser la question, y a-t-il une vie avant la mort? Les hommes politiques devraient s'inspirer aussi de ce proverbe pauvre qui dit ne faites pas autrui ce que vous ne voudriez pas qu'on vous fasse. Je crois que la grande différence qu'il y a entre les oiseaux et les hommes politiques, c'est que de temps en temps, les oiseaux s'arrêtent de voler. Les gens se plaignent de la sécurité, alors on leur met plus de flics dans la rue. Mais c'est tout le temps dans les mêmes. Quand vous voyez un flic dans une rue, c'est qu'il n'y a pas de danger. Hein. S'il y a du danger, le flic serait pas là. Tiens. Le milieu a tué un par un. Oui, c'est bien, mais enfin, deux par deux, ça irait plus vite. Comme ils diraient les Suisses, hein, quand on voit ce qu'on voit, puis qu'on entend ce qu'on entend, ben on a raison de penser ce qu'on pense. Hein. Enfin, il faut quand même pas qu'on se plaigne. Cette année, on a eu le TGV, l'année prochaine, on aura les rails. Ah, le monde est comme ça, quoi. Karpov et Kasparov tirent au sort pour savoir qui aura les blancs. Et en Afrique du Sud, Botta tire au hasard pour savoir qui aura les noirs. Enfin, nous, en France, on n'en est quand même pas là, quoi. Évidemment, il y a une extrême droite, à bon entendeur salaud. Mais enfin, dans l'ensemble, on fait encore la différence entre un émir et un arabe. Enfin, extrême droite à 10% hein, en France, comme les impresarios. Sauf que les impresarios crachent pas sur le noir, en général. Comme disait Jean-Marie... Il faut rien jeter par la portière dans les trains parce qu'on peut blesser un ouvrier, même voire même un Français. Moi, maintenant, j'ai trouvé une combine. Je milite. À chaque fois que je prends le taxi, je donne pas pour boire. Je lui dis, vous vous rappellerez, hein, je suis du RPR.
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2: Asseyez-vous. Silence dans la classe. Aujourd'hui, nous sommes le 26... C'est ça, le 26 août. Et nous allons faire une dictée. En un mot. Le... Le... C'est le titre. Le... Était en virgule. Lorsque décida d'aller à la paix à la ligne. Ouvrez la parenthèse.
24: Peut-être pas. Fermez
2: la parenthèse, on s'en fout. Et ça gagne ici. En mode. Point final. Relisez. Vous.
24: Et moi?
2: Je peux aller au... Zéro. Plus de place au... Zéro. Vous. Non, pas vous. Toi, mon petit.
4: Viens. Viens, viens ici. Et viens, je l'envoie ici. Virgule.
2: Fayot.
4: Non, c'est une agressive. Ça va, ça. Eh ben, c'est bien. Bravo. Formidable, mon fils. 18. Tu seras instituteur comme ton père.
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5: Ce qui m'amuse, c'est le mot qu'elle m'a laissé sur le piano. D'habitude, quand elles partent avec un autre, elles écrivent
7: Je pars, tu peux pas comprendre, je t'aime. Moi, je suis désolé, je suis pas n'importe qui, et elle le sait. Alors elle me met, je pars, tu peux comprendre, je t'aime plus. Oh, gosse, elle doit souffrir. Qu'est-ce que je dis, Fontainebleau? Avec l'autoroute, ils sont pas loin de Saulieu. Ils vont faire étape à Saulieu. Je me demande s'ils vont prendre deux chambres. Ils vont prendre qu'une chambre, avare comme il a l'air. Pauvre gosse. Moi, je pense qu'elle est en bave en Ferrari avec un type qui l'emmène sur la Côte d'Azur pendant que moi, je suis là, tranquille, pépère, à la maison, avec personne pour m'énerver avec des câlins. Hein. Il va la déshabiller. Il va se jeter sur elle avec des yeux de malade. Il va être laid. Mon Dieu, qu'il va être laid. Pas s'endormir avant minuit, une heure, tous les deux. Moi, je m'en fous, j'ai la télé. Ils ont sûrement pas la télé. D'un autre côté, je l'avais prévu, je lui ai dit, écoute, cocotte, il est beau, il est riche, il est intelligent, et puis... Point final, alors. Faut pas qu'elle vienne pleurer maintenant. Demain, ils seront à Cannes pour déjeuner. Il paraît qu'il a un bateau, 12 mètres, tout blanc, vulgaire. Normalement, ils vont faire la Méditerranée, et puis 3 jours à Athènes, et ensuite la vallée du Nil, avec les serpents et les moustiques. Moi, dans le 15e arrondissement, j'ai pas un moustique. Alors, une morsure de serpent, si c'est pas soigné tout de suite, aïe, aïe, aïe. C'est qu'il y a serpent et serpent. Il y a la couleuvre et il y a la vipère. La vipère se distingue de la couleuvre par la lettre V. Vipère. Qu'elle porte sur la tête. Et par un étrange petit gris qu'elle pousse au moment où elle vous inocule son venin. Ça, vous pouvez vous dire sans hésitation, c'est la vipère. Alors, si vous n'avez pas à vos côtés une personne compétente, exemple votre serviteur, secouriste 3e degré, sans vouloir me mettre en avant, fermez la parenthèse, qui peut inopinément pratiquer 1. Garrot, 2. Incision, 3. Succion, je m'excuse de m'immiscer, mais ma pauvre petite, il y aurait eu intérêt à ne pas quitter la capitale. Voilà, je dois à peine sortir de Fontainebleau parce que les encombrements du samedi soir. Alors, une supposition qu'elle revienne, là, maintenant. Une supposition qu'elle revienne, là, maintenant. Ravagée par le remords. Je lui dirais, pas la peine de te rouler à mes pieds. Excuse-moi, je fais mes mots croisés. J'aime pas cette petite pleurniche. Allez, relève-toi, relève-toi. Touche pas le costume. Touche pas le linge. Tu touches le linge, maintenant. Mais arrête de me mordiller mes mocassins. Laisse mes mocassins. Veux-tu laisser mes mocassins, chienne? Non, y a pas de nommeux qui te pas. Dégage. J'ai dit dégage. Quoi? Il y a des terres brûlées qui donnent plus de blé que meilleur avril. C'est possible. Il fallait y penser avant. Allez, donne-moi ce revolver. Non? Eh ben, tire. Allez, tire. Tu tires pas. Je te fascine, hein? Je te fascine. Et dire qu'ils vont se marier aux Baléares. La Côte d'Azur, le bateau blanc... La croisière, les Baléares, sans moi. Aïe, aïe, aïe, pauvre gosse.
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0: Je viens de rompre avec Dieu. Je ne l'aime plus. En amour, on est toujours deux. Un qui s'emmerde et un qui est malheureux. Depuis quelque temps, Dieu me semblait malheureux. Alors j'ai rompu. Je sais plus qui a dit en amour, on est toujours deux, un qui s'emmerde et un qui est malheureux. Je sais plus si c'est Lucien Guitry ou Sacha Distel. Je sais que c'est un coureur cycliste, mais je sais plus lequel. Bon. Bref, j'ai rompu. Lent et sournois, le feu de la rupture couvait depuis longtemps entre Dieu et moi. J'ai tout fait pour l'étouffer, mais j'ai tout fait. Je sentais sans cesse la présence étouffante, justement, de Dieu au-dessus de moi. Comme un vieux paparazzi collaborateur à Je suis partout, il était perpétuellement là à m'observer, surgissant dans ma vie à n'importe quelle heure du jour ou de la nuit. Toc toc, c'est le laitier ? Non, c'est Dieu. Allais-je tolérer plus longtemps de Dieu ce que je supportais si mal du KGB ? Et puis je m'entendais pas très bien avec sa famille. Je trouvais surtout que le fils avait mauvais genre. Je ne pense pas être bégueul, mais ce côté « m'as-tu vu sur ma jolie croix dans mes pampers absorbants ?» J'ai toujours pensé que ça avait desservi le prestige de l'Église et contribué, pour une large part, à l'abandon de l'habit sacerdotal au profit de la soutane rase bonbon chez les prêtres intégristes bisexuels d'obédience œcuménique, c'est le printemps. Moins omniprésent, mais d'une suffisance dans ses envolées surprises, le dernier du trio, le Saint-Esprit, m'horripilait presque autant. Cette façon de vous tomber dessus à l'improviste, en plein gueuleton de Pentecôte chez mon beau-frère, quelle grossièreté ! Coucou, coucou, coucou, hello you happy taxpayers, l'ai-je bien descendu ? De grâce, ma colombe, fous-nous la paix. J'ai posté hier ma lettre de rupture. Je vous la lis. Paris, le, PD sur PD, oui, j'étais tout seul. Cher Dieu, ne m'attends pas dimanche. Je ne viendrai pas. Je ne viendrai plus jamais le dimanche. Ni les autres jours, ni les autres nuits. Dieu, mon grand, mon très grand, mon très haut, je ne t'aime plus. Ce qu'il m'en coûte de te faire cet aveu, toi seul le sais. Mais tu dois bien admettre que nous ne pouvons plus continuer ainsi à nous faire du mal, toi m'espérant en vain et moi n'y croyant plus. Je sais, j'ai tous les torts. Depuis le début de notre liaison, j'étais trompé 100 fois en 100 lieues de bassesse peuplées de salopes en cuir et d'intorchables marins rouges qui me collaient à leur sueur en salissant ton nom. À la source du mal, j'ai bu des alcools effroyables et aspiré à gueule ouverte les volutes interdites, des paradis où tu n'es pas. Mon Dieu, tu te souviens de ce soir de mai brûlant où nous regardions ensemble un soleil angevin mourir doucement sur la Loire? J'étais bouleversé par tant de beauté tranquille. Et toi, tu m'as cru plus près de toi, mon Dieu, plus près de toi que jamais, alors même que dévoré par un désir éperdu de mort païenne, je jouissais gravement dans les bras même du diable. Dieu, tout est fini entre nous. Pourtant, je t'ai aimé. Dès le premier jour, rappelle-toi, je n'avais pas 13 ans, c'était dans ta maison. Il y avait de l'or trouble aux vitraux et cette musique de fer profonde et la magie de ce parfum d'Orient qui n'appartient qu'à toi. Je me suis agenouillé, tu es venu, mon Dieu. Je t'ai reçu tout entier. Dieu fond dans la bouche, pas dans la main. Tu es entré en moi et j'ai pleuré. Ce sont des choses qui marquent une vie. Elles sont ineffaçables. Mais aujourd'hui, mon Dieu, je ne t'aime plus. Je t'en prie, oublie-moi, Je suis grain de sable et d'autres hommes t'aimeront que tu sauras aimer aux quatre coins du monde, de Beyrouth à Moscou et de Gdansk à Santiago. Ah Dieu, pardonne-moi mes offenses, mais laisse-moi succomber à la tentation. Donne-moi aujourd'hui mon péché quotidien et délivre-moi du bien. Ainsi soit-il. Veuillez croire, moi pas.
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2: Qu'est-ce que c'est que ça ?
3: Ça, c'est un chien zèbre.
2: Un chien zèbre ?
3: Bah ouais, ça se voit, non ?
2: Oh, justement, il a pas de zébrure.
3: Parce qu'il est pas conventionnel.
2: Ah ouais ? Il est de mère zèbre ?
3: Non, il est de mère Selkébir.
2: Pas une race ?
3: Non, c'est un porc.
2: Sa mère est truie ?
3: Non, sa mère est bleue d'Auvergne.
2: Et son père ?
3: Son père est zèbre.
2: Ah. Où se sont-ils connus ?
3: À la Bourboule.
2: Bah, qu'est-ce que foutait ce zèbre à la Bourboule ?
3: Bah, il venait faire une cure, comme vous.
2: Je vais jamais à la Bourboule, moi.
3: N'êtes pas zèbre non plus.
2: Ah, ouais. C'est lui qui vous a raconté tout ça ?
3: Non, ses parents.
2: Ses parents parlent ?
3: Non, mais ils écrivent.
2: Ouais. En tout cas, ce chien n'a rien du zèbre.
3: Ah, si !
2: Quoi ?
3: L'écriture de son père.
2: Qu'est-ce que ça mange, un chien zèbre ?
3: De tout, sauf du zèbre.
2: Hein ? Il aime le fromage ?
3: Oui, sauf le bleu d'Auvergne.
2: Pourquoi ?
3: À cause de sa mère.
2: Il aime pas sa mère ?
3: Si, mais pas sur un plateau.
2: Ah. En somme, il est intelligent.
3: Oh, je pense bien, il sort de Polytechnique.
2: C'est pas une raison.
3: C'est quand même un intellectuel, hein ?
2: Ah, il lit beaucoup ?
3: Il dévore.
2: Non, je vous demande pas ce qu'il mange.
3: Bah, je vous le dis pas non plus.
2: Non, mais que lit-il ?
3: Monterland.
2: Il lit Monterland ?
3: Enfin, il feuillette.
2: Ah oui. Il ne lit pas La Vie des Bêtes ?
3: Non, il trouve que c'est un journal trop engagé.
2: Ah oui. Il n'a pas d'opinion politique ?
3: Non, mais j'ai remarqué qu'il avait une certaine tendance à lever la patte de gauche sur les affiches de droite.
2: Ah ! Il me rappelle mon concierge.
3: Votre concierge lève la patte ?
2: Non, il n'a pas d'opinion politique. Ah, pas... Mais il lit La Vie des Bêtes, quand même.
3: Ça le regarde.
2: Oui, en somme, il lui manque que la parole.
3: Ah, mais il parle !
2: Quoi, ce chien parle ?
3: Mais oui, mais à voix basse.
2: Ah bon, voyez, ça n'a rien d'étonnant. Moi, j'ai eu un chien qui parlait à voix haute.
3: Qu'est-ce qu'il disait ?
2: J'avais rien compris, c'était un Danois.
3: Ah, mais... Alors moi, je voudrais bien que vous fassiez un travail. Hein.
2: Ah, je vous comprends. Moi, j'ai connu un chouchou de son âge qui travaillait.
3: Qu'est-ce qu'il faisait, votre chouchou ?
2: Il était marchand de marron.
3: Ah, ouais. Eh ben moi, j'ai connu un chien qui était boulanger.
2: Qu'est-ce que c'était comme chien ?
3: Un bâtard.
2: Oui, ça, ça y a pas de problème. Pour chaque race, il y a un emploi.
3: Absolument.
2: Tenez-moi qui vous cause.
3: Oui, de quelle race êtes-vous ?
2: Je vous en prie, non, je voulais dire par là. Alors, moi qui vous cause, j'ai connu un chien qui était détective privé à Roubaix.
3: À Roubaix ?
2: À Roubaix.
3: Mais divorce, recherche ?
2: Non, filature. J'en ai connu un autre qui est rentré dans les ordres.
3: Dans les ordres ?
2: Dans les ordres, oui, un Saint-Bernard.
3: Ah, ouais.
2: Il est devenu évêque de Gien.
3: Ah ben. Mmh. Eh ben, moi, j'ai connu un teckel qui était porte-couteau.
2: Eh ben, vous voyez !
3: Ouais, je vois, mais ça me donne pas une solution pour mon chien, ça.
2: Mais que veut-il faire ?
3: Bah, justement, il veut rien faire.
2: Et pourquoi ?
3: Parce qu'il a un problème.
2: Il a un problème ? Quel problème ?
3: Il est très porté sur la chose.
2: Mais quelle chose ?
3: Bah justement, c'est ça son problème.
2: Oh !
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4: Ginette ? C'est la cousine Germaine à mon beau-frère ! Elle tient le bar tabac juste en face de la gare. Elle est toujours debout. Elle a des cannes. C'est une horreur. Oh, j'y ai dit Ginette. Tu vas nous faire le plaisir, arranger à moi de filer au toubi. Des fois, c'est bien simple, ça me ferait rendre. Faut voir que Dédé, il fout sur la gueule, hein. Quand c'est pas Dédé, c'est l'autre qui vient, le vieux, quand il a rien demandé, il fout des tartes plein la gueule. Faut voir ce qu'il ramasse dans une journée, Ginette. Alors un de ces jours, elle va faire un angiome. Ça c'est épouvantable, l'angiome, parce que ça prend dans un point puis ça gagne. Tu connais ma camarade Josiane, la grande, qui travaille à la sécu. Elle avait un petit angiome de rien à Longue en octobre. Le toubu, il dit, c'est rien, ça va passer, c'est pas grand-chose. En avril, il était là, dis-moi. Maintenant, on peut même plus la regarder tellement c'est dégueulasse. Alors, des fois, qu'elle serait en cloque, Ginette. Hein ? Qui c'est qui est à l'abri ? Alors, le gosse, ça va être qu'un angiome ? Alors, un gosse qui démarre dans la vie avec des angiomes, tu crois que c'est appréciable ? Ça porte préjudice.
5: Il est certain qu'il y a des femmes qui sont maltraitées physiquement par les hommes, même dans nos milieux. Même dans nos milieux. Alors si c'est le cas de Ginette, je me mets à la place de Ginette, compte tenu du folklore. Je prends mes petites affaires, comme on dit vulgairement, et je vais jouer plus loin. Alors, je trouve ça parfaitement inadmissible.
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6: Le club, c'est bien parce que je suis allé à Kaoutou. Et là, à Kaoutou, au point de vue sécurité, comme ça, au large du village, vous aviez la 6e flotte américaine. À l'aéroport, un détachement de parafrançais. Retour assuré. À l'entrée du village, un poste de police indigène avec des tontons macoutes, comme ça. Remarque, il faut bien ça, hein. Parce que les indigènes, quand ils sentent l'odeur de la bouffe, faut les retenir. Hein. Non, parce qu'au point de vue bouffe, pas croyable. Des buffets de bouffe, sans mentir, de là à là. Le premier jour de mon arrivée, ils nous ont servi à chacun des homards comme ça, chacun. Il n'y a qu'au club, quand même. Et pendant que j'étais en train de manger, il y a une fille qui vient s'asseoir en face de moi, écoutez, sans mentir, des seins comme ça. Le premier jour. Il n'y a qu'au club, quand même. Et alors, tous les deux, on s'en est pas privés, hein. Pendant la sieste, jusque-là. Le deuxième jour, soirée brochette sur la plage. Des bœufs entiers à la broche. Et en même temps, concert Beethoven en stéréo. Mais alors là, du Beethoven, tu t'en prends la tête comme ça, hein. La tranche, hein, tu t'en prends pour l'année, hein. Mais là, je sais pas, j'ai été barbouillé, je sais pas ce qui s'est passé, je sais pas si c'est un morceau de bœuf trop gras. Ou l'intégrale de la 9e par Fürth Wengler, et il y a un truc qui est pas passé. Ou alors c'est la mannequin. J'ai dit, ou alors c'est la mannequin. Non, parce que je me suis fait une mannequin. Je me suis fait une mannequin. Non, mais une vraie mannequin. Alors, elle, elle avait un truc. Quand elle jouissait, pas un mot. Pas ça. Alors, moi, je m'acharnais. Parce qu'au club, une réputation est vite faite. Et en fait, la fille, c'était un truc pour avoir du rab. La fille, roi, les mecs. Le moniteur de yoga qui me l'avait refilé, malade. Il faut dire qu'il y a un gâchis, c'est pas possible. Non, il faut dire qu'après 3 semaines, t'en peux plus. Hein. Et les moniteurs qui font la saison, hein, ils entendent 3 mesures de Beethoven, ils gerbent. Le caviar, ils peuvent même plus sentir l'odeur. Et en ce qui concerne les filles, ils ont fait des sentiers parallèles dans le village pour pas les rencontrer. Et heureusement qu'il y a les indigènes pour récupérer, le personnel local indigène pour récupérer. Tous les soirs, vous voyez les indigènes qui rentrent chez eux avec des pleins paniers de cul. De langoustes, non. Et moi-même, je dois avouer que la dernière semaine, j'aurais jamais tenu si j'étais pas tombé sur une fille qui suivait un régime zen. Mais c'est une fille qui trouvait qu'elle avait trop de fesses. Et c'est vrai qu'au club, le cul se porte petit. Et c'est là la contradiction. Si vous avez des buffets comme ça, des culs comme ça. Et alors, elle avait suivi un traitement pour maigrir, et c'était drôle parce qu'elle avait maigri partout, sauf des fesses. C'était étrange, tout ça, maigre, le cul intact. Oh, je vous parlais du dernier repas, le repas d'adieu. Le repas d'adieu. Écoutez, je vais vous dire le menu. Hein. Vous aviez en hors d'œuvre. Rien que d'en parler, vache. En hors d'œuvre, vous aviez. Attends, je reviens. Vous aviez. Bon, on saute les hors d'œuvre, d'accord. Vous aviez en plat de viande, on commençait avec. Je reviens pour le dessert. Et après le repas, soirée spectacle. Alors là, c'est là où ça a été la catastrophe. On attendait le French cancan dansé par les serveurs noirs indigènes. Et là, tu meurs. Là, tu pleures. À ta sûre, là, tu meurs de rire. Je te dis, tu meurs. Les serveurs noirs indigènes en tutu. Et puis, le rideau s'ouvre, et qu'est-ce qu'on voit arriver? Les serveurs noirs avec des mitraillettes. La révolution. Attention, je dois le dire, les Noirs ont été très corrects. Ils n'ont pas touché à la bouffe. Et pourtant, des affamés, il y en avait autour du village. Hein. Et nous, de notre côté, on a été discrets, on a raccourci les buffets, on a rentré les seins. Beethoven par Furman Glaire. Là, si je vous disais qu'il y a des vacanciers qui ont tellement eu peur de manquer, ils sont rentrés en France avec des pleins paniers de...
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8: De Madame Méplé.
9: Et vous Méplé aussi. Méplé beaucoup, elle Méplé beaucoup.
8: Oh, Méplé, ah, Madame Méplé. De Montluçon.
10: Ah, dans la Meuse.
8: Mais non, pas dans la Meuse.
10: T'es pas dans la Meuse, Montluçon ?
11: Jean. Franchement, alors s'il y a un truc dont je me fous avec la dernière énergie, c'est bien de savoir où est Montluçon.
10: Mais tu as tort parce que les gens t'aiment à Montluçon.
11: Moi, j'aime beaucoup les gens de Montluçon. Parce que j'aime les êtres humains.
10: Oui, bien
11: mais
10: sûr.
11: Les villes, je m'en fous des villes.
10: Mais Montluçon, c'est une ville.
11: J'aime les gens de Montluçon, même si je les rencontre ailleurs.
8: Vous n'avez jamais accosté à Montluçon,
11: monsieur. Si, on va par erreur.
8: Qu'est-ce qu'il y a à Montluçon ?
11: Son nougat.
10: Son nougat,
8: le Montluçon. Ah, le nougat de Montluçon.
10: Oh, ouais. Et ses berlingots également.
11: Oui,
12: griottes.
10: Les griottes de Montluçon.
11: C'est quand même la capitale du champagne.
10: Hein, aussi, oui.
11: Il faut pas se gourer. Comme tout le bordelais, d'ailleurs.
10: Oui.
13: Je trouve étonnant que Philippe ne soit jamais allé
14: Vous
13: à Montluçon.
14: Vous n'avez jamais vu Montluçon et Lumière
10: Sur toutes les routes.
14: Le seul son et lumière qui a été écrit par Mauriac, vous n'avez pas vu ça?
11: D'ailleurs, la Vierge de Montluçon qui a apparu, donné naissance
10: dans la grotte de Montluçon.
11: Des pèlerinages, oui.
14: La seule Vierge qui soit apparue en bagnole, un feu rouge. À deux agents qui y croyaient pas.
11: Il y a un poème de, sur Montluçon qui dit « Montluçon, tu me plais, j'aime beaucoup tes filles. Montluçon, je t'en prie, retire ta cédille.
7: » Montluçon, Montluçon, 5 minutes d'arrêt, buffet gastronomique. Attention, départ s'il vous plaît, fermez les portières. La garenne chevreuse, branlez le petit, chignez le chef, Marcel Villard. Attention, départ.
11: Pensez que Roosevelt avait quand même dit on s'en fout qu'ils détruisent Pearl Harbor, on ira à Montluçon. Ça, je l'ai pas inventé.
12: Non. Hein? Dans la riante cité de Montluçon, à la sortie nord-est de la ville, se dresse l'usine de Gros Poutard. Le Gros Poutard est un fromage régional qui présente la particularité d'avoir la croûte à l'intérieur. On distingue trois sortes de Gros Poutard. Le fromage préféré du docteur Schweitzer, qui en plein cœur de la savane, n'hésitez pas à s'exclamer, il est gros poutard, docteur Schweitzer. Car autant qu'Alsacien, il raffolait du gros poutard.
8: Bon, on, la culture peut reprendre ses droits.
12: Oui, non, mais si vous voulez, mais on pourrait parler d'autre chose.
13: Hésitez que vous sortez du bois de Montluçon, c'est sans problème.
14: Il y a un bois
12: Il y a un bois qui est habité par ce qu'on appelle le bouvard des herbes. C'est une espèce de petite bête qui s'attaque aux jambes des femmes.
13: Et on n'a pas parlé des petits métiers de Montluçon.
11: Oh, les pignoleurs, par exemple. Oui.
12: Les brandouilleuses de Montluçon.
8: Qu'est-ce que fait un pignoleur ?
12: Il pignole.
8: Et une brandouilleuse ?
12: Elle brandouille.
14: Elle brandouille avant le pignoleur.
12: Quand on ne sait rien, Bouvard, on ne pose pas...
11: Certains Montluçonnais sont tellement habiles qu'ils font les deux en même temps.
12: Jean, est-ce que tu as visité Maluçon, la Haute-Vienne?
11: Oh là là, j'ai visité notre Luçon, votre Luçon,
12: leur Luçon,
11: leur Luçon qui est une
12: et ton Luçon.
8: Je me demande si j'en sortirai aujourd'hui de mon Luçon.
14: Oh, c'est pas possible. Faut demander à quelqu'un qui vous explique le chemin et mon Luçon est très étendu. Sans plan, un étranger ne peut pas sortir de mon Luçon.
11: Il faut partir de la mosquée.
12: Et tu vas directement sur le temple. Hein.
11: Parlons quand même des choses tragiques.
12: Oui.
11: Les fumeries de Montluçon. Les fumeries de Montluçon sont un réel fléau pour notre jeunesse.
8: Qu'est-ce qu'on fume là-bas ?
11: Le saumon.
12: Ça, c'est épouvantable.
11: Dans les fumeries, tous ces types allongés qui tiennent...
12: Qui crient « Arrête, arrête !»
11: C'est le saumon qui crie « Arrête !»
12: Oui.
11: Est-ce que vous vous êtes déjà demandé, si vous êtes allé une fois dans une fumerie d'opium, les gens fument l'opium, bon, ça fait pas du mal à l'opium. Mais quand on fume le saumon...

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1: Un homme averti en vaut deux, c'est sérieux.
2: Hein?
1: Ah, je vais expliquer qu'un homme averti en vaut deux.
2: Ah, ouais. Que?
1: Qu'un homme averti en vaut deux normaux.
2: Normaux, les mecs, normaux.
1: Ouais.
2: Ah, ouais. Et alors, les mecs, ça va?
1: Alors, t'as des avantages, des inconvénients aussi, hein?
2: Ah, il y a de tout, quoi. Non, parce qu'il dit un homme averti en vaut deux, le mec.
1: Ah, ouais.
2: Hein? Il dit il y a des avantages, mais il y a surtout des inconvénients.
3: Ouais.
2: Non, il y a de tout. Mais il y a des inconvénients quand même, quoi. Parce que moi, j'ai connu un mec qui était un homme averti qu'en vaut deux, tu vois. Et ben, il était bien emmerdé, le mec. Parce que, tu vois, si on t'avertit d'un truc qui t'intéresse, ça va, tu vois, parce que quand t'es pas au courant, t'as l'air d'un con, bon. Mais si on t'avertit d'un truc qui t'intéresse pas, t'as l'air de deux cons.
4: Mais dis donc, si tu veux gifler un mec, par exemple, puis si tu l'avertis, t'es obligé d'en gifler deux, alors?
2: Ah ouais. Mais en fait, t'as intérêt à y faire la surprise, au mec.
3: Moi, j'ai connu un mec comme ça qui était un homme averti qu'en vaut deux, tu vois, bah il le savait pas, le mec.
2: Ah ouais, mais t'as le contraire aussi. T'as les mecs qui se croient deux, sont tout seuls, hein. Ah, tiens. Moi, j'ai connu un mec qui était un homme averti qu'en vaut deux, qui était tout seul.
3: Mais alors?
2: Eh ben, ils étaient bien emmerdés, le mec. Mais il y en a toujours un des deux qui le sait.
1: Non, monsieur, c'est l'autre.
2: Alors, par exemple, mettons que t'es là, les mecs, ils arrivent, il est tout seul. Mettons que je te le fais, tiens. Bon, alors, je suis là, hein. Moi, je suis là, bon, le mec, ils arrivent. Parce que les mecs avertis sont toujours ensemble. Bon, salut, qu'est-ce que t'as foutu de ça, toi, mec sympa, toi, ben. Alors, t'es se balader, t'es au cinoche, ça, tu vois, bon. La gueule de l'autre. Oui, moi, alors, on me dit pas bonjour, alors je suis un juif, je sens le gaz.
4: Mais dis donc, et ça marche aussi avec les bagnoles, alors?
3: Quoi, les bagnoles?
4: Bah, si tu veux doubler une bagnole, par exemple, tu klaxonnes, t'es obligé d'en doubler deux, alors.
2: Ça n'avertit pas, mais moi, je vais te dire, t'es quatre dans ta bagnole. Tu dis, attention, je double, t'as surcharge.
5: Moi, j'ai connu un mec, moi, il était agent double.
2: Ouais.
5: Et un jour, il en a prévenu un autre.
2: Oh, la merde, il a pas le con.
5: Il s'en trouvait à 8.
2: 2 fois 2, 8.
5: 2x2, parce qu'il y a déjà
2: un des potes
5: qui
2: va. Ah, c'est les mecs,
1: ouais. Dis donc, si les mecs comme ça, ils arrêtent pas de se prévenir, ils arrêtent pas de se multiplier.
2: Bah, ils gênent.
3: Évidemment, mon vieux. C'était quoi, toi? Les Chinois, ils sont 12 au départ. Bon. Tu savais pas ça? Mais tous les matins, ils s'avertissent, ils se préviennent comme ça sans arrêt.
2: Faut que ça, les mecs. Dis donc, t'as été au courant que. Ouais.
3: Deux de plus.
2: Moi, j'ai connu un mec. Il était dans la jungle, le mec. Tu vois, le mec, il faisait que ça, tu vois, c'était son boulot. Ben, les mecs, par exemple, sont routiers, tu vois, lui était dans la jungle. Sympa quand même, le mec. Et le mec, il marchait, peinard, bon, tout ça. Et au bout d'un moment qu'il marchait, il tombe nez à nez avec un lion, dis donc. Tu la connais,
3: non? Non.
2: Alors, attends, alors, il se trouve nez à nez avec un lion. Tu vois, un lion normal, tu vois, 400 kilos. Alors ça surprend quand même, tu vois, je veux dire.
3: Moi, dans la jungle, qu'ailleurs, quand même, hein.
2: Le mec, oui, mais le lion. Non, t'imagines un lion, il cherche un resto, bon, il tombe sur un menu touristique, ça l'intéresse, tu vois. Il va pas chipoter. Alors, on se disait, il y en a un qui va bouffer l'autre, c'est sûr, tu vois. Et le mec, il se voyait pas en train de tout manger, lui. Tandis que le lion, même s'il commence, t'es obligé d'y compter tout, tu vois, parce qu'il lâche. Il lâche plus ou moins le reste, tu vois. Et à ce moment-là, il y a un mec qui arrive et qui le prévient, tu vois, il l'avertit. Il dit, attention, le lion va te bouffer, tu vois. Et ben, le lion, il a bouffé l'autre. Eh, Romain, tu avais qu'à fermer sa gueule, le mec. Et Romain, je vais te dire, une fois que t'as un homme averti que t'en vaux deux, que le lion, il bouffe n'importe lequel, tu t'en sors, hein.
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6: 485 millions, plus 709 millions, plus 995 millions, plus 3 millions. Qu'est-ce que ces 3 petits millions, hein? Hein? C'est des francs suisses. Plus un train. Bonjour, monsieur le directeur. Je m'excuse de venir au dernier.

0: Rangé dans votre joli bureau tout en acajou. J'allais presque poser mes chaussures pour pas abîmer la moquette verte. Je n'ai pas trouvé, parce que là, il y a ma femme qui m'a dit qu'il valait mieux s'adresser à ces cinq aubergneux. Alors c'est pour ça que je suis venu. Je gagnerais 29 000 francs par mois, puis j'ai 10 000 francs d'hôtel. Alors c'est pour ça. Écoutez, j'ai absolument rien compris à ce que vous m'avez dit. Qu'est-ce que vous voulez, monsieur le directeur? Je m'excuse de vous demander pardon. J'étais venu vous dire que je travaille chez vous depuis déjà pas mal d'années. Et puis que je gagne toujours 29 000 francs par mois. Et puis j'ai 10 000 francs d'hôtel. Alors, avec ce qui reste, forcément, j'y arrive, oui, mais alors, faut tirer, quoi. Alors, c'est pour ça que je suis venu vous trouver.
1: Bravo. Il y a des employés qui parlent entre eux, qui vont trouver leur contremaître. Et vous, vous venez trouver directement le grand patron. Bravo! Eh bien, je vais faire quelque chose pour vous. Alors, qu'est-ce qu'il y a qui ne va pas?
0: T'es venu vous dire, monsieur le directeur, monsieur le patron, que je gagnais 29 000 francs par mois. Puis 10 000 francs d'hôtel.
1: Ah, bien sûr. 29 000 francs par mois, 10 000 francs d'hôtel. Vous me diriez que vous y arrivez, que je ne vous croirais pas.
0: Oh. Ah, ça fait plaisir, vous voyez, que vous me compreniez. Vous voyez, vous avez beau rouler avec vos millions, là, quand on vous voit passer le matin dans votre brise-l'air, là. Dans le fond, vous êtes un homme sensible, comme les autres, pas vrai?
1: Mais bien sûr. Et voilà ce que je vais faire.
0: Qu'est-ce que vous allez faire?
1: Mais voilà, pardon. Téléphone. Allô? Dans Rio de Janeiro. Hein? Adressez-vous à mon premier secrétaire. Il est occupé? Et le deuxième? Il n'est pas là? Ah bon, passez-le-moi. Allô? Youssef, comment allez-vous? Tiens, qu'est-ce que vous faites en Amérique du Sud? Comment ça? Vous voulez annuler les postes de radio français? Vous préférez acheter les postes allemands? La qualité est meilleure. Enfin, vous savez quand même que la présentation française est plus élégante et pour la vente, c'est ce qui compte. Vous annulez quand même. Ben dites donc, ça chiffre quand même à 600 millions, cette histoire-là. C'est irrémédiable, vous annulez. Une seconde, s'il vous plaît. Qu'est-ce que je pourrais faire? Allô? Allô, vous savez que je suis associé avec Angoy d'Amérique du Sud. Oui. Et je crois que votre société a versé 350 millions d'ars pour le Guano. Et si vous ne prenez pas nos postes, vous seriez susceptible de perdre César. Vous allez réfléchir. Or, je crois quand même qu'on peut vous expédier pour 600 millions de postes. C'est ça? Très bien. Au revoir. Mes hommages à madame. 708 millions. Plus 400. Qu'est-ce que vous voulez, vous, là?
0: C'est moi. J'étais venu vous dire que je gagnais 29 millions par mois. 29 000 francs par mois. Puis je payais 10 000 francs d'hôtel par mois. Alors,
1: ah, bien sûr. 29 000 francs par mois, 10 000 francs d'hôtel. Je vais en parler à mes secrétaires, vous en faites pas, va. Venez me trouver vendredi et d'ici là, je vous aurai trouvé un hôtel moins cher.
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3: Il faut vraiment être demeuré ou cosmonaute pour supporter la présence d'un demeuré ou d'un cosmonaute pendant 6 mois dans l'habitacle épouvantablement exigu d'une cabine spatiale, non? Moi, je me fais cette réflexion chaque fois que je ressors d'un ascenseur à moitié rempli d'un autre être humain. Je me suis jamais aussi profondément ennuyé qu'au cours de ces expéditions qui vous laissent face à face et ventre à ventre avec un compagnon de voyage qui vous a même pas été présenté. Et dont vous allez devoir subir l'inopportune présence pendant 10, 20, parfois même 30 secondes, pour peu que lui aussi aille au 7e. Ainsi, l'autre soir, cauchemar. Un quadragénaire ordinaire entre sur mes talons dans un ascenseur inconnu. Avant même le lancement de la cabine, qui était prévu aux alentours du moment où l'un ou l'autre se déciderait à appuyer sur le bouton de commande automatique de l'appareil, je devine qu'il ne me faudra attendre de cet être Nulle tendresse, nulle chaleur humaine, rien de ces petites attentions délicates partagées qui font le charme des randonnées amicales. De mon côté, je ne me sens en rien poussé vers lui. L'idée ne m'effleure même pas de partager avec lui ma passion pour les chroniques de Vialat ou les Bordeaux vieux, ou mon mépris pour le football et les endives braisées. Ou alors il faut mettre très très peu d'eau afin que l'endive transpire et relever le plat d'une fine pincée de poivre vert moulu qu'on aura soin de saupoudrer en toute fin de cuisson pour n'en pas épuiser le fumet. Entre cet homme et moi, le malaise s'installe dès l'instant du décollage. Alors que je pointe l'index vers le chiffre 7, dans le but de susciter l'impulsion susceptible de provoquer l'ascension de la cabine dont une surpression hydraulique maintenait jusque-là l'adhérence au sol, le bougre a la velléité d'en faire autant. Si bien que nos doigts se croisent assez sottement près du tableau de bord. C'est l'incident. Aujourd'hui encore, je n'évoque pas sans rougir la consternante banalité du dialogue qui s'ensuivit. Moi, oh, lui. Moi, lui, quel étage? Moi, septième, lui, moi aussi. Moi, A, lui. Le décollage, cependant, s'effectue sans histoire. Mais nous avons à peine dépassé le premier étage que je sens son regard posé sur moi. Je plante alors le mien dans le sien, de façon à l'inciter tacitement à détourner les yeux, ce qu'il fait dans un mouvement de menton qui le contraint presque aussitôt à contempler avec fixité le plafond de la cabine. Attitude qui ne fait qu'ajouter au grotesque de notre tête-à-tête, dans la mesure où il n'y a strictement rien à voir sur le plafond de cette cabine, dont la totale platitude n'est pas sans évoquer les plus belles pages de Philippe Solers. Afin de dissiper la gêne de la situation qui devient presque intolérable aux abords du troisième étage, je tente de siffloter à bouche chuintée les trois premières mesures du refrain des Feuilles mortes de messieurs Prévert et Cosma. Hélas, au même moment, le bougre fait exactement le même raisonnement. Il se met à fredonner le petit quinquin dans un murmure timide mais parfaitement distinct. Quoiqu'à peine audible, la cacophonie scandaleuse qui en résulte m'atteint comme un camouflet au niveau du quatrième. Une bouffée de désespoir existentiel m'envahit. La vie m'apparaît soudain plus vaine et la fraternité humaine plus improbable. Je porte alors ma main à ma bouche pour y moduler un toussotement volontaire destiné à créer la diversion, comme disent les commentateurs de football, dont le quotient intellectuel n'atteint qu'exceptionnellement le chiffre de la température anale. Or, dans ce geste de bienséance ordinaire, je heurte involontairement du coude la zone péri-ombilicale de l'autre, qui me tourne immédiatement le dos dans un mouvement d'autoprotection instinctif auquel, me semble-t-il, il faut ajouter un besoin irrépressible de me masquer son trouble et d'éviter ainsi la reprise du dialogue complètement imbécile déjà entrepris au début. Horreur. À l'issue de ce demi-tour spontané et compte tenu de l'étroitesse de la cabine, cet homme et moi nous retrouvons, malgré la solennité de nos costumes trois pièces et la stricte sobriété de nos attachés cases, dans la position équivoque de la sodomie verticale. Aussi inébranlable soit la force tranquille dont sonore mon hétérosexualité latente, malgré aussi la virilité de la nuque rose et la forte senteur de tabac gris qui émane de l'assujetti social auquel je suis maintenant accolé, j'en viens à prier Dieu de m'épargner la honte suprême d'une involontaire érection. Toujours à craindre en cas de contact intempestif entre deux chairs humaines vivantes. Une telle manifestation de ma sanguinité ne ferait qu'ajouter encore au grotesque de notre duo, notamment aux abords du septième ciel désormais imminent. Et alors même que l'idée de partager la vie de cet homme ne fût-ce qu'une seconde de plus m'apparaît désormais absolument intolérable. Pour comble de misère, je comprends quelques instants après l'atterrissage que cette personne n'est autre que l'homme avec lequel j'ai rendez-vous pour aller visiter sa cave à vin dont il entend céder quelques crus aux plus offrants. Nous reprenons l'ascenseur.
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4: le but de la France est d'unir, d'ouvrir et d'élargir. Mes amis, mes chers compagnons, je vous remercie d'être venus si nombreux à ce débat de l'Assemblée nationale. Un récent sondage montre que lorsque j'ai pris mes fonctions en 1969, je montais les 9 marches du perron de l'hôtel Matignon, 3 par 3. Qu'en 70, je les montais 4 à 4. Alors cette année, j'ai décidé avec l'accord du président de la République de sauter les 5 premières marches d'un coup. Comment savons donc une escalade de 25,3% par rapport à 69 et sans tomber dans l'autosatisfaction, je me dirais tout simplement bravo Jacques. Il ne faut pas que l'arbre des problèmes plutôt que l'arbre des satisfactions nous cache la forêt des problèmes. C'est le cas, par exemple, des autoroutes. Les Français se plaignent qu'ils n'ont pas assez d'autoroutes, qu'ils en ont vite vu la fin. C'est vrai. Dieu merci. Nous n'avons peut-être pas les plus belles autoroutes, mais nous avons en tout cas les plus belles brottes. N'en déplaise à certains, le problème est simple. Prenez un tronçon de 70 km d'autoroute sur lequel on roule à 140. On y reste une demi-heure. En considérant le prix du péage, c'est ridicule. En revanche, si l'on roule à 20 à l'heure, on y reste 3 heures et demie. Et là, ça devient rentable. Les Français n'ayant jamais eu d'autoroute, ils ne savent pas s'en servir. La meilleure preuve, on a vu cet hiver à Montélimar des gens passaient leurs vacances de Noël sur l'autoroute. Je voudrais aborder avec vous le seul problème qui, incontestablement, donne encore quelques soucis aux Français, le téléphone. Je sais déjà ce que pensent certains. Il est plus facile en France de parler du téléphone que de parler au téléphone. J'en conviens, parfait. Mais le gouvernement ne s'affole pas. Nous avons en effet le souci permanent de la continuité dans l'ouverture. C'est pourquoi nous nous efforçons d'imiter les pays qui ont le mieux résolu le problème du téléphone et en particulier les pays du Proche et du Moyen-Orient. Vous connaissez tous le téléphone arabe. Voilà enfin un procédé qui ne coûte pratiquement rien. Et puis la France montre qu'elle est à l'avant-garde du progrès. Car enfin, soyons sérieux. Si le téléphone français ne marche pas bien, c'est justement parce que nous sommes en avance. Alors que beaucoup de pays étrangers, et même les US, en sont encore à chercher comment faire passer plusieurs communications téléphoniques sur une seule ligne, en France, il y a belle lurette que le problème est résolu. Quand vous faites l'inter, vous remarquez qu'il n'est pas rare de vous retrouver à 5 ou 6 sur la même ligne. Vraiment, il n'y a plus aucun. Le téléphone est en passe de rejoindre dans la réussite le plus beau fleuron de ma nouvelle société, le pétrole algérien. Ce que nous voulons, après tout, et finalement, c'est le bonheur des Français. D'ailleurs, ils n'ont pas à s'inquiéter. Ils sont entre de bonnes mains. En ce qui concerne leur avenir, ce matin encore, le président de la République téléphonait à Madame Soleil moi-même, Avigny Grégoire, et je peux vous le dévoiler maintenant, leurs prévisions ont tout lieu de vous satisfaire. Nous sommes encore là pour l'autre. Merci de votre attention.
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5: Bon, moi, de toute façon, j'aurais mieux aimé être plus petite. Non, c'est vrai, parce que petite, on passe inaperçu. Tandis que grande, on arrive immédiatement, flac, ça prête le flanc à la critique. D'autant plus que petite, franchement, j'avais pas spécialement à me plaindre. J'ai vu des photos, très beau bébé. Puis bien arrangé, on faisait des petits bonnets en angora. Des petites moufles assorties, on mettait le paquet. Puis alors tout d'un coup, ça se met à proliférer d'une façon impassante. On n'est pas responsable. Oh non, moi ce que j'aurais aimé, c'est rester toute petite. Pour la fête de mon papa, j'ai appris une poésie, la chaise à quatre pieds. La chaise à quatre pieds qu'on a soin de cirer. Elle possède un dossier. C'est sur elle qu'on s'assied quand on est fatigué d'avoir trop travaillé. On peut s'y balancer, on peut même en tomber. Vive la chaise! Tire ta chaise et prends ton pied, Boniface. Tire ta chaise et prends ton pied, c'est l'angoisse. Le verre à quatre pieds, mais il y en a trois de cassés. Il tient sur le dernier avec un seul soulier. Il craint pas les PV car c'est un verre à pied. Vive le verre. Tire ta chaise et prends ton pied, Boniface. Tire ta chaise et prends ton pied, c'est l'angoisse. Chien à quatre pieds, mais il n'est pas ciré, il n'a pas de dossier. Il ne fait qu'aboyer s'il est cambriolé. Il a mordu André qui lui avait mangé la moitié de sa pâtée. À bas le chien. Tire ta chaise et prends ton pied, Bonnie. Tire ta chaise et prends ton pied. Quelle angoisse. C'est tout.
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6: On l'a échappé belle. Mais parce que le rire, comme chacun sait ou ne sait pas, n'est-ce pas, le rire, c'est une énergie contenue, qui se libère rapidement. Et en se libérant, elle fait vibrer les muscles les plus fragiles, les plus vulnérables, qui se trouvent être les zygomatiques. Madame le fait très bien, bravo madame. Eh bien, supposez que les muscles fessiers... Supposez que les muscles fessiers soient plus vulnérables que les zygomatiques, eh bien, on rirait comme ça. On l'a échappé belle, non? Vous voyez toute une salle qui rit? Désopilant! Je pouffe! Un rire crispé, ça ferait... Rire aux éclats, je vois pas très bien à quoi ça ressemble. On l'a échappé belle, non? Attention, nos ancêtres riaient comme ça, nos ancêtres. L'homme des cavernes, le rire caverneux.
7: Non.
6: Ah non, ça n'a rien à voir, c'est autre chose. Et les primitifs, ben les primitifs, ce qu'on appelait les primitifs. Je n'ai rien contre les primitifs. Ils ont tout inventé. La pierre taillée, qu'est-ce qu'il a inventé? La pierre taillée, un primitif. Le feu, qui a inventé le feu? Un primitif. C'était peut-être l'innocent du village. Major, il ne savait pas quoi faire de ses 10 doigts. Il a pris 2 pierres, une dans chaque main, aux innocents, les mains pleines. Il a frotté une pierre l'une contre l'autre. Ça a tout de suite fait des étincelles. Alors le chef, un primitif aussi le chef. Primitif mais chef. C'est pas incompatible. Non, ah non. Tout d'abord, il a vu que du feu. C'est-à-dire qu'il a vu que de la fumée. Mais comme il n'y a pas de fumée sans feu. Il a dit, allez chercher le sorcier. Alors, sorcier est arrivé, un sacré primitif, le sorcier aussi. Ben, il y avait que ça, il y avait que des primitifs. Il a dit, qu'est-ce qu'il y a? Alors, le chef a dit, c'est innocent. Il a dit, c'est l'innocent. Il a dit, l'innocent, refais devant le sorcier ce que tu nous as fait. Alors, l'innocent, avec ses deux petites pierres, tim, tim, il a refait une petite flambée. Alors, le sorcier a dit, feu de Dieu. Il a dit, ça sent le roussi. Il a joué avec les amulettes. Il a dit, il faut le brûler. Alors le chef a dit, avec quoi? Et l'autre innocent a dit, avec ça! Il a mis le feu au bûcher qu'on venait de dresser pour lui, dit-on. Alors autour du bûcher, les primitifs, ils devaient se taper le derrière par terre. Alors les réflexions, oh ben heureusement qu'il n'a pas inventé la poudre. Parce qu'en plus de le brûler, il aurait fallu le faire sauter. Alors il y en a un qui devait se taper le derrière plus fort que les autres. Alors ça lui a durci les fessiers. N'est-ce pas? Les fessiers sont devenus moins vulnérables que les zygomatiques. Le rire lui est monté à la gorge. Il a fait... Il avait inventé le rire sonore. N'est-ce pas? On venait de passer du rire muet au rire parlant. Voilà. Ils ont tout inventé. Tout. Le fusain. Ben c'est tout de même un primitif qui le premier a dessiné sur la paroi de sa caverne bison futé avec des flèches. Ils ont tout inventé, les primitifs, tout. Et moi qui suis évolué, si, qu'ai-je inventé? Ah ben si, parce que l'histoire telle que je viens de vous la raconter, là, c'est moi qui l'ai inventée.
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7: Vous croyez au conte de fées? Mais c'est grave si vous croyez. Vous êtes complètement fou si vous croyez. Parce que, je vais vous dire, par exemple, prenons un exemple. La Belle aux bois dormants. Jean, au départ, celle-là, elle dort depuis 100 ans. On nous dit pas dans quel état elle est à l'arrivée, on nous dit pas ça, hein. Ensuite, il y a le dragon qui est devant le château et le prince noir qui l'a enfermé dans le donjon. C'est-à-dire même pas en cauchemar, je crois, cette histoire, moi. Parce que moi, je peux vous dire, les femmes, elles dorment pas. Les femmes, elles sont pas dans le donjon. Les femmes, elles sont dehors. C'est moi qui suis dans le donjon. Moi, je suis dans la chambre. Moi, je l'attends, la femme de ma vie. J'en peux plus de l'attendre, la femme de ma vie. C'est le jour où elle va arriver, la femme de ma vie. Vous savez ce que je vais faire? Je vais la prendre comme ça, la femme de ma vie. Et je lui mets une raclée d'enfer. Et je vais lui dire, mais où que t'étais? Mais où que t'étais? Qu'est-ce que tu foutais? Je sais pas si vous vous rendez compte, mais la femme de ma vie en ce moment, peut-être qu'elle est avec un autre type. Et à cet abruti, elle lui dit je t'aime, et l'abruti la croit. Alors que c'est pas vrai, c'est moi qu'elle aime. C'est moi qu'elle aime. Est-ce que vous vous rendez compte que je suis cocu avant de le rencontrer? Vous voulez que je vous dise? Moi, je suis dans cette chambre. J'en peux plus de l'attendre, la femme de ma vie. Le jour où elle va arriver, eh ben, je serai dans le lit, je dirai comme ça. C'est moi, la Belle au bois dormant, je t'attendais. Et moi, je peux vous dire une chose, c'est les femmes qui ont l'armure, c'est les femmes qui ont la lance, c'est les femmes qui ont le cheval, et elles sont dans la campagne, elles cavalcadent, elles nous prennent, elles nous épousent, elles nous divorcent, elles nous jettent, elles nous prennent, elles nous divorcent, on n'est rien, c'est tout ce qu'on est. Et moi, ma situation, elle est pire que tout le monde, parce que moi, le dragon, c'est mon père, et le prince noir qui m'a enfermé, c'est ma mère, voilà. J'ai aucune... Non, c'est très grave. Non, c'est-à-dire, c'est ta nouvelle version des contes de fées, c'est intéressant, remarque, hein. Donc, c'est la princesse qui a le cheval, qui a l'armure, qui a la lance. C'est-à-dire, au départ, ta princesse, déjà, c'est un mastard. Hein. Elle fait 1m90, ta princesse. Hein. C'est-à-dire, en plus, elle arrive, elle tue ton père. Elle tue ta mère. Elle rentre dans la chambre, elle t'embrasse. Tu lui fais, comment tu t'appelles? Tu fais, moi, Robert. D'accord. Calmez-vous, d'accord. Elles sont dans le donjon, les femmes. Je suis d'accord, elles sont dans le donjon. Mais moi, je peux vous dire un truc. Elles dorment pas. Elles surveillent, elles sont au balcon. Elles ont des jumelles. Quelles jumelles? Elles ont des caméras de télévision. Elles ont une régie finale. Elles ont des radars dans tout le domaine et des avions à wax qui quadrillent toute la région, voilà. Et le dragon, il s'appelle Jojo. C'est l'employé de la Belle au bois dormant. Et le prince noir, c'est son valet de chambre. C'est comme ça que ça se passe. Regardez, le matin, la Belle au bois dormant, elle se réveille et elle fait oh oh oh oh oh oh. Prenons mes jumelles. Oh, un prince charmant. Oh, qu'il est beau. Oh, qu'il est beau, qu'il est beau, qu'il me plaît, qu'il me plaît, qu'il me plaît. Je le veux, je le veux, je le veux, il est à moi. Oh, je mon dragon,
8: Oui, patronne. Oui, patronne.
7: Je écoute, il y a l'impression à moi qui me plaît, je le veux. Alors, tu tombes au premier round. Et toi, le prince noir, tu t'évanouis dès qu'il arrive.
8: Et on va prendre un prince charmant plus abruti que tous les princes charmants. Hein?
7: C'est-à-dire le cas très très grave. Hein? Il se doute de rien, le pauvre. Et il arrive comme ça.
8: Je suis Cédric. Je suis terrifique. Je sème la panique. Mais alors... C'est à cause d'elle, là-bas. Et il monte dans le donjon. Et le prince noir, il s'évanouit. Et juste avant qu'il rentre dans la chambre de la belle au bois dormant, qu'est-ce qu'elle fait, la belle au bois dormant? Elle surveille par le trou la serrure si tout s'est bien passé. Elle se remet dans le lit. Elle remet l'étoile d'araignée et les crapauds. Genre, ça fait 100 ans qu'elle dort. Hein? Et lui, il rentre dans la chambre et il fait... Oh! Une brin-brin. Oh! Je vais lent. Pensez qu'à ça, hein? Oh! Je vais l'embrasser! Et il va pour l'embrasser. Et juste avant qu'il l'embrasse, qu'est-ce qu'elle fait, la belle au bois dormant? Elle se réveille, elle le prend comme ça, Cédric, et elle le viole!
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9: T'as fait une tête! Qu'est-ce qu'il y a? T'es malade? Hein, Yuyus? Oh! T'es malade? Hein? Non, t'es pas malade? Qu'est-ce qu'il y a là? T'es fâché? Hein? T'es fâché avec ta petite amie? Non, t'as pas de petite amie, t'es fâché quand même? Bon! Eh ben alors, un gars comme toi, ça doit avoir que l'embarras du choix! Hein? Pas du choix, t'as que l'embarras! Bon! Eh ben alors, qu'est-ce qu'il y a là? Ah ben, je suis moche! Waouh! Mais non, t'es pas moche! Bon, d'accord, t'as pas les traits très, très, très réguliers. Mais t'es pas moche au point. Si, mais justement, mais je veux dire, si tu veux, y a pas de quoi à se plaigner, donc tu fais ce que tu veux. Non, t'es pas beau, bon, je veux dire, on peut pas dire ça, mais je veux dire, t'es. Regarde, par exemple, t'as de beaux yeux, hein? Individuellement, l'un de l'autre. T'as de beaux yeux? Ah oui? Et puis mon vieux, c'est rare, hein? T'es marrant, t'en connais beaucoup, toi, les mecs qui ont les yeux rouges, hein? Ah mais ça court pas les champs, mais même les rues, ça court pas les rues non plus. Ben si tu vas par là, personne n'est beau alors, hein? Non, pas par là, par là. Ben oui, mon vieux, c'est rien du tout. Ah ben oui, mais j'ai aussi un bras plus court que l'autre. Oui, alors là, tu chipotes, hein? Parce que c'est pas le bras que t'as plus court, c'est les doigts, hein? Le bras aussi? Oui, mais combien? 6 cm maximum. Voilà, 22, mais même 22. C'est rien du tout, hein, parce que tu te fais faire une poche ici, une poche là, tu mets tes mains dans tes poches et personne ne sait, hein? Puis au moins, on ne piquera pas ton costard. Mais oui, mon vieux, c'est rien du tout, ça.
10: Ah ben oui, mais j'ai aussi un grand menton que tout le monde me dit « Attention, vous allez marcher dessus !»
9: Oui, ben attention, tu marches dessus. Non, non, je disais ça pour rire. Fais gaffe quand même. Non. Alors là, hé, le grand menton, c'est rien. Parce que tu te laisses pousser la barbe, et après tu la coupes court, et personne ne sait ce que ça cache. Hein? Comment c'est de l'entretien? Ben écoute, alors non, je trouve une combine pour que les gosses arrêtent de te jeter des pierres, hein? Maintenant, monsieur veut draguer, maintenant. Ah, comment elle se sauve quand tu souris? Mais t'as vu la gueule que ça te fait quand tu souris? Ah, mais ça sourit jamais un flic, hein? Parce que là, il y a outrage, hein? Et puis moi, je vais te dire, c'est un faux problème, tu vois, la beauté. Parce que c'est pas tout, tu vois. Parce que les filles, faut les amuser, tu vois. Faut les distraire, faut les faire rigoler, tu vois. Ouais, ouais, ouais. C'est pas parce que t'es moche, en fait. C'est pas... Enfin, je dis pas ça pour te consoler, mais enfin, t'es largement assez beau par rapport à ce que t'es intelligent, quoi. Ah, t'as même de la marge, hein. Ah, tu pourrais être plus moche avec que tu trimbales. Ah oui. Ah non, tu pourrais. Non, moi je vais te dire, j'ai pas de conseils, si tu veux, à te donner, hein. Enfin, si j'étais toi, j'essayerais le gaz. Ah ben, le gaz, c'est le mieux, hein. Tu prends un somnifère, tu ouvres le gaz, tu te couches, tu pètes même pas la note, alors. Oui, à moins vraiment de tomber un jour de grève. Parce qu'en plus, t'as pas le bol, toi. Ah ben, t'es marrant, on peut pas tout avoir. Il y a une expression qui dit, il faut se foutre à l'eau, quoi. Tu vois, on dit, quand on hésite, ou ça, on hésite, il faut se foutre à l'eau. Tu vois, pareil, donc tu sais pas nager, toi. Non, mais ben, fous-toi à l'eau, mon Dieu. Tu vois, ne fais pas cette tête-là, on jurerait que t'es malade.
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11: On a tout listé, tout scoré, tout checké, hein, Gérald. Femme flic, femme médecin, femme vétérinaire, rebouteux, c'est TF1. Avocate, pompier, charcutière, prof, employé de mairie, tout ça s'est exploité déjà par France 2. Donc, chers amis, on a fait un méga brainstorming, et là, ça y est, on tient le concept de téléfilm totalement porteur. Tout le monde est concerné ou peut l'être demain. C'est ça qui est très fort. Le temps joue pour nous. En plus, une audience qui a du temps, qui passe vraiment du temps devant le petit écran, je dirais, qui représente 89% de parts de marché sur le segment le plus juteux pour les annonceurs, les produits de première nécessité. Hein, parce qu'il ne faut pas se leurrer, on marge plus en vendant des millions de Canterbro à toute la France tous les matins qu'un champagne millésimé à quelques friquets de temps en temps. Ah, c'est Sylvie Joly. Allô, Sylvie Joly. Donc, l'héroïne de notre nouvelle série est chômeuse. Fort, non ? Chômeuse en fin de droit dans une ville moyenne avec, qu'est-ce qu'on avait dit déjà ? Ah oui, 2,3 enfants. C'est fort, ça aussi, le 2,3. C'est une fausse couche que vous avez faite autrefois. Avec ça, on fait un sort aux 0,3 enfants, statistique nationale, et d'une pierre deux coups pour le personnage, ça fait une blessure intérieure. La blessure intérieure, c'est un facteur d'identification indispensable. 49,7% de la cible adhère mieux au personnage s'il a une blessure intérieure. Le boulot qu'on a abattu pour mettre au point ce projet, le nombre de chiffres qu'on a pu rentrer dans l'ordinateur, c'est dingue, hein, Gérald ? Ah, il écoute pas. Il est charrette sur le casting de Prête pas ton string. C'est une autre série qu'on a en chantier. Alors, Sylvie Joly, vous êtes divorcée, hein, obligatoire, 2/3 de la cible. Le grand-père est Front National, la grand-mère communiste. Le mari patron de PME, droite classique, vous socialiste, comme ça on couvre bien tout. Vous avez un chien, 58,9% de part de marché. Race pitbull, ah, on l'a testé, c'est le meilleur impact. Menace, hein, élément menaçant qui plane. En l'occurrence, il plane pas, il mord, mais on se comprend. Élément menaçant, ça fait régulièrement plus 10-12. Et là, votre pitbull est enragé, on joue la synergie, double menace, pitbull plus enragé. À mon avis, on tape les 16-17 ans. À part ça, votre fille, 13 ans, vous rejette. A été violée par le père, peut-être. Ça dépendra des scores d'audience de notre nuit de l'inceste le mois prochain. Votre fils est calme. Il attend une opération pour changer de sexe. Transsexuel de 11 ans, ça n'a jamais été fait. C'est une première, à mon avis, ça va cartonner. Qu'est-ce qu'on a marqué, là ? Ah oui, fils adoptif. Vous avez adopté un beurre de 19 ans. Dimension humanitaire. Et ça nous permet de toucher l'aide au financement de la DRUC. C'est très bon. Alors nous, concrètement, on va tourner 137 fois 65 fois 52 minutes. C'est le meilleur ratio pour rentabiliser économie d'échelle. Vous êtes dans tous les épisodes. Je ne vous fais pas de dessin. La notoriété, les retombées, pour votre carrière, c'est le booster. Bien sûr, on exige l'exclusivité, hein. Pas question qu'on vous retrouve ailleurs, sur une autre chaîne ou quoi que ce soit. Vous vous engagez à refuser toutes les propositions. Là-dessus, on est absolument blindé, on a les meilleurs avocats de Paris. On ne peut pas se permettre de se faire bloquer par des caprices d'artistes, état d'âme et tout le tralala, pas de ça chez nous. Aucune échappatoire. Sauf si l'audimat flanche, là, on se laisse la possibilité de stopper net. Le dédit est de 6 heures. Le point de vue organisation, c'est 8 jours de tournage par semaine. 4 équipes d'auteurs qui se relaient. Vous recevez votre texte 26 pages par jour environ, plus tard, une demi-heure avant le tournage. Pour un personnage récurrent, c'est large. Ah non. Récurrent, ça ne veut pas dire que le personnage récure. Non, mais elle est idiote. Non, ça veut dire qu'il revient. Chaque semaine, les spectateurs le retrouvent, si vous voulez. Bien que, en tant que chômeuse, vous n'aurez pas les moyens de vous payer une femme de ménage. Hein. On vous verra récurer quand même. Ça, je peux vous dire le contrat. Enfin, si c'est la seule chose qui vous gêne, vous mettrez des gants de caoutchouc. On trouvera bien un fabricant pour sponsoriser le coup, c'est pas la question. Non. La question, c'est est-ce que vous êtes emballé? Est-ce que vous y croyez dur comme fer, je veux dire? Parce que nous, on y croit comme des fous. Pour vous dire, on a hésité sur le titre Last Kumoun. On avait peur que ça nous porte malheur. C'est pour ça qu'on l'a appelé Big Bath. Et on a tout de suite pensé à vous. Mais on n'imaginait pas que ça allait être à ce point-là. L'ordinateur de casting, quel que soit le critère, femme en perdition, image de détresse, destin pitoyable, au bout du rouleau, il crache votre nom, votre nom, votre nom. Vous êtes le personnel à 100%, ok? 150% même. Ah nous, on est des gagneurs, hein. Dans le rôle principal, il nous faut une gagneuse. Engager une loseuse récurrente, autant se flinguer.
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13: Saint-Tropez, c'est trop snob. Non, je suis désolé. C'est snob, hein? Trop. Moi, par exemple, le dimanche, je vais à la messe. J'ai quand même le droit. Bon. Alors, je me présente à l'église de Saint-Tropez, le premier dimanche d'août. Fermé. Closed. Tiens, ils font quand même pas la semaine anglaise. Alors je frappe, qu'est-ce qui s'ouvre? Un Judas. Déjà, je dis un Judas à l'église. Enfin bon, je vois le curé à travers, je lui dis. Il me dit, c'est privé. C'est trop snob, écoutez, c'est privé. Alors je dis, je suis un ami d'Eddie Barclay. Ah bon, entrez, vous êtes combien? Vous vous rendez compte? À l'église. Alors j'entre et je dis au curé, qu'est-ce qui se passe? Il me dit, rien, c'est un truc, les gens n'allaient plus à la messe, depuis qu'on fait club, on est bourrés. Et en effet, il y avait du monde. Il me dit, il doit me rester un matelas sous le vitrail de Saint-Joseph, vous avez le soleil jusqu'à 3 heures. Je dis, mais je viens pour la messe, enfin, c'est fou, ça me dit, oh, la messe. Il me dit, vous communiez? Je dis oui. Il me dit, comment je vous la fais, votre hostie, nature ou aux herbes de Provence? C'est trop snob, écoutez, franchement, sans être vieux jeu. Alors bon, la messe, très bien, très chouette. Une messe chantée, à un moment, le curé se retourne, il dit, sur les paroles de Pierre Delanoë, musique de Francis Lay, Cantum ergo. Terrible, hein? Remarquable, la vache. Alors après, on voulait plus le laisser partir. Il faisait « Ite, missa est, ite, missa est !» Et tout le monde « Mon père, mon père, mon père !» Et il va nous saluer, 3 fois. Alors je suis allé le voir à la sacristie, et après, est-ce que je le trouve pas en larmes? Je lui dis « Qu'est-ce qui se passe ?» Il me dit « C'est l'émotion, à cause du guide. » Je lui dis « Quoi, quel guide ?» Il me dit « Je le savais pas, je l'ai acheté ce matin, on a une étoile dans le Michelin. » Franchement, ça te fait, c'est trop snob.
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14: Joyeux Noël! Que j'ai dit à Isabelle. Puis on a fait la crèche avec le petit Jésus qui rigole dans son panier. Puis sa maman à côté qui pleure. Parce qu'elle pleure, sa maman. Parce qu'elle, elle voulait pas un garçon, elle voulait une fille. Et après, Isabelle, dans la crèche, elle a mis les petits moutons. Et moi, j'ai mis les petites crottes qui ont derrière la trémoutons. Ah si, cette année, c'est vendu dans les magasins. C'est des boîtes de 12. Et j'en ai acheté 24 boîtes. Pour faire plus réaliste. Et tous les soirs et tous les matins, j'enlève les vieilles crottes et je mets des crottes neuves. Et après, on a fait le repas de Noël. Isabelle, elle a fait la salade. Elle fait très bien la sauce. Elle met du vinaigre. Du vinaigre et un petit peu de vinaigre. C'est une sauce qui réveille. Et moi, j'ai fait de la dinde au marron. J'ai pris une dinde et je l'ai bourrée dans un marron. Ça n'a pas été facile, hein? Elle gueulait, la dinde! Elle ne voulait pas y aller, hein, au début. Et après, elle a été bien raisonnable. Elle s'est assise toute seule dans le marron. Et je l'ai mis dans le four. Joyeux Noël, que j'ai dit à la dinde à travers la vitre du four. Au secours, qu'elle m'a répondu. Alors je les ai fait sortir tous les deux. La dinde et le marron. Et je leur ai dit d'aller se faire cuire ailleurs. Et comme légumes, on a eu des pommes de terre. Et moi, j'ai eu les épluchures. Non, mais c'est très rare de manger les épluchures. Parce que c'est très très cher. Il faut acheter 10 kilos de pommes de terre pour faire une assiette d'épluchures. C'est pour ça qu'il n'y en a jamais dans les restaurants. Et après, comme dessert, on n'a pas eu de la bûche. Non, non, non. On a eu une glace. Une banana slip. Isabelle, elle a mangé la banane et moi, j'ai mangé le slip. Heureusement qu'elle n'a pas fait des pommes de terre en robe de chambre. Devinez qui c'est qui aurait dû manger en robe de chambre.
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15: Télégramme téléphoné 351, j'écoute.
16: Mademoiselle, je voudrais passer un télégramme, s'il vous plaît.
15: Pour la France?
16: Oui, pour la France.
15: Quel numéro êtes-vous?
16: Odéon 2745.
15: 45. Adressé à
16: Mademoiselle Colette Mercier.
15: Colette Mercier. Marcel Eugène Raoul, Célestin Irma Eugène Raoul.
16: Oui.
15: Adresse.
16: 23 Square Lamartine, Besançon.
15: Département.
16: Le Doubs, je crois.
15: Besançon Doubs.
16: Eh oui, c'est le Doubs.
15: Le texte.
16: Mon chéri.
15: Comment?
16: Mon chéri.
15: Mon chéri ou ma chérie?
16: Non, mon chéri.
15: Mon chéri. Comme une entête de lettres, alors.
16: Oui, si vous voulez. Mon chéri.
15: Mon chéri, deux fois?
16: Non, une fois, mademoiselle.
15: Ensuite?
16: J'entends le vent, je t'aime.
15: J'entends le vent, je t'aime.
16: Ensuite? La ville est morte depuis que tu es parti, mais la statue est toujours à la même place et
15: attends,
16: je voulais.
15: Attends. Depuis que tu es parti, mais la quoi?
16: La statue.
15: Comme une statue?
16: Oui, comme une statue.
15: La statue est toujours à la même place, c'est ça?
16: Oui, c'est ça, mademoiselle. Eugène Su me regarde, je t'aime.
15: Eugène, comme le prénom?
16: Oui.
15: Ensuite?
16: Su?
15: Comment?
16: Su, Eugène, Su.
15: Éplé.
16: S comme Suzanne, U comme... Oui, et E comme Eugène.
15: Su.
16: Oui, mademoiselle, Eugène, Su, c'est...
15: Ensuite.
16: Me regarde, je t'aime.
15: Je t'aime.
16: Je pense à toi.
15: Je pense à toi.
16: Je t'aime, je t'aime, je t'aime.
15: Je t'aime, je t'aime. Alors, trois fois je t'aime.
16: Oui. Paul.
15: C'est la signature?
16: Oui, mademoiselle.
15: Je vous relis. S'il vous êtes Odéon 2745, adressé à Colette Mercier, Marcel Eugène Raoul, Célestin Irma Eugène Raoul. 23 Square Lamartine, Besançon Doubs. Mon chéri, j'entends le vent, je t'aime. La ville est morte depuis que tu es parti, mais la statue est toujours à la même place. Eugène, tu me regardes. Je t'aime, je pense à toi. Je t'aime, je t'aime, je t'aime, signé Paul.
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3: Et si je poussais une longue plainte déchirante pudiquement cachée sous la morsure cinglante de mon humour ravageur? Encore faudrait-il que je croie en un combat. Ah, bien sûr, si j'avais cette hargne mordante des artistes engagés qui osent critiquer Pinochet à moins de 10 000 km de Santiago. Mais je n'ai pas ce courage. Je suis le contraire d'un artiste engagé. Je suis un artiste dégagé. Ben, je peux pas être engagé, à part la droite, il n'y a rien au monde que je méprise autant que la gauche. Puis d'abord, quelle gauche? La gauche gluante d'humanisme sirupeux des eunuques à la rose? Quelle droite? La droite du fumier où la rose est éclose? Non mais quelle gauche? Vous prêteriez votre peigne à Marchais, vous? Notez que Marchais, je ne l'accable pas, c'est un homme qui s'est fait tout seul malgré une inculture et une pauvreté d'esprit qu'on ne rencontre plus guère que chez les animateurs de Radio Libre. Un homme qui a fait une carrière politique remarquable en restant persuadé toute sa vie que Marceau, Berthier et Périphérique étaient des maréchaux d'Empire. Soyons pas anticommunistes primaires, camarades. Chers amis, pardon. D'autant qu'il suffit de lire une seule fois Karl Marx pour devenir aussitôt anticommuniste secondaire. C'est vrai, je sais pas si vous avez lu Le Capital, mais... C'est emmerdant. Oui, écoutez, Le Capital, c'est comme l'annuaire. Hein. On tourne trois pages et on décroche. Hein. Mais comprenons-nous bien. Je ne prêterai pas mon peigne à Marchais. Mais je donnerai pas non plus mes poux à Le Pen. Il serait capable de les torturer, ce con. Mais cet homme n'est pas humain. Je suis sûr qu'il y a plus d'humanité dans l'œil d'un chien quand il remue la queue que dans la queue de Le Pen quand il remue son œil. En fait, vous lisez Minute. Vous avez tort, c'est intéressant. C'est un journal qui a au moins une qualité, c'est très avantageux. Si, si. Tenez, au lieu de vous emmerder à lire tout Sartre, hein, vous achetez un exemplaire de Minute, pour moins de 10 balles, vous avez à la fois la nausée et les mains sales. Et les aventures de Pinochet quand il était petit. Pinochet qui est un grand enfant. D'ailleurs, dans Pinochet, il y a Hochet. Ni de gauche, ni de droite. Qu'on soit de gauche ou de droite, on est hémiplégique, disait Raymond Aron, qui était de droite. Je suis un artiste dégagé. Ce qui ne veut pas dire que je ne ressens pas les problèmes de mon époque avec la même acuité de cœur que n'importe quel pourri de gauche ou de droite qui se précipite à la télévision chaque fois qu'un drame social lui permet de montrer son émotion à tous les passants. Dégagé, oui. Indifférent, non. Les injustices sociales me révoltent. Ne changera-ce donc jamais? Du verbe changer que suit un trait d'union précédant le démonstratif « ça ». Ne changera-ce donc jamais? Pourtant, quand on y réfléchit bien, les aspirations des pauvres ne sont pas très éloignées des réalités des riches. Les riches, après tout, ne sont jamais qu'une minorité de pauvres qui ont réussi. Les riches forment une grande famille, un peu fermée, certes, mais pour peu qu'on les y pousse, je suis sûr que les pauvres ne demanderaient pas mieux que d'en faire partie. Bien sûr, il y a une certaine réserve dans le comportement revendicatif des pauvres qui les retient de s'exprimer dans ce sens, mais vous savez, quand ils réclament du bout des lèvres une augmentation de salaire de 10%, qui nous dit qu'en réalité, ils préféreraient pas 20, 30, voire 50%? Et c'est à nous, les nantis. Je parle aux gens des trois premiers rangs. C'est à nous, les nantis, qu'il appartient d'aider nos frères les plus démunis à s'intégrer dans nos rangs. Prenons-y garde, frères riches. La coupe est pleine. La colère gronde au sein des masses. C'est véritablement un scandale. Et probablement une contrepétrie. Il y a des abus qui ne sont plus tolérables. Moi-même, quand j'analyse avec lucidité et honnêteté mon propre cas, croyez-vous qu'il m'arrive de ne pas avoir honte? Quand je pense qu'en une soirée, je gagne l'équivalent de 3 mois de salaire d'un ouvrier, alors que dans le même temps, à 3 pas d'ici, en ce moment même, Guy Bedos gagne l'équivalent de 6 mois de salaire d'un cadre. Hein? Les solutions, elles existent. Il suffit de prendre aux riches pour donner aux pauvres, et vice-versa. En temps de paix, par exemple, les riches auront le droit de prendre la sueur au front des pauvres. Et en temps de guerre, les pauvres auront le droit de prendre la place des riches. Au front également. Il me semble qu'avec mes idées généreuses, je ferai un assez bon président de la République. Hein? D'ailleurs, j'en ai parlé à la mère de mes enfants. Je lui ai dit, tu ne trouves pas que j'ai l'étoffe d'un chef d'État? Et puis, j'ai le bras long. Elle m'a dit, bah écoute, si t'as l'étoffe et le bras long, tu coupes les manches, ça te fera un petit boléro.
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17: À moi, j'aime bien tuer certains animaux. J'y prends même parfois du plaisir. Les poux, par exemple. Mais ils sont pas faciles à attraper, hein. Les pharmaciens vendent toujours pas de taper ta poux. Et ces bestioles ont plein de capacités physiques. Le poux sait nager, notamment, hein. Vous pouvez le voir en été, à la piscine, faire la planche en attendant une tête accueillante. Alors, devons-nous protéger toutes les espèces animales, ainsi que le prétend Brigitte Bardot? Autant je suis pour la protection du bœuf, du mouton, du porc, du poulet, du canard, de la caille, de la sole, bref, de tous les animaux qui vont bien avec les légumes. Autant pour le poux... Ah oui. En plus, il paraît qu'une nouvelle race serait arrivée en France. C'est vous dire, si on est un pays riche, même les poux immigrent. Alors celui-là, d'après les parasitologues, serait réfractaire aux insecticides. Une sorte de poux mutant. Remarquez, c'est peut-être un coup d'arnaque des Américains pour nous refourguer un film, Pouman. En tout cas, je me méfie des anoplures. C'est le nom savant du poux. J'ai regardé dans le dico. Insectes ectoparasites des mammifères dont ils sucent le sang. Le mammifère, c'est moi, bien sûr. Et un parasite, c'est un animal qui vit sur le corps d'un autre. Exemple, un cow-boy est un parasite puisqu'il vit sur son cheval. Alors, l'anoplure adulte mesure environ 3,3 mm de long sur 1,15 de large pour la femelle. Le mâle est plus petit, 3 mm seulement. La différence vient des talons aiguilles. Il pèse environ 1 mg. Faut dire qu'ils font 7 repas par jour sur notre tête. Nous savons que le poux est à table à chaque fois que ça nous démange. Quand ça te démange, c'est qu'il mange. Après avoir mangé, il a un coup de sang qui le pousse au coït avec une technique similaire à la nôtre. Oh, mais dans des positions bien plus variées, puisqu'ils ont 6 pattes, les salauds. Pendant l'acte, emporté par sa chaleur et celle de nos cuirs chevelus, il arrive au pouls d'appeler sa partenaire « ma puce ». Mais en fait, la femelle du pouls s'appelle la poutre. C'est ainsi que les savants l'ont nommée, pour signifier la polygamie de ce sympathique insecte qui fréquente les poutres. Toutefois, il y a une exception, les poux monogames que l'on appelle les époux. Une fois le coït consommé, le poux s'écroule sur son hamac, tendu entre deux cheveux. On peut dire à ce moment-là que le poux dort. Et pendant que le poux dort, la maman poutre pond jusqu'à 10 œufs par jour, d'où sortiront plein de petits poussés prêts à nous prendre la tête à pleines dents. Et dont la longévité est d'environ 6 à 8 semaines, ce qui est largement suffisant pour nous emmerder à mort. Naturellement, il y a chez eux, comme chez les abeilles, une hiérarchie avec au sommet de la pyramide le roi Pou, appelé le Poupidou. Tout en bas, les Ripou, et entre les deux, les Dépoutés. Et bien sûr, les militaires, les Poutchistes, et les anarchistes, les Papous. Un point, c'est Pou.
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18: Eh, hey, vous avez pas des rêves de bouffe, vous? Moi, je l'ai vu passer une choucroute, là, qui s'est évadée. C'est affreux.
19: Ben, penses-tu, c'est ma femme. Ça revient du
18: coiffeur. Eh bien, que peut-il, la saucisse qui avait la choucroute, c'était pas la tienne. Classe. Et on boufferait pas un truc, n'importe quoi?
19: Bah, n'importe... Du caviar, par exemple.
18: Ah non, pas de caviar, non.
19: Bah, tu dis n'importe quoi.
18: Un petit jambon, un petit trier, non.
20: Question de Madame Douche.
18: Elle est paralysée, l'hôtesse, ou quoi?
19: Un pot-au-feu, ça te dirait?
18: C'est pas un accident de toilette et c'est cassé le bras devant le robinet, ou quoi?
19: Ginette, 2 pot-au-feu pour le 8.
18: Un jambon beurre, une moule marinière.
19: Un demi bien tassé.
18: Un petit salé, lentilles. Et un poireau vinaigrette.
19: Tu t'imaginerais une grosse miche de campagne, tu vois?
21: Oui. Vivante?
18: Morte.
21: Ah, d'accord.
18: Et tu dis à Arlette de se coucher dessus.
21: Ça sera un peu bourratif comme sandwich.
18: Ça fait sandwich, t'as déjà les deux miches.
22: Tu pourrais te mettre dessus, tu ferais le cornichon.

0: pris en otage par les ouvriers de Fleury Michon. Oh, j'ai faim. Vous n'avez pas faim, vous, Philippe? Moi, je vous mangerai, là. Vous approchez de ma table, je vous bouffe, moi.
1: T'aimes le boudin blanc?
0: Oui. Arlette, attention.
2: Ce que j'ai encore fait.
1: Tu vois nos grosses dents qui arrivent.
0: Ouais. Tu l'imagines toute rissolée, là, on remet le jus dessus et tout, hein, bien dodu. Oh là là. Puis c'est, en général, ça pète près des bras, puis c'est, ça gonfle, tu vois, les membres.
1: Ah oui.
0: La chair se rétracte à la cuisson.
1: Oh, on mettrait.
0: T'as l'os de la main qui est nu. L'hôtesse, elle est cassée.
1: Ginette, le pot-au-feu.
0: Pourquoi on joue pas à la roue de la friture, s'il vous plaît?
3: On gagnerait des gambasses, des petits berlans, bien,
0: des Macron. Oh, j'ai faim, Philippe, je vois plus rien. J'ai plus que des menus dans les oreilles, c'est affreux.
2: Arrête, tu fais finir par me donner faim aussi, quand même.
0: Ben oui, puis si je fais un gros, ça va dévorer le public. Vous avez pas faim, vous? Vous avez l'air attristé.
4: Oui, parce que je sens que notre propos culturel est en train de foutre le
0: camp. Ah, la culture! L'agriculture qui fait des vaches, des veaux, des cochons, des poulets rôtis! Ah!
1: La culture, c'est ce qui reste quand on a tout bouffé.
0: Exactement. Eh, pardon, sans vous déranger, l'hôtesse, elle est cassée, toujours?
1: Ginette! Le pot au feu!
0: J'ai l'écrou, et quand ça me prend, c'est l'horreur. Si, je suis pas satisfait... immédiatement, ça devient sexuel.
2: T'as bien fait de nous prévenir.
0: Tu aurais joué pas trop, va peut-être m'apporter à bouffer. Hein.
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6: La publicité à télévision, ça s'adresse uniquement aux débiles mentaux. Je le dis parce que s'il y en a parmi vous, c'est pour eux, les autres circulez, il n'y a rien à voir. Allez hop! Ben, il y en a beaucoup qui restent. Hein. C'est sympa, on se sent moins seul. Bon. Alors, les publicités à la télévision, par exemple, vous avez... Surtout, c'est pour les lessives. Je sais pas, on doit en manger, parce qu'ils nous en vendent. Hein. Ouh là là. Ah, par exemple, vous avez... Madame, je vois que vous avez acheté un baril d'Ariel. Si je vous le reprends, ils en donnent deux, il n'y a rien d'écrit. Oh, ben non. Vous voyez, il faut vraiment être con pour pas prendre deux barils à la place d'un... Eh, hey, j'imaginais la bonne femme qui dirait, ben merci vieux, salut, hein. Allez hop là. Alors emmenez, ça va pas là, c'est pas ça là. Coupez, on va la refaire, c'est pas bon. Et puis, qu'est-ce que vous avez aussi? Vous avez le nouvel homo, là. Ah, il est bien, le nouvel homo. C'est celui qui lave encore plus blanc. Moi, j'avais l'ancien homo qui l'avait plus blanc. Et il avait bien déjà, hein. Et maintenant, il y a le nouvel homo qui lave encore plus blanc. Moi, j'ose plus changer de lessive, j'ai peur que ça devienne transparent après. J'ai déjà l'air con avec des rayures, hein. Il rigole en plus. Bon. Parce que je suis allé voir monsieur Homo, j'ai dit, dites donc, je m'excuse de vous déranger. Pendant le repas, parce qu'il était à table. Avec des enzymes à lui. Alors, il était là. J'ai dit, m'excuse de vous déranger, monsieur Homo. Le nouvel Homo, est-ce qu'il lave plus blanc que l'ancien Homo? Il lave plus blanc, le nouvel homo. Mais l'ancien homo, alors, il lave moins blanc, alors. Non, l'ancien homo, il lave blanc. Ah bon? Parce que moins blanc, je sais ce que c'est comme couleur. C'est blanc. Moins blanc que blanc, je me doute. Ça doit être gris clair. Mais plus blanc que blanc, qu'est-ce que c'est comme couleur? C'est nouveau, ça vient de sortir. Ah bon. Attends! Non, c'est pas là. Hé, hey, alors le nouvel homo, c'est celui qui lave la tâche qui est cachée dans le nœud du torchon. Vous avez vu ça, télé, un torchon? C'est deux gonzesses qui font la pub, mais c'est abruti, il y en a une. C'est même pas qu'il y a un nouvel homo, l'autre. Elle dit, mais non, t'as fait une grosse tâche sur ton torchon. Elle est triste, la gonzesse, elle a vu la grosse tâche. Et l'autre est toute guette. Elle dit, elle est toute guette. Alors elle dit, oh, ça fait rien, mon nouvel homo. Alors, elle sait même pas s'il existe, ce nouvel homo.

0: coup, alors, il dit, regarde bien avec mon nouvel homo. Tu vois, gros stage, ce torchon, je fais un nœud. Tac, tu vois? Je fais la lessive, j'enlève le nœud et plus la tâche. Et l'autre, elle est sciée. Le nouvel homo, ça lave la tâche qui est cachée dans le nœud du torchon. Mais il est bien, le torchon, il est propre après. Et aussi propre qu'avec l'ancien homo sans faire le nœud. C'est plus long, faut faire le nœud. C'est-à-dire, celui, tu sais, celui qui a 5 kilos de linge, il fait les nœuds le lundi. Il fait la lessive le mardi, puis après, il y a la semaine pour défaire les nœuds. Hein. Parce que les nœuds qui ont été dans l'eau, bonjour. Hein. Bref, qu'est-ce qu'il y a encore comme lessive? Il y a persil anti-redéposition. Ah, voilà une lessive qui est bonne. Et pourquoi qu'elle est meilleure que les autres, s'il vous plaît? Eh bien, monsieur, c'est écrit dessus, c'est parce qu'elle est en anti-redéposition. Il y en a 6 qui suivent, c'est intéressant, hein? Bon. Eh oui, monsieur, c'est écrit dessus. Elle est meilleure que les autres comme lessive, persil, anti-redéposition, parce qu'elle est anti-redéposition. Je pose une question maintenant, je pose une question. Qu'est-ce que font les autres lessives? Hum? Qu'est-ce que font les autres lessives? J'attends. Les autres lessives, elles soulèvent la crasse qui est dans les fibres. Elles lavent la crasse qui est dans les fibres. Et après, elles essaient de bien la crasse propre. Elles se redéposent dans les fibres. On vous l'a dit, répétez. Eh bien, avec le persil anti-redéposition, non. Persil anti-redéposition soulève la crasse qui est dans les fibres. Elles lavent la crasse qui est dans les fibres. Et après, elle la retient avec ses petits bras musclés, tandis qu'avec le pied, elle tape dans la machine. Enlevez le linge, je suis la crasse. Alors, la mère Denis arrive sur sa tornade blanche, en poussant son cri, mère Denis. Oh, ça c'est gueule de rail, hein. Je les confonds toutes les deux, moi. Bon, elle arrive, elle retire le linge et la crasse s'en va dans l'égout. Avec la couleur, puisque justement, c'est de là qu'il y a une expression bien connue, on ne souffle pas l'égout et les couleurs. Merci quand même. Bon, alors voilà. Qu'est-ce qu'il y a encore? Ah, il y a des publicités formidables. À la télévision, il y a ce qu'on appelle les classiques de la publicité audiovisuelle. Alors vous avez Vivagel, bien sûr. Jacqueline Muette. Une ancienne speakerine. Ça les esquinte, hein. Elle arrive, elle est assise sur sa petite chaise. Avant votre émission préférée, faites donc un poisson surgelé. Bien sûr. Ça fout les moules. J'en ai acheté pour voir, c'est des poissons carrés avec les yeux dans les coins. Vous enlevez la tête et la queue, reste un bouillon de cube et de la sueur. Bon, qu'est-ce qu'il y a encore? C'est fini, on se calme. Qu'est-ce... Ah, il y a les contrepétries aussi qui sont très bien. Vous avez par exemple Mammouth écrase les prix, qui vous fait dans l'autre sens. Mamie écrase les proutes, eh oui. Et oui, madame, vous avez trouvé, c'est encore un militaire qui gagne une tringle à rideau. Qu'est-ce qu'il y a encore? Ah, il y a ce qu'on appelle aussi à télévision les campagnes jumelées. Pendant 3 semaines, ils font les dragées FUCA. Les dragées FUCA, vous voyez. Il faut les prendre 2 par 2, ça fait 1, 2, 3. Les dragées FUCA. C'est un peu comme les bisons futés, si vous voulez. C'est pour éliminer les bouchons, mais... Si vous voulez, les bisons futés, c'est sur les routes, les dragées futés, c'est dans les chiottes, quoi. Alors, pendant 3 semaines, ils font les dragées futés. Là, là, 2 le matin, rien le soir. Pardon, monsieur, à la pharmacie, suivez la ligne jaune. Quoi. Et après, pendant 3 semaines, ils font Ajax WC qui nettoie tout du sol au plafond. C'est pour le fait qu'il y en aura qui atteindraient le plafond, vous voyez. Parce que des fois, on n'a pas le temps de s'asseoir avec les dragées. Dès qu'ils rentrent dans le chiot, là, entièrement mouché. C'est pour ça qu'il y a du verrou dans les chiottes. Et moi, je me disais, pourquoi ils mettent des verrous dans les chiottes, de toute façon, le mec qui est dedans, il va pas sortir, hein. En général, il est venu exprès, tout seul, de son plein gré. Bon. C'est pour éviter qu'il y en a un autre qui rentre, qui a pris le dragée plus tard. Là, il vient pour la deuxième couche. Alors, t'as déjà le même, merde, il y a déjà quelqu'un, merde. C'est salaud. Bon. Ça y est, respirez par le nez, madame. On vous envoie la SAMU. Bon, alors, qu'est-ce qu'il y a encore? Ah, il y en a deux formidables qui passent. Après le journal télévisé, quand on mange? C'est après le docteur Jiquel. Le docteur Jiquel, il arrive, toute la misère du monde. Il a dû être mazouté avec les autres oiseaux, là-haut, dans les dégrasages. Quand il y a un avion qui s'écrase dans le monde, c'est sur les ponts par Roger Jiquel. Vous voyez? Toujours que des informations épouvantables. Un chien a mordu une vieille dame. Rendez compte, la vie de ces pauvres bêtes. Être obligé de manger des vieux, l'ouvrage. Une horreur. Bon. Alors, juste après, c'est quand on est à table, il y a deux nouvelles pubs. Et l'une, c'est pour les semelles qui absorbent les odeurs. Mon mari puait les pieds, les chaussettes collées dans le fond, tout ça. Tu veux encore du jambon pour finir ta purée? Non, ça va, merci. Et il y en a une autre, c'est pour le tampon, il s'écarte tout seul dans le bocal. Rigolo. Puis les mecs écrivent pour à l'adresse du bocal et tout, c'est l'horreur. C'est l'horreur. Bon, qu'est-ce qu'il y a encore? Ah oui, alors dans les lessives. Alors là, vous pourrez vérifier, c'est écrit sur le paquet. Vous avez par exemple Gamma, la lessive poids lourd. Pour laver les camions, vous avez Calgon. Calgon, c'est la lessive qui lave l'eau avant de laver le linge. Pour le corps qui aurait des cons, il laverait le linge à l'eau sale. Vous voyez? Et puis vous avez Bonus qui lave aussi propre à l'envers qu'à l'endroit. Parce qu'avant, la lessive était con, elle lavait le devant puis elle se barrait. C'est terminé, les enzymes font le tour. Les verts! Il y a Becté derrière! C'est Bonus, hein, c'est pas confondre avec Guinus, hein. Ah, parce que c'est en paquet aussi, mais faut amener son cadeau, hein.
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3: Écoute, en arrivant ici, il y a un monsieur que je connais depuis longtemps, il me dit, dites donc, vous ne vieillissez pas? J'ai dit non, parce que j'ai arrêté. Complètement. Du jour au lendemain, j'ai arrêté de vieillir. Parce qu'il n'y a pas que le tabac qui soit nocif. Hein? Vieillir aussi, c'est pas bon pour la santé. Moi, un matin, je me suis réveillé, j'avais vieilli de 10 ans. Alors hop, j'ai arrêté, vous voyez, 20 ans. C'est dur de rester jeune, hein? C'est dur. Je vous cacherai pas qu'il y a des moments, lorsque personne ne m'observe, j'ai envie de prendre un petit coup de vieux. Mais je m'abstiens. Je voudrais pas finir comme mon voisin, hein? Lui, il pouvait pas s'empêcher de vieillir. Eh ben, il en est mort. Il y a des gens qui restent très enfants. Écoutez, l'autre jour, comme je m'apprêtais à traverser la rue, il y a une dame qui s'apprêtait à le faire aussi, qui se tourne vers moi et qui dit « Oh, le beau petit garçon !» J'ai cru qu'elle s'adressait à un enfant qui devait se trouver derrière moi, que je devais cacher. Pas du tout, c'était de moi qu'il était question. Elle me dit « À ton âge, ton papa te laisse sortir tout seul ?» Je dis « Madame, il y a longtemps que je n'ai plus mon papa !» Oh, elle dit, pauvre petit, donne-moi la main, je vais t'aider à traverser la rue. Je dis, madame, vous méprenez, je ne suis plus un enfant. Elle dit, vraiment? J'ai enfin, madame, voyez ma corpulence, ma taille, je suis gros. Elle me dit, mais il y a des petits gros. Je dis, moi, je suis un grand gros, madame. Un petit gros, il est petit. Il est peut-être gros, mais petit. Vraiment, enfin. Elle a fini par m'avouer que comme elle n'avait jamais eu d'enfant, elle ne savait pas ce que c'était. Je dis, enfin, madame, à votre âge! Elle me dit, mais quel âge me donnez-vous donc? Moi, je lui donne entre 30 et 35 ans. Elle me dit, je viens tout juste d'en avoir 5. Je dis, à ton âge, ta maman te laisse sortir toute seule? Oh, elle me dit, il y a longtemps que j'ai plus ma maman. Oh, j'ai dit, pauvre petite, donne-moi la main. Et puis je l'ai aidée à traverser la rue. Alors de l'autre côté de la rue, comme ça, comme je lui lâchais la main, elle a pris la mienne et elle m'a accompagnée jusque devant chez moi. Alors devant chez moi, comme elle me lâchait la main, je l'ai prise par le bras comme ça, et puis je l'ai accompagnée jusque devant chez elle. Et ce petit jeu a duré des mois. Des mois. Alors vous me direz, à quoi jouiez-vous ? À des jeux fort innocents. Hein. Tantôt à la dinette, tantôt au cerceau, le plus souvent à la marraine. Jusqu'au jour où elle m'a proposé de jouer au papa et à la maman. J'ai dit, écoute, nous sommes encore un peu jeunes pour jouer à ce petit jeu-là. Alors, elle est toute triste, toute attristée. Alors, je lui ai promis que plus tard, quand on serait grand, on se marierait. Oh ! Elle était toute heureuse. En attendant, je lui ai offert une poupée pour qu'elle se familiarise. Tout doucement. Alors, quand on dit qu'il n'y a plus d'enfants, des petits peut-être, mais des grands, nous sommes toute une flopée.
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2: Je veux dire, bon, à la limite, d'accord. J'ai un job, je bosse, ok. Moi, au niveau du boulot, je suis cool. Toi, tu dis, c'est de la pub, c'est de la merde. La pub, c'est de la merde. La pub, c'est pas de la merde. Non, je veux dire, il y a des jingles, il y a des gimmicks, à la limite, super. Je veux dire, par exemple, je voudrais être une star, j'ai peur que ça soit trop star... Ou trop tard, à la limite, on s'en fout, je veux dire, on n'a rien à foutre. Donc, j'ai peur que ça soit trop star, il m'arrive que des avatars, car j'ai un gros pétard. Sur une chorégraphie assez dingue. Tout ça pour une marque de pétard. C'est le panard total. Je veux dire, bon, qu'est-ce qu'on a à foutre? À la limite, qu'est-ce que tu fous? Je dis rien. T'as pas de job, t'es dans la merde. C'est ton problème. T'es dans la merde. Ok, t'es dans la merde, tu te démerdes. Je veux dire, à la limite, je t'emmerde. Je bosse, j'ai un appart, ok, je paye. Je paye. Enfin, non, je paye pas, c'est mon père qui paye. Enfin, quelquefois, je lui rembourse le téléphone, des petites merdes, c'est dur, c'est tout. Je veux dire, bon, qu'est-ce que t'en as à foutre? À la limite, qu'est-ce que tu fous? Je veux dire, rien. T'as pas d'appart, t'es dans la merde. C'est ton problème. T'es dans la merde. Ok, t'es dans la merde, tu te démerdes. Je veux dire, à la limite, je t'emmerde. J'ai une bagnole. Je veux dire, ok, j'ai une bagnole, c'est ma bagnole. Enfin non, c'est la bagnole de ma mère. Je veux dire, ok, c'est vachement dur, putain, d'avoir la bagnole de sa mère. Quand tu mates les autres bagnoles, c'est vachement dur d'avoir la bagnole de sa mère, je veux dire. Mais je paye quand même l'essence, quelquefois, ça c'est vachement dur, à la limite. Surtout quand c'est pas ta bagnole. Non, toi, t'as pas de bagnole, t'es dans la merde. C'est ton problème. T'es dans la merde, tu te démerdes. Je veux dire, à la limite, je t'emmerde. Bon, le fric. Non, parce que je te dois du pognon. Bon, je veux dire, à la limite, je te dois combien? 3 briques. Bon, ben, je m'en fous, moi. À la limite, je m'en tape totalement, t'as qu'à pas me les filer.
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4: Voici maintenant une femme exceptionnelle. L'Amérique nous l'a enfin rendue. Ce soir, elle a abandonné pour quelques instants le casino de Paris pour être des nôtres. Merci, Lynn Renaud, d'être venue ce soir.
5: Bonsoir à tous. Et bonsoir à toutes. Je suis très heureuse d'être parmi vous ce soir à mon retour de Las Vegas. Je remercie les ouvriers qui m'ont aidé à enfiler ma robe et l'entreprise de maçonnerie qui a créé mon maquillage. Figurez-vous que ce soir, oui, c'est l'anniversaire de Loulou. Son âge, mais je peux vous dire que les bougies coûtent plus cher que le gâteau.
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7: C'est un médecin.
8: Non, attends, tu permets.
9: Non, vaut mieux que ce soit, à mon avis, un plombier.
7: Mais ici, ça sera pour...
8: L'histoire de médecin, déjà, ça touche une clientèle très réduite, je veux dire, c'est pas... Parce que le plombier est populaire, en plus, il y a beaucoup plus d'acteurs capables de jouer les plombiers, il y a des types qui ont un peu la voix...
9: Alors tu dis c'est un plombier.
8: C'est un plombier, quoi.
10: C'est un plombier.
9: Oui. Et ben, voilà, alors, déjà... c'est ce serait pas plus marrant. Tu as vu le succès ?
8: Les gens adorent les histoires de plombiers, tu penses bien.
9: Allez.
10: C'est un plombier. Il est appelé en A dans une ferme.
8: Il est appelé Maurice, il n'est pas appelé en A.
11: Tu connais les plombiers qui s'appellent en A.
8: C'est pas un nom de plombier déjà.
12: Merde.
8: Déjà ça va, mais
11: ça,
8: alors.
11: Ça c'est plus drôle.
8: Ça c'est déjà mieux. Mais faut que tu dises pourquoi il dit merde, parce que.
11: Alors, c'est un plombier qui est appelé.
8: Maurice
11: dans une ferme.
10: Ouais. Une femme. Il est en train d'accoucher.
8: Non. Une vache est en train d'accoucher.
11: Non, une vache qui veut accoucher est bouchée.
10: Le joint de la vache est bouché.
11: Voilà.
8: Déjà, ça, c'est rigolo.
11: C'est beaucoup plus drôle. Regarde, il se marre comme des fous.
10: Malheureusement, il n'y a pas d'électricité.
11: Pas d'eau.
10: Alors, pendant que la femme accouche...
11: La vache se débouche.
10: Le paysan se débouche. Oui. Le paysan éclaire le médecin.
11: Plombier.
10: Au bout d'un moment, il extirpe un joli petit broyard.
9: Un broyard d'une vache ?
8: C'est pas possible.
9: Un veau.
10: Mais il s'aperçoit que c'est pas fini.
9: Non.
10: Après pas mal d'efforts, il extirpe un second veau, aussi broyard que le premier.
9: Non, avec des morilles.
10: Le plombier dit, c'est pas possible.
9: Il est bouché.
10: Vous les faites à la chaîne. Il y en a un troisième qui arrive. Le mari commence à devenir vert.
11: Le taureau.
10: Et il dit au plombier, il vaut mieux que j'éteigne la lampe parce que ça les attire.
11: Elle est marrante, hein,
9: Non, mais c'est...
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12: Respirez. Soufflez. On respire et on souffle. Le jeune homme au tricot-rayé, si vous voulez bien faire comme tout le monde, merci. Vous êtes complètement à l'envers maintenant. Alors, les anciens pourraient donner l'exemple. Merde, je m'excuse. Et on profite, on respire le bonheur. Bon, alors, n'importe comment maintenant, arrêtez. On souffle. Alors, le jeune homme à la coquille. Je demandais au début de l'année, mon garçon, que l'on vienne en short. Ici, on travaille en short. Merde, je m'excuse.
13: J'en veux pas.
12: Tu diras à ta maman que t'achète. Voilà, retourne à ta place efféminée. Bon, qu'est-ce que c'est que cette équipe? Le nouveau, comment vous appelle?
13: L'Oberman.
12: Alors même pas français. Non. J'ai demandé, mon garçon, au début de l'année, que l'on mette les élastiques au short. Alors, je m'excuse pour les nouveaux, mais on voit tes couilles. Incroyable. Merde, je m'excuse. Mais merde. Sacha out la coquille et le tricot rayé. Et la couille sous mon nez, maman. Bon, alors, qu'est-ce que c'est? Qu'est-ce que c'est que ça, la coquille? Apporte-moi ça.
13: Oh, ben c'est ma fiancée.
12: Ta fiancée. Eh ben, elle est pas frileuse, hein. Alors, mon garçon, pas de sas dans un terrain de sport. Ailleurs, si tu veux, mais si on travaille le mouvement. Alors, merde, je m'excuse. Incroyable, trois photos par la même fiancée. Je confisque. Tu viendras chercher ça à la fin de l'année avec ta mère dans mon placard. Les photos, pas ta mère, imbécile. Non. Alors, je répète pour les abrutis qui se moquent, le mouvement se décompose en trois mouvements qui sont, vous le dites à ma place, le premièrement, le deuxièmement et le troisièmement. Il n'y en a pas un qui le fait. Merde, je m'excuse. Alors là, vous me faites des nerfs. Merde, incroyable. Et Sacha Oud, ça rigole à gaga. Ah, ça va être joli. À 44 jours de l'examen, pas un qui sait faire le mouvement correctement. Ça va être ridicule. Ça va être les 2, les 4 et les 3. Alors, je le fais une dernière fois pour les abrutis qui s'échauffent pour éviter un claquard. Premièrement, le baisser, je me baisse. Deuxièmement, et ça rigole à gaga. Deuxièmement, le pousser, je pousse. Troisièmement, le jeter, je jette. Ah, la coquille, viens m'aider, je suis coincé. Aïe, aïe, tire pas. Merde, je m'excuse. Aïe.
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2: Moi, maman Tarzan. Moi, retrouvé dans dossier ce matin. Annonce naissance, toi Tarzan, dans Figaro. Docteur Louis Tarzan et madame née Henriette Le Sueur. Heureux annoncer naissance Tarzan Junior. 1er décembre 1921. Neuilly-sur-Seine. Papa Louis, maman Henriette, tant espoir sur toi, Tarzan. Toi, mignon bébé, avec petite casquette tricotée par mamie. Pouh. Jamais problème. Moi, souvenir vacances à beau, petit Tarzan amour, courir toute la journée sur plage avec copain club Mickey. Beaucoup jouer portique. Trop, peut-être. 18 heures par jour. Papa Louis, maman Henriette, née Le Sueur, pas inquiet. Adolescence, toi, sans histoire. Bon en classe. Très bon en gym. Très bon en gym. Toi, réussir bac C. Toi, entrer IBM. Magnifique. Toi, côtoyer Miracle Technique tous les jours en salle machine. Oui, oui. Beaucoup jouer avec Bobino, chef très content. Dire à maman Henriette, Tarzan Junior, très fiable, enjoué, pas problème. Mais catastrophe. Malheur. Quand toi, Tarzan, rencontrer maudite Chita. Chita malsaine, pas belle, ressemble les singes, parler comme ça, iiii. Pourtant, Chita fille, très bonne famille, très bons amis, ami dentiste Gorillard, habité Neuilly. Maintenant, toi, toute la journée collée avec Chita. Toi, lampe à bronzer, pourquoi? Toi, abandonné costume bodygraph polyester mélangé. Et maître ridicule slip léopard beaucoup trop large, grand patron, indécent. Indécent. Chita, poussez-toi à trouver Sabou. Chita. Chita. Chita. Chita, malédiction, oui, oui. Toi, démissionner IBM, lâcher place en or, chef stupéfait. Pourtant, bon chef, ami maman Henriette, l'habiter Neuilly pas loin. Pourquoi? Pourquoi tout ça? Chita et toi, prétendre vouloir faire cinéma. Vouloir jouer dans film avec jungle. Ridicule, ahurissant. Toi, bien écouter, maman Henriette, quand j'étais en salle gym, pas là. Toi, faire mauvaise route. Comment possible cinéma, mais jamais dans famille Tarzan, toi, ma boule. Toi, savoir bien, héréditaire, famille Tarzan, pas parler correct. Pas stylé. Branche Tarzan incapable d'utiliser article. Chromosome en trop. Oh, Tarzan, moi, t'en prie, déconne pas. Toi, qui t'es chute. Chita, malédiction, oui, oui. Toi, jamais réussiras dans le cinéma, jamais.
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14: Et voilà, 65 ans. Aujourd'hui, 65 balais. Happy birthday, Bobby. Bobby l'Afrique. 65 ouverts, please, James. Et je me suis marié il y a 15 jours. Tiens, j'avais les mêmes Santiago. Ouais, ouais, j'entends déjà les commentaires. Elle en été, lui en hiver. Ah bon? Et ça? Hop! Il y a combien de petits cons dans la rue qui sont capables de faire ça? Vu le blouson, il fait mal. Merci du renseignement. Je le sais qu'il fait mal. Le cuir, il a été découpé dans la capote de la bagnole, la caisse, comme dit ma femme, dans laquelle Mick Jagger a essayé d'embrasser Paul McCartney en juin 76. Les clous, je sais pas la provenance. Putain, j'espère que je suis pas fait une inauguration. Ça serait con avec la fric que j'ai. Au fait, qui c'est qui a un joint? Personne a un joint? Ah ben moi j'en ai un, merde, excuse. C'est hyper. Putain, la forme que je me tiens. L'autre soir, on était en boîte avec ma femme. Elle avait pas classe le lendemain. Bon. Elle dansait avec des merdeux, comme d'habitude. Moi, j'étais au bar, en attendant, sur mes patins roulettes, parce que c'est obligatoire avec le ticket d'entrée. Le barman me dit, comment vous faites pour mâcher du chewing-gum et vous jointer en même temps toutes les nuits, professeur? Je dis, j'en sais rien. C'est le truc de mon toubib. Chaque jour, jus de carotte, jus de carotte, jus de carotte, une heure de muscule, une douche, huit piqûres de je sais pas quoi, et... Résultat, quand je vais à la campagne, chez mes mômes, j'ai deux mômes, Francky, le garçon, 41 ans, et la petite poupie, 39 ans. Putain, la forme, quand je les prends à la boxe française, avant de dire bonjour, flouf, ils ont mon pied dans la gueule. Ils ont horreur que je vienne les voir. Bon anniversaire, Bobby. On a que l'âge de ces boulevards. Et, question love, ceux qui veulent interviewer ma femme, la dernière fois, c'était quand la dernière fois, c'était mercredi après-midi. Je lui ai fait un mot pour qu'elle aille pas au sport. Je fais mon entrée dans sa chambre. J'enlève le blouson. J'apparais en t-shirt. Vu le t-shirt qu'elle m'a offert, Big Connards University. J'enlève le t-shirt. J'enlève la ceinture du docteur Gibault. Et attention les yeux, Bobby entre en scène. Et quand j'ai atteint ce que nous appellerons pudiquement le Nirvana, 3 heures plus tard, je ne dirai qu'une chose, elle était partie et Bobby était encore là. Pour Bobby, hip hip hip. Putain, c'est Santiago. Je leur ai dit 12 cm les talons, ils m'ont mis 16 ou 18 cm. Ils m'ont foutu des talons aiguilles, dis donc. Je me suis baisé la cheville. Putain, ils vont m'entendre, ces teenagers. Je me suis jamais blessé de ma vie, il a fallu que ça m'arrive. À 65 frites. Putain, le scandale que je vais leur faire, ceux-là, ils vont voir comment ils s'appellent. Bobby.
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1: Alors ça y est, hein? Tu t'en vas?
2: Eh oui, depuis le temps que j'attendais, il fallait bien que ça arrive. C'est venu maintenant, c'est le grand jour.
1: T'as rien oublié?
2: Non, non, je crois pas, j'ai tout là.
1: T'as ton rasoir, ta brosse à dents, ton dentifrice, ton pyjama, t'as tout pris, hein?
2: Ouais, j'ai tout pris, la serviette de toilette, le savon, les gants, la babouche, tout, j'ai tout. J'oublie le principal.
1: Quoi?
2: La valise, j'ai oublié de prendre une valise.
1: Mais je savais que tu oubliais quelque chose, hein? T'as pas la tête à toi, toi.
2: Remarque que je m'en serais aperçu au moment de partir,
1: hein. Ah, bien sûr, mais tu aurais perdu du temps.
2: Eh ben oui.
1: Attends que je vérifie, va. T'as tes gouttes pour le nez?
2: Je les ai.
1: Tes gouttes pour les yeux?
2: Je les ai.
1: Tes gouttes pour les oreilles?
2: Je les ai.
1: Tes gouttes pour la gorge?
2: Je les ai. J'oublie l'essentiel.
1: Quoi?
2: Le compte-gouttes.
1: Non, tu veux tout que je vérifie, hein? T'as tes ampoules pour l'estomac?
2: Ah, cela, je les ai pris.
1: Tes ampoules pour le foie?
2: C'est fait.
1: Tes ampoules pour l'intestin?
2: Les emportées.
1: Et tes ampoules pour les rhumatismes?
2: Aussi. J'oublie l'essentiel.
1: Quoi?
2: La scie pour couper les ampoules.
1: Heureusement que je l'ai, hein. Dis, t'as tes cachets pour le sang?
2: Ah, cela, j'y ai pensé.
1: Tes comprimés pour le cœur?
2: C'est fait.
1: Ta potion pour le matin?
2: Je l'ai.
1: Ta potion pour le soir?
2: Je l'ai.
1: Et cette bouteille, qu'est-ce que c'est?
2: La potion pour l'après-midi.
1: C'est quoi?
2: Un mélange du matin et du soir.
1: T'as raison, on n'est jamais assez prévoyant.
2: Jamais.
1: Hein. Alors dis-moi, à part ça, comment tu te sens?
2: À part ça, grâce à Dieu, bien, en pleine forme, ça va.
1: Tu crois que ça va bien se passer?
2: Je crois.
1: Ah, tu crois ou tu en es sûr?
2: Je crois que j'en suis sûr.
1: T'as pas trop le trac?
2: Ah si, un petit peu quand même, un jour comme ça, c'est obligé que j'ai le trac, c'est obligé. Surtout que tu me connais, moi j'ai les nerfs en fleur de peau. Mais ça va passer, au fur et à mesure, ça va passer. Et toi alors, surtout toi, tu veux pas m'accompagner? Tu veux pas venir avec moi cette fois-ci?
1: Là, jamais de la vie, dis-moi, je serai malade, tu vois pas, je tremble déjà, je serai angoissée. Je préfère rester à la maison bien tranquille. Hein.
2: Oh là là, tu te fais du mauvais sang pour rien. Un combat de boxe. Je ferai mes 15 rounds doucement et je rentrerai comme d'habitude.
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4: Oh puis merde, j'ai pas tellement envie de me détruire moi finalement. Je vois pas pourquoi je devrais me foutre en l'air sous prétexte que j'ai rien à dire à une brassée de désœuvrés qui viennent mater mes états d'âme uniquement parce qu'il y a plus de place sur l'autoroute du Sud. Vous savez ce que vous êtes, hein? Vous savez ce que vous êtes tous là? Vous êtes des voyeurs. Voilà, je l'ai dit, ça y est. Et des voyeurs qui payent pour voir un exhibitionniste, eh ben je vous le dis comme je le pense, c'est petit, hein. Puis d'abord, le suicide, ça s'improvise pas, hein, comme ça. Qu'est-ce qu'il y a pour suicider, en fait? Et le gaz? La noyade? Pff, par ce temps-là, tu parles. Le pistolet? La corde? La corde? Eh, je dis exprès la corde. Parce qu'il existe une superstition très tenace dans le métier de la scène qui veut que personne, jamais, quoi qu'il arrive, personne ne prononce le mot de corde sur une scène parce que ça porte malheur à tous les coups. Ou c'est un projecteur qui tombe sur le public, hein, parce que là, il y en a... Ou alors le théâtre brûle avec le pompier dedans. Ah bah oui. Je m'en fous que ça porte malheur, j'adore le malheur. Il n'y a plus que ça qui m'excite. Bon, alors, qu'est-ce que je disais? Oui, alors, le gaz, la noyade, le pistolet, faut toujours choisir, c'est pas marrant. J'ai jamais su choisir. Et pourtant, il faut toujours faire un choix. Comme disait Himmler en quittant Auschwitz pour aller visiter la Hollande, on peut pas être à la fois au four et au moulin. Mais vous moquez pas d'Himmler. C'est pas un imbécile. Himmler, c'était un homme capable d'une grande concentration. Bon, alors... Le gaz, j'ai jamais su choisir. Tout dans la vie est affaire de choix, finalement. Ça commence par la tétine ou le téton, puis ça se termine par le chêne ou le sapin. Ouais. Et puis, d'ici à là, de sa naissance à sa mort, l'homme est en permanence confronté à des choix. Mais que choisir? Fromage ou dessert? La bourse ou la vie? La cigale ou la fourmi? Le sabre ou le goupillon? Jacob ou Combaluzier? Labourage de crâne ou pâturage de dents? La gauche ou Mitterrand? Un baril de merde ou deux barils d'une lessive ordinaire? Eh ben, je ne sais pas. Je suis dubitatif. C'est pas cochon, dubitatif. C'est en un seul mot, hein? Dubitatif. Il est fou, lui. Ça veut pas dire éjaculateur précoce. Ça veut dire que je suis dans le doute, voilà. Je suis dans le doute. Le doute m'habite, tiens. Voilà. Tout au cours de mon existence, qui n'aurait été finalement qu'une féerie d'aventures extraordinaires et riche en rebondissements sur d'innombrables sommiers dont j'ai oublié le nom aujourd'hui. Tout au cours de cette existence, j'ai été maintes fois confronté à des choix très difficiles. Songez que j'avais 35 ans en 1940. Si, c'est vrai. J'en ai 79 là aujourd'hui. C'est vrai ? Ouais, je sais, je ne l'ai fait pas. Si j'ai su jusqu'à aujourd'hui conserver ce teint de jeune fille, c'est que je prends soin de retarder le vieillissement de mes cellules en menant une vie d'ascète, d'une part, et d'autre part, en consommant des bananes. Car la banane vaut un steak de cheval. Encore que je préférerais un cheval entier à cause de la douceur du regard qu'on ne retrouve pas dans la banane. Bon, alors, que choisir quand on a 35 ans en 1940, disais-je, lorsque je fus assez grossièrement interrompu par moi-même, malgré mes remarques réitérées. Bien, pour être tout à fait franc, en 40, j'ai longtemps hésité entre la résistance et la collaboration. Il faut bien voir qu'en une période ennuyeuse, comme le fut celle de l'occupation, t'es songé qu'en 1940, Patrick Sabatier n'était même pas né. Pour vous dire à quel point on pouvait s'emmerder. Qu'est-ce que vous avez tous contre ce jeune homme ? Hein ? Oui, moi aussi j'ai connu des topinambours qui avaient le regard plus vif, c'est vrai. C'est vrai aussi que si on épluche un topinambour, en dessous il y a quelque chose. Bon, enfin, on n'est pas là pour faire chier les rhizomes. Mais je disais que dans une période ennuyeuse comme le fut celle de l'occupation, la seule distraction qui se présentait aux Français après la messe, c'était de faire ou de la résistance ou de la collaboration. Mais là encore, que choisir ? Alors bien sûr, la collaboration, c'était le bon droit, la respectabilité, un prix Dieu réservé à Saint-Honoré des Lots, les amitiés de Pierre Laval assurées, les indulgences de Pie XII également, et puis des places de faveur au concert de Tino Rossi et de Maurice Chevalier. Oui, mais la résistance, c'était la vie au grand air, Yukaidi, Yukaida. Oui, mais la collaboration, c'était la possibilité d'apprendre une jolie langue étrangère à peu de frais. Oui, mais dans la résistance, on se cultivait pas l'âme, mais on rigolait bien. Boum, le train. Boum, la voie ferrée. Tacatacatacatin, le petit viaduc. Ouais, j'ai eu. Oui, mais dans la collaboration, on faisait pas sauter des ponts, mais on pouvait sauter des connes. Oui, mais pour bien gagner sa vie dans la collaboration, fallait dénoncer les juifs. C'est pas très joli comme occupation pour gagner sa vie, de dénoncer les juifs. Oui, mais dans la résistance, on dénonçait pas les juifs, mais fallait vivre avec. Enfin bref, à force de tergiverser, je n'avais toujours pas pris de décision le 25 août 44. Quand j'ai vu soudain des centaines de chars déboucher dans la rue de Rivoli. Je me rappelle très bien ce matin-là, il faisait un temps magnifique. Je me promenais sous les vieux marronniers du jardin des Tuileries, quand soudain c'est arrivé. Le fracas des chaînes des tanks faisait trembler la poussière. Une jeune inconnue s'est approchée de moi. Elle était belle, blonde, au regard bleu. « Monsieur », s'est-elle écriée en me pressant le bras, avec des larmes de joie dans les yeux. « Monsieur, regardez. Mais regardez, c'est l'armée française, la vraie. Les forces françaises libres. Mais votre pays est libéré, monsieur. » Pourquoi dites-vous « votre pays » ? Oh, c'est que moi-même, monsieur, je ne suis pas française. Je suis citoyenne helvétique de Berne. Elle avait en effet un assez fort accent germanique. J'ai juste eu le temps de la tondre, les FFI arrivaient.
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3: Bonsoir. Eh bien, nous pénétrons dans l'appartement de Jean-Jacques et Simone Le Bol alors que les hostilités ont commencé depuis environ 5 minutes. Coup de tête de Simone Le Bol sur le nez de Le Bol. Le Bol en difficulté. Eh bien, jusqu'ici, le dîner avait été assez terne, des actions confuses, beaucoup de maladresse de part et d'autre, et tout à coup, c'est parti sur un échange d'injures. T'es devant la télé, pousse-toi, t'es pas transparente, toi non plus, ta gueule. Mais oh là là ! Oh là là ! Le Bol recule en tirant la nappe, Simone Le Bol est surprise ! Il jette un petit suisse, elle esquive très joliment d'une rotation du tronc. Yaourt de Le Bol. Pot de fraise de Simone. Tabouret de Le Bol qui... 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Oh là là là là là là là là là là là là là là. Jean-Jacques Le Bol était battu. Et Simone, seule devant lui, le rate complètement. Oh là là là là là là là là. Simone Le Bol se tient la tête à deux mains, mais Le Bol contre-attaque. Un coup de pied dans le vide, une baffe, un crachat, on s'observe. Les deux adversaires sont dans les rideaux. Simone Le Bol se dégage très souplement d'un coup de genou dans les... Ah non, alors là... Alors là, ça n'est vraiment pas très joli, hein. Ça n'est pas très joli, car ça n'est pas très joli, et ça n'est pas très joli. Et ça n'est pas très catholique, hein. Ni très orthodoxe non plus. Eh bien oui, bien sûr, Jean-Jacques Le Bol est à terre. Il se relève en s'appuyant sur le piano. Sa femme tourne autour de lui. Mon Dieu, quel jeu de jambes! Mais oh là là, que c'est beau! Un ciseau fantastique! Un ciseau carpe de Jean-Jacques Le Bol qui a voulu se jeter en arrière pour effectuer une strangulation marocaine. Les deux mollets autour du cou de sa femme. Mais il s'est blessé, oh là là. Il s'est blessé, hein, c'est lui qui est blessé, eh oui. Eh oui, il s'est blessé en retombant sur les patins roulettes de la petite Karine Bol, qui maintenant est sortie de sa chambre et applaudit follement sa maman. Eh bien oui, c'est ça, les voisins envahissent l'appartement. C'est bien normal, c'est la joie dans le camp de Simone Le Bol. Non, monsieur, s'il vous plaît, poussez-vous, hein, laissez-moi faire mon métier, s'il vous plaît. Eh oui, voilà, Jean-Jacques Le Bol est à terre. Il sourit bêtement. Et Simone... Oh là là ! Très joli geste de Simone, qui va ramasser elle-même le dentier de son mari, qui était tombé dans l'écuelle du chien. Et qui le rapporte en personne à Jean-Jacques. Un très joli geste, comme on aimerait en voir tous les dimanches. À vous, les studios.
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5: Oh, tu n'as pas venu encore pas des voisins bizarres, non? Notre voisin de palier, il s'appelle Joseph. Il épouse une femme. Elle s'appelle Marie. Il part à la pêche pendant 2 ans, il revient couillon. Sa gonzesse, elle est enceinte. Comment ils font, oh? En plus, la femme de Joseph, le charpentier, notre voisin de palier, elle accouche le 24 décembre, au soir, dans le parking de l'immeuble. Oh! Avec les lumières qui clignotent. Attention, je leur ai dit la réunion des gros propriétaires. Que vous ayez un petit chien chez vous, d'accord? Mais il en a un bœuf couillon dans un HLM, enfin non! Puis c'est qu'ils en ont bavé, les parents, le petit, oh. La mère a donné un petit pain au chocolat pour son 4 heures. Le gosse, il arrivait à l'école, avait 300 petits pains minimum, hein! Et vas-y que je te fais la distribution! Ça me coûte pas cher, allons-y! Hé, il a foutu des miettes partout, il s'est fait virer de l'école, allez hop! En plus, le genou, oh, il a grandi. Puis avec les années, il s'est pas arrangé, hein? On le voit bien maintenant. Il est le chef d'une bande. Il tourne avec les mobilettes. Il se laisse pousser la barbe. Il est maigre comme une bicyclette. On dirait un drogué, tu sais. Hein? Puis il faut voir le monde qui l'attend en bas de l'immeuble. On a de tout. Des boiteux, des bancals, des métèques, des parisiens. Oh, on est plus chez nous. Oh. En plus, le père, il paye l'abonnement à la piscine. Le jeune, il arrive à la piscine, il veut faire le zazou devant les gonzesses, avec le peigne dans le maillot, là. Tout d'un coup, qu'est-ce qu'il prend pas? Il avait bu, on sait pas. Il marche sur l'eau, tu sais. Oh. Ils en veulent plus la piscine, hein, hop. Un abonnement foutu à l'air pour le connerie, oh. En plus, le jeune, il paraît qu'il veut faire une annonce au monde entier. Oh, le père, il sait plus où se mettre. Alors, votre fils, hein?
6: Mon fils, laissez tomber, hein, laissez tomber.
5: Il veut plus d'ennuis, le père, hein. Déjà qu'il est juif, putain, ça suffit les ennuis comme ça, hein? En plus, tu sais pas ce qu'il veut faire comme métier, le jeune? Il veut défendre les pauvres. Mais il n'y a pas de débouché là-dedans. Mais c'est le père qui paye. Il a bon fond, on voit que c'est pas son pognon. Hein. C'est vrai qu'il a bon fond. Le père, il donne une claque sur la joue droite. Le petit, vite, il tend la gauche. Oh, le père, ça le met comme ça, il n'en peut plus, le père. Oh, je ne voudrais pas avoir un gosse comme ça, moi, je vous le dis. Hein. Heureusement, mon gosse à moi, le mien, il est gentil comme tout. Justement, je vais l'amener, vous allez voir la différence. Tiens, c'est à toi, couillon. Sors de ton trou, là, viens. On va pas faire ta tête de cochon, hein. Judas, viens ici.
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7: Les Français parlent au français.
8: Alors, ça va, toi? 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
10: Quand on sait pas choir, on choit pas. Les gens savent plus choir, mais ils savent plus choir. Les gens, ils savent plus choir. Ils savent s'asseoir, mais ils savent plus choir. Ils s'imaginent que choir, c'est des choirs. Choir n'est pas des choirs. Un homme qui a su n'est pas déchu, n'est-ce pas ? À condition qu'il choie bien. Comme disait mon père, où que tu sois, sois bien. Parce que mon père, il savait ce que c'était que de choir, n'est-ce pas ? Il avait été Auguste de soirée. De soirée. Dans un chapiteau. Et il faisait ce qu'on appelait des entrées-tudes, vous vous souvenez ? Ça consistait, n'est-ce pas, à entrer comme ça, à se laisser choir et à crier d'une voix de perroquet « Bonsoir, c'est dame ! Bonsoir, c'est dame !» On l'appelait le père choir, mon père. Il avait pas mal chu dans la sciure. Il aurait voulu que je sois mieux que lui. En fait, tout petit, il m'incitait à choix, comme ça, il disait « Choix, choix, mon chouchou, dans la suture. » Il disait « Choix, son mouchoir de soie, comme ça, il disait « Choix, comme ce mouchoir de soie, mon chouchou léger. » Qu'est-ce qu'il a pu me faire choir ? Non seulement il me faisait choir chez moi, mais il m'envoyait choir chez les autres, dites-donc. Hein ? C'est pas qu'on soit mal chez les autres, mais on soit mieux chez soi. Parce qu'on soit sans retenue, n'est-ce pas ? On choix pour soi. Ah ben chez les autres, avant de choix, faut mettre des gants. Permettez que je sois ici, boum. Ou bien préférez-vous que je sois là, boum. Alors quand on a toujours su dans les copeaux. Enfin, dans les petits copeaux. Hein. Comme des chiures de mouche. Quand on a toujours chu dans la sciure, n'est-ce pas ? Et que soudainement, il faut choir sur le tapis, on ne choit pas dans son élément. Ben, on choit plus haut que son rang. Quand vous avez mal chu, on vous le fait chavoir, hein. Vous avez comme il a chu, ma chère, tout ça, où il manque de savoir choir. Combien de fois j'ai entendu, il manque de savoir choir ? Parce que dans un certain milieu, choir, ça s'apprend, il y a les cours du choir. Je les ai suivis. Et puis ils vous apprennent à choir en trois choirs. Vous avez le pré-choir. C'est l'instant qui précède le moment où l'on choir. Bon, deux, vous avez le choir, proprement dit, enfin. On choir où on peut, évidemment. On n'a pas le choix, d'accord. Et puis trois, une fois chu, vous avez l'après-choir. Moi j'ai eu des après-choirs difficiles, je ne pouvais plus m'asseoir. Alors qu'à bout de trois choirs, je n'ai toujours pas fichu de m'asseoir, j'ai laissé tomber. Et un jour, comme ça, mon père, enfin le père choir, oui, le père choir, comme ça, il me dit, choix un peu devant moi, que je vois où tu en es sur le plan choir. Moi, j'étais pas chaud, mais enfin, je choix, voilà. Alors, il dit, c'est pas que tu choix mal, mais tu choix raide. Il dit, choix souple, il dit, choix comme un chat. Il dit, regarde un chat choir et choix comme lui et tu choiras bien. Parce qu'un chat, c'est choir. Bon. Un chien aussi, c'est choir, mais moins bien qu'un chat. Hein. Et bien, un soir, j'ai vu un chat choir sur un chien, un chiot chouchou, un petit chiot chouchou. C'est-à-dire que le chat avait vu choir un perroquet de son père choir, vous savez, à la suite de tout un concours de circonstances, enfin bon. C'est-à-dire que le perroquet avait vu choir un mouchoir dans ses soirs, c'était le mouchoir du père choir qui séchait. Bon. Alors le perroquet voyant choir le mouchoir, il avait su d'où il était perché. Le chabrion de perroquet choix s'est-il enchi à chat poursuite? Et c'est là que le chat a chu sur le chiot. Et bien, sur le poids du chat, le chiot a chu. Bon, et bien, le chouchou a moins bien chu que le chat-chat. Chichi. Attendez, le plus chouette, c'est la chute. Savez-vous, le perroquet poursuivi par le chef lui s'est échoué. Dans les pieds du perchoir qui faisait son entrée, qui lui s'est échoué le perroquet. Alors évidemment, le perchoir, au lieu de faire une entrée de chute, a fait une chute d'entrée. Bon. Et il s'est mal reçu. Au lieu de soir sur son chéant, il a chu sur sa mâchoire. Il ne pouvait plus dire quoi que ce soit. Et finalement, c'est le perroquet qui perchait sur le perchoir a crié « Bonsoir, monsieur dame, bonsoir, monsieur dame. » Voilà.
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9: Mais pourquoi tu me regardes comme ça, Josiane? Hein? C'est énervant, la langue, je te jure. C'est parce que tu trouves que mon rouge est trop vif? À cause de ma grosse bouche? Oh, mais je veux te dire, Josiane, c'est parce que je suis pas insensible au magazine. Ils disent actuellement, faut forcer sur le rouge. Seulement, je me rends compte, enfin, si ça fait vulgaire, Josiane, je préfère que tu me le dises à mon camarade. Moi, je veux dire une chose. J'ai horreur de la vulgarité. Tu sais pas qu'est-ce qui m'est arrivé hier au soir, Josiane? Épique. Je te jure, il m'en arrive des épiques en ce moment. Je venais de quitter mon fiancé, hein? Bon, j'arrive à ma petite chambre meublée, je ferme ma porte à clé. Deux secondes après, j'entends toquer à la porte. Je dis, mince, qui c'est? Je pense à moi-même. Puis j'allais ouvrir parce que je pensais que c'était peut-être mon fiancé qui aurait oublié son parapluie ou quelque chose. Et puis j'ouvre pas, je sais pas qu'est-ce qui me retient. Comme un genre de... Comment qu'on appelle? De pressentiment. Deux secondes après, tiens-toi bien, Josiane. J'entends un barouf. J'entends haut parler que c'était un genre de meurtrier nord-africain. Mince, c'est pas vrai, qu'est-ce que je vais devenir? Je suis toute seule dans ma petite chambre. Oh, heureusement, salon de coiffure que je travaille avec Quentin Bochard. Entre parenthèses, je sais pas si je vais rester parce que je vais dire une chose à patronne, je peux pas l'encadrer. Il m'a remis une maxi bouteille de lac en promotion. Alors je la saisis d'une main parce que je me dis, bon, un jet de lac. D'accord, c'est pas grand-chose. Mais en attendant, je pourrais appeler. J'ai passé la nuit blanche, jusqu'à 7 heures sur mon lit. Tu vois comme je suis blanche? Alors quand j'arrive au salon de coiffure, la patronne a dit, vous avez pas raconté vos histoires aux clientes? Ah, j'étais en boule. Mais j'ai dit, mais enfin, Janine, si je m'énerve, ça m'empêche pas de faire mon travail, enfin. Je fais un brushing, je pose des rouleaux, je fais un massage du cuir, je viens ma barbier. C'est pas elle qui l'a vécu, mince. C'est que je suis toujours aussi dingue de Johnny, hein, Josiane. Oh, mais je crois que ça me passera pas. J'ai entendu dire qu'il y avait des jeunes filles qui écrivaient aux vedettes. Alors je me suis dit, pourquoi que j'écrirais pas? C'est vrai, quoi, j'ai pas plus moche qu'une autre. J'ai fait une lettre. Tu veux que je te dise ce que j'y ai mis? Je t'avais dit que j'avais acheté un papier hippie, hein. Ça fait drôlement bien, puis j'ai pas payé cher, j'ai acheté un Monoprix.

0: jaunis ton sexe. Je te jure, les filles exagèrent. Hein. Si les parents savaient. Moi, je mets seulement je te veux, c'est quand même plus réservé. J'ai mis comme tu es beau. Oh, dis, c'est vrai qu'il est beau, dis. Ce travail, au palais des sports. Moi, c'est simple, quand il quitte sa chemise, je me contrôle plus. Je dis qu'il n'y a pas un gars qui est capable de faire ce qu'il fait. J'ai mis aussi ta liberté, c'est mon bonheur. Ça, c'est beau comme formule, hein. Remarque, j'ai pas trouvé comme ça, j'ai réfléchi. Je signe pas, comme ça, il saura pas qui c'est, de toute façon.
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3: Bonjour. À la place d'honneur, encore vacante pour l'instant, nous allons installer une personne qui n'est jamais venue, qui, voici encore un mois,
4: non.
3: n'aurait jamais soupçonné qu'on pût l'inviter aux grosses têtes. C'est une reine dans sa spécialité. Une reine de beauté, c'est Miss France.
5: Oh, on se lève, monsieur. On se lève.
3: Elle est mignonne, hein? Voilà. Et non, commencez pas à prendre la place du doyen. Mettez-vous au milieu. Monsieur de Kersauzon va vous prendre votre cape. Ça, c'est monsieur Junio.
6: Bonjour, enchanté, je suis ravi de faire votre connaissance.
3: Alors, elle s'appelle mademoiselle Manchon.
6: Vous appelez bien Bouvard.
3: On doit pas avoir froid l'hiver. Hein? Et elle est Miss France depuis un mois.
4: Il y a eu ballotage? Non, parce que dans ce genre d'élection, il y a souvent ballotage. Hein.
3: Alors, je voudrais terminer ma présentation par trois chiffres. 85, 60, 85. Qu'est-ce que ça peut être?
7: Le tour de poitrine.
4: Oh! Et vous arrivez à joindre les deux bouts?
3: Qu'est-ce que c'est 60?
7: Le tour de taille.
4: Le tour de taille.
3: Et 85 pour la seconde fois.
7: Le tour de hanche.
6: C'est con, j'ai pas apporté ma feuille de loto.
3: Vous voulez pas enlever votre manteau?
4: Non, mais c'est
3: pour réveiller Olivier de Kersauzon.
8: Je suis réveillé?
3: Non, parce que généralement, les changements de cap, ça réveille le marin. Non, vous voulez pas enlever ça, vraiment?
4: Non, il fait vachement.
3: Non, vous savez, c'est intime. Regardez Junio, vous voyez tout de suite.
6: Non, pas habillé. Je n'irai plus, moi.
3: Est-ce que vous savez ce qu'on fait ici?
7: Enfin, je sais pas.
4: On pose des questions, il faut y répondre.
3: Voilà.
6: Alors, vous voyez, mademoiselle, là, vous n'avez pas répondu à la question, vous nous devez 100 francs. Oui.
4: Ou un baiser, hein?
7: Bon, ben, je préfère un baiser que 100 francs.
8: Je peux pas avoir 50 francs, moi.
3: Comment vous la trouvez, monsieur de Kersauzon?
8: Ben, radin, parce que je lui demandais 50 francs à la place de 100 francs. Moi, j'aurais préféré 50 francs.
3: À un baiser de Miss France.
8: Ah oui.
6: Et vous allez faire Miss Monde plus tard? Quand vous serez grande? Miss Europe, peut-être.
4: Et ça a eu lieu où, l'élection?
7: À Bastia.
3: Ah. Ah bah là-bas, quand ils votent, c'est quand même du sûr, hein.
6: Un bulletin secret, à main levée, à...
4: Oh, à main levée. Combien vous étiez en tout de filles?
7: 49 ou 50.
8: Quel cochon.
4: 50? Ils ont jeté les autres? Non, parce que moi, j'ai dû la récupérer, hein. Qu'est-ce qu'elles sont devenues, les 48 autres?
7: Ben, il y a eu d'abord 3 dauphines.
6: Il y a eu 7 suicides.
3: Il y a eu 5 qui sont partis pour un cabaret au Moyen-Orient.
4: Oui.
3: 6 en Argentine.
4: 6 en Argentine.
6: Et pour vous, c'est une qualité, la beauté, ou c'est une chance?
7: C'est une chance pour moi.
3: Mais dites, vous posez des questions en plus, monsieur Junio.
6: Oui.
3: Il frétille, Junio, j'ai jamais vu comme ça.
4: Ouais, il a...
6: Oui, d'habitude, il a Castelli. Mais alors, ça vous donne droit, quoi? Vous avez une carte orange gratuite?
4: Et qu'est-ce qu'il fait, ton papa? Qu'est-ce qu'il fait, ton papa, comme métier?
6: Il est gendarme!
4: Non, laisse répondre la petite. Qu'est-ce qu'il fait, ton papa?
7: Il est chef de chantier.
4: Bon, monsieur. Et est-ce que tu manges de tout?
7: Oui, mais j'aime pas la soupe.
4: Tu vois? Est-ce que ta maman sait faire la cuisine?

0: Oui.
1: Quel est le plat qu'elle réussit le mieux?
0: La blanquette de veau.
1: Ah! Et qu'est-ce que tu veux faire quand tu seras grande? Comme métier?
0: Je vais être mannequin.
1: Et qu'est-ce que tu vas nous chanter alors?
2: Vous savez que, je vous préviens maintenant, elle a un fiancé, hein? Autant que vous le sachiez tout de suite.
3: Ah oui?
2: Il est grand, le fiancé?
0: Oui, il est grand.
2: Quel est son prénom?
0: Patrick.
2: Qu'est-ce qu'il fait comme métier?
0: Il est ambulancier.
2: Ah!
1: Ah oui!
3: Tiré! Ah. Tiré!
1: C'est vachement pratique, une ambulance pour le soir.
3: Tu peux sortir couché.
1: Le temps de dire que quand tu vas chercher une fille en bas de chez elle en faisant pidouni, pidouni, la tronche du père. Surtout quand tu frappes en disant tu rentres avec le brancard, je vais chercher Monique.
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6: Française, français. Cette année, c'était très bien. L'année prochaine, ça sera pire. Eh oui, mesdames, messieurs, le pays va mieux que l'année prochaine. Nous envisageons un redressement dans 5 ans. En effet, dans 5 ans, nous serons considérés comme un pays sous-développé auquel viendront en aide les pays industrialisés. Vous ne dites rien, tant mieux. De tous ceux qui n'ont rien à dire, les plus agréables sont ceux qui se taisent. Et rappelez-vous que si la Gestapo avait les moyens de vous faire parler, les politiciens d'aujourd'hui ont les moyens de vous faire taire. J'entends de droite et de gauche dire « La droite est nulle, la gauche est nulle, je vote nul. » Éloignez-vous du fatalisme. Réagissez, sachez prendre votre chance. Rappelez-vous que quand il pleut des roubles, les malchanceux n'ont pas de sac. Et pour ça, la France doit se redresser, elle compte sur vous. Il faut acheter français. C'est très facile, comment reconnaître un produit français, c'est le plus cher. Je voudrais rassurer les peuples qui meurent de la famine dans le monde. Ici, on mange pour vous. Et qu'ils prennent patience, les pauvres sont indispensables. La preuve, les Américains en ont. C'est quand même pas par snobisme. Les pauvres sont indispensables à l'équilibre du monde. Donc, nous remercions les pauvres de l'être pour les pauvres hippipip. Le Sahel hippipip. L'Éthiopie hippipip. Et les populations s'agitent. Et je te fais des affiches. Un rencard sinon rien. Mon candidat s'éternue. Mon candidat s'éternue. À vos souhaits. Et Raymond Barre avec ses 45% de matière grasse. Chirac avec sa carrière. Et Giscard, quand il est pas là, il nous manque. Faut dire que quand il est là, il nous manque aussi. De peu, mais il nous manque. Après tout, peut-être que les chômeurs votent pour qu'on les prenne pour des travailleurs. PC, c'est le parti des travailleurs. C'est là où il y a les vieux fossiles, dont certains sont complètement marteaux. Quand je vois un mec qui a pas de quoi bouffer et qui va voter, ça me fait penser à un crocodile qui se présente dans une maroquinerie. Si jamais les hommes politiques ils se mettaient à tenir les promesses qu'ils font, il leur faudra le budget des États-Unis. Alors, ils peuvent faire un plan de 15 ans de développement de ceci, qu'ils abandonnent au bout de 5, qui est repris au bout de 10. Oh là là. Et tout ça, c'est avec notre pognon. Le mois de l'année où le politicien dit le moins de conneries, c'est le mois de février parce qu'il n'y a que 28 jours. Et vous savez qu'il y a pire? Les hommes politiques, je vais vous faire un aveu, ne sont pas bêtes. Vous vous rendez compte de la gravité? Ils sont intelligents, c'est-à-dire tout ce qu'ils font, le font exprès. Ils y réfléchissent, ils y pensent. Parce que vous comprenez, si c'était des cons, ça irait tout seul, on dirait, bon, bah c'est des cons. Non. Les présidents et les dirigeants des pays qui ont laissé crever l'Afrique, l'Amérique du Sud et bientôt les Indes, c'est des gens qui le font exprès. Et vous savez qu'il y a pire. Les journalistes ne croient pas les mensonges des hommes politiques. Mais ils les répètent. C'est pire. Ça confirme. Ils ont beau faire ceux qui croient pas ce qu'ils disent, ils le répètent tous les jours à la télé, dans les journaux. Vous savez que les hommes politiques et les journalistes ne sont pas à vendre. Hein. D'ailleurs, on n'a pas dit combien. Oui, je sais, j'ai tendance à ouvrir ma gueule un peu trop fort. Mais ça tient à ce que jusqu'à 20 ans, j'ai cru que je m'appelais Silence.
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7: Bien, voici à présent dans la série Si on jouait au papa et à la maman. Voici une chanson de Serge Gainsbourg créée par France-Écosse.
8: France-Galles,
7: oui. Je me suis trompé de match. Voici donc poupée de cire, poupée de son. Musique! Dites-le-oh. Que comptez-vous faire avec ces cymbales?
8: Bah, c'est pour frapper l'une contre l'autre.
7: Vous n'ont rien fait.
8: C'est pour nous accompagner.
7: Vous pourriez pas nous accompagner au piano?
8: Moi, je veux bien, mais il m'en faudrait deux.
7: Pourquoi faire?
8: Pour frapper l'un contre l'autre.
7: Ça serait ridicule de frapper deux pianos l'un contre l'autre.
8: C'est bien pour ça que j'ai pris des cymbales.
7: Bon, donnez-moi un là. Que pensez-vous de cela?
8: De ceci?
7: Non, de cela. C'est ainsi que j'entends, moi.
8: Bah, si c'est ainsi que vous l'entendez, c'est donc un là.
7: Bon, donnez-moi un sol.
8: Que pensez-vous de ce sol?
7: Je le trouve un peu dur.
8: C'est parce qu'il est nasal.
7: Expliquez-vous.
8: Mais tout ce qui est nasal est rhino.
7: Oui.
8: Lorsqu'il est nasal, le sol fait rhino.
7: Non.
8: Non.
7: Non.
8: Non.
7: Non.
8: Non.
7: Non.
8: Pas du tout.
7: Pas du tout.
8: Pas du tout.
7: Pas du tout.
8: Pas du tout.
7: Non, pas du tout.
8: Le français ne sait plus rire. Bon.
7: Vous me donnez la gamme.
8: La gamme en un seul coup.
7: T'es plus des cymbales, t'es un mixeur. Hein.
8: Oh, musique, il m'agace. Oh là.

0: dites, pourriez pas jouer en demi-teinte?
1: Vous n'aimez pas mon vibrato?
0: Ben, je le trouve un peu trop wagnérien.
1: Ah, et encore, je ne suis que stagiaire.
0: Depuis combien de temps jouez-vous des cymbales?
1: Ça fait 3 jours. Le premier jour, je jouais de la cymbale de gauche, le deuxième, la cymbale de droite, et ce soir, c'est la rencontre.
0: Oui, enfin, ça n'est pas une raison pour couvrir le mot son. Mais qu'est-ce qui vous prend?
1: Ah, c'était une mouche.
0: Une mouche. Pardon,
2: je commence. Je suis une poupée de cire, une poupée de...
0: Non! Je recommence.
1: Mais nous recommence.
0: Mais pas la même chose.
1: Ah, on change de chanson.
0: Encore une mouche?
1: Non, c'est nerveuse.
0: C'est nerveux. Vous avez encore couvert le mot son avec vos cymbales.
1: D'abord, ce ne sont pas des cymbales.
0: Ce ne sont pas des cymbales.
1: Non, monsieur, ce sont des chapeaux chinois que j'ai rapportés du Brésil.
0: Il y a des Chinois au Brésil?
1: Bah, quand j'y étais, il y avait deux en vacances. Oui. Ah. Avec le club de la mer Rouge.
0: Ah. Ouais.
1: C'est un truc qui est financé par Trigano de Setoun.
0: Mais pourquoi sont-ils si durs, ces chapeaux?
1: Parce que je les ai fait métalliser.
0: Pourquoi faire?
1: Bah, pour qu'ils résonnent comme des cymbales.
0: À ce moment-là, il fallait prendre des vraies cymbales.
1: C'est pas possible.
0: Pourquoi?
1: Bah, les Chinois ne portent pas de cymbales sur la tête.
0: Allons-y.
1: Je son. Alors, entendu le mot son, là? Vous l'avez eu, là?
0: Je n'ai pas entendu le reste.
1: Ah, bah si, vous l'avez entendu avant.
0: Le reste, ce n'est pas ce qui s'entend avant, c'est ce qui s'entend après.
1: 20 ans après.
0: 100 ans après.
1: 20 ans après, c'est Alexandre Dumas.
0: Alexandre Dumas n'a jamais joué de cymbales.
1: Bah, ça tombe bien, j'ai jamais écrit 20 ans après. Bah, oui.
0: Les cymbales, ça n'est valable que dans les symphonies.
1: Eh ben, chantons une symphonie.
0: Laquelle?
1: La 5e. Pom, pom, pom, pom.
0: Et après?
1: Après, on brode.
0: On brode. Moi, je n'ai jamais été accompagné par des cymbales, c'est tout.
1: Sauf dans les défilés militaires.
0: Je n'ai jamais défilé.
1: Pourquoi?
0: Parce que mon régiment ne défilait pas.
1: Dans quel régiment étiez-vous?
0: Au 41e régiment d'Homme Grenouille.
1: Évidemment, ça jeune. Oui, ça. Oui, mais vous avez été décoré.
0: Oui.
1: La croix de guerre.
0: Oui. Avec palme.
1: Bon, bah, quand on vous décore, on jouait de la musique militaire.
0: Non, on jouait la Marseillaise.
1: Bon, bah, alors chantons la Marseillaise, mon.

0: 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Ma mère en noir derrière. 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
2: Avant de me détruire, toutefois, je pense que ce serait bien que...